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1: C'est elle qui a inventé les crêpes, c'était des

Hey Carole! 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

0: les boys. Mais semble qu'on a travaillé fort cette semaine, hein?
1: Ouais.
0: On mériterait de s'en déboucher une, là. Ah ouais, ah ouais. Hey, prenez-vous un petit shooter, vous autres?
2: Ben oui!

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Une référence si on cherche de l'ambiance le soir au terrain de camping. Là, ça fait vraiment longtemps que t'as pas fait le party. Ça fait tellement longtemps que t'as quasiment peur d'être rouillé. Mais y'a des affaires qui s'oublient pas. Pis c'est comme faire du bicycle, parce que quelqu'un.

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2: Le Club! Ouais, monsieur, baby! Right on, hey, on est on le matin.
3: On est très
4: c'est parce
3: on.
4: Qu'il fait clair.
3: C'est ce qui est très clair.
2: Ouais, désolé.
3: C'est très clair!
2: Ouais, c'est ça. Oui, fait comment?
3: Gilbert rit de moi. Ça, c'est incroyable.
2: Ben, normalement, c'est le contraire.
3: C'est vrai que c'est sûr le contraire. Profiter, là. C'est vrai que c'est sûr
2: hein?
3: le contraire.
2: Caroline Levin. Bonjour, les gars.
3: Ça va bien, toi?
2: Oh, oui, ça va bien. Ben oui, ben oui. Grosse journée hier.
3: T'es joué à balle?
2: Ah, puis.
3: On a fait match nul.
2: OK. Puis, l'as-tu connecté un peu?
3: Je l'ai pincé une fois comme faut. L'ai envoyé dans la clôture. Ah, hein? Bon, là, mais c'est rendu à la clôture.
2: Ouais. T'as combien à la clôture? 2-10?
3: J'y sais pas. Aucune idée.
2: Tabarouette.
3: Mais t'as okay. jamais arrêté à ça.
2: Tu peux plus le curl,
3: mais
2: tu peux plus
3: le mais les autres, je l'ai mal pogné, mais celle-là, je l'ai pas une comme faut.
4: C'est parce qu'il a travaillé fort pendant la saison morte, là. Il y a les pipes maintenant, tu sais. Au gym.
3: Le programme Gilbert Delorme.
4: C'est ça.
3: Ça, c'est l'influence Gilbert Delorme.
2: Ça, c'est le c'est... hotel workout. Tu vas connaître ça un jour, là, hein?
4: Ah ouais.
2: Ouais, un petit workout.
3: On va finir par sortir.
2: Là. Ouais, ouais.
3: Aller sur la route.
2: Un hotel room workout. Tu peux en faire, tu peux. T'as pas besoin d'un gym pour t'entraîner, Oli.
4: Parfait.
2: Pas nécessaire, ça. Tu peux faire tout ce que tu peux faire dans une chambre d'hôtel.
4: On peut faire bien les affaires dans les chambres d'hôtel.
2: Oui, tu peux faire d'autres choses aussi. Non, tu peux t'entraîner, puis tu peux jouer aux fesses aussi. Là. C'est comme tu veux, mais tu t'entraînes, après ça, tu...
3: Mais pas avec nous autres, ce bout-là.
2: Non. Avec la petite Gabi, hein, la ta belle petite Gabi. Mais vous autres, vous êtes un genre de couple que... Pas avant le mariage, hein?
4: Exact.
2: Ouais.
3: Good!
2: Toi, Tony.
3: Hey, ça part fort!
2: Ouais, ça part fort, hein?
5: Moi, je suis marié, fait qu'il n'y a aucun problème. Comment ça va, les boys?
2: Ça va bien.
5: Je déclare la saison de la piscine ouverte.
2: Ah oui,
3: t'es baigné, hein?
5: Oui.
2: Ah oui, c'est vrai, t'es capable de voir le fond, puis tu touches au fond, c'est vrai.
5: Exact.
2: Parce que la princesse, il se baigne pas dans les lacs.
5: Parce que c'est propre dans ma piscine.
2: Parce que toi, au bout du quai, chez nous, tu te garocheras pas à l'eau.
5: Non, rien s'en va de
4: ça. T'es déjà à te baigner dans la mer?
2: Non, il va pas.
4: C'est moins pire qu'un lac.
5: Ouais, mais moi, là, je suis pas maniaque.
4: Des vagues.
5: Non, pas maniaque de ça, pas à tout.
4: Ah, ouais.
2: Lui, il est plus comme la chaise sur le bord de la plage.
5: Ouais.
2: Là,
5: ouais.
2: Avec le chapeau comme Elvis Graton.
3: Écoutez, un vieux Grand Prix.
2: Ah,
3: là.
2: Ouais, Linda, un Grand Prix de Monaco.
5: Garçon! Puis Yoga Canada, s'il vous plaît.
2: OK, all inclusive, là. Ouais, ouais, la patente. Okay.
5: Non, j'en ai fait souvent, mais ça me tente plus. J'ai plus d'intérêt vraiment pour aller dans un.
2: Ça me tente
5: plus.
2: Oui, un année, on était à Cuba. Puis. C'était une belle place en crime. L'eau est belle à Cuba, en crime. Hein? Mm-hmm. Puis moi, j'aime ça, l'eau. J'aime me baigner. Mes enfants aiment ça aussi. Fait que là, on s'était amené. On avait amené tous nos snorkels, là, nos masques et tout ça. L'eau tellement belle.
5: Ouais.
2: Hey, je te le dis, il y avait un genre de pier qui s'en allait dans l'eau. Là,
5: pis, un quai.
2: Un quai, là. Pis, hey, tu voyais les poissons partout. On a passé... Tu sais, de la en apnée, juste dessus ouais, l'eau, regarder les poissons dans l'eau. Puis ça, c'était écœurant. On retourne à l'hôtel le soir, tu sais, dans notre chambre d'hôtel. Là, je prends ma douche, puis après, je m'étais brûlé mollet. Parce que j'étais tout le temps, j'ai passé comme 3-4 heures, ça ouais, bédaine.
5: Ah oui,
2: les mollets, le mollet, les mollets, brûlés net. J'avais de la misère à marcher, Tony. Mais je te dis, j'avais de l'air d'un envie de tout.
3: Parce que tu te promets.
2: Calvaire, non, mais.
5: Il n'y a pas grand chose dans la vie plus désagréable qu'un bon coup de soleil, honnêtement.
2: Ouais. Rien des mollets, tu te tends pas à ça vraiment, là.
3: Ça a fait ça à ma mère, là, une couple d'années. Elle s'est endormie sur la plage.
5: Ouais.
3: Évidemment, l'ombre du parasol a bougé. Puis quand elle s'est réveillée, elle avait les mollets bien brûlés.
2: On salue France.
4: Émilie qui est à la plage en ce moment.
5: Ben oui.
2: Ah, ben oui.
3: Émilie, je suis pas sûr qu'elle nous écoute, par contre. Là, il est midi, elle est en train de dîner. En Espagne, évidemment.
2: Ouais. Elle était à Marbella ou...
3: Ah, je me souviens pas.
2: C'est beau, hein?
3: Oui, c'est beau. C'est, beau, hein? C'est super beau.
4: Il y a vraiment des belles plages là-bas.
5: Ouais. Émilie, elle se fait envoyer des drinks là, au bord, là, pis tout ça, là. C'est sûr. Au bord de la plage.
3: Ben, j'imagine. Good for her.
2: C'est-tu un hôtel tout inclus? C'est juste une place, c'est un Airbnb qui
3: a... C'est un Airbnb, pis... Ouais, c'est ça. Ils sont plus en mode...
2: C'est comme quand on est allé en Espagne, là, au mois de novembre, là.
3: Ouais. Exact.
2: Ouais. C'était un peu la même affaire.
3: Oh, c'est le même principe.
2: C'était super beau, la plage est en bas, pis il y a toutes sortes d'affaires à faire.
4: Le gazon était bien coupé, en plus.
3: Oui, c'est vrai.
2: Hey, t'as-tu gossant? Hein? Après ça, quand c'était pas le gazon, c'était le blower.
5: Ben oui. J'avais toujours de quoi.
2: Hey buddy, do you want to wait 5 minutes?
3: C'était sorti comme 2 fois en 4 jours. Là.
2: Ah, c'est ça, jusqu'à le vent, il coupe le gazon, c'est vrai.
5: Hey, à un moment donné, c'est parti. On entendait juste ça.
3: On entendait.
2: T'sais, hey, c'est gros, là. Va couper ailleurs. Tu te coupes en avant de ma porte, Simonac.
5: Ah. Non, mais il s'attendait pas qu'un crazy Québécois vienne faire une émission de radio de hockey en Espagne. Là.
2: Ouais, mais en plus, c'était à midi.
5: Ouais.
2: C'est 6 heures de différence. C'était à midi, c'est ça?
5: Ouais.
2: Ah, c'est
3: drôle.
2: Non, non, c'est, j'ai bien aimé ça, honnêtement, là. Allez là.
5: T'es allé te ressourcer.
4: Ouais.
5: T'es allé manger des sardines en Espagne.
2: Non, pas moins de sardines. Moi, je pas manger de sardines. T'aimes ça des sardines?
5: Ben oui, c'est bon.
2: T'aimes ça des sardines, toi?
5: Et tout ce qui est poisson, c'est excellent.
2: Non, mais les sardines dans une boîte en tôle, là, c'est pas bon.
5: Ben oui, mais.
2: C'est bon, les sardines dans une boîte en tôle.
5: Toutes sortes de saveurs là-dedans, pis tout. Là.
2: Ah ouais, mais.
3: Les pains, là, en Espagne, c'est excellent.
2: Ouais, mais. Manges-tu des sardines dans une boîte en tôle?
3: Non, je me souviens pas d'avoir déjà mangé ça.
5: Au Portugal, c'est populaire, là.
2: C'est
5: des magasins complets de sardines.
2: Ah,
5: c'est fou. Comment est-ce qu'il y en a?
2: Moi, je trouve que ça goûte trop le poisson. Moi, j'aime le poisson, mais j'aime le poisson. J'aime moins le saumon que, mettons, un doré. Doré, okay. J'adore ça, tu sais, parce que c'est du poisson. Le poisson rouge, là, ben,
5: c'est... Toi, tu préfères le poisson blanc.
2: Ouais, la chair rouge, la chair foncée, moi, je trouve ça. Je trouve que c'est trop goûteux.
3: Ah, ouais.
5: C'est plus sec un petit peu aussi.
2: Ouais,
5: dépendamment comment tu l'apprends.
3: C'est une bonne truite, là, cette barbecue, là.
2: Ouais, mais c'est goûteux aussi, pas
5: c'est
2: mal.
5: C'est goûteux.
2: C'est goûteux de la truite.
3: Ouais, j'aime ça.
2: Une part chaude. Un doré, ça c'est bon.
3: Du sol, mettons.
5: Un filet de sol.
2: Sol, c'est parfait.
5: Ah, ouais, c'est ça.
2: Pas mais le sol, c'est pas sol, facile. Là. C'est blanc,
5: t'es,
2: le sol.
5: T'es plus poisson blanc.
2: Ouais, je suis blanc, moi. Je suis sol, poisson, ouais.
3: Moi, je suis sol, ça me roule dans la bouche, là.
5: Ah, ouais.
3: Ouais, pas mon truc.
2: Pourquoi?
3: C'est bon. Le poisson, je mettrai pas là-dessus. J'adore le poisson, pas le sol.
5: Ouais.
2: Comme moi, quand j'étais jeune, je me rappelle, ma mère faisait de la morue.
5: Hey, c'est bon, ça.
2: Ben oui, la grosse morue. Bon. Mais tu sais, quand t'es du cul, t'aimes pas bien ça, le poisson.
5: Tu sais, là, la bonne morue.
2: C'est bon, mais tu sais, quand t'es du cul, là, puis ta mère fait un souper, puis. Morue, là, elle faisait ça là, une fois par semaine. Tu sais, elle faisait du poisson une fois par semaine, puis t'as pas fort là-dessus. C'était une bouchée, puis faisait une affaire, ça prenait un verre de lait, puis la laisser pour la faire passer, puis des patates pilées. Mais
3: les goûts, ça se développe, c'est normal.
2: Ça se développe, puis à cette heure,
5: c'est sûr qu'un verre de lait avec du poisson, c'est un fit incroyable.
2: Ouais, mais là, c'est sûr que toi, Tony Marcotte, quand t'avais 8 ans, tu prenais du vin assis avec ton poisson. Non, mais là, c'est malade. Give me a break, là.
5: Calme-moi. Tu sais, là, on dit souvent l'accord mais et vin, là. Toi, c'est l'accord de l'homme.
2: Mais non, mais sérieux, là.
5: T'as pas rien que tu
2: l'aies. Tu bois quoi? De vin, ben oui. Peut-être qu'à Victo, ça se passe de même, mais nous autres, à Longueuil, ça se passe pas de même.
3: Oh, God. OK, les gars, quand on commence le show, on se gâte, on plonge dans notre
5: souvenir.
6: Moi, je pense que je serais pas mal plus content en disant, il y a quelques années, comme Gilbert l'a dit, ce match-là, on le perd.
3: Ah oui, c'est sûr. On se serait fait couper l'herbe du lit.
2: C'est exactement ça qu'on devrait faire, les gars. Désolé pour le... Hey, Bonnie, ça te tente pas un électrique, Bonnie?
3: Ah, c'était drôle.
2: Hey, Ali, coupe mon son pour 3 secondes, là, le temps que.
3: Ah, ça, c'était drôle. La fameuse shot en Espagne. OK, c'est parti pour le show du 20 mai 2026. All right, les Hurricanes contre le Canadien, ça commence demain soir, en premier match de la troisième ronde des éliminatoires. On va mettre la table pour ça, messieurs.
2: On s'entraîne aujourd'hui à Montréal, du côté du Canadien.
3: Ben oui, toi, 10h30, pratique du côté de Montréal. Ouais. On rencontrera les médias un peu plus tard, donc il y aura probablement pas de disponibilité média. Là, je pense pas que Tony, tu vas avoir des clips dans ta chronique avec Greg aujourd'hui.
5: Pas Greg, non, effectivement. Selon ce que le Canadien nous a écrit, là, à ceux qui couvrent le Canadien là, au quotidien, je fais encore partie de la liste d'envoi. L'équipe s'entraîne aujourd'hui 10h30, puis va quitter ensuite pour Raleigh. Et il y aura disponibilité média de l'équipe à l'hôtel à l'arrivée du club aux alentours de 16h, 16h30.
2: Ah, OK.
5: Donc, pour ce qui est des échos, bon, on les aura demain matin là, dans l'émission.
3: Là. Exact. Ouais. Quand même fascinant, pareil. Le Canadien s'apprête à jouer encore une fois en finale d'association. C'est la deuxième fois en 5 ans qu'on sera à cette étape-là. Et à travers ça, on a fait une reconstruction complète.
2: Ouais,
3: c'est quand même spécial là, de, comme revirement de situation rapide. Là.
2: Oui, oui, absolument, absolument. T'as raison, Deso. T'as raison. Puis chapeau à l'organisation. Puis, tu sais, ça a passé de travers un petit peu dans la gorge de certains, dont moi. En partant, tu sais, une reconstruction, tu sais, nous autres, on va avoir des, tu sais, on va avoir un club représentatif et tout ça. Toi, ça, ça a fait ton affaire, Deso.
3: Oui.
5: Mais ça, c'était un bon
2: mais,
5: sujet.
2: Mais Colin Debin, ça a été vite. Mais tu sais, on avait des bonnes pièces.
5: Ouais.
2: T'sais, c'est sûr que la reconstruction, on a perdu beaucoup de joueurs, mais en même temps, si on a gardé, on avait des Caulfield, on avait des Suzuki.
3: Goulet.
2: On avait Goulet. T'sais, on avait des excellents joueurs, des excellentes pièces pour une bonne fondation, puis on a bâti autour de ça, puis t'sais, on a un bon club. Est-ce que c'est parfait? Peut-être pas encore, mais il va le dire, là.
5: Top 4.
2: C'est ça.
3: Puis on l'avait pas à ce moment-là.
2: On est dans le Final Four.
3: On savait pas à ce moment-là, mais on avait Debèche aussi, déjà, dans l'organisation.
5: T'as déjà dans le pipeline, lui.
3: Exact.
5: C'est mais c'est vrai, tu sais, il faut être honnête, là, la reconstruction qui est terminée, là, quand tu te classes top 4, là, la reconstruction, c'est fini.
2: Ouais.
5: Tu continues de construire puis de développer tes joueurs, évidemment.
3: Il y a toujours place à améliorer.
5: T'es déjà là, c'est évident. Là. T'es présentement le Canadien. C'est de loin l'équipe la plus jeune rendue à demi-finale. C'est exceptionnel là, ce qui est en train de se produire. Mais quand même, c'est incroyable là, qu'en 4 ans, on soit revenu. Là. Des équipes qui vont en arracher bien plus longtemps que ça là, dans une reconstruction. Là. Et pensez-vous que Vancouver, dans 4 ans, vont faire partie du top 4? Ils ont un méchant chantier devant eux. Là.
3: Puis, tu sais, il y a des équipes qui ont l'équipe pour, mais qui passent tout droit. Là. Toronto
5: exact.
3: Avait l'équipe ben pour oui. se rendre là année après année. On passait tout droit et la fin était passée.
5: Ils jamais joué là, Toronto, à cette étape-ci.
3: Tu sais, ça a tout
2: fait. Les sénateurs d'Ottawa, leur fenêtre, les sénateurs d'Ottawa,
3: ils attendent, là, ça fait un bout. Là.
2: T'sais, la porte patio est là.
3: Et eux, ils ont eu la chance de se rendre. C'est-tu en 2017, la deuxième conquête des Pingouins. Ils avaient perdu en finale d'association. Contre les Pingouins. Ça, c'est la dernière fois que les sénateurs, sauf erreur, se sont rendus aussi loin.
2: 2017, ça fait 9 ans de
3: ouais,
2: réseau.
3: Exact.
2: Là.
3: Et là, depuis, ils ont eu le bon draft de 2020, les années Sanderson, je te dis là, avec Brady Kachuk. Tu penses que t'as les noyaux, le morceau, les morceaux en place, le noyau présent pour passer à l'autre étape. Mais ils sont pas parvenus encore. Fait que chapeau aux Canadiens d'être de retour à cet endroit. Puis honnêtement, ils l'ont pas volé. Il y avait pas un parcours éliminatoire où est-ce qu'ils ont fait face à des équipes diminuées, à des équipes blessées.
2: Ils ont joué le top dans l'Atlantique. Puis en plus, après, à part ça, Tampa.
3: Deux excellentes formations.
2: Premier et deuxième dans l'Atlantique. Tu sais, Tampa, c'est un bon club de hockey expérimenté tout ça. Le Canadien l'a pas eu facile.
5: Mais ben non.
2: Arrêtez, là.
5: Ben
2: les Hurricanes, en contrepartie, eux autres l'ont eu un petit peu plus facile. Mais en même temps, qu'est-ce que ça veut dire? Ça veut-tu dire quelque chose? J'ai hâte de voir.
5: Mais c'est intéressant ce que tu soulèves, Deso, concernant Ottawa, parce que ça fait un bout de temps que, dans ma réflexion, c'est assez facile de se comparer un petit peu à ce qui s'est fait à Ottawa et du point de vue de Montréal. Parce que les deux équipes, honnêtement, je pense que Ottawa, au niveau reconstruction, est censé être en avant du Canadien. On a commencé à reconstruire avant le
2: ben
5: CH.
2: Ben oui.
5: On a repêché de hauts choix repêchage comme le Canadien. Ça se ressemble quand même beaucoup. La seule différence, c'est qu'on n'a pas repêché premier au total, mais en même temps, on a probablement repêché le meilleur joueur cette année-là au repêchage
3: 2020.
5: De Tim Stutzle.
3: Ouais.
5: Donc, tu sais, c'est très comparable. C'est pas un repêchage qui a été très profond nécessairement comme le repêchage de Slafkovski. La différence, c'est que c'est Stutzle repêché deuxième. À part ça, là, point de vue de développement, ils ont repêché quand même pas mal, mais c'est tout le reste qui vraiment, ça a été plus compliqué.
3: Je pense qu'il y a une grosse différence, ça a été la vision du directeur général un peu plus long terme de la part du Canadien. Tu sais, on sentait que Kent Hughes avait un plan et n'en dérogeait pas. Puis l'année dernière, il y a beau avoir eu de la pression populaire pour faire des acquisitions. Non, on n'est pas rendu là, puis on y va méthodiquement, puis c'est brique par brique, puis c'est l'été qu'on y va avec un gros morceau qu'on ajoute à la formation. Puis écoute, à travers ça, on s'est pas trompé souvent. Certaines personnes ont critiqué l'acquisition d'Alex Newhook. Bon, aujourd'hui, ça rapporte. Il y a des gens qui étaient moins sûrs à l'endroit de Noah Dobson. Dobson, aujourd'hui, joue 25 minutes sur le flanc droit. Il y a quand même eu des joueurs. Kirby Dack, je pense qu'on peut être un peu en attente d'en voir un peu plus, mais lorsqu'il est lorsque la switch est à on, c'est quand même un joueur qui est utile aux Canadiens. Je pense que Kent Hughes et Jeff Gorton, faut leur donner beaucoup de crédit pour avoir eu un plan quinquennal sur plusieurs années, puis se dire, au début, on vend, puis même si ça fait pas plaisir au monde, ben on vend, puis on repêche, puis on développe, et aujourd'hui, ben, on est en train de récolter les fruits de tout ça, puis si ça fait en sorte que le Canadien a une équipe excitante et compétitive.
2: Faut pas oublier non plus, on a rentré en poste, Hughes, Gorton, et tout ça, puis tu nommes ton coach. Le coach est là depuis ce temps-là.
3: Exact.
2: Tu sais, Ottawa, c'est pas ça, là. Tu sais, Ottawa, là, depuis 5 ans, là, tu sais, il y en a eu, tu sais, il y a eu Travis Green est là depuis 2 ans.
5: Mm-hmm. DJ Smith avant.
2: DJ Smith avant. Tu sais, il y a eu, tu sais, un petit peu une porte tournante du côté des sénateurs d'Ottawa. Fait que là, tu sais, Martin est là, il établit son plan en partant, puis on y va avec ça. On peut avoir des années de misère, on a eu des années plus difficiles. Parfait.
3: Mais c'était des années volontairement difficiles.
2: Ben c'est ça. Mais au moins, t'as le même coach, puis le coach sait qu'il y a les coups des franges, puis il se fera pas sacrer le voir si ça marche pas. Tu comprends, là?
5: Ouais. Les transactions à Ottawa qui ont fait mal, ben c'est parce qu'on a devancé le plan. Quand on est allé chercher Debrincat et Chychrun, ben je pense qu'avec le recul, on aurait peut-être attendu une année de plus du côté d'Ottawa avant de faire un push comme ça pour s'améliorer dans le moment, parce que Debrincat n'a pas voulu rester là, puis rapidement, on a dû se départir à rabais d'un gars comme Chychrun. Ça a fait mal, ça. Chychrun, si on avait continué de bâtir avec, regardez la saison qu'il vient de connaître avec les Capitals, il est bien meilleur à Washington qu'il l'était
2: très bon,
5: avec les Sénateurs. Donc, je pense qu'on a manqué un petit peu de patience dans ce dossier-là.
3: Où on a ciblé les mauvais joueurs.
5: Peut-être.
3: Parce qu'on a acquis des joueurs que leur entente contractuelle était sur le point de se terminer.
5: Et voilà.
3: Une peinture dans un coin à ce moment-là, quand Alex Debrincat, il y aurait juste une année à son contrat, sauf erreur.
5: Ça se passe pas comme prévu. C'est puis on pas de rester.
3: Ben, c'est eux qui décident de quitter. Puis c'est la même chose pour Chychrun. Ouais. OK, c'est un bon défenseur qui avait de belles réputations. Tu l'amènes, il se plaît pas vraiment, il arrive pas à avoir les résultats. Tu vas le perdre pour rien, t'es obligé de le vendre à rabais. T'sais, faut que tu cibles quand même les gars qui te permettent, quand le Canadien fait l'acquisition de Noah Dobson, ça vient avec la grosse prolongation de contrat.
2: Honnêtement, Ottawa, t'es agent libre, toi. C'est-tu, ça va-tu être une de tes premières destinations? T'sais, tu vas-tu vouloir signer là? T'as besoin d'avoir des bons joueurs puis des une organisation promettante que tu parles de Debrincat et tout ça, là. Vas-tu rester à Ottawa? Pas sûr. Ma femme, pas sûr.
5: Non, mais en quoi?
2: Si ça va bien, puis l'organisation, tu sais, ça fly, tout ça, puis, tu sais, avant ça, là, c'est Eugene Melnick, puis tout ça, c'était tout croche. On avait de la misère à payer nos bills. T'sais, tu veux-tu aller dans une organisation comme ça, là?
5: Mais c'est ça.
2: Tu veux pas aller là?
5: Moi, je pense que ça n'a rien à voir avec le marché. C'est en lien avec l'organisation.
2: Ben oui,
5: le marché en tant que tel.
2: C'est pas le marché, c'est l'organisation.
3: C'est la même chose que quand Kevin Adams, il a dit des sables. Bon, on n'a pas de palmiers ici.
5: Ben oui.
3: Mais au final, c'est juste l'équipe, je pense, que t'as sur la glace. Est-tu intéressante et alléchante pour le joueur? Mais on peut connecter les points, là, dans tout ce qu'on vient de dire, là. Hey, t'as dit l'organisation, c'est difficile, tu veux-tu aller jouer là, t'as fait des acquisitions, ça fonctionne pas bien. Tout ça part, je pense, parce que t'as une reconstruction et t'as peut-être un propriétaire en haut qui est un peu pressé de gagner mettre du monde dans les estrades. Fait que là, moi je suis pas assez. Je suis pas prêt à sacrifier une autre saison de misère pour laisser le développement. Fait que let's go, on échange des choix, pis on y va tout de suite. Tandis que le Canadien, ça a été
2: pas le même marché. C'est pas le même marché à Montréal.
3: C'est la réalité, là.
2: Hey, Montréal, on a eu des années de misère, là, puis ça a toujours été. Il y a toujours eu du monde. Puis tu sais, le Canadien, c'est le Canadien, puis c'est c'est l'équipe numéro un au Québec. Puis regarde, c'est même pas proche, là. C'est même pas proche. Fait que, tu sais, puis là, en plus, on a un bon club. Non, sérieusement, c'est bien plus attirant. Tu sais, je veux rien enlever à Ottawa, là. L'organisation et tout ça, mais c'est bien plus attirant venir à Montréal qu'aller à Ottawa. Puis j'ai rien contre les gens d'Ottawa qui nous écoutent ce matin, puis tu sais, parfait, puis je vous souhaite bonne chance et tout ça, mais c'est pas, on n'est pas à la même place, là.
3: C'est pas prévu qu'on parle des sénateurs ce matin.
2: Non,
3: c'est pas
2: grave. On salue nos amis de. Ben oui, mais on n'est pas à la même place,
3: là. On n'est pas à la même place du tout.
5: Mais tu sais, quand tu regardes le bilan de Gorton et Hughes, là. Il frappe pas pour 1000. Personne va frapper pour 1000. Mais bon, on sent qu'il frappe pour une grosse moyenne au bâton. Là.
3: C'est quoi la plus grosse erreur de Gorton et Hughes?
5: Ben, point de vue, rapport, qualité-prix, c'est Dak, probablement l'erreur. Mais c'est pas si pire que ça en réalité, parce que l'asset, là, le joueur, il est encore là, là, sous contrôle. Puis à la fin de l'année, il y a encore une valeur Kirby Dach, là, moi je pense que ce qu'on a donné pour lui ne justifie pas le retour sur l'investissement. Peut-être pour l'instant, c'est pas encore fini, mais il est encore dans l'organisation. Pour le reste, honnêtement, des transactions qui rapportent là, Alexandre Carrier pour Barron, on s'entend-tu que pas pire avant tout,
2: c'est parce que un choix de deux.
3: Moi j'aurais été dans cette direction-là, je pense que la transaction Lekkonen, on n'a peut-être pas ciblé le bon joueur pour le retour en Justin Barron. Mais on l'a effectivement bien rattrapé par la suite en le repassant pour Carrier. Fait que finalement, ça va. L'autre truc qui m'a un peu chicoté, c'était la prolongation de contrat à Jake Allen, que je pense qu'on avait donné un peu rapidement puis qu'on s'était un petit peu peinturé dans le coin.
5: Mais on l'a très bien vendu.
3: On l'a flippé aux Devils puis on est venu réparer cette erreur-là. Mm-hmm. Si on peut mettre le mot erreur entre guillemets. J'ai erreur parce que ça allait engendrer le ménage à trois avec Eden Primo, Samuel Montembeault, c'est tout le tralala qui s'en est suivi.
5: Tout ce qui s'est produit avec Sean Monahan, honnêtement, c'est un coup de maître incroyable.
3: C'est sûr.
5: Ouais. La sélection de Lane Hudson, on peut continuer de défiler la liste. Alex Newhook, c'est une transaction qui, de jour en jour, continue de très bien vieillir. Au départ, on avait des doutes, je m'inclus là-dedans. Mais présentement, Alex Newhook, honnêtement, avec tout ce qu'il fait dans les séries, on ne parlera plus de la valeur qu'on a donné pour.
3: Je dirais une autre erreur, mais je l'attribue pas vraiment à Kent Hughes et Jeff Gorton, parce que c'est pas leur responsabilité, mais à la sélection de Philippe Mechard. Parce que tu te retrouves dans une situation que c'est un choix de premier tour qui est carrément jeté à l'eau. Mais ça, c'est pas 100% sur la tête du directeur général. Ils sont appuyés, ils sont entourés, il y a des gens qui sont consacrés à ça à 1000%, et ça a pas bien tourné.
5: Ouais, mais Mechard, oui, c'est vrai, mais Reinbacher, ça fait pas mal plus mal que Mechard actuellement.
3: Mais j'ai pas encore abandonné sur Reinbacher, tandis que j'ai abandonné sur Mechard.
5: Mais c'est un cinquième au total.
3: Ah, on s'entend, c'est pire.
2: Il a quitté Atlas hier à l'entraînement. Il y avait un entraînement avec les Black Aces. Il a quitté Atlas, frappé son bâton dans la vente. Il avait de l'air frustré. Je sais pas qu'est-ce qu'il y a, là. Es-tu blessé? Es-tu quelque chose?
3: Mais t'as raison que ça fait plus mal, Reinbacher, mais je pense.
5: Mechard, il rentre dans la masse, là. Quand tu repêches Slavkovski puis Hudson dans le même repêcheur, pas grand monde qui parle de Mechard aujourd'hui, là.
3: Oui, mais c'est parce que tu prends le repêchage en ensemble. Mais si tu regardes, t'sais, individuellement, ça reste un choix de premier tour que gaspillé, là. Reinbacher, s'il joue dans la Ligue nationale, au moins, même si le rapport du cinquième choix par rapport au 26e, on s'entend, c'est complètement
5: différent. Un choix de premier rond tardif, des chances qu'il devienne un bon joueur dans la Ligue nationale sont plutôt faibles quand même, là. T'sais, qu'il s'établisse puis qu'il devienne un joueur à long terme dans la Ligue, c'est plus faible qu'un choix de numéro 5 au total. Mm-hmm. C'est normal que les gens vont avoir de bien plus grandes attentes pour un gars comme Reinbacher.
2: Ben, surtout après trois ans, lui,
5: c'est ça. T'sais, présentement, en théorie, je sais qu'il était blessé, mais il a été blessé, c'est vrai. Il y a eu un frein de développement, c'est sûr. Puis oui, on peut encore se permettre d'être patient dans son cas.
2: Ouais, combien d'années?
5: Mais
2: l'année prochaine, faut voir quelque chose.
3: Combien d'années sans S pour moi? Honnêtement, là, c'est pas mal l'année prochaine, c'est pas mal, là, faut que ça se passe. Là.
2: C'est ça. T'as raison.
3: L'année prochaine, là.
2: Si je passe rien l'année prochaine, puis il nous montre pas quelque chose, Reinbacher, moi je pense qu'il faut faire tourner la page, dire garde.
3: C'est parce que là, on va être à draft plus 4, là.
2: On s'est fourré. Là, mais à un moment donné, c'est ça, là.
5: En théorie, si Reinbacher était là présentement, trois gauchers, trois droitiers dans la formation. Il est là actuellement. Même que tu joues 10-12 minutes, il fait quand même partie de ton club. Il a un magazine de l'expérience. Et tous ceux là, qui bénéficient de ce long parcours en série, ben lui, il aurait pu en faire partie. Ouais. Mais il est pas encore rendu là.
3: J'y crois encore. Continue d'être naïf. J'y crois encore. Okay. On verra bien. Belle conversation pour
5: C'est comme Kirby Dach. T'as été parmi ceux qui y croient puis continuent d'y croire et tout ça. Correct, mais en même temps, présentement, dans le cas de Dach, il contribue, là, tu sais, il fait partie de ceux qui sont dans le mix sans nécessairement faire partie de tes joueurs de premier plan.
3: Exact. On l'a acquis pour qu'il fasse partie du noyau.
5: Oui.
3: C'est pas le cas.
5: Ça a glissé pour lui.
3: Mais il est quand même là.
5: Il est là.
3: Il est là quand même.
2: Ah ouais.
5: Okay. Tu sais, par moment, dans les séries,
3: quelqu'un d'autre s'il était pas là.
2: Non, mais s'il était pas là, c'est ça. On aurait quelqu'un d'autre, mais on aurait un autre défenseur aussi.
3: Ah oui, mais ça, c'est sûr, mais en même temps, comme on a dit tantôt, tu peux pas frapper pour 1000.
2: Non.
3: Et à gauche, honnêtement, c'est pas comme si, avec Goulet, Hudson, Matheson, on s'ennuie vraiment de Romanov. Tu sais, oui, Romanov, mais, je veux dire, on a quand même, mais à gauche, on est quand même bien
2: nantis. Oui, si un gaucher peut jouer à droite, oubliez pas ça.
3: Oui, mais brigade défensive du Canadien, je serais pas prêt à dire que c'est notre plus gros problème en ce moment. T'as quand même, honnêtement, on le voit, on a 5 joueurs qui jouent au-dessus de 20 minutes. On s'en sort très bien.
5: On a des chevaux en défense. Parce qu'on a des gars capables de faire
2: sur 82 games, là, tu peux pas, à un moment donné, tu sais, faut que tu joues à 6, là. Faut que tu joues à 6.
5: Oui, mais t'es capable d'arriver dans les séries puis de classer puis en jouant à 6.
2: C'est correct.
5: T'es correct. C'est ça, Marcy.
2: Mais si on avait, tu sais, est-ce que vous.
3: Si on avait échangé un centre, là, on n'aurait pas le même discours en ce moment.
2: Non, mais tu sais, est-ce que on. Tu sais, j'aime bien Jacques, j'aime bien Struble, là. Mais tu sais, si on avait Romanov, là, tu s'entends-tu qu'il est dans le line-up, là?
3: C'est sûr, mais dans la vie, faut que tu payes pour avoir.
2: Je le sais, je le sais. Puis c'est Kirby Doc, on a payé pour aller chercher Kirby Doc.
3: On essaie quelque chose.
2: Non, on est patient, disons. Il faut être patient. Tu sais, il faut être patient. Des choix, des fois, c'est long. C'est long, des choix.
3: Ouais, mais regarde, tu vois,
5: des fois, c'est vite en Simonac quand tu regardes les Nationales.
3: Ouais, Ivan Demidov.
5: Ouais.
2: C'est ça.
5: Mais lui, un choix très élevé.
3: Parce que l'organisation a décidé de couler. Mm-hmm. Et Ivan Demidov, c'est pas Lane Hudson, là. C'est pas un coup de chance parce que c'est ta donne que t'as repêché 62e un joueur franchise. C'est parce que t'as accepté une reconstruction puis t'as accepté des défaites. C'est pour ça qu'il joue avec nous autres, là. Ouais, parce que c'est pas sorcier, là. T'en souviens, Gilbert, on s'en parlait en masse.
2: Puis il a glissé jusqu'à. Ouais, c'est ça.
5: Mais
3: et en plus, il a glissé, effectivement.
5: Mais ouais. Quel choix incroyable que celui de Lane Hudson. Ça n'a pas de beau dit bon sens.
2: Ouais, mais Tony, tu le sais, que tu as côtoyé des clubs toute ta vie, là, des clubs de hockey toute ta vie, des clubs professionnels. Yeah, il est bien trop petit. Ben, c'est ça.
5: Mm-hmm.
2: Il est bien trop petit. 5 pieds 9, 165 livres, il va se faire tuer. C'est ça.
3: Lane Hudson qui s'était présenté au Combine de la Ligue nationale de hockey avec des preuves médicales comme quoi il allait grandir sur le tard. Regardez, dans ma famille, l'ossature se développe plus tard.
5: C'est fou.
3: Je vais continuer de grandir. C'est comme la même, là, avec les équipes de la Ligue nationale.
2: Imagine, ce petit gars-là, il a toujours eu tout contre lui à cause de son gabarit et tout ça, puis il a toujours...
3: Exact.
2: Un homme sérieux, là.
5: On est chanceux de vivre dans l'air Lane Hudson. Ce garçon-là va nous faire vibrer des années.
2: Tu sais, il y en a eu des bons choix tardifs, là. Tu sais, Henrik
3: Zetterberg.
2: Zetterberg, tu sais, puis Datsuk, c'était quoi, lui?
3: C'était très loin aussi, Datsuk.
2: C'était loin aussi.
5: Ouais, mais il y a une énorme
2: très
5: différence.
2: Bon joueur et tout ça.
5: Lane Hudson, années... tout le monde veut le voir. Les deux autres, c'était des cartes cachées. D'une époque où t'avais pas accès à du vidéo comme te semble. Zetterberg était caché au fin fond de la Suède, puis Datsuk c'était la même affaire en Russie. Tu sais, ces gars-là, là, c'est un recruteur qui croyait qu'il les a vus jouer, mais c'est pas les 25 autres clubs qui les avaient vus en action avant le repêchage.
3: Lane Hudson faisait partie d'une équipe boostée du programme de développement américain que les recruteurs regardaient sans arrêt parce que t'avais une panoplie de joueurs disponibles dans cette formation-là. Mais on a décidé d'y aller dans une autre direction avec des Simuski ici ou peu importe. Là. Puis finalement, le meilleur défenseur, c'était Hudson. Mais tu sais, t'avais Snuggerud dans cette équipe-là, t'avais Cutter Gauthier dans cette équipe-là, t'en avais plein, là. Et finalement, le meilleur joueur de la gang, en tout cas, un des très bons, c'était Lane Hudson. Bon, on a pris du retard, mon Dieu. T'es même pas censé parler de ça.
2: Pas grave, ça.
3: De la beauté de la
2: On
3: radio.
2: On parle, on jase.
3: On
2: attend la game
3: pour,
2: demain,
3: Canadien.
5: On m'attend tranquillement, là.
3: Ça continue de brasser chez Vegas. Est-ce que toutes les controverses pourraient être une distraction pour les joueurs? Parce qu'honnêtement, à tous les jours, c'est des situations qui évoluent. On en parle en deux minutes.
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3: C'est tombé hier, les Golden Knights avaient porté leur cause en appel de leur sentence, 100 000 $ à John Tortorella et un choix de deuxième tour, mais la Ligue nationale de hockey garde la ligne dure et ils maintiennent leur décision. Es-tu surpris, Gilbert, qu'on n'ait pas fait marche arrière?
2: Ben écoute, non, surpris, pourquoi qu'on ferait marche arrière?
3: Ben, parce que habituellement, tu sais, on a tendance
2: à... c'est un règlement, là. Si on dit, si on passe la MOP, on dit, c'est correct, c'est pas grave, c'est pas plus grave que ça. Tu sais, d'autres clubs vont le faire. D'autres clubs vont le faire parce qu'il y a un précédent. Vegas l'a fait, puis ils ont été corrects. Ils sont fait mettre à l'amende, mais après ça, ils sont venus en arrière, fait qu'on peut le faire, tu sais.
3: Non,
2: peut...
3: mais, à mi-chemin, moi, je m'attendais à ce que le 100 000 reste, mais que le deuxième fait choix retourne.
2: Fait qu'on rien, c'est pas de 100 000, pas de fois de choix, rien.
3: Ben, on peut continuer le processus, mais pour l'instant, on perd le 100 000 $ ça, c'est Tortorella, de ses poches, et on perd le deuxième choix. C'est ce qui est... Si au moment où on se parle, c'est la décision.
2: Ben, t'es dans les playoffs, t'as une responsabilité envers les partisans, envers les, tu sais, il y a des droits de télévision aussi, là.
3: N'oubliez
2: pas ça, là.
3: C'est vrai.
2: Tu sais, mettons, TVA, là, ils veulent parler à Martin Saint-Louis, là. Puis Martin Saint-Louis, on parle pas aux médias aujourd'hui. Je regrette, là, ça passe pas, là. Tu sais, au Québec, ça passe pas, c'est sûr. Mais pourquoi que ça passerait là? Les règlements, oui, mais c'est...
3: Le conglomérat. de journaliste qui s'est déplacé sur la route pour aller parler avec Martin Saint-Loup.
2: Ben,
3: Martin Saint-Loup parle pas.
2: C'est la même affaire avec Vegas. C'est pareil, c'est la même affaire. C'est pas mieux. Tu sais, c'est, y a une responsabilité, puis regarde, c'est correct. Moi, c'est correct. Regarde, paye l'amende, puis paye tes choix. La prochaine fois, tu vas y penser deux fois.
3: D'ailleurs, parlant de Vegas, l'association des entraîneurs de la Ligue nationale de hockey, je n'en fais que je savais même pas que ça existait.
2: Oui, ça existe.
3: A réagi par rapport à la situation de Bruce Cassidy. Il mentionne surveiller la situation de près, que pour eux, un entraîneur-chef qui est toujours sous contrat sans poste ne devrait pas être bloqué pour travailler ailleurs.
2: Ça, je suis d'accord à 1000%.
3: C'est une situation sans précédent selon eux. Et là, de l'autre côté, Cali McCrimmon, qui se trouve être le directeur général des Golden Knights de Vegas, lui aussi a réagi. Écoutez bien ça. Il se défend en disant « On ne permet pas à Bruce Cassidy d'aller ailleurs pour l'instant parce qu'on veut se concentrer sur nos séries en cours. »
2: Mais non, mais c'est de la merde. C'est à quoi le rapport?
3: C'est exactement ce que je me suis dit. C'est quoi le rapport?
2: Aucun rapport. Tu sais, Cassidy, tu peux pas l'empêcher de travailler, là. Tu sais, il va aller ailleurs, puis en plus, Vegas va être off the hook, là. S'il se trouve une job ailleurs, là, il aura plus besoin de payer son salaire, là. Il va être payé par l'autre club, là.
3: Non, mais pense-y, là. C'est quoi de donner son accord? Un coup de téléphone, ça prend 10
2: secondes. C'est complètement ridicule.
3: On peut pas faire ça parce qu'en ce moment, on veut se concentrer.
2: Ah, Kelly McCrimmon.
3: Ça, c'est une réponse de PR, Tony, on s'entend.
5: Non, mais. Moi, là, je déteste me faire prendre pour une valise. Ben, là, Kelly McCrimmon a du gars à ma gang de sang d'assain. On va y remplir les bérennes. On va dire qu'on va pas se faire déranger. T'es encore en série de nous autres. Hey, arrête, là. Arrête-moi ça, là. Voyons. C'est complètement ridicule, là. Ça, c'est prendre le monde pour des épais. J'ai ça, me faire prendre pour un épais. Mais ça passera pas. Oublie ça. Non, non. Ils veulent tout simplement pas qu'ils dirigent de la même division. C'est ça, la réalité. Qu'ils l'avouent, pis c'est tout. Si c'est dans leur droit, pis que c'est possible pour eux d'éviter que Cassidy dirige, mais qu'ils l'avouent publiquement, mais ils sont vraiment de le faire. Parce que là, en plus, il y a le litige avec Tortorella, ce qui s'est passé la semaine passée.
2: Ah,
5: fait que là, là, faut qu'ils fassent patte blanche, eux autres-là, là. Faut qu'ils lèvent plus blanc que blanc à partir de maintenant pour essayer de convaincre la Ligue nationale que d'ici juin, ils leur donnent leur choix de deuxième ronde. Parce que c'est sûr qu'ils vont tout essayer pour avoir leur choix.
3: Mais c'est sûr.
5: T'sais, ça a une valeur, là. Ça vaut plus que 100 000 piastres un choix de deuxième ronde.
3: Surtout pour Vegas, qui n'a pas une banque d'espoir très garnie.
5: En plus. Mais... c'est ça. Donc, moi, ça, là, j'ai beaucoup de misère à me l'expliquer. Je trouve ça dommage pour Bruce Cassidy. Il mérite pas ça. C'est un bon coach.
2: Ils ont rien comme Stanley pour eux.
5: Bon, il mérite de rebondir ailleurs. Puis pour moi, c'est une code, tu sais, c'est peut-être pas spécifiquement écrit quelque part, mais pour moi, c'est une loi non écrite. Tu congédies un coach, tu le payes encore en attendant qu'il y ait une job ailleurs.
2: Absolument.
5: S'il y a une autre équipe qui lui offre un poste d'entraîneur-chef, faut que tu le laisses aller. Puis après ça, ben tant mieux, tu n'auras pas à payer son salaire. Mais faut croire que Vegas, pour eux, ça dérange absolument pas.
3: Je fais un parallèle, Lee, avec la NFL. Tu sais, la NFL, là, ça arrive souvent, on voit ça régulièrement. Là. Dans les deux semaines de l'équipe qui vient de gagner sa finale d'association et qui s'en va au Super Bowl, oh! Le coordonnateur offensif, le téléphone sonne parce qu'il aimerait ça avoir un poste pour l'année prochaine dans une autre équipe. Ça, c'est fréquent, là, des histoires comme celle-là.
4: C'est très fréquent.
2: Puis la saison n'est même pas finie, puis on lui permet de parler.
4: Ben oui, exactement. Pratiquement pendant toutes les éliminatoires, il y a des coachs qui vont être occupés dans ce processus-là d'entraîneur-chef.
2: Ben ouais.
4: Pour aller avoir un poste ailleurs, ton coordonnateur offensif, ton coordonnateur défensif, évidemment, ça les distrait de leur tâche principale, c'est-à-dire coacher leur équipe actuelle. Mais on les laisse aller parce que c'est la chose à faire et tu veux justement encourager ça des gens qui ont des promotions dans la ligue.
3: Mais ça, moi, ça me chicote. Là, je comprendrais un directeur général qui dirait on peut-tu se concentrer, on est encore en vie, encore de responsabilité.
2: Ouais, comprends,
4: c'est pas la même chose.
3: C'est dit, il est deux pieds sur le pouf, ça change rien.
2: Ouais, c'est complètement
4: c'est par ben pas jalousie, mais ils veulent pas que les équipes de leur division aient Cassidy.
2: Ils veulent tout contrôler, puis ils devraient pas.
3: Non, mais ils reconnaissent que c'est un bon coach, puis ils veulent pas l'avoir.
2: Puis là, là, tu viens, you're fucking around avec la vie de quelqu'un, là. Tu sais, son gagne-pain et tout ça, là. C'est exactement ce qu'ils font en ce moment, là.
5: Ben, ils se disent, non, on le paye encore.
2: Bon, on le paye encore, mais c'est
3: pas... Exact. Fait qu'on n'a pas besoin de se sentir mal, on le paye encore.
2: Ben oui.
4: Mais je me demande si cette gestion-là, un jour, ça va pas rattraper les Golden Knights. D'être autant dur comme ça.
2: Ils sont cocky.
4: Avec leur coach, avec leurs joueurs, leur personnel.
3: Un peu l'image des Rangers, là, tu sais, qu'on sent, là, que c'est entaché, là, ce qui se passe à New York, là, pis ce qui se passe avec Chris.
4: C'est quand tu gagnes, c'est correct. Mais le jour où les Golden Knights sont plus la grosse équipe qu'ils sont en ce moment.
2: Ouais, mais c'est un marché qui, facile d'attirer des joueurs à aller à Vegas.
3: Ouais. C'est sûr, mais c'est où ça prend des joueurs pour attirer des joueurs. Si on regarde le marché des joueurs autonomes, avec le plafond qui augmente, les équipes sont moins à la gorge, sont plus capables de prolonger leurs joueurs, donc moins de joueurs de qualité disponibles. Fait que si tu veux t'améliorer, ça passe par transaction, par repêchage. Si tu brûles toujours tes cartouches de munitions, de tes espoirs, de tes choix, transaction, ça va devenir plus compliqué pour Vegas. Mais effectivement, t'as raison, Gilbert. Connais pas grand joueur qui vont mettre Vegas sur leur liste de protection de non-échange.
2: Mais non.
3: Ce serait surprenant. Ouais. Ils sont toujours une destination prisée.
5: Mais c'est vraiment une organisation coupe-gorge comme on en a rarement vu dans le sport professionnel. Là. C'est vraiment là la victoire à tout prix, puis les relations interpersonnelles, on s'en sac. Faut gagner. Si ça coûte un joueur de premier plan, on va l'échanger pour s'améliorer ailleurs. Si ça coûte un choix de première ronde, fraîchement repêché, on va l'échanger pour s'améliorer. Puis là, ben, si c'est pour bloquer Cassidy pour aller coacher Edmonton dans la même division, on va le faire. Ils sont prêts à faire ça sans problème.
3: Exact. Sport Flash, Olivier Paiement.
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9: C'était le premier match de la finale de l'Est hier soir dans la NBA, les Knicks de New York.
5: Bien!
9: Qui tirait de l'arrière par 22 points dans leur affrontement face aux Cleveland Cavaliers. Aux Cavaliers de Cleveland, mais ils sont revenus pour l'emporter finalement 115 à 104 en prolongation pour prendre les devants 1 à 0 dans la série. Ce soir, c'est le match 2 de la série entre les Spurs et le Thunder. L'Alliance de Montréal qui a signé sa première victoire de la saison, victoire de 93 à 80 face au Mamba de Saskatoon, l'équipe qui va donc jouer samedi Mamba. Contre Ottawa, le Mamba de Saskatoon.
2: Le Mamba de Saskatoon, Mamba.
9: Peut-être en l'honneur de Kobe Bryant, là, le Black Mamba, j'imagine.
2: Assurément.
9: Et ce soir aussi, match 4 de la finale entre la charge d'Ottawa et la victoire de Montréal. Montréal qui mène la série 2 à 1 et pourrait mettre la main sur le titre de la Coupe Walter avec une victoire.
3: Très bon, merci beaucoup, Olivier. Qu'après la pause, ça tombe comme des mouches. Un autre entraîneur-chef s'est vu remercier hier.
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3: Ryan Johnson et les frères Céline ont passé en action. C'est la fin pour Adam Foote du côté des Canucks de Vancouver. Classique, nouvel état-major, l'entraîneur-chef en poste. Merci beaucoup, bonne fin de soirée.
2: Ouais, on n'a pas de remplacement encore. On a probablement quelqu'un dans notre manche, mais...
3: Pas mal. Tu te confirmes que oui, on a déjà quelqu'un dans notre manche.
2: Oui, c'est sûr et certain. Il n'y a pas personne qui a été nommé encore, par exemple.
3: Non, exact.
2: Mais c'est un beau défi aller coacher à Vancouver, là.
3: Mais tu portes à croire que ça va te mener à l'autre chose.
5: Ça ressemble à ça beaucoup.
3: Ce serait surprenant que ce ne sera pas ça.
5: Parce que là, tout porte à croire, là, écoute, il y a des échos là, en provenance de Vancouver que si les Canucks repêchent au troisième rang, et tout porte à croire qu'ils vont se prémunir de leur choix au troisième rang, ils ne laisseront pas passer Caleb Malhotra à ce rang-là.
3: Le fils de Manny.
5: Donc, 1 plus 1 égale 2. En plus, Ryan Johnson, nommé directeur général, travaillait main dans la main avec Malhotra au cours des dernières années parce qu'il dirigeait le club école, puis le département de développement des joueurs. Donc, c'est sûr que ces deux-là ont une relation de proximité. Moi, j'ai vraiment l'impression que Manny Malhotra va être le prochain coach des Canucks et qu'ils vont repêcher son fils. Ça ressemble à ça beaucoup, beaucoup, beaucoup.
3: Ouais, ben honnêtement, je peux comprendre pourquoi qu'on a laissé partir Adam Foote. Là. Je veux dire, il avait été engagé pour un truc, à mon avis. Convaincre Quinn Hughes de rester. On le savait, il avait une belle relation. Il était assistant entraîneur-chef. C'était le coach des défenseurs. Quinn Hughes l'aimait beaucoup. Et on a voulu faire plaisir au capitaine pour essayer de le convaincre de pas partir. Ça n'a pas fonctionné. Adam Foote récolte seulement 25 victoires. Les Canucks ont une saison épouvantable. Alors finalement, on dit ben merci beaucoup, bonne fin de journée. À travers ça, on a quand même gardé les services de Camille Granato et de Émilie Castonguay. Donc, elles vont demeurer avec la formation pour épauler Ryan Johnson et les frères Céline.
5: Donc, autrement dit, on a fait maison nette. On a gardé les deux femmes dans les états-majors.
3: Exact.
5: Mais y en a-tu d'autres? Y a-tu d'autres gens qu'ils ont conservés? Johnson en fait partie, évidemment. Lui, a eu une progression.
3: Ouais, lui, il a été promu.
5: Promotion.
3: Je sais pas s'il y a d'autres... Peut-être que je me mêle avec les Devils.
5: Parce que là, Rutherford est parti. On fait maison nette avec leur coaching staff. Il reste plus grand monde qui était là sous Jim Rutherford.
3: Les assistants Scott Young, Kevin Dean et Brett McLean ont aussi été...
2: Tout le monde est éclairé.
5: Patrick Alvin a perdu sa job récemment.
3: Le mois passé, effectivement. Non, effectivement, ça a tombé comme des mouches, sauf les dames.
5: Ouais.
3: Mais bon. Ça va être le 5e entraîneur-chef pour les Canucks de Vancouver depuis décembre 2021.
2: Ah, c'est épouvantable. C'est une table tournante.
3: Ça, ça fait même pas 5 ans. Ah non. 5 entraîneurs-chefs.
2: Comment est-ce que tu veux développer quelque chose? Comment est-ce que tu veux, tu sais, bâtir quelque chose à long terme? Change de coach, change de coach, change de système, change de ci, change de ça. T'sais,
5: Bisbee à l'intérieur.
2: Relation, tu sais, la relation coach-joueur, c'est important. Ça, c'est faut tout. Tu sais, ça veut pas dire que tu changes de coach. Certains joueurs vont s'adonner avec le coach. Il y en a d'autres qui... C'est complètement, c'est tout croche. C'est complètement tout croche. Ça prend une stabilité. Ça prend de la stabilité, mais on n'a pas la patience, bien souvent, dans certains, tu sais, les propriétaires, on n'a pas la patience. On regarde, ça marche pas, d'ailleurs, on commence.
3: Ouais. T'sais? Là, on est quand même.
2: Faut que tu reconnaisses, c'est mon coach. Tu sais, je te dis pas. T'sais, Adam Foote, je pense qu'il a fait une bonne job avec les Canucks. Tu sais, il est un assistant coach. Moi, je pense que c'est plus un assistant coach, Adam Foote. C'est un ancien joueur, tu sais, c'est un buddy-buddy, c'est un friendly guy. Tu sais, coach en chef, c'est un autre paire de manches, là. Mm-hmm. C'est pas tout le monde qui est capable de coacher en chef, là.
3: Mais si ça revient à ce que tu disais, c'est tellement croche que la responsabilité de l'entraîneur-chef à travers ça, c'est pas évident, là. Tu sais, tu te retrouves dans une situation que faut t'essayer de diriger, c'est ta première année comme entraîneur-chef dans la Ligue nationale de hockey, et t'as cette patate chaude-là de Quinn Hughes, et qui vraiment vient... Interner la saison, là, veux pas, là, c'est la distraction par excellence au sein de ton équipe. Toi, t'essaies de composer avec ça. T'as plusieurs joueurs, en alias Pettersson notamment, qui ont des gros problèmes, qui se font taper sans tête, qui produisent pas. Pas évident, quand même, comme environnement pour fleurir, là. Lui aussi, il est green, là, je comprends, là, qu'il avait un peu d'expérience au préalable, là, mais c'est quand même ses premiers pas comme entraîneur-chef. Ça devait pas être une situation très facile
5: à composer. Ça ressemble un peu comme situation à celle de Dominique Duchamp. T'sais, nommé entraîneur-chef, produit local, t'sais, c'est ça, Adam Foote, c'est un gars de la région, dans l'organisation, ça faisait un bout de temps qu'il était adjoint, tu le nommes entraîneur-chef, il se retrouve avec les coups de frange. La différence avec Duchamp, c'est qu'il s'est retrouvé dans une situation où vraiment, il s'est retrouvé à la barre d'un club qui, s'est, contre toute attente, s'est retrouvé en finale de la Coupe Stanley. Après ça, comme entraîneur-chef, ben, on a vu ses limites à Dominique. Moi, je pense qu'il est pas mal plus confortable dans un rôle d'adjoint. Ouais. Puis c'est bien correct, honnêtement. Mais ça en prend, tu sais, des gars qui n'ont peut-être pas la couenne assez dure ou le leadership naturel pour diriger une bande de gars de la Ligue nationale, là. C'est peut-être que Foote va rebondir ailleurs, se retrouver dans une autre organisation, retomber sur ses pattes comme adjoint, puis connaître une super carrière. Un autre gars qui me vient en tête tout de suite, Sylvain Lefebvre. Sylvain Lefebvre n'était pas un entraîneur-chef, mais un Simonac de bon adjoint, par exemple.
2: Exactement ça.
5: Proche des gars.
2: Exactement ça.
5: Un good guy que tout le monde apprécie, mais comme entraîneur-chef, pas ça pareil. Fonctionne pas, t'as moins de leadership naturel, ton message passe moins, et tout ça. Puis moi, honnêtement, ça prend... Comment qu'on pourrait dire ça? Faut que tu t'auto-évalues toi-même, puis à un moment donné, te dire, ben peut-être que c'est un rôle qui est, pas, puis est peut-être exact. Moins payant, mais qui va me permettre de perdurer dans la ouais. ligue, puis être ouais. adjoint pendant 20 ans, s'il le faut.
3: Perdurer dans la ligue, puis avoir deux gros cailloux ici, ben, là. C'est pour les gens qui savent pas, t'es avec les Panthers, là.
5: Ouais, je l'ai croisé l'année passée, Sylvain, puis tu sais, c'était plus le même homme, là, tu sais, moins de pression.
2: Ben oui. C'est un bon gars, c'est un bon gars.
3: Puis tout autant utile, là, c'est pas grave. T'as juste pas le spotlight, mais tu contribues quand même.
5: Follow spot est pas sur toi, tu sais, comme tu dis, gros
2: cailloux. T'as pas à prendre les grosses décisions, t'as pas à savoir les gars qui chialent dans le vestiaire, le coach, I want to play more.
3: Mais t'as quand même ton mot à dire, tu sais.
2: T'as ton mot à dire, oui, mais t'as ton mot à dire, mais en bout de ligne, désolé, c'est pas toi qui décide.
3: C'est pas toi qui mets le stamp, c'est papier.
2: Exactement, tu peux amener ton grain de sel dans les meetings, dans les ici, dans les systèmes de jeu, dans les ici. Je sais, je l'ai vécu des deux bords. Puis je suis bien mieux. Moi, en tout cas, j'aimais bien mieux être adjoint que coach en chef. Fait que, juste ça dit de même, là. T'amènes ton grain de sel, mais en bout de ligne, c'est pas toi qui décide.
3: Mm-hmm.
2: On devrait faire ça. On devrait jouer de cette façon-là. Parfait. T'amènes ça sur la table. Ben, c'est ça. Ben, parfait. Ben, vis avec. Parfait. Je vais t'appuyer là-dedans. Mais moi, si c'est
3: ça. Mon opinion. Exact.
2: C'est ça, exactement.
3: Mais c'est là où est-ce que c'est important de bien s'entendre.
2: Ouais, mais tu sais, c'est ça.
5: Mais avec le recul, quand on regarde ça, les gars, là, le Canadien a un choix à faire. On nomme-tu Duchamp comme entraîneur-chef ou on nomme Joël Bouchard comme entraîneur-chef? Lequel est le meilleur leader naturel pour diriger une équipe?
3: Ben, là, c'est une évidence.
5: C'est sûr que c'est Joël. Mais
3: par contre, lequel qui fit mieux dans la philosophie du Canadien de Montréal?
5: Bon point.
2: C'est exactement ça.
5: Tu sais, à un moment donné, ça pouvait pas fonctionner. Tu pouvais pas les avoir les deux derrière le banc. T'sais, à un moment donné, on supposait, est-ce que Duchamp va amener Bouchard comme entraîneur adjoint? C'était impossible, point de vue de personnalité. Ah, oui. Même s'ils sont proches comme ça, puis ils sont encore de très bons amis aujourd'hui, les voir derrière le banc ensemble, c'était impensable. Ça pouvait pas fonctionner.
3: Ben, ça aurait pu fonctionner dans l'inverse. Bouchard en chef et avec Ducharme adjoint. Mais ouais. L'inverse, oublie ça.
5: Mais ben, en même temps, le gars a sa chance. Il est adjoint dans la Ligue nationale. L'autre dirige le club de la Ligue américaine. C'est assez spécial que l'autre passe par-dessus ta tête.
3: T'sais? Oui, mais en même temps, si t'es pas fait pour ce rôle-là, ça revient à notre prémisse.
5: Peut-être,
3: de départ,
5: mais en même temps,
3: là.
5: Il savait pas encore. Dum, il voulait avoir sa chance. Ah, se trouver derrière le banc. Là.
3: Ah, il croyait vraiment à ses chances. Je sais très bien de son premier point de presse. Là. Quand t'es préparé pour l'examen, t'es pas nerveux. Ouais. C'est quelque chose du genre. Malheureusement, c'est la réalité.
2: Il a dit toutes les bonnes choses.
3: La réalité du junior par rapport à la réalité de l'Union nationale, c'est un monde de différence.
5: Quand même, Dominique, au niveau junior, toute une carrière comme entraîneur.
2: Ouais, mais tu diriges des petits gars de 16 à 20 ans.
5: C'est pas la même chose.
2: Là, tu diriges des hommes qui font des millions de dollars par année, puis c'est pas la même paire de manches. Pantoute. Ça prend de la couenne en Simonac.
3: Mettons Gilbert, là, quand tu jouais, là, je sais pas si t'as eu des nouveaux entraîneurs qui en étaient à ses premiers pas avec l'équipe. Ça t'est-tu arrivé? Ou à chaque fois que tu débarquais dans une équipe, le coach était déjà en selle depuis un moment.
2: Ouais, t'as toujours déjà à Montréal. Mais là, Bob Berry est arrivé en même temps que moi à Montréal. On l'a nommé la même année que moi j'ai été repêché.
3: L'as-tu senti tout de suite, ça fonctionnera pas ou ça va fonctionner? Parce que je suis convaincu que les joueurs ont assez d'expérience. Là, c'est sûr que t'étais une recrue.
2: Ouais, c'est dur à dire. Mais j'avais pas encore le comparable.
3: J'avais
2: pas de comparable.
3: Parce que je suis convaincu qu'avec ton expérience, si c'était arrivé plus tard dans ta carrière. Dès les premiers speeches, tu le sais tout de suite, ça marche pas.
2: Ben, je pense que les joueurs l'ont reconnu tout de suite, les plus vieux, là, les Réjean Houle de ce monde, les Mario Tremblay, Guy Lafleur et tout ça, là. C'est pas Barry qui est arrivé là avec un gant de fer, là.
3: C'est ça. Puis, bang,
2: c'est le même, ça va marcher, patati patata, là. Non. Et, tu sais, à un moment donné, t'as des joueurs, ce club-là, qui ont gagné des Coupes Stanley, là. Plusieurs Coupes Stanley en ligne et tout ça, là. Tu sais, des Guy Lapointe, des Larry Robinson, des Guy Lafleur, Mario Tremblay, Réjean Houle, Yvon Lambert, Doug Jarvis, Bob Gainey. Il y en avait, là. Fait que, tu sais, moi, je pense que c'est, ça aurait été mieux pour lui, mais c'était une autre époque. Ça aurait été mieux pour un gars comme Barry de mettre ces gars-là sur ton bord.
3: Ben oui.
2: Puis de se servir de ces gars-là, Tony, pour « Hey, boys, qu'est-ce que vous pensez qu'on devrait faire, tu sais, aujourd'hui? » Au lieu d'être « Hey, si c'est moi qui marche, c'est moi qui run, excuse. C'est moi qui mène, puis c'est le même, ça va marcher. » C'était tout croche, là. Il avait pas une bonne relation du tout avec ses joueurs. Pas en tout.
5: Qu'est-ce qu'il y a le plus d'impact dans un vestiaire? Un gars style Martin Saint-Louis, grand joueur dans la Ligue nationale, mais avec un parcours propre à lui, atypique, jamais repêché, qui a joué dans la Ligue américaine et tout ça, puis que clairement, il y a un ascendant sur les joueurs parce que c'est un Hall of Famer. Ou bien un gars plus de type blue collar, qui a joué quand même assez élevé dans le hockey, mais qui est pas devenu une vedette de la Ligue nationale comme Martin Saint-Louis, mais que c'est devenu rapidement le type coach de carrière qui a monté en grade, qui a commencé au plus bas niveau, qui a monté. Mettons, tu sais.
2: Claude est un joueur, il a joué un petit peu dans la Ligue nationale, ou plutôt dans la Ligue américaine et tout ça. Vous avez raison, ça dépend, moi, je pense, comment est-ce que tu vas approcher les joueurs, là, tu sais. Wayne Gretzky, le plus grand joueur de l'histoire du hockey, il ne valait pas de la merde comme coach. Tu sais?
3: Mm-hmm. Il ne l'avait pas.
2: Non, mais c'est ça, il faut que tu sois capable de tu sais, il faut que tu sois capable de... C'est sûr que la lecture de la game, il l'avait et tout ça, mais tu sais, lui, peut-être que dans sa tête, il voyait des joueurs agir sur la glace. Mais regarde, qu'est-ce qu'ils font là? Mais ils ont pas tout ton talent, là. Mais je pense que Martin Saint-Louis, sa force, justement, Martin Saint-Louis, ça a été un grand joueur, Hall of Famer. Lui, est capable de se mettre, fais ça de même, fais ça... Puis, tu sais, d'en demander plus à ces gars de haut talent, de demander qu'est-ce que le joueur de moins gros talent peut te donner, ben il va te le donner. Je pense qu'il faut que tu reconnaisses ça, parce que si tu traites tout le monde pareil, c'est pas tous des Martin Saint-Louis, les joueurs de hockey, mais les gars, là. C'est pas tous des Martin Saint-Louis, là, pis c'est pas tous des Wayne Gretzky. Fait qu'il faut que tu t'adaptes, pis je pense que c'est sa capacité de s'adapter, Martin. Autant avec les joueurs, pis autant match après match, défaite, on s'ajuste, comment est-ce qu'on réagit, qu'est-ce qu'on fait. C'est ça qui est sa grande force, pis en plus, t'sais, les gars l'apprécient. Tu le vois dans le vestiaire, les gars l'apprécient quand ils parlent, pis tout ça, pis... Aujourd'hui, il faut que tu sois un player's coach. T'as pas le choix. Il faut que tu mettes les gars sur ton bord. Si les gars sont sur ton bord, les gars sont avec toi, ça va bien aller. Puis Martin Saint-Louis, il a réalisé ça, puis ça va super bien.
5: Moi, je pense que c'est surtout dans le cas de Cole Caulfield, la façon qu'il a travaillé avec. Tu sais, qu'un gars comme Martin Saint-Louis approche un Caulfield qui a toujours été un marqueur émérite, partout où il est monté, choix de première ronde, il connaît un succès instantané. Il y a probablement plus d'écoute quand un Saint-Louis de l'approche pour essayer de changer sa game qu'un gars que
2: n'a
5: pas atteint son, le niveau que Caulfield a atteint dans la Ligue nationale. Moi, je pense que ça, ça a eu un impact direct dans le développement de Caulfield.
3: Ah, ça, le Cooper, il a jamais été un grand joueur dans la Ligue nationale. Ouais, je suis convaincu qu'il coûterait quand même.
2: Il a jamais joué.
5: C'est sûr.
3: Ça dépend à qui, je pense.
5: Oui, mais quand, tu sais, je veux dire, Cooper se fait 10 ans.
2: Tu peux pas, mettons, je sais pas, moi j'arrive, là, puis j'arrive, puis je suis assistant coach, là, puis je coach le défenseur, puis je dis à Lane Hudson comment sortir le puck de la zone, là. Non. À un moment donné, keep doing what you're doing. Puis Stéphane Robida, il fait très bien, là. Puis Stéphane Robida, ça a été un excellent joueur dans la Ligue nationale, puis il a joué longtemps, là. Mais Stéphane, il
5: n'a pas les capacités de Hudson.
2: Tu diriges pas Lane Hudson comme tu vas diriger un Harbour Jacky, Tony, là.
5: C'est sûr que non.
2: Non, mais tu comprends, là. Tu sais, Hudson, do what you have to do, puis dans tes forces et tout ça, tandis que l'autre, tu essaies de l'améliorer en disant, hey, bouge ta rondelle rapidement, fais ça. C'est sûr qu'il y a des guidelines, là. Tu sais, Hudson, il pas de turnover, puis fais attention et tout ça, c'est sûr et certain, mais en même temps, Martin Saint-Louis l'a déjà dit aussi. Hey, go. T'es assez intelligent.
3: T'as
2: assez d'hockey sense. Go.
3: Deux hommes sur les sentiers. Fin de 9e manche. Ou 9e manche, plutôt. Est-ce que Vladimir Guerrero a pu procurer la victoire à son équipe? Je vous dis ça dans 2 minutes.
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3: En retard par 2 en 9e, les Jays ont placé 2 coureurs sur les sentiers. Pas de retrait. Mais ils n'ont pas été capables de compléter la remontée. Malheureusement, il y a une flèche qui a été frappée directement sur le lanceur. Il a été en mesure de faire le jeu au premier coussin. Vlad s'est présenté après ça à la plaque. Il a bien frappé la balle. Une flèche qui pensait tomber à l'entrechamp. Malheureusement, le voltigeur le centre allait la chercher. Ça s'est transformé en ballon sacrifice. On a réussi à faire un autre coussin à l'avant-champ, mais malheureusement, ça s'est arrêté là pour Toronto qui s'incline 5-4. Contre les Yankees de New York. C'est dommage parce que c'était une sortie pour Dylan Cease hier. Et Dylan Cease a vraiment une excellente saison. Absolument, quand Cease est là, on gagne des matchs. Cease qui avait donné seulement un seul circuit depuis le début de la saison. Il a donné 2 hier aux Yankees. Comme quoi, le petit terrain du Yankee Stadium, parfois, ça peut faire mal.
2: Le champ opposé, tu sais, frappeur gaucher, la clôture au champ gauche est 310 pieds, là. C'est pas loin, là. Pas haut. C'est pas le Green Monster de Boston.
3: Non, c'est vraiment un petit stade.
2: C'est exactement ça. Tu sais, normalement, t'as 330 sur le bord des lignes, 325, 330, tu sais. Fait que, tu sais, mais là, ça permet, 310, c'est pas loin, là. Tu sais, fait que, ça a permis, tu sais, c'est rare que tu vois ça, un circuit au champ opposé, complètement sur le bord de la ligne, là. Tu sais, c'est près de la ligne de démarcation. Fait que non, c'est malheureux pour les Jays, mais regarde, il faut aligner les victoires, les boys. Let's go. Trey Savage ce soir.
3: Trey Savage contre Cam Schlitter ce soir.
2: Ça va être tout un duel.
3: C'est l'avenir du baseball là, qui s'affronte. Là. C'est deux jeunes avec Mizorowski du côté des Boys de Milwaukee. Là, on a des jeunes lanceurs prometteurs. Et ce soir, Trey Savage contre Schlitter, ce sera pas facile. Ça va être très, très bon à regarder, ça, c'est
5: bon
3: sûr.
5: Bon duel, absolument. Tu sais, il y a Savage. On a été patient avant de le ramener sur la butte. Il y a des bons résultats depuis qu'il est revenu. Je pense pas que chez les équipes des ligues majeures, à date, on a encore solutionné sa balle front. Alors, elle a encore énormément d'impact. Pas facile à frapper. C'est un des tirs les plus durs à frapper dans le baseball présentement. Alors, bonne chance à Yes Savage, parce que Schlitter, lanceur très différent, mais bourré de potentiel.
3: Je le suis.
2: Tu sais, la balle front, là. T'sais, Bruce Sutter, qui était un releveur pour les Braves d'Atlanta longtemps, il a lancé ça toute sa vie, puis ils l'ont jamais solvé. C'est dur à frapper dans la tombe.
3: Il y en a plein qui ont... Papelbon a fait une carrière.
2: C'est ça. Fait que, non, regarde, c'est un excellent lanceur, puis en plus, il peut te surprendre avec une fastball à 97.

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2: Salut Renaud!
3: Hey, salut Warren!
2: Ça va?
4: Ça va super bien ce matin. Comme je vous entends depuis le début de l'émission, ça va bien de votre côté aussi.
2: Ben oui, on est en pleine forme. Reposé, prêt à affronter une prochaine ronde. Bon, reposé pas.
3: Bon,
2: non.
3: Reposé, bon. Bon, ça l'avoir des reins, là, c'est sûr, là.
5: Reposé avec une petite fille de 4 ans, un petit gars de 3 ans.
2: OK, excuse-moi, Tony.
5: Tu connais pas ça, toi, déjà.
2: Excité d'abord. Excité à l'approche d'une nouvelle ronde qui s'apprête à commencer. Et d'ailleurs, autant pour le Canadien, je le disais hier, je pense que c'est seulement la quatrième fois qu'on atteint cette étape-là, la finale d'association, depuis que j'écoute le hockey. Autant pour les Hurricanes, on est habitué de se rendre jusque-là. C'est là, d'habitude, que ça se complique pour la Caroline.
4: Oui, pas juste un peu. Puis je regardais ça hier, je trouvais ça plate en tabarouette parce que je l'ai raté. Mes deux premiers matchs de finale de conférence en Caroline. Et pourquoi je trouve ça plate? C'est parce que je les ai vus gagner une fois dans toutes ces années-là. Un seul match, c'était l'an dernier face aux Panthers. Ça a commencé en 2009 face aux Penguins de Pittsburgh. 4 défaites de suite. Ensuite, en 2019 face aux Bruins. 4 défaites de suite. On se retrouve par la suite en 2023 face aux Panthers. 4 défaites de suite. Et l'an dernier, les gars, ça n'a pas été un balayage. Ça a été une seule victoire pour les Hurricanes.
5: Hey, j'aime ça. Tu m'encourages un matin.
2: Ouais, mais le problème là-dedans, là, c'est pas le même.
4: Ils sont allergiques.
2: Écoute, leur trio qui roule le plus était tout pas là. Taylor Hall, Jackson Blake, Logan Stankoven, là, ça fait pas une éternité qu'ils jouent avec l'équipe, là. Mm-hmm. Un an, là.
4: Je pense qu'ils ont 30 points
2: depuis le début des séries, les trois ensemble. 31 points exact.
4: Ouais, mais ça revient tout le temps à qui t'as affronté, un. Puis deuxièmement, je pense que quelque part, psychologiquement, c'est un problème. Et c'est là où les joueurs des Canadiens, selon moi, doivent profiter un peu de ça dès le premier match. Parce que si dans le premier match, tu remportes cette rencontre-là, ça va revenir, ça va faire partie du narratif. On va reparler aux joueurs, on va reparler à Rod Brendamo. Hey, les gars, vous n'êtes pas capable de gagner.
5: C'est sûr qu'ils vont être shaky. C'est sûr.
4: C'est ça. Je te dis pas qu'ils sont KO. Mm-hmm. T'as un coup de poing entre tes deux yeux, puis quand tu retournes t'asseoir après le premier round, tu fais tabarouette, ça recommence pas.
5: Ils vont se poser des questions, c'est sûr.
4: C'est ça. Puis, ils vont s'en poser beaucoup de questions. Question. Ça a toujours été de très, très bonnes équipes là, qui se sont rendues en demi-finale en passant. Mais on avait de la difficulté justement à passer à travers les équipes qu'on affrontait. En plus, n'oublions pas une chose. Moi, mon feeling, c'est que Rod Brendamo ne doit pas arrêter de leur dire que les Canadiens, c'est une très, très bonne équipe. Il faut faire attention à cette équipe-là, que c'est une équipe qui est dangereuse, qui blablabla, toutes les raisons qu'on peut sortir. Mais ils doivent regarder, premièrement, le line-up, puis se dire, bon, premièrement, ce n'est pas les Panthers. Là, déjà là, ils doivent célébrer mentalement. Alors, ils regardent le match de basketball hier entre les Knicks, puis ils se disent, tabarouette, hey, cette année, c'est notre année. Là. On n'a pas à passer à travers une grosse équipe, entre guillemets, en finale de conférence. Moi, je suis convaincu que même si le coach leur dit ça, que c'est une équipe dangereuse, que les joueurs à la maison, derrière la tête, le subconscient dit... Enfin, on s'en va en finale. C'est sûr. C'est sûr. C'est ça qu'ils se disent.
2: Peut-être. Ça se peut. C'est pas impossible. C'est pas impossible. On l'a vu, là, je pense, à mon humble avis, le Canadien contre Buffalo, match numéro 6, pensait que ça allait être facile quand on a pris les devants. Et là, whoop, la nature humaine te rattrape et tu te fais jouer un vilain tour. Est-ce que les Hurricanes, ça va leur arriver cette année?
3: Mais c'est quoi le complexe, à ton avis? T'as suivi ces séries-là, Renaud, dans les dernières années. Qu'est-ce qui a manqué à ce point aux Hurricanes? Parce que, tu sais, des premiers rounds assez faciles, ça, c'est arrivé des dernières années, mais ils arrivent à plat en demi-finale.
4: Oui, il arrive à plein en demi-finale et ce n'est pas, Anthony, parce qu'il jouait nécessairement de mauvais matchs, OK? Surtout si on retourne là, à l'année 2023, hein? Oublie pas en 2023, qu'est-ce qui s'est passé? Tu perds 4 matchs face aux Panthers, mais comment tu les perds? 3-2 dans la 4e prolongation, 2-1 en prolongation, 1-0 et 4-3. Pensez-y.

0: là.
1: Oui.
0: Extrêmement serré. C'est pas comme s'ils avaient été complètement dominés. L'an dernier, la différence, selon moi, encore une fois, avec cette équipe-là, c'est que c'est une équipe qui est allergique au contact, qui n'aime vraiment pas se faire frapper, qui, écoute, déteste le côté... le côté, tu sais, il y a des joueurs sur la glace qui peuvent être un peu bully, là. Eux n'aiment pas ça du tout. Est-ce qu'on a ça chez les Canadiens, des joueurs qui sont capables de rentrer dans la tête comme ça des joueurs des Hurricanes? Parce que si on décide de laisser patiner les Hurricanes, tu peux tout de suite vous donner le résultat, là. C'est pas parce que tu as gagné 4 matchs de suite en saison régulière face aux Hurricanes, si j'inclus le dernier match des deux équipes de la saison dernière.
2: On a la bonne recette.
0: La bonne recette. Ouais. Mais il en faut plus en série, comme tu sais si bien.
2: Oui, puis, oui.
3: Oh, on a même gagné un match, c'est quoi, 8-5, là?
2: Ouais, c'est un game, fois, c'est épouvantable, c'est ça.
3: C'est un match qui, mettons que c'est difficile d'aller retirer quelque chose puis de bâtir.
2: Mais
3: par
2: t'sais, tu sais, il faut être agressif, faut frapper, faut finir nos mises en échec comme on va le faire, comme on l'a fait tout le temps depuis le début des playoffs, là. Faut pas changer notre style de jeu. C'est sûr que si tu veux trader des chances up and down avec les Hurricanes à Caroline, ça se peut que t'arrives deuxième. Faut pas commencer à... Justement, à jouer comme ça, on joue notre game, puis that's it, là, on verra qu'est-ce qui arrivera, puis on va s'ajuster.
0: C'est un jeu qui est plus serré aussi, Gilbert, que ce qu'on a connu face au Sabre. Donc, la bonne nouvelle, dans un sens, c'est que c'est comme une équipe comme le Lightning de Tampa Bay. Ok, ça veut dire qu'il va y avoir moins d'espace sur la glace, très certainement. Moi, je pense qu'il y a un joueur là-dedans, là, tu sais, qui est capable de faire tout un rôle, qui est capable de déranger les joueurs des Hurricanes. J'espère que dans sa liste de choses à faire, c'est le point numéro un, c'est Zachary Bolduc. Zach Bolduc, là, je l'ai vu encore, s'est mis en échec dans le match numéro 6 où les Sabres, là, c'était facile pour eux, là. Lui termine cette rencontre-là avec 7 mises en échec, puis ce n'était pas de petites mises en échec pour Zach Bolduc. C'est le genre de joueur que les Canadiens ont besoin pour déranger cette équipe-là au maximum, faire prendre des pénalités stupides, ça peut arriver, ils peuvent mal réagir au contact, les équipes le savent, les équipes en série le savent, alors il faut que les Canadiens exploitent absolument ce dossier-là dès le premier match de jeudi.
1: Ouais, une chose qui est certaine, du côté de la Caroline, c'est une des équipes qui dirige le plus de lancers au filet dans la Ligue nationale.
2: Volume.
1: Ce n'est pas nécessairement toujours des tirs de qualité, par contre, mais ils vont tirer de tous les angles. C'est souvent une équipe qui va y aller de vague en vague. Donc ça, ce que ça veut dire, c'est qu'un trio enchaîné par un autre, faut réussir à casser le rythme rapidement. Pour ça, pour moi, c'est crucial pour le Canadien dans cette série-là. Si on est capable de les ralentir, ça devrait très bien aller. Oui, ça part par le jeu physique, mais je ne pense pas que si on embarque dans du run and gun contre les Hurricanes, qu'on va être capable de gagner cette série.
2: Tu sais, puis le volume, excuse, désolé, juste pour finir le point de Tony, là, le volume devant le filet, là, on a vu les matchs là, du côté des Hurricanes, on a vu les matchs canadiens, puis souvent on s'est fait marquer comment on crowd le net. T'sais, on a de la misère à boxer out, il faut que la gardienne de but voit shot. Ça va être une grosse commande pour les défenseurs du Canadien. Ça, c'est un bon point que t'amènes à matin.
1: Et aider Daubèche à immobiliser la rondelle le plus souvent possible.
2: Exact.
1: Si le gardien est capable d'immobiliser la rondelle, de garder le jeu le plus serré possible, puis que dès qu'il y en a l'occasion, tu tues le rythme en immobilisant.
2: Ralentir le tempo.
1: C'est ça, tu vas casser le tempo.
3: Ben, c'est ça, c'est là où est-ce que je m'en allais. Je trouvais que le Canadien a très bien fait ça dans le match 7 contre Buffalo. Les deux premières minutes, là, il y a eu je sais pas combien d'arrêts de jeu. Parce que t'éteins la foule.
2: Tu casses le rythme.
3: Absolument. Et après ça, ça devient un match parce que ça devient plus à armes égales et non, oh, là, il y a un gros momentum qui est généré artificiellement par l'énergie du début de rencontre. Fait que j'espère qu'on sera capable de faire ça aussi du côté des Canadiens. Tu parlais de défenseur, Gilbert, que ça va être tout un test. Ce sera un test aussi pour Lane Hudson, Renault, qui honnêtement connaît des séries phénoménales.
0: Ben, je regardais ça là, ce matin. Là, c'est incroyable de voir Lane Hudson être aussi dominant. 2 buts, 12 passes, 14 points en 14 matchs. C'est vraiment le fun à voir dans le cas de Lane. Je regardais ça, il y a un seul défenseur, les gars, qui a plus de points que lui présentement en série. Il s'appelle Quinn Hughes. Je peux pas en avoir plus si je peux. Il y avait Rasmus Dahlin à égalité avec 14, OK? Brock Faber en a 10, je joue pas non plus. Jackson Lacombe en a 10, je joue pas non plus. Bon, t'as Shea Theodore à 9, Devontae's à 8. Bon, pourquoi je vais vous parler de ça ce matin, c'est qu'il y a deux points là-dedans. Un, moi, j'ai comme le feeling que Lane Hudson va finir peu importe quoi. Comment au premier chez les défenseurs côté points quand les séries vont se terminer. Évidemment, s'il se rend en finale de la Coupe Stanley, ça va être un automatisme, là. L'autre chose qui est importante là-dedans, c'est que je regardais, c'est drôle de pas voir Cale Makar haut dans le classement des défenseurs côté points. Il y a un but. C'est-tu quatre buts qu'il y a? Quatre buts, excusez-moi. Quatre buts, une passe, c'est ça. Quatre buts, une passe, plus cinq. Cinq points pour notre ami. On me dit que Cale Makar n'est pas à 100%.
3: Ah, il est clairement blessé à l'épaule.
2: Il même pas,
3: on l'a vu.
2: Il s'entraîne même pas. Là.
3: On l'a vu dans le dernier c'est match. Il a même quitté la glace, mais il a quand même joué comme 25 minutes. Là,
0: c'est ça. Mais on me dit que c'est une blessure qui est quand même assez sérieuse dans son cas.
2: Ça a l'air de l'épaule, hein? Ça a l'air,
0: Oui. Et ça ne s'est pas vraiment amélioré au cours des derniers jours, malgré le congé. Alors, c'est un niveau... du côté du Colorado, on me dit qu'on est quand même relativement inquiet de ce côté-là. Ça fait pas une équipe, évidemment, qui est sûrement battable, là, qui va devenir...
2: Ouais, mais il va dire une affaire contre Vegas. Moi, c'est j'aime ça. Mieux avoir McCarr dans mon line-up à 100%, ben, là. Va dire, là.
0: Alors, c'est pour ça aussi que c'est important cette année, c'est que, admettons qu'on commençait les séries, on se disait quoi? On se disait que c'est impossible que l'Avalanche Colorado gagne pas la finale. Là, maintenant, il commence à avoir des doutes. Pourquoi il commence à avoir des doutes? Parce que t'as un des meilleurs joueurs de l'équipe, sinon un des meilleurs joueurs au monde,
2: oui,
0: qui est magané. Alors ça, j'espère que du côté des Golden Knights, on va en profiter. Puis j'ai hâte de voir la suite des choses, mais de mettre l'Avalanche de grandement favorite, là, moi je pense que ça, il faut pas faire cette erreur-là présentement à cause de cette blessure.
2: Si Cale Makar est pas en forme puis il est pas là, ça vient garocher un wrench dans les roues de Bessic, là.
0: Oui, exactement.
2: Plus, là.
0: Ouais, puis dans le cas de Lane, bien écoute, à moins d'une blessure, puis on souhaite pas, on va toucher du bois. Lane va finir au premier rang des pointeurs chez les défenseurs en série. C'est assez extraordinaire quand on y pense.
1: Ouais, mais en même temps, il a joué 14 matchs aussi. C'est sûr que ça va aider dans ce temps-là.
2: Ça, c'est sûr.
1: Ça y enlève rien, mais il a joué des matchs de plus que l'adversaire.
0: Ça se peut qu'il en joue 21. Et même plus.
1: Ouais, tout est possible.
3: Mais ils ont joué 14 matchs parce que Lane Hutson a permis de jouer 14 matchs.
1: Ben oui.
3: Qu'il aurait pu en jouer 6 aussi, puis déjà, deux pieds sur le pas. Fait que t'as raison, ouais. Tony, mais...
1: Exact.
3: Quand même.
1: Mais si les Hurricanes, on revient à la série qui nous occupe, là, s'ils s'attendent à une balade dans le parc, comme ça a été le cas contre les Flyers, ils vont
2: et
1: être... Puis peut-être, moi, je m'attends à un match difficile, le Canadien, parce que c'est jamais facile de retomber sur ses pattes. On l'a vu dans le premier match contre Buffalo, à quel point ça a été dur de remettre le moteur en match pour le perdu le premier match. Ça va être compliqué demain, probablement. Mais après ça, là, le Canadien va avoir les deux pieds plantés, ça va être une série très compétitive, j'ai aucun doute.
2: Moi, c'est drôle, hein? C'est drôle, Tony, mais moi, je pense que s'il y a un match à voler en Caroline, c'est le premier, parce que les Hurricanes, ils ont des toiles d'araignée en Simonac, là.
1: Ça fait sûr.
2: Ça fait 12 jours sur ses tablettes, là. C'est bien beau.
3: Il y a aussi à ses épaulettes, là.
2: Non, mais c'est bien beau que tu t'entraînes. C'est bien beau que tu essaies de dupliquer des choses. Ça se dit dupliquer? Non.
3: Certainement que ça se dit.
2: Ah oui, ça se dit, OK. Des choses que tu fais dans le match, dans la pratique, mais c'est pas la même affaire, là, Renaud. Pas la même affaire. Non, l'intensité. Les one-on-one battles, tu sais. De cross-checker des gars devant le net pour un défenseur. D'aller dans le coin, de revenir, puis de battre. Tu sais, c'est tough physiquement. Puis ça, dans la pratique, pas commencer à donner des doubles chocs à tes coéquipiers devant le net dans une pratique, là. Fait que c'est pas la même chose. Puis ça se peut, moi je l'ai vécu, là, que, par expérience, c'est tough après un long congé.
0: Il faut pas oublier non plus une chose, Gilbert, je suis d'accord avec toi. Tu sais, les joueurs des Canadiens, qu'est-ce qu'ils ont fait après le match numéro 7 à Tampa? Ils sont restés à Tampa deux jours, tu comprends, avant d'aller à Buffalo. Là, ils sont venus tout de suite après le match à Montréal. Ils vont pratiquer aujourd'hui à Montréal avant
2: de quitter
0: la... C'est pas la même vibe, là. T'sais, ils ont passé du temps en famille hier, là, avec un peu tout le monde qu'on connaît, là. Puis bref, c'est pas le même feeling. Là. Moi, je pense qu'on va avoir une équipe qui va avoir le couteau entre les dents, celle des Canadiens, pour le premier match.
3: Très bon. Merci beaucoup, Renaud. On s'en parle demain.
0: Oui, à demain. Salut, club. Bonne journée.
3: Bye bye. Renaud Lavoie, collaborateur régulier dans le club du matin. Salutations, Gilbert, à Christian et à Yvan, qui exigent un plus un pour dupliquer. Alors voilà, c'est fait.
2: Ah, Oli
3: est en désaccord avec cette décision. Moi, j'écoute le peuple.
4: A dupliqué.
2: Ben oui, mais je...
4: La barre est basse.
3: Non, le vocabulaire était bon.
2: Justement, la barre est basse. Oli, come on, baby. Give it to me, man.
4: OK.
2: Colin, vous êtes pas fin. Toi, t'es fin. Lui, il est dur.
3: Non, lui, il est pas fin pendant tout.
2: Il est dur.
3: Non, mais lui, il est plus invité au chalet. Hein. C'est terminé.
2: Ah, sa blonde peut venir, mais lui,
3: OK, parfait. Terminé. Après la pause, le Canadien est rendu en troisième ronde. On s'est dit pourquoi pas faire un petit bilan, un petit bulletin de ce qui s'est fait jusqu'à maintenant. Nos MVP, nos surprises, ça s'en vient au retour.
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3: Il y a deux rondes de fait. C'est le fun de regarder un peu ce qui se passe avec le Canadien de Montréal en récapitulative depuis le début des séries.
2: Récapitulative. Plus un.
3: Notre MVP, là, avec qui on était en voiture, avec qui on était en Audi populaire finalement, ben là, oui. Confortablement installé.
2: Paddle shifts. Que t'as jamais utilisé.
3: Jamais. Gilbert, c'est qui ton MVP du Canadien depuis le début des séries?
2: Ben, c'est dur de passer à côté d'un gars comme Lane Hutson, là. Tu me poses la question, désolé, la réponse est quand même assez facile. Mais en même temps, ça pourrait être d'autres aussi. Mais moi, je vais y aller avec le défenseur. Vous savez que j'ai un petit faible pour les défenseurs.
3: J'aurais dû y penser.
2: Comment est-ce que tu veux pas mettre Lane Hutson MVP à date? À chaque match, il se défonce. À chaque match, il joue 28, 29, 30. C'est tout le temps ça. Tout le temps ça. 100% la pédale au plancher, tout le temps. Il y a combien de points?
4: Y a 14 points en 14 matchs.
2: Points par match. Comme défenseur.
3: Puis défensivement, c'est pas
2: défensivement,
3: mauvais,
2: il est vraiment pas, une nuisance. Il joue même des fois en désavantage numérique, tu sais, si les circonstances le permettent. Mettons qu'on a un gars dans la boîte, il va aller en désavantage numérique sans problème.
3: Fait que pour toi, c'est Hudson Tony.
1: Ben là, c'est dur de pas regarder dans la direction de Jakob Dobesch. En ce qui me concerne, le Canadien ne serait pas là sans la performance de son gardien de but. Encore une fois, un thème récurrent à Montréal. Le Canadien, plus souvent qu'autrement, est transporté par ses gardiens de but. Et c'est encore le cas cette année avec Jakob Dobesch dans les séries. Il y a deux choix possibles pour moi pour le trophée de MVP. C'est soit Hudson, soit Dobesch. Il n'y a pas d'autre option, surtout que le premier trio ne génère pas assez offensivement. Un seul but marqué à 5-5. C'est quasiment un miracle que le Canadien soit rendu en demi-finale sans une production constante de son premier trio. Ça, c'est une énorme surprise. Tu vois pas ça habituellement. Regardez les trois autres équipes, là. Premier trio ailleurs, il fonctionne, là. Mais le Canadien y est arrivé d'une autre façon. Ça part par un quart arrière magistral en Hudson, puis un gardien brillant devant son filet.
2: Fait que vous deux, bonne chance d'en trouver un.
4: Ben, il y en a un que vous avez pas nommé, les gars. Puis c'est peut-être un peu triché. Le coach. Martin Saint-Louis.
1: Ah, le coach.
4: Qui vient de battre coup sur coup, qui vient même, je dirais, de out-coacher coup sur coup deux des trois finalistes au trophée Jack Adams. John Cooper dans une série, disons, qui était plus basée sur les X et les O. Tu sais, on fait jouer tel joueur, on match telle ligne avec telle ligne. C'était une série très serrée où vraiment les coachs ont été déterminants. Ben, il y a eu le dessus. Puis celle contre les Sabres, peut-être que d'un niveau tactique, c'était pas aussi complexe, mais quand même, de jouer, il y avait les émotions des joueurs, tout ce qui s'est passé avec les arbitres, les hauts et les bas, d'être capable de garder tout le monde à un bon niveau, de pas trop être déconcentré par toutes les distractions qu'on aurait pu avoir avec les contre-performances. Martin Saint-Louis, là, c'est exceptionnel ce qu'il a accompli en série jusqu'à maintenant.
1: Ouais, de là à dire qu'il a out-coaché l'adversaire, quand même deux séries en 7 matchs, je comprends le point.
4: Out-coacher, c'est un peu fort, léger avantage de coaching.
1: Ouais, OK.
3: Il a quand même gagné ces séries.
1: Il a gagné quand même. Dans un match que tu méritais pas du tout, dans le match numéro 7, là, c'est pas à faute du coach. T'es fait complètement manger à l'aide du dos.
2: Surtout qu'on t'aime pas. Là.
1: Bon, mais dans le match
2: numéro 7, t'es moins pire. Le match numéro 7, comme Buffalo, c'est moins pire.
1: Exact.
3: Ouais. OK, ben là, j'ai vraiment plus de choix là, sur la table. Là. Je regarde ça. Je vais y aller dans une autre direction, moi aussi. Je vais saluer la part des fans. J'ai même tombé sur un article. En fait, c'est Ali qui me le disait hier. Ça a généré un tremblement de terre à Montréal. Le match numéro 6, quand le Canadien a inscrit deux buts rapides, ça a été enregistré sur l'échelle de Richter. Évidemment, c'est une magnitude de 0.5. Là, ça n'a pas généré une affaire incroyable.
4: Pareil, ça veut dire qu'ils ont fait trembler le sol.
3: Mais ils ont fait trembler le sol.
2: Oh, la réaction des foules en dedans du centre-ville a fait en sorte que ça a shaké la patente.
3: Combiné aux gens à l'extérieur aussi. À l'intérieur et à l'extérieur.
1: Il y a du monde qui saute dans la maison.
3: Il y a pas nécessairement le monde dans la maison, mais tu sais, le centre-ville, 20 000 personnes, plus l'amas de gens à l'extérieur du centre-ville combiné. Pas loin de, je sais pas, 30 000 personnes qui se sont mis à crier pis à sauter en même temps. Ça a été perceptible sur l'échelle de Richter. Fait que je vais y aller comme ça parce qu'honnêtement, tant qu'à dire, Tu sais, j'aurais pu dire Demidov, là. Mais tant qu'à dire des joueurs qui ont pas rapport, ça, ça qui méritent pas ce titre-là, ben, je décide d'aller dans cette direction-là avec les fans. OK, prochaine catégorie, Gilbert. Ta surprise après deux
2: rounds. Ben, ma surprise. Moi, vous savez, les gars, je vais y aller encore avec un défenseur. Moi, c'est Alex Carrier. Moi, ma surprise. Je savais que c'était un bon joueur de hockey, mais Tabarouette, il est rendu indispensable, le Canadien. Il joue des grosses minutes, des grosses minutes. Des moments clés dans le match, puis il a vraiment steppé up sa game d'un playoff, Alex. Vraiment, là, il est impressionnant. Pas le plus gros, mais Colin, il tient son bout, puis physiquement, il n'y a pas de problème. Il se fait frapper, il est comme Gumby, il plie chaque bord, il casse pas, il continue. C'est un gars qui a toujours le sourire. Je pense que c'est... Tu sais, on n'est pas dans la chambre, mais je suis persuadé que dans la chambre, c'est un leader en plus, Alex Carrier. Les gars doivent l'apprécier énormément. Moi, vraiment, là, c'est une très agréable surprise. Il était bon tout le temps, mais vraiment, dans les playoffs, il a vraiment steppé up.
1: Tu es Gilbert Delorme du Canadien, mettons?
2: Ouais.
1: Droitier, mais...
2: Ouais.
3: Il y a moins de garnottes, Carrier.
2: Ah ouais, Gilbert, tu fais de même, là, moi, sourire de même, là, puis jouer avec de l'entrain, là, c'est...
3: Toi, tu veux être le glue guy dans un vestiaire.
2: Pas mal.
1: Sûrement,
2: ouais. Pas mal. Surtout, plus en plus, quand tu vieillis, là, tu arrives un petit peu plus tard dans ta carrière, là, c'est sûr que...
3: Les gens qui savent pas c'est quoi un glue guy, c'est le gars qui est un peu rassembleur.
2: Tout tourne autour de toi. Ouais. Tu sais, j'organisais des choses, tu sais, en fin de carrière, là, tu sais, qu'on organise un petit quelque chose parce que les autres se marient, j'organisais ça, puis j'organisais des team dinners, puis let's go.
3: C'est sûr que tout le monde est bien en
2: environnement.
1: Le Diane arrivait, elle mettait le feu dans la place.
2: Ouais, là, tu sais comment ça marchait, puis là, fermez ma gueule, OK.
3: Elle allait voir Paul Coffey, puis elle disait comment bouger sa rondelle.
2: Ma femme a déjà... écoute, ça, c'est des mineurs. Écoutez celle-là, là, les gars. Là, dans les mineurs, quand je jouais à Kalamazoo, ils faisaient une genre de levée de fond. Là, de je sais pas pourquoi. Pis ça, là, ma femme, elle connaissait pas le propriétaire des Wings de Kalamazoo. Mais ben, t'allais y arracher de l'argent. Le propriétaire des Wings de Kalamazoo disait, « Hey, monsieur, on ramasse des sous pour patati patata. » Puis là, monsieur, il a donné 20$. Je sais pas trop, 50$. Puis tout ça. Puis là... Dans un party qu'on a eu un petit peu plus tard, je pense aux fêtes et tout ça, le propriétaire dit, by the way, Miss Delorme, it's the first time that I pay to get into my own building.
3: C'est bon.
1: C'est que... Non, mais honnêtement, d'après moi, Diane, elle serait capable de vendre un frigidaire à quelqu'un dans le nord du pays.
3: Ouais. C'est bon. OK, Tourny, ta surprise.
1: Ben, ma surprise, la contribution d'Alex Newhook, pour moi, est immense à cette équipe dans les séries présentement. On peut pas négliger les deux buts gagnants dans les matchs numéro 7. C'est Mr. Playoffs actuellement. Alex Newhook, puis pas juste ça, c'est l'effort, la constance à tous les matchs. Un trio que quand tu regardes sur papier, tu négliges immédiatement parce que tu vois une super vedette en devenir sur ce trio-là. Un joueur de centre catégorisé comme un joueur de quatrième trio défensif. Puis un gars de soutien avec la vitesse. Mais le gars de soutien avec la vitesse, c'est Alex Newhook qui a 7 buts des séries, dont 2 buts gagnants. Alors pour moi, ça, c'est une énorme surprise en ce qui me concerne.
3: Ouais, ça, effectivement, je pense qu'on peut pas passer à côté de cette surprise-là. Oli, ta surprise.
4: Tony, t'en as glissé un mot, mais j'y vais avec une surprise un peu plus négative, là. Jamais, au grand jamais, est-ce que j'aurais cru que Cole Caulfield, 51 buts en saison régulière, Nick Suzuki au-dessus de 100 points et Juraj Slafkovský au-dessus de 70 points combineraient après deux rondes pour un seul but à 5 contre 5.
2: Ça, c'est vrai. Ben.
4: Et qu'en plus, le Canadien réussirait à gagner deux rondes. Ouais. Sérieux, là?
1: Ça c'est
4: un miracle.
2: Là, après deux rondes, le premier trio va avoir un goal.
3: Impossible.
4: On aurait dit c'est impossible, l'équipe a été éliminée en première ronde.
3: Impossible.
1: Et expéditif en plus.
4: Ouais.
1: Parce que, écoute, c'est de payer le beurre. Puis tu parlais de Caulfield, j'ai pas la statistique devant moi, là, mais il y en a une méchante beurrée à 5 contre 5 cette année. Là. C'est,
4: ben
1: pas,
4: oui.
1: C'est pas un marqueur juste sur l'avantage numérique.
2: Non.
1: Il a marqué quoi? Il y a une quarantaine de ses buts à 5 contre 5 cette année.
2: Je pense qu'il y a 8 ou 9 buts, mais même pas sur le power play.
1: C'est ça.
4: Et justement, le fameux secondary scoring pendant une bonne partie de la saison, c'est ce qui manquait aux Canadiens.
3: Il y a 40 buts à 5 contre 5. Ah, en fait, c'est pas vrai. Il y a 40 buts à... égalité numérique. Parce qu'il y a peut-être du 4 contre 4, 3 contre 3 à travers ça. Là.
4: Ouais.
2: Fait qu'il y a 11 buts sur le powerplay.
3: 11 buts de powerplay, exact.
4: Puis là, il y en a quoi? 3 sur l'avantage numérique en série ou 2 en tout cas?
3: Ben, je vais te le dire. Attends un peu, je vais le
1: dire. Parce qu'il y a 3 buts. Les 3 d'avantage numérique.
3: Ouais. Je pense pas qu'il a marqué à 5 contre 5. Non. Caulfield, even string goal. Il est à 1. Il y en a marqué.
1: Ah, c'est
3: un.
1: Lui qui a le but à 5. Oui, oui, c'est le but à Buffalo dans le match numéro 5. À 5 contre 5.
4: Puis là, on se répète, là. Ouais. Mais ça va être difficile de battre la Caroline si il sous-performe encore dans
2: on
4: la sortie 3.
2: On a dit ça pour
4: on a dit ça à chaque
2: on
4: ronde.
2: On a dit ça aussi pour Tampa. Si la parle, s'ils sont pas là, on passera pas à travers, on passera pas à travers, puis on passe à travers.
4: Exactement.
2: Avec des performances incroyables de Dobesh, puis avec des...
4: comme New York, puis Carrier.
2: Exact.
3: OK, ma surprise, les gars... Je vais remonter un petit peu plus loin. Pour moi, ma surprise, ça a été d'avoir un jeu hermétique et de contenir Nikita Kucherov et compagnie sans Noah Dobson pour la majorité de la série.
2: Ouais, ça, ça a été quelque
3: chose. 6 matchs sans Dobson et ça l'a pas empêché le Canadien de réussir à battre une des puissances de la Ligue. Ça, honnêtement, j'en reviens pas encore. Puis chapeau à Struble qu'on ne voit plus puis qu'il faut pas oublier le jeu qu'il nous
2: la
3: a
2: part,
3: offert.
2: La part qu'il nous a donné.
3: Lui et Jacky ont vraiment été... Là, Jacky joue moins, puis c'est correct, tout le monde est capable de comprendre ça, puis il y a rien de grave là-dedans, c'est normal. Je voyais passer hier des images sur Facebook. Jacky l'a limité à 1,52, là, puis...
2: Ouais, mais les circonstances, c'est une game numéro 7. Faut que les gens comprennent des autres.
3: Exactement. Mais ça veut pas dire que... Il a pas bien fait par le passé, puis je les ai trouvés très bons.
2: Ça veut pas dire qu'il a pas bien
3: bon.
2: Fait dans ce game-là non plus.
3: Ouais,
2: les chiffres qu'il a joué, bien joué pareil, mais
3: t'as raison.
2: C'est juste que, regarde, on fait confiance à nos cinq là, puis just too bad for you aujourd'hui, bon, si tu joues pas.
3: C'est tout à fait normal. Et c'est pour ça que je veux le souligner, parce que sans Dobson, quand il s'est blessé, puis qu'on rentrait en série, puis là, on espérait tous qu'il revienne miraculeusement pour le match numéro 1, puis il revenait pas, ça a pas empêché le Canadien d'avoir du hockey de haut niveau en défensive. Alors, chapeau à la brigade défensive d'avoir tenu son coup sans Dobson à l'époque. OK, on va aller à la pause. De l'autre côté, ce sera Marco D'Amico qui va être avec nous. Marco va regarder les clés pour gagner contre les Hurricanes, mais aussi des petites nouvelles à gauche puis à droite dans la Ligue nationale. Vous êtes dans le club du matin jusqu'à 10h.
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3: Demain soir, 20h, match numéro 1 de la série entre le Canadien
2: prime
3: et les
2: time,
3: Hurricanes.
2: Baby. Prime time, des os.
3: Ben, les gens de la Californie, ils veulent, ils réclament voir les matchs.
2: I want to see that Lane Hudson. Je veux voir Lane Hudson jouer.
3: Qui aura l'avantage dans cette série-là? On en parle avec Marco D'Amico. Salut Marco.
1: Salut Marco.
2: Comment ça va, Marco?
6: Bon matin, les boys, ça va bien.
3: Ça va bien. Marco, qui va avoir l'avantage selon toi dans la série?
6: Ben, ça dépend dans quelle position on regarde. Je pense que offensivement, le Canadien et la Caroline, je pense qu'on peut, sur papier, donner un peu l'avantage aux Canadiens de Montréal, vu que les deux premiers trios en ce moment ne sont pas nécessairement mis en marche. Et je m'explique. En ce moment, on voit le deuxième trio vraiment prendre la part de l'offensive pour la Caroline, donc Taylor Hall, Stan Coven et Jackson Blake. Le premier trio, on les a beaucoup moins vus. Ça joue un peu plus tête contre eux autres. Donc, personnellement, je pense que le Canadien a un deuxième trio à l'image de qu'est-ce qu'on voit avec la Caroline. Donc, le trio de Demidov avec Newhook. Je pense que ces deux-là ensemble sont vraiment le deuxième trio. Mais où ce que je crois que ça va se corser, c'est quand on commence à descendre l'alignement. Donc, le troisième et le quatrième trio. Nikolaj Ehlers sur un troisième trio, c'est un luxe que plusieurs équipes n'ont pas.
2: Sûr.
6: Mais si t'as à mettre ce trio-là versus le trio de Kirby Dach et Zachary Bolduc depuis le début de les séries, je pense qu'il y a un impact similaire, ces deux équipes-là. Et après ça, ça joue sur le quatrième trio, le trio de Phil Dano versus le trio de Jankowski. Donc, côté attaque, je pense que ces deux clubs-là se ressemblent assez similaire, ça va être quel des deux premiers trios va se lever dans cette série-ci. Moi, personnellement, je crois que ça va jouer en défense. Je crois que la défensive du Canadien de Montréal, je pense qu'on l'a vu, là, le match numéro 6, le match numéro 7, un peu plus ouvert. Tu regardes du côté de la Caroline, Jacob Slavin, Keandre Miller, Jalen Chatfield, Sean Walker, encore une fois, donc juste ces quatre-là ensemble, c'est une brigade défensive vraiment mature, qui joue très serré, qui ne donne pas accès à la zone facilement. Donc, c'est peut-être là où ce que je crois que ça va jouer pour le Canadien de Montréal. S'ils sont capables de stretch la défensive de la Caroline, ça serait intéressant. Mais si j'ai à miser sur laquelle des deux brigades défensives, côté défensif, que je serais plus confortable, ça serait de la Caroline. Mais le gros X là-dedans, messieurs, je mets mon deux piastres sur le Canadien de Montréal côté offensif, côté transition. de la défensive. Ça, c'est selon moi, qu'est-ce qui va peut-être faire jouer du côté du Canadien dans cette série-là.
3: Hey, on en parlait tantôt avec Renaud Marcoux, puis je serais curieux de t'entendre là-dessus. Renaud avançait que les Hurricanes, là, ils sont un peu syndrome post-traumatique là, des finales d'association. Là. Comme quoi, là, ouais, mentalement, un peu à l'image des Capitals de Washington et le deuxième tour, là, si on monte dans le temps, ouais, là, qu'on se faisait régulièrement montrer la porte de sortie par les Pingouins. Là. Crois-tu à ça, cette théorie-là, que les Hurricanes pourraient perdre leurs moyens parce que la nervosité entre dans l'action et on est rendu à une étape qu'habituellement on se plante tout le temps?
6: Ouais, mais c'est aussi un peu à l'image de ce qu'on parlait du côté de Tampa Bay puis la première ronde aussi, là. C'est, ça jouait sur le moral. On se souvient du match numéro 2 contre Tampa Bay où ce que le Canadien gagnait, puis soudainement l'urgence est venue parce que il s'ennuyait pour perdre quoi, un 9e match de suite à la maison en premier tour. Mm-hmm. Donc tu sais, ça joue beaucoup dans la psychologie des joueurs. Et écoute, je pense que t'ajoutes le fait qu'ils ont pas touché la glace, ils ont pas joué, excuse-moi, depuis 11 jours. Tu sais, il y a beaucoup de choses qui s'accumulent dans le what if, dans le contexte comme ça. Et je sais que, tu sais, Renaud est capable aussi d'être là parce qu'il était sur place pour la plupart de ces matchs-là en finale de la conférence. C'est quelque chose qui joue dans la psychologie de cette équipe-là. Ils veulent et doivent passer cette étape-là. Donc, le moment qu'il peut avoir un doute, c'est certain que ça va devenir une boule de neige qui descend la côte, là. C'est normal. Mais en même temps, je pense que ce club-là, qu'est-ce qu'ils ont cette année qu'ils n'avaient pas par le passé, ça joue plus physique. Il y a beaucoup plus de désir de se sacrifier pour aller faire le jeu. Ce exact. Qu'on voyait pas par le ouais. passé quand ils jouaient contre la Floride.
3: Ouais, puis là, tu parles de mentalité de joueur. Puis c'est intéressant ouais. parce que effectivement les joueurs peuvent évoluer dans leur façon, dans leur approche de jouer en série par rapport aux années précédentes, mais les joueurs peuvent changer aussi. Puis moi, c'est là où est-ce que ça me fait toujours un peu capoter quand on entend le Canadien n'a jamais gagné à San Jose depuis 14 ans. Les équipes ont changé, c'est pas le même ouais. monde. Tu regardes les Hurricanes de la Caroline, là, tout ce qu'on a beau dire là, qu'ils se sont fait balayer souvent en finale d'association.
2: C'est plus le même club.
3: C'était sans Keandre Miller, c'était ouais. sans les Killers. T'as un trio qui est là, mais qui était pas là il y a pas longtemps en Blake Stenkoven Hall. Tu sais, il faut en prendre et en laisser, je pense, avec ce genre de conclusion là.
2: Mais ça là. Désolé, tu sais, moi, quand j'ai commencé avec le Canadien en 81, les Sabres de Buffalo, ça avait été la bête noire du Canadien dans les années 70. Tôt de la misère contre les Sabres de Buffalo, puis ça a toujours resté, même dans les années 80. J'ai fait éliminer par eux autres en 82. Tu sais, c'est.
3: Mais pourquoi, 83. Au final, toi, t'avais pas rapport là-dedans?
2: Je le sais, mais c'est comme. Tu sais pas.
3: On t'inculque que ça va être dur à soir contre les Sabres.
2: Ben, peut-être c'est ça.
3: C'est ça un peu de la
2: peut-être
3: proche.
2: Peut-être que c'est ça.
3: Mais au final, à travers tout ça, Marco, mon point, c'est de dire que les Hurricanes. Ils ont fait des acquisitions, ils ont brassé la soupe, et c'est une équipe qui est franchement intéressante parce que Keandre Miller connaît des séries sensationnelles.
2: Ça, le joueur d'avant qui va être à Adlask avec Miller puis avec Slavin qui va joindre à l'attaque des fois, tu sais, Gustis Bear va le faire aussi, soyez alerte, là. Parce que le grand Miller, là, il va joindre à l'attaque puis il va rentrer, fait que vous avez besoin de l'avoir à l'œil. Ça va être dangereux,
6: absolument.
2: Là.
6: Absolument. Ouais. Absolument, puis je suis 100% d'accord. Puis c'est une des raisons pourquoi le DG de la Caroline Tolsky, je lui lève vraiment mon chapeau. Là. Les acquisitions qu'il a faites pour ce club-ci les 18 derniers mois, en plus d'avoir raté son coup, malheureusement, d'acquérir et d'essayer de prolonger le contrat de Rantanen, ça l'a pas donné. Il est quand même allé chercher un Logan Stankoven qui, lui, connaît une saison, on va le dire, un peu difficile, mais des séries de rêves à date. Ouais. Tu regardes la décision de prolonger le contrat de Jackson Blake tout de suite. Ce contrat-là va très bien vieillir, selon moi. Et là, tu vas chercher un Keandre Miller en menaçant une offre hostile l'été passé contre les Rangers. Pour moi, c'est de l'excellent boulot. Ils ont su très bien rajeunir leur défensive après le départ de Brent Burns et du côté de Dmitry Orlov. Donc, je crois qu'ils ont bien changé le moule pour ajouter un peu plus de mordant dans ce club-là. Et on l'a vu contre les Flyers. Le seul hic que je mets du côté de la Caroline, c'est qu'ils ont pas été vraiment mis à l'épreuve. Ils ont pas vraiment été poussés au point... Oui, les Sénateurs, peut-être, avec les performances de Hallmark, mais sur la glace, en termes de équipe contre équipe, ils ont pas vraiment été mis à l'épreuve. C'est là où que je crois que le Canadien a une opportunité de peut-être causer une surprise, peut-être le match numéro 1 en volant un match en Caroline.
2: Exact.
6: C'est ça qu'on regarde en ce moment. Puis c'est, ça va être au trio, au premier trio de se lever du côté de la Caroline s'ils ne veulent pas. Parce que si Montréal commence à rouler les quatre trios, c'est là où ça devient dangereux pour une autre équipe. Parce que c'est là où le Canadien, si ça reste à 5 contre 5, c'est là où le Canadien se met en marche.
3: Ouais, puis tu sais, tu parlais de Rantanen pour cette soif-là d'aller chercher un gros nom. On peut ajouter Genzel aussi là-dedans, qui avait été acquis l'année précédente par Tolski. Tu vois qu'il voulait revamper son club, là.
6: Puis je vous le confirme, attention aux Hurricanes à Caroline cet été. Si ça gagne pas la Coupe Stanley, ils vont essayer un autre tour
3: Quelle position tu penses qu'on viserait?
6: Attaquant primordialement, là, mais si possible, centre.
3: OK.
6: Si possible, centre. Puis j'irais, ils ont beaucoup de jeunes qui sont disponibles dans ce contexte-là. Ils ont beaucoup de place sur la masse. Et c'est un club qui cherche un centre top 6 depuis un petit bout. Ça courtisait aussi à l'AS Patterson pendant un petit bout. Je dis pas qu'ils vont retourner dans cette avenue-là. Mais c'est ce genre de gros move qu'ils essaient de faire. Ils veulent plus faire les petits changements. Ils veulent aller chercher des gros morceaux comme ils l'ont fait avec Keandre Miller l'été passé.
3: Ouais, c'est vrai, il y avait eu toutes sortes de rumeurs, là. Il y avait un Kotkaniemi qui avait été avancé dans ces discussions-là. Évidemment, pas un contre un, là. Mais,
1: Jesperi, vas-tu jouer, lui, dans la série? Moi, ça marche, là.
3: Je pense pas, non.
1: Non?
6: Il espère pas.
1: OK, il espère pas, hein.
2: Il espère pas. Aïe.
1: Bon, candidat sérieux, écoute, un rachat de contrat cet été, lui, là.
2: Ouais, il reste combien d'années à son entente?
3: En trop. Quatre, je pense.
6: Quatre. Il a signé en 2022, donc.
2: Rachat de contrat?
1: Ben, il joue même pas.
2: Ah, je sais.
6: Un rachat de contrat, Gilbert, a plus de sens vu qu'il est en dessous de l'âge nécessaire. Parce que là, c'est si on le rachète du côté de la Caroline, c'est un tiers au lieu de deux tiers de la valeur du contrat.
2: Ah,
6: donc ça vaut la
2: peine. OK.
3: Parce qu'au final,
6: donc ça compterait pour à peu près 800 000 sur la cap salariale pour les 8 prochaines années, ce qui vaut la peine. Mais la pénurie de centre sur le marché va probablement faire en sorte que les Hurricanes vont peut-être être capables de trouver preneur aussi.
3: Je te donne trouver preneur. 4,8 millions.
6: Ouais.
3: Encore 4 ans.
6: Ouais.
2: Tu penses qu'il... Ah oui,
3: ah, ouais.
2: Je pense qu'il y a un club.
6: Je serais pas surpris, les gars.
3: Retenant du salaire.
6: Il y a tellement aucune... Bon, peut-être tu peux retenir 1 million, non, que ça fait. Mais ce que je dirais, c'est il y a tellement pas de centre de disponible que si tu peux en avoir un gratuitement, là... Quasiment.
2: Ah, moi, tu vas sérieusement, vivre avec. Là, un sort de même.
6: 8 millions.
2: Tu fais rentrer ça sur ton club, là. Il est comme la merde. Je sais pas que tu peux gagner avec Jesperi Kotkaniemi, là. Sérieux, là.
3: Moi aussi, là, écoute. Avec le contrat qu'il y a, tu me donnes
2: zéro grit, zéro.
3: Moi, te le prendre, ça vient qu'un bonbon. Là.
2: Zéro grit dans sa game, Marco. Zéro.
6: Moi, je pense que. Ouais, écoute, côté évaluation du joueur, je suis pas contre, là. Mais c'est malheureusement, encore une fois, la position est tellement mince en ce moment sur le marché en termes d'agents libres, en termes de qu'est-ce qui est disponible, qu'il y a un club qui va se laisser tenter.
3: Ouais.
6: Je suis convaincu.
3: Mais moi, je pense vraiment que le rachat, ça a de l'allure parce que tu fais bien de l'expliquer, là. Il y a une limite d'âge. Je me souviens pas si c'est 26 ou 27. Peut-être tu le sais, Marco?
6: 26.
3: 26. Bon, ben, si tu rachètes le joueur.
6: Il arrive à 26 en juillet. Donc, c'est now or never.
3: Ouais. Parce que ça ferait en sorte que son capit serait de 850 000 ou 470 000 pour les 8 prochaines années. Mais si on le rachète à l'été 2027, ben là, son capit augmenterait à 1,3 ou 1,7 million. Donc, il y a quand même une différence à ce niveau-là. Donc, le jeu en vaut la chandelle. Très bon, Marco. Merci beaucoup de ta présence avec nous ce matin. Et on se reparle la semaine prochaine.
1: Salut, Marco.
2: Salut, Marco.
6: Bonjour, plaisir, les gars. Bonne journée.
3: Ah ouais, Marco D'Amico.
2: C'est-tu un jackpot pareil, ça, pour Jesperi Kotkaniemi?
3: Ouais.
2: C'est-tu incroyable pareil?
3: Incroyable.
1: Ben, premièrement, l'offre hostile. Il a déjà fait quand même pas mal d'argent avec l'offre hostile. Puis après ça, on voulait pas accoter l'offre hostile, mais on lui a accordé un contrat à long terme. Il en bénéficie aujourd'hui.
3: Ouais, parce que l'offre qualificative, tu veux dire.
1: Exact.
3: Ouais, exact.
1: L'offre qualificative, c'est l'offre hostile, autrement dit, pour sortir de là.
3: Mais dans le fond,
2: il était payé haut une saison, après ça, ils ont donné
1: moins d'argent par année.
3: Parce que l'offre qualificative, après l'offre hostile, était plus élevée, mais on s'est entendu à long terme pour faire diminuer son capital. C'est un peu ça. Dans 15 minutes, Alain Crête, bureau des commissaires. D'ailleurs, on mettra la table pour la série. On fera notre opposition traditionnelle qu'on a fait avant le début de chaque...
2: Ouais, tu fais ça? Opposition traditionnelle?
3: Opposition traditionnelle, petit mouvement de doigt. Et au retour de la pause, ce sera un tour de chauffe. J'ai bien fait un suivi sur un sujet qui nous a parlé un peu plus tôt. Moi, je vous parle des Devils New Jersey. Oli parle d'un scandale. Plein de sujets. On va tourner de ça auprès de la pause.
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3: Tour de l'actualité, ce qu'on a surveillé dans les dernières heures. Vas-y donc, Tony.
1: Ben, hier, j'ai été surpris, étonné d'apprendre le décès de l'homme d'affaires néo-brunswickois Robert Irving. Qui est le propriétaire des Wildcats de Moncton. Je pense qu'il est plus connu comme propriétaire du club de hockey junior, mais au-delà de tout ça, Robert Irving, c'est quelqu'un de très important au niveau corporatif au Nouveau-Brunswick. Un des hommes d'affaires les plus riches au pays, qui a dirigé là, pendant de nombreuses années, depuis qu'il a repris les Wildcats de Moncton, ça s'appelait les Alpines à l'époque. On a transformé l'identité, c'est devenu les Wildcats, et c'est devenu une équipe de premier plan à travers le pays.
2: First class.
1: Avec des moyens financiers d'importance. On a construit un amphithéâtre flambant neuf au cours des dernières années au centre-ville de Moncton, le centre Avenir. Et derrière ça, Robert Irving a tiré toutes les ficelles. Mais au-delà de tout ça, le Robert Irving pour le Néo-Brunswick, c'est énorme. C'est la compagnie J.D. Irving Limited qu'il dirige avec son frère Jim Irving depuis de nombreuses années. On rentre dans la foresterie. Les produits forestiers, la construction navale, le transport, l'agriculture et les produits de consommation. En tout et partout, c'est plus de 20 000 employés au Nouveau-Brunswick seulement qui travaillent pour J.D. Irving. Quand tu parles de ça, là, les Wildcats font partie de tout ce conglomérat, si on veut, que dirigeait de Robert Irving. Donc, les fermes Cavendish, toutes les patates frites, c'est lui. On est partout au pays là-dedans. Tout ce qui est Irving Tissue, les marques Majesta, Papier Royal, le papier de toilette, c'est vraiment sa compagnie. Transport Midland, on voit ces vannes-là partout au pays. Ben, c'est Robert Irving qui est en arrière de ça. Midland Courier également. Différentes filiales de ces différentes compagnies. Bref, milliardaire, plusieurs fois.
3: Il y en a qui l'ont, la firme entrepreneur.
1: Exactement.
3: Hein. Je t'écoute parler. Là, moi, je serais pas capable d'avoir 15 compagnies.
1: Mais soit dit en passant, les Petrol Irving, tu sais, les postes à gaz, là, qu'il y en a beaucoup aux États-Unis, beaucoup dans les maritimes. C'est une division familiale, mais c'est un gros arbre, là. Mais lui, il est vraiment plus dans les compagnies que je vous ai nommées. Okay, là, il dirigeait pas les Petrol Irving. Mais ça fait quand même partie de la famille Irving du Nouveau-Brunswick. Donc, mais c'est nos sympathies à la famille, les Wildcats de Moncton. C'est une énorme perte, honnêtement, là, pour tout le Nouveau-Brunswick. Là, ça, son décès là est pleuré un peu partout aujourd'hui.
3: Ouais, t'as raison, Anthony. Nos sympathies. Ok, Gilbert.
2: Hey les gars, la semaine passée, vous avez parlé de ça. Oui, c'est la semaine passée.
3: C'était probablement lundi parce que c'est arrivé jeudi, je pense.
2: Ouais, c'est ça, exactement. Tu sais, Garrick Ego, qui est un golfeur dans la PGA, qui était arrivé en retard sur son tee-off time, qui était à 7h18, il avait été pénalisé deux coups. A finalement décidé de congédier son cadet, Austin Gaugert.
3: Fait qu'il lui fait porter le blâme, dans le fond.
2: Je sais pas s'il fait porter le blâme, mais écoute, c'est un petit peu, je trouve ça un petit peu bizarre, tu sais, c'est-tu la faute du cadet? Pourtant, il était là, il était sur place, c'est juste que, est-ce que le cadet a oublié de dire, hey, tu t'en vas, tu pars dans deux minutes, let's go, on y va tout de suite? Y a-tu oublié ça? Je ne sais pas qu'est-ce qui s'est passé.
3: Je pense pas que le cadet a oublié ça. Là.
2: Mais en même temps, ça lui a coûté quand même. Tu sais, il a été pénalisé, c'est sûr et certain. Mais il y a eu quand même une bonne ronde. Tu sais, il a joué un 67, qui était dans le leaderboard. Le lendemain, ça s'est gâté un petit peu.
3: Il a joué 67, donc il aurait joué 65.
2: Il a joué 67. C'est ça exactement. Il aurait été extraordinaire, mais les deux coups de pénalité a fait en sorte que il a joué 69 à fin du compte.
3: Ah, ok, il a joué 69.
2: Il a joué 69. Okay. Un coup en bas de un coup un peu de la normale, mais c'est bien écrit dans le livre des règlements, puis ils disent, si t'arrives pas en temps, puis c'est deux coups de pénalité. Malheureusement, le lendemain, ça s'est gâté un petit peu, puis finalement, il a pas fait la coupure, mais...
3: Il a pas fait la coupure par combien de coups?
2: Un coup, c'est ça.
3: Il a raté la coupure par un coup, avec deux coups de pénalité.
2: Bon, mais c'est ça, fait que la minute de retard, ça lui a coûté plusieurs centaines de milliers de dollars.
3: C'est incroyable!
2: C'est incroyable, pareil, là. T'sais, moi, je comprends pas, je peux pas concevoir que... T'es cédulé, tu joues dans la PGA, c'est la ligue de golf la plus prestigieuse au monde. La PGA Championship, t'es cédulé pour partir à 7h18, Tony, puis t'es pas sur le tee-off.
3: Ben, c'est surtout que ces gars-là, ils arrivent à 7h10 pour frapper des balles, puis tu sais.
2: Ben ouais.
3: Il est pas arrivé. T'sais, parce
2: pas
3: qu'il
2: pas à 7h15 du thé de pratique pour t'en jouer. Présente-toi 10 minutes avant, ça va être correct, tu vas être tué, installe-toi puis sois prêt à partir. Ça lui a coûté plusieurs centimes. C'est une belle leçon, là.
3: Ah, c'est une très grosse leçon, ça, exactement. C'est sûr. Merci, Gilbert. Olivier.
4: On se transporte de l'autre côté de l'Atlantique parce qu'en Angleterre, les gars, ben, le soccer anglais est en train de vivre une immense controverse. C'est leur propre version du Spygate. On se transporte en deuxième division du soccer anglais dans la Championship où, à la fin de chaque année, évidemment, t'as le système de promotion et de relégation. Donc, les meilleures équipes de cette ligue-là s'en vont en Premier League, la première division du soccer anglais. Et donc là, c'est le club de Southampton qui avait un match de barrage cette semaine qui était prévu pour justement avoir le droit de passer en première division. On parle d'un match super important où tu pourrais faire potentiellement des dizaines, voire des centaines de millions de plus de livres sterling si jamais tu passes dans la division supérieure. Donc, ils devaient affronter Hull City. Mais là, ils ont été exclus de ce match-là. Pourquoi? Parce qu'ils se sont rendus compte qu'en demi-finale, face à Middlesbrough, pendant que Middlesbrough est en train de se pratiquer pour leur affrontement face à Southampton, ils ont regardé à l'extérieur du champ de pratique, puis il y avait un monsieur qui était caché derrière un arbre.
2: Non!
4: Qui était en train de filmer leur pratique.
2: Spygate!
4: Et là, quand le staff de Middlesbrough se sont aperçus de ça, le monsieur est parti en courant. Il est allé se réfugier dans un club de golf. Il s'est changé, puis il s'est enfui de la place. Là, évidemment, ils étaient pas contents du tout. Ils étaient comme... T'es-tu en train de nous espionner? Lui, qu'est-ce qui se passe? Bref, il y a une enquête qui a été déclenchée. Et ce que Southampton a fini par révéler, par admettre, c'est que c'était pas la première fois qu'ils faisaient ça et que plusieurs fois cette saison, ben, ils ont filmé les pratiques de leurs adversaires. Bref, ils ont donc été suspendus. Ils vont pas prendre part à cette finale, à cette finale-là pour passer en première division. C'est un immense scandale. Et à la place, c'est Middlesbrough qui va affronter Hull City et qui va avoir la chance de passer en Premier League. Et ce qu'on dit là, c'est que ça pourrait faire une différence de presque 100 millions de livres sterling parce qu'avec le partage de revenus.
2: Ouais. 100 millions?
4: Ouais, en division 2, disons, avec le partage de revenus, tu finis par avoir 10 millions de livres sterling plus ou moins. Et si tu t'en vas en Premier League, on parle de près de 100 millions de livres sterling. Fait que ça, en dollars canadiens, c'est au-dessus de quoi? 100 millions. Ouais, c'est ça, exactement.
2: Aïe aïe.
4: Il y aurait pu être plus subtil au moins dans leur technique d'espionnage.
2: Je comprends pas les gars.
4: On est en 2026, tu sais.
2: Mais une pratique de hockey, tu sais, dans un building, Tony, t'as déjà vu des adversaires du Rocket pratiquer des pratiques ouvertes, y a pas de trouble, tu regardes qu'est-ce qu'ils font dans les drills pis tout ça.
3: Mais c'est vraiment des schémas.
2: Soccer,
3: c'est des gros schémas
4: quand
3: soccer.
4: Tu fais tes coups francs,
3: tu joues ça en 4-4-2, tu joues ça en 4-2-3-1,
2: Ouais, mais comment est-ce que tu peux,
4: Rappelez-vous aux Olympiques, il y a quelques années, avec l'équipe canadienne de soccer féminin, un scandale similaire.
3: Ah oui, exact.
4: Je pense que c'était avec des drones qu'on filmait les pratiques des adversaires.
3: Ça avait coûté des points, ça, notre classe.
4: Ouais, ça avait été catastrophique pour la formation canadienne.
1: Ben moi, je me souviens, il y a comme un règlement non écrit que dans les séries, en tout cas dans la Ligue américaine, c'était comme ça. Les autres équipes, c'est mal vu d'aller voir l'adversaire s'entraîner. Puis moi, je me souviens très bien, puis Pat Friolet peut en témoigner, là. Il y a quelques années, quand Laval avait joué Syracuse en série, je suis avec Pat Friolet dans les estrades, et Pat, il a son téléphone cellulaire parce qu'il n'y a pas de caméraman. Il veut des images pour son bulletin. Il filme pas l'entraînement, il filme des joueurs, il filme les Québécois, il filme Benoît Groulx, puis Gabriel Dumont, qui était capitaine du Crunch, avait pogné un air après Pat, puis il avait fait envoyer la fille des coms pour qu'il arrête de filmer.
3: Mais voyons donc.
1: Il pensait que Pat allait prendre les images pour les amener au vestiaire du Rocket. On s'en colliquait dessus, tu parles? Hey, Pat était vraiment pas content. Mais voyons donc, on fait notre job, là, tu sais. Ouais. Il a besoin d'images pour présenter notre bulletin. Il filme rien, là.
2: C'est beau.
1: Tu montres, on n'apprendra rien de vos stratégies. Quand on fait ça spécial en tabarouette.
2: Moi, j'étais en coach en Ligue internationale avec le Moose, là. Les morning skates. J'assistais au morning skate du club adverse tout le temps, là. Disons qu'on pratiquait, mettons, à 10h, le club adverse embarquait à 11h. Je regardais leur morning skate, qu'est-ce qu'ils faisaient, tu sais. Il n'y avait pas de règlement contre ça, là.
1: Même en
2: filmé pas rien, là, mais je regardais. Tu sais, de toute façon, là, après 30 secondes de jeu, là, regarde, c'est out the door, puis let's go, on y va.
3: C'est bien,
1: ça n'a rien changé, la vague des options en série.
2: Ben, c'est ça.
3: Je parlais parlant d'entraîneur-chef, Sheldon Keefe est de retour à la barre des Devils New Jersey. Il reste encore 2 ans à son contrat, puis Sonny Mehta a avancé que ce serait le meilleur candidat disponible avec ce qu'il y a présentement sur le marché. Écoute, on est confiant,
2: on va poursuivre
3: avec Keefe. Je sais pas à quel point de le dire comme ça, ça donne vraiment un vote de confiance extraordinaire, mais on a exploré l'idée d'aller dans une autre direction, mais on poursuit l'association avec Sheldon Keefe, qui a obtenu 42 victoires à ses deux dernières saisons à bord des Devils, qui a pas été suffisant cette année pour faire les séries. Puis on verra bien s'il pourra redresser la barque au courant de les prochaines années. OK, on va aller à la pause. De l'autre côté, ce sera le bureau des commissaires avec Alain Crête. On va s'amuser à mettre en opposition un joueur des Hurricanes et un joueur du Canadien. C'est ce qui s'en vient. Au retour.
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3: Bienvenue dans le bureau des commissaires avec Alain Crête. Salut Alain.
1: Salut Alain.
9: Salut tout le monde. Comment allez-vous ce matin?
2: Bien, toi.
9: Très bien, merci.
3: All right, comme on le fait avant la série contre le Lightning, la série contre les Sabres, on va le faire pour les Hurricanes. On oppose les joueurs du Canadien à les joueurs de Hurricanes. Et vous me dites lequel entre les deux vous prendriez. Alain, je commence avec toi. Sébastien Aho, Nick Suzuki.
2: Tu commences bien?
9: Ben, écoute, moi, je vais avec Suzuki. C'est Sébastien Aho. Mais c'est drôle parce que les deux clubs actuellement sont plus tirés par les joueurs de soutien que par leur premier trio.
3: Mm-hmm.
9: Je vais quand même avec Suzuki devant Sébastien Aho.
3: OK, quelqu'un prendrait Aho?
2: Non,
1: moi je prends Suzuki.
2: Prends Suzuki hors de
1: plus offensif. Plus offensif naturel.
3: OK, parfait.
1: Plus complet.
3: Gilbert, attaquant de puissance, Andrei Svechnikov ou Juraj Slafkovský?
2: Lequel Slav tu me parles, là?
3: Celui.
2: celle qui bouge ses pieds, qui va au net, puis qui est efficace et tout ça, qu'on peut voir, ou le Slav qu'on a vu contre Buffalo pas mal tout le temps, là?
3: C'est un peu le cas pour Svechnikov aussi. Ouais. Lui aussi, c'est un joueur qui peut être on et off, là.
2: Moi, je pense que je vais quand même y aller avec le joueur du Canadien. Je vais prendre Slafkovský. Je peux pas croire qu'il peut être. Il faut qu'il lève son jeu d'un camp. Il va être meilleur contre les Hurricanes.
3: Il a l'air amoché, par contre. Il a l'air, on l'a vu grimacer à quelques
2: même
3: occasions
2: au fin de la série. Je sais pas si Alain l'a dit hier ou avant hier. Il était sur la glace pareil en fin de match, pis tout ça, là. Mm-hmm. Tu sais, si t'étais amoché tant que ça, t'es peut-être pas là, là.
3: C'est sûr. Est-ce que quelqu'un y va avec Svechnikov?
9: Non, écoute, ben. Tu sais, j'étais un peu embêté comme Gilbert parce que les deux ont pas des grosses séries, on va se le dire, mais c'est pas, mais je vais y aller avec Slafkovský quand même devant Svechnikov parce que, tu sais, tantôt j'ai choisi Suzuki devant Aho. Il joue quand même avec le meilleur joueur du Canadien. Mais je suis un peu comme Gilbert. Tu sais, je me demande si là la mise en échec puis le coup de poing sur le menton qu'il a mangé, là, ça l'a pas un peu shaké, cette affaire-là, sans qu'il y ait une commotion cérébrale. Mais je sais pas, c'est pas le Slafkovský qu'on a vu en saison régulière.
2: Il rentre pas à tête la première comme il rentrait, ça c'est sûr, certain, puis il drive pas le net comme il drive le net. Ça c'est sûr. Va falloir qu'il le fasse.
3: À l'image de plusieurs autres, à travers leur carrière, il a l'occasion d'effacer tout ça et de réécrire son histoire dans la prochaine ronde.
1: C'est sûr. Absolument. C'est sûr. Et puis, la question est de savoir, dans ce que tu nous mentionnes, c'est dans le présent. On parle pas de l'avenir, on parle pas du passé.
3: On parle du présent.
1: Dans le moment pour les une série 4 de 7. Exactement. Ben pour moi, c'est du pareil au même. Les deux ont des séries très ordinaires. On peut pas dire que ils ont eu un impact tant que ça. Les deux sont dans une situation très similaire pour changer le discours, comme
3: exact.
1: Tu dis.
3: OK, Tony. Seth Jarvis, Cole Caulfield.
1: Ouh. Ben moi, souvenez-vous ma prédiction d'avant le début des séries. J'ai choisi Seth Jarvis comme gagnant du trophée Conn Smythe et les Hurricanes gagnant de la Coupe Stanley. Alors, je vais y aller avec Jarvis.
2: Change pas d'idée.
1: Un gars beaucoup plus complet que Caulfield, ça c'est clair. Moins de touches de marqueur naturel que Caulfield. Deux joueurs différents. Il n'y a pas des séries à tout casser non plus dans le cas de Jarvis, mais on le remarque un petit peu plus dans l'ensemble de l'œuvre, mais en même temps, il a juste joué 8 matchs.
2: Mais Caulfield est plus... c'est mon tour à parler?
3: Vas-y, tout le monde parle quand vous voulez.
2: Caulfield, il est pas unidimensionnel, tu sais, comme il était. Il est plus responsable aussi défensivement. Tu sais, s'il marque pas de but, on nuira pas sa glace.
1: Non.
2: Comme peut-être pouvait nuire en début de carrière. Parce que défensivement, ça n'a pas où aller. Je pense qu'il peut quand même tirer son épingle du jeu du côté-là.
3: Ouais. Puis on peut être en
9: Gilbert, C'est pas le Caulfield qu'on a vu en saison régulière.
2: Mais ça prend le Caulfield. Il y a eu des chances dans les matchs.
3: Il y a eu
2: le mettre dedans.
3: Des buts dans trois matchs de suite. Il y a eu des chances dans le match.
2: Moi, je pense que ça va être. Il va éclore. Un autre beau mot.
3: Éclore. Un autre, plus un.
2: Je t'en fais un matin, là, c'est incroyable. Tu sais, j'ai le dictionnaire de la Rousse devant moi. Là, c'est que.
9: T'es en train d'écrire un nouveau dictionnaire.
2: Moi, je pense qu'il va éclore lors de cette prochaine série.
3: Alain,
2: je prends Caulfield.
3: Je retourne avec toi, Alain. Est-ce que tu y vas avec Nick Ehlers ou avec Ivan Demidov?
9: Ah, je vois avec Ehlers. Là, du côté de la Caroline, je pense que Demidov, tu sais, il est encore jeune, il arrive. C'est pas un désaveu envers Demidov, mais je vais y aller avec Ehlers. Il a plus d'expérience en série, puis c'est, à mon avis, c'est avantage Caroline là-dessus.
3: OK. Quelqu'un prend Demidov? C'est correct, t'as le droit de prendre des joueurs de la Caroline, j'ai peur.
2: Je le sais, tu penses?
3: Ben oui.
2: Mais je pense que les gens vont m'en vouloir, je prends un joueur de la Caroline.
3: Ben non.
2: J'ai bien aimé les derniers matchs d'Ivan Demidov, mais Ehlers, c'est un poison.
3: OK.
2: C'est un poison, puis il peut marquer de n'importe où, mais Demidov peut marquer de n'importe où aussi.
3: Aussi.
1: Les deux, t'es la défensive adverse, t'as pas le choix, ils font partie du plan de match, il faut que tu sois aux aguets, parce que d'un côté, ce sont les habiletés de Demidov qui peuvent vraiment prendre le dessus, et dans le cas de Ehlers, il est habile, mais il est surtout extrêmement rapide, c'est un coup de patin élite, Nick Ehlers.
2: Puis les deux aiment décocher de la même place aussi.
9: Ouais. Puis dans le cas des statistiques, c'est ça qui est un peu trompeur avec la Caroline, ils ont tellement pas joué de match. Si tu regardes Ehlers, il a 4 points, mais en 7 matchs, ce qui est quand même pas mauvais en série, là.
3: C'est excellent.
9: Mais ils n'ont pas joué. Le Canadien, contrairement au Canadien, il en a joué 14. Fait que c'est sûr, la possibilité de gonfler tes statistiques est meilleure. Mais quand t'en joues 8, puis tu ramasses 3, 4, 5 points, c'est déjà très bon, là.
3: T'sais. OK. Gilbert, défenseur américain, Jacob Slavin ou Lane Hudson?
1: C'est deux joueurs complètement différents.
2: Ben là, t'as un défenseur défensif par excellence en Slavin.
3: Mm-hmm.
2: Puis de l'autre côté, mais t'as le dynamo offensif du côté du Canadien.
3: Mais deux des meilleurs dans leur force, par contre.
2: Moi, je prends Hudson.
3: OK. Tony?
1: Ben, je pense qu'au niveau offensif, le but, c'est de marquer plus de buts que l'adversaire.
3: Non, mais c'est juste un jeu complet, là.
1: Ouais.
3: C'est deux joueurs quand même.
2: Ça va être un shutdown. Slavin va avoir un gros mot à dire.
1: C'est vraiment. Tu sais, si j'avais à donner un trophée pour le meilleur défenseur défensif de la ligue, mm-hmm. c'est sûr que Slavin, il rentre dans cette catégorie-là. Mais Hudson, pour moi, c'est un game breaker. C'est un gars qui peut changer un match de côté par ses capacités offensives. Moi, je prends les notes.
3: OK. Je vais rester avec toi, puis je vais aller encore avec les défenseurs.
2: Allez, c'est pas prononcé, lui.
3: Alain, est-ce que tu voulais te prononcer?
9: Ben, écoute, c'est sûr que je suis un peu d'accord avec Anthony quand tu parles de Hudson, c'est un game breaker. Mais tu sais, comme il dit, s'il y avait un trophée pour le meilleur défenseur défensif, Slavin le gagnerait probablement. Fait que tu sais, je vais te dire, à ce niveau-là, c'est un peu comme comparer des pommes et des oranges, parce que tu compares des gars qui ont des styles complètement différents.
3: Vont avoir un impact majeur sur la série, on s'entend.
9: Tu parles de deux défenseurs qui font partie de l'élite de la Ligue nationale. Là.
3: Exact. À qui via transaction cet été, Tony? Qui, Andrew Miller ou Noah Dobson?
1: Ça, c'est un très bon comparable. Je vais prendre Noah Dobson, que je trouve un petit peu plus complet, un peu plus offensif que Miller, sauf que je pense que Dobson est un petit peu limité offensivement parce qu'il a encore une douleur à la main. C'est pas le type puissant qu'on a vu par moment cette année. Alors c'est vraiment là, on est kiff-kiff, mais Miller, honnêtement, a de bonnes séries pour la Caroline. Il a été excellent comme Tim Stutzla dans la série de premier tour. C'est lui qui avait la responsabilité d'être dans les culottes de l'attaquant des Sénateurs. Il aura une responsabilité vraiment importante dans cette série-là, je pense.
2: T'es un petit peu plus physique. Offensivement, je pense que Dobson est meilleur.
1: Ouais.
2: Pas mal meilleur. Je vais y aller avec le défenseur du Canadien aussi.
3: Miller est vraiment efficace, par contre, en série.
2: Surpris.
9: Il y a 6 points, Miller, depuis le début des séries, en 8 matchs. Là, plus 9.
1: Il y a d'excellentes séries.
2: Ah, il est très bon. Il joint à l'attaque, puis il va falloir être. Quand il est sur la glace, Alain, il faut savoir qu'il est là, parce qu'il peut rentrer, puis backdoor, puis tout ça, il va falloir être prêt.
3: J'en ai plein d'autres, mais on va poursuivre après la pause. Alain, je te donne un head start. Frédéric Anderson ou Jakub Dobesch seront à ça dans 2 minutes.
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3: On est toujours dans le bureau des commissaires avec Alain Crête. Alain, est-ce que tu prends Frédéric Anderson ou tu prends Jakub Dobesch?
9: Écoutez, Anderson a des statistiques incroyables, mais je prends Dobesch quand même. D'abord, tu sais, t'as deux gardiens. Je pense qu'il n'y a pas grand monde qui pensait qu'à un moment donné, ces deux-là amèneraient leur équipe dans le corridor. Mais moi, je pense que même si Anderson, même s'ils avaient joué Brandon Boussy, mettons, les Hurricanes, moi, je pense qu'ils auraient quand même éliminé Ottawa et les Flyers. Peut-être pas en quatre matchs, mais je pense qu'ils auraient gagné leur série quand même. Moi, je pense que sans Dobert, je suis pas sûr que le Canadien bat Tampa Bay, pas sûr que le Canadien bat Buffalo. Hein. Mm-hmm. Ça fait que j'ai plutôt tendance à y aller avec Dobert parce qu'il a joué un rôle primordial dans les succès du Canadien en série.
3: Intéressant, j'aime ça. Est-ce que quelqu'un y va avec Anderson?
1: Présentement, il y a les chiffres à l'appui. Il y a les chiffres à l'appui. Anderson est un bon gardien, mais n'a jamais montré de durabilité dans toute sa carrière dans la Ligue. Là, c'est parfait pour lui parce que il y a eu de bons repos entre chacun des rondes. Donc, il arrive, mais si la série s'étire, es-tu capable d'enchaîner?
2: Puis il n'a pas été sollicité tant que ça non plus. Tu fais face à des. Moi, je veux voir le Canadien mettre des pucks au net puis du trafic et tout ça. Je veux voir ce que ça va donner. Là. Frédéric Anderson, comment est-ce qu'il va réagir? C'est un bon gardien de but. Là. Fait longtemps qu'il roule sa bosse, Frédéric Anderson. Là. Il a eu des blessures et tout ça.
1: Carrière contre le Canadien, il a une excellente fiche.
3: Ouais. Moi, je trouve que gardien de but, c'est un peu comme les marqueurs de but. Ce sont des séquences. À un certain point,

0: Stahl, là, il peut tout faire. Mm-hmm. Tu sais, il peut tout faire. C'est sûr qu'il prend de l'âge et tout ça, mais c'est une game pesante, fatigante. Bon, c'est mis au jeu.
1: Prends-les!
0: Non, tu es malade. Jamais, jamais, jamais je pourrais prendre contre Philippe Dano.
2: Bon.
0: Jamais. Philippe Dano, ça a toujours été mon petit
2: préféré.
0: Ouais.
2: Chouchou.
0: Ouais. Fait que je vais y aller avec Philippe, mais c'est une grosse commande. C'est une grosse commande. Les gros face-off, les deux vont s'aligner, c'est sûr. Mm-hmm. Non, les face-off importants, les deux vont s'aligner. Ça va être bon.
2: Vas-y, Alain.
3: C'est à quel point on a de la misère à départager les joueurs quand on fait nos comparaisons. Hein? Tant que ceux que tu as nommés, là, tu sais, de chaque côté, tu as bon, des éléments. C'est ça, tu as des choses très positives à dire sur les joueurs des Hurricanes puis les joueurs du Canadien. Tu sais, Stahl, Dano. Tu sais, Stahl, c'est un Christy de bon joueur d'hockey, là. Faut pas se tromper non plus. C'est difficile de dire. Es-tu meilleur que Dano? Dano, es-tu meilleur que lui? Ça montre à quel point ça risque d'être assez serré, cette série-là. Là. C'est...
2: Assurément.
3: Moi, je voyais là avec Stahl parce que. Mais, tu sais, ça veut pas dire que Dano est pas bon, là. C'est parce qu'il faut en choisir un.
0: C'est un cheval.
3: Sinon, je te dirais égalité. Là.
1: Okay. Ouais, mais il va avoir des rôles très similaires à remplir dans cette
0: série. Absolument.
1: C'est ça qui rend ça intéressant. Autant Stahl, on risque de le voir souvent contre un trio offensif du Canadien. Ça va être la même chose pour Dano contre les Hurricanes.
0: Si jamais, mettons, on tire le gardien de but d'un bord ou l'autre, c'est sûr que les deux vont s'affronter, c'est face-off dans la zone. Ouais. C'est sûr, là. C'est écrit dans le ciel, là. Fait que. C'est des rôles similaires.
1: Deux gars très respectables pour la carrière qu'ils connaissent. C'est Jordan Stahl, beaucoup de millage. C'est sûr, c'est un haut choix au repêchage. C'est un gars qui a souvent été dans les équipes élites.
2: Philippe aussi, mais pas aussi haut, mais aussi haut.
1: Mais tu sais, c'est vraiment deux gars qui jouent la game de la bonne façon. Deux gars sur qui tu comptes dans les moments importants. Alors c'est pour ça que la comparaison est aussi bonne entre les deux.
2: Tony, qui fera encore la différence dans les moments opportuns, Logan Stankoven ou Alex Newhook?
1: Dur à dire, hein? Les deux ont des séries remarquables. Stankoven à date, là, c'est plus dominant que Newhook, là. Ça, c'est sûr. Dans les matchs, il a pas juste marqué, on le remarque plus, mais Newhook, honnêtement, donnons-lui crédit. Il a deux buts vainqueurs dans les matchs numéro 7. Stankoven est vraiment parti en force, là, présentement. Je vais le prendre, mais tu sais, c'est une prédiction. Plus qu'autre chose.
2: Ben, c'est moins surprenant que Stankoven marque que Newhook.
0: Je pense que Stankoven, c'est un meilleur marqueur naturel que Alex Newhook, là. Ouais. C'est un gars.
2: Même si Newhook est un haut choix, puis Stankoven est en milieu de deuxième round. Dans ma tête, Stankoven.
0: C'est un meilleur marqueur.
2: Je pense, personnellement. Alain, tu irais de quel côté sur celle-là?
3: Écoute, ça me met un autre. Écoute, c'est pas facile. Tu sais, j'irais peut-être avec Stankoven parce que, tu sais, Newhook, ça me fait penser un petit peu à, tu sais, Stankoven quand il était à Dallas. Il avait une excellente réputation, puis tu sais, il commençait à s'imposer. Newhook, tu sais, c'est arrivé comme un cheveu sur la soupe, je te dirais, ses succès dans les séries, là. Fait que j'aurais tendance à donner avantage à Stankoven, mais encore là, tu sais, c'est pas un avantage très net et marqué, là, okay. Parce que Newhook a quand même marqué deux buts gagnants dans les deux premières séries, là. Ça que...
2: Exactement. OK, Alain, je reste avec toi. Quelle a été la plus grosse gaffe? Repêcher Jesperi Kotkaniemi ou faire une offre hostile à Jesperi Kotkaniemi?
0: Merci, mon ami.
3: Ah, mon Dieu. Bah, c'est encore là, je te dirais que les deux se sont trompés. Là. C'est, moi, je vais y aller avec repêcher, parce que quand tu as le troisième choix au total...
0: Pas que tu manques ton coup.
3: Faut pas que tu manques ton coup, exactement. Puis, tu sais, cette année-là, il y avait un paquet de bons joueurs qui sont sortis après lui. Là. Mm-hmm. Ça fait que moi, je pense que de le repêcher trois... Et tu sais, des directeurs gérants qui vont faire des erreurs sur des contrats qu'ils vont offrir à des agents libres ou à des joueurs, ça, t'en as un paquet dans la ligue. Mais repêcher trois, puis te tromper avec lui. Et c'est pas tellement de l'avoir repêché, mais souvenez-vous, on l'a gardé à Montréal à sa première année. Mm-hmm. Après ça, à partir du mois de janvier, ça a commencé à être difficile pour Kotkaniemi. Tu sais, on aurait dû le renvoyer en Europe. On aurait dû être plus patient avec lui. Peut-être que les choses se seraient déroulées autrement. Mais c'était un mauvais choix de repêchage, puis en plus, il a été mal développé par le Canadien.
0: En même temps, de l'autre côté, les Hurricanes, eux autres, ils ont fait de la facile à quoi? 7,8 millions, quelque chose de même, là, dans 6. Le temps?
2: 6,1, je pense.
1: 6,1.
0: Dans ce point-là, ils n'ont pas fait leur devoir non plus, là. Tu sais, ça, c'est une question d'égo, exactement, ben oui. Tony, du propriétaire, parce qu'on avait fait une offre hostile à Sébastien Lao, puis là, tu regardes, I'll get even with you, c'est exactement ça. Mais la grosse gaffe des autres, c'est d'avoir accordé un contrat après ça, puis un astic de contrat faramineux.
2: Faramineux?
0: Ah non, j'étais un peu...
2: Est-ce que j'ai Gilbert Delorme devant moi?
0: Parce que Alain Crête est au bout du fil, c'est pour ça.

0: dans cette formation-là en ce moment. Puis là, on jongle, tu sais. Panago qui frappe quatrième. Après ça, c'est Sosa qui frappe quatrième. Tu sais, c'est pas une équipe digne de remporter le titre de la division S de la Ligue américaine avec ce genre de line-up-là. Là, tu comprends? Alors, il faut, tu sais, on a hâte du retour de Barger, puis on a hâte du retour, évidemment, de Kirk pour donner un petit peu de punch à cette attaque-là. Là.
1: Tu disais tout à l'heure, Tony, on parlait d'un vestiaire et tout ça. Kirk, c'est un peu ça, c'est un peu la... T'sais,
2: la colle?
1: Ouais, tu sais, il est receveur, puis il est pas grand, il est un petit peu pudgy. Les gars semblent avoir beaucoup de plaisir avec lui. T'sais, ça manque peut-être aussi ça dans l'entourage de l'équipe, ça.
0: Oui, puis avec beaucoup de changements, parce que, tu sais, avec ces blessures-là, ben, on a vu beaucoup, tu sais, il y a beaucoup de nouveaux joueurs qui arrivent. Ça prend du temps avant d'installer une belle synergie. Alors qu'effectivement, Kirk est peut-être le leader un peu plus silencieux. Tout le monde rit avec lui.
1: C'est ça.
0: C'est le Joe Bontemps là, dans le vestiaire, là, Kirk. Là. Puis c'est sûr que ça doit pas aider à la perte d'un gars comme ça là, autour de l'équipe. Tu sais, mine de rien, on parlait de Don Mattingly. Mais Don Mattingly prenait de la place aussi, messieurs, dans le vestiaire. Là. Tu sais, comme un espèce de confident, parce que c'est un peu ça le rôle d'un instructeur, tu sais, le bras droit d'un gérant. Les gars vont pas voir le gérant, là. Les gars jasent avec l'instructeur de banc, là. Et ben, Matt Engling, il prenait beaucoup de place. Il aidait beaucoup Beau Bichette l'année passée. Je sais que Bichette est parti, là, mais ça reste que c'était un gars qui était important à travers cette équipe-là. Je pense qu'on réalise pas l'importance, peut-être, qu'il avait dans le vestiaire. Puis là, ben, on voit un peu le rôle qu'il joue avec les Phillies aussi. Fait que, tu sais, il y a tout ça aussi mélangé ensemble qui fait que là, on connaît pas la meilleure des saisons. Mais ceci étant dit, encore du temps pour se rattraper.
2: Hey, tu viens de parler de Bichette. Question pour toi. Quelle saison d'un ancien Jays te surprend le plus? Bichette, qui frappe pour 224.
1: Il a frappé deux hier, par exemple.
2: Frappé deux circuits hier, effectivement. Ou Otto Lopez, qui est en tête du baseball majeur avec une moyenne de 346.
0: Ah, ben écoute, Otto Lopez, là, écoute, je sais pas, là, mais il faut que les gens réalisent que ce gars-là, c'est un sacré bon joueur de baseball, là. Et pas parce qu'il frappe 3,46, là, évidemment, oui, c'est extraordinaire ce qu'il fait. Il mène d'ailleurs le baseball majeur, mais écoute, je sais pas si les gens prennent le temps de regarder des matchs de Clay Marlin, c'est pas toujours évident, là. Mais le gars, il est bon, il est pas juste bon comme frappeur, là. Défensivement, il est solide, il a un bon bras. Écoute, en ce moment, là, il est dans le top 3 des meilleurs joueurs d'arrêt-court de tout le baseball majeur. Tu sais, c'est Otto Lopez. Lui, Otto, là, il a grandi ici. Là. Il a grandi dans la région de Montréal. Il a joué son midget 3, même, dans la région de Montréal. Évidemment, pour des raisons de repêchage et tout ça, là, il est parti en République dominicaine par la suite. Là. Mais tu sais, je veux dire, c'est vraiment exceptionnel ce qu'il fait. J'adore son agressivité au bâton. Tu sais, il a l'air moneyball. Hein? Il y a les gars patients, puis le but sur balle qu'on valorise, puis c'est bien correct, là. Mais lui, là, il est tellement agressif. Là. Il arrive, là, puis lui, son objectif, c'est de frapper un coup sûr. Alors que la moyenne au bâton n'est plus vraiment ce qu'elle était, ben lui, il frappe 3,46. Fait que je trouve là que c'est, je veux dire, honnêtement, là, c'est pour un gars qui a grandi puis a appris son baseball ici puis de montrer ce qu'il est capable de faire actuellement, c'est vraiment chapeau à Otto Lopez.
2: Ouais, puis on partira pas 50 heures là, sur les Marlins, là, mais hier, pas hier, mais un peu plus tôt, fin de semaine, je pense, j'ai écouté un match contre les Rays de Tampa Bay. C'était incroyable à quel point les Marlins ne faisaient que voler des buts. Je pense qu'ils en ont volé 6 dans le match. Xavier Edwards a volé des buts. Lopez a volé des buts. Les gars étaient tout le temps en train de partir et aller chercher des buts supplémentaires. Moi, j'aime ça, les petits clubs comme ça, avec un style agressif. Là. Ça me parle.
0: Écoute, tu parles des deux équipes de la Floride. Et les Rays, qui mène la division S, messieurs, la Ligue américaine?
2: C'est les Rays. Ils ont gagné 20 de leurs 24 derniers matchs.
0: Les Rays, là, que tout le monde, la plupart, en tout cas, les mettaient 4 ou 5e dans la division.
1: Premier.
0: Mais encore. Est-ce qu'on peut dire, les gars, que c'est la meilleure organisation baseball de tout le baseball majeur?
2: C'est l'équipe qui gère le mieux son petit budget.
0: Ben, pas juste ça. C'est que on prend la force de chacun des joueurs, là, puis on dit, OK, viens-t'en, là, puis on va l'exploiter sur le terrain. C'est incroyable. C'est même, à la limite, phénoménal ce qu'on fait. C'est l'équipe qui étudie le plus l'adversaire. C'est l'équipe qui étudie plus sa propre équipe. C'est un line-up différent à chaque match. On marque des points. On trouve le moyen. Quand tu parlais de vol de but. Allez, l'amorti-sacrifice, ça fait partie des Rays de Tampa. C'est incroyable. On développe des lanceurs que personne connaît. Puis soudainement, ces gars-là arrivent. Puis là, ceux qui sont plus connus, qui étaient blessés, reviennent au jeu. Je veux dire, en termes baseball, de développement, de stratégie, de préparation, là, j'en vois.

0: pas d'autres. Il y en a sûrement, là, mais les Rays l'exploitent d'une façon remarquable. Petit budget. D'ailleurs, regardez les trois premières places dans la Ligue américaine actuellement. Les Rays, les Guardians et les A's.
1: Hey, les A's, ça, je l'avais pas vu
0: c'est
1: venir.
0: Les trois meneurs de division actuellement. Là.
2: Ouais, les White Sox surprennent ouais, aussi.
1: Les White Sox sont juste en arrière des Guardians.
0: Il y a cinq équipes, d'ailleurs, il n'y a pas longtemps, il y en avait trois, mais il y a cinq équipes dans l'américaine qui jouent pour 500 et plus. Juste 5 sur 15.
3: C'est incroyable, pareil, hein.
1: Ah, puis il y a des déceptions.
0: C'est bizarre comme saison.
1: Les Tigers.
0: C'est vraiment bizarre.
1: Tu sais, je comprends que Scooball est blessé, là. D'ailleurs, on l'a vu, là. Il est déjà en train de relancer des pitches. Ça, c'est très surprenant. Il vient juste d'être opéré au coude. Mais les Tigers sont à 20-29. Les Red Sox et les Blue Jays sont à 21-27. Les Astros sont à 20-30. Les Mariners aussi sont en bas de 500. À l'américaine, les gros joueurs ne performent pas, là. C'est encore ouvert.
0: C'est vrai, là, une domination totale de la Ligue nationale. Les cinq équipes dans la division centrale de la nationale jouent pour plus 500.
1: Mm-hmm.
0: C'est, je veux dire, c'est un drôle de monde actuellement dans la planète baseball majeure. Puis, honnêtement, c'est le fun. Ça rend ça intéressant parce que on faut s'attendre que ce soit les Jays, que ce soit les Red Sox, que ce soit les Mariners, toutes les bonnes équipes que tu as mentionnées qui ne jouent pas pour 500. À un moment donné, il y en a une ou deux là, qui va faire un peu comme les Phillies viennent de faire ou les Rays sont en train de faire actuellement.
1: Exact.
0: Pour peut-être restabiliser tout ça.
1: On vient de mentionner les White Sox. Il faut donner un peu d'amour à Murakami, honnêtement, qui est incroyable. Ah. Il s'approche du plateau des 20 circuits. Il est à 17 circuits.
2: Ouais,
1: là.
2: Ouais, ouais.
0: Non, mais c'est la qualité de ces circuits, je vais dire ça de même. Là. Il frappe des bombes. Tu sais, c'est vraiment le son qui je sais pas, là. Il a amené un bâton du Japon, là, comment ça marche, là, mais là,
3: ils ont mis de pas dedans, Simonac!
0: Hey, il va te dire une affaire, ouais. Là, c'est un pétard, cette affaire-là. Pow! Puis là, tu vois la balle qui explose, là, c'est vraiment, mais très, très, très impressionnant.
3: Oh, on vit-tu un cork bat 2026?
0: Ouais. Je passerai pas, là. C'est... Écoute,
1: les
0: c'est
1: torpedo
0: ton
1: bat, là, c'est un mode-là, hey, ça a pas duré.
3: Ça a pas duré longtemps, c'était tu l'es, en plus.
1: Les torpedo bats, là, qu'on parlait tellement l'année passée,
0: non, mais
1: là.
0: Il existe encore, là. Je veux dire, il y a plusieurs joueurs qui l'utilisent
1: mais
0: encore,
1: mais on en entend pas mal moins parler, là.
0: Ben oui, écoute, on n'entend plus parler. C'est juste un style de bâton, là. Parmi une multitude de styles, là. Mais c'est juste que, tu sais, chez les Yankees, là, tous les gars, là, qui est Wells, Bellinger, Jazz Chisholm, utilisent encore ce style de bâton-là.
3: Ah oui!
0: Mais c'est vraiment pas fait pour tout le monde. Ouais, absolument. Mmh. Hein? C'est un bâton dans le fond, là. C'est juste que tu t'as déplacé, on l'avait expliqué, mais tu as juste déplacé un petit peu le baril. Le baril n'est pas où il a toujours été, là, sur vraiment.
3: Il est plus collé sur les mains un petit peu, là, dans le fond. Là.
0: Plus vers le logo là, qu'on retrouve
3: ça,
0: pour
3: plus,
0: le bâton.
3: Ouais,
0: là,
3: c'est ça.
0: Ben, c'est vraiment, vraiment pas fait pour tout le monde. Alors que lorsque c'est sorti, tout le monde a essayé, puis à un moment donné, c'est dit écoute, moi, je suis pas bien avec ça, parce que le poids aussi balancé d'une façon un peu différente sur le bâton. Fait que oui, ça existe encore, mais le pourcentage de joueurs qui l'utilisent a quand même diminué considérablement.
3: T'as-tu un conseil pour Dezo parce qu'il est pas capable de la sortir dans sa ligue de balle-molle? Il manque de puissance.
1: Manque de puissance, Marc.
3: Il atteint la clôture, puis...
1: Ah, ça, c'est rare.
0: Bon.
3: Ouais.
0: La puissance, là, ça part de haut, ça part du sol vers le haut. Fait que ça veut dire quoi, ça?
3: Il y a des bonnes jambes, Dezo.
0: Ben,
3: il y a des bonnes jambes, il est solide des jambes, mais...
1: C'est l'autre corps.
3: Fait des push-ups et de la misère en tabarnak.
0: Ben, écoute, ça prend les bonnes jambes, oui, parce que c'est les jambes qui vont t'aider au parcours de ton bâton, mais le bâton, faut que tu crées de la vitesse. Faut pas frapper fort au baseball, faut frapper avec la vitesse. Faut être vite dans la balle. La combinaison, tu sais, de la balle avec la vitesse de tes mains, c'est ça qui va générer de la puissance. Fait que faut rentrer dans la balle. Faut penser qu'il faut que tu traverses la balle. Je sais pas si l'image est bonne, là, mais tu sais, faut que tu traverses la balle, tu continues. Et la balle va finir par avoir une rotation. Ouais. Ce qu'on appelle du fameux backspin.
1: Exact.
0: Pour faire du top spin, hein, ouais. Au baseball, c'est la pire affaire.
1: Marc, je pense que tu seras découragé de me voir frapper. Là. J'aurais besoin de cours. Pas si tu donnes des cours, là, mais je suis preneur. Salut, Marc.
0: Oui, absolument. On s'en reparle.
3: Salut, Marc.
1: Merci.
3: Salut,
1: Marc. C'est fun de parler baseball. Marc Griffin, toujours plaisant de lui jaser.
4: On va attendre que le Canadien, là, ça soit fini, là, avec la Coupe Stanley au bout de nos bras, là. Puis après ça, on va aller encourager toute la gang des eaux dans sa ligue. Au chanson.
3: Des eaux! On t'aime! On est avec toi!
1: Alors, pas aux chansons, oui. C'est pas l'estrade aux chansons, les estrades sont au côté.
4: Non, mais lignes, non, mais avec nos pancartes, peut-être tu vas essayer de nous viser, pour essayer de faire pas un circuit.
1: Ah, OK.
3: Non, en arrière de la plate. Le pitcher est dans la bouteille, ça chante ça encore, ça?
1: Quand j'étais petit, oui.
3: Ouais, c'est ça.
1: Baseball mineur.
3: C'est
1: mais
3: ça, on le faisait.
1: Nous autres, on disait le pitcher pensait à sa blonde.
3: Non, ça, non. Non.
4: C'est ça qu'on arrive, là, puis on a-tu le droit d'insulter l'adversaire t'aider à gagner?
3: Hey, t'es bien lettre, toi, Calvaire.
4: C'est pas personne des estrades, nous autres, on est là, on les insulte.
1: Ah, il y a du monde des estrades.
4: Oui.
1: Ah oui, il y a du monde des estrades. Il y a souvent les copines, effectivement, mais sinon, si tu joues la première game, ben,
4: ouais.
1: Les deux autres équipes sont arrivées un peu avant, elles sont là, puis après, ça, l'inverse est aussi.
3: T'es-tu meilleur dans ce temps-là, ça te met trop de pression?
1: Moi, c'est plus au golf que je ressens cette pression-là. Tu sais, ouais. Quand t'es au terme de départ, puis là, il y a un autre groupe qui arrive en arrière de toi parce que la journée roule pas, là.
3: Ça.
1: Ah, ça, j'ai ça, driver avec du monde qui regarde, là. Ah,
4: surtout à froid quand t'as pas frappé de balle.
1: Ah, c'est encore
3: un tournoi de golf comme dans le temps, il annonçait, là, OK, au terme de départ, Anthony Marcotte.
4: Ouais.
3: Là, ils sont tout en entour, puis ils regardent ça, là.
1: Ah, moi, ça, c'est pas, non, pas ça.
3: Pas ta tasse de thé, hein.
1: Entre tes deux oreilles, là. Petite blesse mentalement. Pas de travail là-dessus. Yeah, voilà la pause. À peu près 15 minutes, on va parler avec Renaud Lavoie. Mon retour. Premier match de la finale de l'association dans l'Ouest. Ça commence ce soir. Golden Knights contre Avalanche. On met la table pour cette rencontre.
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1: Salut Renaud!
4: Hey, salut Warren!
3: Ça va?
7: Ça va super bien ce matin. Comme je vous entends depuis le début de l'émission, ça va bien de votre côté aussi.
1: Ben oui, on est en pleine forme. Reposé, prêt à affronter une prochaine ronde. Bon, oui. Reposé pas. Bon, non.
4: Reposé, bon. Bon, ça l'a pas des reins, un petit peu, là.
3: Reposé avec une petite fille de 4 ans, un petit gars de 3 ans.
1: OK, excuse-moi, Tony.
3: Tu connais pas ça, toi, déjà.
1: Excité d'abord. Excité à l'approche d'une nouvelle ronde qui s'apprête à commencer. D'ailleurs, autant pour le Canadien, je le disais hier, je pense que c'est seulement la quatrième fois qu'on atteint cette étape-là, la finale d'association, depuis que j'écoute le hockey. Autant pour les Hurricanes, on est habitué de se rendre jusque-là. C'est là, d'habitude, que ça se complique pour la Caroline.
7: Oui, pas juste un peu. Puis je regardais ça hier. Je trouvais ça plate en tabarouette parce que je vais rater mes deux premiers matchs de finale de conférence en Caroline. Et pourquoi je trouve ça plate? C'est parce que je les ai vus gagner une fois dans toutes ces années-là. Un seul match, c'était l'an dernier face aux Panthers. Ça a commencé en 2009 face aux Penguins de Pittsburgh, 4 défaites de suite. Ensuite, en 2019, face aux Bruins, 4 défaites de suite. On se retrouve par la suite en 2023 face aux Panthers, 4 défaites de suite. Et l'an dernier, les gars, ça n'a pas été un balayage, ça a été une seule victoire pour les Hurricanes.
3: J'aime ça, tu m'encourages un matin.
1: Ouais, mais le problème là-dedans, là, c'est pas le même.
7: Ils sont allergiques.
1: C'est honnêtement, ben écoute, leur trio qui roule le plus était tout pas là, là. Taylor Hall, Jackson Blake, Logan Stankoven, là, ça fait pas une éternité qu'ils jouent avec l'équipe, là. Mm-hmm. Un an.
7: Non, je sais, mais
1: je pense qu'ils ont 30 points depuis le début des séries, les trois ensemble. Là. 31 pour être exact.
7: Ouais, mais ça revient tout le temps à qui t'as affronté, puis deuxièmement, je pense que quelque part, psychologiquement, c'est un problème. Et c'est là où les joueurs des Canadiens, selon moi, doivent profiter un peu de ça dès le premier match. Parce que si dans le premier match, tu remportes cette rencontre-là, ça va revenir, ça va faire partie du narratif. On va reparler aux joueurs, on va reparler à Rod Brendamo. « Hey, les gars, vous n'êtes pas capables de gagner. »
3: C'est sûr qu'ils vont être tricky. C'est sûr.
7: C'est ça. Je te dis pas qu'ils sont KO. Mm-hmm. C'est un coup de poing à tes deux yeux, puis quand tu retournes t'asseoir après le premier round, tu fais tabarouette, ça recommence pas.
3: Ils vont se poser des questions, c'est sûr.
7: C'est ça. Puis, ils vont s'en poser beaucoup de questions. Ça a toujours été de très, très bonnes équipes là, qui se sont rendues en demi-finale en passant. Mais on avait de la difficulté, justement, à passer à travers les équipes qu'on affrontait. En plus, n'oublions pas une chose. Moi, mon feeling, c'est que Rod Brendamo ne doit pas arrêter de leur dire que les Canadiens, c'est une très, très bonne équipe. faut faire attention à cette équipe-là, que c'est une équipe qui est dangereuse, qui blablabla, toutes les raisons qu'on peut sortir. Mais ils doivent regarder, premièrement, le line-up, puis se dire, bon, premièrement, ce n'est pas les Panthers. Là, déjà là, ils doivent célébrer mentalement. Alors, ils regardent le match de basketball hier entre les Knicks, puis ils se disent, tabarouette, hey, cette année, c'est notre année. Là. On n'a pas à passer à travers une grosse équipe, entre guillemets, en finale de conférence. Moi, je suis convaincu que même si le coach leur dit ça, que c'est une équipe dangereuse, que les joueurs à la maison, derrière la tête, le subconscient dit, enfin, on s'en va en finale. C'est sûr. C'est sûr. C'est ça qu'ils se disent.
1: Peut-être. Ça se peut. C'est pas impossible, c'est ça. C'est pas impossible. On l'a vu, là, je pense, à mon humble avis, le Canadien contre Buffalo, match numéro 6, pensait que ça allait être facile quand on a pris les devants. Et là, whoop, la nature humaine te rattrape et tu te fais jouer un vilain tour. Est-ce que les Hurricanes, ça va leur arriver cette année?
4: Mais c'est quoi le complexe, à ton avis? T'as suivi ces séries-là, Renaud, dans les dernières années. Qu'est-ce qui a manqué à ce point aux Hurricanes? Parce que, tu sais, des premiers rounds assez faciles, ça, c'est arrivé des dernières années, mais ils arrivent à plat en demi-finale.
7: Oui, il arrive à plein en demi-finale et ce n'est pas, Anthony, parce qu'il jouait nécessairement de mauvais matchs, OK? Surtout si on retourne là, à l'année 2023, hein? Oublie pas, en 2023, qu'est-ce qui s'est passé? Tu perds 4 matchs face aux Panthers, mais comment tu les perds? 3-2 dans la 4e prolongation, 2-1 en prolongation, 1-0 et 4-3. Pensez-y, là.
4: Oui.
7: Extrêmement serré. C'est pas comme s'ils avaient été complètement dominés. L'an dernier, la différence, selon moi, encore une fois, avec cette équipe-là, c'est que c'est une équipe qui est allergique au contact, qui n'aime vraiment pas se faire frapper, qui, écoute, déteste le côté... le côté, tu sais, il y a des joueurs sur la glace qui peuvent être un peu bully, là. Eux n'aiment pas ça du tout. Est-ce qu'on a ça chez les Canadiens, des joueurs qui sont capables de rentrer dans la tête comme ça des joueurs des Hurricanes? Parce que si on décide de laisser patiner les Hurricanes, je peux tout de suite vous donner le résultat, là. C'est pas parce que tu as gagné 4 matchs de suite en saison régulière face aux Hurricanes, si j'inclus le dernier match des deux équipes de la saison dernière.
3: On a la bonne recette.
7: La bonne recette. Ouais. Mais il en faut plus en série, comme tu le sais si bien.
3: Oui, oui.
1: Ah, on a même gagné un match, c'est quoi, 8-5, là?
3: Ouais, c'est épouvantable, c'est ça.
1: C'est un match qui, mettons que c'est difficile d'aller retirer quelque chose puis de bâtir
3: par rapport à ça. Faut être agressif, faut frapper, faut finir nos mises en échec comme on va le faire, comme on l'a fait tout le temps depuis le début des playoffs, là. Faut pas changer notre style de jeu. C'est sûr que si tu veux trader des chances up and down avec les Hurricanes de Caroline, ça se peut que t'arrives deuxième. Faut pas commencer à... Justement, à jouer comme ça. On joue notre game, puis that's it. Là, et on verra qu'est-ce qui arrivera, puis on va s'ajuster.
7: C'est un jeu qui est plus serré. C'est un jeu qui est plus serré aussi, Gilbert, que ce qu'on a connu face au Sabre. Donc, la bonne nouvelle, dans un sens, c'est que c'est comme une équipe comme le Lightning de Tampa Bay. Okay? Ça veut dire qu'il va y avoir moins d'espace sur la glace, très certainement. Moi, je pense qu'il y a un joueur là-dedans, là, tu sais, qui est capable de faire tout un rôle, qui est capable de déranger les joueurs des Hurricanes. J'espère que dans sa liste de choses à faire, c'est le point numéro 1, c'est Zachary Bolduc. Zach Bolduc, là, je l'ai vu encore, s'est mis en échec dans le match numéro 6 où les Sabres, là, c'était facile pour eux, là. Lui termine cette rencontre-là avec 7 mises en échec, puis ce n'était pas de petites mises en échec pour Zach Bolduc. C'est le genre de joueur que les Canadiens ont besoin pour déranger cette équipe-là au maximum. Les faire prendre des pénalités stupides, ça peut arriver. Ils peuvent mal réagir au contact. Les équipes le savent, les équipes en série le savent. Alors, il faut que les Canadiens exploitent absolument ce dossier-là dès le premier match de jeudi.
4: Une chose qui est certaine, du côté de la Caroline, c'est une des équipes qui dirige le plus de lancers au filet dans la Ligue nationale.
3: Volume.
4: Ce n'est pas nécessairement toujours des tirs de qualité, par contre, mais ils vont tirer de tous les angles. C'est souvent une équipe qui va y aller de vague en vague. Donc ça, ce que ça veut dire, c'est qu'un trio enchaîné par un autre, faut réussir à casser le rythme rapidement. Pour ça, pour moi, c'est crucial pour le Canadien dans cette série-là. Si on est capable de les ralentir, ça devrait très bien aller. Oui, ça part par le jeu physique, mais je ne pense pas que si on embarque dans du run and gun contre les Hurricanes, qu'on va être capable de gagner cette série.
3: Puis le volume, pour finir le point de Tony, là, le volume devant le filet, là, on a vu les matchs là, du côté des Hurricanes, on a vu les matchs canadiens, puis souvent on s'est fait marquer comment on crowd le net. T'sais, on a de la misère à boxer out. On a de la misère. Il faut que la gardienne but voit à shot. Ça va être une grosse commande pour les défenseurs du Canadien. Ça, c'est un bon point que tu amènes à
4: Martin. Et aider Daubech à immobiliser la rondelle le plus souvent possible.
3: Exact.
4: Si le gardien est capable d'immobiliser la rondelle, de garder le jeu le plus serré possible, puis que dès qu'il y en a l'occasion, tu tues le rythme en immobilisant.
3: Ralentir le tempo.
4: C'est ça. Tu vas casser le tempo.
1: Ben, c'est ça. C'est là où est-ce que je m'en allais. Je trouvais que le Canadien a très bien fait ça dans le match 7 contre Buffalo. Les deux premières minutes, là, il y a eu je sais pas combien d'arrêts de jeu. Parce que t'éteins la foule.
3: Tu casses le rythme.
1: Tu casses le rythme. Absolument. Et après ça, ça devient un match où est-ce que ça devient plus à armes égales et non, oh, là, il y a un gros momentum qui est généré artificiellement par l'énergie du début de rencontre. Fait que j'espère qu'on se garde de faire ça aussi du côté des Canadiens. Tu parlais de défenseurs, Gilbert, que ça va être tout un test. Ce sera un test aussi pour Lane Hudson, Renault, qui honnêtement connaît des séries phénoménales.
7: Ben, je regardais ça là, ce matin. Là, c'est incroyable de voir Lane Hudson être aussi dominant. 2 buts, 12 passes, 14 points, 14 matchs. C'est vraiment le fun à voir dans le cas de Lane. Je regardais ça, il y a un seul défenseur, les gars, qui a plus de points que lui présentement en série. Il s'appelle Quinn Hughes. Je peux pas en avoir plus, si je peux. Il y avait Rasmus Dahlin à égalité avec 14, OK? Brock Faber en a 10, je joue pas non plus. Jackson Lacombe en a 10, je joue pas non plus. Bon, t'as Shea Theodore à 9, Devon Toews à 8. Bon, pourquoi je vais vous parler de ça ce matin, c'est que il y a deux points là-dedans. Un, moi, j'ai comme le feeling que Lane Hudson va finir peu importe quoi. Comment au premier chez les défenseurs côté points quand les séries vont se terminer. Évidemment, s'il sera en finale de la Coupe Stanley, ça va être un automatisme. Là. L'autre chose qui est importante là-dedans, c'est que je regardais, c'est drôle de pas voir Cale Makar haut dans le classement des défenseurs côté points. Il y a un but, c'est-tu 4 buts qu'il y a? 4 buts, excusez-moi. 4 buts, une passe, c'est ça. 4 buts, une passe, plus 5 points pour notre ami. On me dit que Cale Makar n'est pas à 100%.
1: Ah, il est clairement blessé.
3: On l'a vu. Il s'entraîne même pas. Là.
1: On l'a vu dans le dernier match. Il a même quitté la glace, mais il a quand même joué même comme 25 minutes. Là,
7: c'est ça. Mais on me dit que c'est une blessure qui est quand même assez sérieuse dans son cas.
3: Ça a l'air de l'épaule. Hein?
7: Oui. Et ça ne s'est pas vraiment amélioré au cours des derniers jours, malgré le congé. Alors, c'est un niveau, du côté du Colorado, on me dit qu'on est quand même relativement inquiet de ce côté-là. Ça fait pas une équipe, évidemment, qui est sûrement battable, là, qui va donner...
3: Ouais, mais vas-y une affaire contre Vegas. Moi, j'aime mieux avoir Makar dans mon line-up à 100%, ben, là. Vas-y, là.
7: Alors, c'est pour ça aussi que c'est important cette année, c'est que, admettons qu'on commençait les séries, on se disait quoi? On se disait que c'est impossible que l'Avalanche Colorado gagne pas la finale. Là, maintenant, il commence à avoir des doutes. Pourquoi il commence à avoir des doutes? Parce que t'as un des meilleurs joueurs de l'équipe, sinon un des meilleurs joueurs au monde,
3: ouais,
7: qui est magané. Alors ça, j'espère que du côté des Golden Knights, on va en profiter. Puis j'ai hâte de voir la suite des choses, mais de mettre l'Avalanche de grandement favorite, là, moi je pense que ça, il faut pas faire cette erreur-là présentement à cause de cette blessure.
3: Si Cale Makar est pas en forme puis il est pas là, ça vient garocher un wrench d'un roue de Bessic, là.
7: Oui, exactement. Oui, dans le cas de Lane, bien écoute, à moins d'une blessure, puis on souhaite pas, on va toucher du bois. Lane va finir au premier rang des pointeurs chez les défenseurs en série. C'est assez extraordinaire quand on y pense.
4: Ouais, mais en même temps, il a joué 14 matchs aussi. C'est sûr que ça va aider dans ce cas-là.
3: Ça, c'est sûr.
4: Ça y enlève rien, mais il a joué des matchs de plus que l'adversaire.
7: Ça se peut qu'il en joue 21. Et même plus.
4: Ouais, tout est possible.
1: Mais ils ont joué 14 matchs parce que Lane Hudson a permis de jouer 14 matchs.
4: Ben oui,
1: qu'il aurait pu en jouer 6 aussi, puis déjà, deux pieds sur le pas. Fait que t'as raison, ouais. Tony, mais.
4: Exact.
1: Quand même.
4: Mais si les Hurricanes, on revient à la série qui nous occupe, là, s'ils s'attendent à une balade dans le parc, comme ça a été le cas contre les Flyers, ils vont
3: les
4: être.
3: Puis
4: peut-être, moi, je m'attends à un match difficile, le Canadien, parce que c'est jamais facile de retomber sur ses pattes. On l'a vu dans le premier match contre Buffalo, à quel point ça a été dur de remettre le moteur en match pour le perdu le premier match. Ça va être compliqué demain, probablement. Mais après ça, là, le Canadien va avoir les deux pieds plantés, ça va être une série très compétitive, j'ai aucun doute.
3: Moi, c'est drôle, hein? C'est drôle, Tony, mais moi, je pense que s'il y a un match à voler en Caroline, c'est le premier, parce que les Hurricanes, ils ont des toiles d'araignée en Simonac, là.
4: C'est sûr.
3: Fait 12 jours sont ces tablettes, là. C'est bien beau.
1: Il y a ses épaulettes, là.
3: Non, mais c'est bien beau que tu t'entraînes, c'est bien beau que tu essaies de dupliquer des choses. Ça se dit dupliquer? Non.
1: Certainement que ça se dit.
3: Ah oui, ça se dit, OK. Des choses que tu fais dans le match, dans la pratique, mais c'est pas la même affaire, là, Renaud. Pas la même affaire d'intensité. Les one-on-one battles, tu sais, de cross-checker des gars devant le net pour un défenseur, d'aller dans le coin, de revenir, puis de battre. Tu sais, c'est tough physiquement, puis ça, dans la pratique. pas commencer à donner des doubles chocs à tes coéquipiers devant le net d'une pratique, là. Fait que c'est pas la même chose. Puis ça se peut, moi je l'ai vécu, là, que, par expérience, c'est tough après un long congé.
7: Il faut pas oublier non plus une chose, Gilbert, je suis d'accord avec toi. Tu sais, les joueurs des Canadiens, qu'est-ce qu'ils ont fait après le match numéro 7 à Tampa? Ils sont restés à Tampa deux jours, tu comprends, avant d'aller à Buffalo. Là, ils sont venus tout de suite après le match à Montréal. Ils vont pratiquer aujourd'hui à Montréal avant
3: de quitter la
7: pas la même vibe, là. Tu sais, ils ont passé du temps en famille hier, là, avec un peu tout le monde qu'on connaît, là. Puis bref, c'est pas le même feeling. Moi, je pense qu'on va avoir une équipe qui va avoir le couteau entre les dents, celle des Canadiens, pour le premier match.
1: Très bon. Merci beaucoup, Renaud. On s'en parle demain.
7: Oui, à demain. Salut, club. Bonne journée. Salut, Ren.
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1: Il y a deux rondes de fait. C'est le fun de regarder un peu ce qui se passe avec le Canadien de Montréal en récapitulative depuis le début des séries. Notre MVP, là, avec qui on était en voiture, avec qui on était en Audi Populaire, finalement. Là, ben oui. Confortablement installé.
3: Paddle Shifts. Que t'as jamais utilisé.
1: Jamais. Gilbert, c'est qui ton MVP du Canadien depuis le début des séries?
3: Ben, c'est dur de passer à côté d'un gars comme Lane Hutson, là. Tu me poses la question des autres, la réponse est quand même assez facile. Mais en même temps, ça pourrait être d'autres aussi. Mais moi, je vais y aller avec le défenseur. Vous savez que j'ai un petit faible pour les défenseurs.
1: J'aurais dû y penser.
3: Comment est-ce que tu veux pas mettre Lane Hutson MVP à date? À chaque match, il se défonce. À chaque match, il joue 28, 29, 30... C'est tout le temps ça, tout le temps ça, tout le temps ça, 100% la pédale au plancher, tout le temps. Il y a combien de points?
4: Il y a 14 points en 14 matchs.
3: Points par match, comme défenseur.
1: Puis défensivement, c'est pas
3: défensivement,
1: mauvais,
3: il est vraiment pas une nuisance. Il joue même des fois en désavantage numérique, tu sais, si les circonstances le permettent. Mettons qu'on a un gars dans la boîte, il va aller en désavantage numérique sans problème,
1: là. Fait que pour toi, c'est Hudson Tony.
4: Ben là, c'est dur de ne pas regarder dans la direction de Jakob Dobesch. En ce qui me concerne, le Canadien ne serait pas là sans la performance de son gardien de but. Encore une fois, un thème récurrent à Montréal. Le Canadien, plus souvent qu'autre main, est transporté par ses gardiens de but. Et c'est encore le cas cette année avec Jakob Dobesch dans les séries. Il y a deux choix possibles pour moi pour le trophée de MVP. C'est soit Hudson, soit Dobesch. Il n'y a pas d'autre option, surtout que le premier trio ne génère pas assez offensivement. Un seul but marqué à 55, c'est quasiment un miracle que le Canadien soit rendu en demi-finale sans une production constante de son premier trio. Ça, c'est une énorme surprise. Tu vois pas ça habituellement. Regardez les trois autres équipes, là. Premier trio ailleurs, il fonctionne, mais le Canadien y est arrivé d'une autre façon. Ça part par un quart arrière magistral en Hudson, puis un gardien brillant devant son filet.
3: Faites vous deux bonne chance en trouver un.
8: Ben, il y en a un que vous avez pas nommé, les gars. Puis c'est peut-être un peu triché. Le coach. Martin Saint-Louis.
4: Ah, le coach.
8: Qui vient de battre coup sur coup, qui vient même, je dirais, de out-coacher coup sur coup deux des trois finalistes au trophée Jack Adams. John Cooper dans une série, disons, qui était plus basé sur les X et les O. Tu sais, on fait jouer tel joueur au match, telle ligne avec telle ligne. C'était une série très, très, très serrée où vraiment les coachs ont été déterminants. Ben, il y a eu le dessus. Puis celle contre les Sabres, peut-être que d'un niveau tactique, c'était pas aussi complexe, mais quand même, de jouer... Il y avait les émotions des joueurs, tout ce qui s'est passé avec les arbitres, les hauts et les bas, d'être capable de garder tout le monde à un bon niveau, de pas trop être déconcentré par toutes les distractions qu'on aurait pu avoir avec les contre-performances. Martin Saint-Louis, là, c'est exceptionnel ce qu'il a accompli en série jusqu'à maintenant.
4: Ouais,
8: là,
4: à dire qu'il a out-coaché l'adversaire, quand même deux séries en 7 matchs, je comprends le point. Là,
8: out-coaché, c'est un peu fort, léger avantage de coaching.
4: Ouais, OK.
1: Il a quand même gagné ces séries.
4: Il a gagné quand même. Dans un match que tu méritais pas du tout, dans le match numéro 7, là, c'est pas à faute du coach. T'es fait complètement manger à du dos.
3: Surtout qu'on t'aime pas.
4: Bon, mais dans
3: le match numéro 7, t'es moins pire. Le match numéro 7, contre Buffalo, c'est moins pire.
4: Exact.
1: Ouais. OK, ben là, j'ai vraiment plus de choix là, sur ma table. Là, je regardais ça. Je vais y aller dans une autre direction, moi aussi. Je vais saluer la part des fans. J'ai même tombé sur un article. En fait, c'est Ali qui me le disait hier. Ça a généré un tremblement de terre à Montréal Le match numéro 6, quand le Canadien a inscrit 2 buts rapides, ça a été enregistré sur l'échelle de Richter. Évidemment, c'est une magnitude de 0.5. Là, ça n'a pas généré une affaire incroyable.
8: Pareil, ça veut dire qu'ils ont fait trembler le sol.
1: Mais ils ont fait trembler le sol.
3: Oh, la réaction des foules en dedans du centre-ville a fait en sorte que ça a chéri à battant.
1: Combiné aux gens à l'extérieur aussi. À l'intérieur et à l'extérieur.
4: Ah, il y a du monde qui saute dans la maison.
1: Il y a pas nécessairement le monde dans la maison, mais tu sais, le centre-ville, 20 000 personnes, plus l'amas de gens à l'extérieur du centre-ville combiné. Pas loin de, je sais pas, 30 000 personnes qui se sont mis à crier et à sauter en même temps. Ça a été perceptible sur l'échelle de Richter. Fait que je vais y aller comme ça, parce qu'honnêtement, tant qu'à dire... tu sais, j'aurais pu dire Demidov, là. Mais tant qu'à dire des joueurs qui ont pas rapport, ça, ça qui méritent pas ce titre-là, ben, je décide d'aller dans cette direction-là avec les fans. OK, prochaine catégorie, Gilbert. Ta surprise après 2 ans.
3: Ben, ma surprise... Moi, vous savez, les gars, je vais y aller encore avec un défenseur. Moi, c'est Alex Carrier. Moi, ma surprise. Je savais que c'était un bon joueur de hockey, mais tabarouette, il est rendu indispensable, le Canadien. Il joue des grosses minutes, des grosses minutes, des moments clés dans le match, puis il a vraiment steppé up sa game dans les playoffs, Alex. Vraiment, là, il est impressionnant. Pas le plus gros, mais Colin, il tient son bout, puis physiquement, il n'y a pas de problème. Il se fait frapper, il est comme Gumby, il plie chaque bord, il casse pas, il continue. C'est un gars qui a toujours le sourire. Je pense que c'est... tu sais, on n'est pas dans la chambre, mais je suis persuadé que dans la chambre, c'est un leader en plus, Alex Carrier. Les gars doivent l'apprécier énormément. Moi, vraiment, là, c'est une très agréable surprise. J'étais bon tout le temps, mais vraiment, dans les playoffs, il a vraiment steppé up.
4: Tu Gilbert Delorme du Canadien, mettons?
3: Ouais.
4: Droitier, ben...
3: Ouais.
1: Il y a moins de garnottes, Carrier.
3: Ah ouais, Gilbert, tu fais de même, moi, sourire de même, là, puis jouer avec de l'entrain, là, c'est...
1: Toi, tu veux être le glue guy dans un vestiaire.
3: Pas mal.
4: Sûrement, hein?
3: Ouais. Pas mal. Pas mal. Surtout, plus en plus, quand tu vieillis, là, tu arrives un petit peu plus tard dans ta carrière, là, c'est sûr que...
1: Les gens qui savent pas c'est quoi un glue guy, c'est le gars qui est un peu rassembleur.
3: Tout tourne autour de toi. Ouais. Tu sais, j'organisais des choses, tu sais, à la fin de carrière, là, tu sais, qu'on organise un petit, quelque chose, parce que les autres se marient, j'organisais ça, puis j'organisais des team dinners, puis let's go.
1: C'est sûr que tout le monde est bien
3: dans
4: le Diane arrivait, puis elle mettait le feu dans la place.
3: Ouais, là, tu sais comment ça marchait, puis là, ferme ma gueule, ok.
1: Elle allait voir Paul Coffey, puis elle disait comment bouger sa rondelle.
3: Ma femme a déjà... écoute, ça, c'est des mineurs. Écoutez, celle-là, là, les gars, là, dans les mineurs, quand je jouais à Kalamazoo, ils faisaient une genre de levée de fond, là, de je sais pas pourquoi, pis ça, là. Ma femme, elle connaissait pas le propriétaire des Wings de Kalamazoo, mais elle est allée y arracher de l'argent. Le propriétaire des Wings de Kalamazoo... Hey, monsieur, on ramasse des sous pour patati patata. Puis là, monsieur, il a donné 20 piastres. Je sais pas trop, 50 piastres, puis tout ça. Puis là, dans un party qu'on a eu un petit peu plus tard, je pense aux fêtes et tout ça, le propriétaire, il dit, « By the way, Miss Delorme, it's the first time that I pay to get into my own building.
1: » C'est bon.
4: C'est... Non, mais honnêtement, d'après moi, Diane, elle serait capable de vendre un frige d'air à quelqu'un dans le nord du pays.
1: Très bon. OK, Tony, ta surprise.
4: Ben, ma surprise, la contribution d'Alex Newhook, pour moi, est immense à cette équipe, dans les séries présentement. On peut pas négliger les 2 buts gagnants dans les matchs numéro 7. C'est Mr. Playoffs actuellement. Alex Newhook, puis pas juste ça, c'est l'effort, la constance à tous les matchs. Un trio que quand tu regardes sur papier, tu négliges immédiatement parce que tu vois une super vedette en devenir sur ce trio-là. Un joueur de centre catégorisé comme un joueur de 4e trio défensif. Puis un gars de soutien avec la vitesse. Mais le gars de soutien avec la vitesse, c'est Alex Newhook, qui a 7 buts des séries, dont 2 buts gagnants. Alors pour moi, ça, c'est une énorme surprise en ce qui me concerne.
1: Ouais, ça, effectivement, je pense qu'on peut pas passer à côté de cette surprise-là. Oli, ta surprise.
8: Tony, t'en as glissé un mot, mais j'y vais avec une surprise un peu plus négative, là. Jamais, au grand jamais, est-ce que j'aurais cru que Cole Caulfield, 51 buts en saison régulière, Nick Suzuki au-dessus de 100 points et Juraj Slafkovský au-dessus de 70 points combineraient après 2 rondes pour un seul but à 5 contre 5.
3: Ça, c'est vrai. Ben...
8: Et qu'en plus, le Canadien réussirait à gagner 2 rondes. Ouais. Sérieux, là?
4: Ça c'est
3: un miracle. Après 2 rondes, le premier trio va avoir 1 goal.
1: Impossible.
8: On aurait dit c'est impossible, l'équipe a été éliminée en première ronde.
1: Impossible.
4: Et expéditif en plus.
8: Ouais.
4: Parce que, écoute, c'est de payer le beurre. Puis tu parlais de Caulfield, j'ai pas la statistique devant moi, là, mais Il y en a une méchante beurrée à 5 contre 5 cette année. Là. C'est, ben pas, oui. C'est pas un marqueur juste sur l'avantage numérique.
3: Non.
4: Il a marqué quoi? Il y a une quarantaine de ses buts à 5 contre 5 cette année.
3: Je pense qu'il y a 8 ou 9 buts, mais ouais, même pas sur le power play.
4: C'est ça.
8: Et justement, le fameux secondary scoring pendant une bonne partie de la saison, c'est ce qui manquait aux Canadiens.
1: Il y a 40 buts à 5 contre 5. Ah, en fait, c'est pas vrai. Il y a 40 buts à égalité numérique. Parce qu'il y a peut-être du 4 contre 4, 3 contre 3 à travers ça. Là.
8: Ouais.
3: Fait qu'il y a 11 buts sur le power play.
1: 11 buts de power play, exact.
8: Puis là, il y en a quoi? 3 sur l'avantage numérique en série ou 2 en tout cas?
1: Ben, je vais te le dire. Un peu, je
4: pense qu'il y a 3 buts. Les 3 d'avantage numérique.
8: Ouais.
1: Je pense pas qu'il a marqué à 5 contre 5. Non. Quand Phil Even String Goal. Il est... Non, il est à 1. Il y en a marqué
4: à
1: 1.
4: Ah, c'est lui qui a le but à 5. Oui, oui, c'est le but à Buffalo dans le match numéro 5. À 5 contre 5.
8: Puis là, on
4: ah,
8: se répète, exact. Là. Ouais. Mais ça va être difficile de battre la Caroline si. Il sous-performe encore de
3: on
8: la sorte
3: ça,
8: les trois.
3: On a dit ça pour
8: on a dit ça à chaque ronde.
3: On a dit ça aussi pour Tampa. Si, ouais. Si la parole, tu sais, s'ils sont pas là, on passera pas à travers, ouais. On passera pas à travers, puis on passe à travers.
8: Exactement.
3: Avec des performances incroyables de Dobesh, puis avec des, comme ça,
8: New Hope, puis Carrier, puis.
3: Exact.
1: OK, ma surprise, les gars, je vais remonter un petit peu plus loin. Pour moi, ma surprise, ça a été d'avoir un jeu hermétique. Et de contenir Nikita Kucherov et compagnie sans Noah Dobson pour la majorité de la série.
3: Ouais, ça a été quelque
1: chose. 6 matchs sans Dobson et ça l'a pas empêché le Canadien de réussir à battre une des puissances de la ligue. Ça, honnêtement, j'en reviens pas encore. Puis chapeau à Schubel qu'on ne voit plus, puis qu'il faut pas oublier le jeu qu'il nous
3: la
1: a offert.
3: La part qu'il nous a donné.
1: Lui et Jacky ont vraiment été. Là, Jacky joue moins, puis c'est correct. Tout le monde est capable de comprendre ça. Puis y a rien de grave là-dedans. C'est normal. Je voyais passer hier des images sur Facebook. Jacky l'a limité à 1,52 là. Puis.
3: Ouais, mais les circonstances, c'est une game. C'est une game numéro 7. Faut que les gens comprennent des autres.
1: Exactement. Mais ça veut pas dire que. Il a pas bien fait par le passé, puis je les ai trouvés très bons.
3: Ça veut pas dire qu'il a pas bien fait dans ce game-là non plus.
1: Ouais,
3: les chiffres qu'il a joué, il a bien joué pareil, mais
1: t'as raison.
3: C'est juste que, regarde, on fait confiance à nos cinq là, puis just too bad for you aujourd'hui. Bon, si tu joues pas,
1: c'est tout à fait normal. Et c'est pour ça que je veux le souligner, parce que sans Dobson, quand il s'est blessé, puis qu'on rentre en série, puis là on espérait tous qu'il revienne miraculeusement pour le match numéro 1, puis il revenait pas, ça a pas empêché le Canadien d'avoir du hockey de haut niveau en défensive. Alors chapeau à la brigade défensive d'avoir tenu son coup sans Dobson à l'époque.
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1: 9h31, on va aller s'entretenir avec un champion, un vrai. Yannick Jean, salut!
4: Salut Yannick!
3: Félicitations!
9: Salut les gars!
3: Félicitations!
9: Merci beaucoup, c'est gentil.
4: Ça change-tu la vie de devenir champion, Yannick?
9: Non, vraiment pas. Vraiment pas, honnêtement.
1: C'était-tu à la hauteur de ce que t'attendais? Ça fait quand même des années que tu cours après ce trophée-là, puis là, enfin... Après 3 décennies d'attente au Saguenay, le trophée est de retour à Chicoutimi.
9: Oui, ben, je suis tellement content pour les partisans ici qui ont attendu pendant des années. Mm-hmm. Quand je suis revenu, là, il y a quoi, 10-12 ans, je dis, tu sais, il y a plein de monde qui ne savent pas c'est quoi une run de série au Saguenay. Tu sais, des joueurs, peu importe. Moi, je voulais le faire pour les partisans que ça fait longtemps qu'ils n'étaient pas... qui avait pas connu ça, c'est une gang de joueurs, tu sais, je me rappelle quand on a gagné en 94, on se revoit de temps en temps, puis c'est comme si on s'était jamais quitté là. Fait que tu sais, je veux que les jeunes ils vivent des expériences comme ça, je veux que les partisans vivent des expériences comme ça, puis pour moi ça a été incroyable ce match là avec la cabane pleine, l'émotion qu'il y avait, puis comment que les gens étaient contents. Ça vient bien plus me chercher.
1: Ah oui, au Centre Georges en plus. C'est le fun de gagner à la maison, mais exact. Surtout dans votre domicile du Centre Georges. C'est un aréna qui est mythique à travers la LHJMQ.
9: Oui, surtout en série, hein. On dirait que l'émotion qu'il y avait, ça se reproduit pas vraiment ailleurs.
1: Moi, je veux t'amener sur un autre truc, Yannick, parce que le Canadien de Montréal, tantôt, mettons, gagne la Coupe Stanley, on célèbre, c'est fini, c'est le fun, c'est la même chose au basket, au baseball. Vous êtes champion. Vous avez gagné la Coupe. Mais le travail n'est pas terminé, là. Là, faut continuer à ramener les joueurs sur terre, parce que tantôt, on part pour Kelowna, puis on s'en va se frotter à 3 autres excellentes équipes. Comment est-ce qu'on compose avec ça l'euphorie de la victoire, mais de rester quand même groundé, parce que tantôt, on a des gros matchs qui s'en viennent?
9: Mais tu sais, on en a parlé, on a bâti l'équipe pas juste pour faire une run de série ou pour gagner notre ligue. On a bâti une équipe qui était capable d'être compétitive à la Coupe Memorial contre les autres ligues. On sait qu'on a une bonne équipe, on sait qu'on a la profondeur nécessaire. Tu sais, qu'on les a donné une journée, là, la soirée, le dimanche, puis déjà, là, lendemain, en fin d'après-midi, puis mardi matin, on était au travail par rapport à... C'est vraiment le mindset, comment que tout le monde doit se sentir mentalement, le lieu qu'ils sont, pour ce qui va être important quand ça va commencer. Puis, tu sais, le faire comprendre aussi, c'est différent, un 4-7 dans lequel tu peux investir, tu peux... Tôt dans une série, tu sais, un tournoi, c'est complètement différent. Donc, tu peux pas avoir de trous dans tes games. Tu peux pas, tu sais, tout compte, là, au bout de la ligne. Ça peut être le différentiel du pour du contre. Donc, c'est important d'en parler aux joueurs, voir l'approche qu'on a par rapport à ça. Puis, mais, c'est sûr que pour certains, tu sais, ça vient vite. Là. C'est pas nécessairement facile, mais c'est vraiment de leur parler puis de dire, regarde, je pense pas que c'est les X puis les O comme l'approche qu'on doit avoir par rapport à ça.
4: Tu sais, Yannick, il y a eu différents cycles depuis que tu as pris la barre des Saguenayens. Ça fait 12 ans que tu diriges l'équipe, non seulement comme entraîneur-chef, mais aussi comme directeur-gérant. Il y a eu la saison de la pandémie où tu avais vraiment une équipe de premier plan capable de se rendre jusqu'au bout. On ne saura jamais ce que cette équipe-là avait vraiment comme potentiel. Mais après ça, quand on recommence le cycle, quel a été pour toi l'élément déclencheur de ça, de bâtir la formation et puis par la suite de rajouter des pièces manquantes?
9: Ben, je pense que ça a été notre approche, parce qu'on s'est roulé en boule un bout. Là. On se dira pas, là, on va se dire les vraies affaires. Là. Ça a été vraiment, vraiment difficile les lendemains de pandémie pour nous. Donc, tu sais, on était sous le choc un certain temps, mais après ça, ben, on s'est mis au travail. Puis je pense que c'est vraiment l'accumulation des valeurs qu'on a mis en banque à travers les années qui nous ont vraiment permis de faire qu'est-ce qu'on a fait dans la dernière période de transaction. On avait mis des beaucoup de premiers choix en banque. On avait repêché un groupe là, de joueurs qui ont 19 ans l'année du repêchage de Massé, 18 ans là, l'année du repêchage de Guité, Lecomte, Wang et compagnie. Donc, on a eu deux gros repêchages consécutifs. Ensuite de ça, les autres années, ce qu'on a fait, c'est vraiment de mettre des choix en banque pour arriver puis avoir le moyen de nos ambitions à la dernière période de transaction.
3: Comment tu fais pour aller chercher de l'information? Je sais que à cette heure, avec les vidéos et tout ça, l'Internet et tout ça, c'est sûr que, tu sais, que ce soit Everett, que ce soit Kitchener, comment tu fais pour aller chercher justement l'information sur tous les clubs puis préparer ton club pour ça? Les Rockets de Kelowna, on les connaît pas, tu sais, je les avais pas joués, tu sais,
9: sur la glace, c'est assez facile parce que les plateformes, on est capable de les scanner comme il faut. C'est vraiment d'avoir l'information en dehors. Tu sais, qu'est-ce qui est en dehors du hockey qu'il faut savoir par rapport à ces équipes-là. Tu regardes 2-3 matchs, puis ça, tu sais, l'information, la manière qu'ils jouent, c'est facile à aller chercher, mais c'est beaucoup plus que ça. Puis on a du monde là, qui travaille pour nous autres, qui sont à l'ouvrage là, depuis déjà quelques jours là, puis depuis la semaine passée pour justement préparer en fonction de ces équipes-là.
1: Hey Yannick, je veux te ramener dans le match numéro 5, un match complètement débile, une marque finale de 7-6. Comment est-ce que tu as vécu ça derrière le banc? Parce que vous étiez en retard 4-0, il n'y a rien qui fonctionnait, c'est un match pivot, on entend souvent ça. D'être capable de rester calme, puis de faire en sorte de renverser la vapeur pour finalement aller arracher la victoire à Moncton, ça devait être spécial. Vous avez dû passer par la gamme des émotions. Là.
9: Ouf, c'est quelque chose. Honnêtement, c'est quelque chose. T'sais, tu dis, regarde, c'est un gros match, on voit qu'on se retrouve en retard 0-4, même si on jouait pas nécessairement un mauvais match. On avait une très, très bonne première période. On sort en retard 2-0. Ils font 4-0 là, en deuxième période. Puis là, tu sais, est-ce que les joueurs vont abandonner ou peu importe. Mais on a marqué un gros but là, en fin de deuxième. Puis tu sais, de la manière qu'on doit faire les choses, c'est-à-dire sur notre échec avant, on crée un revirement, tu sais, un 2 contre 1, whoop, on a marqué. Fait que ça a donné une certaine dose de confiance avant de rentrer au vestiaire. Puis sais, quand on leur a dit, regardez, on compétitionnons, allez, allons-y, essayons-le, puis tu sais, au moins on n'aura pas de regrets à la fin, puis tout d'un coup en troisième, ça s'est comme mis à rentrer, puis il y avait plus rien qui faisait pas pour nous là. Donc ça a été, oui, on a passé par toute la gamme des émotions, mais ça a été un match là vraiment rocambolesque.
4: Tu sais, Yannick, comme tu le sais, j'ai travaillé avec les Saguenayens pendant deux saisons quand j'étais à l'école à Jonquière, puis tout ça, puis devenu descripteur de l'équipe par la suite. Puis moi, là, ce qui m'impressionnait beaucoup de vos célébrations cette semaine, c'est à quel point il y a des gens qui sont dans l'organisation des Sags depuis de nombreuses années. Tu sais, on parle de toi comme étant là depuis longtemps, puis tu fais partie des MEA depuis 12 ans, mais il y en a qui sont là depuis bien plus longtemps, à commencer par Rénal Neptune, pour qui j'ai une bonne pensée. Parle-moi de l'ami Népé un peu, puis toute l'organisation, ces gens-là qui sont là depuis longtemps.
9: Ben, premièrement, on a des gestionnaires extraordinaires qui nous laissent travailler. Tu sais, ça fait longtemps que, ça fait quoi, peut-être une 10-12 ans qu'ils sont là également, là, un petit peu après mon arrivée. Ils ont été incroyables avec nous. Ils nous donnent le moyen de nos ambitions, que ce soit financier, puis la manière qu'on veut faire les choses. Donc, c'est vraiment le hockey qui prime. Ils nous permettent d'engager une panoplie d'intervenants pour le bien-être des joueurs, que ce soit un conseiller pédagogique à temps plein, des préparateurs mentaux, préparateurs physiques, peu importe. On l'a, puis on offre le service aux joueurs, mais tu sais, il y a une personne qui est vraiment la glue de tout ça, c'est vraiment Nep, qui est ici depuis quoi, près 50 ans là, bientôt. Il y a eu un bout de tough, il a perdu Diane, quarantaine d'années aussi là, dans la dernière année. J'étais tellement content pour lui là, tu sais, ça fait longtemps qu'on se connaît, j'ai joué pour pendant qu'il était ici, puis maintenant j'ai travaillé en tant qu'adjoint pendant qu'il était ici, puis là maintenant je travaille depuis quand même assez longtemps avec lui. C'est assez exceptionnel là, de vivre ensemble.
3: Moi, il y a 50 ans, ben, peut-être pas 50 ans, mais en 78, on est rentré en même temps avec les Saguenayens de Chicoutimi.
1: Eh boy,
9: incroyable.
3: Moi, puis Népé, ouais. En 1978, petit Népé, là, t'es grand mec dans le temps, là.
4: Il est encore là.
3: Incroyable.
9: Il est encore là, en face de moi.
3: Exact. Hey, tu diras bonjour de ma part.
1: Yannick, la question qui tue?
4: Oh!
1: Qu'est-ce qui est le plus satisfaisant? Gagner la Coupe en tant que joueur, comme entraîneur-chef, ou comme directeur général, lequel des trois chapeaux, c'est le plus le fun de gagner la Coupe de la LHJMQ?
9: Ouais, c'est une bonne question. Comme joueur, je pense que tu l'apprécies un peu moins parce que tu dis, regarde, ça va arriver, on va encore gagner l'année prochaine, on va encore gagner dans deux ans. Tu sais, quand tu as 18 ans, tu dis, regarde, quand tu la gagnes comme personne de hockey, comme coach ou gérant, je pense que c'est très, très satisfaisant. Mais ce qui est encore plus satisfaisant, c'est gagner la Coupe avec nos valeurs. Tu sais, avoir apprécié le processus pendant toutes ces années-là, peu importe la position qu'on a fini au classement dans les quatre dernières années, on a eu du fun, on a travaillé avec des joueurs qui étaient incroyables, des individus extraordinaires, des leaders qui ont eu un impact, même s'ils sont plus ici, sur la coupe qu'on vient de gagner. Puis je pense que c'est ça le plus important. Peu importe l'âge, peu importe ta situation, tu sais, gagne, mais avec tes valeurs. Puis si jamais, au moins, tu ne gagnes pas rendu au bout, ben au moins, tu vas avoir apprécié toutes les étapes de ça. Là.
1: Hey, il nous reste une trentaine de secondes. Yannick, j'aimerais ça t'entendre sur Alexis Bernier qui a signé son contrat hier avec le Kraken de Seattle. Ça doit toujours être une fierté pour l'entraîneur quand un de ses joueurs va accéder au niveau suivant officiellement. Là.
9: Je suis tellement content pour lui parce que tu sais, c'est un gars qui n'a pas joué au hockey pendant 9 mois de temps. Il a bûché dans le gym. Il a été incroyable pendant sa réhabilitation, que ce soit à Bécomo ou que ce soit ici là à la fin lorsqu'il était prêt d'un retour. Je pense qu'il mérite, c'est un pro en dehors de la glace, et il se comporte comme ça, puis il mérite vraiment là, ce qui lui arrive en ce moment.
1: Hey, bonne chance pour la Coupe Memorial, yes. On va vous surveiller. La Coupe Memorial, ça commence vendredi, mais vous êtes en action samedi soir, ben c'est sûr qu'on va vous regarder aller, puis on vous souhaite la meilleure des chances.
9: Hey, merci à vous autres.
4: Salut Yannick, bon voyage, ramène-nous la grosse coupe maintenant.
3: Bye bye.
1: Yannick Jean, directeur général et entraîneur-chef des Saguenay.
4: Le royaume du Saguenay-Lac-Saint-Jean a maintenant un nouveau roi. Il s'appelle Yannick Jean. Ça a longtemps été Richard Martel. Mais là, c'est Yannick.
3: Ah, ouais,
4: moi,
3: ouais.
4: Je l'appelais le prince. Fallait toujours bien qu'il se rende jusqu'à la coupe. Là, il l'a fait. Donc,
3: C'est rendu le roi.
4: Ouais.
1: Le roi est mort, vive le roi.
4: Ben, c'est un peu ça. Mais Richard Martel était présent, semble-t-il, comme on a dit. Il était présent pour assister au championnat des Saguenay.
3: Ben, il est en ce point-là, c'est un
4: peu oui, exactement. Ouais. Devenu débuté fédéral aujourd'hui, Richard. Ben content pour lui.
1: Ouais.
4: Il a tellement désiré gagner cette coupe-là, puis finalement, il est arrivé à la course, ça n'a pas fonctionné pendant son long passage avec les Sags. Mais Yannick Jean, un gars qu'il connaît très bien, qui a été son adjoint par le passé, mais là, remporte la coupe comme DG coach. Je suis bien content pour eux autres.
1: Il y aura une autre coupe qui pourrait se gagner ce soir. Les matchs après la pause.
5: La soirée hockey, on la set maintenant. Voici les matchs.
1: Le match! OK. Tranquille.
3: Il y a un match.
8: Pas plus?
1: Il y a un match dans la Ligue nationale de hockey.
3: Dans la Ligue nationale de hockey, oui, oui, mais on a parlé tout à l'heure, mais le match qui nous intéresse.
8: Il y a des matchs pour tout le monde ce soir. D'abord, on commence avec la finale de l'Ouest dans la Ligue nationale de hockey. Golden Knights contre Avalanche. C'est l'Avalanche qui est favorisée ce soir sur clubbetway.com. 1.53 la cote pour le Colorado et 2.6 celle pour les Golden Knights. Notamment, on va suivre ce soir Nathan MacKinnon, qui est sur une séquence de 6 matchs de suite avec un rebuild pour aller en chercher un 7e. C'est un exploit qui a été fait peu souvent dans l'histoire de la Ligue nationale de hockey. Et beaucoup d'expérience dans ces deux équipes-là. Là. Au total, dans les deux formations, c'est quand même 23 joueurs qui ont soulevé la coupe. Alors
3: ouais,
8: vraiment,
3: mais Vegas, puis c'est ça,
1: c'est parce qu'ils l'ont gagné en 22 puis en 23.
3: Ouais, pas longtemps.
1: C'est sûr, mais quand même, c'est impressionnant pareil.
8: Quand même.
3: Pète ta ballonne, mais en même temps, c'est
8: contrairement à l'autre de l'autre côté, que t'as New York, puis avec les Hurricanes, t'as Jordan Staal.
1: Taylor n'a jamais gagné la coupe.
3: Non, le coach.
1: Le coach, ouais.
8: Okay,
1: les coachs.
8: Comme joueur, ouais.
1: Ben Amour et Saint-Louis.
3: Saint-Louis a gagné aussi en 2004.
1: Mais
3: effectivement,
1: that's it.
3: Je pense que oui. Ouais.
8: On oublie clairement quelqu'un, mais c'est pas grave.
1: On va aller voir.
8: Sinon, dans les autres rencontres ce soir, ailleurs dans le monde du sport, la victoire de Montréal qui pourrait soulever le titre de la Coupe Walter. Ils sont à Ottawa afin d'y affronter la charge. La victoire est favorisée à 1.8 pour Ottawa, c'est 1.91.
1: William Carrier avec Vegas,
8: excellent point.
1: Ouais.
8: Parce que c'est un 3-5 Montréal qui mène 2-1, mais c'est à Ottawa, puis sinon le match 5 aurait lieu du côté de la Place Belle à Laval.
3: On va prendre une chance sur un match 5. Là. Tu veux finir la job. Finis la job ce soir. Ça va être intéressant.
8: C'est une série très, très serrée jusqu'à présent. Sinon,
3: Pas beaucoup de buts.
8: 2-1.
3: Les gars-là, ils ont des chiffres extraordinaires.
4: Ouais. Prenez des photos parce que les formations vont être différentes l'année prochaine.
8: Oui. Ouais. L'expansion officialisée pour San Jose hier.
1: 4 clubs d'expansion.
4: 4 clubs en même temps.
3: Ça, les gars, on a parlé. On a déjà fait un petit... je pense qu'on a fait un bloc là-dessus il y a quelques semaines. Ça veut dire que chaque club va perdre quoi? 4 joueurs?
1: Probablement plus.
4: Un jeu risqué.
1: Probablement plus.
3: 4-5 joueurs.
1: Moi, j'ai peur, mais je suis déçu pour Québec. T'as l'expansion en 4 clubs, là. Pis t'es pas là-dedans. Là.
8: Ça va-tu vraiment pogner tant que ça à Vegas? Pas sûr, en tout cas.
1: Je sais pas.
3: Mais c'est parce que c'est le moment donné, le calibre va sentir,
1: ça c'est sûr.
8: Blue Jays contre Yankees, c'est New York qui est favorisé à 1.56, 2.5 pour Toronto, mais à suivre, là, deux des meilleurs jeunes lanceurs dans le baseball qui vont obtenir les départs, Trey Savage pour les Blue Jays et Cam Schlittler pour les Yankees. Il est favori pour le Cy Young en ce moment dans l'américaine, Schlittler.
3: Tout un duel.
8: Et dans la NBA, Spurs Thunder, c'est le match 2 de la finale de l'Ouest. San Antonio a gagné le premier match, mais ils sont négligés ce soir à 2.85, 1.44 à la cote du Thunder. 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
1: On en a glissé un mot rapidement, mais quelle remontée des Knicks hier.
8: Ah oui.
1: Ils perdaient par 24 points.
8: Et finalement,
1: au quatrième quart, et ils ont gagné en prolongation.
8: De façon convaincante. C'était même plus serré rendu là.
1: Ça, c'est le genre de défaite là, que
3: tu vas
1: la difficulté à te remettre. Là, c'était les Cavaliers.
3: Exact.
1: Ça va être intéressant de voir comment ça va évoluer. Très bon. Merci beaucoup, Gilbert.
3: Hey, demain, tout le monde.
1: Merci, Tony.
4: À demain.
1: Merci, Ali, à la console. Merci à vous à la maison. J'espère que vous allez passer une excellente journée sur les ondes de BPM Sport. Et nous, on se retrouve demain, 5h54, pour mettre la table pour le match numéro 1 canadien.

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1: Salut, bienvenue dans 100% Max. Merci d'être là, bébé. On vous souhaite un excellent mercredi, édition du 20 mai. Olivier Mann, salut.
2: Salut Max, comment ça va?
1: Ça va très bien. Semaine de Grand Prix à Montréal. Il fait beau, le soleil s'installe, ça va être le fun. Lando est parti de Monaco, vient d'arriver à Montréal, ça va pas très très longtemps. C'est vraiment, mais vraiment une belle semaine. Ça grouille dans le centre-ville de Montréal. Les événements de la F1 ont commencé hier. Il y en a ce soir, il y en a demain soir, ça part jusqu'en fin de semaine, jusqu'à dimanche, jusqu'à temps qu'on déménage vers le prochain Grand Prix. Le Canadien est en série, ça part en Caroline jeudi, demain. C'est le fun, c'est vraiment le fun.
2: C'est vraiment un beau temps de l'année, sérieux. Tellement de sport cette fin de semaine à Montréal. Il y a le Canadien, il y a la F1, il y a du soccer. Là, évidemment, il y a la victoire de Montréal qui poursuit sa finale ce soir. Les Alouettes commencent leur saison bientôt. C'est une belle période sportive dans l'année qui débute.
1: Les gens peuvent sortir leur vélo. Gilbert va pouvoir sortir son kit de vélo.
2: Toi, tu peux te filmer avec ton kit de vélo. On a vu ça hier. Majestueux, là.
1: Attends, il y a une vidéo qui s'en vient sur la page de BPM par rapport à la vente qui va avoir lieu chez Kilico à Mascouche. Parce que ce sont des clients et des partenaires de BPM. Je salue Marc-André, Anthony puis toute l'équipe. Puis hier, j'ai été faire les vidéos. Will est venu m'aider. Avec Marc-André, on a filmé ça, des vidéos pour parler de la vente à venir du 28 mai au 7 juin. Chez Kilico. Okay. Puis j'ai fait une vidéo de moi avec un nouveau kit de vélo que je me suis choisi. Puis je pense que Gilbert n'a pas aimé mon kit.
2: Il est pas fan de ça.
1: Non, je pense qu'il est pas fan de ça. Il m'a dit la bédane au vent dans ton saut de serré. C'est justement pour ça qu'on fait du vélo. Moi, je prends 5 6 livres l'hiver, je rembarque sur le vélo, je le perds. Généralement.
2: C'est parfait.
1: À la fin de l'été, là, mes abdos durs de même comme Gilbert. Mais je doute fort qu'on voit Gilbert un jour dans un saut comme ça.
2: Ouais. Lui, s'est fait du vélo, là. Il va mettre un t-shirt puis des sweatpants puis ça va être parfait.
1: Un t-shirt Gildan avec des pantalons. Puis on part. Mais salutations à tous ceux qui nous écoutent qui en profitent, là, justement, pour aller jouer dehors. Aujourd'hui, il y a beaucoup de monde qui nous écoute, genre, en courant, en vélo, en moto, aux affaires-là. Des gens qui sont partis, justement, des fois, là. Il y a un gars qui nous a écrit cette semaine, je m'en vais à pêche en fin de semaine. Ben, vous écoutez tout le week-end dans Chaloupe depuis que vous avez le show du week-end. C'est vraiment le fun. D'ailleurs, tu sais, quelle belle idée d'avoir ça. Non, on vous le rappelle, là, de 10h à 2h la fin de semaine. Tant et aussi longtemps que le Canadien va être en série, on est en onde le week-end, en mode avant-match, en mode tailgate, mais le week-end, justement. Des fois, c'est Greg puis FX, des fois, c'est Hugo puis Oli.
2: Ouais, ça dépend des fois. On est en rotation, mais oui, c'est le fun parce que y a tellement de matchs la fin de semaine. Puis l'an passé, on avait un show de week-end à BPM, on n'en a pas eu un cette année. Je trouve que ça manquait énormément parce que quand il y a un match le vendredi, le samedi, tu veux être capable de réagir rapidement, puis c'est ce qu'on fait présentement, puis ça va être le fun, là. Cette série-là contre les Hurricanes, ça va être une autre série âprement disputée, puis Canadien en finale de l'Est, qui l'eût cru, sérieux, c'est vraiment le fun.
1: Finale de l'Est, les Golden Knights de Vegas contre Colorado, j'ai vraiment hâte de voir cette série-là également, jusqu'où Vegas peut tenir contre Colorado, tu sais, tout dépendant des résultats, est-ce que Torts va rester à Vegas l'an prochain, il y a tellement d'affaires en suspens. Cette année, c'est Bérubé, Edmonton, pour vrai, qui va aller à Toronto, il y a plein d'affaires qui vont, une fois que la saison va être terminée, vont tomber en place. Tu sais, la suite des choses dépend de tellement d'affaires pour tellement de monde dans le hockey professionnel présentement.
2: Ouais, puis tu sais, Torts, c'est vraiment impressionnant ce qu'il a accompli avec les Golden Knights depuis qu'il est arrivé en poste. Il y a une fiche de 15-4-1 avec eux, tu sais, ils ont gagné 2 rondes des séries. Mais je me demande. Mais c'est ça l'affaire. Toutes les frasques, là, avec l'histoire la semaine passée, de pas parler aux médias, puis ça coûte des choix au repêchage à l'équipe. Est-ce que c'est le genre de choses qui va faire en sorte que peut-être qu'il va pas revenir l'an prochain? C'est possible.
1: Hey, on va vous le faire entendre dans le segment des extraits tantôt, là, mais ils ont donné le directeur général et John Tortorella un point de presse hier.
2: Ouais.
1: Ils rient en pleine face de la Ligue nationale de hockey.
2: Ouais.
1: Ils sont crampés. McCrimmon parle, là, puis même il se retient, là, puis il est là, sans sac, les coffres sont pleins.
2: Pis c'est la même chose avec la situation Bruce Cassidy, présentement, même hier, affaire. L'association des coachs de la Ligue nationale de hockey qui a fait une sortie en disant « on est vraiment pas content de ce qui se passe présentement, c'est pratiquement du jamais vu, une équipe comme ça qui empêche un entraîneur de se trouver un poste », ils s'en foutent si ça les fait mal paraître, ils s'en foutent. Cassidy est pas content, même si c'est une légende là-bas, il a gagné une coupe avec eux, pas grave, ils veulent pas que... pour le moment, ils aillent coacher leurs rivaux. c'est vraiment spécial, cette organisation-là des Golden Knights de Las Vegas.
1: Puis tu sais, tu prends Edmonton, là, quand j'ai vu Craig Berube, j'ai fait Berube puis McDavid. Ça me semble peut-être, ouais.
2: En même temps, tu sais, des fois, quand tu congédies un coach, tu t'en vas vers l'opposé complet après.
1: Ah oh oui,
2: non,
1: ben oui, ben oui.
2: Qui était un gars tellement peu émotif, tellement, tu sais, t'avais l'impression que ce gars-là, c'était un robot, là. Il avait l'air d'un comptable derrière le banc d'une équipe de la Ligue nationale.
1: T'as l'air du comptable de la formation, surtout, t'en vas coacher.
2: Hein? Ouais. Pis là, bam, l'opposé complet, c'est quoi? Ben, c'est Craig Berube, l'ancien tough, le gars qui est un émotif, qui a pas peur de crier, qui a du cœur. Est-ce que ce serait la bonne solution? Je le sais pas, mais tu sais, ça reste un gars qui a gagné une coupe aussi. Là, il a, bon, ça a mal fini à Toronto, il va vouloir un petit peu se racheter, refaire sa réputation à travers tout ça. Moi, j'aillerais pas ça, Berube, avec les Oilers. Tu sais, un petit peu de FU, là, derrière le banc, mais en même temps, le problème à Edmonton, c'est pas le coach, là, c'est l'équipe. C'est la formation sur papier, elle est pas bonne. Ils ont pas de gardien, ils ont pas de défense. Ils ont pas de profondeur en attaque.
1: Mais c'est parce qu'ils ont pas de défense, puis ils continuent à dire qu'ils ont, selon eux, un des meilleurs dans la ligue à Evan Bouchard. Evan Bouchard ferait 210 points, je le prendrais quand même pas dans mon club. Il est trop dangereux.
2: C'est une machine à revirement, ce gars.
1: Il est trop dangereux dans des situations comme les séries de fin de saison. Il va te coûter tellement cher. C'est incroyable à quel point ce gars-là est mauvais.

0: La suite à Edmonton, j'en ai bien l'impression, mais j'ai hâte de voir justement la conclusion des séries, où on va aller. Hey, ce matin, je disais ça, là, mais ESPN, 20 analystes sur 22 choisissent les Hurricanes sur le Canadien.
1: Hey,
0: c'est mou, les Hurricanes n'ont pas été testés encore, puis je pense que les gens mesurent mal ce que le Canadien a accompli de sortir Buffalo puis de sortir le Lightning.
1: Ben, c'est sûr que les Flyers, ça, c'était expéditif, là. C'était même pas serré comme série. Ottawa, pour une série qui a été balayée, quand même serrée, mais c'est pas deux adversaires de calibre très, très élevé, là. Comparativement aux Canadiens qui viennent battre deux équipes top 5 dans toute la ligue, c'est incomparable. Je comprends pourquoi les Hurricanes sont favorisés dans cette série-là. Je comprends pourquoi il y a plus de gens qui pensent qu'ils vont gagner. Mais 20 sur 22, c'est beaucoup, là. Come on, les Canadiens, ils ont quand même battu coup sur coup le Lightning puis les Sabres.
0: T'sais, on sait là, que le rêve de la Ligue, là, c'est d'avoir Caroline-Colorado. On se casse pas la tête, deux marchés américains. Merci, bonsoir, on met ça à la TV. Ouais. Là, c'est ce que la Ligue nationale veut. Mais ça serait-tu pas un merveilleux pied de nez que d'amener le Canadien en finale de la Coupe Stanley, sortir la Caroline? T'sais, pis imagine le narratif. Là, le Canadien en 7, en 7. Les Hurricanes en 4, en 4. Le Canadien les sort en 6, mettons. Là.
1: Hey, là, t'arrives avec... T'sais, gonflé à bloc pour la finale. Là, tu viens de surprendre... Trois super bonnes équipes, mais ce sera pas facile, sérieux. Les Hurricanes, là, c'est vraiment un gros défi pour le Canadien.
0: C'est un gros défi, mais je continue à dire que le plus gros défi, ils l'ont déjà passé.
1: C'était lequel, selon toi, le plus gros défi?
0: Je pense que c'était Buffalo. Je pense que c'était Buffalo pour la défensive de Buffalo. Je pense que c'était Buffalo. Tu sais, Buffalo avait pas de gardien de but, là. Mais ouais. de cette série-là a tellement été taxante au niveau de l'énergie. Tu sais, bon, le Lightning, c'est sûr que ça a commencé carré, mais les deux, quand ils accumulent les deux, tu sais, on ne sait pas, là, mais le bilan de l'infirmerie du Canadien de l'extérieur a l'air moins lourd que celui de certaines équipes. Il a l'air moins lourd que celui de certaines équipes, mais on ne le saura pas, tu sais.
1: Non.
0: Arrivé contre les Hurricanes, j'ai hâte de voir. J'ai regardé la série Hurricanes-Philadelphie. Philadelphie n'a pas choisi rondelle.
1: Non, c'était même pas proche.
0: C'était même pas proche. Mais là, tu vois la liste sortir, c'est, il était 12 blessés.
1: Puis les Hurricanes, ils ont pas encore joué leur meilleur hockey en série jusqu'à maintenant. Le premier trio avec Aho et Svechnikov, c'est pas encore mis en marche. C'est un trio de gars qu'on... Taylor Hall, Logan Stankoven et Jackson Blake, c'est ça leur gros trio présentement. Un trio qui sort un petit peu de nulle part. Trois gars qui décevaient par moment, là on les a mis ensemble, puis ils sont tout feu tout flamme. Fait que tu sais, si on passait à travers ces deux équipes-là sans ton premier trio qui joue son meilleur hockey, c'est quand même impressionnant. Mais de l'autre côté, oui. Le Canadien aussi, c'est la même chose là. Ils viennent de gagner deux rondes, puis leur premier trio a marqué un seul but à 5 contre 5. Faut le faire là.
0: Simon Bessette sur la messagerie texte, excellente question. Est-ce que Brin d'Amour est en danger si les Canes passent pas le Canadien?
1: Je pense pas, parce qu'ils sont quand même en finale de l'Est encore. T'sais, c'est un gars qui est énormément respecté, Brin d'Amour.
0: La franchise lui appartient, ou à peu près, il a la confiance des propriétaires. T'sais,
1: si lui, il gagne une ou deux rondes à chaque année, c'est quand même difficile à obtenir comme standard.
0: Dallas, Double War à Dallas, c'est arrivé un peu la même chose. On va voir, Marc-André Perrault s'en vient dans les prochaines, mais juste avant d'aller à la pause... Je veux vous raconter de quoi que c'est passé hier, puis juste un petit rappel. J'ai énormément de respect pour tous les parents qui s'impliquent dans le sport amateur de vos enfants, mais assurez-vous d'avoir les compétences et les qualités pour vous impliquer dans le jeu. Je vous raconte une vraie histoire, ça s'est passé hier. On va voir si elle t'écoute, on va le savoir la semaine prochaine. Okay. Mais Milan a commencé à jouer au soccer. Bon. Le mardi, fait que le mardi soir, on va au terrain de soccer pas loin de la maison. Ils sont comme 85 joueurs de soccer sur 6 terrains différents. Fait que là, ils jouent dans sa partie puis tout. Puis au début de l'année, ils nous ont envoyé un genre de courriel en disant « Salut, on cherche des parents bénévoles pour s'impliquer, pour aider dans le positionnement, déroulement, ces affaires-là. » Moi, j'ai pas répondu. Parce que je coach déjà les deux clubs de hockey. Fait que le soccer, ça va être dans ma chaise de camping à dire « Ok, go Milan, let's go, have fun. » Il y a une maman qui a répondu. Qui visiblement n'a pas fait beaucoup de sport dans sa vie, de par tu vas pas en jeans.
1: Qu'est-ce que t'en déduis?
0: Tu vas pas en jeans au terrain de soccer si tu veux c'est des pantalons de sport, quelque chose, c'est des vrais des running shorts, shoes, peu importe. En tout cas. Fait qu'elle est là, elle essaie de diriger le trafic, essayer de comprendre de si tu pars là, par où on compte, c'est une touche, on lance avec les mains, on kick dessus, on part du coin, comment ça marche, es-tu sorti, es-tu pas sorti, elle fait son possible.
1: Okay.
0: Puis tu sais, merci d'être là, merci pour le temps donné. Puis il y a une coach de l'association qui est là, de comme une 16

0: 17 ans là, pour aider les kids. Puis honnêtement, elle est super bonne, elle fait ses affaires, elle place le monde puis tout ça. À un moment donné, elle avait placé son petit garçon de 4 ans qui est pas inscrit dans les filets parce que personne voulait garder les buts, mais le petit gars, il est habillé en école, là, en short d'école, en polo d'école, en running shoe avec pas de pad ou à peu près pour gauler. Okay. Puis la balle doit repartir de lui. Puis là, il veut pas kicker parce qu'il comprend pas, parce qu'il joue avec des kids de 7 ans, tu sais, des 6-7 ans. Ouais. Mettons, Milan joue avec les 7 ans. Fait que elle a fait, ah, c'est correct, je vais la kicker la balle pour partir.
1: Oh non.
0: Après moi, elle a pas kické beaucoup de ballons dans sa vie. Oh. Pow! Dans la face d'un petit gars.
1: Non!
0: Sa gueule.
1: Non! Oh,
0: dans la face.
1: S'est-tu mis à pleurer?
0: Pleurer? Écoute, bang! Dans la face. Petit gars tombe à terre. Elle, là, elle le prend, elle va le porter à son papa. Son papa, là, le monsieur le plus calme sur la terre. Ah, mais c'est pas grave, ça arrive, c'est un accident. Moi, j'ai pas ce tempérament-là. Là. Moi, j'arrêtais pas de la regarder. Je dis, mais qu'est-ce que tu fais?
1: Elle a-tu kické fort, en plus?
0: Ben, quand même, parce qu'elle voulait dégager le ballon. Je dis, mais qu'est-ce que tu fais?
1: Ils
0: sont tous en face de toi, t'es en jeep. Qu'est-ce que tu fais? Ça y est, le pauvre petit gars. Là, Milan était comme, hey, papa, il l'a eu dans le visage. Oui, il l'a eu dans le visage. Là, maintenant, il y a une grand-maman d'un des petits gars qui joue qui est assis à côté de moi, puis elle est comme, êtes-vous obligé de kicker le ballon, vous? Et la madame va s'en occuper, ça va être correct, pis tout ça. Elle dit, ouais, je voulais juste aider, il voulait pas kicker le ballon. C'est pas kicker un ballon.
1: Kick-le.
0: Lance-le avec tes mains.
1: Ouais, c'est ça.
0: Fais attention. Dans la face. Pow! Bon, je voulais pas rire. J'ai ri un peu, mon petit gars. Mais Colin, alors salutations aux parents bénévoles. Faites attention. Il y a Cleve qui dit, imagine qu'elle écoute. J'espère qu'elle écoute. La semaine prochaine, ça arrive avec des pantalons de sport, puis à quelque part, je vais savoir qu'elle écoute. OK. On s'en va à la pause. Mapper s'amène dans les prochaines secondes dans 100% Max. Très hâte de l'entendre sur la rencontre de demain sur la série Canadien Hurricanes. Bougez pas.
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0: Très content de le retrouver, mesdames, messieurs de TVA Sport, Marc-André Perrault. Salut, Mapper.
3: Ça va, mon chum?
0: Ça va? Là, t'es où, là, dans le monde? T'es-tu dispatché Denver. Quelque part?
3: Denver. Ben oui, écoute, je me suis dit, pourquoi bouder notre plaisir? Là, j'avais fait une coupe de game de... Ben, j'ai fait 2 games Hurricanes Philadelphie, j'ai fait game 4 Minnesota, game 5 Denver, puis là, ben, c'est ça, avec notre ami Renaud qui est comme de retour à 90%, ben là, je couvre le 10% qui reste, fait que je me suis sacrifié pour la série Denver-Vegas, mais écoute, Denver,
0: c'est une de mes... Le beat, le voyagement, les coulisses, les gars, pis tout ça?
3: Le voyagement, non. Mais tu sais, c'est parce que c'est du hockey de série, c'est le fun, tu sais, c'est le plus beau hockey, c'est excitant, tout ça. Moi, vous dire de quoi dormir dans son lit, là, ça a une valeur bien plus qu'on pense.
0: Ah ouais.
3: Quand tu parles. Mais oui, ça, tu sais, ça m'a manqué, mettons, voir le monde, tu sais. Je vous le dis, je pense, je l'ai déjà mentionné, mais les gens de la Ligue nationale, les collègues anglophones, autant américains que le reste du Canada, adorent les journalistes franco. On a une super de belle réputation. Oui. Ils sont super aidants. Fait que pour ça, c'est le fun. C'est le fun. Tu sais, c'est le fun de revoir le monde. Puis, non, je me plains pas.
0: Ouais, puis tu sais, on a senti, puis on a parlé beaucoup, là, mais on a senti vraiment tout l'amour dirigé aux reporters en général et particulièrement à Renaud. Moi, ça m'a beaucoup ému.
3: Ben oui.
0: Mike Matheson, la fin de son entrevue avec Renaud, qui dit on est content de te revoir, puis qu'il fait un petit colleux avant de le laisser aller. J'ai trouvé ça vraiment beau et sharp, t'sais, gentleman de la part de Mike Matheson. Il est live à la télé, il est pas obligé de faire ça. Là.
3: Ben absolument. Puis tu sais, c'est ça la. Tu sais, c'est un équilibre qui est tellement périlleux. Journaliste, athlète, parce que tu dois faire ton travail, tu veux pas être ami, mais il y a un respect, t'es voix tous les jours. Fait que,
0: ah oui?
3: Je veux dire, tu sais, veux pas, à un moment donné, il y a une proximité, puis là, je parle pas d'amitié, là, mais tu sais, il y a une certaine proximité, puis effectivement, un respect quand tu fais bien ton travail. Puis Renaud l'a mentionné, écoute bien, là, t'as Gary Bettman, t'as Nick Suzuki,
0: Matthew Schaefer,
3: qui l'a contacté, puis je peux te confirmer que Renaud est ultra apprécié dans le milieu. Écoute, le monde de la Ligue nationale, hey Renaud, oh my God, tu sais, comme Renaud et
0: Schaefer, là, à quel point c'est dans une autre stratosphère la classe de ce jeune homme-là à l'âge qu'il a. Tu sais, lui, il apprend ça. OK, ouais. Hey, regarde, je vais y envoyer. Il vient d'arriver dans la Ligue. Il y a même pas, il y a 3 poils de moustache.
3: Non. Fait que là, il a fait les démarches pour avoir le numéro de téléphone de Renaud Lavoie, qui a fait un AVC, puis qui couvre une équipe qui est même pas la sienne dans un autre pays. C'est Sidney Crosby style, là.
0: Ah, à peu près.
3: Mais bref, tout ça pour dire que, vous connaissez ma proximité, ma grande amitié avec Renaud, puis j'arrête pas de dire, man, j'ai dit, toi, là, t'assistes à tes funérailles, tout le monde, comme finalement, tout le monde t'a dit qu'il t'aime, puis que t'es bon, puis j'ai dit, enfin, parce que c'est vrai que tout le monde t'aime, puis que t'es bon, fait que, bref, genre, c'est pas parce qu'il a fait deux AVC qu'il m'a commencé à arrêter de l'agacer. Fait qu'on
0: non, continue. Non, c'est ça. C'est qu'on continue à le faire, c'est sûr.
3: Canadien... Non, on a pleuré ensemble, puis là, on est content.
0: Ouais, c'est sûr. Canadien Hurricanes, 20 analystes sur 22 de ESPN choisissent les Hurricanes. Est-ce que c'est de l'aveuglement volontaire? Ils ont pas vu les matchs? Est-ce qu'ils ont raison de faire ça?
3: Ben non, ben, tu peux pas les blâmer. Tu peux pas les blâmer parce que toutes les données pointent vers une victoire des Hurricanes. T'sais, ils ont passé à la gratte dans les deux premières séries. Ils ont eu une excellente saison régulière. C'est une équipe qui est posée balancée, qui est à maturité, avec un coach qui est lui aussi à maturité, ouais, en tant qu'entraîneur. Fait que, tu sais, là, t'as un gardien de but qui est en feu. Je continue à penser, sans dire que c'est un feu de paille, parce que je veux vraiment pas manquer de respect à Frédéric Anderson. Je veux dire, ça demeure un gardien de but de la Ligue nationale qui a déjà eu beaucoup de succès. Mais je me demande si c'est peut-être ça qui va être la petite clé chez le Canadien, si le premier trio peut commencer à faire ce qu'ils doivent faire. Tu peux peut-être mettre un doute puis tout ça, parce que, tu sais, avant le début des séries, c'était pas coulé dans le béton que ça allait être Anderson. Fait que,
0: non.
3: Si tu peux aller le travailler au corps un peu, ça pourrait faire du bien. Mais pour le reste, est-ce que je suis surpris 20 sur 22? Absolument pas. Absolument pas. Je pense que c'est juste la logique des choses.
0: Tu parles d'Anderson, c'est drôle, tu sais, le futur propriétaire de BPM, Sylvain Chamberlain, d'Arsenal Media, est dans les bureaux ici, là, de où je vous parle aujourd'hui, puis je parlais avec tantôt.
3: Excusez, je vais faire attention à mon langage.
0: Oui, d'ailleurs, tu respectes pas le code vestimentaire ce matin. Non, c'est le gars le plus gentil sur terre, mais tantôt, en train de me faire des toasts, puis on jasait, puis on parle 98% de hockey, puis 2% de radio, Sylvain, puis moi, quand on se croise, il m'en a sorti une papille tantôt, il m'a dit, écris ça quelque part, là. Il dit, dans cette série-là, Anderson va être chassé du filet à un moment donné.
3: C'est pas impossible parce que le Canadien, ça demeure une attaque qui est super dynamique. C'est une équipe qui a compté beaucoup de buts en saison régulière. Et puis, tu sais, à un moment donné, la loi de la moyenne va frapper à un moment donné. Tu sais, c'est pas vrai qu'en 14 matchs, Cole Caulfield peut être si timide offensivement. Il y a trop de talent pour ça. C'est pas vrai. Je suis pas capable de penser que Cole Caulfield va finir ces séries éliminatoires-là, peu importe quand, avec aussi peu de punch à l'attaque. Suzuki, même chose. Non, j'aille pas la prédiction. J'aille pas la prédiction.
0: Parce qu'ils sont vraiment profonds, les Hurricanes, sauf que sur le plan large, tu sais, il y a des questions légitimes. Mettons que tu te pars un club demain, tu prends-tu Nick Suzuki ou Sebastian Aho?
3: Nick Suzuki, sans aucun doute.
0: Okay.
3: Ça, c'est, pour moi, il y a aucun doute, en tout respect pour Sebastian Aho.
0: Prends-tu Seth Jarvis ou Cole Caulfield?
3: Ben, là, si tu poses la question en ce moment, on va dire Jarvis, là. Mais, tu sais, en même temps, l'autre, il vient de t'en péter 50, là. Mais je pense que de façon logique, aujourd'hui, il faudrait répondre Seth Jarvis. Tu sais, Sebastian Aho, je l'ai aimé les deux matchs que j'ai vus, mais je peux pas dire qu'il a nécessairement ressorti du lot à ce point. Je sais pas, c'est deux équipes qui se ressemblent beaucoup à la fin de la journée, là. T'sais, fait que c'est ça, c'est deux équipes qui sont très, très solides. T'sais, je regarde à haut, je l'ai pas dit de niaiserie, 4 points en 8 matchs, c'est pas une production qui est digne de Sebastian Aho, mais il y a d'autres gars qui ont pris le relais. Tu sais, Taylor Hall a des excellentes séries, Stan Coven, Nick Ehlers aussi, je l'ai trouvé très, très solide. Fait que, tu sais, un peu comme les Canadiens, c'est peut-être des joueurs qu'on attendait un petit peu moins. Sauf que, c'est ça. Pour vrai, je m'attends à une série de hockey. Je m'attends à ce que le Canadien perde le premier match, pour la même raison qu'ils ont perdu le premier match à Buffalo.
0: Ouais.
3: Mais je vois pas. Je comprends le 20 sur 22, Mais d'après moi, il y a une couple de personnes là-dedans qui vont faire à un moment donné, oh, OK, ouais, ouais. Tu sais, les Canadiens ont beaucoup fait jaser à travers la ligue. Tu sais, j'étais dans l'Ouest, là, à un moment donné, pour match 4 et 5 de la série Minnesota-Denver. Puis il y a des collègues anglophones, des collègues américains, ils me disent, tabarouette, qu'est-ce qui se passe à Montréal? Fait que, je pense qu'on respecte le Canadien, mais on sait pas encore trop c'est quoi, là, avant de le voir, là, de nos yeux, mettons.
0: Non, puis tu sais, les analystes qui regardent les matchs à gauche et à droite, on peut pas tout regarder tous les matchs tout le temps. On essaie d'en regarder le plus possible, de voir les tendances des clubs, de voir où ils s'en vont. Évidemment qu'on est collé sur nos séries à nous autres. Tu sais, j'ai regardé beaucoup de hockey, mettons, dans l'Ouest avec les Golden Knights, tout ça. Ils m'ont impressionné en série de fin de saison. Marner s'est avéré être finalement un joueur de série juste pas en Ontario. C'est juste ça le dénominateur commun.
3: Détail.
0: Les Canes, ça s'est fini vite, puis j'ai l'impression que les Canes, ça s'est fini tellement vite qu'on n'a pas eu le temps de vraiment les voir en série cette année. Si on les a pas vus. Ottawa leur a offert de l'opposition un peu, mais là, ça va être leur premier vrai test. Là.
3: Ben, ça, c'est sûr et certain. Par contre, tu sais, moi, je pense qu'il faut pas faire l'erreur de dire « Ah, ben, c'était les Sénateurs. Ah, c'était les Flyers. » Parce que, tu sais, je suis sûr que t'as regardé une couple de matchs, puis contre les Sénateurs, il y a eu des matchs qui ont été très, très serrés. Le match numéro 2 contre les Flyers venaient 2-0 rapidement dans le match. Fait que, tu sais, c'est juste faut pas faire l'erreur de regarder de haut certaines équipes. Puis je dis pas que c'est toi qui le faisais. Je pense que collectivement, on se dit, ouais, tu sais, les Sénateurs, ouais, les Flyers, alors que le Canadien, OK, le Lightning, oh, les Sabres, tu sais. Fait que, mais une chose est certaine, je pense pas que les Hurricanes ont eu une adversité comme ce que le Canadien va leur donner. Ça, c'est pour moi, c'est sûr et certain. Je pense que de façon logique, puis selon ce qu'on a vu, là, le Canadien est une bien meilleure équipe que les Sénateurs et les Flyers présentement. Fait que, mais je m'attends à une série de hockey comme très, très, très, très sexy, là.
0: Ah, puis, ça va être...
3: Je m'attends à ce que Dobesch, il y en ait pour son argent aussi, là. Comme il y en a eu dans les deux premières rondes.
0: Mazan, puis finissons avec lui, Dobesch. Tu sais, c'est drôle, Chris Emond qui nous écoute à tous les jours, nous envoie tout le temps des messages. De « Salut, Chris. » Et je suis content, moi, j'ai acheté un chandail signé de Jakub Dobesch. J'ai payé ça 425$. Il se vend à peu près 1 700 à 2 000 présentement, ce chandail-là signé. Gagne ou gagne pas cette série-là, ou mettons qu'il passe la troisième ronde, qu'on s'en va en finale de la Coupe Stanley, Jakub Dobesch va gagner bien plus que 965 000 bientôt. Là.
3: Ben, écoute, puis il va le mériter.
0: Ouais.
3: Puis écoute, ça c'est sans compter. Puis là, je veux dire, ne partons pas en peur, là, mais t'ajoutes à ça un petit trophée de joueur le plus utile. Ça pourrait être, tu sais, je veux dire, présentement, c'est moi, c'est lui qui est le meneur. Mais peu importe la. Tu sais, Dobesch est en train de devenir un fichu beau problème pour les Canadiens.
0: Mais, hein.
3: Puis est en train de devenir une carte que personne n'avait prévue, là. Parce que, tu sais, il va falloir que t'en prennes une décision. Peu importe ça va être laquelle, il va falloir que t'en prennes une. La valeur de Dobesch, pas juste le chandail de notre chum, là, qui nous écoute, là. Fait que ça, c'est des heureux problèmes, des grosses décisions qu'ils vont devoir prendre. Puis c'est tellement bon signe. Quand une équipe doit prendre des grosses décisions déchirantes, ça veut dire que t'es rendu à un niveau que t'es dans les aspirants à chaque année.
0: Parce qu'en 2026-2027, il est encore sous contrat à 965 000. Il reste un an à ce salaire-là. Puis après ça, évidemment, il va devenir agent libre avec restriction à RFA.
3: Ouais.
0: Ça va être bien intéressant. Tu sais, son agent, c'est Jerry Johansson. Puis Jerry Johansson, des clients, il en a quelques-uns. Braden Point, Slav Jarvis, Gallagher, Pareko, Aiden Hill. Tu sais, il en a négocié des bons et des gros contrats récemment. Il y en a plein de chances de sortir de la liste, là. Ça va être... Kent Hughes va être occupé. Kent Hughes va être très, très occupé.
3: Il va être très occupé. Puis pour moi, malheureusement, pour Dobesch, là, puis... Mais ce qu'il fait cette année, c'est superbe. Là. Sa valeur va être comme son stock market, il va être là, là. Mais lui, c'est sûr qu'en octobre puis en novembre, ça va être un gros mois pour démontrer que c'était pas une affaire de feu de paille de série. Puis, tu sais, fait que c'est ça aussi, là. C'est un peu la cruauté parce que, comprends-moi bien, là, à mi-octobre jusqu'à. Il va falloir qu'il prouve que c'était pas de la loc, là, tu sais. Fait que. Mais c'est ça qui est. C'est un heureux problème. Puis m'a dit de quoi. Si mettons là, tu te retrouves avec un Dobesch l'éventuel, on ne sait pas ce qui va se passer. Fowler est encore dans le portrait, évidemment. Je pense que c'est encore lui ultimement. Mais tu sais, si Dobesch démontre que c'est ce goaler-là, à temps plein, ben ça va lui faire plaisir d'y garocher un truck de la Brinks, là, tu sais.
0: S'il y a des gens qui veulent jouer au golf avec Marc-André Perrault, ça se passera le 9 juillet prochain du côté du centre de golf Lanaudière. Mapper, merci d'embarquer dans la tournée sur tes golfés avec
3: ben,
0: nous autres.
3: Ben oui, j'aime ça. Écoute, hein, tu sais, j'aurais aimé ça être là, mais,
0: ah non, mais...
3: on va s'amuser, mon chum, puis ça va être parfait.
0: Textez Golf Québec, tout d'un mot, au 514-790-0919. Vous allez recevoir le lien pour vous inscrire à tous les événements. Celui du 27, la semaine prochaine, on était à Elmridge, un club de golf privé. On joue le parcours Nord. C'est complet, malheureusement. 144 golfeurs de bouquet. Le 2 juin prochain, on est à Mata. Et c'est l'ami Max Truman qui va être avec nous autres à Mata pour le 2 juin. Puis le 2 juillet, on est à Godefroy dans
3: Godefroy!
0: Ouais, wow. Godefroy dans Mauricie, pis c'est le chum Luc G qui s'en vient jouer avec nous autres à Mauricie.
3: Luc G. Ouais. Allez-y pas, allez-y pas.
0: Puis le 9 juillet, la semaine d'après, ça va être à ton tour avec nous autres de faire ça, centre de golf Lanaudière. Fait que textez Golf Québec tout d'un mot.
3: Ouais, c'est une joke, by the way, Luc, c'est mon chum. Hein. C'est mon chum.
0: Ouais, il a dit la même affaire de toi la semaine passée. Ouais, salut, ma peur.
3: Salut tout le monde.
0: Yes. By the way, le premier épisode du podcast Sortez Golfé est sorti, disponible partout sur la commission athlétique. Vous pouvez aller écouter ça. Sébastien Goulet nous a raconté plein d'anecdotes vraiment le fun. Je le salue. Puis je le remercie d'être venu remplacer Mapper, justement, à pied levé. Plein d'affaires à vous faire entendre dans les prochaines. Renault sur des séquences de défaites qui en disent long, des fois, sur les séries de fin de saison. Je vais vous faire entendre aussi Marco D'Amico, son analyse de la série à venir. On a parlé de Vegas tantôt, Ali. On va vous faire entendre un bout du point de presse hier de McCrimmon pis de...
1: C'était quelque chose, ça.
0: Ils sont en sac comme l'an 40, eux autres. Eux autres, là, sont quasiment partis de là en faisant des fingers. En faisant... C'est n'importe quoi. Il faut entendre son retour dans 100% Max, Christine.
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0: en 2009 face aux Penguins de Pittsburgh. 4 défaites de suite. Ensuite, en 2019 face aux Bruins. 4 défaites de suite. On se retrouve par la suite en 2023 face aux Panthers. 4 défaites de suite. Et l'an dernier, les gars, ça n'a pas été un balayage. Ça a été une seule victoire pour les
1: Hurricanes. Hey, j'aime ça, tu m'encourages un matin.
2: Ouais, mais le problème sont, là-dedans, là, c'est pas le même.
0: Ils sont allergiques.
2: Tu sais, honnêtement, ben écoute, leur trio qui roule le plus était tout pas là, là. Taylor Hall, Jackson Blake, Logan Stankoven, là, ça fait pas une éternité qu'ils jouent avec l'équipe, là. Mm-hmm. Un an, là.
0: Je
2: pense qu'ils ont 30 points depuis le début des séries, les trois ensemble. Là. 31 pour être exact.
0: Ouais, mais ça revient tout le temps à qui t'as affronté, puis deuxièmement, je pense que quelque part, psychologiquement, c'est un problème.
3: Ouais, puis c'est un excellent, les stats que donne Renaud, quand les stats, tu peux les prendre du bord que tu veux pour te réconforter puis te dire Colin, tu sais, ça part bien. Ouais. Seul Canadien peut le faire. Mais les stats qu'il a donné, c'est des séquences de défaites qui sont quand même importantes, là.
4: Chaque fois dans les quoi, 15 dernières années que les 17 dernières années que les Hurricanes se sont rendus en finale de conférence, ils se sont fait déclasser. Puis il y a plusieurs raisons derrière ça, là. Ouais. La métropolitaine est une division plus faible. Fait que le chemin est plus facile pour eux. Mais tu sais, chaque fois qu'ils se sont rendus là, ça a fini en 4, en 5. Est-ce que c'est différent cette année? Moi, je trouve qu'ils ont définitivement une meilleure formation que dans les dernières années. Keandre Miller, ça a été une excellente addition à la ligne bleue de l'équipe. Nikolaj Ehlers, je sais qu'il connaît pas nécessairement des séries exceptionnelles, mais c'est quand même un joueur de talent qu'ils ont ajouté au top 6. Alexander Nikshin, un gros défenseur qui a beaucoup d'expérience en KHL. Fait que, je pense pas que c'est nécessairement la même version des Hurricanes qu'on voyait il y a quelques années. Ils ont l'air d'avoir un petit peu plus de chiens aussi. Mais c'est sûr que ça leur joue dans la tête, là.
3: Mais ils ont ajouté à ce qui leur manquait. Il leur manquait de grit, il leur manquait de physicalité, comme dit Martin Saint-Louis. Il leur manquait d'agressivité un peu. Ça a tout le temps été un club plate, un club passif. T'sais, c'est pas D'Lo qui va changer la série, il jouera pas.
4: Exact.
3: C'est pas Nikishin qui va changer la série, mais c'est un apport important pour ce club-là. T'sais, des défenseurs qui frappent fort. Dans la ligue, il n'y en a pas 15, là.
4: Non.
3: Tu sais, des destroyers, des Scott Stevens de ce monde, là, il n'y en a pas tant que ça, tu sais. Romanov, OK, peut-être. Il y en a quelques-uns des gros, des méchants. Mais Nikshin, changer l'allure d'une série à lui tout seul, non. Ils ont ajouté certaines. Tu sais, Logan Stankoven, c'est un de leurs meilleurs ajouts.
4: Ouais.
3: Dans ce qu'ils pouvaient aller chercher à Dallas pour Rantanen, tu sais, Dallas, là, pis là, l'éventail était large. Robertson, il y en avait plein. Il y a des joueurs que Dallas voulait pas laisser aller, mais maintenant, il faut que tu donnes de quoi si tu veux mettre la main sur Rantanen, t'as pas le choix. Logan Stankoven, il est bon en tabarouette, là.
4: Ah ouais, puis il a été décevant depuis son acquisition, mais là, en série, là, c'est un joueur complètement transformé. Logan Stankoven, c'est 8 points, 7 buts en 8 matchs, puis ses compagnons de trio, Jackson Blake, 11 points en 8 matchs, Taylor Hall, 12 points en 8 matchs. Fait que va falloir que tu trouves une façon d'arrêter ce trio-là parce que ils sont dominants. Stankoven, c'est pas le plus gros, mais il trouve tout le temps de l'espace devant le filet. Ouais. Il a un excellent tir. Alors c'est assurément le gros joueur à suivre présentement chez les Hurricanes parce que Aho a pas eu deux bonnes premières rondes. Même chose pour Zvechnikov, qui est leur gros attaquant de puissance. Fait que ça, c'est le côté rassurant de la chose parce qu'en plus, tu sais, là, ils ont eu 12 journées pour overthink tout, là. 12 journées où tous les problèmes que t'as, ben, tu y réfléchis encore plus, puis tes anxiétés, tes inquiétudes par rapport à la série, par rapport à tout ce que cette équipe-là a vécu dans les dernières années, ben, ça te trotte dans la tête parce que t'as pas la chance de jouer puis passer à autre chose. T'as 12 jours où tu pratiques, ben, à un moment donné, tu vas pas réinventer la roue pendant les entraînements si t'es Rod Brind'Amour. Fait que ça va être intéressant de voir comment ils sortent rapidement dans la série, les Hurricanes.
3: Juste avant d'écouter Marco D'Amico sur comment la série va se gagner, où ça va se dessiner, si on vous disait 20 sur 22 à ESPN, on a sorti à Québécois, justement, un tableau de tout le monde qui travaille là, ou à peu près les prédictions. Puis il y en a plusieurs qui donnent le Canadien. Mathieu Bédard, recherchiste TVA Sport, Canadien en 7. Le Daigle, Alexandre Degg, Canadien en 6. Sébastien Goulet, Canadien en 7. GC, joueur canadien en 7. Renaud Lavoie, canadien en 7. LP Neveu, le boss de TVA Sports, canadien en 6. Denis Poisson, directeur des sports Journal de Montréal, canadien en 6. Antoine Roussel, canadien en 7. Félix Séguin veut travailler le plus longtemps possible. Il dit canadien en 7. Justine Saint-Martin, canadien en 7. Dans la série, Vegas, Colorado, seulement 2 donnent Vegas, GC et Renaud. Renaud a dit Vegas en 6.
4: Ce serait une une histoire le fun à couvrir, ça. Tu sais, je pense que le Colorado est une meilleure équipe, mais Vegas en finale, Mitch Marner, John Tortorella, les mal-aimés des Golden Knights, pour nous, là, pour notre job, ce serait le fun.
3: Ça serait le cœur.
4: Je t'ai plein d'histoires à travers tout ça.
3: Ah ben ça, t'aurais plein d'histoires. Ouais, écoutons Marco D'Amico sur la défensive dans cette série-là.
5: Moi, personnellement, je crois que ça va jouer en défense. Je crois que la défensive du Canadien de Montréal, je pense qu'on l'a vu, là, le match numéro 6, le match numéro 7, un peu plus ouvert. Tu regardes du côté de la Caroline, Jacob Slavin, Keandre Miller, Jalen Chatfield, Sean Walker, encore une fois, donc juste ces quatre-là ensemble, c'est une brigade défensive vraiment mature, qui joue très serré, qui ne donne pas accès à la zone facilement. Donc, c'est peut-être là où ce que je crois que ça va jouer pour le Canadien de Montréal. S'ils sont capables de stretch la défensive de la Caroline, ça serait intéressant. Mais si j'ai à miser sur laquelle des deux brigades défensives, côté défensif, que je serais plus confortable, ce serait la Caroline. Mais le gros X là-dedans, messieurs, je mets mon deux piastres sur le Canadien de Montréal côté offensive, côté transition de la défensive. Ça, c'est selon moi qu'est-ce qui va peut-être faire jouer du côté du Canadien dans cette série-là.
3: Leiderson va continuer à être point par match dans cette série-là. Tu sais, bon, on parle beaucoup de Doberge comme prétendant au Conn Smythe si jamais. Il va falloir que Leinerson soit inclus dans la discussion à un moment donné aussi si le Canadien serait au bout. Un défenseur point par match dans une série contre des puissances comme le Canadien a affronté, est capable de faire ce qu'il fait. Il va falloir se rendre là. Je veux vous faire entendre le point de presse de Kelly McCrimmon, directeur général des Golden Knights de Vegas et de John Tortorella. Je vous rappelle, suite à une suspension imposée à McNabb, les Knights ont voulu protester à la Ligue, leur façon de protester après une victoire. Ça a été de pas ouvrir le vestiaire aux médias, contrevenir à un règlement de la Ligue, c'est obligatoire de faire. John Tortorella n'a pas rencontré les médias, on a mis deux joueurs au podium, that's it. Résultat, 100 000 d'amende, on perd un deuxième choix au repêchage. Écoutez-les bien, s'excuser.
6: 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Just a couple of items before we begin. We were today in New York, where we had a hearing with the National Hockey League regarding the events following Game 6. We missed a great opportunity that night to connect with our fans and share with them a victory, a playoff series. I've always felt in a playoff series, when you win a series, you galvanize the bond with your fan base. We missed that opportunity by not having John available to do post-game. That's on John for failing to do that. That's on me as the general manager of the hockey club. That's not at the feet of our comms people, who made other arrangements with each of you to accommodate tight quarters in and around our dressing room post-game. We have no explanation other than to say we were wrong and to assure you that it will not happen again. The league has spoken on the matter. We have spoken the matter.
3: C'est la voix de Kelly McCrimmon pendant que John Tortorella sortait me pas rire à côté. Pour vrai, il est dans son jacket, là, pis il a comme, il a une main sur la bouche, là, pis il est comme...
4: Ça, c'est toute une excuse. On n'a pas pu vivre ce moment spécial avec nos partisans. C'était pas ça le point, là,
3: on s'entend? Non, t'as juste fait un beau gros fuck you à la Ligue en faisant, tu veux nous suspendre notre gars, là, parfait. Check bien ça, tu vas avoir la cave. Pis tu sais, c'est pas le genre de relation que tu veux développer avec la Ligue nationale de hockey, mais... Ouais. À un moment donné, là, tu sais, puis on a refait le palmarès des affaires qui ont été faites par l'état-major des Golden Knights. Gérard Gallant, un an et demi après qu'il ait gagné le Jack Adams, d'or. Marc-André Fleury dans l'off-season après qu'il ait gagné le trophée Vezina, d'or. Eric Halla, trois jours avant son mariage, d'or. Ils sont allés chercher Eichel au Sabre de Buffalo. Ils ont signé Mitch Marner à 8 ans, 96 millions, ça quand même. Ils sont allés chercher Carter Hart, évidemment, qui était dans une histoire pas évidente, on va se le dire. Ils sont allés chercher John Tortorella. Il restait 9 matchs à faire à la saison. Ils ont congédié Bruce Cassidy 3 ans après la victoire de la Coupe Stanley. Ils refusent cette même permission à Cassidy. En fait, refusent la permission à ce même Cassidy de s'asseoir avec les Kings de Los Angeles et avec les Oilers d'Edmonton.
4: C'est comme le mouton noir de la LNH. Là. Eux, ils s'en foutent de ce que les autres pensent d'eux, des émotions. C'est... On gère ça, là, puis pas grave. On sent les répercussions, les conséquences que vous pensez de nous.
3: Non, sans sac, ben raide.
4: Tant qu'on gagne, c'est tout ce qui compte. Moi, je suis curieux de savoir est-ce qu'ils vont être capables de garder cette culture-là quand ils gagnent plus, parce que c'est correct, là. T'as l'excuse de la victoire, c'est cool, Vegas, tout le monde veut jouer là. Mais ce sera pas éternel, cette histoire-là. Ça va être comment dans 5-10 ans, quand le noyau va avoir vieilli? Quand l'équipe sera plus aussi performante, quand ils feront plus les séries à chaque année? Est-ce que tu vas encore pouvoir traiter des êtres humains de la sorte? Ouais. Je pense pas. Moi, je pense pas.
3: Allez-vous au Grand Prix en fin de semaine? Allez-vous acheter des billets 514-790-0919 par texto? Qu'est-ce que vous allez voir en fin de semaine? Votre fin de semaine va être constituée de quoi? Votre semaine de Grand Prix du Canada, c'est quelles activités qui vous intéressent? Je veux qu'on en parle ensemble. Et aussi, il y a beaucoup de choses sur l'échiquier de la F1 présentement. Le point d'interrogation, Max Verstappen chez Red Bull. On va s'en parler dans les prochaines restes.
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3: Les quatre premiers événements de la saison ont été remportés par Mercedes qui ont sandbagué toute la off-season à peu près, puis les essais à Bahreïn en disant « Ouais, non, la voiture est correcte » pour finalement ouvrir les valves le temps des courses venues. Mais les trois derniers Grands Prix, celui de Chine, celui du Japon et celui de Miami, ont tous été remportés par Kimi Antonelli. Il a 19 ans. Il a 3 victoires d'affilée sous sa ceinture. C'est un jeune Italien, pourrait devenir le premier pilote de l'histoire de la F1 à en aligner 4 avant de célébrer sa vingtaine.
4: Ben, quand même.
3: Dans la liste, il y a Hamilton 7 fois, Schumacher 5 fois, Verstappen 3 fois, Ayrton Senna 2 fois et 10 pilotes dans l'histoire à avoir réalisé l'exploit.
4: Ben, quand même. Là. Tu parles de la liste des plus grands pilotes de l'histoire, c'est pas mal ça. Là. Kimi Antonelli qui est un jeune pilote avec un potentiel énorme. Puis là, Mercedes, clairement, ils sont débarqués dans cette saison avec la meilleure voiture. Évidemment, il y avait eu beaucoup de changements là, pendant la saison morte avec les nouveaux règlements. Si ça, c'était pas trop sûr comment tout le monde allait s'en sortir. Pour certains, comme Aston Martin, c'est la catastrophe complète. Là. Genre, ils ont de la misère à rouler. Mais pour d'autres, comme Mercedes, clairement, ça fonctionne, ça porte fruit. Puis ce qui est comme bizarre, c'est qu'avec évidemment les Grands Prix qui ont été annulés au Moyen-Orient à cause du conflit en Iran, mais là, ils ont eu plus de temps pour s'ajuster par rapport à tout ça. Est-ce qu'on va commencer à avoir les effets au Grand Prix de Montréal? Tu as eu évidemment Miami il y a quelques semaines, mais là, Montréal, ça vient quelques semaines plus tard. C'est ça qui va être intéressant aussi à suivre à travers tout ça.
3: Et puis écoute, il est monté sur la troisième marche du podium l'an dernier à Montréal. Kimi Antonelli, c'était son premier podium. Imagine s'il remporte Montréal, il en colle 4 de suite. Ça serait écœurant, justement. Mais il va avoir beaucoup de brasses camarades en Formule 1 au courant de cette saison-là. Ça va être ben intéressant à suivre. Mais quand le cirque de la Formule 1 débarque, c'est toujours intéressant. Il y a la course Sprint, il y a la F1 Academy.
4: Ça, ils ont acheté des événements cette année, là.
3: Mais puis on se demandait pourquoi le prix des billets avait augmenté un peu. Là, on s'en rend compte, c'est que la programmation est vraiment solide. Du bravo à Sandrine Garneau puis toute l'équipe qui ont vraiment bâti un événement alentour de la course. C'est le show de Matt Lang, des spectacles de musique. Là, en fin de semaine, là, c'est écrit partout. Prioriser le transport en commun, prioriser le métro.
4: J'étais au centre-ville hier et c'était chaotique déjà, là. Des chantiers partout. Prenez le métro pour vous rendre à l'île Sainte-Hélène, pour vous rendre au centre-ville, parce que en auto, là, c'est l'enfer déjà, pis ça a même pas commencé.
3: Juste demain, là, mettons, là, quand je termine à BPM à 11h, moi, j'anime la cérémonie d'ouverture du Festival Grand Prix sur Crescent à 11h35-40, genre.
4: Ouais.
3: Fait que je suis en train de me demander si, mettons, demain matin, je vais pas déjà stationner mon auto où je veux, je viens à la station comme en Pixie ou je sais pas trop, pis pars en Uber ou quelque chose comme ça, là. Ça va être le bordel.
4: Oui.
3: Ça va être le bordel en ville en fin de semaine. Trouvez-vous des endroits pour vous stationner. Allez-y en transport en commun.
4: Au moins, il y a d'autres alternatives, là. Tu sais, Montréal, c'est une ville qui est super pratique pour ça. T'as des bixis, du métro, t'as ci, ça. Mais c'est fascinant, là, comment... C'est un événement qui revient à chaque année, mais à chaque année, on dirait que les mêmes enjeux liés à ça reviennent.
3: Mais au moins, cette année, il y a beaucoup plus d'ouverture de la part du cabinet de la mairie que par les années passées. Il n'y aura pas de focaillage, de terrasse puis de niaisage. Je ne pense pas cette année qu'on va écœurer les commerçants. Je pense qu'on est en train de comprendre que c'est le week-end le plus important de l'année pour la majorité de ces commerçants-là. Puis de toute façon... Ça a été devancé dans le calendrier. Fait que, tu sais, il y a plein d'affaires qui n'arriveront plus. S'il peut faire beau et chaud en fin de semaine, comme il fait là, ça va être incroyable. Va avoir du monde dans les rues, va avoir du monde à l'événement. Hey, les chambres d'hôtel à Montréal, présentement, là, sur l'île de Montréal, là, essayez de faire pour le fun, là, 1400$ la nuit, ou à peu près 3 nuits minimum. Il en reste quelques-unes, là. Puis pas le Four Seasons, là.
4: Ouais, parce que là, en plus, c'est ça. Il y a pas de Airbnb en ce moment pendant cette période. Fait que, c'est toutes les chambres d'hôtel. Mais c'est T'sais, que vous soyez fan de F1 ou non, de tout ce qui entoure la F1, ça reste que c'est indéniable que pour l'économie, pour la vie à Montréal, c'est vraiment un événement qui est vital.
3: Puis ce qui est fou dans ce week-end-là, c'est qu'il y a tellement, mais tellement d'événements à gauche et à droite, des événements des fois qui font pas de sens. Comme là, demain soir, je m'en vais m'asseoir avec Valtteri Bottas, j'ai 10 minutes avec d'un véhicule Cadillac.
4: Hein?
3: J'ai reçu une invitation, un gars qui écrit, il dit « Hey Max, on fait un événement, on aimerait ça que tu viennes, veux-tu venir faire un tour? »
4: Tu filmes, genre?
3: Oh, oui, mais faut que j'amène mes affaires là, c'était avec Cadillac, là, je suis comme « Ok, c'est quoi? » Ah, il dit « Ben, on veut mettre de l'avant l'écurie Cadillac, les nouveaux véhicules, les affaires là, pis tout ça. » Il dit « On a Valtteri Bottas, 10 minutes, tu veux t'asseoir avec, tu peux lui poser des questions. »
4: Très okay. Cool.
3: Là, je réponds « Ok, tu m'enverras ta liste de questions, je vais prendre la première de Jakub Domech. Ça va. Mais c'est cool, tu sais, c'est le fun qu'on ait accès à ça, qu'il y ait des parties en ville à gauche et à droite. C'est vraiment un beau week-end pour Montréal, puis faut célébrer ça, puis faut embrasser ça. Puis si vous allez à la course en fin de semaine, vous allez avoir du fun, pas à peu près. Je vous invite à suivre les Boys de l'Épingle aussi, qui font un solide travail, notre podcast de F1 ici à BPM avec la commission athlétique. C'est le meilleur podcast de Formule 1 au Québec présentement. Ouais. C'est même pas proche. C'est le fun de pouvoir suivre ça avec eux autres. Le Grand Prix du Canada, ça part cette semaine. On est mercredi. Les parties ont commencé hier, ça va jusqu'à dimanche. Ça a l'air que Ben Roger, il est fait tout un arrêt de l'autre.
4: Oui. Il dort même pas, là, cette semaine.
3: Il a son costard là, pour se promener dans les soirées mondaines à gauche et à droite au St. James puis à l'hôtel au Saint-Gab, tout hey, ça.
4: Puis en plus, il me semble que Valtteri Bottas, c'est un fan de hockey, là. Fait que tu pourrais y parler de Patrick Laine, puis oui. Sébastien Aho, puis Espéry Kotkaniemi.
3: J'ai envoyé ma liste de questions, là. Fait que je vous reviens avec ça vendredi matin dans 100% Parfait. Max. Lara Gonzalez s'installe dans les prochaines. Manquez pas Greg dans le tailgate à 13h54. Nous autres, on se retrouve demain dans 100% Max. Salut.
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9: Bon mercredi 20 mai, bienvenue dans l'arrêt Gonzalez. Presque jour de match pour le Canadien de Montréal, mais c'est jour de match pour la série d'Ouest. Les boys, quand même, on revient avec du hockey ce soir, du hockey de la Ligue nationale de hockey. Et aujourd'hui, on va mettre la table pour cette série du carré d'as impliquant le Canadien de Montréal contre les Ouragans de la Caroline. Comment ça va, messieurs?
10: Oh, ça va super bien, on est prêt pour demain.
9: On est prêt pour demain.
10: On a hâte de voir Centropolis, mesdames et messieurs. On a hâte de voir là-bas. Je sais, vous êtes excités, vous êtes gonflés à bloc.
9: Ah, il annonce soleil demain, en plus. Ah, ben, laisse météo, c'est soleil.
11: Ouais, absolument.
9: Demain.
11: Jusqu'à samedi, pas de problème.
9: Jusqu'à samedi, en plus. Ouais. Soleil, premier rassemblement, oui, demain, au Centropolis à Laval. C'est déjà à guichet fermé. Un endroit qu'on affectionne particulièrement. C'est une belle place. Belle place pour faire un train, mettons, en avant.
10: Ouais, mais ça.
9: Belle place pour faire un petit mosh pit, là. Hein?
10: Puis, samedi, on est où?
9: Samedi, on le dit, on est.
10: Ben ouais, on peut le dire, c'est ce que le lien va être prêt plus tôt aujourd'hui.
9: Ah là, ça nous prend le lien pour annoncer ça aux gens. Là.
10: Où ce qu'on a fait le mosh pit, où ce qu'il y avait les pompiers qui étaient là. Ça a été le fun.
9: C'est une place également où on a une fiche de 2-0.
10: Ouais.
9: Deux victoires, aucune défaite pour le Canadien de Montréal dans cet amphithéâtre qui a été visité déjà deux reprises.
10: Oui, l'aréna de l'Armada. Mais vous verrez le lien plus tard aujourd'hui, on va le publier là. Et c'est une belle place pour vrai, là, l'amphithéâtre, comment que c'est propre. Il n'y a pas d'attente pour les concessions et
9: non,
10: tout.
9: Ça
10: c'est
9: va
10: vraiment
9: très
10: le fun.
9: Vite. Ah ouais, ça c'est.
10: Il y a un gros écran de chaque côté de la patinoire, comme vous savez déjà. Les gens sont installés. Aussitôt qu'on a le lien, on va le donner à Hugo qui va vous mettre ça dans le
9: chat.
10: Ouais, Hugo
9: dans
10: qui
9: le
10: est
9: chat.
10: Là, qui
9: et
10: est
9: on publiera un peu partout. Là.
10: Exact.
9: D'ailleurs, est-ce que Hugo est prêt? Parce qu'il revient s'asseoir à la table là, aujourd'hui. Est-ce que c'est pour la dernière fois de la saison? Ou est-ce qu'il va ravir le titre à Oli Paiement? Ou est-ce qu'il va...
10: Hugo, il est bon, par exemple.
9: Ah, là, il est un peu... il est dans sa game, là. Il va pouvoir étudier pendant 45 minutes.
10: Puis notre auditeur qui a cancellé, il est pompier, Gonzo, puis il a reçu un appel de dernière minute. Il pouvait pas venir. C'est ce que j'ai reçu. Ça arrive des fois, les gens travaillent, hein, les gens ont des jobs. Et,
9: à cette heure-là, oui.
10: Ça serait pas de le savoir plus tôt, mais... Mais de toute façon, quand il y a des cancellations, même ce qu'on a
9: la semaine prochaine, c'est le dernier. Ben peut-être le dernier, ça dépend du Canadien de Montréal.
10: Ouais, il va en avoir d'autres.
9: Ouais.
10: Ça sera pas le dernier.
9: Alors le...
10: Ça sera pas le dernier.
9: Supposé dernier qui va finalement se transporter en prolongation pour la semaine prochaine.
10: Les gens demandent ça, des savons à la toilette.
9: Ah oh, oui, ouais, il y a du savon, il sent bon en plus. Là. Puis on n'est pas, ben ben exigeant. Là. Pourvu qu'il y en ait du savon, ça pourrait être du savon sans odeur, qu'on serait correct.
10: Ouais.
9: Mais oui, il y a du savon dans les toilettes. Il n'y a pas d'attente dans les concessions, comme tu dis. Ça circule très bien. C'est, jusqu'à présent, là, on a été reçus. Là, ouais,
10: c'est super.
9: Ouais,
10: c'est
9: super. C'est
10: parfait. Puis le parking est gratis aussi.
9: Et il y en a beaucoup, là. C'est une capacité de 4000 véhicules, je pense, le parking.
10: Ouais. Puis, oubliez pas, demain, à 10h30, on vous attend. 200 Laurier Ouest. Dans la rue, on vous attend. Il y a un prêtre qui est là pour vous bénir et bénir le CH et faire le train. On fait le train avec un prêtre.
9: Y est-tu game de faire le train, ouais?
10: Ouais, il est game. Il a entendu. Ils écoutent. Ils écoutent le show. Fait qu'il sait, il va faire le train. Un prêtre, c'est la première fois qu'un prêtre va conduire le train.
9: Un prêtre sur Laurier. Ouais. C'est ça le titre. Un prêtre sur Laurier. C'est comme un prince à New York, un prêtre sur Laurier.
10: Ben, je sais, Ben, t'es un peu fatigué, mais t'es correct pour faire le train avec le prêtre, hein?
11: Demain, si.
10: Oui.
11: Je dois me déplacer pour venir à la station. Alors, tant qu'à ça, je vais faire tout ça, là.
9: À 10h30,
11: c'est juste les extras que je fais plus.
10: OK, parfait. C'est
9: la
10: super.
9: Bénédiction.
10: On est content, en fait. Puis, oubliez pas que, tu sais, on va tous être bénis. Il va nous bénir, là, demain, là. C'est important.
9: c'est important. Je veux juste vous dire également que si jamais il arrivait un pépin, puis on lui souhaite pas ça, là, tu sais, mais tu disais des fois, il y a des affaires de dernière minute. J'en ai un stand-by.
10: Ouais.
9: Non, je te jure, il est gardien de but.
11: Pardon?
9: Il est gardien de but.
11: Prêtre et gardien de but?
9: Prêtre et gardien de but.
11: Les temps ont changé. Hein?
10: Il est généreux, il laisse des pocs rentrer.
9: Je pense pas, non.
10: Non?
9: C'est comme, ce que j'ai compris, c'est qu'il est généreux à l'église, mais très avare sur une surface.
10: Ah, oh, ouais.
9: Ouais. Okay. Alors, tu sais, il y a tout un... faut un gardien backup. Bon, là, notre gardien de backup, si jamais on va
10: ce
9: aller
10: qu'on veut voir, c'est il y a combien de vrais... Il y a combien d'entre vous, des vrais auditeurs, qui, à chaque cérémonie qu'on a eue, que ce soit l'oratoire, que ce soit la tombe de Maurice Richard, vous êtes venus prêter au jeu. Là, demain, à 10h30, il va faire beau. Fais-tu beau? Monsieur Météo, fais-tu beau demain?
9: Ouais, il a dit que tu faisais beau demain.
11: Demain,
9: pas de trop. Bon. Ouais, puis en plus, il fait pas 29 demain. Là. Ce que j'ai cru comprendre, c'est à peu près une vingtaine de degrés. Là. Fait que ça descend en plus.
11: Demain, c'est 17 degrés.
10: Qui vont être là
11: plein
10: demain.
11: Soleil.
10: Qui vont être là demain pour faire le train avec nous. écoutez pas, Joe Bouy est là. Les deux figurines sont prêtes. Anderson.
9: T'as déjà printé les deux
10: tout
9: figurines?
10: Tout est là. Tout est vrai. Ouais. Anderson et
9: Slavin.
10: Sont dans la boîte en ce moment.
9: Je pense que je sais déjà qui je vais prendre dans les deux joueurs.
10: Bon, c'est vrai, faut que je te demande. Mais dis-moi, elle est pas
9: là. Je te le dis pas.
10: Non, c'est live, je te demande qui tu veux.
9: Okay.
10: Puis je te donne la figurine.
9: Parfait. Mais je vais juste te donner un indice.
10: OK.
9: T'en connais un des deux, ce serait pas bon pour toi d'impliquer. Non, mais c'est vrai pareil.
10: T'as raison.
9: Tu le connais personnellement.
10: C'est vrai.
9: Fait que
10: c'est,
9: je me
10: vrai.
9: Dis,
10: c'est vrai, ça s'y est, quand on est allé.
9: Ouais, à la Coupe du Monde.
10: La Coupe du Monde, ouais. C'était drôle, hein.
9: Si tu voyais le piqué, il serait comme George Watt.
10: C'est un très bon point. C'est un très bon point. Il y a personne qui va catcher. Qu'est-ce que tu veux dire, mais oui.
9: Non, mais c'est pas grave. On est tout le temps transparent.
10: Tu te souviens de ça?
9: Ben oui, je m'en souviens.
10: Tu te souviens de ça?
9: J'étais là pour la conversation.
10: C'était drôle, ouais. Mais les deux sont dans la boîte. Puis là, tous les prêts sont là. Fait que c'est jeudi, demain matin. Écoute, sur YouTube demain matin, vous allez voir Joe Bou qui fait son entrée pour la troisième ronde. Vous allez voir le prêtre qui vous avez manqué l'événement, qui va vous bénir en onde ici.
9: Ah, ça, il va faire une cérémonie en onde en plus.
10: Oui, il commence avec nous autres le show.
9: Est-ce qu'il peut asperger un peu d'eau bénite partout dans le studio pour que le studio soit béni aussi?
10: Ouais. À défaut que ce soit de l'eau bénite, il peut nous asperger.
9: Ton téléphone sonne, il vient d'annuler sa présence.
10: Hey, toute ma mère, toute ma famille le connaît en plus.
9: Ah oui, OK, faut faire attention.
10: Toute ma famille le connaît. Ouais, il est très connu en passant. Très,
9: dans quelle paroisse?
10: Très bonne réputation.
9: On ne sait pas le nom de la paroisse.
10: Non.
9: Oh, puis on pourra, il fera la plaque demain, au moins.
10: Oui, bon, il demandera quelle paroisse qu'il est, mais il est dans l'est de l'île.
9: Les partisans du hockey aussi, les partisans du Canadien de Montréal, mais... Alors demain, il pourra asperger le studio, asperger ceux qui le veulent bien demain avant l'émission.
10: T'avais raison, on va attendre qu'il parte avant de montrer Joe Bou. On va attendre.
9: Ah, il t'a signifié un peu une...
10: Non, mais il y a beaucoup de monde qui m'ont dit...
9: On veut qu'il soit à l'aise, si on
10: ouais,
9: veut. On...
10: Pour respect.
9: Respect,
10: pour ce
9: c'est ce que... Ouais, moi aussi, je pense.
10: Puis juste vous dire, là, je le dis encore, là, c'est une joke, Joe Bou, là. C'est une joke.
9: C'est quelqu'un qui t'a donné ça, là.
10: Je ne fais pas de vaudou, je sais pas c'est quoi, j'ai jamais vu du vaudou, je ne crois pas à ça. J'ai rien à voir là-dedans, là. On a reçu ça en cadeau. Ça vient du film Major League. C'est une joke. On va juste le dire d'avance, là.
9: C'est bizarre quand
10: on
9: même.
10: On fait pas d'incantation, ouais, mais... on fait pas de prière avec Jobo, rien, là. On fait une joke. Ça l'a marché à chacune des rondes, on l'utilise.
9: C'est un don. C'est un don. On oui, l'a dit, c'est la gang de quoi? C'était le Bombardier ou je me rappelle pas
10: ouais,
9: quoi.
10: Ouais, gang Bombardier qui ont cloné avec une imprimante 3D. Un Jobo. Ils m'ont amené ça à la station. Vous savez, un chauffeur chlorique comme Ben Carl, on dit, ah, pourquoi pas essayer? On l'a fait. On a gagné une ronde, that's it. Mais il n'y a pas d'incantation avec ça. On fait pas de vaudou. Juste pour les gens, quand vous voyez ça, si vous pensez
9: non,
10: que...
9: Écoutez, non, c'est fait dans les règles de l'art. Là. C'est bizarre, par exemple, depuis que le Canadien est en série, des fois, je me réveille la nuit puis ça me pique. Comme je me réveille, c'est comme... Oh! Oh! Je me demande c'est quoi. Mais c'est pas grave. On m'a dit que ça avait pas de lien avec ça.
10: Ouais.
9: C'est sûr que ça a pas de lien. Alors, ouais. Jobo sera de retour demain. J'ai honnêtement, les gars, je suis pas pour vous, mais là j'ai hâte à demain. La ouais. petite pause, c'est comme j'ai hâte, c'est comme c'est une petite pause là.
11: C'est parfait.
9: Mais de repartir contre la Caroline, de remettre les compteurs à zéro, mm-hmm. de repartir pour une autre ronde. Là.
10: Mais là, c'est moi ce que j'ai hâte de voir, c'est nos prédictions.
9: C'est aujourd'hui.
11: Parce c'est aujourd'hui ça.
10: Ouais, c'est aujourd'hui.
11: Mais pour la série. Hein.
10: Là, c'est comme qu'est-ce qu'on pense pour la série là.
9: C'est aujourd'hui les prédictions pour la série. Ce sera aujourd'hui les prédictions pour vos prédictions également le plus tard. Là. T'sais, le Fish va le faire. Eric Coud est avec nous plus tard aussi, il va le faire.
10: Parce qu'à date, on est quand même 3-3. Toi, t'as eu le match pour le deuxième round.
9: Moi, j'ai eu les deux. Moi, j'ai eu Canadien en 7, Canadien en 7.
10: Qu'est-ce que j'ai dit, moi? J'ai-tu dit...
9: T'avais Canadien en 7 en première ronde.
10: OK, puis après ça... Oui, puis après ça, 6.
9: Ah, t'avais 6 contre
11: ouais,
9: 6?
11: Ouais, je me dis en 6
10: ouais,
11: aussi contre 6.
10: Ouais, c'est ça.
9: Les gars, j'ai...
10: Fait que toi, t'as exactement le nombre de matchs. Mais en ce moment, on est 2-2.
9: Ouais, les deux, on a...
10: Donc, je sais pas... Qu'est-ce que vous allez prédire de la série?
9: Non, on sait même pas parler de nos choix.
10: On sait pas parler de nos choix, mais ce que je sais, c'est que si les trois, on a choisi Canadien puis on a gagné, ben la tendance, c'est que normalement, si c'est ça, mais je sais pas où est-ce que vous allez aller, j'ai aucune idée. On va voir quand on est rendu là.
11: Est-ce que quelqu'un dans cette émission va se risquer de prendre les Hurricanes?
10: Ben, on sait pas. Je
11: se
10: sais
11: faire
10: pas.
11: Lapider sur la place publique?
10: Non, mais c'est pas l'affaire de lapidation, c'est ce qu'on pense, Ben.
11: Ah oui? C'est ce qu'on pense?
10: Ben, attends. Est-ce qu'on a dit que le Canadien allait perdre des matchs même en série?
9: Ouais, le match numéro 1 contre Buffalo, on avait pris
10: on a
9: la défaite.
10: Dit, on a pris une défaite.
11: J'entends déjà ta réaction si je dis
10: ben,
11: les 15 en,
10: ben, attends,
11: en 5, maintenant.
10: T'avais pris une victoire, tu te souviens qu'on a pris une défaite.
11: Ouais.
10: Les gens nous ont critiqué, on a pris une défaite. Les gens pensaient qu'on avait gagné en 3. C'était un 4-7. Ils pensaient qu'on gagnait en 3.
11: Okay.
10: On a prédit une défaite, puis après ça, on a dit victoire, défaite. On va pas gagner tous les matchs.
11: Ben non.
10: Tu sais, je veux dire, c'est une chose de prédire la série, mais on prédit aussi chaque match. On n'a jamais dit victoire à chaque fois.
11: Non, on peut pas.
10: C'est pour ça, mais Ben, si tu veux prendre les 15, je vais pas te lapider. Si ton analyse, tu penses que les 15 vont gagner, puis c'est correct. Vas-y avec ce que tu penses,
9: okay.
10: dans ton cœur et ta tête, ce que tu sens.
11: Je garde ça à
10: mais on te force pas pantoute
11: Parfait.
10: De dire d'aller d'un côté ou de l'autre.
11: Parfait.
10: C'est toi qui choisis, là.
11: C'est moi qui choisis. Oui, je vais avec le cœur.
9: C'est à midi.
10: Regarde, Anthony Marcotte, il a pris les 15, puis il a dit c'est Slavin qui serait l'MVP.
9: Okay. Il a pris
10: Non, il y a Jarvis. Jarvis. Ben, c'est... tout le monde va avec son analyse.
9: Non, mais écoutez, là, les Hurricanes, je comprends qu'ils choquent tout le temps rendu en finale de l'association, là, mais c'est une bonne équipe. Là.
11: Ben, c'est une bonne équipe qui reposée.
9: Qui étouffe ses adversaires, là, avec un échec avant soutenu, on l'a vu, il n'y a pas beaucoup d'espace, il n'y a pas ci, il n'y a pas ça, mais le Canadien a le numéro des 15.
10: La seule affaire.
9: Il y en a beaucoup qui hésitent, là, c'est normal.
10: Hey, sais-tu qu'est-ce... Ah, là, j'ai un jeu de mots malade. Les gars, les Hurricanes vont se rendre compte. Que c'est nous autres que le vrai Anderson.
11: C'est un jeu de mots, ça.
9: C'est un jeu de mots. C'est plus une constatation, là. Peut-être une joke, à la limite, mais...
10: Pas une joke, je le pense, pour vrai, là. Armé, aidez-moi!
11: Ben, je sais pas quoi.
9: Est-ce qu'ils se voient présentement?
10: Hey, Armé, come on!
11: Tiens, je te lance des soi-mates. Non, pas mes soi-mates, là, je les ai même huilés, là, ça va te rentrer dans les bras, là.
9: Moi, j'ai vu des nouvelles affaires avec, c'est des poids dans l'eau, là, à la place
10: qu'est-ce
9: des...
10: Qu'est-ce ça n'a pas marché?
11: Une autre affaire.
9: Ouais, je veux faire ça, moi.
10: Ça n'a pas marché. À part ça, attends, tu veux faire ça?
9: Ouais, t'as vu ça, toi, avec?
10: En passant, je vais t'avoir un kit, là, genre, mon ami Georges Saint-Pierre, il y a une compagnie de ça, je vais t'avoir un kit. Les poids dans l'eau.
9: Ouais, il y a les sept.
10: Je vais t'avoir un set.
9: Pas vrai, OK.
10: Georges Saint-Pierre, il y a une compagnie de ça.
9: Qui fait ça dans l'eau.
10: Ouais, des...
9: OK, mais j'ai vu nos amis de chez Trévy qui l'avaient sorti. Je me disais, quand même.
10: Mais Georges a sa propre
9: ligne. Georges a sa compagnie à lui.
10: Sa propre ligne. Puis j'étais chez eux une couple de fois, puis on fait de les haltères dans l'eau. Là.
9: Ça marche? Tout
10: le... C'est écœurant. Parce qu'il ne faut pas te blesser, parce que c'est l'eau.
9: Ouais, je sais.
10: De un, puis c'est écœurant.
12: Moi, j'aime ça faire des entraînements dans l'eau.
10: C'est drôle que tu me parles de ça. C'est drôle.
12: Ben ouais, c'est un méchant timing.
10: Ça marche vraiment bien, pour vrai.
12: Pour vrai?
10: Ouais, lui, il a son set au complet. C'est vraiment...
12: Si ça vient de lui, on le trosse. Parce que c'est un gars avec l'entraînement qui est impeccable et qui.
10: Mais non, mais tu fais des triceps dans, avec la barre, là. Puis c'est comme.
12: Mais c'est moins endommagé. T'endommages moins également tout ton
10: tough,
12: corps.
10: Puis c'est vraiment tough. Ouais.
12: T'sais, d'aller contre l'eau, là, c'est quelque chose qui de un, que tu sais, t'as rien sur les articulations, là.
10: Ouais.
12: Bon.
10: Ok, je vais me reprendre le jeu de mots, là.
12: Ah, c'est ouais, correct, ouais, là. T'as pas tapé les notes que tu recherchais.
10: C'est tout des moins, là.
12: Ouf!
10: C'est des moins, c'est rare. Okay. C'est la pire note que j'ai jamais eue. Hey, moi, je pensais que vous alliez être pompé parce que j'ai dit qu'on aura le vrai Anderson.
12: Ce qu'on devrait faire, là, tu sais, les Jays, quand ils frappent un circuit, là, vous avez vu le code des Jays, le veston? Le fameux veston des Jays quand ils frappent un circuit.
10: Oui, oui, oui.
12: Tu sais, avec tous les trucs dans le dos, pop, oh, et là, ils s'enfilent le veston. On devrait avoir un veston vert ici. Et quand Georges y va d'un jeu de mots même, on lui enfile le veston vert. Tu vas être dans les moins. T'es-tu d'accord, Ben? Toi qui es fan de golf?
11: Absolument. Moi, je suis embarqué là-dedans.
12: On le met dans le coin, là. On met un cintre.
11: Ouais.
12: Puis quand il fait ça, là, on part clope et on y met le veston vert.
10: Moi, j'ai été avec le fait que les gens sont excités pour les séries. C'est... Si je dis qu'Anderson va être meilleur que l'autre Anderson, on s'entend, c'est une bonne nouvelle.
12: C'est une bonne nouvelle.
10: Fait que j'ai essayé d'aller avec les émotions des gens, puis ça n'a pas marché.
12: C'est vrai que c'est une bonne nouvelle. Ça c'est encourageant pour le Canadien de Montréal, si jamais c'est le cas.
10: Autre nouvelle.
12: Okay.
10: On va très bientôt vous annoncer les matchs de football qu'on s'en va.
12: Ben oui, t'étais là-dessus, toi, ce matin.
10: Ben, il y en a deux à Philly.
12: Deux matchs des
11: deux
12: Eagles.
11: Fois à Philly.
10: Il y a deux fois à Philly. On va vous annoncer ça cette semaine.
11: Fouette,
10: avec Voyage Gendron, Ben.
12: Nos amis
10: c'est
12: de
10: gros,
12: chez Voyage Gendron.
10: Ben
12: oui,
10: chez Voyage Gendron, ça, c'est des gros matchs, là.
12: Puis c'est pas à New York.
10: Oui.
12: On va pas voir les Jets cette année, ça a l'air. Du moins, c'est pas les premiers qui sont dans la liste.
11: Les Jets, ça va être correct.
10: Non, mais c'est deux.
12: Moi, les Giants m'excitent un peu, les gars.
10: C'est deux matchs premium qu'on va aussi voir là-bas.
12: En plus.
10: Oui, ça va être hot.
12: Le retour à Philadelphie.
10: Oui.
12: Tu sais, dernière fois, on a quand même été coloc à Philadelphie, là.
10: Oui, c'est vrai.
12: Le bidet, virus de Ben.
10: C'est vrai.
12: Ton genou, t'étais pas capable de te lever.
10: Ben, c'est là qu'on a découvert Dose, que ça t'a guéri.
12: Oui, en plus.
10: T'as pris Dose, puis depuis ce temps-là, Dose, Saint-Hyacinthe.
12: Oui.
10: Nous livre.
11: Tous les matins.
12: Tous les matins.
10: Nous livre des boîtes, puis qu'on prend tous les jours, on en prend. Dose, Saint-Hyacinthe, c'est bio.
12: J'ai appris
11: c'est
12: à faire moins de grimaces quand je.
11: J'en fais plus pantoute, moi.
12: Ah non.
11: Je suis capable d'enclencher deux en ligne. Ben choqué.
12: Tau-tau!
11: Pau-tau!
12: T'es en forme, pis
10: bon. C'est vrai que ça prend un petit bout de s'habituer à ça. Hein?
12: Ouais.
10: Un beaucoup. Petit shooter de même.
11: À tous les matins, à un moment donné, c'est parce que tu le sens plus. Là.
10: Ouais,
12: mais c'est un shooter de santé. Tu prends. C'est un shooter de santé. Exactement. Alors, salutations à notre gang de Dose. Il y aura le quiz PGL, on vous l'a dit, c'est Hugo contre Oli aujourd'hui pour la ceinture. Fish va être avec nous dans à peu près une dizaine de minutes. Et Eric Hout va être avec nous à 13h. On va faire nos prédictions, on va essayer de décortiquer la série également à l'attaque, en défensive, devant le filet, derrière le banc. Vous savez qu'on a un premier trio aussi qui ne fonctionne pas beaucoup à 5 contre 5. De leur côté, c'est pas mal la même affaire aussi, Georges.
10: Ouais.
12: Tu sais, je veux dire, Rao, Jarvis, Svechnikov, là, c'est pas nécessairement ce qui est le plus non plus. Healer joue sur un troisième trio là-bas aussi.
10: La seule chose, par contre, c'est que oui, un premier trio qui fonctionne pas, mais ils ont sweepé quand même deux adversaires.
12: Ouais. Parce que Stan Coven avec Taylor Hall puis Jackson Blake, là, c'est le trio qui fonctionne le plus.
10: Ils ont pas eu de test. Tu sais, il y a beaucoup de blessés à Ottawa.
12: Philadelphie, c'était juste des blessures.
10: Ouais, juste des blessures. Puis, tu sais, Philadelphie, ils ont battu les Pingouins. Tu sais, vraiment, c'était quelque chose, mais ils ont eu deux séries faciles. Le moment donné,
12: facile, ouais,
10: t'as de l'adversité.
12: Il en faut de l'adversité après ce long repos. Et pour ceux qui se posent la question, Jesperi Kotkaniemi n'a toujours pas enfilé l'uniforme des Hurricanes en séries éliminatoires. Fait que, tu sais, c'est un non-facteur pour Jesperi Kotkaniemi, quand même.
10: Ça, c'est triste pour le gars pareil. Hein. T'sais, il a soit un offre hostile, il assigne, puis c'est la meilleure chose qui peut arriver pour le Canadien de Montréal. Attends, il est-tu encore avec le Canadien s'il signe pas d'offre hostile?
11: Ça, je sais pas.
12: Mais c'est une bonne question.
11: Moi, c'est une bonne question.
12: Hey, imagine à quel point ça aurait. T'sais, on dirait que les gens l'ont oublié peut-être un peu plus rapidement parce qu'il est parti.
10: Ils l'ont oublié rapidement parce qu'il va pas bien. Sans dessus, s'il avait été bien, on aurait chialé. Mais là, vu qu'il va pas bien, le monde l'a oublié.
12: Ouais, mais tu sais, t'as quand même eu des choix pour, dont un choix de premier tour.
10: ouais.
12: pour cette offre-ci. Le problème, c'est que tu t'es viré de bord et t'as donné le choix de premier tour pour Christian Dvorak.
10: Qui a rendu le fier service au Canadien.
12: Je sais, mais il a été quand même très blessé à Montréal, puis ça a pas non plus, il a pas livré la marchandise, parce que quand lui est débarqué...
10: Tu l'as mis à Philadelphie?
12: Hein?
10: Il y a une bonne année à Philadelphie.
12: Mais il ne fait plus ici. T'sais, mais c'était l'année de patchage un peu, ça, pour le Canadien de Montréal. T'sais, signature de Mike Hoffman, l'acquisition de Christian Dvorak, on a essayé de patcher un peu parce qu'on voulait pas reconstruire, mais Price puis Weber étaient plus là.
10: Mais t'en sais-tu qu'on a célébré comme quoi qu'on avait finalement drafté un centre?
12: Ouais.
10: Puis finalement, on s'est rendu compte que c'était pas un centre?
12: Non, mais c'est ça qui arrive des fois quand t'as un bon U18, hein. Ta cote est en hausse, puis tout se passe bien. Puis finalement, tu sais, rappelez-vous, au repêchage, on le dit souvent, mais on entendait beaucoup Philippe Zadina aussi, puis qui jouait dans la JMQ. Puis finalement, ben non, Jesperi Kotkaniemi est sorti 3e, Tkachuk est sorti 4e, Quinn Hughes est même sorti un peu plus tard, 7e aussi. Il y en a eu des bons joueurs dans ce repêchage-là, mais il y a eu des flops aussi.
10: Ouais.
12: Kotkaniemi, malheureusement, ben, tu sais, est-ce que ce sera un rachat de contrat à la fin de la saison pour lui? Combien il reste d'années à Kotkaniemi? Il reste 7 années et il reste 4 autres années, les boys. 4 années encore à Jesperi Kotkaniemi.
10: Qui, selon toi, va jouer le plus de matchs à Montréal? Kotkaniemi ou Rimebacker?
12: Ça, c'est chiant, sale. Combien il a joué de matchs, Kotkaniemi, à Montréal? Ah, il en a joué quand même pas pire, là. Il en a joué 115...
10: Okay.
12: 171. Il a joué 171 matchs.
10: OK, vas-tu jouer ça, Rimebacker?
12: Over, under?
10: Under.
12: Moi, je vais dire under.
10: Ah oui, Colin. Moi, je pense qu'il est tradé.
12: Ouais, mais c'est ça. C'est ça que j'allais dire. Non, mais au début, je pensais plus en raison de la santé, puis après, j'ai pensé à l'avenue de la transaction. Est-ce qu'il va être là l'année prochaine? Ça reste à voir.
10: Hey, la dernière fois qu'on a joué over, under...
12: C'était quoi donc?
10: C'était avec Patrick Laine, puis je m'étais fait ramasser quand j'ai dit qu'il allait jouer.
12: 40?
10: Il allait jouer moins. Ah, j'ai dit même moins de 30 matchs cette année. Parce que tu sais, j'avais été vraiment bas. Puis le monde qui a avalé ses paroles quand il disait que vous allez voir la meilleure version de Patrick Laine.
12: 30 buts. Puis moi, je disais, 40 buts,
10: c'est tellement facile de parler puis de dire des belles paroles de même. Combien de games qu'il a joué?
12: Combien? Il en a joué 5?
10: Ouais.
12: Il en a-tu joué 5? Tu sais, ça fait tellement longtemps que je ne me rappelle plus. Faudrait que j'aille vérifier. Attends, je vais aller vérifier, parce que c'est important quand même. C'est important, là. C'est 5 matchs, ouais. Une passe en 5 matchs, moins 3.
10: Tu sais quoi, l'affaire, c'est que si le Canadien gagne la Coupe, j'espère qu'il va avoir au moins un match en série, parce qu'il n'a pas son nom sur la Coupe. Tu réalises-tu?

0: Tambour.
1: C'est que les gars sont là.
2: Attends, Montembeau, il aurait son nom de. Parce que je vois.
1: Ah, c'est un gardien de but,
3: il
1: ouais.
3: Joué, il n'a pas joué 41 matchs.
2: Non, non, mais non, pour un goaler, c'est pas pareil. C'est pas mal
1: un
2: moins.
1: Un goaler, ça doit être
3: ah, non,
1: moins.
3: Ça, c'est certain, ça.
2: C'est donc.
3: C'est vrai.
2: Pour les gardiens.
1: Ouais, c'est la même affaire.
2: Mais non, Big.
1: De ce que je vois ici, là, c'est ça. To get your name on a Stanley Cup as a goalie, you must play at least 41 regular season games or one game in a Stanley Cup final. Ouf.
2: Big,
1: je me serais attendu à moins.
2: Big, ça se peut pas.
1: Je contre-vérifierai pendant la
2: non,
1: pause.
2: Non, mais ça,
3: ça serait vraiment
2: non,
3: triste.
2: Non, lui, son nom, il faut qu'il soit là-dessus.
3: Ben.
2: Non, mais s'il pratique à tous les jours avec les gars, il reçoit des shots.
1: Non, mais en même temps, Patrick Laine, il est là pareil, puis tu sais, t'es voyant.
2: Ah, il joue à défense. Il joue à défense des fois.
1: Ouais, mais
3: Laine, sérieux, regarde, c'est plate pour lui, mais Sam, ouais, ça me fait vraiment quelque chose.
1: Je comprends, mais mettons, ça me ferait quelque chose pour Laine pareil. Tu sais, mettons, détachons-nous un petit peu, là.
2: Comment il y a le jeu, Montembeau, dans le jeu combien?
1: Il n'a pas chialé de l'année pareil.
3: C'est vrai.
1: Il est resté avec le club, il est là pareil, il voyage avec eux autres, puis tu sais.
2: Comment il y a le jeu, Montembeau?
1: Montembeau, je vois combien de matchs cette année?
2: Les jardins.
1: 25.
2: Les jardins. Monty nous a tellement coulé qu'il devrait pas.
3: Non, non, non, je suis pas d'accord.
1: Ben non,
2: non. Moi non plus. 25, c'est proche de 41, il prend une dérogation.
3: Oh, une dérogation. Bon, je suis pas convaincu, moi.
1: Pour partir une pétition, ça. Je suis un peu surpris. Je m'attendais à ce que le règlement pour les gardiens de but, il y ait un nombre plus petit.
3: Ouais.
1: Je vais contre-vérifier quand même à la pause.
2: Non, mais Fowler, son nom serait dedans. Il a joué un match en série. Oh, ouais. Je vais dire, Fowler serait dedans, mais pas Montembeau. Non, mais non, il en a joué. Combien il a joué en saison régulière?
1: 17.
2: 17?
3: Ouais, il est pas là pendant tout.
1: Non, non, un gardien, hey, des gardiens.
2: Non, mais il a joué en série. Ben.
1: Ouais, mais des...
3: Ah, Fowler, oui, oui.
1: Ouais, mais attends,
2: je parle Fowler, je te parle.
1: Ouais, mais il a été habillé. Dès que t'es habillé, ça compte pour un match, là. C'était un backup. Tous les backups ont leur nom sur la Coupe Stanley, là. Puis il n'y a pas tous les backups qui jouent 41 matchs, ouais. Là. Surtout pas à l'époque
2: oui,
1: où on rappelle
2: oui,
1: les gardiens de but partant qui avaient
2: oui,
1: 60,
2: vrai,
1: 65 départs, 70 départs.
2: Ouais, mais dans le fond, Montembeau, c'est un backup aussi.
1: Ouais, mais est-ce qu'il a été habillé comme backup?
2: Ben, pratique.
1: Pas dans une situation de match.
2: Ouais.
1: Tu sais? Si tu fais le warm-up.
2: Attends. Il faut. Si c'est le cas, là, on fait une pétition pour Sam.
3: Ça serait plate encore, là, pour Sam.
1: Ouais,
2: mais bref, en tout cas, on a le temps d'en reparler. Là. C'est très prématuré, cette discussion-là.
1: Ouais,
2: là.
1: Écoute, ben oui, là, on est parti là-dessus, puis ça n'a pas rapport. Là, on regardait la réglementation pour Patrick Laine initialement, là, parce
2: ben
1: qu'on
2: oui.
1: disait qu'il y a 5 matchs, puis lui, il n'aura pas son nom sur la coupe parce qu'il n'en jouerait pas une. Mais bon, il reste quand même l'autre moitié du chemin à faire, là. Soit dit en passant.
2: Mais Big,
1: il y a 8 victoires, il en reste 8.
2: OK, mais question pour toi, OK? Kapanen a joué 4 minutes de dernier match.
1: Ouais.
2: Qu'est-ce que t'as mis en 4 minutes de Kapanen ou 4 minutes de Laine?
1: Je
2: te parle de 4 minutes, là. Je te parle 4 minutes.
1: Ben.
2: Je savais même pas que Kapanen. Quand on a regardé le match, on s'en souvient. Est-ce que tu te souviens d'un des chiffres que Kapanen a joué?
1: Oui, il y a eu une chance de marquer en première période, je pense.
2: Tu t'en souviens?
1: Oui, mais à part ça, ça n'a pas été. C'est Suzuki qui a joué avec Dak et Bolduc pour le reste de la game.
2: Je savais même pas qu'il avait, je savais même pas qu'il jouait.
1: Mais pour répondre à ta question, je pense que je choisirais quand même Patrick Laine pour le côté en moi, là, curiosité.
2: Ouais,
1: parce que j'aimerais ça le voir fouler la glace 4 minutes, juste voir il a l'air de quoi après tout ce temps-là.
2: Mettons qu'il pointe la puck, cause to cause, ça va scorer. Tu fais quoi?
1: Ben, c'est la fin.
2: Il peut faire ça.
1: Oh, le lendemain, on arrive, les gens vont le signer 6 ans à 36 millions. C'est ça?
2: Ouais,
1: ça
2: exact.
1: Non, les gens ont appris.
2: On est en train.
1: Les gens ont appris.
2: On est en train.
1: Ouais, on va en pause. Au retour, il était avec nous hier, mais aujourd'hui, on met la table pour la série de demain. Canadien Hurricanes, il va faire sa prédiction. Éric Fichaud.
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1: Comment ça va, Fish?
2: Comment ça, Big?
5: Les boys, ça va extrêmement bien. Je suis prêt à commencer les demi-finales, ou ma demi-finale, je devrais dire, qui commence dès ce soir.
1: Ah ouais, toi, tu commences ce soir, toi. On va te regarder
5: oui,
1: ce soir, Fish. On a du hockey de la Ligue nationale.
5: Exactement, on va en avoir tous les jours.
1: Ouais.
5: Ça, c'est
1: bonne
5: fun,
1: nouvelle.
2: Là, Fish, pour les 15, là, avant de demander tes prédictions, on va y aller étape par étape. Qu'est-ce que tu t'attends comme série?
5: Je m'attends à une série qui va être pas mal moins ouverte que ce qu'on a vu contre les Sabres de Buffalo, parce que les Hurricanes jouent pas comme ça. Ouais. C'est pas comme ça qu'ils ont

0: gagnant contre les Sens. Et c'est pas comme ça qu'ils ont gagné contre les Flyers. Mais en même temps, je pense que du côté des du Canadien, ce que j'aimerais voir, c'est... Tu sais, on le sait que les Canadiens sont rapides. Et je pense que quand ils l'ont... Les meilleurs matchs qu'ils ont joués depuis le début des séries, c'est vraiment quand ils ont utilisé leur vitesse. Puis, tu sais, les Hurricanes, là, je veux dire, sont battables, là. Ça, tu sais, oui, ils n'ont pas encore perdu dans les séries, on joue bien. Mais je les ai quand même vus souvent, parce que je les ai toutes faites les matchs des 15 depuis le début des séries, je les ai quand même vus sous les talons à quelques occasions. Puis quand il y a un échec avant, puis ils sont comme tout le monde, là. Il n'y a pas personne comme ça jouer dans sa zone. Moi, je pense que c'est vraiment ça que le Canadien va devoir tenter de faire, en tout cas.
1: Le Canadien a été très opportuniste contre les Canes cette année, en tout cas, parce qu'il a été capable de capitaliser, comme tu dis, puis de mettre de la pression. On verra. C'est l'équipe qui amène le plus de volume de tir là, avec l'Avalanche du Colorado dans la Ligue nationale de hockey, les Hurricanes. Fait que c'est pour ça qu'on dit qu'ils buzzent. Il y a été beaucoup question du repos, Fish. Finalement, ouais, on va avoir des réponses. Là. À quel point le repos, à ton avis, aura un rôle dans le début de la série et dans la série au grand complet?
0: C'est clair, ça a un impact, tu sais, ouais. Puis on entend tout le temps, bon, est-ce qu'il y a trop de repos, les gars vont drouiller, tu perds le rip. Écoute, je pense, il y avait Jean-Sébastien Giguère qui je pense, c'était un matin, qui parlait, ou en tout cas, j'ai vu ça passer, qui disait que, tu sais, lui va prendre le repos anytime, avec raison, parce que c'est un marathon, là, les séries, c'est long, t'as la saison dans le corps, fait que moi, je pense que, surtout cette année, en plus, les boys, avec la saison compressée, le nombre de matchs qu'on a joué avec les Olympiques et tout ça, moi, je pense, j'ai de la misère à voir comment avoir du repos peut être négatif, même si c'était un peu plus long. Moi, je pense que ça va être bénéfique pour eux autres. S'il y avait des joueurs qui avaient des bobos, on ne sait pas, là, mais ça t'a donné le temps de régler ça. Ça t'a aussi donné le temps de travailler sur des choses. Tu sais, les Hurricanes, les gars, on a parlé beaucoup du Canadien et des gars qui certains joueurs qui ont pas, tu sais, qui ont pas joué encore comme on est capable de les voir jouer. On peut dire la même chose des Hurricanes, là. Moi, je vais vous dire, le premier trio, là, de la Caroline n'a pas été très, très dominant, là, depuis le début des séries.
2: Là, Fish, on va y aller position par position. On va commencer d'un net parce que t'es la meilleure personne pour répondre à cette question-là. Ah ouais. Ancien gardien étoile repêché en première ronde. Dabesh et Anderson, selon toi, qui a l'avantage?
0: Caroline, que ses ailes, ça part fort. On a l'impression que j'ai aucune idée.
2: Pas de warm-up, rien.
1: Ah ouais, alors, let's go.
0: Là, tu viens de me poigner, je te suis le banc, ben ouais, on va t'en dans le filet, puis là, ça fait un 5 contre 3. Qui a le dessus? Je pense qu'actuellement, le gardien qui a le plus de rythme, qui est vraiment au sommet de sa confiance, je vais dire Dobesh. Pas qu'Anderson ne l'est pas, mais il a eu le temps un peu là de perdre un petit peu son momentum parce que ça fait longtemps. Je pense que c'est encore pire pour un gardien, peut-être, les gars. L'inaction, là, ou le fait qu'il n'y a pas eu de. Je pense que c'est pire pour Anderson que peut-être le restant de l'équipe. Ça, c'est ma perception des choses. Mais écoute, il a pas donné plus que 2 buts dans un match. Fait que les gars, Anderson, il était vraiment solide. Mais. Mettons, pour le match 1, je vais peut-être dire Dobesh, là, qui va encore surfer là, sur la vague de ses prouesses dans le dernier match.
1: Je suis tombé sur quelque chose, les boys, puis je vous partage. Okay? Cette année, il est à 9,50, Anderson, là, puis c'est gros. Okay? L'année passée, après 2 rondes, savez-vous, il était à combien?
0: Non.
1: 9,37. Puis 1,36. Il était premier dans toutes les catégories. Savez-vous ce qui est arrivé en 3e ronde l'année passée? 5 buts, 6 buts, bang, on l'a jamais revu. Fait que, tu sais, Freddie Anderson, c'est un gars de séquence, c'est un gars qui gaule sa tête présentement, mais il est pas inatteignable.
0: Absolument, c'est tellement un bon point. Puis oui, on l'a bien protégé depuis le début, mais tu sais, ça serait quand même injuste de dire, écoute, il a été testé. Là, contre les Sénateurs d'Ottawa, les boys, il y en a eu des chances contre lui. Là. Puis Ottawa a manqué des filets, je vous le dis, là, ça s'est fini en 4, mais ça représente pas l'allure de plusieurs rencontres. Puis t'as raison, Gonzo. La seule affaire qu'Anderson, lui, actuellement, il est dans un environnement idéal. Parce que non seulement il a pas joué beaucoup de matchs cette année, il a juste joué 8 matchs. Fait que pour un gars qui se blesse souvent, puis que des fois va perdre un peu ses repères quand clairement il y a de la fatigue, mais là, lui, il est correct. Mais écoute, le Canadien, tu peux le déstabiliser, puis bang, marquer, je sais pas moi, 4-5 buts match 1. Ça y est pas arrivé encore. Là, oups, tu commences à te remettre en question. Fait que c'est ça qu'il doit faire vraiment. Faut que tu sortes de sa zone de confort dès le match 1.
1: Ouais, je suis vraiment curieux de voir si ça va être du repos ou si finalement ça va l'enlever de son groove. On va avoir les réponses demain, exact. À partir de demain. C'est sûr. Fish, l'attaque des deux équipes maintenant. Puis, tu sais, t'en as parlé, le premier trio chez les Hurricanes peut faire mieux, mais en même temps, je veux dire, le premier trio chez le Canadien, les deux premiers trios, là, le premier trio de chaque équipe respective, là, pour l'expliquer, peuvent faire mieux dans la série.
0: 100%, mais moi, je pense que le premier trio des Hurricanes en arrache encore plus, imaginez-vous. Ouais. Parce que, tu sais, Seth Jarvis, là, il a marqué un but depuis, il y a 4 points. Ensuite de ça, à haut, il y a 3 buts. Je pense qu'il y a au moins un filet désert là-dedans, seulement 4 points. Puis Svechnikov, il a marqué un but en 8 matchs. Écoute, là, je veux dire...
1: Il s'est en power play.
0: Exact. C'est pire que Caulfield, même si Caulfield, là, ça a été difficile en début. Là, il est reparti, selon moi, Suzuki, il a été 100 000 fois supérieur aux 3 gars que je viens de vous nommer. Puis Slav aussi, même si, tu sais, il cherche encore, ça reste que quand tu regardes la production de Slav, il n'y a pas un des 3 qui a produit comme lui pareil. Là. Mais ça m'inquiète un peu parce qu'à un moment donné, ces 3 bonhommes-là, ils vont bien finir par se mettre en marche. Mais en même temps, on pourrait dire la même chose des 3 joueurs du Canadien qui, à 5 contre 5, ça va débloquer à un moment donné aussi. Là.
2: Là, Fish, on va aller maintenant en défense. En défense, selon toi, qui a l'avantage?
0: Ça, c'est dur. Écoute, le meilleur défenseur des deux équipes, c'est Lane Hudson. On est tous d'accord avec ça. Je pense qu'il n'y a pas un défenseur des Hurricanes qui arrive à achever de Lane Hudson. Ceci étant dit, le meilleur défenseur défensif, pour moi, c'est Jacob Slavin.
1: Ouais.
0: C'est un gars que le premier trio va avoir dans le visage, qui coupe des jeux, le désavantage numérique et tout ça, et va être là, très solide à tous les niveaux. Tu sais, écoute, Walker, c'est un gars qui frappe énormément. C'est lui qui frappe le plus, je pense, pour les 15. Kendra Miller joue du gros hockey aussi, les gars.
1: Mais hein, il est bon en série. Là. Kendra Miller, c'est tu sais, Slavin est là, mais Kendra Miller ouais. aussi. Là.
0: Ouais, vraiment. Tu sais, c'est pas le même genre de défenseur. La seule affaire que je dois dire, Nikushkin s'est fait sonner solide contre Ottawa. Un coup vraiment salaud, à mon opinion, qui aurait dû être suspendu. Puis Gostisbehere, qui a eu vraiment une bonne année, les boys, lui, il marche pas. Ça en est un autre que je pourrais mettre dans la liste des gars qui marchent pas. L'avantage numérique va pas tellement bien, mais lui, je pense, en est une des raisons. C'est le corps arrière qui, en temps normal, devrait marcher. Mais le Canadien, écoute, Carrier du gros hockey, c'est extrêmement serré, les gars, par rapport à la défense. Et moi, je trouve que... La seule affaire que je vais dire, c'est que les défenseurs du Canadien, ils ont été pas mal plus testés, ils sont plus fatigués, ils sont plus amochés, ça, c'est sûr.
1: Ouais, c'est peut-être une brigade qui peut un peu plus contribuer offensivement, mais ils ont des bons morceaux en défense. Maintenant, derrière le banc, Fish, 2 anciens adversaires, maintenant 2 coachs très respectés. Tu vois quoi comme match-up derrière le banc?
0: Ben, je vais donner avantage à Brian Amo parce que non seulement il fait une couple de fois qu'il se rend là en demi-finale, il a perdu à quelques occasions, mais je pense que cette année... J'ai l'impression que non seulement il y a peut-être cet avantage-là, malgré que Martin il a du bagage comme joueur et tout ça, mais comme entraîneur, je vais donner l'avantage à Brian Amo juste parce que tu sais il a passé à travers déjà une couple de fois là, ce moment-là. Ceci étant dit, faut dire Martin il a pas manqué son coup souvent depuis le début des séries. Les quelques décisions qu'il a prises ont été bénéfiques là, que ça soit des rentrer un gars dans l'alignement ou le laisser là ou pas changer son trio ou tu sais, fait je te dirais que Martin a fait des très très bonnes décisions. Un petit avantage à Brian Amo pour l'expérience, mais je vais te dire, quand on parle d'expérience, les boys, là, je pense que comment dire, on parle de ça à chaque ronde, mais regardez le Canadien, c'est l'équipe la plus jeune, ça a pas vraiment eu un impact. Fait je pense qu'il faut apprendre ou à laisser aussi par rapport à l'expérience.
1: Bon, Fish, les gens t'ont écouté parler. On t'a écouté parler et tu t'es sûrement écouté parler. Est-ce que ça a changé ta prédiction? Il te reste 2 minutes pour te faire une tête. On va en pause et au retour, oui, on aura ta prédiction, l'équipe qui gagne, le nombre de matchs et qui fera la différence dans cette série.
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2: OK, Fish, là, c'est le moment... qu'on est tous pendus à tes lèvres.
1: Ouais, let's go.
2: Et là, de voir ton analyse, toi qui écoutes tous les matchs, où tu vas aller. Nous autres, on fait l'annonce plus tard, fait que demande-nous-le pas. Après toute l'analyse que tu viens de faire, Big, tu sais maintenant, on est pas dans tes lèvres, il y en a qui vont faire leur cote, leur bête, par rapport à ce que tu vas dire. Qui va remporter la série?
1: On,
2: et à combien, et à combien de matchs?
0: Il y a toujours deux choses. Il y a ce que tu veux qu'arrive et ce que tu penses qui va arriver. Ça, c'est important de souligner.
2: Oh, juste en disant ça, tu viens d'afficher tes couleurs.
0: Un petit peu, ouais. Écoute, je vais y aller avec les Hurricanes en 6. Je pense que la Caroline a quand même une profondeur aussi, comme le Canadien d'ailleurs. Tu sais, c'est drôle parce que toutes les bonnes choses que j'ai dit des Hurricanes, on pourrait dire la même chose du Canadien. Mais je pense que le bagage, veut pas des deux premières rondes, ça va être dur, là, Canadien. Tu sais, déjà, on voyait dans le dernier match, il y a des gars qui ont été surutilisés, puis veut pas, c'est juste normal que ça puisse être un peu plus difficile. Mais tu sais, je pense pas que ça va être des blowouts, comme on dit, là, des matchs de 5-0, loin de là. Ça va être des matchs extrêmement serrés. Mais la réalité, c'est que les Hurricanes font pas beaucoup d'erreurs défensivement. Tantôt, tu me parlais des défenseurs, mais ils ont beaucoup d'aide aussi de la part des attaquants. C'est ça l'affaire.
1: Ils jouent à 5.
0: C'est sûr, quand on fait l'analyse, on dit attaquant pour attaquant, défenseur pour être défenseur. Mais les défenseurs des Hurricanes, ils ont une structure vraiment qui les aide. Fait que ça fait en sorte que je pense que ce côté-là, le côté défensif, c'est ça qui va être extrêmement dur pour le Canadien. Ça sera pas comme Buffalo, là. T'auras pas des 2-1 puis des surnoms à la tonne, là, comme on a peut-être vu dans les rondes, ben, comme dans la ronde précédente.
1: Ouais. Donc, t'as les Hurricanes en 6. Qui fera la différence dans cette série, à ton avis? Qui sera le MVP, là? Une fois que c'est terminé, on va dire c'est lui qui a fait la différence dans cette série.
0: Je vais dire Taylor Hall. J'ai jamais vu jouer comme ça depuis des années. C'est incroyable. Il vole, il est vraiment en mission. Lui, naturellement, il l'a jamais gagné. Il veut gagner la coupe. Je vais dire Taylor Hall parce que son trio était le meilleur et je vois pas pourquoi ils vont arrêter de performer là contre le Canadien. Mais écoute, tu sais, le troisième trio, les boys des Hurricanes, là, Ehlers, Staal et Martinook, là, ils font du gros, gros travail. Jordan Staal, dans son rôle un peu plus défensif, il va être fatiguant. Je ne sais pas qui on va mettre contre le trio Suzuki. Ça va être intéressant de voir ça. Mais ce que j'aime, par contre, du Canadien, c'est qu'ils ont prouvé à tout le monde que c'est pas une équipe d'un trio, comme on a cru peut-être penser durant la saison. Ça, c'est très bon pour eux autres.
2: Puis là, fiche l'héros obscur, d'abord, c'est que ça va être drôle de te demander ça, vu que c'est une autre équipe que t'as pris, mais quand même, l'héros obscur pour toi?
0: C'est Nicolas Ehlers. J'ai pas le choix de prendre les Kings parce que je les ai mis gagnants. Nicolas Ehlers, pour moi, qui a eu quand même des séries correctes, mais c'est le genre de joueur que... Tu sais, tu fais jouer Nicolas Ehlers sur un troisième trio. Là. C'est un gars qui peut marquer 30 buts, puis c'est un gars qui vole sur la glace. Moi, je pense que ça pourrait être lui le héros obscur là pour les Kings. Le genre de... Peut-être pas le premier nom qui te vient en tête, mais un gars qui peut certainement avoir un impact d'une série, là. Surtout si on pense que ça va être une série serrée. Là.
1: Ouais, c'est assez spécial d'avoir Nick Ehlers sur un troisième trio. Tu sais, Staal et Martinook ont joué ensemble des années là, sur un troisième, de voir Ehlers sur un 3. Ah. Même leur 4 est fatigante. Fait que, bref, on verra.
0: Ils sont fatigants. Chatfield, il est solide aussi. Ils sont bien montés, les boys, les Hurricanes. Mais indépendamment, tu sais, là, je viens de vous dire ce que je pense qu'il va arriver, ce que je souhaite qu'il arrive, c'est que le Canadien gagne. T'sais, le Canadien peut battre les Hurricanes. T'sais, je sais je lis tantôt les prédictions de plusieurs collègues anglophones. Je veux dire, c'est 95%, tout le monde prend les Hurricanes. Là.
1: Ouais, j'ai vu ESPN, c'est quoi? C'est 20 sur 22, je pense, ou 25 sur 27?
0: Ben, c'était 21-23, là, mettons. Pis, okay. Mais en même temps... Fait l'exercice quand ils ont joué contre Tampa Bay, c'était quasiment la même affaire.
1: Exact. Et puis même contre Buffalo, je pense qu'il y en avait 5. Il y en avait 5 qui avaient pris le Canadien.
0: Exactement. Fait que ça, là, je veux dire, c'est pas une science exacte.
1: Et on s'entend.
0: C'est sûr que les gens, ils vont avec la logique, mais vous l'avez dit tantôt, le Canadien est 3-0 contre les Kings. Je le sais que c'est une saison différente. Fait que, tu sais, si on dit que c'est une saison différente, faut arrêter de revenir dans le passé, mais ça reste que c'est quand même des faits, là, tu sais. Ouais.
1: Fish, tu commences ce soir cette série dans l'Ouest qui oppose l'Avalanche du Colorado aux Golden Knights de Vegas. Deux équipes qui ont gagné. Deux équipes parmi c'est les favorites là, dans l'Ouest quand même. Ouais. Même si Vegas a été difficile en fin de parcours. Tu vois quoi dans cette série et c'est quoi ta prédiction?
0: Je vois Colorado gagner en 6. 6 ou même peut-être 7, mais je vais dire 6. La seule affaire, c'est les grosses questions. Il y a deux questions. L'état de santé de Cale Makar, pour moi, c'est majeur. Parce que Makar joue pas à 100%. Il était magané là, contre le Wall. Le Wall l'a frappé, comme j'ai rarement vu. Folignon à partant. Dans le dernier match, il est sorti pendant plusieurs minutes à un moment donné. Là. J'ai vu qu'il a manqué des entraînements. Et de l'autre côté, Mark Stone, les boys, il a pas joué les trois derniers matchs. Il faut quand même un morceau important pour Vegas, ça là.
1: OK, fait que tu avantages le Colorado.
0: Colorado va gagner, je pense. La profondeur de l'Avalanche, pardon, a vraiment bien joué dans les derniers matchs contre le Wild. Là. C'était pas juste Nathan MacKinnon, on l'a vu d'autres gars. Là. Fait que puis Nicolas Roy joue vraiment bien. Hey, mais je sais pas, avez-vous vu le nombre de gagnants de Coupe Stanley dans cette série-là? Il y a de la bague au pied carré, comme on dit.
1: Ouais, mais c'est deux équipes aussi qui ont gagné dernièrement. Fait que c'est des récents gagnants aussi, là.
0: Ils ont pas mal de gars aussi qui sont restés là. C'est sûr qu'Adrien était parti, il est revenu, mais ça reste que pas mal de joueurs qui faisaient partie des éditions qu'on gagnait. Ça fait pas 15 ans de ça, là.
1: Non, ça va être une belle série, ça, dans l'Ouest. Deux séries bien différentes. Alors, bon match ce soir, on te regarde, Fish. Et merci. Demain, on commence la série Canadien-Canes. On te souhaite une bonne journée, mon Fish.
2: Salut, Big.
0: Salut, les boys. Et j'espère me tromper dans ma prédiction du Canadien.
1: Ouais, là, tu reçois des tomates, aussi. Là, faut le dire, là. Il y a des gens qui t'ont eu, là. Fait qu'on on t'achemine les huées, là.
0: C'est bon.
1: Ciao, Fish. Salut, Fish. OK, à midi, Georges, on va faire nos prédictions. Ben également. Est-ce que vous avez vos prédictions, les gars? C'est prêt?
2: Ouais.
1: C'est prêt, Ben? C'est prêt? C'est dans la... C'est prêt.
4: Okay. Allez.
1: Okay. J'espère qu'à la maison aussi, vous êtes prêts parce que ce sera vos prédictions à compter de 13h15. On va aller en pause et au retour, le quiz BGN.
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3: 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Bonsoir, mesdames, bonsoir, messieurs. Bienvenue au BGL Quiz. Big Gonzo et Big Lara Quiz. Voici maintenant vos animateurs, Stéphane Gonzalez et Georges Larrette.
1: Merci! Oh, le soleil hein, énergise la foule ici!
2: Que notre auditeur, notre membre de l'armée a dû canceller pour des raisons de travail...
1: Notre pompier!
2: Hugo est là pour raviser le titre à Olivier. Puis Olivier, il a peur contre Hugo parce que Hugo lui a enlevé deux fois le titre.
1: Deux fois?
2: Ouais.
1: Deux fois? Okay, je pensais que c'était juste une fois.
2: Là, c'est peut-être trois fois, jamais 203.
1: Parce que Marty lui avait enlevé le titre.
2: Ouais.
1: Il y a notre ami, je me rappelle pas de son nom malheureusement, qui lui avait, t'en rappelles, là, qui était arrivé et qui avait enlevé son titre. Ouais. Il a pas perdu souvent, lui, cette année. Là.
2: Fait que là, sans plus tarder, le challenger, Hugo Wright.

0: Vic, c'est quoi cette tonne là?
1: Ouais, c'est quoi ça?
2: Ouais, c'est pas bomb track.
0: Comment tu vas gagner avec ça?
1: Ben écoute, tu rentrais qu'une tonne de briques quand c'était bomb track.
2: C'était pas plus smooth,
1: mais ça va bien avec le soleil par contre.
2: Ouais, je suis plus smooth. Il fait beau, il fait chaud aujourd'hui. Je suis plus relax.
0: T'es supposé te primer là.
2: Mais ça va. T'es humble.
1: Il a l'air confiant. Il a l'air très, tu sais, comme. Ouais, son rythme cardiaque est très bas.
2: Ça va. Ça, d'ailleurs, c'est un de mes chums, Hector Gaspard. C'est sa chanson La Fin. Son EP sort tout prochainement. Okay. Puis je voulais faire un petit shout-out pour le coup.
1: C'est bien, ça.
2: Shout-out à mon
1: son
2: DJ,
1: nom?
2: Jérémy.
1: Jérémy.
2: Ouais. Nom d'artiste, Hector Gaspard.
1: Hector Gaspard.
2: Allez regarder ça. C'est super bon.
0: Fantôme?
2: Non.
0: Gaspard.
2: Non.
0: Gaspard.
2: Elle était pas tant bonne, celle-là.
1: Et il vient de dire fantôme dans la chanson également, non?
2: Oui, je pense que oui. Avec une bonne écoute, dans le fond.
1: Tu sais, c'était ça.
2: Bonne écoute, dans le fond.
1: C'est moi qui l'ai relevé, mais c'est vrai.
0: Je savais même pas qu'il y avait dit ça. Si j'étais
2: mal. Ouais, mais dans le fond,
1: c'est son cerveau qui l'a enregistré. C'est son inconscient.
2: C'est trop fort.
1: Inconscient.
0: En tout cas, avec cette tune-là, le champion, il s'en vient.

0: Il arrive et avec voilà. son chandail des Lakers.
1: Un chandail de champion.
0: 16 fois champion.
1: Moi, je suis plus que 16 fois champion en plus.
2: Es-tu intimidé par la toune d'entrée d'Hugo?
1: Hey, c'était quasiment gênant, ça.
3: Ben, c'était pas gênant, mais
4: son
1: chien. J'avais manqué ce bloqué.
3: Tu vas mettre ça dans l'automatique, c'est bon.
4: Momentum.
0: Ça, c'est peut-être du karma, ça, Oli.
2: La ceinture.
3: Momentum, big.
0: Les gars, c'est un quiz qui a été fait moitié-moitié cette semaine.
3: OK.
0: Par la firme Larac Gonzalez.
1: Oh,
3: OK.
0: Donc, il n'y a pas de thème, mais tu dirais que c'est quoi le coefficient de difficulté, Georges?
2: J'avais même pas regardé encore, mais...
0: C'est très pêle-mêle.
3: Ouais, c'est pêle-mêle, OK.
0: Ouais, vu qu'il y a eu une annulation, là, on a fait ça un peu, à la bonne franquette.
2: Mais sinon, vous êtes solide.
0: Mais vous êtes
3: solide. On est bien correct.
2: On vous regarde par message texte.
3: Ça va.
2: Hugo, t'es prêt?
3: Ben oui, je suis prêt.
2: Commence avec toi. Let's go. Hugo. Choix de premier tour des Rangers en 98. J'ai joué pour les Rangers, les Stars, les Jackets, les Stars... Non, les Sharks, excuse-moi. Je recommence. J'ai joué pour les Rangers, les Stars, les Jackets, les Sharks, les Canucks, les Hurricanes et les Canadiens. Je suis maintenant derrière un banc dans la ligne américaine. Mon fils sera au prochain repêchage.
3: Manny Malhotra.
1: Yeah!
2: Wow!
1: Solide.
2: Hey, c'est ça. Bravo. Je suis vraiment impressionné.
0: 1-0. Allez, on va à toi. J'ai été choix de deuxième tour des Nordiques en 1988. J'ai joué pour les Nordiques, l'Avalanche et les Jackets. J'ai gagné 2 Coupes Stanley en carrière. Mes 2 fils ont été des choix de premier tour. J'ai été derrière le banc d'une équipe canadienne ces dernières années. Choix de deuxième tour des Nordiques en 88. J'ai joué pour les Nordiques, l'Avalanche et les Jackets. J'ai gagné 2 Coupes Stanley.
1: Adam Foot.
2: Holy
3: shit! Bravo!
2: Ah, je sais que j'étais sûr que tu l'avais. C'est sûr que tu l'avais.
3: Adam Foot.
0: C'est les 2 fils sur le premier tour qui t'ont.
3: Ouais.
2: Hugo. Je suis le dernier Québécois à avoir remporté le trophée Conn Smythe.
3: Jonathan Marchessault.
0: 2-1.
2: Ça, Hugo est solide.
0: 2-1. Oli, je suis le dernier défenseur à avoir remporté le trophée Conn Smythe.
2: Hugo le sait. Je veux juste avec sa face.
1: C'était pas Victor Hedman?
0: Hugo, droit de réplique?
3: Tom Makar.
2: Oh my god!
0: Une porte s'ouvre 3-1.
2: Oh my god! Ok. Hugo. Je suis le dernier défenseur québécois à avoir remporté le trophée Norris.
3: Oh, ça c'est bon ça.
1: Et ça fait longtemps.
3: Cowboy. Raymond Bourque.
2: That's it.
0: Yeah! Ouais. Effectivement, 93-94.
2: Oli, oh, t'es dans le trouble.
0: 4-1.
2: T'es dans le trouble, Oli.
0: Oli, je suis le dernier entraîneur québécois à avoir remporté le trophée Jack Adams.
2: Il a été cranky.
0: 16 fois champion.
2: Il a dit plus que 16 fois champion. Ouais,
0: il a dit que son chum, c'était pas bon, la toune.
3: Ouais,
0: là, on a un déconcentre. Dernier entraîneur québécois à avoir remporté le Jack Adams.
1: Puis là, c'est pas un franco-ontarien, là. C'est un Québécois.
2: T'as entendu la question. On donne pas d'indices.

0: Alain Vigneault.
1: Arrêtez de m'aider, là.
2: Ah, tu sais, c'était Klopp, ça?
3: Oui.
2: C'est Patrick. Patrick Roy.
1: Arrêtez de m'aider, là.
0: Hein?
2: C'est qui?
3: Bob Hartley. Mais attends une minute.
2: Ben non, mais Patrick l'a gagné avec l'Avalanche.
4: Il l'a-tu gagné avec l'Avalanche?
2: Ben oui, il l'a gagné avec l'Avalanche.
3: Le dernier.
4: C'est après. Ça veut dire que c'est Patrick Roy.
3: Ouais.
4: C'est Patrick Roy? Attends un peu. Oh, on retourne à la reprise vidéo.
0: Et Bob Hartley, ontarien.
4: Ouais, je sais, mais c'est-tu. C'est-tu québécois ou c'est pas québécois?
3: Ça big.
4: C'est
3: carré général de Gonzo, c'est très rare.
4: En fait, non. C'est ça. C'est que Bob Hartley a gagné en 2015. Patrick, c'est en 2014. C'est Bob Hartley.
3: Jim Montgomery. C'est Bob Hartley.
2: Oh, techniquement. Techniquement, ça serait lui,
4: c'est
2: Montréal.
4: C'est vrai, par contre. C'est vrai. Excuse-moi.
3: Quoi ça?
4: C'est vrai Jim Montgomery l'a gagné en 2023. Alors, les deux, vous l'avez pas, par exemple. Puis moi non plus, je l'avais pas. Mon erreur, c'est Jim Montgomery. Je le prends sur moi.
2: Bon, okay, parfait.
4: Je le prends sur moi. Les trois étaient dans l'erreur.
3: Il n'y a personne qui l'a fait.
0: Non.
3: Jim Montgomery est québécois.
4: Ben, il est montréalais.
2: Ouais, il vient de Montréal. Ouais.
0: Il a joué avec Kent Hughes au cégep Saint-Laurent.
4: Ouais. Il a joué pour le Canadien de Montréal.
2: Ouais, aussi, ouais.
4: Tu passes par-dessus
3: Pantin. Il parle français.
4: Oui, il parle très bien français.
3: OK. Ça reste 14.
4: 14!
3: Au moins, ça ne creuse pas.
0: Non, c'est ça.
2: Exact.
4: Mais Bob Hartley l'a gagné une année après.
2: En
4: 2015.
2: Vas-y, Georges.
4: C'est à toi, Georges.
3: Non, mais.
0: J'avais dit Alain Vigneault, c'est pour ça.
2: J'ai tout juste.
4: C'était à Oli, la 6. Fait que là, on retourne à Hugo à 7.
3: Oh, ok, je comprends.
4: C'est impair.
3: Je comprends. Ok, Hugo, Tim Stützle est le meilleur pointeur de l'encan 2020 avec 403 points en carrière. Qui vient au deuxième rang des meilleurs pointeurs de cet encan?
2: Oh boy.
0: Damn.
2: 2020. Ah, je pourrais pas dire.
4: Je les ai pris récents.
2: Je pourrais pas dire.
0: Je vais prendre un guess vu que ça fait quand même longtemps qu'il est dans la ligue, mais Alexis Lafrenière.
2: Ouais, c'était ça mon guess, non?
3: Lucas Raymond.
4: C'est Lucas Raymond qui est deuxième.
2: Lucas Raymond.
4: Pour que ce soit égal, on a une question qui ressemble à ça pour l'autre, parce que ce soit le même degré de difficulté.
2: Ben oui,
4: alors, Ali, on retourne à toi. White Johnston est le meilleur pointeur de l'encan 2021 avec 263 points. Qui vient au deuxième rang des meilleurs pointeurs de cet encan?
0: C'est-tu Mason McTavish?
4: Ça, doigt de réplique?
2: Dawson Mercer.
4: Matthew Beniers.
2: Matthew Beniers.
4: Ça?
3: Hugo.
2: Théo, il est pas content de l'autre bord, il saute.
4: Tu l'avais?
3: Un peu de questions de série.
2: OK.
3: Contre quelle équipe le Canadien tirait de l'arrière 3-1 dans la série en 2021?
2: Les Maple Leafs.
4: Yeah! Et après la dernière question, ça fait un petit repos, ça.
3: Toi aussi, tu vas avoir un repos.
4: Le cerveau, il a fumé, là, il va être capable de correct.
2: Il faisait chaud, là.
4: Qui était l'entraîneur du Canadien pendant cette route jusqu'à la Coupe en 2021?
0: Dominique Ducharme.
4: 5-2.
3: Tu vas encore. C'est là, plus tough.
2: Et Luke Richardson, en passant.
3: Prépare-toi, Ali. Là, c'est ta chance.
0: OK, parfait.
3: Hugo,
2: vas-y.
3: Quel joueur du Canadien a marqué le but gagnant contre les Leafs dans le match numéro 7 en 2021?
4: Ah, c'est niché, ça.
2: Est-ce que c'est. Match numéro 7? C'est pas Paul Byron?
0: Ah, ça c'était dans le match 1. Match 7, c'était pas Josh Anderson?
3: Corey Perry.
4: Oh ouais!
3: Ça
4: s'était terminé 3-1.
3: C'est tough, hein?
2: Corey Perry, je me souviens même pas générique. Du but.
3: Ah, je sais, mon nom plus
2: quand même
3: plus.
2: L'image, mais je me souviens pas du but.
3: Ah, je te dis, il a fallu même aller vérifier.
4: T'as vérifié le box score là, pour être sûr. Le deuxième but, c'est un avantage numérique d'ailleurs, Corey Perry qui a fait 2-1. Ok, qui était le deuxième meilleur pointeur du CH dans ses séries de 2021? Suzuki était premier. Qui était deuxième pointeur du CH en 2021?
0: Je vais dire Tyler Toffoli.
2: Ça a été mon guess, moi, avec.
4: Bonne réponse. 5 à 3.
3: OK, Hugo.
2: Il reste deux questions.
3: Ali, prépare-toi parce que je pense pas qu'il va l'avoir.
4: C'est là, là.
3: Je pense pas qu'il va l'avoir.
2: OK.
3: Hugo, qui suis-je? Je suis le dernier joueur à avoir remporté le trophée Maurice Richard deux fois de suite.
2: Oh.

0: Bigstuff. Brett Hall?
1: Le Big, c'est ta chance.
0: Si Oli a la réponse,
2: ça
0: peut être un match nul.
2: Ça
3: va être un match nul.
2: Puis Big, Brett, il n'y avait pas de Maurice Richard dans le temps.
0: C'est vrai.
2: Le dernier, Big, le dernier joueur qui l'a emporté deux fois de suite. Si t'as ça, c'est sûr que ça va être 5-5 parce que tu vas à l'autre d'après. Faut que tu l'ailles,
4: Big. Pas de pression?
5: Non.
2: Big, c'est sûr.
0: OK.
2: Come on, Big, t'es capable?
0: Oui, capable.
4: Je veux dire...
2: Big, attends, avant de dire de quoi, réfléchis comme il faut. Le dernier, Big, le dernier.
0: Ouais, la trame va t'aider, tiens, la trame va t'aider.
2: Big, le dernier.
4: Elle est réconfortante, la trame.
0: C'est vrai, tu vois, ben c'est normal,
2: le dernier, deux fois de suite.
4: Je veux dire Alex Ovechkin.
1: Arrêtez mes idées, là.
4: Connor McDavid.
5: C'est qui?
4: C'est Austin.
0: C'est Austin Matthews.
2: C'est sûr que t'allais l'avoir.
4: C'est Austin Matthews.
2: Ça fait longtemps, Big, Ovechkin.
5: C'est encore 5-3.
0: Mais avant Matthews, c'est Ovechkin.
5: Ouais, c'est ça.
2: Ouais, mais non, mais je sais.
0: Je pense que ça a été 3 de suite, même. Et pour terminer, Oli, qui suis-je? Je suis le dernier joueur à avoir remporté le Art Ross deux fois de suite.
4: Connor McDavid. Non.
1: Arrêtez
2: m'aider,
1: là.
2: Oh my God.
5: C'est Cooch?
2: Ben oui.
0: Ah, oh,
2: ben
0: là,
2: tu perds ta ceinture, Big.
5: Moi, je garde la
2: ceinture.
5: Hey, trois fois, jamais 203, mon
0: Dieu. C'est trois fois ta part.
5: C'est tough, man.
2: T'es détrôné. Donne-tu la ceinture, Big.
5: Merci, man.
2: On a des bons champions.
0: Mais là,
5: on met ça en photo, là.
2: Ouais, là, il va falloir.
4: Non, faut que tu gagnes la semaine prochaine.
2: Ok, c'est vrai.
4: Faut la défense.
2: Ouais, c'est vrai. Faut que tu gagnes la défense.
5: Parfait.
2: Si tu gagnes la défense, je rajoute ta photo.
0: C'est un deal. Fait que là, le pompier qui devait être avec nous autres aujourd'hui, il est pas la semaine prochaine.
2: Non, dans deux semaines. Ouais, c'est la revanche.
5: Ouais.
0: C'est la revanche la semaine prochaine.
2: Est-ce que tu t'en veux?
4: Vraiment. Et c'était même pas si difficile que ça.
5: Non, c'était vraiment correct, les questions.
2: Mais les cuits qui suivent, je t'aime pas ça, par exemple.
4: Non.
0: Pourtant, il est capable de faire à l'envers les gagnants de la Coupe Stanley, puis les premiers shows au total.
4: Mais c'est parce que ça prend genre une suite logique pour que j'ai
5: dit. C'est comme un
2: casse-tête. Elle a vu que t'as des candidats qui te veulent.
0: Pour
2: après
0: vrai?
2: La performance, c'est du monde qui veulent.
0: Ah, c'est bizarre.
2: Qui
0: hein,
2: le
5: c'est ça, ouais, j'étais capable,
0: c'est
5: souvent ça.
0: On te l'a-tu dit la semaine passée, on te l'a dit?
4: Ouais.
0: On s'est fait arrêter dans le parking.
4: Puis il est jamais venu.
0: Il y a un gars qui a arrêté en char, qui est sorti du char, il dit, hey les gars, j'ai pas d'un, j'écoute le show tous les jours. Je veux battre Olivier Paiement.
5: Il a sorti du char?
0: Ouais, il est venu nous voir dans un rassemblement. Avant qu'on rentre, il nous a apostrophé pour nous dire que lui, il allait te battre.
4: Mais quand j'en gagne 10 de suite, personne ne veut jouer contre moi, mais là, j'en perds une.
2: C'est ça qui est arrivé.
0: Écoute, la semaine sera un peu plus longue.
2: Le match, la semaine prochaine.
5: J'aime ça. Je prends Ali n'importe quel temps.
0: Parce que Hugo, ton chum.
2: Tu sais qu'est-ce qu'il dit?
0: Ton chum t'a rapporté.
5: Ben ouais, merci. Merci, Jim.
0: T'as rapporté
5: la toune. Je garde la toune
2: à marcher.
5: Je garde la toune, man.
0: Tu vois, les fantômes. C'est correct, les fantômes. Les gars, merci beaucoup.
2: Merci,
0: boys.
2: C'est
0: yes. Nous, on va aller en pause. Et au retour, oui, c'est le temps de se prononcer. Le match numéro 1 est demain. Et c'est aujourd'hui le temps de faire nos prédictions. On vous donne nos prédictions Canadiens 15.
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0: Bonne heure de lunch à tous! Déjà mercredi, demain match numéro 1, Canadien 15. Salutations à ton Melondo, Georges, qui fait grandement réagir sur le chat aujourd'hui. D'ailleurs, Miguel qui nous dit « Ce Melondo-là passe un prix de mauvais quart d'heure. » Tu as sacré une volée, c'est ce qu'on peut dire, là. Ça a écrit une volée en une heure, là, il a rendu l'âme. Pour ce match, oui, cette série Canadien 15, on va vous demander votre prédiction aujourd'hui. Demain, on fera vos prédictions pour le match numéro 1, puis on poursuivra les prédictions de la série. Mais le Canadien est dans le carré d'as. Et aujourd'hui, les boys, c'est le temps de se mouiller, c'est le temps de pouvoir y aller d'une autre prédiction de ronde. La troisième, cette fois-ci, pour le Canadien de Montréal. Lors des deux premières rondes, on avait tous le CH. On a tous pris le CH gagnant contre Tampa Bay. Ils ont gagné. On a tous pris le CH gagnant contre les Sabres de Buffalo. Ils ont gagné. Est-ce que maintenant, on sera tous du côté du Canadien de Montréal pour cette ronde numéro 3? Georges, gagnant et nombre de matchs.
2: C'est sûr que quand tu regardes la ligne de centre, Aho, Stankoven, Stahl, puis Jankowski, toutes les équipes qu'on va jouer de toute façon au centre vont être meilleures que nous. C'est sûr aussi que quand tu regardes le repos, c'est une équipe qui est plus reposée. Ils ont justement 8 matchs, 12 jours de repos. Et quand on parle de que Tampa est une équipe qui étouffait le Canadien puis qui donnait pas beaucoup d'espace, puis qu'on a eu un break contre Buffalo, le jeu était ouvert, là, on retourne dans le style de Tampa Bay. On va avoir beaucoup moins d'espace contre l'équipe qui est encore plus rapide que Tampa. Donc, il se marquera pas beaucoup de buts dans cette série-là à 5-5. Ça va être une série très, très, très, très, très physique, très serrée, très rapide. Mais l'affaire dans ça, Big, c'est que moi, les Chris Durkheim, j'ai déteste.
4: Ah ouais, je comprends.
2: Ils m'ont volé une coupe en 2006. Fait que moi, je vais te dire, Gonzo, que perdre en 7, c'est une des pires affaires au monde. Cette série-là, pour moi, va aller en 7. Ça se peut que le Canadien échappe le premier match, ajustement, comme on s'est ajusté pour un match contre Buffalo, puis le fait que les Canes sont reposés, puis par après, on va se réajuster avec 2 victoires de suite. Le Canadien vont venger ma défaite de 2006, Big, puis Canadien, on remporte en 7. Canadien en 7 contre les Hurricanes, une série qui va être longue, mais en bout de ligne, le cœur des joueurs du CH, comment ils vont se défoncer, se donner dans cette série-là, comment ils ne s'avouent jamais vaincus, mais pas juste ça, comment le Canadien ne perd pas 2 matchs de suite d'une série. La seule affaire qu'ils ont à faire, c'est gagner 2 de suite une fois, qui va être un des matchs là-bas, puis le premier chez nous, puis après ça, on est correct.
4: Ouais, ou ils peuvent gagner le premier.
2: Ouais, ils peuvent gagner le premier, puis prendre le deuxième, puis après ça, ouais.
4: T'sais, Georges, je te rejoins là-dessus.
2: Oh! Oh!
4: J'avais le Canadien en 7 contre Tampa, j'avais le Canadien en 7 contre Buffalo, et encore une fois, on vivra de grandes émotions qui seront peut-être dommageables pour nos cœurs respectifs. Mais cette équipe-là ne perd pas 2 matchs de suite. Cette équipe-là est capable de gagner des gros matchs sur la route, trouve tout le temps des moyens de gagner. Alors, je l'amène encore en 7 matchs. Les Hurricanes, c'est une équipe qui est coriace. C'est une équipe qui travaille, on le dit souvent, tu l'as dit, ça donne pas beaucoup d'espace. C'est une équipe qui est rapide, c'est une équipe qui t'étouffe, qui est capable de tu sais, dès que le Canadien va avoir la rondelle, là, t'as quelqu'un sur le
2: puis,
4: porteur.
2: Puis l'autre élément, j'ai oublié d'ajouter, c'est que, tu sais, dans la série, l'aspect mental de savoir que tu peux battre une équipe, on peut dire ce qu'on veut des Hurricanes, mais le Canadien, il a fait qu'une fiche de 3-0 contre en saison régulière. Quand t'arrives contre eux, qu'ils soient reposés, puis on peut, ceux qui aiment les Hurricanes, vous pouvez dire ce que vous voulez. Mais dans le cadre des joueurs du Canadien, là, le fait qu'ils ont battu 3 fois en saison régulière, dans leur tête, ils ont leur numéro. Donc, ils n'ont pas de complexe d'infériorité face à cette équipe-là. Donc, ne soyez pas inquiets. Ça va être une longue série. Les joueurs du Canadien, ils les connaissent. C'est pas une équipe qui fait peur. Et oui, ils ont des bons joueurs.
4: Ah oui, mais il y en a des bons joueurs, mais en même temps.
2: Les Canadiens ont des game breakers.
4: Tu sais, quand tu regardes Tampa Bay et tu regardes Buffalo, là. Je veux dire, tu regardes le line-up de la Caroline après, puis tu veux pas comparer, là, mais tu te dis, on est déjà passé par là, là. On est déjà passé mieux que ça, même.
2: Ouais.
4: Tu sais, les Hurricanes, c'est une équipe que tu veux pas prendre à la légère, par contre. Tu sais, Rod Brind'Amour fait un boulot incroyable. On l'a tout le temps dit, il prépare son équipe. C'est une équipe, comme on disait, qui est tout le temps sous le porteur. Elle est fatigante, à terrain, cette équipe-là, elle t'étouffe. C'est une équipe qui envoie énormément de rondelles au filet également.
2: Ouais.
4: Au niveau du volume, là, c'est fou. Là. Tout le temps des rondelles. Puis la loi de la moyenne fait en sorte qu'ils sont capables de capitaliser et marquer des buts. Avec l'Avalanche, c'est l'équipe qui envoie le plus de rondelles au filet dans la Ligue nationale de hockey.
2: Puis, l'autre chose aussi, c'est que la Caroline, là, envoie autant de rondelles que vous voulez au filet. En saison régulière, ils n'ont pas vu le Dobesh des séries encore.
4: Mais Dobesh battu cette année.
2: Oui, oui, je sais, mais ça va être encore pire. En série, là, Dobesh, on s'entend qu'il est une autre coche en saison régulière. Fait qu'ils n'ont pas vu ça. Puis Big, les deux équipes qui ont joué en série, là, ils vont jouer contre une vraie équipe. Ils vont voir que c'est pas le Canadien de Montréal, là, les deux équipes qui ont battu, là, c'est correct, là, ils les ont battu, mais là, ils ont un vrai test. Puis ils passeront pas.
4: Et pas juste ça. J'ai sorti les statistiques de Freddie Anderson avec Fish plus tôt à l'émission. Pour vous dire que oui, cette année, il y a 1.12 puis 950, puis tout le monde capote, puis il est premier dans toutes les statistiques. Okay?
2: Ouais, il n'y a pas eu de shot, mais OK.
4: Ben, il est à 950
2: de qualité. De qualité.
4: Ouais, c'est débattable. C'est pas grave, il a bien fait, mais c'est correct. L'année passée, il était à 1.36 puis 937 après 2 rondes, et il était premier aussi dans toutes les catégories. Par contre, il est arrivé en finale de conférence. On le sait, ils sont allergiques aux finales de conférence, les Hurricanes de la Caroline. Et l'année passée, match 1, boum, 5 buts. Match 2, pouf, 6 buts. On l'a retiré, on l'a jamais revu. Lui, il était même pas supposé commencer ses séries éliminatoires. C'était Brandon Bossy qui était supposé les commencer.
2: Tu sais, Big,
0: Freddie Anderson, il y a quoi? Il y a 36 ans. Oui, mais t'as pas peur, Freddie Anderson.
2: Pense à Caulfield, Suzuki et compagnie. Freddie Anderson, il y a 600 000 ans. Tu penses-tu qu'avec sa shot? Freddie Anderson, il y a pas eu de shot big dans les deux autres rondes. Penses-tu que les joueurs du Canadien...
0: Il y en a eu, genre.
2: Ouais, mais pas des shots de qualité comme qu'ils vont avoir avec le Canadien big. Big, les Flyers, on l'a dit, étaient blessés. Puis même les Ottawa aussi étaient blessés.
0: Les Sens auraient pu pousser plus qu'ils ont poussé.
2: Ouais, mais ils étaient blessés, puis les Sens en série, puis tu sais, le succès et tout, puis tu regardes cette équipe-là, puis ils ont plein de questionnements avec le leadership et tout. Bref, ils ont voulu, Tkachuk a voulu partir le ton, se dropper. Tu sais, je veux dire, oublie ça. Il n'y a pas eu de test. Les francs-tireurs du Canadien avec Demidov, tous ces gars-là, Suzuki, Caulfield, ils vont s'amuser à ces dépens. Ils vont poivrer.
0: C'est quoi? C'est encore là, c'est con, là, on est redondant. Là. Mais le premier trio qui va se réveiller, ben, c'est cette équipe-là qui va gagner la série. Parce que chez les Hurricanes de la Caroline, le premier trio, il marche pas. Jarvis, Aho et Svechnikov ne font rien. C'est pareil chez le Canadien de Montréal. On n'arrête pas de le dire, ça fait 14 games qu'on dit « Ah ouais, mais Caulfield, Suzuki, Slav, à un moment donné, ils vont faire quelque chose à 5 contre 5. » Ça n'a pas de sens. Non, là, tu as deux équipes où à 5 contre 5, c'est pas un trio.
2: Mais,
0: là.
2: Mais Sébastien est blessé.
0: À haut du corps, tu vas me dire?
2: Oui. Comment ça, tu connais de même? Ah, fait! Ah!

0: Comment tu regardes, comment en me regardant dans les yeux, tu savais que j'allais dire ça?
1: Ça s'appelle faire une quotidienne avec quelqu'un 3 heures par jour.
2: Ouais, c'est ça, exact. C'est connaître.
1: C'est rendu
2: la personne.
1: On est capable de prévoir
0: tu
1: les
0: vas regarder,
1: jeux. On joue
0: aux
1: échecs,
0: dans les yeux. Il va regarder dans les yeux, puis il a fait. Là, t'as réfléchi. T'as dit, c'est ça, c'est un esti de jeu de moi encore plus.
1: C'est sûr!
0: Voilà. Oh, c'était drôle. Oh, mais est-ce que c'était drôle?
1: Ah, mais oui, c'est vrai qu'AO AO va devoir faire mieux, comme le Canadien. Tu sais, les Hurricanes, là, c'est, je veux pas dire que c'est l'histoire d'un trio, mais c'est le trio qui a fait le mieux, possiblement, dans les séries éliminatoires jusqu'à présent, puis c'est ça. C'est Stan Coven au centre avec Taylor Hall puis Jackson Blake.
0: Ouais, mais
1: Taylor Hall est méconnaissable, George. Il est à plus 10, il a 12 points en 8 games. Stan Coven a 7 buts en 8 matchs. C'est leur deuxième trio. Ouais. C'est une équipe en plus qui avait un avantage numérique de fou pendant la saison. Là, leur avantage numérique marche pas, mais leur désavantage numérique est impeccable.
0: Ils ont joué contre les Flyers puis les Saints décimés. Le Canadien a jusqu'à maintenant le parcours le plus tough en série de toutes les équipes. Mais ça, ça te rend encore plus tough. Big, oublie, les Hurricanes, ils me font moins peur que Buffalo.
1: Puis Tampa Bay te faisait plus peur.
0: Ouais, c'est Tampa Bay, c'est qui me faisait plus peur.
1: Pour le moment, c'est ça. Fait que c'est Tampa, Buffalo, Hurricanes. Dans l'ordre de d'affrontement.
0: Ouais. Les Hurricanes, rien là.
1: Je trouve que les Hurricanes, on les met tout de côté. Ils ont fini premier dans l'Est pareil. Puis
0: une équipe plate.
1: Mais je sais,
0: ils sont mauvais.
1: C'est possible.
0: Pourquoi j'ai dit en 7?
1: Pas juste ça, c'est possiblement le pire chandail de la ligue. Je vais le dire, je l'haïs ce chandail. Il est lettre.
2: Les Hurricanes de Caroline.
1: Il est lettre, ce chandail.
2: C'est inodore, incolore, sans saveur.
1: Il est dégueulasse.
2: Dégueulasse.
1: Non?
0: Je suis d'accord.
1: C'est quoi Big. Ça, des carrés de même en bas de chandail?
0: Big,
1: c'est quoi ce logo-là?
0: Big, si tu veux insulter cette équipe-là, fais-les tout le show. Moi, je les déteste. Tu le sais, fait j'ai approuvé tout ce que tu m'as dit des Hurricanes. J'ai aucun problème avec ça, là. Aucun.
1: Ben, est-ce que t'es dans notre équipe?
0: C'est vrai, Ben,
3: Il
0: reste toi, là.
3: Moi, c'est ça. Ben, moi j'écoute les experts.
1: Est-ce qu'il se contente, Ben, ou il kick la porte?
0: On t'écoute, Ben.
3: Non, mais moi, 86... 85-86, le Canadien n'était pas supposé se rendre là. T'as pas supposé soulever la coupe. 92-93, non plus. Georges nous fait envoyer toutes sortes de belles choses dans l'univers depuis le début des séries. Joe Boo, qui fume son pétard.
0: Il est là dans la boîte, il attend. Là, il est là.
3: Il est dans la boîte.
0: Il y a deux joueurs derrière dans la boîte, il attend.
1: L'oratoire.
3: On a brûlé des gens avec de la cire chaude.
0: Oui.
3: La tombe de Maurice Richard. Et demain, le train avec un curé très populaire.
1: C'est un curé, un prêtre. Ouais.
3: Un prêtre.
1: Quelle prise.
3: Alors, tu sais, moi, je veux dire, je laisse aller ça, puis je regarde les astres. Je me dis, tout est aligné. Tout est aligné. Et le Canadien va remporter cette série pour se rendre en finale de la Coupe Stanley en 6 devant leurs partisans.
0: That's it, Vic. Devant les partisans. Let's go.
1: Est-ce qu'on est capable de le gagner, ce match? Maudit match 6-là.
3: Oui, c'est là. Hein? C'est là. On va y surprendre au premier match aussi, parce que là, eux autres ne savent même plus c'est quoi jouer au hockey, là, tellement ils sont arrêtés depuis longtemps.
1: Oui, c'est longtemps. Là. Est-ce qu'ils ont continué à se faire pousser la barbe pendant ces 12 jours-là, j'imagine? J'imagine, mais non. Alors, les trois, on est d'accord. Là, on a parti un débat sur le plus beau et le plus laid chandail de la Ligue avec ça.
0: Les gars, Isa vient de dire que les trois, on est à la hauteur.
3: À la hauteur?
0: Malade. A-O, Sébastien A-O. À la hauteur.
3: OK.
0: Sébastien A-O.
3: Ouais, A-O, à la hauteur.
0: Oui, à la hauteur.
3: À la hauteur. Ouais.
0: C'est un 10.
3: Ben,
0: c'est cœurant.
1: Est-ce quoi? Son gag est à la hauteur. Allons-y.
0: Je le dis.
1: Son gag est à la hauteur.
0: Oh!
1: Bravo, Isa!
3: À la hauteur.
0: Ben!
3: J'ai
0: pas compris, Ben.
3: À la hauteur.
0: Ben! Gazzo, il a dit à Isa, son gag est à la hauteur.
3: Oui, mais A-O.
0: Gag.
3: A-O.
0: Ben, son nom, Sébastien A-O.
3: Sébastien A-O.
1: Oui.
3: À la
1: hauteur.
3: Oh.
1: Okay. Mon Dieu.
0: Tu viens de catcher.
1: Ben, hey, c'est deux syllabes, là. C'est
3: pas Isabelle, mais...
0: T'as-tu compris son, sa joke après?
1: Non, non, c'est pas,
3: mais c'était pas bien mieux.
1: Mais en fait, c'est parce que Sébastien Nao.
3: C'est
1: un peu. Sébastien Nao, on va quand même le dire. C'est quand même un mot, un nom qui se place facilement. Parce que ouais. C'est deux syllabes, puis c'est quand même deux voyelles également. Fait que c'est.
0: Tu peux même dire j'ai mal à O.
1: Ouais.
0: Plein d'affaires tu peux faire avec ça.
1: Ouais, ouais, tu sais.
0: Mais ça, c'était pas un jeu de mots. Je disais
1: ouais, tu donnais un exemple. Ouais, ouais.
3: C'est vrai que je fais des cauchemars, hein, depuis quelques mois.
1: Sur des jeux de mots?
3: Ouais.
0: Arrête de niaiser. Ah, ouais.
3: Je suis condamné à endurer des jeux de mots dans un endroit isolé.
1: Même dans tes rêves.
3: C'est des jeux de mots.
0: Arrête
3: de
0: niaiser.
3: Là, je suis en train de m'ouvrir le crâne sur un mur.
0: Arrête de...
3: Absolument.
1: Pauvre toi, Ben. La bonne nouvelle là-dedans, c'est que si le Canadien est éliminé, ton calvaire arrivait à sa fin. Mais le Canadien a gagné. Fait qu'on continue jusqu'au mois de juin.
3: On repousse
1: nos vacances.
0: Ben oui. On repousse ça.
1: T'es pogné avec nous autres plus longtemps que prévu.
3: Non, c'est bien correct.
1: Fait que ce cauchemar-là va être...
3: C'est bien correct, les gars. Moi, j'ai du plaisir en ce moment.
1: Ce cauchemar-là va continuer, ouais. Ben.
3: J'ai hâte à demain.
1: Jusqu'à début juin, au moins.
0: Moi, j'ai hâte à demain matin de voir c'est qui les vrais de l'armée qui veulent voir le Canadien gagner. Parce que là, on a besoin de plein de monde demain à 10h30, 200 Laurier-Ouest qui vont venir se faire bénir et voir le prêtre bénir le CH. Amenez vos chalets du Canadien, on a besoin de plus de... Hey, c'est pas vrai qu'on va faire le train avec 10 personnes, là. Il y a un prêtre qui s'en vient, là. Hey. Montrez-y c'est qui les vrais fans de la Sainte-Flanelle. Venez à la station demain.
1: Et tu confirmes,
0: Ben Roger, qui est un effet de rareté, va être là dehors.
3: Quelle rareté. J'ai pas le choix, faut que je vienne faire la réalisation après.
0: Qu'est-ce que ça veut dire?
1: T'as confirmé, il amène de l'eau bénite.
0: T'as une minute?
1: Tu textes un prêtre?
0: Oui.
1: Oh, ouais.
3: Oh, mais c'est un prêtre très tendance, très à la mode.
1: Il n'y a pas grand monde dans la vie qui sont capables de biguer un policier puis de texter un prêtre dans la même année, mettons. C'est très, très rare. C'est un club select, là.
3: Oh, ouais, absolument.
1: Écoute, lui,
3: mais c'est George.
1: 2026, attends, il dit
0: il peut pas amener de l'eau bénite parce que lui, il peut seulement bénir des objets religieux.
1: Oh non.
0: Archevêque est au courant de mon intervention.
3: L'archevêque est au courant.
0: Ouais, il va écouter.
1: Donc c'est l'archevêque qui bénit l'eau. Lui bénit les objets.
0: Ouais. Et ça c'est la spécificité là.
1: Est-ce qu'on peut s'en procurer?
0: Mais on va pas de niaise. On va laisser.
3: Non, mais nous autres,
1: c'est important.
0: C'est big, mais il pourra pas la lancer.
3: Donc ça peut-être être de l'eau d'érable, là, asperger les gens d'eau d'érable, non?
1: Ouais, mais là, c'est comme si c'était un geste religieux quand
0: non,
1: même.
0: Non, Big, on a un prêtre, laissez-le faire.
1: mais il peut bénir des objets.
0: Oui, il peut bénir des objets.
1: OK, amenez vos objets demain.
0: Non, mais amenez vos chandails.
1: Il va bénir vos chandails.
0: Vous allez être bénis demain, là. Il peut bénir.
1: Qu'est-ce que t'amènes, Ben?
0: Hey, attends. Attends.
3: J'amène mon lunch.
0: Si vous voulez
1: bénir ton lunch.
0: Attends.
1: Moi, j'amène mon poulet demain, je mange du poulet. J'amène mon poulet, il va bénir mon poulet demain soir, je mange mon poulet béni.
0: Ça. Vous faire plaisir à mademoiselle, il va bénir votre membre.
1: T'es sûr?
0: Je sais pas.
3: Je suis pas certain qu'il va aller là, moi.
0: Ben, je sais pas, on sait jamais.
3: Non, je suis pas sûr.
1: Tu qu'il aille là?
0: Ben, moi, j'ai pas besoin, mais il y en a peut-être que oui. Oh. Bref, essayez, là.
1: Ben, écoute, moi,
3: un membre sanctifié, pourquoi pas?
0: Oui!
1: C'est toutes des pistes. Un
0: membre sanctifié.
1: Que ton règne vienne.
3: Et que ta volonté soit faite sur la terre comme au ciel.
1: Non, je pense qu'on n'a pas de
0: ça. Faut qu'on arrête, ça ne viendra plus.
3: Tu vois, c'est ça. On arrête ça là.
1: J'ai mon goaler en bas. Bon, on va aller en pause. Au retour, quelques questions. Oui, en rafale sur cette série Canadien Hurricanes.
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0: Les gars, juste avant notre surprise, Chad Vincent qui est ici, je sais pourquoi. Une autre raison pour laquelle on va battre les Hurricanes. Ben.
1: Ah non. Non. Ouais?
0: Parce que les Hurricanes, ils startent toujours en finale de l'Est.
1: Sept.
0: Ah oh ouais, c'est un sept.
1: Sept.
3: J'irais jusqu'à huit.
1: Ah,
5: 8!
6: Pas généreux!
0: C'est correct. J'aurais pas dû rien dire.
6: Mais on te donne un. Je vais te donner un conseil.
3: Ouais!
6: Il est midi 30. D'après moi, aujourd'hui, tu peux te rendre à 3.
3: Ça, c'est un conseil, ça?
6: Non, mais il a l'air en forme. toi, tu vas dire le contraire, là. Tu devrais arrêter là, j'imagine.
3: Non, s'il y a une illumination divine.
6: Mais celle-là, okay. Elle a l'air divine, par exemple.
0: Hey, on a Chef Vincent après la victoire.
6: Il est en tour!
0: Qu'est-ce que t'as fait pour
6: nous? Qu'est-ce que tu nous as mis au four cette fois-ci, Chef
7: George,
6: Vincent?
7: Je t'ai fait quelque chose unique à toi. Des fleurons de chou-fleur.
3: Wow!
7: Barbecue.
3: Là, tu viens de le ramasser par les tripes.
7: Gonzo, Ben, je vous ai fait des ailes de poulet buffalo.
3: Non! Des vraies ailes? Est-ce que c'est de ta ferme?
7: Ben non.
6: Okay. C'est-tu tes poulets à toi?
3: Pas tes poulets.
7: Non, on a aucun animal à la ferme.
6: Hey, moi, je suis curieux de goûter un chou-fleur, par exemple. Tu veux-tu un poulet? Non, toi, ça.
3: Là, tu viens de ramasser Georges par les
6: parce
3: sentiments.
6: Parce que des chou-fleurs comme ça, des chou-fleurs barbecue?
7: Oui, exact.
6: Qu'est-ce que t'as mis dans... Dis-nous un petit peu les recettes. Les gens, ils écoutent, là, ils font du barbecue là, avec le beau temps qui débarque. Là.
7: Ouais, on a fait une sorte de pâte avec... pour que Georges puisse manger. Puis j'ai mis paprika, sel, poivre, un petit peu d'épices, sauce barbecue maison, avec un petit peu de sauce piquante.
0: C'est écœurant, Big.
7: Exact.
0: C'est écœurant. Puis vous autres,
6: très
0: des
6: bon.
0: Normales,
6: ouais, les ailes, là je peux pas t'en offrir.
0: Mais, Big, partie, je veux manger ça. Big, t'es tellement fin.
7: Ouais.
6: Merci de ce cadeau qui rend hommage en plus à la dernière victime du Canadien de Montréal.
0: Ouais.
7: Exact.
6: Là, si le Canadien bat les 15, va falloir être créatif.
7: On continue.
6: En Caroline, il y a beaucoup de barbecue, hein? Southern barbecue, southern cuisine.
0: Du canard. 15.
3: Là, tu donnes pas un peu trop d'ouvrage là, avec ça?
7: Ouais.
3: Me semble que...
7: Non, ça va bien. On trouve un petit trou puis on
3: trouve un trou.
7: Ouais. Okay. Ah, ouais.
6: Puis là, ta prédiction pour la prochaine série, mettons?
7: En 6.
3: Du Canadien?
7: Canadien en 6.
6: Ça veut dire qu'on va se revoir, là.
7: Oh oui, on se revoit, là.
6: OK.
7: On s'en va jusqu'au moins Saint-Jean-Baptiste.
6: Saint-Jean-Baptiste?
7: Ah ouais, on se rend jusqu'au bout.
6: Ça veut dire qu'on s'en va à parade, là?
7: Ouais. Ben oui.
6: En tout cas, on est rendu là. Ouais. Ben, imagines-tu le rassemblement que ça fait?
0: Merci, Ben.
6: Exact. Merci beaucoup, Vincent. Hey,
3: merci, Vincent.
7: Et, savez-vous quoi?
6: Non.
7: J'ai un mot pour Léa Caroline. Carolina! You are the trailer park and we are the tornado! Ben Paulator!
6: Notre chef est en feu! Notre chef est en feu! Il a quitté! Il a quitté le
3: Victor!
6: Rick Flair sort du studio! Notre chef vient de quitter le studio!
0: C'était malade!
3: J'avais le chien craqué, ça!
0: C'était malade!
6: Des choux-fleurs et des ailes
0: comment
6: de poulet
0: buffalo. Comment tu veux qu'on perde après tout ça? Tu sais, oublie ça, les gens sont craqués, oublie ça!
6: Les gens sont craqués.
0: Vous le sentez? Est-ce que vous le sentez à la maison? Est-ce que vous le sentez? Est-ce que vous êtes craqués? Est-ce que vous êtes convaincus? Est-ce que vous êtes encore plus confiants dans cette série-là que les deux autres qu'on a joué? Comment vous le sentez? Est-ce que vous êtes allumés? Mais non, oublie ça, là.
6: Les gens sont confiants, je trouve. Tu sais, on a gardé la confiance, parce que beaucoup, le partisan avait très confiance contre Buffalo. T'es sorti de Tampa Bay, puis une fois que t'es sorti de Tampa Bay, c'était comme, OK, on a battu Tampa, on s'en va jusqu'au bout. On dirait qu'on retrouve un peu cette confiance-là. Et on le rappelle, hein? J'ai vu passer les fiches, on a fait mention, là, les prédictions des experts de ESPN.
3: Il y en a seulement deux qui ont pris le Canadien.

0: encore. Je comprends que Newhook, avec ses buts et tout, mais on va avoir besoin de Dobesh, puis pas à peu près. Parce qu'ils sont rapides, les 15. Ils sont rapides.
1: Je peux pas aller ailleurs que Dobesh, moi aussi. Parce qu'on l'a dit, les Hurricanes, c'est l'équipe qui envoie le plus de rondelles au filet. Puis Dobesh, quand il en reçoit beaucoup, il est bien avec ça.
0: Ouais.
1: Il aime ça être testé, il aime ça en avoir, il aime ça avoir de l'action. C'est un gars qui est tellement dans sa tête. Le Canadien de Montréal aura pas le choix, encore une fois, d'avoir le brio de Jakub Dobesh si tu veux battre les Hurricanes, parce que c'est pas une équipe qui donne beaucoup. Et t'auras pas le choix d'être opportuniste. Comme tu l'as été cette saison, si tu veux battre les Hurricanes. Donc pour moi, le MVP, le joueur qui fera la différence, c'est Jakub Dobesh aussi. Ben.
2: J'y vais avec la famille.
1: Dobesh?
2: J'en bats.
1: OK, l'autre question maintenant. On peut dire qu'Alex Newhook a été le héros obscur du deuxième tour, pareil. Parce qu'il n'y a personne qui l'attendait, puis il a marqué 6, OK? Mm-hmm. Qui sera le héros obscur du Canadien de Montréal dans cette série contre les Hurricanes de la Caroline?
0: Ben, je vais rester avec Newhook encore.
1: Oui?
0: Newhook va être le Pisani avec version victoire de 2006. Parce que l'affaire, Vic, c'est que ils ont d'excellents joueurs défensifs qui vont mettre contre nos meilleurs joueurs, mais c'est comme Newhook, c'est comme un joueur que... C'est comme les coachs vont le regarder, puis tu veux pas dépenser, tu veux pas utiliser tes meilleurs joueurs défensifs pour jouer contre lui. Parce que c'est pas une menace offensive, Newhook. Comme les autres qui peuvent te faire mal à chaque chiffre.
1: C'est pas Caulfield, c'est pas Demidov. Pas...
0: Étant donné que il y aura probablement pas des Jarvis sur le dos puis des gars de même...
1: Ça va être quoi le match-up aussi?
0: Il est quand même rapide, Newhook.
1: Oui, très rapide. Il est intense.
0: Puis, dû au fait qu'il n'y aura pas la couverture que Suzuki, Caulfield vont avoir...
1: Mais j'ai une question pour
0: ça. Ça l'ouvre le chemin pour lui.
1: Je comprends, mais...
0: Je reste avec Newhook encore.
1: Tu parles de match-up. Est-ce qu'on va y aller force contre force? Est-ce qu'on met Ao contre Suzuki ou est-ce qu'on met Stahl contre Suzuki? Est-ce qu'on met... Tu sais, tu comprends? Oui. Je suis curieux de voir qui on va matcher contre qui.
0: Ben, Big, le meilleur trio, c'est quand même notre premier trio. Puis, tu sais, la série est finie, c'est une nouvelle. Les 15 vont pas arriver puis vont dire « Ah, le premier trio marchait pas, puis on va pas mettre... » Non, ils vont mettre leur meilleur match-up contre eux
1: pour neutraliser. Ao est un des bons centres aussi dans les deux sens, puis Suzuki en est un bon. Fait que premier trio contre premier trio, ça va donner une méchante confrontation pareille.
0: C'est probablement ça.
1: Mais là, l'affaire, c'est que
0: Ça va être aux deux premiers trios de débloquer.
1: Mais là, si tu joues Evans avec Newhook et Demidov contre la ligne à Stankoven, qui est le meilleur trio depuis le début des séries, c'est un méchant mandat pour eux autres aussi.
0: Ça, tu vas pas aimer ça. Ça, tu veux pas ce trio-là jouer contre
1: eux. Mais est-ce que tu mets la ligne à Dano contre eux autres?
0: Ouais.
1: C'est là où on verra les confrontations. Ouais.
0: Là, oui. Taylor Hall, il a 12 points.
1: Ben, 12 points. Il était plus 10, Taylor Hall.
0: Il est en feu.
1: Stankoven, 7 buts en 8 games. Je veux dire, c'est ce trio-là qu'il faut neutraliser, mais en même temps, le premier trio est là. Ok, c'est un excellent choix, Newhook. J'y vais avec un des gars qui a les meilleures statistiques par tranche de 60 minutes depuis le début des séries éliminatoires.
0: Boldzik.
1: Mon héros obscur, Zach Boldzik.
2: C'est bon.
1: 3
2: c'est
1: buts, bon 4 choix. Passes, 7 points. Il joue 11-14 en moyenne. Ça lui prend plus de minutes. Trouvons des minutes de qualité à Zach Boldzik.
0: C'est pas normal. Il a même pas joué 8 minutes le dernier match. Il faut qu'il en joue plus.
1: Éventuellement, là, il va falloir se rendre à l'évidence. Puis je comprends qu'il y a des confrontations favorables parce qu'il joue souvent contre des 3e puis des 4e trios puis ça va l'avantager. Mais si Slav continue à jouer comme ça sur le premier trio, éventuellement, il va falloir se rendre à l'évidence en finale de conférence qu'on devra peut-être brasser la soupe.
0: Ouais.
1: Et je pense que Zach Boldzik, oui, aurait des confrontations moins favorables en jouant avec Suzuki et Caulfield, mais il va falloir trouver quelqu'un qui va être capable de venir jouer sur ce premier trio-là.
0: Ouais, exact.
1: T'sais, on verra. Mon choix, ça va être Zach Boldzik qui sera le héros obscur. Ben.
2: Je vais avec un gars qui est sur une lancée et qui va poursuivre sur cette lancée-là.
1: Jake Evans?
2: Non.
1: Demidov.
2: Absolument. Yvan. Je pense qu'Yvan a comme trouvé quelque chose. Hey,
0: moi, je suis d'accord. Yvan a marqué une coupe.
2: Oh, wait donc! Il a pas pu la préparer. Elle est sortie de suite. Ça va être 10. C'est là que ça devient difficile.
1: C'est là que ça se complique.
0: Il m'en manque juste une pour le taux de chapeau, les gars.
1: Et force-la pas.
2: Ouais, faut qu'elle vienne comme celle-là est venue.
1: Okay. Naturellement.
2: Tu y penses trop.
0: Hey, c'est combien de fois j'ai échoué? 10 fois cette année?
2: Pour le taux de chapeau?
0: Ouais, au moins une dizaine.
2: À peu près.
0: Ah, il me reste une heure. Il me reste une heure. À cause des pauses. Il me reste une heure. En une heure, je peux en trouver un autre.
1: Mais non, attends, les pauses, c'est un moment où tu peux

0: c'est très inspirant comme moment. C'est là où tu peux. Ça, ça, l'inspiration vient pendant les pauses.
1: Oui, il faut juste pas que je vous le dise en pause.
0: Non, dis-nous pas.
2: Dis rien.
0: Dis-nous pas pendant la pause. Souvent, Georges, pendant la pause, va nous regarder, va dire les gars, ah, j'ai un coup de circuit, j'ai un grand chelem. Puis là, il revient, nos attentes sont au plafond. Ouais. Puis là, ça se tord.
2: C'est comme tout dans la vie. Hein? Tu dis, hey, ce film-là, t'es carrément le meilleur film que j'ai vu de ma vie. Tu l'écoutes, puis. Pas sûr.
0: Tu sais, quand ça vient avec des attentes, hein,
2: c'est comme tout, la musique aussi.
0: Ouais. Je suis d'accord. Ouais. Et, les gars, j'ai voulu vous demander en terminant deux questions à rafale. Mais si on a pris le Canadien de Montréal, quel premier trio débloquera dans cette série?
2: Mais, le nôtre.
1: Moi, je vais all in. Notre premier trio.
0: Ouais, mais là, tu prends un joueur de l'autre bord.
2: T'étais pas loin, Georges. Si tu prenais Caroline, je te le donnais.
0: Ton jeu de mots stank. OK. On va aller en pause, je pense, finalement.
2: Moi, je veux savoir, c'est quoi qui est sur ton hoodie? C'est quoi ça, descendre? C'est-tu un verbe au pluriel?
0: Tu connais pas ça?
2: C'est quoi? C'est un band, ça? C'est quoi? C'est des lunettes,
0: ben
2: des
0: oui,
2: seins? C'est quoi?
0: Ben non, avec le
1: qu'est-ce que t'as dit?
2: Mais c'est-tu une paire de seins, une paire de lunettes?
0: Non,
2: c'est quoi ça?
1: Une paire de seins? Moi.
0: C'est le logo du personnage des Descendants.
2: Connais pas ça partout.
0: Punk.
2: Oui, je connais pas ça partout. Descendants.
1: Big, si c'est une paire de seins, c'est comme dans le film Total Recall. T'as senti Total Recall avec trois seins?
0: Ah ouais.
1: Tu pensais que c'est ça?
0: Non, c'est mon bonhomme là.
2: Je sais pas, Descendants.
0: Tu connais pas les Descendants?
2: Ben voyons donc, c'est du punk, connais pas ça.
0: On revient après la pause avec Descendants.
1: Ils se sont pas farcés sur leur logo, par
0: exemple. Oh, mais c'est un logo qui est là depuis les années 80, oui, c'est un classique. Je veux dire, ouais, mais c'est un classique.
2: J'ai jamais entendu parler de ce band-là de ma vie. C'est un band des années 80 en plus.
0: Sur le chat, ils sont encore actifs, mais ils sont là depuis la fin des années 80, puis même la milieu des années 80, là, les Descendants. Il y a même un bon documentaire qui était fait là-dessus.
2: OK, connais pas ça pendant
0: toi. Quelques chanteurs, Bill Stevenson au drum. Tu connais pas les Descendants? Un band que j'aime bien, que j'affectionne particulièrement. Après la pause, match numéro 1 ce soir dans l'Ouest, on fait nos prédictions Avalanche Golden Knights.
3: Si t'es pas d'accord avec eux, c'est correct. Eux non plus sont pas d'accord entre eux. Larac Gonzalez.
0: Mon Dieu, hein, c'est fou. Hein? T'amènes de la bouffe, tout ça, puis il y a conversation au travail.
1: Ouais.
0: T'as fait une victime à la pause.
2: Ah, oh, man.
1: Ah, oh, Ben, tu m'as tellement fait rire, là.
2: Écoute, j'étais à la salle de bain et j'ai tout entendu à travers les murs.
0: Ben, on a entendu jusqu'en studio aussi, non?
2: Notre chère Christelle, qui est...
0: Tu l'as pogné où, dans son bureau?
1: Ouais, dans son bureau, je fais un saut. Puis elle a fait un cri strident.
0: Ah, strident?
2: Comme dans les films d'horreur.
1: Ouais. Puis Ben, t'es en train de pisser. Ah, ben... Pissais-tu?
2: Non.
1: Ben, on l'entend, Ben, des toilettes rire.
2: À travers les murs.
0: Ici, j'ai presque fait le saut. En studio. Puis pas de ton cri, du sien.
2: Christelle, je pense que c'est la personne dans la station qui déteste le plus ça.
0: Ouais, je suis pas loin derrière.
1: Hey, en passant, les gars, tu sais, demain, là, avec toute l'armée qui va venir demain à 10h30 voir le prêtre, il y a même Matt du Kraken qui va venir.
2: Matt du Kraken?
1: Ouais, il va venir nous bénir. C'est Matt Bénir, ça.
2: Non, Matt Bénir. Vas-y, non, je sais, j'avais compris.
1: Et c'est pas bon.
0: 6.
4: We'll make it clap.
0: Donnez 6.
1: Je lâche pas.
0: Mais provoque pas. À la place d'aller faire encore. Des sauts au monde pendant les pauses, comme réfléchis, tu peux te reposer à travers tout ça.
1: Je regarde dehors, je regarde. Ça va me sauter. J'ai trouvé quelque chose.
0: Il fait beau. Là. C'est très, très, très inspirant ce qu'on peut voir. Les gars, il y a une mauvaise nouvelle pour l'Avalanche du Colorado vu qu'on va parler de ce premier match ce soir.
1: Is out.
0: Man, Cale Makar.
1: Ouais.
0: Qui a patiné en plus.
1: Puis, Big, selon moi, s'il est out, il va manquer une coupe, de game.
0: Tu sais, c'est une blessure qu'il suit là depuis un petit bout, là, depuis dans la série. On en a parlé aussi plutôt à l'émission, là, Foligno, puis il est parti, puis il est revenu. Puis...
1: Mais moi, je pense que même sans... C'est-tu là qu'on fait nos prédictions?
0: Ouais, c'est là qu'on fait nos prédictions.
1: Même sans Makar, je pense que l'Avalanche gagne en 6 quand même. Même sans Makar.
2: En 6, hein?
1: Ouais, je prends l'Avalanche en 6.
0: Mais en fait, avec Makar en santé, t'es prends combien?
1: J'aurais laissé 6 aussi. J'aurais laissé 6 aussi. Avec Makar ou sans Makar, je laissais le même score.
0: Ben, c'est gros, par exemple, Makar.
1: Mais non, mais c'est sûr, c'est gros.
0: Tu sais, là, faut que t'amènes Sam Melinsky qui va jouer avec Devin Toews du côté droit. Ouais, c'est pas la même équipe, là.
1: McKinnon est en mission cette année, Big.
0: McKinnon, c'est fou. McKinnon, moi je suis content, j'ai placé un petit pari sur McKinnon pour le Conn Smythe, fait que...
1: Tu sais, je veux dire, Marner va bien aussi. T'sais, tu peux dire que les deux se neutralisent. Puis là, après, Nechash va très bien aussi. Fait que Nechash, qui t'enlève après du côté de Vegas, après? T'enlèves peut-être...
0: Le trio, tu sais.
1: T'enlèves Eichel?
0: Ouais, mais là, c'est ça, on les a séparés. Mais Eichel, tu sais, avec Marner, c'est pas mal les deux. C'est parce que Stone n'est pas là non plus. Là. J'ai pas regardé aussi Stone revenait quand. Mais McKinnon... Ce qui est fou là-dedans, puis on surveille ça ce soir. Écoutez bien ça, les gars. McKinnon va tenter de marquer dans un 7e match de suite.
1: Wow!
0: En série, là. Fait que c'est énorme. C'est énorme pour Nathan McKinnon. Moi aussi, j'ai l'avalanche. Je vais dire en 6, moi aussi. Mais McCarr, par contre, ça me fait. Hey, faut pas que Vegas débarque.
2: Non,
0: ça va.
2: Arrêtez-moi ça, là, Las Vegas, là.
0: Mais mettons, OK, on va jouer un petit jeu. McCarr est out. C'est là le poulet de la pause qui va passer. Les deux équipes de l'Est, le Canadien et les Hurricanes, qui regardent cette série-là, ils veulent affronter qui en finale?
2: Las Vegas.
1: Tabarnan. Ouais,
2: en même temps.
1: Je vais dire Vegas.
2: Hein?
0: Ouais. Ben oui. Si je suis Canadien,
2: oui,
0: ou okay.
1: C'est Canadien qui va affronter.
2: C'est sûr.
1: Oui.
2: Mais Vegas passera jamais là-bas.
0: Je comprends, mais sans Kerr, McCarr, là, c'est, d'après moi, il ne rentrera pas la série au complet.
2: Pas toute la série.
0: Non, mais ce gars-là, c'est lui qui. Tu sais, oui, McKinnon contrôle le jeu. C'est un gars qui joue une demi-heure, là.
1: On va jouer contre l'Avalanche sans McCarr.
2: Tu penses?
1: Ouais. Puis là.
0: Ben, à moins que McCarr se repose.
1: Si Canadien joue contre l'Avalanche sans McCarr, qu'est-ce que tu penses qui va arriver?
0: Ouais, toi là, toi. Canadien Nordique en finale. Ouais. Dernière fois, on a vu ça, c'était quoi? Fin janvier, on disait. On était au Centropolis, d'ailleurs.
1: L'équipe qui a le droit de choisir deux chandails, ouais. Est-ce qu'ils choisissent celle des Nordiques?
2: Non, je pense pas.
1: Mais ils pourraient.
0: Ils pourraient.
2: Ouais, mais ils font pas ça.
1: Choisis. Pourquoi?
2: Ils font pas ça en deux parties.
0: Mais non, parce que tu vas jouer une finale de la Coupe Stanley avec le chandail des Nordiques.
1: Ça serait une façon de contrer les gens de mettre chandail du Canadien. Tu sais, il y a quand même. Ouais. Attends.
0: Eux, ils veulent rendre honneur au Colorado, pour à Québec.
1: S'ils font ça, il y a combien de monde qui met le chandail nordique à Montréal?
2: Ah, ils vont en avoir.
0: Ah, il y en aurait.
2: Ils vont en avoir.
0: Peut-être que les gens de Québec serviraient de bord. Ouais. Mais...
1: Non, mais tu comprends? Non, Big, c'est sûr qu'il y en a.
0: Moi, ouais, mais attends un peu. Non, mais ça, on avait déjà parlé avec le monde de Québec. Parce que moi, c'est pas parce que les Nationals mettent le chandail des Expos que je deviens fan.
1: Big, que tu vas nécessairement devenir fan. Juste te dire que si une équipe met le chandail des Nordiques, tous les gens qui en ont, en profiterait probablement pour le mettre, non?
0: Oui, mais maintenant, à Québec, il y a beaucoup de fans du Canadien de Montréal à Québec, contrairement à beaucoup de gens qui n'ont pas connu les Nordiques.
1: Oui, mais je te parle, tu peux être fan du Canadien et mettre le chandail des Nordiques quand même.
0: Ben, s'ils jouaient avec le chandail des Nordiques l'autre bord, je pense pas que tu pourrais mettre un chandail des Nordiques puis militer pour le Canadien.
1: Non, mais il y en a, avec juste parce que le logo, il est beau, tu vois
0: un beau chandail
1: qui le fait. C'est pas comme ton chandail des Hurricanes, ça.
0: Non, oh non, oh. Chandail des Hurricanes. Pas chandail de l'aller. Ben, Avalanche ou Vegas?
2: Bon, non, Avalanche. Main dans le dos. Je dirais même, là, c'est parce que c'est Cale McCarr, là.
1: Mais c'est sûr.
2: Parce qu'avec McCarr en santé, là, je dirais l'Avalanche en 5, là. Mais je vais dire en 6.
0: Moi aussi, j'aurais dit en 5 si McCarr avait été en santé. Bon,
2: je vais dire en 6, là.
0: Je pense que j'aurais dit en 5. Ouais. Mais ce soir, match numéro 1 pour tous. C'est quand même bizarre que l'Ouest commence avant l'Est, mais c'est pas grave. 20h, notez bien l'heure. 20h ce soir, ce sera la même chose.
2: On est parti de 20h.
0: Le 20h, c'est chose courante, mis à part pour le match de samedi.
2: 19h.
0: On revient à 19h samedi au moins.
1: C'est une bonne idée.
0: Très bonne idée.
1: Très bonne idée. Surtout à l'aréna, là.
0: Oui. Moi, j'adore. D'ailleurs, on attend le lien. On n'a pas le lien encore.
2: C'est la plus belle heure.
0: Les gens nous demandent.
2: 19h. C'est la plus belle heure. Parce que le match commence à 19h25.
1: C'est 6h.
2: 18h, ce serait ça, mais ça, ils font jamais ça. Ça, c'est parfait, moi aussi, je suis d'accord.
0: Ouais. Ben, en première ronde, il y en a vu parce qu'il y avait de la quantité.
2: 19, ça, c'est. Mais 20h. Non. Sacre,
1: mais les gars, pour les joueurs, ça vous, c'est quoi la pire heure?
2: La pire? Ouais. Pour les joueurs?
0: L'après-midi, je veux dire,
1: Ouais.
2: Les matchs après-midi?
0: Non, le match de midi et demi,
1: Midi, non, c'est
2: ça. Ça doit être
0: le match de NBC, là, du dimanche après-midi.
1: C'est la
0: pire
1: parce que tu te réveilles, puis tu peux pas manger les mêmes repas que tu mangerais normalement pour un match de 6-8 heures, là. Il y en a beaucoup, tu sais, un repas lourd demain avant une game.
0: Ouais,
1: exactement.
2: Ah, c'est ça.
1: C'est la pire. Sauf que quand la game est finie, c'est hot que ça soit clair quand c'est terminé, là. Mais ces games-là, la préparation que tu as, c'est pas la même.
0: Ben non.
1: C'est plus tough.
0: Ouais.
1: Il y a des gars qui sont juste pas capables de jouer à cette heure-là. C'est vraiment tough.
0: Ah non, regarde, moi, je joue pas dans la ligue, puis je suis pas capable de jouer à cette heure-là, fait qu'imagine. J'aime mieux jouer le soir, moi, avec. Tout le monde aime mieux jouer le soir, non? En tout cas, à voir. On va aller en pause. Au retour, un petit mot sur les Canucks de Vancouver. Et à compter de 13h, Eric Coute débarque dans le show, lui aussi, pour faire ses prédictions. Et par la suite, on ouvre les lignes. Et ce sera votre tour pour vos prédictions pour la série Canadien Hurricane.
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0: Bon, où t'ouvres les stars, Georges?
1: Gordie Howe.
2: J'ai entendu cette blague 650 milliards de fois dans ma vie, Georges. Gordie Howe, c'est mouille. Je sais pas combien de fois j'ai entendu ça.
0: Hey, Gordie Howe!
4: C'est correct! C'est correct!
0: Non, on vient de pause avec Gordie Howe.
1: Il me reste une heure.
0: T'en restes une heure. Je pense que Tommy va te dire de baisser le star parce qu'il est en train de...
1: Je l'ai baissé.
0: Non, sa caméra.
1: Je la baisse plus? Ah, je la baisse plus.
0: Ouais, la caméra, ça, c'est un petit peu une surexposition comme ça. Ouais, on est sur YouTube en même temps. D'ailleurs, ceux qui sont à l'écoute, vous le savez, vous allez vous abonner à la chaîne YouTube de BPM Sport. Juste pour Ben, youtube.com.
4: Non, HTTP aussi avant.
0: Elles sont plus là, les
1: comment?
0: HTTP. Maintenant, t'as juste à dire
4: YouTube. Ouais.
0: Non, il n'y a plus ça maintenant. Juste youtube.com, t'es correct. T'es correct comme ça. Les gars, on envoie nos pensées avec Martin Saint-Louis, qui était absent de l'entraînement aujourd'hui. Vous l'avez vu passer, là, Martin Saint-Louis, malheureusement, pour des raisons familiales. Alors, on n'a pas eu plus de détails, mais on lui envoie quand même nos pensées.
1: Ouais, on envoie des pensées.
2: Ouais. C'est peut-être pas dramatique non plus. Là.
0: Non plus,
2: c'est
0: mais...
2: C'est peut-être juste aller voir sa famille. Là, pis...
1: Non, si Ben, t'es en série. Si tu pars pour des raisons personnelles, c'est sérieux.
2: Ouais?
1: Ouais.
2: Tu peux pas juste dire, hey, je vais aller...
1: Non, si, hein? Il l'aurait dit? Ouais, un petit congé familial.
2: OK.
1: Fait qu'on y avoir des ondes positives.
0: Ouais, c'est Trevor Zatowski qui était là pour l'entraînement.
1: Ben, c'est quand même important, là. Tu sais, je veux dire, c'est...
0: Ouais, c'est quand t'es
2: dans un carré d'or, bon point.
1: Tu commences demain, là.
0: Mm-hmm.
1: Okay. Tu as besoin de ton...
2: Ouais, t'as un mal, ouais.
0: Non, l'entraîneur, ouais. C'est...
2: Moi, j'ai un malaise avec ça, cette affaire-là.
0: Avec quoi?
2: Avec le...
0: Ben, il a pas été fait au deuxième tour?
2: Non, il a pas été fait au deuxième tour. Mais c'est parce que c'est issu d'un film où le gars est un joyeux bandit, là. Tu sais, il entraînait une gang. Tu sais, c'est comme une secte de bandits. C'était ça pareil, les loups Wall Street. C'était, on se dit que c'était des crosseurs.
0: La manière qu'il l'a dit.
2: Non, mais hein, c'est ça pareil.
0: On va se dire que c'est des crosseurs. On va se dire que c'est des crosseurs.
2: J'ai trouvé ça cute, mais en même temps, j'étais comme. Moi, personnellement, c'est peut-être moi là, qui ai un problème. Là.
0: Ben, je pense que c'était plus pour le côté rassembleur et la meute.
2: Ouais, capable de mieux que ça. Ouais.
0: Ils sont pas rendus au côté crosseur. Ils l'ont pas fait.
2: Ils l'ont pas pensé.
0: Comme hey, les gars, t'es une gang de crosseurs. Ouais. Ah, non, mais rendons hommage aux crosseurs.
2: Non, mais... comprends, c'est... Parce que quand tu sais dans quel film ça vient de quel film. Ouais.
0: C'est sûr. Merci Ben pour.
2: Désolé, je m'excuse.
0: Ce moment.
2: Je m'excuse d'avoir pété votre bannière.
0: Non, mais qui parle d'une bonne intention.
1: C'est correct, c'est drôle. Ouais. C'était drôle.
0: Ça pour dire que.
1: Montage. Mets-toi dans le montage.
2: Non, montage, c'est déjà tout réglé.
0: Ah, c'est vrai,
2: c'est tout réglé.
0: Hey,
2: ça, cette semaine.
0: On peut dire ce qu'on veut. Il n'y a plus rien dans le montage.
2: Là, cette semaine, il y a un montage. Je nous ramène dans le temps.
0: Dans le temps, okay. Ouais.
2: J'ai retrouvé nos deux patentes que tu m'as demandé.
1: Ah, ouais, hein.
2: Je les ai retrouvées.
1: Oh, mais vous allez
2: capoter. Ça, c'est des extras. Et je suis dans le montage fin de saison. La semaine prochaine ou l'autre. Puis ça, c'est deux parties. C'est en deux parties. La première partie est complétée, 7 minutes et demie, puis il va y avoir une deuxième partie qui va être tout aussi longue.
0: Donc, ça se peut qu'on l'ait la semaine où on devait partir et la semaine suivante, puis après on verra où ça nous
2: mène. Exact.
1: On a hâte de voir ça.
0: OK. C'est très bien. Qu'est-ce que tu penses à Adam Foote qui s'est fait sacrer de bord par les Canucks de Vancouver? On fait un méchant...
1: Quand tu changes de
0: GM.
1: De tout, ils ont tout changé. Tu as vu les Sedin sont arrivés et tout. Tu veux avoir tes propres personnes qui sont là. Tu veux une nouvelle voix, tu veux tout. Fait que, tu sais, en un an, quand t'arrives dans une équipe qui allait nulle part, avec tout ce que t'entends avec Peterson et tout,
0: qu'est-ce qu'ils vont
1: qu'est-ce
0: faire?
1: Qu'est-ce que tu voulais qu'un coach qui arrive là-dedans fasse? Fait que tu sais, il a amené une structure quand même intéressante avec une équipe qui n'allait nulle part. Puis Adam Foote, c'est un gars qui est quand même dur, mais c'est ça, malheureusement. Quand t'amènes une nouvelle direction,
0: c'est Manny Malhotra qui s'en va là-bas, là, on s'entend. Hein?
1: Ah, c'est très possible, c'est vrai.
0: Tu sais, on dit que ce gars-là, c'est un cerveau, Manny Malhotra. Puis c'est le gars qui a gagné avec le club école.
1: Ouais.
0: Son fils va peut-être se faire repêcher par le club, troisième au total également.
1: C'est vrai.
0: Puis on dit qu'il est convoité par d'autres formations également. On dit, est-ce que Toronto serait game? Parce que là, t'as trois marchés canadiens, pareil, qui sont à la recherche d'un coach, là.
1: Ouais.
0: Et t'as vu ce qu'on fait aussi, en raison de ce qui est arrivé avec Cassidy, puis les...
1: Ouais, la Ligue, maintenant, est impliquée.
0: L'association des coachs, en plus.
1: Non, mais c'est parce que là, à un moment donné, tu peux pas empêcher un gars de vouloir travailler.
0: Il y a 32 postes dans la Ligue. Tu sais, t'as beau le payer. Parce lui, s'il si y a un contrat de 4 ans sur la table, là, ça y ajoute des années aussi.
1: Oui. Ah non, c'est particulier.
0: Trois marchés canadiens.
1: Vegas encore.
0: Ben, c'est...
1: Mais ils ont tellement d'argent, Big, là. Tu sais, même eux, là, tu donnes une amende, tu l'enlèves le choix de deuxième ronde. Il y a combien de joueurs autonomes, Big, qui signent là, puis qui leur coûtent à rien? Ils n'ont pas besoin de choix de deuxième ronde.
0: Ben, ils n'ont pas besoin de rien, comme je dis.
1: À chaque année, là, joueurs autonomes, s'ils veulent, ils vont aller là-bas. Tu sais, Anderson, là, il va signer une extension à la bas de défenseur. Tu sais bien ça.
0: T'as refait avec restriction. Fait qu'on va voir. Mais si Rasmus Anderson reste là-bas puis qu'il signe, on le rappelle, ils n'ont pas de choix de premier tour en 26, pas de choix de premier tour en 27 pour les Golden Knights de Vegas qui, eux, ne repêchent pas. Ils s'en foutent du repêchage. C'est overrated. C'est comme les points de presse des coachs. On va aller en pause. Et au retour, il nous livre sa prédiction pour la série Canadien Hurricanes. Éric Houde.
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1: Comment ça va, la vedette?
0: Comment ça va, Eric?
6: Ça va très bien. Vous autres, les boys, comment ça va?
0: Yes! On est prêts.
1: La vedette a l'air en feu!
6: Ben oui, toujours. Je suis tellement excité de vous parler, les gars, chaque mercredi. C'est la light de ma journée, là.
1: C'est notre light aussi.
0: Il y a tout scrappé le reste, là. Il est comme, non, je peux rien faire aujourd'hui, là. Je parle aux boys.
6: C'est ça. J'attends depuis ce matin pour avoir votre appel, les gars.
1: Vig, qu'est-ce que tu t'attends comme série pour commencer?
6: Ben, je m'attends une série différente des deux premières. Tu sais, Caroline, c'est quand même une équipe talentueuse, quand même des bons patineurs. C'est pas les plus gros attaquants. Puis tu sais, des fois, rentrer en troisième ronde, on est fatigué, oui. Mais je pense qu'on commence plus à jouer au hockey, puis au lieu d'essayer d'arracher la tête à tout le monde puis frapper tout ce qui bouge, on y va peut-être plus intelligemment. Fait que je m'attends à une série axée sur la rapidité, beaucoup de talent des deux côtés. Ça va être intéressant de voir là, l'aspect fatigue d'un côté, mais rempli d'adrénaline du côté du Canadien parce qu'on a gagné en 7 en prolongation. De l'autre côté, on est très reposé, on a pu guérir les bobos, mais des fois, tu sais, de revenir après une longue absence comme ça, le premier match, tu sais, le côté exécution, timing, ça peut être plus difficile en début de rencontre. Fait que mais tu sais, je m'attends à du jeu plus propre, un petit peu plus excitant, puis ça va être intéressant à voir le talent contre talent, puis rapidité contre rapidité.
0: Et tu dis talent contre talent, on va y aller par position, si tu veux bien, Eric, pour décortiquer un peu la série avant d'y aller avec ta prédiction. Dobesch et Anderson, pas mal les deux meilleurs gardiens depuis le début des séries éliminatoires. Qui a l'avantage quand on regarde devant le filet chez les deux équipes?
6: Et juste à cause de l'expérience, je voyais avec Anderson, même si statistiquement parlant, tu regardes sa saison, ça n'a pas été incroyable. Puis il faut qu'il gagne les matchs pareil en série. Je veux pas dire que ça a été facile, mais il a quand même été très bon. Donc, ça fait quand même quelques années du côté de Caroline qu'on est dans les bonnes équipes. On réussit pas à se rendre jusqu'au bout, puis à gagner. Fait que je vais y aller juste à cause de l'expérience, puis du côté d'Anderson. Mais tu sais, Dobesch, jusqu'à maintenant, écoute, quand c'est le temps de faire les gros arrêts, il était là, c'est un jeune, il n'y a pas tellement de pression, tu sais, un peu... un peu l'aspect naïveté. Lui est là, puis il a du plaisir, puis on le voit la façon qu'il parle, puis qu'il agit sur la patinoire, que tu sais, il arrive n'importe quoi, il est là quand c'est important. Fait que, mais juste pour l'aspect expérience, repos, je vais aller avec Anderson qui a le dessus sur Dobel dans cette série-là.
1: Là, ben, quand tu regardes à l'attaque, là, les quatre trios, quelle équipe tu penses à l'avantage?
6: Écoute, si je m'attends à une série de talent contre talent, puis rapidité, c'est sûr, côté de Caroline, on a quand même trois bons trios. On a quand même des gars qui sont capables d'être explosifs, marquer des buts. C'est le rôle, pour un vétéran, il y a eu deux séries exceptionnelles. T'sais, le jeune Blake, écoute, il passait dans 100 000 à l'heure. Saint Corinne, ça a été un bon trio. T'sais, je m'attends un peu, on parle du premier trio du Canadien, mais même chose du côté de Caroline. Svechnikov et Aho ont été corrects, mais si tu regardes, là, ils ont 3 puis 4 points. Là, ils n'ont pas brûlé les deux premières séries. Donc, ce côté-là aussi, je m'attends à un certain réveil. Puis ils vont avoir besoin, là, que ce soit le Canadien avec leur premier trio ou du côté de Caroline, un avantage à 5 contre 5 de marquer des gros buts avec des gros joueurs. Fait que, tu sais, juste, encore une fois, je vais y aller avec l'avantage un petit peu du Canadien là-dessus quand même, du côté de Caroline, pardon. Donc, fait que, tu sais, beaucoup de talent à reposer, puis je pense que, tu sais, talent brut, on a un petit... je vais donner un petit coche sur le côté de Caroline là-dessus à l'attaque.
0: Bon, on se transporte en défense maintenant. Deux brigades construites différemment. Là, bien sûr, Slavin, un des meilleurs, sinon le meilleur défenseur défensif de la Ligue nationale de hockey. Si t'avais à peut-être y aller d'un avantage en défense, tu pencherais pour qui?
6: Ouais, là, je pencherais du côté du Canadien parce que justement, peut-être des meilleurs patineurs, tu sais, avec Hobson, Madison, Goulet, tu sais, Carrier, c'est un bon joueur défensif. Mais tu sais, si on se fie à ce type de match-là, il va peut-être être moins robuste, mais plus avec le côté exécution puis agilité. Donc, je dois donner un avantage à Montréal qu'avec la relance, puis c'est une bonne première passe, capable de bien jouer en zone offensive, permutation de position, bien bouger sur la ligne bleue, puis marquer quelques buts. Donc, je vais aller avec le talent du côté de Montréal, puis la rapidité, comparativement à plus l'expérience, plus stabilité du côté de Caroline en défensive. Donc, côté défenseur, je vais être du côté de Montréal dans cette série-là.
1: Le bec derrière le banc, parce qu'il y a tellement d'ajustements à faire dans une série, quel coach, selon toi, a l'avantage?
6: Ben, tu sais, c'est encore une fois l'expérience de Brind'Amour qui était là depuis quelques années. C'est Saint-Louis, on peut rien y enlever. Il est excellent jusqu'à maintenant. Tu sais, il était bon dans le vestiaire. Tu sais, ses speeches, tu sais, derrière le banc. On n'a pas senti que Montréal s'est fait avoir avec un quatrième trio contre un premier trio adverse. Je pense qu'il a bien joué ses cartes, de bien faire jouer ses hommes qui étaient hot. Mais, tu sais, Brind'Amour, ça fait quelques années qu'il est dans les alentours. Il n'a pas toujours gagné. Il a appris de son côté aussi. Je pense que ça va être égal. Mais, encore une fois, je vois que celui qui a fait un petit peu plus longtemps qui est là, je vais aller avec Brind'Amour côté derrière le banc. Là,
0: si je regarde ça, Eric, là, t'as penché beaucoup du côté des Hurricanes. Donc, si on met tout ça dans un chapeau et qu'on sort la réponse ultime,
6: oui.
0: Quand on te demande ta prédiction pour la série Canadien 15, quelle équipe va remporter cette série et en combien de matchs?
6: Ben, c'est ça, là. J'étais allé du côté de Caroline, là. On brasse ça dans le chapeau, Gonzo, et puis j'étais un machin, fait que j'étais allé avec Montréal en 7.
0: Oh!
6: Écoute, juste encore une fois, juste les impondérables, tu sais, je parlais d'adrénaline plus tôt, un peu de naïveté. On n'a rien à perdre du côté de Montréal. On sent qu'on a une chance. Personne ne les voyait trop là. On a une recrue devant le filet. Même si Caulfield, à 5 contre 5, il n'a pas été incroyable. Il y a d'autres joueurs. On parle de Newhook, des gars comme ça qui ont marqué des gros buts. Deux séries en 7. Oui, on est fatigué, on est amoché, mais tu sais, on est dans le top 4 pareil. Fait que, puis tu sais, on est revenu de l'arrière dans les séries, dans les matchs qu'on n'avait pas l'avance. Game numéro 6, on aurait peut-être dû remporter ce match-là. On ne l'a pas gagné. On menait 3-1. Donc, tu sais, en deux rondes, je trouve qu'on a appris beaucoup quand même. On a eu beaucoup d'adversité. Fait que c'est pour ça que, juste encore là, les dieux du hockey et puis la foule et tout, je vais aller avec Montréal en sorte.
1: Ouais. Qui va faire la différence pour toi, l'MVP de la série?
6: Ben là, c'est sûr, il y avait... du côté de Montréal, si on veut remporter cette série-là, je pense qu'un gars comme Suzuki, là, il faut qu'il marque des gros buts. Là. C'est pas seulement avantage numérique, mais ton capitaine, ton meilleur joueur, c'est des clichés, il doit être le meilleur. Fait que, je m'attends à des gros buts de sa part, des mises en jeu, du jeu défensif. Il va falloir qu'il soit dominant dans cette série-là du côté du Canadien si on veut réussir à passer la Caroline. C'est quand même un style de jeu qui va bien l'avantager si on suit que ça va être très talentueux comme match puis très rapide. Donc, tu sais, je vais aller avec Suzuki si on veut que Montréal gagne. Ça va prendre une grosse série de ton capitaine et ton meilleur joueur en saison régulière.
0: Celle-là est le fun. Le héros obscur, on a vu que c'est New York pas mal, le héros obscur dans la deuxième ronde contre Buffalo. Mm-hmm. Georges, t'as pris qui comme héros obscur encore?
1: J'ai pris New York encore. Hey, les gars, savez-vous pourquoi j'ai pris New York, Ben, Gonzo et Eric?
0: Non, mais je sens que tu vas vouloir y aller pour le tour du chapeau. Là.
1: Parce qu'il va marquer à l'extérieur en Caroline.
6: Non, c'est un bon choix. Moi, juste pour être différent de Georges.
0: Il essayait de faire un jeu de mots, Eric, c'est pour ça.
6: Je sais.
0: J'ai embarqué tout
6: de suite.
0: Ouais, tu as voulu réduire le malaise. Alex.
1: À l'extérieur.
0: Ouais, c'est pas un... Je voulais dire que Georges a pris New York, j'ai pris Bolduc et Ben a pris Demidov. Alors toi, tu vas aller où? Est-ce que tu vas aller à l'extérieur et en prendre un autre aussi?
6: Ouais. Moi, je vais aller avec Jake Evans. C'est un gars qui a quand même marqué quelques buts. Ça va être un gars qui va être amené à être bon sur les mises en jeu, jouer contre les bons attaquants adverses, des avantages numériques. J'ai aimé depuis le début des séries, on le voit des fois à l'écran, là, son émotion sur le banc puis tout, puis tu vois qu'il y a de l'air dedans. Fait que je pense que c'est un gars qui pourrait arriver puis justement marquer un, deux gros buts juste en étant bon défensivement, puis en étant bon sur les mises en jeu. Fait que peut-être qu'il va être appelé à jouer un petit peu plus contre les gros trios adverses, mais je pense que c'est le style de joueur qui pourrait se démarquer, un peu comme New York le fait, avec des buts importants, puis vu parce qu'on va peut-être l'utiliser en plus dans des situations défensives, mais il va être capable de contribuer un petit peu plus qu'à l'habitude offensivement. Fait que mon choix, moi, c'est Jake Evans des Boys.
0: Très bon choix. Très bon.
1: Puis Big,
6: j'ai pas de jeu de mots avec ça, excusez.
1: Big, puis pour finir, prédiction Avalanche de Vegas?
6: Ah, écoute, depuis le début des séries, je vois contre Colorado, puis je me fais avoir à chaque fois. Fait que là, je voyais aller avec Colorado en fait. Moi, je pensais vraiment que Minnesota, après la première série, allait donner du fil à retour à l'Avalanche, mais écoute, l'Avalanche ont été dominants, excellents, incroyables. Fait que je m'attends au même type encore de séries et de matchs du côté de Colorado, même si Vegas, quand même, une formation avec de l'expérience, Tortorella derrière le banc. Je pense qu'on voit aussi du côté de Colorado qu'on peut se rendre jusqu'à la fin, on a l'équipe pour. Fait que j'étais allé avec Colorado en 7. Puis ça va être serré parce que je dis encore une fois, Vegas, quand même, une bonne formation, mais tu sais, je vois là que Colorado-Montréal en finale de la Coupe cette année, ça serait incroyable.
0: Mais on rappelle, Cale Makar ne sera pas habillé ce soir. Il est malheureusement blessé pour l'Avalanche du Colorado. Éric, bonne série, Canadien. Merci. 15. Et on va pouvoir suivre ta prédiction là, tout au long de cette belle série. Puis là, tu peux retourner à tes occupations et tu peux retourner dans la civilisation et vivre, Éric.
1: Merci, okay, la
6: merci beaucoup, c'est gentil. Fait qu'on se parle la semaine prochaine. Bonne semaine, les boys.
0: C'est la vedette. Salut, Eric.
1: C'est tellement simple. Ça, regarde, ça nous a fait un an. Enfin, vous l'attendiez, ce moment-là. Ben là, c'est vos prédictions. Qui va être l'héros de la série, selon vous? Puis les prédictions aussi de la série Avalanche, Golden Knight. À tout de suite.
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0: Ramones.
1: Hein?
0: C'est le même genre?
1: Oui, mais c'est plus... C'est comme, oui, je comprends ce que tu veux dire par rapport
2: à... Vol d'oiseau, les Ramones, je préfère.
1: Tu vois, moi, j'aime beaucoup mieux le son de ça, mais je comprends que les Ramones, c'est une autre époque aussi, là, qui était pas mal plus vieille. Là,
2: c'est ça, Offspring, Blink-182.
1: Ben, tu sais, si les Descendants ne sont pas là, mettons, là, la popularité, comme je te disais, des bandes comme NoFX, puis Bad Religion et tout ça...
0: Je suis surpris que vous ne me demandez pas comment ça je connais Ramones.
2: Les Ramones?
0: Ouais.
2: Ben, c'est bah, connu en masse.
1: Les Ramones, George.
0: Ouais, mais pourquoi
1: tout le monde connaît ça?
0: Pourquoi je connais ça?
2: Ben,
1: ça joue dans les arénas.
2: Hey, oh, let's go!
1: Ça joue dans les arénas.
0: Ronnie Valenti, ça vous dit quelque chose?
2: Ronnie Valenti.
0: Dans les Langues de Saint-Jean, quand je jouais là-bas.
1: Okay. C'est lui qui jouait qui aimait les Ramones?
0: Ouais, c'était un. Ouais, il fait tout le temps ça.
1: D'ailleurs, vu que tu parles de Offspring, t'as vu que je vous ai passé l'été au Québec, là, l'Offspring, hein? Ils sont dans tous les festivals. C'est smooth quand même, là, mais tu sais, ils viennent au festival de la Poutine. Salutations à nos chums des Trois Accords. Ouais.
0: Mais ils
1: font un show. Parce qu'ils se font demander souvent les tunes qui brassent plus, puis les tunes plus punk de Offspring. Là, c'est que j'ai des puristes punk qui vont dire arrête, c'est pas du punk. Vous comprenez, là, c'est quand même les tunes qui sont un peu plus rapides de Offspring. Okay. Et ils font une tournée de petits amphithéâtres, de petites places. Et ils viennent au MTLUS. Je suis pas capable de dire MTLUS, tout en Métropolis, là. Mais le Offspring font le Métropolis, ça a été annoncé cette semaine. Ce serait le genre de show que t'aimerais, ça, je pense. Donc, Métropolis, c'est plus petit.
2: Ben oui,
1: il y a un petit pit. C'est quand
0: les chanteurs demandent, c'est quand qu'ils font ça? Qu'il y a Wall of Death, quand ils font signe?
1: Ouais, quand ils font signe de se séparer. Des fois, ils demandent un circle pit, comme quand je suis allé voir. Ça n'a pas été une grande
0: c'est
1: réussite,
0: plate,
1: mais.
0: Ça.
1: Ben, ça dépend. Il y en a des violents. Il y en a des violents.
0: Tourne en rond.
1: Ah, si tu veux aller voir un show hardcore, mettons, cet été, là, tu pourrais te faire taper sa gueule solide.
0: Dans un circle pit?
1: Ouais, ou dans un pit hardcore où les gens se promènent avec les genoux, les coudes, puis les. Ah ouais, donc.
2: Et vous allez avoir 50, là. Non, je sais c'est
1: quand, hey, quand mon chum Carl qui a passé sa vie dans des mosh pits, qui stage divait,
2: même lui là,
1: il est drummer quand... dans un band death metal.
2: Puis il dit garde, ça va être correct.
1: Lui, il est fini.
0: Ben, ton chum savait même pas que t'étais là dans le mosh pit.
1: Ça t'a marqué ça.
0: Ça m'a marqué. Il est venu avec nous autres dans un mosh pit, puis il savait pas que t'étais là.
1: Des fois, on se perd de vue dans un show, c'est de même là, tu sais.
0: On était les trois ensemble. Puis là, il est allé sur le côté, moi, puis toi, t'es dedans.
1: Non, on était en arrière. Lui, il regardait le show. Il nous a peut-être pas vu rentrer dans le pit.
0: Je comprends que tu défends un chum là, mais comment? On est allé là pour ça, puis oublie que t'étais dedans, il dit que t'as pas vu.
1: Hey,
0: c'est encore pire.
1: Il m'a pas vu dans le mosh pit, il regardait le show.
0: Non, il m'a dit qu'il m'a vu, mais t'as pas vu, mais on était un à côté de l'autre.
1: T'es plus grand que moi. Moi, je l'ai pas vu, j'avais plus de lunettes. Je voyais plus rien, moi, de toute façon. Je voyais plus rien. Bon, on va aller au téléphone.
2: Vous savez que la Rang Gonzalez, c'est comme une taverne dans les années 80.
1: Pourquoi dans les années 80?
2: Ouais. Parce que dans les années 80, on a commencé à mettre les écriteaux « Bienvenue aux dames ». Avant ça, dans les tavernes, il n'y avait pas de madame.
1: Nous, on accepte tout le monde.
2: On accepte tout le monde et on l'a toujours dit. Les dames ont priorité d'appel. Alors, salutations sincères, Christina.
1: Salut Christina.
3: Salut, ça va bien?
1: Ça va bien, toi?
3: Ben oui, je vais super bien. Écoutez, ça fait tellement longtemps que je veux l'amener. Ils sont tous bien là. Appel, je vais m'en aller.
2: T'es loin, Christina. Ton son était meilleur tantôt.
3: Ben non, il n'y a pas de problème. Steph, salut mon petit copain Thomas Ducharme et ma petite fille qui vous adore, by the way. Elle porte son chandail tout le temps, go Abdo.
2: Ouais,
1: oh, salutations, ben oui.
3: Puis pour répondre aux questions, nous on dit que Canadien ça va aller en 7. Le joueur obscur ça va être Bolduc. Puis Vegas Colorado ça va être Colorado en 6.
1: Colorado
0: en 6.
1: Ton MVP de la série, Christina, pour terminer, c'est qui va faire la différence? Pas le héros obscur, mais le MVP de la série?
3: Pour vrai, là, moi, je pense que Caulfield, il va y aller all-in, puis il va sortir ses mains, puis il va tout faire fermer la bouche à tout le monde.
1: Watch it bien, ça.
3: Puis on peut-tu saluer notre goaler, sérieusement? Il a-tu fait une crise de job? On peut-tu dire désolé pour le monde qui nous écoute, là, mais Dubs, il est allé all-in, là. All-in!
1: Bonne série,
2: Merci, Christina.
3: Merci, je vous aime fort.
1: Bye.
0: Salut. Hey, là, on encourage les dames de nous appeler. Même que moi, je pense qu'on devrait faire un show dédié juste les femmes qu'on nous appelle.
2: C'est plus compliqué, ça.
0: Pourquoi? On devrait faire ça,
2: m'en
0: dépasser.
2: Il y a beaucoup de dames qui sont un peu gênées d'appeler.
1: Ouais, nous, en fait.
0: Ouais, mais c'est pas gênant.
1: Il y a pas juste des dames qui sont gênées. Tu le sais, à travers tous les rassemblements qu'on fait, là, depuis le début des séries, il y a énormément de gars, finalement, qui nous disent, hey, moi, je suis là depuis 10 ans, hey, moi, je suis là depuis 7 ans, mais j'appelle jamais. C'est
2: pas donné à tout le monde.
0: Non, je sais, c'est correct.
1: Nous, on a tout le temps respecté ça.
0: Ça serait le fun de m'emmener de juste voir si on ouvre juste pour les dames, voir si ça marcherait.
2: On peut l'essayer.
1: Bon, on pourrait l'essayer.
0: Juste voir si ça marche.
2: On peut l'essayer.
0: Ben, ouais. Les lignes sont dures à pogner, là, avec nos deux lignes qui marchent pas, là.
1: Ouais, il y a une couple qui traîne dans l'eau.
0: Je serais juste curieux de voir si on ouvre juste pour les vents, voir si ça marcherait.
1: Avec le soleil, ça a pas séché, ça, ça.
0: Oui, c'est vrai, ça. Les lignes à l'eau, là, ils marchent pas parce qu'ils sont dans l'eau.
2: Justement, mais là, c'est parce qu'on s'en sert en ce moment pour taquiner la truite, là, les lignes à l'eau, en ce moment.
1: Ça a-tu mordu?
2: La truite. C'est 10, ça! C'est 10!
0: Moi, je vous donne des 10 pour tout.
1: Mais pas vous autres. Il est généreux. Il a 10 généreux.
0: Hey, okay. Il me reste une demi-heure puis je manque d'inspiration encore.
1: Ah, tu viens de pogner un down. Un petit breuvage quelconque.
0: Je sais plus quoi. Vous dites non à toutes.
2: Non, c'est pas vrai, ça. T'en as eu deux! Depuis le début du show.
1: Hey, deux, c'est gros pareil, là.
2: Salut, Luc!
0: Salut, Big.
4: Salut, ça va?
0: Comment ça va, bien, toi?
4: Ben oui, ça va bien. Hey, Georges, je veux prendre deux petites secondes. Je veux m'excuser. Le dernier appel que j'ai fait à BPM, j'ai eu de l'air d'un fou, là, mais j'étais pas dans mon état normal.
0: Pourquoi tu dis
4: là,
0: ça?
4: Je suis serein.
0: Pourquoi tu dis ça? Qu'est-ce que t'as fait?
4: Bâtard.
0: Qu'est-ce que t'as fait?
2: On s'en rappelle plus.
1: Ouais, là, qu'on s'en.
4: Plus qu'est-ce que t'as pas fait, tu sais, marqué avec.
2: Avec son cul!
0: Oh, c'est toi, ça!
2: C'est toi, oui, ça!
0: C'est toi qui s'assassinais avec moi!
2: Je t'annonce que t'es dans le montage de fin de saison!
1: Ouais, ça, j'allais dire!
0: C'est toi qui s'assassinais avec moi que j'avais marqué avec mon cul!
4: J'ai eu de l'air d'un crise de fou, je fais ce genre!
0: Fait que c'est quoi, t'es allé sur YouTube pour remarquer finalement j'ai pas marqué avec mon cul?
4: Ouais, je suis allé voir partout! Non, mais désolé, genre, je voulais pas faire pencher.
0: Tu m'as pas fait pencher, t'as fait un bon moment!
2: T'as
0: fait un bon moment
1: de fin d'année! Tu l'as juste pas cru, mais c'est correct, tu sais!
4: Ben, je voulais m'excuser d'entrée de jeu.
0: T'as pas besoin, Big. Excuse acceptée, mais t'as pas besoin.
4: OK. Bon, ben, c'est ça. Puis, moi, je pense que les Canadiens vont y aller en 5.
2: Hé!
1: En 5?
0: Ça serait le fun, ça serait le fun.
1: Ça serait expéditif, ça.
0: Ça serait cœur, hein?
4: Ouais, ça va être en 5 parce que. Je sais pas, j'ai
0: cet achète-là. Pas de sang.
1: Hey, Luc, qui marque avec son cul dans cette série?
4: Hey, c'est chiant, ça.
0: Tu t'as mis ça dans les dents, hein?
4: Ouais.
1: T'es pas obligé de répondre, hein?
4: Non, c'est ça. Non, mais je te dirais qu'il y a un joueur que je pense qu'il est peut-être pas une VP, peut-être pas obscur, mais. Alex Texier va faire une grosse job dans cette série-là. Il nous sort des fois des petits cadeaux de son chapeau. Je pense qu'Alex Texier va fabriquer des jeux pour son trio.
0: Bon, merci,
1: Ben. Merci beaucoup, Luc. je viens de lire un commentaire qui dit « Les gars, mettez Luc à l'envers, puis c'est... »
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18: Oh yes! Oh yes! On est parti pour notre épisode du club du matin. Content de vous retrouver, messieurs.
19: Bon, ça va, les boys?
18: Très bien. Ça va bien, toi, Gilbert?
19: Ben, ça va très bien. En forme?
18: Oui, en pleine forme.
20: Une petite frousse avant l'émission, mais.
18: Ouais.
20: Tu t'en es remis.
18: Une frousse.
19: Non, c'est parce que Deso, il. Pas moins de sac. Lui, non. C'est un gars qui est économe. Il veut être bon pour la planète. Fait qu'avoir un sac pour amener son stock.
20: C'est trop difficile.
19: C'est trop difficile. Les gens, ben, ils peuvent pas. C'est dur à décrire à la radio.
20: Mais il est comme un ado secondaire.
19: Il s'amène une banane.
20: Ouais.
19: Il sort de son char. Il sort une banane. Il sort un orange. Il sort sa bouteille d'eau. Il sort sa patente. Là, il est là, puis il marche. Puis il a quasiment son orange dans la poche en arrière. Puis là, il s'en vient.
20: Il est trop cool pour ça, avoir un sac, lui.
19: Ouais, mais là, il avait oublié ses écouteurs dans le bureau le matin.
18: Je les avais laissés dans le bureau.
19: Just on time. Just on time.
18: T'allais chercher.
21: L'important, c'est d'arriver à l'heure. Il est arrivé à l'heure. Correct.
18: Toi, t'es-tu arrivé à l'heure?
21: Oui.
19: Okay, ben non, t'es arrivé à l'heure.
18: On a passé proche de ta plombe, t'avais peur, pour vrai.
21: La job était-tu faite?
18: Elle était faite. Non, mais on se disait. Non, Tony, as-tu passé tout
21: Tony droit? S'est donné 15 minutes de sommeil de plus.
18: C'est parfait, ça. Non, mais pour
21: vrai, est-ce que la job était faite?
18: Ah oui, 100%. Mais le point, c'est t'arrives tout le temps à la même heure.
21: Ouais.
18: Fait que quand moindrement t'arrives un peu plus en retard, on est comme...
21: Non, je me suis pris 15 minutes de sommeil de plus, puis là, aujourd'hui, j'ai frappé plus de lumière rouge que d'habitude. Voyons, coudonc, vas-tu finir par arriver?
19: Ah, c'est drôle, Saint-Joseph, je n'ai pas pogné une rouge, moi.
21: Ben, c'est l'inverse. C'est
19: Simonac.
21: C'est l'inverse.
18: Pourquoi c'est pas synchronisé? Ouais,
19: j'allais, mettons, à 60, un petit peu plus que la limite permise.
18: Oui, parce qu'on le sait que t'as tendance.
19: Non.
18: Ben, Saint-Joseph, on connaît tes antécédents.
19: Puis, ouais. Une chance que les filles connaissaient ma fille. On s'en fait.
20: Pas encore habillé en fille.
21: Oh!
18: Quoi?
20: À l'Halloween.
18: C'est la journée de l'Halloween.
20: Je pense que t'avais ton maquillage.
19: Je ne pas cette journée-là pour vrai.
21: Ouais.
19: Ben oui. Ben oui, t'as raison, à fin octobre.
20: Ouais.
19: Aïe, doivent-tu avoir ri de moi?
21: C'est sûr.
20: Hey, Delorme, y a-t-il une double vie?
19: Regarde.
21: Regarde la vie mouvementée.
19: Regarde la grosse dans le char. Je me rappelais pas si c'était l'Halloween. C'était l'Halloween pour vrai.
21: Le mont Alpha. Ben, ça, c'est juste en apparence. La nuit, c'est autre chose.
19: Ben oui, absolument. Absolument, mon chou. Et crime.
18: Je savais que Diane portait les culottes dans le couple.
19: D'abord qu'elle porte pas d'autre chose.
21: Oh là là.
18: C'est
21: spectaculaire.
18: Ça va fort.
21: Hey, mais là, matin, c'est-tu une fun, pareil? Moi, je suis rentré au travail, pis j'ai quasiment mis mes lunettes de soleil. Quasiment.
20: Hey, il y avait le lever du soleil. Oh, c'était magnifique.
21: Sur le pont, Jean-Cartier, ce matin, l'horizon, ouais, le soleil qui se lève.
19: Le changement de...
21: Le Grand Prix, les écrans, tout ça. Wow! Le circuit Gilles Villeneuve, ouais, l'image de Montréal, là,
19: ah, c'est
21: c'était
19: beau, hein?
21: Extraordinaire ce matin. C'était beau, ah, c'est au beau bout. Jusqu'à temps qu'on traverse le pont puis qu'on tombe des lits de poule, là, mais ouais, ça, après ça, c'est correct. Ouais, avant, ouais, avant, le paysage était beau. C'était parfait.
19: On est bien ici.
0: Hier, ouais, on a, bien. Hier, on pense avoir croisé un pilote de F1, pas Pitoni, parce que...
21: Ouais, c'est vrai.
0: On était, on venait de passer le pont. On était rendu du côté Longueuil.
21: Sur Tachereau.
0: C'est exactement, sur Tachereau. Puis il y avait une escorte policière de l'autre côté. 5-6 motos, 5-6 SUV noirs, tout avec les lumières de police. Il y avait clairement quelqu'un d'important dans le convoi.
21: Le convoi. Là,
19: moi, je pense que c'était... je l'ai vu, moi aussi, le convoi, là. Je pensais que c'était un peut-être un funérailles ou quelque chose comme ça. Un policier qui est tombé au combat ou un policier qui est mort ou quelque chose comme ça. Je pense pas qu'un pilote de F1 aurait une escorte de 25 chars, là, pour se déplacer de gauche à droite, là.
21: Ouais, ça avait l'air d'une escorte, tu sais,
0: il avait l'air de quelqu'un d'important.
21: Ah oui.
0: Je pense pas que c'était un décès. Il y avait pas de corbillard. C'était juste des SUV noirs.
21: Ouais, c'était des SUV noirs, des Suburban noirs, là, sous escorte.
19: Un pilote de F1 qui avait, c'est le même? Ben non. Ben, c'est vrai que des fois,
0: ils sont... ça fit dans le temps. Mercredi, week-end de F1.
19: Ben, ils sont un petit peu prima donna aussi.
21: On a sûrement quelqu'un qui est au courant.
19: Un petit peu pas mal prima donna.
0: Peut-être quelqu'un qui va nous éclairer sur la messagerie.
21: Si vous voulez, j'aimerais ça savoir, aux alentours, là, hier, de 10h25, 10h30.
0: À peu près.
21: Sur Tachereau, en direction de Montréal, Longueuil. Il y avait une escorte. Je serais curieux de savoir c'est qui. Puis, on n'est pas obligé de dire votre nom. Vous pouvez le faire de façon tout à fait incognito. Mais je serais curieux de savoir c'était qui était dans...
19: Tout, ça va tout sortir. Tu vas tout
21: mais moi, je suis convaincu qu'on a un auditeur qui était au courant de qui était dans cette escorte-là. C'était assez impressionnant. Des policiers en moto qui coupaient les entrées du boulevard Tachereau pour empêcher que des gens embarquent finalement dans l'escorte, autrement dit. Il y avait à peu près quoi? 5-6 véhicules, là, des gros Suburban noirs.
19: Ouais, plus même.
21: Puis
2: Jonathan dit que c'était lui.
21: Ah, OK. C'était moi.
2: Mais il y a plusieurs théories, là.
21: OK.
19: Ben, c'est ça qui arrive, là.
21: Ben ouais.
19: Tu lances ça à large de même,
21: c'est
19: là.
21: C'est ça, ouais.
19: C'est peut-être... Justin Trudeau puis Katy Perry qui s'en viennent au Grand Prix.
21: Possible. Tout est possible.
2: On peut-être aller manger une poutine à
19: Longueuil. Ça serait son style, avoir une escorte policière et tout ça, en plus. Ben oui, c'est sûr. Partout,
0: ben, c'est sûr
19: normal.
0: Qu'à l'époque, d'être premier ministre, c'est normal.
19: Ouais.
0: Anyway, peu importe.
19: Comme toi, Deso, quand tu te promènes à Saint-Étienne-des-Grès, là.
0: Ouais. Exact. Escorté par 3-4 vaches qui se promènent.
2: Des tracteurs, des John Deere.
19: John Deere, Max Ferguson.
0: Ouais, exact.
19: Des vieux Oliver.
0: Des Peterbilt. Des Kenworth.
19: Ça, c'est des gros trucks, ça. C'est pas des tracteurs, ça.
0: Excuse-moi, j'essayais quelque chose.
19: T'es dans une autre
0: patente. Je t'entends quelque chose.
19: Kenworth, Peterbilt, c'est des camions, des gros camions. John Deere, Max Ferguson, Oliver, Farm Hall. Ça, c'est des tracteurs. Okay.
0: Ouais.
19: New Holland, c'est des tracteurs.
2: Ouais.
21: Deso s'est mêlé de lexique ce matin.
19: Il y en a tellement dans la tête parce qu'il étudie la mécanique à la maison. Je sais qu'il y a ses livres le soir, puis il regarde le guide de l'auto 2026, puis le guide des camions 2026, pour savoir exactement quel moteur il y a dans sa...
0: Exactement.
2: Il essaie de t'impressionner, Gilbert.
0: J'essaie de t'impressionner. Je veux de l'admiration.
19: T'en as.
0: Bon, parfait.
19: Ça fonctionne.
0: Ce soir, c'est une soirée importante. Match numéro 1 canadien Hurricanes. Êtes-vous en forme pour ça?
19: Mais c'est qu'on était en forme. 8h!
0: 8h!
19: 8 o'clock tilt, baby.
0: Donc,
19: comme dans le temps.
0: C'est plus 8h17, mettons. Là.
19: Comme dans le temps. Comme dans le temps. C'est pas grave.
0: On va mettre la table pour ce match-là. C'est parti pour le Club du matin, 21 mai 2026.
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0: Canadiens Hurricanes, match numéro 1 de la finale d'association de l'Est. Les Hurricanes qui n'ont pas encore perdu un match depuis le début des séries, même contre les Sénateurs, n'avaient même pas tiré de l'arrière.
19: Zéro adversité.
0: Au cours de la série, ce sera pas de la tarte pour le Canadien de Montréal, Gilbert.
19: Non, ça sera pas de la tarte. Écoute les analystes à gauche et à droite, là, on favorise largement les Hurricanes de la Caroline. J'écoutais Marc Messier ce matin sur ESPN en m'emmenant dans l'auto. Puis, tu sais, sa théorie d'un long lay-off, moi, je pense que si le Canadien a une game à aller voler, moi, je pense que c'est ce soir, les gars. Je sais qu'on a joué il y a 3 jours, là, ça fait pas longtemps, là, puis on était encore peut-être un peu fatigué de ça, mais les Hurricanes, là, avant de retrouver, ça qu'il disait, avant de retrouver ton rythme, avant de retrouver ton niveau de compétition, ça peut prendre un petit peu de temps. Moi, je pense qu'on peut profiter de ça ce soir, peut-être un petit peu plus, en anglais, ils disaient sluggish, là, un petit peu plus...
18: Brouillon
19: pour les Hurricanes ce soir. C'est très possible. J'ai hâte de voir. Mais en même temps, tu sais, Rod Brind'Amour, c'est un excellent coach. C'est un gars qui, comme joueur, c'est un gars qui avait une éthique de travail impeccable. C'est sûr qu'il va préparer sa gang de la bonne façon. Là, ils vont sortir, mais j'ai hâte de voir le niveau d'énergie... Puis le niveau de compétition, comment ça va être? Moi, je pense que le Canadien peut prendre avantage de ça ce soir.
18: Je pense qu'à un certain point, trop de repos, c'est pas mieux. D'être reposé, c'est parfait, mais d'avoir, cinq jours de repos, c'est parfait, mais quand t'es rendu à 8, par rapport à 10, par rapport à 12, il n'y a pas d'avantage à être plus reposé.
21: Non, le seul avantage, le seul inconvénient, c'est l'accumulation de rouille, tant qu'à moi. Surtout, là, pour la première période, c'est sûr qu'il va y avoir une certaine rouille, tu vas chercher ton synchronisme un petit peu, et c'est vrai que le Canadien pourrait profiter de ça.
19: Ouais.
21: En même temps, ce qu'on a vu dans le premier match contre Buffalo, c'était une équipe qui avait perdu le nord un petit peu là, quand le match a commencé, puis on a échappé en partie le match à cause de ça, dans le premier match à Buffalo.
18: Les sables étaient moins rouillés, par contre.
21: Ils étaient moins rouillés, ça c'est sûr, mais le Canadien sortait d'une série émotive, tu vas très haut dans l'émotion, mais ça a été le cas dans le match numéro 7, tu gagnes en prolongation. Alors, il y a ça aussi. Mais c'est vrai, moi je suis d'accord avec Gilbert, si on a une occasion vraiment d'ébranler les Hurricanes, ce serait bien de commencer de sortir des blocs rapidement.
18: Est-ce que je me trompe ou on peut pas dire que c'est une série émotive contre les Sabres? C'est à un autre niveau par rapport à ce qu'on a fait contre le Lightning. Oui, ça s'est terminé à 7.
19: Pas ailleurs. On était complètement ailleurs, moi j'ai trouvé.
18: Il n'y a pas d'émotion nécessairement de rattacher à ça, je pense.
19: T'as raison. Ça va-tu, tu sais, contre les Hurricanes de Caroline, est-ce qu'on a ça? T'sais, les Hurricanes de Caroline, c'est pas un club reconnu pour être un club robuste. Ils ont-tu des petits baveux dans le club? Pas vraiment. Va falloir bâtir ça, des os. Va falloir bâtir ça, la haine, avoir un petit peu de l'agressivité. Puis j'ai hâte de voir comment ça va se dérouler. C'est sûr que ça va patiner. Ça va patiner, puis parce que les Hurricanes, c'est un des clubs les plus rapides de la Ligue. Là. Ils ont toujours été des clubs extrêmement rapides, les Hurricanes de Caroline. C'est leur pain et leur beurre, c'est leur marque de commerce. Puis ça fait pas juste une couple d'années, ça a toujours été extrêmement rapide. Le Canadien est très rapide aussi.
18: Ouais.
19: Moi, je pense qu'on va avoir du jeu existant. Ça va être up and down. On est capable de rester avec eux autres côté vitesse. Il s'agit juste de... C'est un club qui est extrêmement patient, Tony, les Hurricanes. Ça juste de rester patient, nous aussi. Tu sais, il faut pas forcer le jeu inutilement puis leur donner des chances parce qu'ils ont des gars qui sont capables de la mettre dedans, là.
21: Ouais. Puis les Hurricanes, ils ont leur propre style. Premièrement, c'est une équipe qui amène énormément de lancers au filet. Puis on va, je vous le dis, là, ça va être un thème qui va être récurrent. On s'est fait dominer d'un lancer. Oui, mais c'est vrai. Probablement, dans tous les matchs, les Hurricanes vont tirer plus souvent que le Canadien. Fort probablement. Est-ce que tu domines tant que ça? Pas nécessairement.
19: Exact.
21: C'est pas parce que t'amènes énormément de volume que tu domines forcément les matchs. C'est que tu tires d'à peu près tous les angles. C'est une stratégie qui fonctionne pour eux depuis longtemps. Le Canadien a très bien contré ça cette année. On a été dominé d'un lancer dans la plupart des matchs, mais on a réussi à les battre quand même. Alors, c'est une équipe qui va amener du volume, ça, y a pas de problème. Beaucoup de rythme dans leur jeu. Transition défense-attaque très rapide. Les défenseurs vont se joindre à l'attaque aussi. On veut, là, vraiment, là, amener beaucoup de chaos autour du filet. Ça fait partie de leur stratégie. Maintenant, ça va être aux Canadiens de s'ajuster à ça. On l'a très bien fait toute la saison contre eux.
19: Bon job.
18: Ils ont marqué 15 buts en 3 matchs contre les Hurricanes cette saison, dans les 3 victoires. Fait que quand même, ils ont réussi, là, à briser leur défense.
19: Le fameux box-out en avant du filet, là, je sais que je suis gossant avec ça, mais ça va être très, très, très important parce que, justement, Tony, beaucoup de volume, beaucoup de shots. Possiblement des retours et tout ça. Fait qu'il faut clairer le devant du filet.
18: Ok, une couple de trucs à porter à la discussion. Frédéric Anderson, moyenne de 1.12, efficacité de 9.50. Mais surtout, 2 blanchissages lors des 2 premiers matchs des 2 séries. Donc, premier match contre les Sénateurs, blanchissage. Premier match contre les Flyers, blanchissage. Ça va être important, je pense, pour le Canadien d'aller le déranger rapidement. Parce que Frédéric Anderson... c'est pas la réincarnation de Tretiak, là. T'sais, c'est un gardien de but de 36 ans.
19: C'est pas Patrick Roy, c'est pas Martin Brodeur non plus, là.
18: T'sais, il est sur une très belle lancée. Il fonctionne bien. C'est bon. Ça fonctionne. Je pense qu'avec un peu d'adversité, puis si on est capable de le déranger un peu dans sa préparation rapidement dans la série, tu lui empêches un peu de prendre son envol. Alors, pour moi, c'est extrêmement important, le match numéro 1 pour ça. on a toujours tendance à se dire, ah, match numéro 5, match pivot, match prioritaire, on peut pas l'échapper.
19: Le match numéro 1 est très important.
18: Je pense que le match numéro 1 ce soir, Gilbert, on n'a pas le choix, là.
19: Tu maltombes la série. Moi, je veux pas voir le Canadien ce soir, les boys, là, être hésitant, là, pis être wait and see, là. Tu sais, je veux pas le wait and see attitude, là. J'sais, non, non, tabarnache. On prend ça en charge en partant. C'est notre game. On met ça dans le fond, pis let's go, on patine pour lui mettre de la pression, voir comment ils vont réagir. Parce que moi, après 12 jours de congé, je vous le dis, les gars, si on les force dans des one-on-one battles, dans le fond de le territoire et tout ça, ça va être très difficile pour les Hurricanes. T'as pas compétitionné, ça fait 12 jours, là. T'as compétitionné, oui, t'as fait des pratiques et tout ça, mais c'est pas la même chose qu'une game. C'est pas la même affaire qu'une game. Fait que moi, je pense que c'est important de prendre avantage de ça. En partant, c'est bing-bang, let's go. Pas de dentelle, à rien de fancy. On met ça dans le fond, on met de la pression, on frappe, on crée des revirements. Eux autres vont se réveiller, vont dire, tabarnak, OK, c'est ça, là. T'sais, ils vont jouer une vraie game, là. Hey, fait que ça va être moi je pense qu'on peut prendre avantage de ça. Ça m'est arrivé moi de faire ça dans ma carrière, puis je vous le dis là, tu te sens pas bien la première game. T'as pas d'énergie, t'as pas de jambes, même si t'as eu 12 jours de congé là. Tu te sens mieux par la suite, mais ça peut être difficile pour le Hurricanes, puis il faut prendre avantage de ça absolument ce soir.
18: Après une série
19: absolument
18: très serrée contre Tampa Bay, le Canadien a réussi à marquer 27 buts dans la série contre Buffalo. 27 en 7, ça c'est quasiment 4 buts en moyenne par match, dont une séquence de 3 matchs de suite avec un but pour Caulfield, un avantage numérique qui fonctionne bien. Le Canadien roule à 25% de power play, tandis que les Hurricanes, eux, roulent à 95% de désavantage numérique. Donc ce sera intéressant pour le Canadien, dans des séries qui a de moins en moins de pénalités, d'être capable de produire.

0: Si tu y arrives pas, au moins t'es capable de renverser la tendance puis de profiter de ce temps-là pour rester dans la zone adverse. Parce que de l'autre côté, oui, Sébastien Aho, Andrés Svechnikov, Seth Jarvis, c'est vrai, c'est pas eux qui traînent l'équipe. C'est le trio de Hall, Stankoven et Blake à 3 depuis le début des séries en seulement 8 matchs. Ils totalisent 31 points. 31 points!
1: Ça, c'est l'histoire d'un trio à date, les Hurricanes. Ça a fonctionné, ils ont gagné 8 matchs. Maintenant, rendu compte que le Canadien, ils vont avoir besoin d'autre chose, je pense. Tu peux pas juste te fier sur un trio pour gagner une série en demi-finale. Le Canadien, quand même, est capable de générer de l'attaque sur plusieurs trios. On l'a prouvé plus depuis le début des séries. Et sans la contribution de tout le monde, on serait pas là actuellement. Là. Ça, c'est évident. Il y a eu de l'offensive secondaire pendant toutes les séries. Je pense que les Hurricanes sont pleinement conscients que là, le défi est pas mal plus considérable contre le Canadien. T'as pas le choix de respecter le parcours que le CH vient de connaître. Vient sortir deux très bonnes équipes. Ron Brind'Amour, il est pas dupe, là. Il sait que son équipe a eu quand même facile point de vue opposition. Maintenant, c'est une autre tâche. Oui, t'affrontes une équipe qui a plus de millage dans le corps, évidemment, là. T'sais, on a joué 6 matchs de plus, là. C'est évident, là. Mais ça reste que le Canadien, quand même, a une équipe, là, qui me semble pas mal plus, coriace que ce qu'ont présenté les Sénateurs ou les Flyers.
2: Est-ce que je pense que oui aussi?
0: Est-ce que les partisans peuvent s'inquiéter à l'idée de ne pas voir Martin Saint-Louis derrière le banc ce soir, Tony?
1: Ben, non, parce que quand Kent Hughes s'est fait poser la question hier, il y a comme... C'est comme s'il n'avait pas été mis au courant de la façon que le Canadien avait communiqué l'information. On avait dit raison personnelle. Puis Kent Hughes a comme souri. Puis je disais une information, je sais pas à quel point c'est crédible, mais ça fait du sens. C'est la collection des grades. Puis on est rendu à une période de l'année où la collection des grades, ça a lieu présentement aux États-Unis. Moi, j'ai l'impression que c'est lié à ça. Là, je peux me tromper, là, mais c'est rien de grave. Ça, c'est sûr et certain. Kent Hughes, ah non, il vient nous rejoindre ce soir. Il n'y aura aucun problème.
2: Une graduation de...
1: Ouais, pour peut-être un de ses fils, là, exactement. C'est peut-être pas ça, là, mais c'est rien de grave, c'est sûr.
2: C'est sûr, mais je pense que c'est normal qu'il soit là, là.
0: Ben. La dernière fois qu'un entraîneur-chef du Canadien s'est absenté durant la finale d'association, c'est rendu en finale de la Coupe,
2: là. Ouais, mais Martin va être derrière le banc ce soir, là.
0: Je faisais juste rappeler un petit souvenir comme ça. Luke Richardson en relève, là.
2: Ben oui. Ben oui, parce que Dominique avait la
0: COVID.
1: La COVID, c'est ça.
0: La COVID, effectivement. OK, très bon. Merci beaucoup, messieurs. Match ce soir, 20h. Canadiens Hurricanes, match numéro 1. On va se coucher tard, mais c'est pour une bonne cause. Ça vaut la peine.
2: Ben oui, ça vaut la peine.
0: Après la pause, moment historique pour le Québec. La victoire de Montréal est championne de la LPHF pour la première fois de son histoire. On est super content pour les filles. Et on vous raconte tout ça au retour.
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1: Ah, ça se passe bien, là, sur l'ensemble du réseau routier à cette heure-ci. Je voudrais léger ralentissement, là, au niveau de la rue Montcalm vers le boulevard Alexandre Taché. C'est un code jaune, ça ralentit, mais c'est pas complètement arrêté. Sinon, ailleurs, sur les routes, ça se passe bien. Donc, pas besoin de patience à cette heure-ci. Même chose du côté d'Ottawa. 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
3: Yes! Félicitations aux filles qui ont réussi à décrocher à cette coupe hier par la marque finale de 4-0 contre la Charge d'Ottawa. Un match à sens unique, honnêtement, ça a été une domination.
4: C'est fun quand tu peux relaxer comme ça en troisième période, là. Tu sais que ça s'en vient, là.
3: T'es sur le banc, là, tu dois avoir des fourmis, là, t'es de bout.
4: Regardez qu'on coule jusqu'à la fin de la game, là.
3: Exact. Non, ah, ça a été une victoire, notamment à Bira, qui a marqué les deux premiers buts du match. Je pense que la gardienne d'Ottawa va s'en vouloir sur le premier lancer, là, c'est comme une remise du coin qui s'y attend pas puis ça glisse entre ses jambes.
4: Ouais, le deuxième but aussi, la défenseuse qui se fait contourner, là, ça aurait pu peut-être sortir le bâton et tout ça, là, mais en même temps, belle victoire, tant mieux pour eux autres. Belle victoire.
3: Ce qui est fun sur
4: le
3: deuxième but, c'est qu'on a eu droit à le règlement un peu spécial qu'il y a dans la LPHF, c'est que si tu marques alors que t'es en désavantage.
4: C'est un short kind of goal, c'est vrai, t'as raison.
3: Tu mets fin à la punition.
4: Donc, c'est Marie-Philippe Poulin qui était dans la boîte de pénalité.
3: Exact.
4: C'est spécial pareil, ça. Tu marques un but en désavantage numérique.
3: Fini.
4: Plus de powerplay. C'est une récompense. L'autre club, son powerplay vient de s'éteindre.
5: Tu gagnes sur deux tableaux.
3: Ah oui, mais oui, bien sûr.
5: Tu marques, puis en plus...
3: Mais t'imagines le momentum swing.
5: Mais hein.
3: Tu penses, là, il restait une poignée de secondes. Là. Mettons qu'il reste encore une trente, là, à punition. Là. Tu penses être en mesure d'aller tirer avantage de ça, et finalement, non seulement t'en profites pas, tu retrouves en retard par un
4: power
3: but
4: play.
3: Et t'as plus de power play. C'est un momentum swing incroyable.
4: Mais félicitations, fille. Marie-Philippe Poulin qui a remporté le titre de joueuse par excellence. Là. Félicitations. C'est beaucoup d'ouvrage, Tu sais, c'est un bel accomplissement. C'est long, puis c'est tough.
3: Elle était en larmes, Marie-Philippe Poulin, après le match.
4: Ben oui, mais tu sais, c'est plus une petite poulette du printemps, là, Marie-Philippe Poulin. Là, elle commence à prendre de l'âge un peu, puis tu sais, les années commencent à passer, puis il en reste pas mal moins, là.
3: En tout cas, elle a un palmarès en carrière.
5: Ah, c'est incroyable. On l'a vu, incroyable.
3: 3 médailles d'or olympiques, 5 médailles olympiques au total, 4 fois championne du monde. MVP de la saison 2024-2025 dans la LPHF, et là, elle vient de remporter la Coupe cette année, en plus d'être nommée joueuse la plus utile à son équipe, le MVP des séries avec une récolte de 8 points en 9 matchs. C'est comme une classe à part, puis moi, c'est beau Marie-Philippe Poulin, parce que c'est l'attraction numéro 1, évidemment, de la victoire de Montréal, mais je pense de la Ligue. Mais comme tu l'as dit, Gilbert, il en reste moins qu'il en restait. Ça sera quoi l'après Marie-Philippe Poulin et la victoire de Montréal?
4: Ben, justement, à cause de Marie-Philippe Poulin, là, puis à cause de Caroline Ouellette et ces filles-là, il y a de plus en plus de filles qui jouent au hockey. Mm-hmm. Tu sais, nous, on donne des cours, je donne des cours là, avec Première Présence et tout ça, puis il y a des programmes, c'est des filles seulement. Là. Fait que des joueuses de hockey, là, on est après d'en développer. On est après. Il va y en avoir qui vont graduer et tout ça éventuellement. C'est sûr que t'sais, on va le voir l'année prochaine, on va le voir l'autre année suivante. Il va y avoir des nouvelles qui vont se greffer au club, puis on va dire, hey, tabarouette, elle est bonne en crime. Elle est bonne en crime. T'sais, il y en a partout. Ça va en prendre des joueuses, parce que, avec l'expansion.
3: De 4 clubs.
4: 4 clubs, ça, c'est, veut pas, ça va diluer un peu le produit, là, veut pas. Fait que ça va en prendre, là, de la relève, là. On n'aura pas le choix, parce que, tu sais, Marie-Philippe, là, elle est pas éternelle, là.
5: Non. La bonne nouvelle.
4: Elle a été blessée cette année, tout ça, en plus, là. Ouais. Fait que,
5: mais la bonne nouvelle là-dedans, c'est que,
6: Tu sais, il y a une récurrence maintenant, là. Tu sais, c'est pas juste aux 4 ans que là, massivement, on va parler de hockey féminin. On en parle à tous les ans maintenant, là. Ça fait partie du paysage sportif à l'année maintenant de parler de la victoire puis de voir leurs faits et gestes puis de les suivre au quotidien. Il y a une accessibilité à regarder du hockey féminin pas mal plus depuis 3 ans. Ça, c'est immense pour le développement du hockey féminin, là. Ça, c'est sûr, là. Moi, je persiste à croire que là, on monte les marches très, très vite. Là. Ouais. Dans les 4 clubs en maintenant, c'est beaucoup, ouais, en même temps. Mais l'argument que la Ligue sert, puis c'est quand même d'une certaine logique, ils disent depuis le début, là, ça a été clair, dès le départ, on commence à 8, mais on veut rapidement progresser. Mais 3 ans plus tard, il était 6 au début, 2 de plus l'année passée, Seattle, Vancouver, puis là, on continue. Mais ils voulaient grossir les cadres, puis justement jouer un peu partout en Amérique du Nord, sur les deux hémisphères, là, dans l'Ouest et dans l'Est. On va en avoir dans le centre aussi des États-Unis. Ça, c'était l'objectif. Donc là, on prend une grosse bouchée et on pense que on va bénéficier de ça très rapidement parce que là, il y a une forte demande, puis ils veulent capitaliser là-dessus maintenant. Ça fait du sens de ce point de vue-là, point de vue compétitif. Ben là, peut-être que les deux prochaines années, on va s'en ressentir, je pense, là, au niveau de calibre de jeu.
3: Assurément. En tout cas, félicitations encore aux filles. Félicitations, ouais, à travers ça, Anne-Renée, ouais, Desbiens, qui est allée chercher le blanchissage à Ford, une performance de 23 arrêts. Puis on est bien contents. On a hâte de la voir, cette coupe-là, revenir dans la province. Sport Flash, Olivier Paiement.
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8: C'était le début du corridor hier soir dans la Ligue nationale de hockey. Et c'est les Golden Knights qui ont gagné le match 1. Dans la finale de l'Ouest, victoire de 4-2 face à l'avantage du Colorado, face à l'avalanche
4: l'avantage,
8: du Colorado.
4: Hein, oui.
8: Ouais. Après l'avantage 1-0 dans la série, performance de 36 arrêts pour Carter Hart. Le match 2 va avoir lieu demain, encore une fois au Colorado dans la NBA. Le Thunder d'Oklahoma City a pris sa revanche pour la première rencontre de la finale de l'Ouest, victoire de 122 à 113 face aux Spurs de San Antonio, performance de 30 points. Pour Shai Gilgeous-Alexander, c'est maintenant égal 1-1. Et le match numéro 3 va avoir lieu demain à San Antonio. Finalement, Aaron Rodgers a déclaré que ce serait sa dernière saison dans la NFL. Gilbert, tu dois être très content d'entendre ça.
3: Es-tu dévasté, Gilbert?
4: Va m'en remettre.
8: C'est sûr que tu vas encore suivre le football. Là. C'est quand même ton athlète préféré.
4: Très belle carrière, mais moi, je trouve qu'il amène un petit peu large. Puis c'est lui qui a milité pour, apparemment, là, j'ai écouté ça encore une fois sur ESPN, là, pour que Mike McCarthy soit le coach des Steelers.
8: Ben, c'est ça, parce que là, il va passer sa dernière saison avec l'entraîneur avec qui il a eu le plus de succès d'un point de vue collectif. Ils ont gagné le Super Bowl ensemble.
4: Et non seulement ça, Ali, non seulement ça, mais il y a beaucoup de coachs de ligne offensive et tout ça.
3: Les coordonnateurs.
4: Les coordonnateurs qui sont rendus avec les Steelers de Pittsburgh, qui étaient d'anciens coéquipiers.
8: Bon, avec une familiarité.
4: Rogers. Donc, c'est ça, exactement.
3: Mais je pensais que ça s'était mal fini.
8: Ça s'était mal fini entre les deux. Leur relation, apparemment, était pas super bonne. C'est sûr, en même temps, tu travailles avec quelqu'un pendant 10-15 ans, c'est sûr qu'à un moment donné, peut-être que le courant passe plus. Mais on dirait que le temps a un petit peu rétabli leur relation. C'est juste que, bon, faut pas s'attendre à énormément de succès, là, entre les deux cette année. Sérieux, Aaron Rodgers, il est rendu à quoi? 42 ans?
4: Ouais.
8: Il est encore... Je pense que c'est encore un des 32 meilleurs corps de la ligue, mais on l'a vu physiquement, il y a de la misère à suivre. Puis l'équipe autour de lui à Pittsburgh est pas super bonne. C'est à part DK Metcalf, ils ont pas de receveur, ils ont pas de jeu au sol.
4: Moi, je pense qu'ils ont pas de jeu au sol. S'ils ont pas de jeu au sol, ça va être difficile.
8: Ils ont quand même gagné la division l'an passé, mais faut s'attendre à ce que les Bengals soient meilleurs et les Ravens aussi. Ça, ce sont deux équipes qui, elles, ont des aspirations pour le Super Bowl. T'as les Browns à travers tout ça qui vont peut-être être meilleurs cette année, mais bon...
3: Ils ont toujours une excellente défense.
8: Exactement. Ça va être une des histoires à suivre cette saison. T'sais, le dernier tour de piste d'Aaron Rodgers, un des grands carrières de l'histoire de la Ligue. Lui, il s'en va au Temple de la Renommée à sa première année d'éligibilité.
3: Ça, c'est sûr.
8: Puis, ça va être intéressant à suivre quand même à travers tout ça, là. Il va avoir beaucoup d'attention sur lui, Aaron, cette année, puis ça, il est bien content.
3: Je sais pas s'il va être capable de gérer toute cette attention dirigée vers lui.
4: Il aime pas ça.
8: Non,
3: sans blague,
8: non.
3: Aura-t-il droit à la tournée? Là, on voit ça. Le
4: tournée d'adieu?
3: Espèce de David Ortiz Tour, là, où est-ce que.
4: Le Wayne Gretzky Tour,
8: ouais. Kobe Bryant, t'as vu ça aussi.
3: Les cadeaux à chaque match. J'ai hâte de voir si on va faire ça avec Aaron Rodgers, parce qu'on a bien beau aimer moins le personnage. Il faut reconnaître la carrière, effectivement, comme Oli le mentionne.
4: Pas que t'oublies que c'est un gars très humble.
3: Très humble, effectivement. Vas-y, Tony.
6: OK.
4: How are you, Tony?
6: Ben, qu'est-ce serait une bonne semaine de radio sans Gilbert qui clash Aaron Rodgers?
3: Il y a des classiques qui se...
6: Ça, ouais, ça, ah, ben,
4: je souhaite que ça fonctionne pour lui, puis avec sa, son ancienne gang et tout ça.
3: Ouais, ouais.
4: Moi, je... Non, puis les Steelers de Pittsburgh... J'aime les Steelers de Pittsburgh.
6: Ça, c'est le club préféré à Oli, hein, soit dit en passant.
8: Ah oui, j'ai l'air du fond de mon cœur.
4: Non.
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3: Très bon, merci beaucoup, Tony.
4: La bonne femme en plus?
6: La bonne femme va être là.
3: Ce soir, ce sera pas direction New York, mais ça va être direction Caroline, affronter les Hurricanes. C'est pas facile. Ils sont intenses, ils sont fatigants. Mais les joueurs du Canadien, ils sont prêts. On les entend après la pause.
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9: Ça va bien cette heure-ci sur l'ensemble du réseau routier. L'autoroute 50, c'est fluide dans l'ensemble. Un petit peu plus nombreux, là, je vous dirais, à la hauteur du pont des Draveurs, mais ça circule bien. Sinon, léger ralentissement sur la rue Montcalm à l'intersection ouvert, le boulevard Alexandre Taché. Mais on parle d'un code jaune, là, c'est rien de majeur. À Ottawa, la 174, direction est, ça ralentit déjà à la hauteur de Cumberland. 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
4: Oui, monsieur.
3: Avec qui?
4: Avec Anthony Marcotte.
3: Oui, monsieur. Canadien, Hurricane, ce soir, on était bien là. Faites-vous pas avoir. 20h. Le match est prévu. D'ailleurs, ce sera 20h pour la très grande majorité de la série, à l'exception de samedi, que c'est prévu pour 19h.
6: Il y a le match numéro 6 qui reste à déterminer dans l'heure aussi.
3: C'est exact. On sait pas encore. Je sais pas pourquoi, d'ailleurs. C'est le match du dimanche.
6: Ouais.
3: Est-ce qu'on anticipe un match plus tôt en après-midi?
4: Peut-être un 7h ou 6h, peut-être. Peut-être un 5h pour la télévision.
3: Temps,
4: est-ce que l'autre conférence joue aussi cette journée-là?
3: Non, c'est en alternance. Je sais pas. Peu importe. On verra bien.
4: C'était le fun en alternance.
3: Oui, c'est le fun parce qu'il y a toujours un match à toutes les soirs.
4: Non, mais ben ça, quand t'es à l'hôtel le soir, la veille de la game, là, avec la boy, tu viens finir ton team meal, ton souper d'équipe et tout ça, tu restes à l'hôtel, tu regardes la game, c'est le fun. On faisait ça dans le temps, je pense.
6: Ouais. Ah, les gars doivent regarder.
3: J'imagine.
6: Ouais.
3: Le Canadien, le truc qui revient le plus, Tony, c'est une évidence, c'est le fait qu'une série s'est rendue en 7 et que l'autre série s'est terminée rapidement par balayage avec la douzaine de journées de congé. Est-ce que la fatigue, ce sera vraiment un énorme facteur selon les joueurs ce soir?
6: Ben, c'est une interrogation tout à fait légitime. Évidemment, le Canadien a 6 matchs de plus dans les jambes dans les séries éliminatoires que les Hurricanes, qui se sont départis des Sénateurs d'Ottawa et des Flyers de Philadelphie en 4 matchs seulement. Le Canadien, on le sait, a trimé dur à 2 reprises contre le Lightning et les Sabres. Plus de minage, mais aussi plus d'adversité. Alors, il y a ça aussi là, qui doit entrer dans l'équation. Pour Alex Carrier, en tout cas, c'est vraiment pas une excuse. Au contraire, pour lui, la jeunesse du Canadien dans une situation comme celle-là peut faire la différence.
13: Ben, c'est pour ça qu'on est la plus jeune équipe de la Ligue. Hein? On est en forme pas mal, mais non, je pense qu'on profite de ce momentum-là. T'sais, on a eu beaucoup d'adversité, on s'est rendu les deux séries en 7 matchs. Je pense qu'il faut profiter de ça. Si on regarde pendant la saison, on a eu des stretches de matchs en peu de jours, pas mal plus intenses que ce qu'on a eu dans les séries. Je sais que c'est pas les mêmes matchs, mais quand même. Fait que je pense que ça, non, ça sera pas. Notre niveau d'énergie est assez élevé. Puis comme je viens de dire, on est jeune.
3: Mais ça, c'est intéressant le point que on n'est pas fatigué parce qu'on est
4: jeune.
3: On est
4: jeune pour être en forme.
3: Moi, je pense que c'est plus au niveau bobo. T'sais, on n'a pas le temps nécessairement de se reposer pour se guérir, mais d'être fatigué, je pense pas que ça c'est un enjeu, Gilbert.
4: Ben pas. C'est, honnêtement là, dans les playoffs, surtout en finale de conférence, tu tombes comme dans une zone là que tu, on dirait que tu sens plus rien, à part les petits bobos, les blessures et tout ça là. Mais au niveau de la fatigue, t'as raison, Deso. Tu te prépares pour la game, t'embarques sur la glace, puis c'est comme si. Tu sais, je me rappelle par expérience, tu sais, les deux années, j'étais allé en finale de conférence contre les Oilers là. On était pas fatigués. On allait en overtime, on allait, tu sais, tu joues, t'es dans la game et tout ça. T'as tellement d'adrénaline, pis tu veux tellement, tu sais, réussir, tu veux tellement bien faire, tu sais, que ça va te charrier, là.
3: Exact.
4: Fait que, tu sais, pis Carrier a raison, tu sais, Alex, il a quoi, 28 ans? Mais les Canadiens jeunes sont excités. Hey, c'est excitant pour ces gars-là, là. Il y a un maudit paquet qu'ils ont remetté là. Un maudit paquet qu'ils ont remetté là.
6: Ouais, puis pour les vétérans, c'est important c'est de leur dire aussi aux jeunes, vous ne savez pas si l'année prochaine, quand dans deux ans, quand est-ce que tu vas y retourner?
4: C'est ça, exact.
3: Moi, j'ai une belle pensée pour Suzuki, Goulet, Caulfield, les gars identifiés comme des piliers qui ont passé à travers la reconstruction. Mm-hmm. Sans dire un mot, là.
6: Dano est allé s'amuser à Los Angeles puis qui revient pendant qu'on se remet à gagner.
3: Exact. Dano s'est dit, oh, la reconstruction, ça me tente pas tant, je vais aller faire les séries, je vais aller perdre contre McDavid, je vais venir après.
6: Mais ceci étant dit, on n'était pas là au moment de la négociation de contrat avec Dano, là. T'sais, il a fallu faire un choix au niveau du plafond salarial, il a quitté, mais on anticipait pas une reconstruction immédiate quand la signature du contrat est arrivée.
3: Non, pas du tout. T'sais, contraire, même.
6: Au contraire.
3: On sait très bien que les négociations avaient été difficiles, ouais, mais bon, ouais. Ça, c'est chose du passé. Une chose qui est intéressante, par contre, puis tu l'as souligné un peu plus tôt, Tony, le Canadien, après avoir gagné en 7 contre Tampa Bay, un match émotif, puis là, finalement, wow! On est rendu à l'autre étape, c'est le fun, ok, parfait, les Sabres de Buffalo, et on a frappé un mur. Vraiment, le match numéro 1 de la série, ça a été plus difficile. Est-ce qu'on a appris de cette expérience-là pour pas répéter la même erreur, parce que c'est le même scénario, encore une victoire en 7 à l'arraché dans le match contre les Sabres, et là, une nouvelle série qui commence contre les Hurricanes.
6: Ouais, mais ce match-là contre Buffalo, ça a été un lent départ pour le Canadien, mais dans les 30 dernières minutes de jeu, on avait pris contrôle de ce match-là, puis on avait enchaîné avec 2 victoires successives par la suite. Donc, oui, il y a certainement une leçon à tirer de ce match-là. Je pense que le Canadien est pleinement conscient que le niveau de jeu était pas adéquat pour amorcer la prochaine série. Il faudra être prêt ce soir, puis Nick Suzuki, justement, a partagé son point de vue fort intéressant hier.
13: Yeah, I think so. I mean, game one against Buffalo, I felt... You know, we weren't really there emotionally, and it kind of showed in the result. I think, you know, that's definitely a learning curve that we went through, and hopefully that'll help us for game one of this series. And yeah, they're a sharp team. I know their coaches and their players are been practicing really hard, and you know exactly what to expect coming into tomorrow. So. You know, it's a challenge, and, you know, I think we're a team that can, play really well against these guys.
3: Nick Suzuki qui mentionne le match numéro 1 contre Buffalo, on n'était pas nécessairement là mentalement entre les deux oreilles, ça a apparu dans le résultat. Puis je pense qu'on a appris de ça, c'est une courbe d'apprentissage. Leurs entraîneurs les ont bien préparés, ils savent à quoi s'attendre. Ce sera un beau défi pour nous, on est capable de jouer avec les Ravens.
4: Ils savent à quoi s'attendre. Puis ça là, tu sais, puis Nick Suzuki le dit, c'est un club qui pratique very hard, tu sais, s'entraîne très fort. Puis avec Brind'Amour, c'est ça. Fait que moi, je pense que les gars vont être prêts parce qu'on s'attend justement à ce que les Hurricanes travaillent d'arrache-pied tout le temps, tout le temps. Il va falloir matcher les gars l'intensité. Matcher leur intensité, on n'aura pas le choix. La vitesse, on est capable de matcher la vitesse. Le Canadien est un peu rapide et tout ça. Mais tu sais, le grind, là, tu sais, les one-on-one, les bagarres un contre un d'un coin, tu sais, de sortir la rondelle de la zone, d'arriver premier sur le puck, de pas te faire enlever la rondelle, de garder la rondelle, d'aller au net, de pousser les défenseurs, de clairer le devant du net. Ça va être un beau défi. C'est un beau défi. C'est le fun en tabarouette pour les gars. C'est un apprentissage extraordinaire pour la jeune équipe du Canadien. Là, t'es rendu en finale de conférence. C'est excitant. Puis écoute, moi, on n'a pas de complexe.
3: Non.
4: Pas de complexe contre la Caroline. Je regrette, là, pas de complexe contre la Caroline. On est capable de les battre.
8: Ils ont battu toute l'année.
4: C'est pas la même saison.
8: C'est
4: pas la même chose.
8: Mais ça reste qu'on les a battus.
4: C'est pas grave, on est capable pareil des autres. Puis c'est l'attitude qu'il faut avoir. L'attitude des autres, calique.
3: Ah, je suis d'accord. Je suis d'accord. Faut juste te dire.
4: C'est quoi cette attitude-là, là?
3: Quelle attitude?
4: Mais non, mais tu sais, je te cherche un petit peu. La défense, un peu.
3: Je suis pas sur la défensive. Je veux juste dire que. On peut pas prendre pour acquis, vu qu'on les a battus toute la saison.
4: Ça va être facile en série.
3: Non, mais non. C'est juste ce que je dis. Non. Parce que les Hurricanes vont chercher, comme tu dis, Gilbert, à imposer leur rythme.
4: Exact.
3: Ils vont vouloir nous brasser, puis arriver premier sa rondelle, puis sortir de là pour pouvoir être prêt pour ça.
8: Ouais, puis on en a parlé tantôt au début de l'émission. Tu sais, les Hurricanes, ils ont leur style de jeu propre à eux. Peu d'équipes préconisent un style comme le leur. On dirait que c'est vraiment l'identité qu'a apporté Rod Brind'Amour. C'est une équipe qui mise beaucoup sur les statistiques avancées. Eric Toski en a parlé dans les derniers jours, le directeur général, qui disait, nous, tu sais, on met beaucoup l'accent sur des joueurs qu'on pense qui vont vraiment fitter dans ce qu'on fait. Mm-hmm. On vise des joueurs pour entrer dans ce qu'on fait de bien. Et clairement, la recette, elle fonctionne pour l'instant. Maintenant, de l'autre côté du spectre, les Hurricanes, c'est 4 finales d'association en 8 ans, mais ça s'est toujours arrêté là. Ils n'ont pas été capables de passer à l'échelon supérieur. Ça, vous pouvez être certain qu'ils l'ont dans la tête comme organisation. C'est le même entraîneur-chef, c'est le même propriétaire. Il y a des joueurs qui font partie de ce noyau-là depuis un bon bout de temps. Ils le savent, qu'ils n'ont pas été capables d'amener cette équipe-là.
4: Ça lui joue dans la tête, ça.
3: 4 finales d'association, puis j'ai pas fait la recherche, mais je sais même pas si au cours de ces 4 finales-là, on cumule 4 victoires.
8: Exactement, c'est ça. Renaud en a parlé hier. Ils se sont fait botter le derrière les 4 fois.
4: Ils se sont fait sortir en 4, là.
8: Ouais. Donc, tu sais, c'est ça, là. Oui, on peut les mettre sur un piédestal, c'est correct. Le Canadien peut arriver là comme négligé, pas de trouble avec ça. Mais moi, je suis vraiment du côté de Gilbert. Pourquoi avoir un complexe?
4: Pas de complexe.
8: Aucun espèce de complexe. Tu les as battus cette année. Tu sais ce qu'ils apportent. C'est un bon club. Mais toute l'année, ils ont joué dans la métropolitaine. Ils ont dominé leur section. Puis pour moi, puis les séries confirment ce qu'on pensait. Il y a un monde de différence entre l'Atlantique et la métropolitaine cette année, surtout avec la chute des Rangers, la chute des Devils. Les Hurricanes ont eu facile, c'est évident. Le calendrier les a favorisés, le modèle de série les a favorisés, et là, ils arrivent en série. On va voir. C'est vraiment, là, moi, je ne demande qu'à être convaincu par les Hurricanes. Je suis pas certain, moi.
4: Ouais, tu gagnes la game le soir, là, tu mets un série dans leur tête, là. Ah, ils vont dire, fuck, here we go again.
8: Ouais.
4: Here we go again. Il faut vraiment... Le match de ce soir est très important. Tu parlais d'un match 5, le match pivot et tout ça, mais le match 1, surtout après un lay-off comme ça, moi, je pense que c'est important pour le Canadien. Moi, je pense qu'on va avoir appris de qu'est-ce qu'on a fait contre les Sabres de Buffalo lors du premier match. T'sais, on a sorti un petit peu flat, un petit peu dans les limbes et tout ça. Il va falloir être prêt.
8: On va l'entendre justement. Deux joueurs du Canadien en défensive, Lane Hudson et Alexandre Carrier, sur le style des Hurricanes, la façon qu'ils s'imposent sur la glace et leur force en général.
13: Yeah, I mean, Buffalo and Tampa are two highly skilled teams. You know, they're great too, but I think Carolina has just kind of set the precedent of being, you know, really good playoff team that plays with a ton of pace. Tries to, you know, play on their terms a lot of the game, and they've done it the past 7-8 years consistently. So, you know, I think the challenge is, you know, the pace they play at, and, you know, the depth and the experience and all that stuff. And, you know, obviously a big series too. Ouais, je pense aussi, pas juste cette année, je pense que ça fait plusieurs années qu'ils ont du succès. Ils ont un brand de hockey très unique. Tout le monde participe. L'échec avant, c'est une équipe qui est très rapide, qui lâche jamais. Je pense qu'ils sont très bien coachés aussi, ils sont détaillés. Donc, ça sera pas une série facile. C'est une excellente équipe. Ils ont beaucoup de profondeur. Ils roulent à quatre lignes, ils roulent à trois paires de défenseurs. Mais je pense que vraiment, c'est vraiment la vitesse de jeu, leur échec avant, leur point fort.
3: Lane Hudson qui mentionnait que oui, des séries contre Buffalo, Tampa Bay, les équipes qui étaient très talentueuses, mais la Caroline, c'est une équipe qui impose leur façon de jouer, ils imposent le rythme, et ça depuis quand même plusieurs années, ils ont de l'expérience. Mm-hmm. Ça va être une grosse série, ça c'est sans aucun doute.
6: Moi, j'ai hâte de voir les gars si, parce que souvenez-vous, la série contre Buffalo, Martin Saint-Louis, un changement immédiat, il a placé Joe Veleno pour partir la série. Est-ce que il va y avoir un changement à la formation de Martin Saint-Louis pour commencer la série contre la Caroline? Est-ce qu'il amène Jaden Strobo, par exemple, en défense? Moi, je pense pas que ça va être une série robuste contre la Caroline. Ça va jouer au hockey pas mal plus. C'est pas une rivalité qui est naturelle. Moi, je ne testerais pas avoir Strobo dans la formation. Tant qu'il a utilisé Jack High aussi peu qu'on le fait dans les deux derniers matchs,
4: ouais, mais Strobo ne jouera pas plus, de Tony.
6: Ben, je pense qu'il peut donner au moins 7-8 minutes dans une série comme celle-là.
3: Jack High a joué des 7-8
6: oui.
3: minutes.
6: Oui, mais moi, je pense que Strobo est un meilleur patineur. Je ne testerais pas le voir. Pas parce que j'aime pas Jack High. C'est juste que je trouve que le style de la Caroline convient peut-être un petit peu plus au style de jeu de Jaden Strobo. J'ai hâte de voir.
3: Gilbert?
4: Ben, moi, je pense que le fait que Jack High est dans le line-up, ça fait en sorte que les... je sais pas si Martinook va jouer une couple de joueurs qui... Tu sais, Chatfield, ça n'aura pas, tu sais, en échec...
3: Carrier fera pas mal aussi. William, évidemment.
4: Ouais, c'est ça, exactement. Fait que, tu sais, de le calmer un peu, moi, je pense que c'est important. Moi, Average Jack High, c'est un gars qui est très important dans le line-up, puis j'aime bien Struble aussi, c'est bien correct, mais tu sais, j'aime mieux, pour jouer 5 minutes, là, j'aime mieux avoir Jack High dans le line-up qu'un 5 minutes de Struble. Je regrette, là. Peut-être, tu as raison, Tony, je te le donne. Struble, point de vue hockey, moi, je pense qu'il est supérieur à Herbert Jack High. Mais au point de vue intimidation, point de vue présence, ouais, dans le line-up, présence sur le banc, moi, je pense qu'Herbert Jack High, c'est très important. Puis les puristes, ça fait encore partie de la game, je regrette. C'est sûr que les Hurricanes de Caroline, c'est pas un club qui c'est pas un club qui a des...
3: Les Lauriers jouent pas.
4: Les Lauriers jouera pas. Et ça, mais en même temps, Tony, t'as des joueurs qui vont prendre des libertés, puis tu sais, des carrières, tu sais, Martinook, s'il joue, il aime ça frapper, il aime ça brosser un peu.
3: Mais si on est en même
4: temps. Si Joe Jackay est là, ouais.
3: Struble a pas mal fait, là. Ça enlève rien à Jackay. Non! Je veux juste dire que Struble, quand il a été appelé à jouer durant la série qu'on ne t'aime pas, il a bien fait.
4: Oui.
3: Fait que si jamais on décide d'aller dans cette direction-là, c'est pas, je suis pas inquiété. Mm. Je pense vraiment qu'il est capable de nous donner des minutes de qualité. Évidemment, dans un rôle diminué, là.
6: C'est parce que quand tu le places là, ça a été prouvé cette année qu'une paire Hudson-Struble, ça peut marcher.
4: Ouais, mais
6: on
4: ça
6: l'a
4: pas
6: vu
4: ça,
6: cette
4: là.
6: Année.
4: Ouais,
3: c'est vrai.
6: Mais
4: ça sera pas ça, là.
6: Ben,
3: Hudson, il peut aller du couple de chiffres avec Struble.
4: Ouais.
6: C'est ça, parce que Struble est sixième, il y a une rotation qui se fait. Ouais, moi, je pense que Struble, il peut te donner 8-9 minutes assez aisément dans cette formation-là. T'sais, je pense pas là, qu'on va continuer de couper le banc à ce point en début de série comme
3: pas,
6: on le fait à la fin. Hein. C'est ça.
3: Mais au bout du compte, là, moi, je suis pas inquiété. Struble ou Jack High, pas de problème. Ça me dérange pas. J'ai pas ma chemise ce matin. Là. Pour moi, c'est pas une condition sine qua non, ça prend absolument à lui. Non, je suis confiant avec les deux dans leur rôle qu'on leur confie. Je pense que les deux peuvent faire le travail.
6: On verra aussi sur le quatrième trio. Est-ce que Kapanen conserve sa place dans la formation? Est-ce que Veleno est prêt à jouer? Il y a toujours Gallagher qui est dans le portrait. Qu'est-ce qu'on va faire avec la quatrième unité avec Dak et Bolduc? Qui va jouer au centre de ce trio-là? On verra bien là, la formation de Martin Saint-Louis plus tard aujourd'hui. Il semble que le Canadien ne s'entraînera pas. Donc, encore une fois, il y aura...
4: Un doute
6: sur la formation de Martin Saint-Louis jusqu'au match.
3: Pas de problème avec ça. Ça te dérange-tu, toi, Gilbert, qu'on patine pas?
4: Ben, moi, ça me dérange pas. Ça me dérange pas, c'est leur choix. Comment est-ce que les gars se sentent et tout ça. T'sais, moi, c'est juste que, tu sais, ton quatrième trio, tu sais, comme un gars comme Zach Bolduc qui a joué 8 minutes, tu joues 8 minutes le soir, ou un gars comme Carrier, Struble ou Jacker, on vient d'en parler, c'est des défenseurs qui vont jouer, s'ils jouent, ils vont jouer 5, 6, 7 minutes. Moi, ces gars-là, avec le gardien substitut, t'es envoyé sur la glace, tu vas patiner. Probablement qu'il y a peut-être un optionnel, je sais pas, là, mais tu sais, moi, si je le savais que j'étais pour jouer 5-6 chiffres le soir, ben j'aimerais ça patiner le matin.
3: Comprends.
4: Un peu pour garder tes réflexes, pour faire des choses que tu feras pas dans le game parce que tu joueras pas assez pour les faire.
3: Comprends.
4: Comprends, là?
3: Très bon. Le duel entre deux jeunes lanceurs prometteurs n'a pas déçu hier. Qui a eu le dessus entre Trey Savage et Cam Schlittler, qui est dans le running pour le Cy Young, soit dit en passant? On vous raconte tout ça dans deux minutes.
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9: Ça commence à ralentir sur l'autoroute 50 à cette heure-ci, à la hauteur du boulevard de la Vérendrye, même, je vous dirais, un petit peu avant la courbe, et aussi dans la bretelle, un petit peu plus loin, là, pour aller prendre l'autoroute 5 vers Ottawa. Sinon, ça refoule également sur la rue Montcalm pour aller prendre le boulevard Alexandre Taché. Soyez patients dans le secteur-là. C'est un code rouge et finalement, Ottawa sur le Queensway, ça va bien, un petit peu plus nombreux là, à Bayshore, mais rien de majeur. 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
1: Dans 10 minutes, on va tout savoir. 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
2: Tu sais, Gilbert, ton effet sonore là, de tour de chauffe, là.
3: Zoom!
2: C'était un peu la balle rapide, il y a la tree, ça.
3: Zoom! Zoom!
2: Exactement.
4: Elle avait du zip. Elle
2: y a du zip dans sa zip. Rapide, ça n'a pas de bon
3: oui.
2: sens.
3: Puis la tombante marchait aussi.
2: C'est que t'anticipes tellement la balle fronde parce que t'as pas le choix de te méfier.
3: 197.
2: Honnêtement, c'est impressionnant. Il y a Trey Savage. Performance complètement folle. 6 manches lancées, 2 coups sûrs seulement. Aucun point mérité, aucun but sur balle, 8 retraits au bâton. Il est devenu le plus jeune joueur de l'histoire des Blue Jays de Toronto à avoir 8 strikeouts combiné à aucun point mérité et aucun but sur balle.
3: Alors, il était phénoménal. Hier. Il était fumant.
2: Puis pas contre n'importe qui. Là.
3: On a les Yankees de New York. Il a striqué.
2: 3 fois, Judge.
3: 3 fois dans la mitaine, Aaron Judge. Sa balle fronde marchait vraiment, vraiment, vraiment. Là. C'était un excellent lanceur. Il y a un beau style. Il y a une motion un petit peu particulière. Mm-hmm. On va dire, les Blue Jays sont en voiture avec lui pour longtemps. Là.
2: Ils sont en Audi populaire.
3: En Audi populaire. En espérant qu'il reste en santé. Là, il y a eu une petite blessure à l'épaule là, en début de saison. Là. Tout semble être bien correct. Là. Mais c'est tout un lanceur. Tu sais. Puis hier, il y avait un gros défi.
2: Oui, parce que Cam Schlettler n'est pas piqué des verres de l'autre côté. Mais je me tourne vers toi, Tony. Est-ce que ça peut être l'élément déclencheur pour un virage de la saison des Blue Jays?
4: Ouais, il y a Nathan Lucas qui est sur le point de revenir aussi. Donc, ça va donner certainement un peu d'aide aux Blue Jays. C'est un gars que tu peux déplacer un peu partout dans la formation. C'est un gars responsable. Il va t'amener loin dans les comptes. C'est un gars qui, je pense, peut s'avérer là un précieux atout pour les Blue Jays. Puis, Yes Savage en forme, pour moi, c'est là, ce lanceur de ce club-là.
2: Mais tu sais, je reviens sur mon point. C'est pas juste une victoire. C'est un match sur 162. Mais c'est une victoire contre les Yankees de New York où est-ce que ton jeune lanceur bat leur jeune lanceur et pas parce que Schlettler était mauvais, loin de là, là. Mais je trouve que c'est significatif et tu peux te servir de ça comme tremplin pour te dire on est reparti dans la bonne direction. Tu vois, t'exagères.
3: Non, t'exagères pas.
4: T'exagères
3: pas du tout.
4: C'est une des belles victoires de la saison des Blue Jays à ce point-ci, là, définitivement, d'arriver là-bas. Pis pas facile pour les deux lanceurs parce que le match a commencé avec 2 heures de délai en raison de la pluie.
2: C'est vrai.
4: Le match a commencé à 21h, puis vous savez comme moi qu'un lanceur, c'est très routinier.
3: C'est timé comme
4: un horloge. Tu veux atteindre ton apogée au bon moment là, dans la journée. Mais là, tu sais, il y avait une incertitude quand est-ce que le match va commencer. Quand le match a commencé, ben les deux lanceurs étaient prêts, puis ils ont offert une clinique. C'est le fun parce que ces deux gars-là ont à peu près le même âge. Schlettler est un petit peu plus vieux, mais ils vont grandir en même temps dans les ligues majeures.
3: Avec des bons duels,
2: ils vont s'affronter. Peut-être même dès l'année prochaine ou dans 2 ans, ce sera les matchs d'ouverture là, d'un Yankees Blue Jays si on s'affronte. Là. Ce sera l'as lanceur des deux côtés. Ce sera le cheval sur lequel on va bâtir. Vous dites qu'ils étaient prêts défensivement aussi. Vlad Guerrero, on l'a vu, gros plongeon à sa droite pour aller priver d'un coup sûr. Cody Bellinger a répliqué lui aussi avec un jeu brillant défensif. Vraiment, les deux équipes ont été en mesure de performer. La relève des Jays, ça a été trop souvent un ennui cette saison. Hoffman, Rogers et Varland ont complété le travail.
3: Ouais.
2: Vraiment, c'est une belle victoire des Blue Jays de Toronto qui l'emportent 2-1. Petit pointage, mais victoire ô combien importante sur les Yankees.
4: Dans le cas de Yes Savage, c'est vraiment un lanceur à 2 tirs. La balle rapide et la balle fronde.
3: Es-tu
4: capable de développer un 3e tir? S'il est capable d'amener une balle cassante, une glissante, une courbe, ce gars-là va être intouchable.
3: Ouais, bon change-up.
4: C'est vraiment majoritairement 2 tirs, Yes Savage. C'est vraiment, là, c'est la rapide et la balle fronde. Mais s'il arrive avec une balle cassante du tonnerre, bonne chance.
3: Il pourrait. Il va,
4: c'est une belle courbe là, qui part c'est dans les airs à peu près 7 pieds d'eau, là.
3: Ouais.
4: Puis qui te fait là, une rotation vers le bas, là.
2: Mm.
4: Wow.
2: Mais c'est un peu ce qui fait
3: balle tombante,
2: ça
3: sent split finger fastball, fait ça, là.
2: Ouais.
3: Ça tombe.
4: Ouais, mais t'as l'impression que c'est une balle rapide qui s'en vient vers toi, là.
3: Ouais, parce que la balle tombante, tu sais, elle tasse pas. Elle fait juste.
4: Une balle à effet.
3: Quand j'étais jeune, on appelait ça une drop. Je vais t'envoyer une drop.
4: C'est ça.
2: Il y a aussi une glissante. Selon ce que je peux lire.
3: Slider.
2: Savage.
4: Que utilise
2: sporadiquement.
4: Ouais.
2: Mais quand même.
4: Ouais.
2: Parlant de lanceurs. Mauvaise nouvelle pour José Berrios, c'est tombé hier. Opération Tommy John, donc c'est confirmé, va rater la saison 2026.
3: Plus le début de l'année prochaine.
2: Une bonne partie de la saison 2027. Il y avait déjà des ennuis l'année prochaine. C'est un lanceur qui prend quand même de l'âge, José Berrios. Ça fait mal. C'est un autre artilleur qui... Cody Barnes est tombé, Berrios est tombé, Bieber s'apprête à recommencer là, à affronter des frappeurs. On parle peut-être d'avoir un rehab game la semaine prochaine, mais lui, on parle encore d'un autre mois avant
3: Barnes,
2: de le
3: c'est
2: voir.
3: Combien de temps? Encore?
2: C'est terminé. Il faudrait qu'il reviendrait de façon miraculeuse en série. En étirant l'élastique.
4: Mais Berrios, il y avait des signes que son coude, il y avait des problèmes l'année passée. Là. Tu sentais sa vélocité vraiment avoir baissé de régime. Il a pas été un facteur dans les séries éliminatoires l'année passée. Il était blessé, puis même, on l'a mis de côté. Il était en mesure de lancer, mais on l'a mis de côté. Il faisait même pas partie de la formation des Blue Jays.
2: Sauf erreur, il était même pas dans l'abri.
4: Exact.
2: Il était pas avec l'équipe.
4: Ouais, il s'est brouillé avec le club aussi, mais physiquement, tu voyais qu'il y avait quelque chose, il y avait pépin physique. Puis bon, là, on a étiré, il a tenté de se remettre en forme pendant l'été, mais clairement, ça n'a pas fonctionné. C'est dommage parce qu'on a perdu du temps. Si on avait pu voir que le coude était sur le point de lâcher et qu'on l'avait opéré immédiatement, tu te serais gagné du temps. Tu aurais sacrifié la saison, mais il aurait été prêt pour la saison prochaine. Là, ce sera pas le cas. Là, tu l'opères au mois de mai. Ben, une opération Tommy John, c'est entre 12 et 16 mois. Fait que même la saison prochaine va être clairement limite pour Berrios.
3: Il a quel âge, lui?
2: Berrios, il est quand même rendu à un certain âge. Ouais. J'ai eu des belles années avec les Twins.
3: C'est parce que c'est les gars, normalement.
2: Il est rendu à 31 ans, Berrios.
3: Ils reviennent très bien de ça. Là,
2: il va avoir 32 dans une semaine. Il va avoir 32 le 27. Ouais.
4: Il va revenir. C'est juste que là, il y a de bonnes périodes.
3: Sans lui.
2: Exact.
4: On va manquer 2 ans de baseball.
2: Parlant de lanceur Shohei Ohtani, encore une fois, écrit les livres d'histoire. Pour la deuxième fois de sa carrière, et la deuxième fois de l'histoire du baseball majeur, il a frappé un circuit comme premier frappeur sur le premier lancé, soit dit en passant. Et en plus de ça, il était lanceur dans la partie. Il a bien fait. Ohtani est vraiment sur une autre planète.
3: C'est le Babe Ruth des temps modernes.
2: Il est meilleur que Babe Ruth parce que Babe Ruth faisait pas les deux en même temps.
3: Quand il lançait, c'est ça exactement, t'as raison, Désolé. Hey, t'es vrai que t'es vieux, toi.
2: J'étais là.
3: Babe Ruth, quand il lançait, ne frappait pas.
2: Exact.
3: S'il avait joué une position, Babe Ruth, il aurait probablement beaucoup plus de coups de circuit aussi, là.
2: Ça, c'est sûr.
3: Faut oublier ça.
2: Mais au final, ça s'est terminé 4-0 pour les Dodgers. Ohtani qui termine 1-4 avec le fameux circuit et qui a aussi lancé 5 manches de travail sans accorder de points. Donc, une autre performance impressionnante pour l'artilleur des Dodgers.
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4: Chez Shop Santé, c'est
2: pas compliqué. Chez Shop Santé. Tu sais qu'il y a nous au cégep. T'avais-tu ça?
4: J'avais
2: des cours de diction.
3: Ah oui, hein?
2: J'ai tout perdu, visiblement.
3: J'ai déjà fait ça, moi.
2: On avait un petit livre, puis c'était tout, on disait en anglais des tongue twisters. Je sais pas exactement c'est quoi la
3: tongue twisters.
2: La traduction pour ça, mais des phrases, là, l'archi du sèche, tel sèche ou archi sèche, là, ces choses-là, là. Mm-hmm. Puis la tour de rôle, fallait aller devant la classe et dire ces phrases-là. On avait l'air tellement stupide.
3: J'aurais pas ça, moi.
4: On pourrait fournir l'exercice à Gilbert.
2: Non.
4: Ce serait très drôle.
3: J'étais allé un été, une couple de jours, j'étais allé, c'est Pierre Dufault qui, je pense, qui faisait ça, tu sais, pour la comment te présenter, comment te préparer pour les entrevues, comment réagir et tout ça. Puis c'est des bons conseils parce que tu sais, c'est des bons conseils, tu sais, pour te présenter, pour te pour t'introduire.
2: Langage non verbal, c'est
3: exact.
2: Que
3: tu ça, j'ai pas de misère avec ça. Des fois, mais c'est le verbal des fois moi qui fait défaut.
2: Ben non, c'est pas grave.
3: Quand je me présente, c'est ça qu'ils savent que je suis là. Puis,
2: ils vont savoir c'est quoi mon nom.
3: Puis j'ai un beau sourire. Puis hey, comment ça va? Oui, fait plaisir, mon homme.
2: Moi, l'important, c'est la poignée de main.
3: T'as une belle choix. Oui.
2: La poignée de main,
3: moi. Une poignée de main. Ah, je peux pas dire
2: non,
3: ça.
2: Non, mais une vraie poignée de main, là. Une poignée de main ferme, là.
3: Donne-moi pas une poignée de main moite, là, molle, là. Non. Moi, c'est. Hey, ah oui.
2: Salutations de notre prochain patron, petite main molle.
3: C'est pas vrai, ça. C'est pas vrai.
2: Je sais pas pourquoi on dit ça.
3: C'est pas vrai.
2: Il y a un surnom que Martin a eu de la part de Max. Il disait régulièrement les mains molles.
4: Les mains molles.
3: Les mains moites. C'est pas vrai. C'est pas vrai.
2: J'ai jamais compris pourquoi.
3: À chaque fois que j'ai donné la main à Martin Tremblay, moi, c'est pas
2: bien
3: correct.
4: Prononce donc ça, Gilbert.
2: Oui, donc, Starkister.
4: Ça ici, je te l'ai mis en brillance ici.
3: Natacha n'attacha pas son chat. Pacha qui s'échappa. Cela fâcha Satya qui chassa Natacha.
2: Ça, c'est à nos cours, c'est
4: là. Bon essai.
3: Allez donc chier.
2: Le Canadien devra particulièrement être attentif lorsqu'un certain joueur des Hurricanes va être sur la glace. Spoiler alert, c'est pas Stanko, c'est pas Aho, c'est pas Svechnikov. De qui est venu parler Renaud Lavoie? Ça s'en vient dans deux minutes.
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2: Sur l'autoroute 50, direction ouest, là, ça commence à ralentir à partir du boulevard de la Vérendrye. On a un code rouge également dans le secteur. Carrefour giratoire sur le boulevard des Allumetières, c'est également plus au ralenti. Léger refoulement, sinon, sur la rue Montcalm, à l'intersection du boulevard Alexandre Taché. Et sinon, du côté d'Ottawa, le Queensway, en direction est à Bécher, c'est arrêté dans le secteur. 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
16: Salut Renaud.
17: Salut mon Ren.
16: Est-ce qu'il va Ren ce matin? T'es en forme?
18: Hey, ça va super bien. Puis je suis tellement content pour la victoire, ce championnat hier, de voir Marie-Philippe Poulin soulever cette coupe-là. Ça amène beaucoup d'émotions. Moi, je suis un grand fan, ben, comme bien des gens au Québec, de Marie-Philippe. Puis de l'avoir gagné, on dirait que c'est une gagnante née. Hein, on est tous d'accord avec ça. Mm-hmm. Puis moi, ça, écoute, c'est du hockey qui est le fun à regarder, mais c'est encore plus fun quand des des personnes que tu aimes beaucoup, que tu apprécies beaucoup, gagnent. Puis Marie-Philippe Poulin, pour moi, elle s'en va au temple de la
16: renommée. Ah, ben, tu
18: es par la grande
16: porte. Ben ouais, tu es en finissant, c'est sûr. Je sais pas quand est-ce que ça va s'arrêter, mais c'est sûr que c'est en partant, ça en va direct là.
12: Y a-tu une période, peut-être que je te prends pied plat, Renaud, y a-tu une période comme dans la Ligue nationale de hockey de faut attendre après que ta carrière professionnelle se termine avant d'être admissible au temple de la renommée? Ben, c'est-tu la même chose pour les filles?
18: Normalement, oui, c'est la même chose pour tout le monde.
12: Okay.
18: Il y a cette période d'attente. Sauf que, tu sais, faut que tu rentres avec une certaine unanimité. Puis quand t'es unanime, la journée qu'on te présente, parce que c'est un petit groupe qui a le luxe justement de voter. Alors, tu fais ta présentation. Il y a quelqu'un qui fait une présentation sur une personne X, mettons dans ce cas-ci Marie-Philippe Poulin. Puis souvent, tu as un débat à avoir. T'as besoin de convaincre les autres autour de la table, justement, du pourquoi, par exemple, Pierre Turgeon, c'est important qu'il soit au Temple de la Renommée. Vous savez comment ça a pris du temps pour Pierre Turgeon.
12: Mm-hmm, mm-hmm.
18: Mais en bout de ligne, il y a aussi des athlètes, des joueuses ou des joueurs qui rentrent par la grande porte. Là, on leur dit tout de suite, tu prends ta retraite, tu rentres. Évidemment que ce sont souvent les exceptionnels, là, les Wayne Gretzky, Mario Lemieux.
16: Mario Lemieux est revenu par la suite.
18: Elle est revenue après, ce qui est extraordinaire.
16: Ouais,
18: mais non, c'est ça. C'est vraiment le fun. Puis Marie-Philippe Poulin, c'est... Tu sais, aujourd'hui, on en parle, on est en 2026, là. Moi, je suis convaincu que dans 20 ans, là, on va parler du hockey féminin, de comment c'est rendu beaucoup plus imposant que ce l'est aujourd'hui. Mais c'est grâce justement à des victoires comme celle d'hier. Chapeau à la victoire. C'est très impressionnant ce qu'ils ont fait cette saison.
12: Mais ça, on espère que ça peut inspirer le Canadien de Montréal.
16: Ben oui,
12: chercher un gros match ce
16: why
12: soir
16: not? Ben oui,
12: contre les Hurricanes de la Caroline. Puis je le disais avant la pause, tu as ciblé un joueur que le Canadien doit identifier. Et c'est pas Aho, c'est pas Jarvis,
18: non.
12: C'est pas Stankoven, c'est pas Taylor Hall. C'est qui exactement?
18: Ben, je sais que les gens à la maison vont dire pourquoi tu nous parles de lui, mais stratégiquement parlant, c'est un joueur qui peut te faire très mal et c'est William Carrier. Là, les gens
16: pourquoi
18: vont dire
16: pourquoi tu nous parles de lui?
18: C'est ça, exact. Mais Gilbert, toi, t'es un défenseur. Tu
16: sais
18: parfaitement pourquoi.
16: Ah, il est gossant. Ben oui, c'est ça.
18: Alors, lui, là, les gars, là, c'est 48 mises en échec en 8 rencontres. C'est 6 mises en échec en moyenne par match avec un temps de glace à peu près 10 minutes par rencontre. Max. OK? Ce que je veux dire par là, c'est que, tu sais, on a tous vu le vidéo de Paul Maurice qui parle à ses joueurs
16: pound
18: dans un temps
16: pound
18: d'arrêt.
16: Pound
18: c'est ça. Et ils arrêtaient d'être cute, là.
16: Pound
18: si vous voulez gagner cette série-là, puis c'était contre les Bruins, il faut absolument que vous arrêtez pas de frapper les défenseurs adverses. On pense que c'est niaiseux. C'est absolument pas niaiseux. Puis les joueurs des Canadiens, il y en a des excellents, mais il y a aussi d'excellents défenseurs. Si tu frappes constamment Lane Hudson, Noah Dobson, Mike Madison, je veux dire quelque chose, là, ça se peut que rendu au 6-7e match, ces gars-là soient complètement épuisés, tannés de se faire frapper de la sorte. Puis des gars comme William, c'est dans son ADN. C'est comme ça qu'il a réussi à
16: tout
18: gagner.
16: Comme Josh Anderson est pour le Canadien, puis Zach Bolduc. Tu sais, Zach Bolduc fait la même chose aussi un peu. C'est constamment bing-bang, c'est ça.
18: Puis moi, je pense qu'il faut que tu aies une stratégie d'une certaine façon face à un joueur comme ça. Tu sais, il y a une certaine obstruction que tu es obligé de créer pour ralentir un gars comme William Carrier. William, tu peux le ralentir, ce n'est quand même pas... Il n'a pas la vitesse d'un Josh Anderson. Essaye de ralentir Josh Anderson, je pense qu'il n'y a personne qui est capable de le faire, honnêtement. Là, on l'a vu encore face au Sabre de Buffalo. Il a été fumant. Même s'il n'a pas été capable offensivement de marquer, les occasions de marquer qu'il a eues, messieurs, étaient très nombreuses. Ceci étant dit, un gars comme William n'a pas cette vitesse-là, mais il a une pesanteur qui est fatigante. Puis je pense qu'il était capable d'amener, c'est pas un attaquant, l'autre défenseur juste passer devant lui. Là, faut que tu le ralentisses, parce que sinon, c'est le genre de joueur qui va te faire mal en bout de ligne. Pas statistiquement parlant, mais c'est ces joueurs-là qui te permettent, si tu veux, de passer à la ronde suivante, selon moi.
12: Vas-y donc.
16: Non, mais c'est ça. T'as entièrement raison, tu sais. Puis c'est bon pour eux autres, c'est bon pour nous autres aussi, tu sais. Puis
18: oui.
16: De là l'importance, tu sais, de c'est dur aujourd'hui parce que tu parles d'interférence et tout ça, Renaud. Tu sais, moi, dans mes années, là, c'était bien le fun, c'était facile.
18: Ben oui.
16: Mais maintenant, avant du gars, là, puis je l'accrochais, puis l'arbitre, il colle rien. Fait que mon partner, là, normalement, là, en tout cas, dans les années où moi j'ai joué, mes partners, là, s'ils dompaient le puck dans mon coin, ben, c'est, moi, je retenais, puis c'est l'autre gars qui allait chercher le puck, puis vice-versa, tu comprends? Fait que, je sais pas comment ça fonctionne aujourd'hui, mais aujourd'hui, tu peux plus faire ça. Mm-hmm. Fait que t'as pas le choix de te dépêcher, t'as pas le choix. Tu sais, tu peux passer en avant, par exemple, tu peux passer en avant pour le ralentir, oui. sans être touché, tout ça, juste pour le ralentir, juste pour casser un petit peu son air d'aller, là.
12: Exact.
16: Si on peut

0: de Buffalo se sont débarrassés du puck.
1: On l'a vu, Bowen Byron.
0: Lors de la dernière, oui, exactement. Justement à cause qu'on s'en venait avec de la pression, puis les chevaux s'en venaient, puis ils entendaient cruncher dans la glace, puis ils ont eu peur. Ils ont fait... puis non, mais c'est ça, Renaud, ils ont eu peur. Littéralement, ils ont eu peur, puis ils ont laissé le puck là. Récupérer la rondelle, bing, bing, le puck est dans le net. C'est très important.
2: C'est ce que tu dis là, là. Moi, je vois les Hurricanes aussi là-dedans, Gilbert. Parce que, tu sais, il y a une raison pourquoi les Hurricanes, on en a parlé là, dans les derniers jours, on a de la difficulté à se rendre en finale de la Coupe Stanley, c'est qu'on n'aime pas nécessairement se faire frapper. On joue avec énormément de vitesse pour essayer de contrer ça. Mais comme tout le monde le sait, en séries éliminatoires, ouais, le style de jeu est très, très, très différent qu'en saison régulière.
0: Moi, je pense que l'ajout de Miller, par exemple, change un petit peu quelque chose en arrière.
2: Ben,
0: tu
2: oui.
0: sais, c'est un, ben oui, c'est un excellent Miller, défenseur, c'est... excellent patineur, puis c'est un gros bonhomme fort aussi. Là.
2: Oui, oui, il est capable de faire tout un job.
0: Ouais.
2: Mais ça reste que, moi, je les ai vus, les autres attaquants, mettons, on parle des défenseurs ici, mais tu peux aussi frapper les attaquants. Moi, je les ai vus, les Sébastien Nao, complètement devenir effacés en séries éliminatoires parce qu'ils sont un peu allergiques à tout ça. Ils essayent de montrer qu'ils sont tough, comme l'an passé, face aux Panthers de la Floride, tu sais, je le voyais là, essayer lui-même d'initier le contact. Tu comprends? Ce qui n'est pas nécessairement dans son ADN pour montrer un peu tout le monde, non, je ne suis pas craintif. Ça reste que ton efficacité n'est pas ultime. Puis là, je vise lui. Il a quand même connu une bonne troisième ronde l'an passé, si ma mémoire est bonne. Mais ça reste que il faut de l'aide. C'est un groupe qui est allergique à ça. Alors oui, les Josh Anderson, les Zach Bolduc sont extrêmement importants présentement parce que vous allez voir rapidement comment les joueurs des Hurricanes vont quoi se débarrasser de la rondelle, c'est tenter un jeu que finalement qui n'existe pas, laisser le rondelle là comme Gilbert l'a si bien mentionné. Quand tu veux une bataille 50-50, il y a plus de chances que ta bataille 50-50, ce soit un joueur des Canadiens qui la gagne si tu es agressif.
1: Rado, en deux minutes, là, le match numéro 7 contre les Sabres, il y a eu une punition de chaque côté. Oui. Je regarde hier le match numéro 1, la finale de l'Ouest, il y a eu 5 avantages numériques au total, 2 contre 3. Est-ce qu'on est rendu à cette étape-là que les sifflets commencent à être rangés puis on peut se permettre un peu plus de largesse sur la patinoire parce que les arbitres vont être plus tranquilles?
2: Oui, puis oublie pas une chose, les Hurricanes de Caroline en avantage numérique, là, 13,5% d'efficacité. Tu vas me dire que c'est seulement 8 matchs, mais c'est très ordinaire pour une équipe aussi talentueuse. OK? Ça, il y a deux choses là-dedans. Il faut justement que les joueurs des Canadiens comprennent. Là, moi, je dirais même, tu sais, hier, tu regardes le match, là, on a appelé de l'accrochage. Tu sais, Burns s'est fait prendre là-dedans. Il y a eu quelques pénalités de ce genre. C'est sûr qu'ils vont continuer d'appeler les bâtons élevés, les rondelles envoyées dans les
0: gardiens. Jean Bachev, c'était pas une pénalité, moi, je pense.
2: Non,
0: pas
2: ça n'était pas une pénalité. T'as bien raison, Gilbert. On donne accroché en plus là-dessus.
0: Ben oui, non, il l'a poussé. Il l'a poussé en plus dans le bas du disque d'infofoule.
2: C'est ça. Non, ça n'avait aucun rapport, je suis d'accord avec toi. En bout de ligne, regardez surtout après les coups de sifflet. Ça aussi, c'est important. Et c'est là où tu as une largesse incroyable à partir de la troisième ronde. Après les coups de sifflet, les arbitres regardent à gauche, regardent à droite. Faut vraiment que tu en donnes beaucoup pour qu'ils te sortent de là. OK? Surtout en début de rencontre. Il faut que les joueurs des Canadiens, après les coups de sifflet, tente d'intimider ces joueurs-là. Tu ne peux pas les laisser faire, les laisser patiner, leur donner de l'espace. Il faut que tu rentres dans leur tête. C'est pas facile. Tu peux le faire. Les autres équipes ont été en mesure de le faire au cours des dernières années. Il y a une certaine fragilité de ce côté-là. Il faut que tu l'exploites au maximum. C'est aussi la clé du succès contre cette équipe-là. Puis sais-tu quoi? S'ils lèvent le bras puis ils donnent une pénalité, c'est pas grave. Il y a plus de chances que tu... Toi, en mesure de gagner justement ton 4 contre 5, ton désavantage numérique, parce que c'est une équipe qui se cherche en avantage numérique présentement. Il y a beaucoup de points positifs présentement chez les Canadiens de la façon dont on joue, puis il faut exploiter aussi cet aspect-là qui est l'agressivité, l'intimidation. Les Canadiens sont capables de faire et c'est la clé du succès face aux Hurricanes.
1: Et on espère qu'ils vont être en mesure encore de neutraliser l'avantage numérique des Hurricanes ce soir. Notez bien l'heure,
2: oui,
1: 20h du
0: comme
1: côté de la
0: temps,
1: Caroline.
0: Hockey Night, exact. Comme dans le temps.
2: Dans le temps, ça commençait à 20h02, 20h03.
0: C'est tout le temps
2: Gilbert,
0: ça, 8h.
2: Hein?
0: Au forum, 8h. Ouais. 8h. Toho, 8h.
2: Là, c'est 20h15. C'est un petit peu plus fatigant, ce 15 minutes.
0: Ouais, mais ça,
2: bon, on va vivre avec.
0: Ben oui, absolument. Hey, on est
1: pas le choix.

0: Pas le choix, certain. Salut Renaud, bon match,
1: bonne journée.
2: À toi. Oui. Bye. Oui, on se parle demain après une belle victoire, souhaitons-le, les gars.
1: Yes, sir.
0: Exact. Et on peut aussi, évidemment, entendre Renaud dans le tailgate.
1: Dans le tailgate avec Greg.
0: Avec Greg Langteau et compagnie. On est rendu à la mi-chemin, messieurs, dans les séries. Hier, on s'est amusé à faire notre MVP, nos joueurs surpris chez le Canadien de Montréal. Faisons l'exercice à travers les autres équipes de la Ligue nationale de hockey. C'est ce qu'on fait au retour dans le Club du matin.
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4: Sur l'autoroute 50, direction ouest, là, ça commence à ralentir à partir du boulevard de la Vérendrye. On a un code rouge également dans le secteur. Carrefour Giratoire sur le boulevard des Allumetières, c'est également plus au ralenti. Léger refoulement sinon sur la rue Montcalm à l'intersection du boulevard Alexandre Taché et sinon du côté d'Ottawa, le Queensway en direction est à Bayshore, c'est arrêté dans le secteur. 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
0: 7h19. On a fait l'exercice hier avec les joueurs du Canadien de Montréal. On va faire aujourd'hui l'exercice avec les autres équipes de la Ligue nationale de hockey encore en vie. OK, c'est quoi votre MVP? Qui est celui, le joueur par excellence, celui qui ressort le plus depuis le début des séries? Je commence avec toi, Gilbert.
1: Ah, le joueur qui sort le plus des séries à date, je m'en rappelle même plus qui.
0: Du côté de Vegas.
15: Ah, c'est ça. Ça valait le nez en plus, Gilbert.
1: Ouais, c'est Mitch Marner. C'est Mitch Marner. Il y a tellement d'affaires qu'une pause dans notre tête. C'est Mitch Marner. C'est sûr, Mitch Marner qui, encore une fois, on l'a vu hier, là, un but spectaculaire. Pas lui qui a marqué, là, mais quelle pièce de jeu. T'sais, il est complètement hors ballon. Il ramène la rondelle devant le filet. Mitch Marner, je pense qu'il y a quelque chose à prouver. Mitch Marner a vraiment quelque chose à prouver, puis ça va très bien. Il a trouvé sa place avec Vegas, là.
0: Il a l'air très heureux, en tout cas.
1: Il est très heureux, il a de l'air très à l'aise.
0: Pensez-vous que les partisans des Maple Leafs encouragent Marner présentement? Ou ça les fait suer, puis ils espèrent qu'il arrête son parcours éliminatoire?
15: Je pense pas que tu peux voter pour lui, parce que si jamais il ramène la coupe à Toronto cet été, là,
1: c'est un solide FU
15: envers l'organisation.
1: Ouais,
15: là.
1: Ouais, mais tu sais, il va la ramener si jamais ça arrive, là, c'est sûr. Là. Il vient de là, là. Mais en même temps, c'est la même ville de Toronto qui ont chié sur lui tout le temps, là.
0: Non, mais c'est ça le point. Est-ce que les fans des Maple Leafs se rangent derrière lui?
15: C'est comme si...
0: Moi, quand Lekkonen a levé la coupe en 2022, j'étais extrêmement content.
15: Ouais. C'est comme si ta blonde te laisse, puis là, elle sort avec un modèle, tu sais. Comprends pas Lekkonen à Marner.
0: Ben non, le sais, c'est différent, mais juste pour dire, je suis juste curieux, en fait, de savoir si les gens prenaient pour lui, mais bon, ça, ce serait une discussion pour une autre fois.
16: Ben, moi, je me réjouis de ses succès, parce que je trouve qu'effectivement, beaucoup de gens ont cassé du sucre sur lui, puis c'était exagéré. T'es exagéré.
15: C'était le bouc émissaire.
16: Mais honnêtement, il était loin d'être le seul fautif des insuccès.
0: Il y avait le dos large.
16: Exactement, mais le dos large.
1: Pour les saisons sans points, pareil, là.
16: Tu sais, moi, je suis d'accord avec le choix de Gilbert. Moi aussi, j'aurais opté pour Marner. Présentement, pour moi, c'est lui le gagnant du Conn Smythe au moment où on se parle. D'abord, hier, encore une fois, il fait un jeu clean sur un but des Golden Knights, un jeu superbe. Il y a très peu de joueurs de la Ligue nationale qui sont capables de faire une passe comme celle de Mitch Marner hier sur le but de Dorofeev. Je vais opter pour McKinnon de mon côté, qui est la locomotive de l'Avalanche du Colorado. Il l'a été toute l'année. Là, en plus, ils ont encore un besoin encore plus important en l'absence de Makar de générer de l'offensive.
1: Absolument.
16: Et présentement, point de vue statistique, il y a 7 buts, 7 passes, 14 points en 10 matchs. Il est plus 6, il est 55% sur les mises au jeu. C'est un gars qui en prend beaucoup sur ses épaules. C'est la victoire ou rien. T'sais, Nathan McKinnon, là, il parle pas d'une demi-finale. Hey, c'est quand même pas pire. T'es demi-finaliste. Non, lui, dans sa tête, c'est de gagner la Coupe Stanley. Moi, je pense que c'est un gars qui, présentement, carbure à ce qui s'est produit en finale de la médaille d'or aux Jeux Olympiques. Le but qu'il a manqué, il l'a pas encore digéré, puis il veut écrire une autre histoire puis conduire l'Avalanche à la Coupe Stanley.
0: Mais hier, son langage non-verbal, là, quand je pense que c'est Martin Nechas, il y a comme un 2 contre 1, puis Nechas, finalement, n'arrive pas à concrétiser. Là, il échappe un peu la rondelle bêtement, fait qu'on bousille une chance. Il était en tabarnouche après son coéquipier, là. Tu l'as vu, Gilbert, là, t'sais, il a mis vraiment une réaction exagérée au banc, une réaction forte envers son coéquipier.
1: Il a de l'air à bouder un peu. Il est bougonneux.
0: Un peu quand même.
1: Moi, je pense que l'absence de Makar, il a besoin de revenir rapidement, parce que, tu sais, hier, on a utilisé beaucoup plus Burns, Taze, ouais, sur le power play et tout ça. Tu sais, c'est Makar, c'est sa place. Non, lui, il reste 2 minutes sur le power play, là.
0: Je l'ai écrit dans l'après-midi, ouais, là, quand là. Que j'ai vu que c'était officiellement confirmé que Makar jouait pas. C'était un must win pour Vegas.
15: Ouais.
0: Tu peux pas te permettre de perdre ce match-là alors que Makar est pas de l'autre côté. Là.
15: Ouais.
0: Mais bon, on en reparlera un peu plus tard de cette rencontre-là tout à l'heure. Ali, c'est quoi ton MVP?
15: J'y vais avec Logan Stankoven. 7 buts en 8 matchs pour les Hurricanes. En fait, il a marqué 7 des 24 buts des Hurricanes. Ça, c'est quasiment le tiers. Des buts importants en plus, des buts gagnants. T'sais, les matchs des Hurricanes, ça a beaucoup été à bas pointage.
0: Souvent le premier but du match.
15: Souvent le premier but du match, vraiment pour donner le ton à son équipe. Toujours bien placé. Évidemment, on souhaite pas que ça se poursuive face aux Canadiens, mais c'est lui l'attaquant qui a marqué les gros buts pour la Caroline jusqu'à présent. Puis c'est une belle histoire en général, là, après, disons, un passage un peu plus décevant depuis son arrivée de Dallas Stankoven, qui vraiment est en train de déclare dans ses séries.
0: Très bon, excellent choix, Stankoven, effectivement. OK, maintenant, les gars, votre surprise après 2 rondes, je commence avec toi, Gilbert.
1: Gardien qu'on affronte ce soir. Moi, tu sais, il a sorti de nulle part, tu sais, Bossy, il a fini la saison avec force. On pensait que c'est lui qui était pour amorcer les playoffs.
0: Il a fini la saison, il avait perdu un petit peu de plume quand
1: même. Ouais, mais il a quand même eu un beau stretch, puis tout le monde t'a convaincu que c'est lui qui était pour commencer les séries.
0: Non.
1: Finalement.
0: Non. Bossy, j'étais clair, c'était pas lui qui était le partenaire numéro 1 en partant. Non, je te dis, Gilbert, il a mal fini la saison.
1: Frédéric Anderson qui est arrivé, le vieux Frédéric Anderson qui fait le job.
15: Ouais.
1: Moi, ça me surprend.
15: Ça a toujours été un bon gardien, mais il a toujours eu de la misère à rester en santé puis à être constant.
16: Ouais.
15: Là, il le fait.
16: Ouais.
1: Ouais. Il fait un job, il est content, il a trouvé une bonne place. C'est un club qui joue, c'était hermétique. Les Hurricanes de Caroline, on donne pas beaucoup de chances de marquer. Sa moyenne est extraordinaire en série. Regarde, on a de l'ouvrage à faire. Tu sais, ça va être difficile de mais faut le déranger. Faut le déranger ce soir, mais il fait la job, Frédéric Anderson.
0: Tu sais, je regarde ses chiffres à Bossy. T'as raison qu'il a fini avec des victoires, mais à travers ça, il y a une couple de 5 buts accordés. Puis c'était plus sporadique quand même.
1: Ouais.
0: Je pense que son étoile avait quand il avait été un peu rattrapé.
1: C'était pas mettons un clear cut là, c'est lui absolument qui commence ou lui qui commence. Mais ça a été un petit peu, tu sais, on ne savait pas vraiment qui était pour commencer. Puis Brenamo a décidé de commencer avec Anderson.
16: Il reste là.
1: De son choix, c'est ça.
16: Exactement. Quand t'as gagné en ligne.
1: T'sais, s'il avait flanché, s'il avait donné des buts, on serait revenu avec l'autre. Il a préféré y aller avec. Le vétéran, là.
16: Mais moi, je fais une prédiction. Le Canadien, peut-être pas ce soir, peut-être samedi ou à Montréal, va finir par débarquer Frédéric Anderson d'un match, puis on va voir Brandon Bossy quelque part dans la série.
0: Hey, j'ai déjà entendu ça quelque part, cette prédiction-là.
15: Ouais. Ouais. Bon. En 100% Max hier.
16: Ah, OK. Ah
15: bon. Max a soulevé, ça a l'air que dans les bureaux d'Arsenal, ça a été soulevé, cette idée-là.
16: OK, d'accord.
15: T'es pas le seul à penser ça, Tony.
1: Ouais, mais quel gardien de but va rester toutes les games, là, tu sais? Dobesh a été sorti.
16: Il va se marquer des buts dans cette série-là.
1: Lyon a été sorti.
16: Ouais.
1: Tout le monde était sorti. C'est un peu normal. Tout le monde était sorti. Fait que c'est pas. Tu te sors pas le coup trop loin, Tony.
16: Non. Moi, je pense que. Puis ça va être une série offensive. Elle va ressembler plus à la série contre Buffalo que ce qu'on a vu contre Tampa. Convaincu de ça, il va se marquer des buts dans cette série-là.
0: C'est quoi ta surprise?
16: Ben, moi aussi, j'ai opté pour un joueur des Hurricanes, Taylor Hall. Honnêtement, Taylor Hall m'impressionne beaucoup dans ces séries-là. Pour moi, il joue le meilleur hockey de sa carrière actuellement.
0: Ouais.
1: Pas oublier qu'il était MVP là, de la ligue là, avec les Devils.
0: Ouais. Mais quand même,
15: en série,
0: on dirait que c'est pas le joueur de soutien, c'est le joueur qui veut être. Moi, j'ai été premier au total, puis j'ai agi en tant que tel.
16: T'sais, 12 points en 8 matchs, il est plus 10, mais au-delà des points, c'est son implication physique qui m'impressionne. Il frappe, il est imposant, il s'impose physiquement, puis dans son trio, honnêtement. C'est impressionnant, avec Stankoven puis Blake depuis le début des séries. Ils ont vraiment dominé la série contre Ottawa. Ils ont été aussi bons dans la série contre les Flyers. Oh, pour moi, t'as une grosse surprise, parce que, tu sais, tu l'as amené de façon complémentaire à cette formation-là. Il fait plus partie, tu sais, d'un noyau au sein d'une équipe. Mais là, présentement, il l'est. Vraiment. Puis, c'est un gars que tu devras surveiller en tout temps chez le Canadien.
0: Très bon. OK, Oli, ta surprise.
15: Moi, j'ai un gardien qui, lui, en fait, n'a pas été sorti de son filet depuis le début des séries. Puis bon. Vous pouvez penser ce que vous voulez de ce qui s'est passé à l'extérieur de la patinoire, mais sur la glace, Carter Hart est vraiment surprenant. Saison correcte avec Vegas, mais il a très bien terminé la saison régulière. Puis là, vraiment, là, il est solide depuis le début des séries éliminatoires. Une super bonne fiche en ce moment pour Carter Hart. Dans les séries jusqu'à présent, c'est 9 victoires, 4 défaites, 9-18 de pourcentage d'efficacité, 2.35 moyenne de buts alloués. On voit le Carter Hart qu'on avait vu au début de sa carrière avec les Flyers de Philadelphie.
1: Il est arrivé comme un cheveu sur la soupe pendant la saison. Il n'était pas entraîné, whatever.
15: Il n'avait pas joué pendant longtemps. Puis
1: beaucoup de choses qui sont produites dans sa vie.
0: Il n'avait pas la tête au hockey.
15: C'était un gros point d'interrogation devant le filet pour Vegas, parce qu'évidemment, Aiden Hill blessé, Akira Schmidt bof, qui allait vraiment s'emparer de ce poste-là de gardien numéro 1? Ben là, c'est Carter Hart qui le fait. Il a battu l'Avalanche hier.
16: Si Vegas, bon hier,
15: hein. Ouais, si Vegas se rend jusqu'au bout, ce sera en grande partie à cause de lui.
0: Ouais, puis aussi en grande partie à cause de Brett Hodden, qui sort vraiment de nulle part. Il est rendu à 9 buts en 12. Il y en avait 12 buts en saison régulière, il y en a 9 depuis le début des séries. Et hier, la manœuvre qu'il a fait, là.
1: Le Claude Lemieux de...
0: Intéressante comparaison. Mais hier, là, il y a un retour. Le retour est dans les airs. Avec la main. Je la ramène vers le
1: savant.
0: Filet, puis
1: je
0: juste
1: savant.
0: À la 40,
1: il attaque
0: avec le bâton.
1: Ah, c'est bien ça.
0: C'est très
1: bien joli. Pleine vitesse, tout ça là.
0: Vraiment un duo incroyable avec Marner, puis même plus tôt dans le match, il n'y a pas eu de but là-dessus. Très mauvaise couverture défensive où est-ce que deux joueurs de l'Avalanche se retrouvent à couvrir Marner, et Hodden est tout seul à l'embouchure du filet. Passe parfaite de Marner, gros arrêt à ce moment-là. Elle n'a pas rentré, mais vraiment, Brett Hodden sort de nulle part. Il a des séries exceptionnelles. Bien hâte de voir comment tout ça va évoluer dans les prochaines semaines. Okay, on va aller à la pause un peu plus de 4 ans après être arrivé à la barre du Canadien de Montréal. Kent Hughes a vraiment bâti une solide équipe qui est maintenant dans le carré d'as. Et hier, il s'est entretenu avec les médias. Il peut être fier du travail accompli.
1: Absolument.
0: On vous fait attendre son retour.
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1: C'est lourd sur le chemin d'Elmer à cette heure-ci, en direction vers le pont Champlain. Soyez patients dans le secteur. Sinon, l'autoroute 50, direction ouest, ça refoule avant même là, le pont des Draveurs. Et on a également un ralentissement sur la rue Montcalm, même un code rouge en direction du boulevard Alexandre Taché. Et finalement, Ottawa, la 417, direction est, à partir de Bayshore, c'est arrêté. 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
12: C'est le fun, belle surprise. Hier, le Canadien a décidé de permettre à Kent Hughes et Trevor Letoski de s'exprimer dans les médias. Et je pense que le directeur général, c'est une évidence. Personne n'est surpris, mais il est très fier de la progression de son équipe.
13: Ouais, si vous vous posez la question pourquoi Trevor Letoski hier et non pas Martin Saint-Louis, c'est que Martin Saint-Louis n'était pas auprès de son équipe hier pour des raisons personnelles, mais rien de grave. Alors, c'est potentiellement la graduation de son fils, un de ses fils, à l'université. Mais rien de grave, c'est pas un problème physique, c'est pas un problème sérieux, comme ça avait été le cas quand un de ses fils était blessé là, il y a 2 ans, il avait manqué du temps. C'est pas le cas. Kent Hughes a confirmé rapidement dans le point de presse que, ne vous inquiétez pas, Martin va être de retour dès ce soir. Donc il est auprès de l'équipe au moment où on se parle, du côté de la Caroline. Donc oui, le DG, on avait fait ça la veille du côté des Hurricanes avec le DG Eric Tolsky, l'entraîneur Brian Dabour. Ben là, hier, c'est au tour du Canadien de se prêter au jeu avec le DG et l'adjoint Trevor Letoski. Dans le cas de Kent Hughes, évidemment, première question, es-tu fier de voir le rendement de ton équipe après une reconstruction quand même rapide? 4 ans plus tard, on se retrouve en demi-finale pour la Coupe Stanley. Mais évidemment que c'est un DG très fier d'où le club est rendu. Et excellente réponse également de Trevor Letoski sur l'apprentissage que ce jeune groupe, le plus jeune présentement dans les séries de la Coupe Stanley, est en train d'apprendre.
14: Je suis content d'avoir accepté de passer l'entrevue puis prendre la poste, c'est probablement les meilleurs 4 ans et demi de ma carrière professionnelle. J'adore l'hockey. J'ai beaucoup aimé la chance d'être un agent. Mais at my core, je suis beaucoup plus quelqu'un qui a l'intérêt dans comment bâtir une équipe, comment jouer comme équipe. Alors, fier de vous, ce qu'on est rendu.
15: We're real happy that we were able to go through that. And how many times you get game sevens back to back like that? It was kind of a roller coaster. If I go back to the Tampa series, you know, we felt game six in particular was arguably the best game that we played to try to close them out, and we lost that game. You know, we didn't play well in game seven, found a way to win it. I think those were two huge learning experiences for the group and for guys that haven't been through it a lot. And we got some of that again in the Buffalo series. I think those are invaluable experiences in a real short time. I mean, you can play a few years of playoffs and maybe not get those type of games, and that, you know, we feel lucky to have gone through that and we're still standing, and you know, there's a lot of belief in our room.
12: Hey, ça, c'était très intéressant. Trevor Letoski qui mentionne, on est très heureux d'avoir passé à travers ça. On est très heureux d'être ici. On a quand même 2 matchs numéro 7 derrière la cravate. Beaucoup de hauts, beaucoup de bas dans ces séries. Le match numéro 6 contre Tampa, le meilleur match pour nous, mais on a perdu. On doit apprendre dans cette défaite-là. On n'a pas très bien joué dans le match numéro 7, mais on a trouvé une façon de gagner. Donc, c'est une grosse leçon pour nous, pour un jeune groupe en peu de temps. Et il mentionne, tu peux avoir un joueur qui joue plusieurs années en série et ne pas avoir cet apprentissage, cette façon-là de se comporter, alors que nous, tous nos joueurs sont passés par là, puis ça va être bénéfique pour la suite. J'ai trouvé ça très intéressant, Gilbert.
16: Ben oui, c'est intéressant, certain. Puis oui, ça va être bénéfique pour la suite des choses. Puis oui, on peut apprendre de qu'est-ce qui est arrivé contre Tampa, puis contre Buffalo, puis comment est-ce qu'on a réagi dans les matchs où on avait la chance de clincher, justement. Le match numéro 6 contre Tampa, il a entièrement raison. Moi, je pense que ça a été une des meilleures games de hockey qu'on a vues depuis plusieurs années, contrairement à celle-là qu'on a vue contre Buffalo. Mais c'est de l'apprentissage. Comment est-ce qu'on va gérer ça la prochaine fois? Comment est-ce qu'on va approcher ça la prochaine fois? Comment est-ce qu'on va se comporter? Comment est-ce qu'on va se préparer? Écoute, c'est tout du positif pour le Canadien cette saison, rendu ce qu'on est rendu.
13: De temps à autre, je trouve ça rafraîchissant d'entendre les adjoints. De temps en temps, c'est pas méchant. Là, le tête est bien choisi parce que Martin était pas là hier, mais Letoski, très intéressant. Je comprends qu'il est anglophone, mais on est capable de traduire, là. C'est intéressant ce qu'il nous racontait.
12: Ben, comme quand Jeff Gorton nous parle, c'est très intéressant, oui. Même s'il parle anglais, là. C'est
13: pas tous les jours, évidemment, mais de temps en temps, d'avoir la perspective des adjoints, ça peut être intéressant. On a entendu Stéphane Robida plus tôt cet été, cette année. On l'a même eu en entrevue avec nous autres. C'est intéressant d'avoir des fois leur, ce qui leur passe entre les deux oreilles.
12: Ouais, c'est un très bon point que tu soulèves, Tony, puis honnêtement, c'est vrai qu'il est très pertinent. Je veux creuser un peu plus sur la fierté de Kent Hughes. Tu sais, il dit, ça a été la meilleure décision de ma carrière. Ça fait 4 ans et demi que je suis ici. Au fond de moi, je le sens que je suis plus un directeur général qu'un agent. J'aime ça bâtir une équipe. Puis on le sent, là, que, puis avec raison, c'est normal. Il est parti de pas grand chose. Aujourd'hui, son club est rendu très compétitif. C'est quoi, selon vous, la chose qui le rend le plus fier? Moi, c'est ça, je serais curieux de l'entendre là-dessus.
13: Il a offert une réponse, puis je pense pas que les journalistes s'attendaient à se faire servir cette réponse-là. C'est une réponse qui est très tardive dans son point de presse que j'ai retenu. Ce qui l'a rendu le plus fier, c'est d'avoir réussi rapidement à transformer le négativisme ambiant autour de l'équipe quand il est arrivé à un environnement et à une culture très positive. Oui, la victoire aidant, mais il y a une transition qui s'est exercée au fil du temps. Le Canadien a appris à gagner rapidement. Et là, c'est un environnement très positif au jeu du DG.
14: De voir une équipe qu'au départ, gagnait pas beaucoup de matchs. Spécialement, je pense, quand je suis arrivé, je trouvais qu'il était tellement noir autour de l'équipe. On perdait, personne ne parlait après les matchs. Pas dans l'avion, il n'y avait pas de bruit. Alors, vraiment content pour tout le monde d'être en mesure de vivre l'autre côté de tout ça. Alors, ça me rend fier, mais plus content pour eux.
12: C'est une bonne réponse aussi.
16: Oui, c'est une excellente réponse. Puis si c'est vrai, de tourner quelque chose en positif qui était très négatif, ça l'a pas bien, là. T'sais, ça allait pas bien.
12: Pourtant, on sortait de la finale de la Coupe
16: Stanley. Ben oui, mais dans une saison, on s'entend-tu, là, tu sais, avec un changement d'entraîneur, puis tout ça, puis, tu sais, dans une saison un petit peu rocambolesque, là, quand on est allé en finale, puis ça allait, le club s'en allait nulle part. Fait qu'on, tu sais, on nomme, puis c'est vrai que c'était négatif. T'sais, on parlait du Canadien, qu'est-ce qui va arriver, on sait pas, le futur, on a pas de club, on a pas ci, on a pas ça, on avait des bons éléments en place, mais Kent Hughes arrive, puis ils ont une idée claire en tête, tu sais, Jeff Gorton, Kent Hughes, après ça, il engage Martin Saint-Louis, puis on s'est tous posé la question, mais regarde, qu'est-ce que ça fait, là? On a persisté avec ça, puis regarde, on s'en va à bonne place.
13: Tu sais, dans le négativisme, il y a des gars qui sont restés à travers ça, dans le processus, là. Moi, je pense à Josh Anderson, dont le rôle a changé, qui a joué top 6 pendant un bon bout de temps chez le Canadien, puis qu'à un moment donné, a descendu dans la hiérarchie. Ça le rend pas moins efficace aujourd'hui. On a besoin de lui dans les séries éliminatoires. Brandon Gallagher, qui a été au cœur de ça, mais qui n'est certainement pas un élément négatif autour du club, malgré le fait qu'il ne joue pas. On a été capable de garder ces gars-là engagés, ça c'est ultra important, d'aider l'équipe à pousser, même si ton rôle est rendu différent au fil du temps. Ça, je pense que c'est une grosse job de la part du coach, d'avoir réussi à inculquer ça à ses joueurs, de que les vétérans se soient sentis importants dans ce processus-là, parce que tranquillement, leur rôle a diminué, puis on a amené les jeunes à leur place.
16: Ouais.
13: Pas si facile que ça, là, quand les gars se font tasser tranquillement. Il n'y a pas plus évident que le cas Gallagher actuellement.
12: Assurément. Ouais. Puis c'est vrai que une équipe qui s'aime puis une équipe qui se serre les coudes va avoir tendance à pousser plus ensemble. Une équipe qui a des clics puis qui a du négatif, c'est sûr que c'est beaucoup plus difficile d'accomplir quelque chose. Chapeau à Kent Hughes, chapeau à Jeff Gorton, chapeau à Martin Saint-Louis, chapeau à Nick Suzuki, t'sais, chapeau à ces vétérans-là. On pourrait même rentrer à travers ça un gars comme David Savard, même s'il n'est plus avec l'équipe, qui a clairement
16: aidé. Mike Madison de ce monde et tout
12: ça. Mike Madison, exactement.
13: Tu parles de Savard, on l'a gardé pas loin du club pareil. T'sais, il était là l'année passée, mais il était encore très souvent autour de l'équipe.
16: Ouais.
13: Ça, je pense que c'est un aspect important aussi de réussir à garder ces gars-là pas loin.
16: Je pense qu'il communique régulièrement avec les défenseurs du Canadien. Ouais. Là. Il va probablement qu'il va dans la chambre et tout ça, là, parce que je pense qu'il reste du côté de Brossard ou quelque chose comme ça, là, ou Candiac,
12: quelque chose de même.
16: C'est bien correct, là.
13: Je l'ai croisé quelques fois, puis je parlais souvent au Centre Bell cette année, mais d'après moi, David n'a pas manqué ben de match.
16: Non, c'est
13: bien. Il est jamais bien loin.
12: Ouais. Avec ses grosses cuisses.
13: Ouais.
12: J'ai
13: demandé l'autre fois, David, ça te manque-tu la compétition? Il dit oui, mais j'étais rendu là. T'sais, pour moi, il n'y a pas de regret. J'étais vraiment rendu là à prendre ma retraite. C'est pas comme si là, il voit les succès de l'équipe. Ah, t'sais, ça aurait été le fun de continuer. Non, c'est pas l'impression qu'il m'a donné. J'étais rendu là.
12: Son corps l'avait vraiment quasiment abandonné. Là,
13: exact.
12: C'était très, très douloureux à la fin. Je sais pas, t'sais, c'est comment un athlète professionnel d'en arriver là, mais quand ton corps vraiment te parle.
16: Mais pour performer à ce niveau-là, là.
12: Ah oui,
16: performer à ce niveau-là, parce que David Savard, là, tu sais, il a une très, très, très, très belle carrière. Tu sais, parce qu'à la fin, là, tu sais, c'était rendu plus difficile au niveau vitesse, au niveau patin, tout ça. Il est très bon que les anciens, par exemple.
12: C'est parfait. Performer un haut niveau quand ton corps te parle, c'est pas mal plus tough. Ouais. D'ailleurs, Kent Hughes, t'es encore très à l'aise dans le rôle de négligé, parce que pour la troisième fois, le Canadien, et Oli nous le dira un peu plus tard, là, avec les cotes, évidemment, du club Betway, là, mais le Canadien fait face à un adversaire que tout le monde, ou presque, si on sort de la province du Québec, place gagnante. On regardait hier les cotes du côté des ESPN.
16: C'est 20 sur 22,
12: quelque chose comme ça. 20 sur 22, ils vont avec la Caroline. Il n'y a pas de surprise là, quand même. Là.
13: En même temps, rendu là, demi-finale, c'est parfait. Négligez-nous. Il n'y en a pas trop.
16: Jacques Demers, we're gonna shock the world, the hockey world.
13: C'est une bonne position pour le Canadien actuellement. Toute la pression est sur les Hurricanes de la Caroline actuellement pour gagner décisivement cette série. Ce serait pas long, j'ai l'impression, avec tout ce qu'on connaît des Hurricanes, le fait qu'ils ont une incapacité à passer à l'étape suivante vers la finale de la Coupe Stanley sous Rod Brind'Amour. Ça prendra pas grand-chose si jamais le Canadien gagne ce soir pour créer un doute dans la tête des Hurricanes. Voyons voir, je pense que le Canadien peut sérieusement les embêter.
16: Absolument.
13: Et c'est un petit peu ce que le DG croit également de son équipe.
14: Premièrement, je pense qu'on était... j'avais lu quelque part avant Tampa, la série contre Tampa, il y avait quelqu'un, un gars qui met beaucoup de focus sur l'analytics, qui nous avait donné... je pense qu'on avait 21% chance de gagner la série, puis Tampa avait une 19% chance de gagner en 4. Alors, je pense que ça fait quand même deux séries qu'on est déjà... On était... underdog. Caroline, ils ont une très bonne équipe. ça fait longtemps que qu'ils ont une bonne équipe. Je pense que c'est 4 conference finals en 8 ans. Alors, on a beaucoup de respect pour l'organisation, pour l'équipe, mais on n'est pas venu ici pour, comme Martin dit, avoir un participatory. On est ici pour essayer de gagner.
12: On n'est pas venu ici pour un trophée de participation. On est venu ici pour gagner. C'est la bonne attitude à avoir.
13: Clairement.
12: Et les deux peuvent être vrais. Évidemment, tu vas apprendre là-dedans, peu importe le résultat, et ce serait satisfaisant, peu importe le résultat, mais on n'est pas venu ici pour venir se faire chatouiller pour les Hurricanes puis donner un free pass.
16: C'est pas David contre Goliath, là.
12: Non,
16: arrêtez.
12: Pas du tout.
16: Arrêtez, là. Tu sais, arrêtez, tu sais. Je compare à mes années, moi, quand on jouait contre les Oilers Edmonton, avec les Curry, Gretzky, c'était David contre Goliath.
12: Mm-hmm.
16: Tu sais, on va compétitionner, mais tu sais, en bout de ligne, c'est tout un club de hockey, là.
12: T'sais. On est réaliste quand même, réaliste.
16: Ben, on est très réaliste et tout ça, là, tu sais. Mais là, je regrette, là, c'est pas ça, là. C'est pas David contre Goliath. C'est deux clubs. La Caroline a fini à combien? 109 points, 110 points, là, un petit peu plus que le Canadien.
13: Dans une division pas mal
16: plus
13: faible.
16: Oui, exactement.
13: Ben
16: oui, c'est un club rapide, c'est un club qui est discipliné, c'est un club qui joue de la bonne façon, qui se positionne bien.
12: 113 points.
16: 113 points, c'est ça. Mais hey, je regrette, là, mais on n'a pas à rougir pantoute face aux Hurricanes à Caroline. On se présente là ce soir, on n'est pas des imposteurs, Tony. On n'est pas des imposteurs pantoute, là.
12: Mais
16: on rentre par la grande porte.
12: Attends,
16: maintenant.
12: Let's go, tout le monde, go on!
16: Ah ouais, donc. Oh non, Tony, calvaute! On rentre par la grande porte!
12: C'est le genre de match.
13: Mais tu sais, honnêtement, là, tu parlais de la fiche de ESPN, des précisions. Ça vaut ce que ça vaut, là. Moi, je suis Martin Saint-Louis, là. Je te l'imprime en 15 exemplaires, et je mets ça partout dans le vestiaire.
16: C'est sûr, c'est fait.
13: C'est sûr,
16: c'est fait.
13: Motivez-vous, les boys.
16: Ben ouais, c'est avec les gars sur les réseaux sociaux, puis tout. C'est sûr qu'ils le savent. C'est sûr que c'est fait.
12: Ouais, honneur important pour un espoir du Canadien. Un bel événement à Québec, un revirement de situation assez surprenant chez les Sabres, et finalement, une embauche qui, honnêtement, fait pas mal jaser dans le hockey junior. On traite de tout ça après la pause.
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4: Circulation. C'est lourd sur le chemin d'Elmer à cette heure-ci, en direction vers le pont Champlain. Soyez patients dans le secteur. Sinon, l'autoroute 50 direction ouest, ça refoule avant même là, le pont des Travers. Et on a également un ralentissement sur la rue Montcalm, même un code rouge en direction du boulevard Alexandre Taché. Et finalement, Ottawa, la 417 direction est, à partir de Bayshore, c'est arrêté. 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
12: OK. Tour de chauffe, tour de l'actualité. Gilbert, vas-y avec ton sujet.
13: Ben écoutez, l'entraîneur-chef des Sabres de Buffalo a été récompensé, on peut-tu dire récompensé pour la bonne saison que les Sabres ont connue. On lui a accordé une prolongation de contrat de 2 ans. Lindy Ruff, qui est rendu à 66 ans, va rester dans l'organisation des Sabres de Buffalo. Puis il était là, écoute, il était avec Buffalo, là, tu sais, toute sa carrière, presque toute sa carrière de joueur. Je pense qu'il a joué 10 ans ou 13 ans. Il a joué 10 ans à Buffalo et 3 ans avec les Rangers de New York. Et,
14: mais je pense qu'il avait laissé sous-entendre plus tôt cette année que,
13: tu sais,
15: il a aimé la run.
13: D'après moi, il a aimé la run. Puis, Gat Tabarouette, on a un bon club. Puis, j'aimerais savoir qu'est-ce que je peux faire dans les prochaines années avec ce groupe-là.
14: Parce que lui, il y a encore
13: un bon groupe pareil, là.
14: Il y a encore 99 qui trotte dans la tête, là. C'est ça la réalité, là. Tu sais, il avait raté son coup de gagner une coupe. Puis, je pense que cette info-là, que ce serait la fin, ça date de genre novembre-décembre.
13: C'est ça. C'est quand ça allait pas bien.
14: Quand on pensait encore rater les séries.
13: Et puis quand il est en nomination, il peut gagner le coach de l'année et tout ça. Fait que regarde, on verra qu'est-ce qui arrivera pour ça. Mais tu sais, Lindy Ruff, ça a été un joueur contre qui j'ai joué toute ma carrière, évidemment. Mais c'est un coach de carrière. Ouais. Là, ouais. Il fait longtemps qu'il coache. Aussi plusieurs clubs, puis il a eu du succès pareil. Là. Mm-hmm. Il peut l'aimer, pas l'aimer, mais il a eu du succès quand même. Je pense qu'il s'y prend bien. C'est un gars qui doit communiquer très bien aussi. Puis regarde, on l'a récompensé du côté des Sabres de Buffalo. Puis il pense que d'ici 2 ans, on peut faire encore une poussée pour aller plus loin dans les séries.
15: À suivre, par contre, le dossier Alex Tuch du côté de Buffalo pendant son bilan de fin de saison. Il a pas été très convaincant par rapport à est-ce qu'il va rester ou non dans l'organisation des Sabres.
13: Il devient agent
15: libre sans compensation le 1er juillet.
13: C'est de loin
15: le plus gros nom sur le marché des joueurs autonomes.
13: Ouais.
15: Il avait été bon en première ronde, mais deuxième ronde contre le Canadien, complètement effacé. Il va avoir un choix à faire, là. Est-ce qu'il veut vraiment faire sauter la banque ou est-ce qu'il prend un petit peu moins d'argent pour rester avec, tu sais, l'équipe? En plus, il est natif de cette région-là, la région de Buffalo. Ça va être une grosse décision dans le cas d'Alex Tuch.
14: On va surveiller ça. Évidemment, OK, on parlait d'entraîneur-chef avec Lindy Ruff. Je vais faire le lien, je vais t'envoyer ton sujet, Ali.
15: Ouais, c'est du côté de la Ligue de l'Ontario, dans le junior. Une nouvelle qui a quand même surpris plusieurs personnes hier. Parce que l'attaque de Owen Sound qui a procédé à une embauche pour un entraîneur-chef de 28 ans seulement. C'est un des plus jeunes coachs de l'histoire du hockey junior, Keenan Reynolds. Et lui, ce qui est particulier, aucune expérience comme entraîneur-chef précédemment. Il a été assistant 1 an l'an passé avec Érié. un an avant ça avec Bathurst. Sinon, il était assistant dans le junior A en Ontario, dans des circuits midget et tout ça. Il a été présenté par le président de l'organisation, Tyler Nother, qui lui aussi a seulement 28 ans. Il vient juste d'acheter l'équipe, il est copropriétaire, il est président, 28 ans seulement aussi. Fait que clairement, une espèce de vent de changement du côté de l'attaque d'Owen Sound, une organisation qui est gérée par des jeunes. Ce sont des amis. Est-ce que ça a pesé dans la balance? Clairement. Peut-être. Mais je trouve ça intéressant quand même d'y aller vers quelqu'un qui a quasiment le même âge que certains de ses joueurs.
13: C'est Paul Morris a coaché dans la Ligue nationale à cet âge-là.
15: Ouais,
13: pas mal proche.
15: T'as raison. À 26 ans, Paul Morris coachait dans le junior. À 28, il a coaché dans la Ligue nationale.
14: Ah, quand même.
13: T'sais, il coachait à Hartford, je me trompe pas. Là,
15: ouais, c'est ça.
14: Paul Morris. Y en a-tu d'autres qui ont coaché jeunes comme ça?
15: Je suis allé voir Alain Vigneault, notamment, qui a commencé à coacher avec les Draveurs de Trois-Rivières à l'âge de 25 ans seulement en 1986. Fait que c'est pas du jamais vu, mais ce sera pas facile non plus, là. Coacher du junior, évidemment, c'est pas juste coacher le hockey, tu coaches de jeunes adolescents qui deviennent des jeunes hommes, fait qu'il y a ce facteur-là aussi à prendre en considération.
13: Surtout aujourd'hui, là, c'est pas...
14: Hey, mais Alain Vigneault, à 25 ans, c'est ton âge, lui. Tu devrais-tu diriger l'équipe junior?
13: Ben, Alain a joué... Alain Vigneault a pris sa retraite tôt comme joueur. T'sais, il a joué à Trois-Rivières, il a joué comme défenseur à Trois-Rivières, après ça, il a appartenu aux Blues de Saint-Louis.
15: Faut que tu sois mature pour, jeune âge,
13: il a joué,
15: capable de faire ça.
13: Il a joué un match ou deux avec... Oui, mais Alain Vigneault, c'est un gars qui... c'est un gars qui communiquait bien, c'est un gars qui était super instruit.
14: C'est quand même surprenant.
13: Puis c'est un gars qui a une prestance aussi, là. Tu sais, Alain Vigneault, c'est un gros bonhomme. C'est un gars qui a une prestance, puis il a fait une bonne job comme coach partout où il a passé, là.
15: Puis je suis retourné voir Owen Sound, c'est quand même intéressant, là. Pas beaucoup de succès dernièrement. En fait, la dernière fois qu'ils ont gagné une ronde des séries dans la OHL, c'était en 2018. Nick Suzuki jouait encore pour eux.
14: Ça vous montre.
15: Que...
14: Ça date pas d'hier. Ok, très bon, merci beaucoup, Ali. Tony, c'est quoi ton sujet?
16: Bonne nouvelle pour la vieille capitale, parce que à Québec, les 18 et 19 septembre prochains, ils vont recevoir au Centre Vidéotron la prochaine manche de la Coupe Davis, le Canada contre la France au tennis masculin. Ça va être extraordinaire. Le Centre Vidéotron, l'ambiance qu'il va y avoir dans la bâtisse, ça va être super. Puis en plus, c'est confirmé, Félix Auger-Aliassime va y participer. C'est un produit local. Il va jouer à Québec. Son premier match en carrière au niveau professionnel. Donc, Félix, on connaît sa carrière et tout ça. D'aller jouer à Québec dans le théâtre de la Coupe du monde de tennis, parce que c'est comme ça qu'on peut l'appeler, la Coupe Davis. Ben, ça va être super. Puis de jouer du tennis dans un amphithéâtre, ça donne une ambiance tout à fait différente que ce qu'on retrouve ailleurs. Moi, j'adorerais assister à ça, honnêtement. Si vous avez l'occasion de mettre la main sur des billets, d'après moi, vous allez avoir tout un spectacle. Puis vraiment, deux nations, là, qui vont très bien se comparer, la France et le Canada, on devrait avoir un excellent spectacle. On connaît pas encore là, quel genre de délégation la France va envoyer, là, mais Arthur Fils, Arthur Hinderknecht, Corentin Moutet, Hugo Humbert, c'est des gars qui font tous partie du top 35 dans le monde. Il va y en avoir certainement dans ce groupe-là qui vont faire partie là, de la délégation française pour le mois de septembre. Donc, très, très bonne nouvelle de Centre Vidéotron. J'espère qu'une grosse foule va être là pour aller encourager le Canada. Ça ressemble un petit peu à une ambiance de Coupe Rider au golf, là. T'sais, c'est vraiment une foule qui est partisane, ce qu'on voit pas tout le temps dans le tennis. C'est quand même pincé un peu là, l'environnement du tennis, tout ça.
13: Un peu, oui.
16: Ben, ça fait partie du décorum du tennis. Mais quand tu tombes dans la Coupe Davis, là, il y a pas mal plus d'ambiance dans les gradins. Donc, tant mieux, le Centre Vidéotron qui va vivre ça.
14: Coupe Davis que le Canada a gagné il y a pas si longtemps, en 2022. Ouais. C'était la première fois de son histoire.
16: Mais en gagnant ça, cette étape-là, le pays se classerait pour la finale qui a lieu en novembre 2026. Ça a lieu en Italie cette année. Oh. La finale de la Coupe Davis à Bologne.
13: Ça m'épate parce que, tu sais, tu le vois dans au tennis, tu le vois au golf surtout quand c'est la Ryder's Cup, là, whatever, là. Les gens, ça crie, ça encourage.
14: Surtout dans la Coupe Laver, ça.
13: Ouais,
14: c'est
13: mais
14: un peu l'équivalent de la Coupe Laver.
13: Tandis que quand tu joues un tournoi, c'est comme, tu sais, le gars qui décrit la partie est comme à 792 verges du trou, puis il parle, il chuchote dans le micro. Et là, ça dérange quoi, là? Sérieusement, là.
14: Ça fait partie du sport.
13: Ils sont capables de s'adapter, même si ça parle autour. Ils ont l'air de frapper des balles pareil. Tu sais, c'est ça, c'est une question de concentration. Tu peux pas parler quand le gars va frapper.
14: En même temps, dans la live, on a vu de la musique là, pendant le golf. Puis moi, je trippais pas. T'sais, on dirait que ça vient avec ça. Le golf, c'est plus lent. C'est plus chuchoté. Puis là,
13: ça non, t'sais, au baseball, quand le frappeur est au bat, puis le monde ne se forme pas à gueule dans les estrades. Là.
14: Non. Ouais. Mais c'est différent. C'est des sports différents.
13: C'est la culture du golf.
14: C'est comme ça. C'est différent.
13: Le tennis, c'est pareil aussi. Le
14: tennis, c'est la même chose.
13: On peut parler, mais là, ça crie et tout ça. Là,
14: le juge dans sa chaise. Thank you.
13: Silence, please.
14: Thank you.
13: Les money va dire shut the fuck up.
16: mais le pire, c'est surtout au service. Quand quelqu'un est debout, là, le serveur, des fois, va garder la balle en attendant que la personne.
13: Sérieux, là. Mais c'est
16: du mouvement.
14: OK, les gars, je m'en vais en Russie de mon côté. Alexander Zarovski, finaliste au titre de recrue de l'année dans la KHL. J'espère que personne n'est surpris, honnêtement. Dans la KHL, là, ce titre-là, c'est bien. Mais ça veut pas tout dire non plus. Zarovski va le gagner, là, je vous l'apprends en exclusivité. Là, il va succéder à Ivan Demidov qui avait gagné le prix l'année passée. Pourquoi je dis ça? Parce que Zarovski, cette année, a ramassé 44 points. Les deux autres finalistes ensemble ont ramassé 42 points total. La KHL, c'est une ligue de vétérans où est-ce qu'il y a très peu de jeunes joueurs qui font leur entrée, des jeunes joueurs de talent. Fait que c'est pas nécessairement... Faut pas prendre ça là, puis partir en peur de remporter le titre de recrue de l'année. Cela dit... C'est quand même très bien. Zarovski fait de très bonnes choses. 44 points en 69 matchs. Mais encore une fois, je le répète, c'est pas Ivan Demidov. Demidov, c'était 49 points en 65 matchs avec un temps de glace diminué dans une bonne équipe parce qu'il y avait, peu de temps de glace. On se souvient tous de cette saga-là avec l'entraîneur-chef qui lui faisait plus ou moins confiance.
15: Aussi.
14: Meilleure qualité d'adversaire. Et Victor Kozlov, ça sort pas de ma bouche, là. Ça sort de Victor Kozlov qui est l'entraîneur-chef de Zarovski. Puis il a dit, si j'avais eu Demidov, il aurait joué 20 minutes à tous les soirs, puis Demidov, il aurait brûlé la ligue. C'est vraiment... Zarovski, c'est très bien, mais je veux pas que les gens partent en peur et s'enfent à la balloune puis pensent que c'est le nouveau dieu du Canadien de Montréal. C'est un excellent joueur. Ce n'est pas Ivan Demidov.
13: Okay.
14: C'est quand même très, très bon. C'est très, très prometteur.
13: Fait qu'il va devenir un joueur de soutien, c'est ça que tu t'appelles
14: dire? Non, ça ne deviendra pas un joueur de soutien, mais ça ne deviendra pas un marqueur de 100 points comme j'anticipe Ivan Demidov. C'est juste, les gens aiment, je pense, surévaluer les espoirs, puis je pense que c'est un peu notre travail, parfois, de baisser un peu les attentes, parce que sur Internet, des clics, la nouvelle vedette, le nouveau Bobby Orr, le nouveau
15: Wayne Gretzky. Mais ça reste que pour un 34e choix... Déjà, on peut dire qu'il a dépassé un peu
14: assurément,
15: les attentes de son rang de sélection.
14: Assurément, t'as 100% raison.
16: Sortir en première ronde aujourd'hui.
15: C'est ça.
14: C'est sûr. Sans l'ombre d'un doute. Fait juste dire que ce n'est pas Ivan Demidov. C'est un excellent joueur qui va rendre de très bons services aux Canadiens. Il y a juste une petite coche entre les deux. Donc, on va aller à la pause de l'autre côté. Ce sera le bureau des commissaires avec Alain Crête. Qui aura l'avantage lors du premier match de ce soir? L'équipe proposée ou l'équipe qui est allée en 7? Alain nous répond à ça dans 2 minutes.
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2: Oh, ça commence à être un petit peu plus lourd là, sur le réseau à cette heure-ci, sur l'autoroute 50, surtout direction ouest, avant même la courbe de la Vérendrye. Là, préparez-vous à arrêter, c'est assez lourd. Sinon, les carrefours giratoires aussi, c'est des codes rouges à partir du boulevard Saint-Raymond. Et sur le chemin d'Elmer, c'est aussi pare-choc contre pare-choc vers le pont Champlain, pont d'ailleurs interprovincial, qui est le plus occupé à cette heure-ci. Sinon, à Ottawa, la 417, direction est à Bayshore, c'est arrêté dans le secteur. 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
13: Aujourd'hui, c'est la grosse game à soir. Oui, monsieur, on est prêt, Alain.
14: On dirait qu'il y avait un peu de sang dans la garage.
15: Gilbert, est-ce que tu parles du match entre le Canada et la Norvège au championnat du monde?
13: Non, ça va être correct. C'est mais ça. Je parle du match de ce soir. Non.
15: Ah, je pensais que tu étais pour être à l'écoute à 10h le matin.
13: Non, je pense pas. Je pense que non, pas à 10h le matin. Je penserai pas. Je pense que ben, là, de toute façon, on va être dans notre
15: la
13: voiture.
15: La reprise, peut-être?
14: Ah, peut-être la reprise.
13: Ouais, ouais, ouais. En clé période à soir, là, on va regarder ça.
14: Alain, qui aura l'avantage ce soir? L'équipe qui est reposée depuis 12 jours ou l'équipe qui est sur le momentum d'avoir été en 7 mais plus fatiguée?
15: Moi, je vais y aller avec les Hurricanes pour le premier match parce que je pense que c'est vrai que ça fait longtemps qu'ils n'ont pas joué. Mais ils doivent avoir des fourmis dans les jambes, et je pense qu'ils vont sauter sur la patinoire avec enragés un peu aujourd'hui. Ça fait que je pense que ça va être avantage des Hurricanes dans le premier match. Et moi, je me souviendrai toujours de Gilbert, tu vas souvenir Scottie Bowman, ce qu'il disait dans le temps. Tu sais, pour avoir du succès en série, il faut que tu joues le moins de matchs possible. Et à date, les Hurricanes, disons, c'est pas mal ça qu'ils ont fait. Alors, jouer 8 matchs, difficile d'en jouer moins que ça. Ça fait que je joue pas avec les Hurricanes.
14: OK. Intéressant. Gilbert?
13: Ben moi, je me suis prononcé quelques fois déjà. Moi, je pense que la rouille, pas la rouille, mais le manque de
14: d'exécution, de synchronisme.
13: De synchronisme, de compétition pendant 12 jours, c'est tough. C'est tough, puis tu sais, je l'ai vécu comme joueur, Alain, puis tu sais, tu t'as beau t'entraîner, t'as beau faire du basic, t'as beau faire qu'est-ce que tu veux quand t'arrives dans la game, c'est des one-on-one battles, les jambes sont molles, tu sais, t'as pas autant d'endurance, on dirait, t'es pas aussi sharp. Moi, je pense que s'il y a un match à gagner pour le Canadien en Caroline, pour sur les deux premiers, c'est ce soir.
14: Irais-tu jusqu'à dire que c'est un must-win ce soir?
13: Ben, tu sais, autant que Vegas hier, comme Vegas hier du côté de Colorado sans Cale Makar, là, c'est un must-win. Mais si on veut voler un match, moi, je pense que c'est ce soir. Parce que je pense que plus la série va avancer, puis oubliez pas que la Caroline sont posées, là. Tu sais, si, mettons, la série s'étire un petit peu, 5, 6, tu sais, eux autres, ils...
14: Avantage Caroline.
13: Ben oui, ils vont avoir beaucoup d'énergie dans le tank, tandis que le Canadien, on a joué beaucoup de matchs. Fait que, tu sais, pourquoi pas voler le match de ce soir? Je pense qu'on est capable de faire ça, de tester le goaler en partant pour voir comment est-ce qu'il va réagir.
14: C'est intéressant parce que les Hurricanes ont joué juste 8 matchs, tandis que le Canadien en a joué 14. Cela dit, les Hurricanes ont une opposition des Sénateurs blessés pas mal. Et des Flyers, limite imposteurs. Là, t'sais, une poussée à la fin qui sortait un peu de nulle part. Tandis que les Canadiens, eux, on joue plus de matchs, des matchs peut-être plus difficiles.
13: Contre des meilleurs clubs.
14: Mais contre des meilleurs clubs, contre Tampa Bay, contre Buffalo. Mm-hmm. Est-ce que ça peut être un avantage, Tony, d'avoir affronté une meilleure opposition, donc plus d'adversité, même si ça implique que c'était des matchs plus éreintants pour le Canadien?
12: Ben, c'est une bonne question à se poser. Premièrement, Tampa et Buffalo ont montré des visages différents. Donc, le Canadien a vu un peu de tout dans cette série-là. On s'est fait brasser contre Tampa. Ça a été une série très chaudement disputée, à bas pointage, où chaque jeu est important. Chaque avantage numérique peut faire une différence. Alors que, par moment, contre Buffalo, ça a été très offensif. Et il a fallu s'ajuster offensivement là-dedans. Puis, on a vu chez le Canadien un jeu de puissance, vraiment monté de régime en fin de série, et ça a été extrêmement important pour aller la chercher. Donc moi, je pense que on a vécu un paquet d'expériences dans les 14 matchs auxquels on a participé, certainement plus que la Caroline. Donc oui, je pense que c'est un avantage. Je suis convaincu aussi que du côté du personnel d'entraîneur du Canadien, on aurait aimé au moins se libérer du match numéro 7, du déplacement de supplémentaire vers

0: régulière, les confrontations entre le Canadien et les Hurricanes. Je vous donne les stats. Jakub Dobesch contre la Caroline cette saison. 3 victoires, 9,22 d'efficacité, 2,67 de moyenne. Frédéric Anderson contre Montréal. Aucune victoire, 806 d'efficacité, 3,73 de moyenne. Ouh. Est-ce que le momentum des deux gardiens de but de la saison régulière peut se transporter en série ou c'est une saison complètement différente puis ça veut absolument rien dire, Alain?
1: Ben écoute, c'est sûr qu'actuellement, j'ai pas vu beaucoup Frédéric Anderson. J'ai suivi surtout quand ils ont affronté les Sénateurs d'Ottawa, mais les Flyers un peu moins. Mais c'est sûr que Dobesch actuellement, il est sur un nuage là. Il transporte le Canadien, puis tout ce qu'il fait ou à peu près là, ça se transforme en or. Ça fait, c'est sûr que lui, il doit rentrer avec une confiance. T'sais, l'entrevue qu'il a donnée après le match numéro 7, quand on lui a demandé s'il était fatigué, « Je suis encore bon pour en jouer 40 d'affilée, si vous voulez. » C'est sûr qu'il est très confiant à ses moyens, puis il a toutes les raisons d'être confiant, parce qu'il est vraiment dans une bulle actuellement. T'sais, dans quelle mesure Frédéric Anderson va être un gardien différent de ce qu'on a vu en saison régulière? C'est sûr qu'il y a des statistiques assez incroyables, mais ça reste qu'il y a toujours un point d'interrogation qui va planer sur Frédéric Anderson, là. T'sais, il fait pas partie. Puis tu sais, dans le cas de Dobesch, c'est la même chose. T'sais, là, il est sur un nuage, mais peut-être bien que sa ballonne va péter contre la Caroline aussi. Là, t'sais, ouais. Mais actuellement, Dobesch, t'sais, là, il est sur un nuage, puis je pense qu'il y a avantage gardien aux Canadiens dans la série.
2: Tu sais, Dobesch, il a accès à ça, ces stats-là, 3-0, puis 2, whatever, là, puis tu sais, 900, je sais pas trop quoi, là. Anderson aussi, là. Anderson, ça y trotte dans la tête, là, trois fois, pouf, mais c'est pas trois fois qu'il était lui dans le net.
0: Aucune victoire en 806, 373. Ça veut pas nécessairement dire qu'il y a eu les trois matchs, parce que
2: je pense pas qu'il était dans les trois matchs, mais en même temps, ça y traîne dans la tête, pareil.
0: Mais moi, je veux t'amener sur ton expérience personnelle à toi, Jules Barrault. T'amorces une série contre équipe X, peu importe, c'est pas important. Mais plus tôt dans la saison, t'as connu du succès ou ça a été difficile personnellement contre cette équipe-là?
2: C'est tough.
0: Ça te joue-tu dans la tête?
2: Ben oui, ça te joue dans la tête. J'ai connu un mauvais match. Quand je joue contre eux autres, c'est plus tough. Trop des mauvais matchs, c'est ça. Faut que tu revires ça de bord. T'as pas le choix de revirer ça de bord. Ça prend une bonne performance. T'sais, pis si, mettons, ça va pas bien en partant, mais là, ta barouette, ça, c'est amplifié des autres.
0: Ah non, here we go again.
2: Here we go again. Encore une astique de game de marde parce que je joue contre ce club-là pis ça va pas bien pis là, je viens de faire un turnover pis on s'est fait scorer.
0: Et ça,
2: là,
0: c'est un point individuel, mais collectivement aussi, c'est la même chose?
2: Ben, peut-être qu'il y a des joueurs que ça va bien contre certains clubs et tout ça, puis ils ont du succès. Mettons, un marqueur du succès contre un tel club. Mais tu sais, comme moi, personnellement, mettons qu'on jouait contre, je sais pas, moi, je vais te donner un exemple, qu'on jouait contre Buffalo. Ça t'offre, tu sais, la dernière fois, ça a pas bien été, le coach m'a même benché. Ça te trotte dans la tête, là. Tu rentres la prochaine game, là, la soirée, là, faut que j'en connaisse une bonne, parce que la dernière game, je valais pas de la merde. Puis là, faut que j'en joue une bonne la soirée, là. Tu sais, pour rester, puis je veux rester dans la game, je veux toute la game, là. Tu sais, il y a des bêtes noires comme ça pour des joueurs, puis t'as des bêtes, tu sais, pour des gardiens de but aussi, là, c'est sûr, là.
0: Parce que les Canadiens, cette saison, ont gagné tous les affrontements contre les Hurricanes. Ils ont même inscrit 15 buts en seulement 3 rencontres. On espère que ça va se poursuivre ce soir.
3: Moi, dans le cas d'Anderson, il a jamais prouvé qu'il était capable d'être durable. Dans les séries, c'est déjà blessé. Je dis pas, rentrons dans le gardien de but. Là. C'est pas ça que je dis.
0: Ah, mais on sait que c'est légal maintenant.
2: Oh, aussi que t'es violent.
0: Non, mais, non, mais c'est permis maintenant. Il n'y avait pas de problème. Soccer le fait, pas puni.
3: Ah, ben, tu vois, gardons ça dans la manche. Mais compliquons donc lui la tâche. T'sais, beaucoup de mouvements, territoire offensif, de la pression sur lui constamment. Puis on n'est jamais à l'abri d'un malaise à laine. C'est déjà arrivé dans le cas d'Anderson. Alors, voyons voir comment la série va cheminer.
1: L'autre chose, moi, je pense que le match de ce soir risque de nous en dire long sur Frédéric Anderson. Si jamais le Canadien gagnait, puis il donnait des mauvais buts, puis il était pas à la hauteur, là, ça va y trotter dans la tête, et ça risque de trotter dans la tête de Brin d'Amour aussi, là.
2: C'est-à-dire,
1: ça fait 4 fois d'affilée que mon gardien se fait battre par le Canadien. Là, est-ce que je commence à penser à amener Brandon Boucy devant le filet, là? Ça risque...
0: Il n'y a pas eu tous les départs cette saison, Anderson, contre le Canadien.
3: Non, le match de 7-5, c'était bossy.
1: Ouais, le premier match là, qui était 7-5.
2: Dans le temps des fêtes, là?
1: Ouais. Mais c'est ça, là, si jamais il y avait un très bon match ce soir, ben là, ça rassurerait probablement Anderson et probablement Brin d'Amour aussi.
2: Qu'est-ce qu'il va faire, Alain, par exemple, en contrepartie? Qu'est-ce qu'il va faire, mettons, que... Ben, je sais pas, là, le Canadien, il en pète 2-3, puis le Canadien gagne le match, puis Anderson, il en donne 2 mauvais.
1: C'est que là, ça va traiter dans la tête d'Anderson et ça va traiter dans la tête à Brin d'Amour aussi, là. Il va dire, qu'est-ce que je fais? Mon gardien n'est pas capable de battre Canadien. Tu sais, s'il perd à soir, là, tu vas dire, ça fait 4 défaites d'affilée contre
2: Canadiens. Change de goaler, les gars vont dire, ouais, le coach panique, si on perd une game d'un play.

0: Puis ça,
1: le coach fait quoi?
0: Non, tu peux me lurquer, c'est plus un, j'ai sacré, je le sais, mais c'est pas grave, là, on parle, y a rien là. C'est, non, mais c'est ça, le coach, les joueurs, c'est ça qu'ils vont penser. Le coach panique, puis non, mais c'est ça. T'as raison, Alain, il faut, ça prend, en tout cas, moi, je trouve que nos chances, moi, je trouve que les circonstances sont en faveur du Canadien ce soir. Je te le dis. Les circonstances, c'est justement ça. Pas d'adversité du côté des Hurricanes, pas en tout dans les playoffs. Ils ont joué deux clubs de bien ordinaires. Là, ils vont faire face à un club qui patine, qui a de l'offensive, qui sont capables de marquer des buts. J'ai vraiment hâte de voir comment est-ce qu'ils vont réagir.
2: Je vous les donne ces matchs à Frédéric Anderson.
3: Moi, je pense que les Hurricanes vont jouer ça serré à soir pas mal. Tu sais, là, ils vont... c'est une série. Tu le sais, Gilbert, on le dit souvent, moins d'espace sur la patinoire. Mm-hmm. Moi, je pense qu'ils vont jouer ça serré, puis il n'y aura pas beaucoup... Tu sais, je lisais une statistique sur le premier trio des Hurricanes qui n'a pas eu beaucoup de succès en série, mais ils ont donné un but depuis le début de la série à 5-5, le premier trio.
0: Ouais, c'est ça.
3: Nous autres, c'est un petit peu plus que ça, là. Ils vont probablement protéger. Le premier trio du Canadien à 5-5 a donné 8 buts depuis le début des séries. Ça fait que, tu sais, moi, je pense qu'ils vont, protéger beaucoup Anderson. Puis c'est beaucoup dans l'ADN des Hurricanes, moi, je pense. C'est collectif d'être plus serré en défensive.
2: Trois petits points rapides. Un, j'espère que le Canadien ne se fera pas accorder un but en début de match par le premier trio, comme on a vu régulièrement. Deux, Frédéric Anderson, vous parlez de mauvais buts, mais il a quand même fait deux planches sages à ses deux premiers matchs. Le premier match contre les Sénateurs et le premier match contre les Flyers. Deux jeux blancs. Donc, on espère que le Canadien va être capable de le solutionner rapidement dès ce soir. Et je vous les donne, ces chiffres cette saison. C'est deux départs pour Frédéric Anderson. 4 buts sur 18 lancés et 3 buts sur 18 lancés. Ça, c'est les deux
3: Parce
2: fois.
3: Parce qu'on dit... On dit, tu sais, qu'il n'a pas affronté des bons clubs, mais la série contre Ottawa, il a fait des Christie d'arrêt.
4: Ah, il était très, très bon contre Ottawa.
2: Il était fumant contre Ottawa.
3: Ah, là, on va dire une affaire, là. Oui. Mm-hmm. Il a été spectaculaire contre les Sénateurs.
2: Ouais, puis des matchs en prolongation qu'il a frustré, Stoudula et Kachuk. Très bon. OK, on va aller à la pause. De l'autre côté, plus tôt à l'émission, Anthony Marcotte s'est prononcé, il s'est mouillé. Pour lui, ça prend un changement dans la formation ce soir. Il procéderait à un petit ajustement. Hâte d'entendre.
0: N'importe quoi pour brasser de la chenoute.
2: Non.
0: Ben, c'est ça, il veut brasser de la merde.
4: C'est pas rien quand tu veux tasser un gars qui a joué une minute et demie dans la
0: game. Ah oui, c'est correct. Oui, mais l'autre, il en jouera pas plus. Il en jouera pas plus quand tu rentres dans le line-up.
4: Tu gagé?
3: Je vais vous le dire tout de suite, je suis d'accord avec Anthony.
4: Merci, Alex!
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1: Soyez patients si vous êtes sur l'autoroute 50, direction ouest, là, à partir du boulevard de la Vérendrye. C'est quand même au ralenti. Sinon, les carrefours giratoires, là, je vous dirais que c'est des codes rouges, même avant le boulevard Saint-Raymond et sur le chemin de Vermeer aussi. C'est pare-choc contre pare-choc vers le pont Champlain et Ottawa, le Queensway en direction est à Bayshore. C'est arrêté dans le secteur. 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
6: Est-ce que il va y avoir un changement à la formation de Martin Saint-Louis pour commencer la série contre la Caroline? Est-ce qu'il amène Jaden Subo, par exemple, en défense? Moi, je pense pas que ça va être une série robuste contre la Caroline. Ça va jouer au hockey pas mal plus. C'est pas une rivalité qui est naturelle. Moi, je ne testerais pas avoir Scrooble dans la formation. Tant qu'il utilise Jack Eye, aussi peu qu'on le fait dans les deux derniers matchs,
7: ouais, mais Scrooble ne jouera pas plus, de Tony.
6: Ben, je pense qu'il peut donner au moins 7-8 minutes dans une série comme celle-là.
8: Jack Eye a joué des 7-8 minutes.
6: Oui, mais moi, je pense que Scrooble est un meilleur patineur. Je détesterais pas le voir. Pas parce que j'aime pas Jack Eye. C'est juste que je trouve que le style de la Caroline convient peut-être un petit peu plus au style de jeu de Jaden Strobo. J'ai hâte de voir.
8: Et ça, t'es d'accord avec ça, Alain?
9: Oui, écoute, c'est exactement ça à quoi je pensais quand le Canadien a éliminé les Sabres. Je me disais contre les Hurricanes. Écoute, je regarde les statistiques. Les Hurricanes, c'est le 19e club le plus puni dans la Ligue nationale. Le Canadien est 4e ou 5e. Ils jouent une minute dans le match numéro 7 face aux Sabres. Et très honnêtement, est-ce que sa présence a fait peur aux Sabres de Buffalo? Puis moi, je suis d'accord avec Anthony. Je pense que Strobel a plus de hockey que Jack Eye.
7: Dans la série contre Buffalo, il y a une couple de joueurs des Sabres de Buffalo qui ont chié dans les culottes parce que
9: Jack Eye. On a vu ça dans le match numéro 7. Ils sont rentrés dans Deberge. Je vais te dire une chose. Non, je ne gênais pas bien.
7: T'as pas ça à de l'as,
9: Alain. Il joue pas. Il joue pas, Gilbert.
7: Il joue 7-8 minutes. Puis comme l'autre, il jouera pas plus.
9: Il joue 7-8 minutes, là. Puis regarde, je suis convaincu que c'est 7-8 minutes de jeu. C'est dans les 30 premières minutes de jeu de la game.
7: T'as raison. Je te le donne. Mais l'autre, ça va être pareil aussi, là. Scrooble aussi, ça va être pareil.
9: Mais moi, je pense que Scrooble a plus de hockey que Jack Eye.
7: D'accord avec toi.
9: Il va peut-être jouer 7-8 minutes, pas plus que Jack Eye, mais il peut te donner un peu plus que Jack Eye, par exemple. Puis en plus, la Caroline, tu te feras pas brasser par les Hurricanes, moi, je pense. C'est pas un clip top.
7: William Carrier va se promener, il va faire le fanfaron. Puis Jordan Martinook va se promener, puis il va faire le fanfaron un peu.
9: C'est Delaurier, il joue pas, pas jouer
7: dans le jeu. Non, il jouera pas. Ouais.
9: Fait que, tu sais, t'as pas, là, t'as-tu besoin vraiment. Moi, je suis d'accord avec Anthony. En tout cas, je mettrais Strobel à la place de Jack Eye.
6: Puis ceux qui pensent que Nicolas Deslauriers va jouer, il commencera pas la série. Hier, Nick, il dit, je suis là s'ils ont besoin de moi. Il s'attend pas à jouer. Donc, Deslauriers n'est pas une option pour commencer.
7: Mais non.
6: On verra comment les choses vont évoluer. Mais moi, j'ai pas changé d'optique. Moi, je pense que Strobel mérite une chance de jouer aussi. Tu sais, si on a amené Joe Veleno, puis l'impact qu'il a eu immédiatement en début de série contre les Sabres, est-ce que Strobel peut amener un petit peu plus d'hockey, un peu plus de patin dans cette série-là? Je pense que oui, moi.
8: Hey, on vient de parler justement là, de Martinook puis de Carrier et tout. Je suis curieux de vous entendre. La série commence contre Tampa Bay. On s'est mis à détester Brandon Eagle. Évidemment, Nikita Kucherov, mais Eagle surtout. Et la série contre les Sabres, on a détesté Zach Benson parce qu'il était bon, il dérangeait, mais il marquait des buts. Quel joueur chez les Hurricanes on va détester? Quel joueur va vraiment venir nous chercher ou ça reste une équipe qu'on regarde puis qu'on dit, ils sont bons, ils sont efficaces, mais ils sont pas haïssables?
7: Ben, tu sais, le premier trio, il n'y a pas personne d'haïssable là-dessus, là. Zubnikov, Aho, puis Jarvis, non. Taylor Hall, non plus. Stankoven, non plus. Jackson Blake, peut-être.
8: Taylor Hall a trouvé le moyen de se faire haïr par les partisans des sénateurs.
6: Un couple de coups borderline, disons, dans la série.
7: Hein. Jackson Blake, c'est un gars qui est feisty un peu, là, peut-être, mais Nicolas Seeler, je pense pas. Jordan Staal,
6: ben
7: il y a Martinook qui va être dans le trafic, qui peut brosser un peu, qui peut brosser de la chenoute, puis déranger un peu. William Carrier, je pense que c'est leur Josh Anderson, on peut-tu l'appeler comme ça, un peu?
6: Ouais, moins d'impact.
8: Moins d'impact un petit peu quand même.
9: Oui.
8: Mais il frappe beaucoup au Carrier, ça c'est sûr. Oui.
9: Mais tu sais, il n'y a pas d'émotion face aux Hurricanes de la Caroline comme t'en avais contre Buffalo puis le Lightning, par exemple.
8: Mais est-ce qu'on avait de l'émotion contre Buffalo au début de la série? Tu sais, quand la série a commencé, Alain, avais-tu de l'animosité envers les Sabres? Je pense que graduellement, ça a progressé plus que la série a avancé.
9: Ouais, mais c'est un adversaire que tu vois plus souvent, que t'étais plus... Tu sais, la Caroline, ils ont joué 3 fois contre eux autres, mais tu sais, le dernier match à Montréal, c'était un des derniers matchs de la saison. La Caroline t'a assuré de finir premier. C'était pas... Tu sais, il n'y a pas de rivalité. Il y a pas... On va peut-être en créer une avec la série, mais ça commence, puis il n'y a pas de... Tu sais, je te dirais que le gars que les gens détestent le plus, c'est Kotkaniemi, puis il jouera pas. Ça fait que, tu sais, c'est... Il n'y a pas rien, à moins qu'il se passe de quoi à soir de très imprévisible. À date, il n'y a rien qui fait dire, c'est Christy de Caroline-là, m'a dit. Tu sais, il n'y a pas... Ouais.
8: La plus grosse rivalité est au deuxième étage entre Tom Dundon et Jeff Molson.
7: Ouais.
6: Bon, non, je pense qu'on va haïr plus le réseau social que les joueurs en tant que tels. C'est comment ça nous picosser. Ouais. Ça se pourrait, ça.
9: Ouais, ils sont bons. Les réseaux sociaux excellents. Sont bons.
6: Exact. Mais peut-être qu'on va se mettre à détester un gars qui est clutch, tout simplement, un gars opportuniste à la Stankoven. Pas sûr que les partisans des sénateurs ont beaucoup aimé Stankoven dans cette série-là.
8: Comme on a détesté R.J. Hamburger par le passé.
7: R.J. Hamburger. Oh boy, oui.
8: On l'a haï, lui.
7: Il était très bon. C'était One Year Wonder, quasiment.
8: Ah, mais il a marqué je sais pas combien de buts
7: beaucoup
8: cette année-là.
7: Beaucoup de buts, exactement.
8: Il a fait tellement mal.
9: À moins que les gens aient la mémoire assez longue pour se souvenir de la série entre le Canadien et les Hurricanes quand Sakou Koivu avait eu un coup de bâton.
7: Justin Williams.
9: Ouais.
7: Là, c'est fait un escouche, là. N'impaquait qu'ils vont regarder la série.
9: Pour avoir la mémoire longue, là.
7: N'impaquait qu'il était même pas né quand c'est arrivé, mon Alain, qu'ils vont regarder la série. Fait que.
8: Ah, il t'a pas de souvenir de cette série-là.
7: Mais non, il n'y a pas de souvenir. Non, il n'y a pas de souvenir de. Ah non, Calvos, arrête, là.
9: Non. C'est pas l'année du fameux veston jaune de Michel Therrien, puis de la mise au jeu de Bill Lindsay, puis de...
7: Bill Lindsay, ouais, en zone défensive. Aïe, un petit but de la ligne bleue, un petit floater.
8: Pas des bons souvenirs, ça, là.
6: Non,
8: des
6: pas
8: bons
6: vraiment.
8: Souvenirs. Alors, okay, très bon, merci.
9: Pour ça, je te dis, faut avoir la mémoire longue pour avoir une dent contre les Hurricanes de la Caroline.
8: Mais tu sais, il y a toujours l'offre hostile à travers ça.
7: Non, mais ça, c'est parmi les propriétaires. Mais ça se peut que ça brasse et tout ça, puis de là, peut-être qu'on va réintégrer Herbert Jacquet dans le line-up.
8: On verra, on ne connaît pas encore l'identité de la formation et le Canadien ne pratique pas ce matin, donc ce sera pas facile de savoir qui joue, qui jouera pas. On aura la réponse.
7: Martin Saint-Louis.
8: 20h ce soir, merci Alain. Bon week-end.
7: Salut,
8: on
7: se
9: reparle. Bonne game.
7: Là.
8: Bye, bon match. Bye. Okay, on va aller à la pause de l'autre côté. Pas juste le hockey dans la vie. Surtout à Montréal en fin de semaine. Grand Prix de Formule 1, on en parle avec Jean-Max Sans Souci.
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11: Ça s'est dégagé finalement sur l'autoroute 50, direction ouest, je dirais, petit léger ralentissement qui reste avant le pont des Draveurs, mais sinon c'est rien de majeur. Les carrefours giratoires, par contre, c'est encore des codes rouges à cette heure-ci à partir du boulevard Saint-Raymond et le pont Champlain demeure le pont interprovincial le plus occupé à cette heure-ci. Et de l'autre côté de la rivière, la 174 ouest à partir de Jeanne d'Arc et près de la 416 en direction du centre-ville, c'est là. 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
8: 8h32 minutes. Dans quelques heures, ça va grouiller à Montréal.
7: Ça va passer, là.
8: Zoom, zoom, zoom, zoom, zoom.
7: Ouais, ça va être solide, là.
8: Ce sera le Grand Prix du Canada. Et pour la première fois, ça va être pas mal plus tôt dans l'année. On va en parler avec Jean-Max sans souci. Salut Jean-Max.
6: Max, salut Jean-Max.
17: Les boys, comment ça va?
8: Ça va bien, toi?
6: Ça va bien.
17: Moi, je suis en feu, là. Les gars, c'est le plus beau week-end de l'année.
8: Mais tant mieux. On est content pour vous, les gars de l'épingle. Vous travaillez fort toute l'année pour ça, puis c'est votre petit bonbon avec le Grand Prix du Canada. Moi, j'ai une question pour toi, Jean-Max. À quel point le fait que le Grand Prix est à la fin mai et non plus tard dans la saison, ça a un impact sur comment est-ce que les pilotes vont composer avec les circuits, comment est-ce que les voitures vont réagir? Est-ce que ça a vraiment une incidence sur le Grand Prix en fin de semaine?
17: Oui, en fait, ça a une incidence directe sur la température du tarmac, de la piste, vraiment, là, de l'asphalte. Donc, c'est les pneus qui réagissent vraiment différemment. Plus il fait chaud, plus il y a de l'adhérence, mais plus on va abîmer les pneus rapidement, plus c'est frais, plus ça glisse, moins il y a d'adhérence, plus ça prend temps à amener les pneus en température pour faire des tours optimaux, je sais pas. Et surtout, en qualification, ça se joue à quelques dixièmes, donc souvent, tu as un tour rapide ou deux maximum. Si tu fais une petite erreur ou tu prends un vibreur tout croche, tu pars plus loin dans la grille, puis ça peut tout changer, effectivement.
8: Puis on est quand même chanceux du côté des organisateurs, parce que il fait beau, là, mais il y a des années, moi, je crains d'avoir le Grand Prix à la fin mai. On pourrait avoir des années où est-ce que on prend une petite laine dans les estrades, là.
17: Ah oui, oui, moi, je m'en vais chez Sale, OK, pub gratuite. Je vais avoir m'acheter mon kit de pêcheur. Donc, le casse.
7: Quoi, annonce ça, il annonce pas bon en fin de semaine?
8: Ah, il annonce de la pluie.
17: Ben,
6: dimanche, peut-être,
17: ouais. Dimanche, ouais, j'ai vu.
7: Kit de pêcheur.
17: sérieusement, je prends aucune chance. Un peu de pluie, peut-être, dimanche, mais je pense que vendredi, samedi, c'est bien dans l'ensemble. Écoute, joue au hockey à moins 20 l'hiver, là, on va juste mettre une petite laine de plus, c'est pas grave, puis on va avoir un week-end absolument extraordinaire.
6: Là. Mais ceci étant dit, là, à l'époque, quand on a amené le Grand Prix du Canada ici, puis l'année que Gilles Villeneuve a gagné, la première année, là, c'était au mois d'octobre, le Grand Prix du Canada.
7: Oui, oui, absolument.
8: C'était au mois d'octobre.
6: C'était au mois d'octobre, puis il neigeait pendant la fin de semaine. Il avait neigé cette fin de semaine-là quand Gilles a gagné. Donc, tu sais, l'histoire fait que ça n'a pas tout le temps été au mois de juin, puis même au mois de juin, il a déjà fait des temps catastrophique à Montréal pendant le Grand Prix, avec de la pluie ou encore un temps extrêmement chaud. Honnêtement, samedi, le 20 degrés puis du soleil. Oh, méchant de belle journée pour les amateurs. Mais c'est certain que ce sera pas toutes les années qui vont être parfaites au niveau météo, ça c'est sûr.
8: Comment ça, est-ce que sûr. Kimi Antonelli va se comporter, Jean-Max? Mmh. Parce que l'année passée, il a remporté son premier podium en carrière à Montréal. Mmh. Et là, il est sur une super belle lancée cette saison. Est-ce que c'est un favori pour remporter la course, selon toi?
17: Relativement. C'est vraiment un gros week-end important pour George Russell aussi. Parce que là, Kimi vient d'en gagner 3 en ligne. George avait gagné le premier Grand Prix. On le voyait avec son sourire. Il était confiant. Il se disait, je suis le favori, j'ai la meilleure voiture. Il a eu un petit peu de malchance. Kimi en gagne 3 en ligne. Il est revenu fort à Miami. Il a gagné devant l'adversité et non juste 14-20 secondes en avant de tout le monde. Il a dû se battre avec des McLaren, des Ferrari et autres. Il n'est pas nécessairement le favori, je veux dire pourquoi, Kimi, parce que George est excellent à Montréal. Il a gagné l'an passé. Il a des résultats très bien historiquement. Et donc, si Kimi arrive encore devant George, que ce soit 1, 2, 3, 4 ou 6, 7, là, il va avoir des sérieux questionnements pour la suite, les gars. Ça va ruer dans les brancards parce que là, George va se dire, écoute, là, je suis encore arrivé derrière Kimi. C'était un circuit où je suis bon. Il va commencer à stresser, je vous le garantis. Mais je pense que George va avoir un bon week-end. Il est bon ici, pour répondre à ta question.
8: Puis, la façon dont tu parles, c'est-tu encore une course à deux avec les Mercedes ou, tu sais, on a vu quand même à Miami, les McLaren ont fait des ajustements. Il y a d'autres voitures quand même là, qui pourraient venir brouiller les cartes.
17: Oui, McLaren. McLaren amène la deuxième partie de son gros package d'amélioration. Ils ont commencé à Miami. Ça a très bien été dans l'ensemble. Donc, deuxième gros package de McLaren qui, de façon notoire dans les dernières années, on développe la voiture extrêmement bien. Norris et Piastri ont juste un an de plus d'expérience. C'est deux extraordinaires pilotes. Je les avais peut-être sortis un peu vite, McLaren, mais clairement, ils sont revenus rapidement avec les catastrophes qui sont arrivées en début d'année. Et juste pour dire aussi, Mercedes, ils n'ont pas amené grande amélioration à Miami. Ils attendaient au Canada, à Montréal, pour amener leur gros package. Donc, Mercedes va être très dangereux, oui, absolument. Parce qu'on se rappelle, on a eu 5 semaines de break, malheureusement. Fait que avant Miami, les écuries ont amené toutes sortes d'améliorations. Mercedes, pas grand-chose. Puis là, ils amènent le gros paquet. C'est pour ça que je pense que Mercedes est encore favori. McLaren va être très fort l'an passé. Piastri, on se rappelle l'incident Piastri-Norris l'an passé. Hein?
8: Dans le gazon. Là, oui, dans le gazon.
17: Écoute, c'était devant nous, là. C'était devant nous. Écoutez, toute la foule a fait comme a crié en même temps, ça n'avait pas de bon sens. Imagine que Norris ruine la course de Piastri, les deux finissent pas de points, ça aurait pu être bien différent dans le classement.
8: Mais hein.
7: Est-ce que les Aston Martin vont amener le gros paquet en fin de semaine?
8: La 30e question sur les Aston Martin.
17: Lâche Aston Martin.
7: Ah, mais c'est ma question, les gars. Vous le savez, j'écoute. Puis moi, ma question, c'est sûr. Aston Martin, qu'est-ce qui se passe?
6: Il veut savoir ce que Lance Stroll va faire avec sa voiture en fin de semaine.
7: Qu'est-ce qu'on va faire? On finit-tu la course ou on fait une couple de tours, puis après, on va s'en va se parker, puis on prend du pina colada? C'est quoi la patente, là?
17: On va manger du homard d'un paddock.
7: Ouais, écoute, c'est ça.
17: Aston Martin vont vraiment miser sur contrôler le plus de choses qu'ils peuvent contrôler et non essayer d'améliorer en flèche leur voiture, comme disons Mercedes ou McLaren. Ils sont pas là du tout. Il y avait trop de retard, la voiture était trop lourde, le moteur était trop gros pour le frame créé par Newey. Donc là, dernière course à Miami, ils ont fini la course. Les mains, ça vibrait plus dans le char, là. Ils étaient capables de tenir le volant toute la course. Bravo les boys! Donc en ce moment, on va aller faire des petits touch-ups d'ailerons. On va travailler le diffuseur en arrière, les ailerons, le plancher. C'est des petites modifications pour réduire le poids puis faire en sorte que ce qu'on teste en simulateur se reproduit en piste. Il y aura pas de podium là, cette année, les gars.
8: OK. Bon, écoute,
17: malheureusement.
8: Ça fait partie de la game.
7: Ben, au moins, s'ils finissent la course puis qu'ils restent
8: pas dans bonnes actions, trophée de participation.
6: Ben oui.
7: On va faire 3 tours, on va se abandonner.
17: Non. Je pense qu'on a passé cette étape-là, Gilbert. Ils sont capables de finir les courses.
8: On va-tu avoir un Grand Prix d'après toi, Jean-Max?
17: Oh, absolument, ça va être absolument débile. C'est un week-end sprint en plus, les gars. Donc, il y a une mini-course de 15-20 tours le samedi. C'est mur à mur. L'épingle, les boys de l'épingle et moi, notre podcast, bien sûr, on va être là tout le week-end. Hugo et Greg vont être dans les paddocks VIP en arrière, contenu exclusif tout le week-end. Fred va être à la sortie de l'épingle, je pense, et moi, je suis dans les S de Sénat. Tout le week-end, je pense qu'on a une course entre les deux Mercedes elles-mêmes. On a les McLaren qui seront pas loin. On a Red Bull qui ont diminué, ont enlevé quelques kilos en trop, puis ont peaufiné des petits trucs. Max Verstappen est toujours dangereux. Puis on a Leclerc Hamilton, je voulais en parler. À date, Leclerc gère mieux la voiture que Lewis dans les deux dernières années, quoique Lewis se débrouille quand même pas mal bien. Lewis a gagné 7 fois ici. Il connaît, il adore Montréal, connaît le circuit. C'est le moment pour Lewis là, de finir de façon significative devant Charles puis de faire un statement. Parce que si Leclerc finit encore devant Lewis, il y a comme une tendance qui va vraiment être, comment dire, étampée pour le reste de la saison. Parce que la semaine à Miami, oui, Lewis a fini avant Leclerc, mais c'est parce que Leclerc a eu une pénalité de 20 secondes parce que Leclerc se battait pour un podium. Donc, intra-écurie, gros week-end. Intra-coéquipier, gros week-end. Puis ça va être formidable, les amis. C'est tellement un beau week-end. Tout le monde adore ce week-end-là. Puis les shots de drone vont être magnifiques, même si on est fin mai. L'île Notre-Dame, le fleuve, les beaux arbres, le centre-ville, c'est fantastique.
8: Et même podcast l'épingle, gros week-end aussi.
6: Là, c'est quoi l'histoire avec les gradins? Je sais qu'on a rajouté des gradins cette année, puis là, il y a comme une genre de... il y a un petit mouvement qui dit, ils ont pas vendu tous leurs billets quand même, ils ont augmenté la capacité là-dedans, là, Jean-Max.
17: Exactement. Donc moi, je m'inquiète pas avec ça du tout. Là. Depuis Drive to Survive, il y a à peu près quoi... 6-8 ans, là, la popularité de la F1 est à son paroxysme. Tout est beau. On a même ramené Bottas puis Perez en Cadillac, tout chose. Fait que c'est juste une question de... C'était plutôt cette année. Donc, tu sais, c'est 2 semaines avant. Les gens sont peut-être moins habitués. Deuxièmement, on a rajouté des sièges. Troisièmement, il fait plus froid. Les gens, il y en a qui voudront pas braver les 15-13 degrés ou peut-être la pluie le dimanche. Ça m'inquiète pas du tout. Là, Sandrine et son équipe là, font un travail absolument colossal. C'est un événement formidable. Fait qu'il faut pas s'inquiéter avec ça.
8: Très bon. Merci beaucoup, Jean-Max. Jean-Max. Bon week-end. Profite-en. Puis on a déjà hâte de te reparler.
17: Merci, les boys. Bon match ce soir.
8: Merci, Jean-Max.
7: Bye-bye.
8: Et là, vous venez d'entendre Jean-Max. Vous êtes Colin. Ça a l'air le fun. Il semble que j'aimerais ça aller faire une tour du côté F1. Mais... alerte!
6: Hein?
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7: Ben voyons-nous, toi. Wow!
8: Alors, merci beaucoup à nos amis de chez billets.ca puis meilleure des chances à tout le monde pour vous mériter des billets pour aller faire un tour. Je pense que c'est un super beau week-end. Puis si vous avez la chance d'y aller, ben manquez pas l'occasion. OK, on va aller à la pause de l'autre côté. C'est déjà parti pour les finales d'association. Évidemment, ce soir, ce sera le match numéro 1 entre le Canadien et les Hurricanes. Mais hier, c'est le match numéro 1 dans l'Ouest. On fait le tour de ce qui s'est passé au retour.
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8: Victoire des Golden Knights hier. Et honnêtement, je pense qu'il n'y avait pas le choix de gagner. Parce que hier, Cale Makar était absent pour l'Avalanche du Colorado. Puis honnêtement, quand t'as le meilleur défenseur de sa planète qui joue pas, Gilbert, ça veut pas dire qu'il jouera pas toute la série. Tu n'as pas le choix de tirer avantage de ça.
7: Absolument.
8: Le Colorado aurait gagné hier, moi je pense que ça aurait été un coup de 2-4 entre les deux yeux.
7: Exactement. Exactement. Puis en même temps, tu sais, Cale Makar pas là, c'est beaucoup, beaucoup de temps de jeu, puis c'est des joueurs qui sont surutilisés ailleurs. T'sais, Brent Burns a joué beaucoup, Devontae a joué beaucoup.
8: T'as lui sur le power play.
7: Exactement. T'sais, Makar, normalement, va passer 2 minutes sur le power play. Là, on alternait, t'as pas le choix d'alterner. T'sais, fait que Cale Makar, c'est le meilleur défenseur de la Ligue, et pas là. Fait que blessé à l'épaule, je sais pas s'il va être à 100%, mais qu'il revienne. Chose certaine, je pense qu'on va, sans dire précipiter son retour... Le fait d'avoir perdu la game hier, les boys, moi, je pense qu'on va dire, hey, Cale, si t'es correct, on te prendrait là, là.
8: Ouais, c'est clair qu'il va revenir sans être à 100%,
7: c'est sûr.
8: Évidence.
7: C'est sûr.
8: Fiez-vous pas au pointage. Ça s'est terminé 4-2 pour Vegas, mais au final, Landeskog a marqué, il restait 2 minutes 20, ouais. Puis après ça, Nick Dahl a marqué dans un filet désert. Ça a été rapidement 3-0 pour les Golden Knights. Plusieurs éléments quand même intéressants à souligner à travers ça. Bon, en partant, Mitch Marner. Meilleur pointeur de la Ligue, encore hier, un jeu spectaculaire. Vous l'avez peut-être pas vu à la maison, mais il se trouve à faire l'entrée de zone en avantage numérique. La rondelle s'éloigne de lui, il est en perte d'équilibre par en avant, mais il réussit à bout de bras, à la flipper en arrière vers Pavel Dorofeyev. C'est un jeu élite, Gilbert.
7: Ah, c'est un jeu élite, tu dis? 99,9% des joueurs retombés. Il s'étire, va chez la rondelle, hors d'équilibre, la ramène directement. Il l'avait vu, là.
8: Il savait qu'il était là.
7: Le gars, il a une vision. T'sais, il le veut avant, là. Il a acheté un coup d'œil, il le veut avant, il est là. À peu près là. Fait que, tu sais, lui, il va rentrer dans le puck, c'est exactement ce qu'il a fait. Pouf, le puck est dans le filet. Quel jeu de Mitch Marner là-dessus. Incroyable.
8: Un dixième but pour Pavel Dorofeyev, quand même, Tony. Moi, je trouve vraiment qu'à travers la Ligue nationale de hockey, c'est un des joueurs qui passe dans l'ombre.
6: À quel point, tu sais, le fait de jouer avec des joueurs vedettes l'aide à produire. Tu sais, il y a ça aussi. C'est plus souvent qu'autrement avec Jack Eichel lorsqu'il produit. Eichel est un passeur émérite à travers la Ligue nationale. C'est vrai, c'est un joueur dont t'as besoin pour produire. Tu peux pas juste avoir des joueurs vedettes, ça te prend des gars qui sont capables d'amener de l'eau au moulin. Puis avec son contrat, il sert bien la cause des Golden Knights. Seulement 25 ans, en bas de 2 millions par année. Lui, à la fin de la saison, là, c'est une augmentation massive de salaire qui l'attend.
8: Mais tu sais, je comprends qu'il joue avec Eichel. C'est quand même 35 et 37 buts. Là. Tu vas demander, il y en a dedans pareil.
6: Je comprends. C'est un marqueur avec un bon gabarit, il a une très très très bon lancé. Il va être joueur autonome avec restriction à la fin de l'année d'Orofeyev. Dans le cas des Golden Knights, on s'attend pas à ce qu'Alex Pietrangelo revienne au jeu, donc son contrat devient un genre d'abri fiscal qu'on va placer sur la liste des blessés à long terme. Ça devrait permettre de libérer des sous pour signer un Dorofeyev, mais il n'en veut pas moins que les Golden Knights ne nagent pas dans l'argent disponible pour augmenter des salaires comme faut s'attendre pour Dorofeyev.
8: Est-ce que ça pourrait être un candidat à une offre hostile?
6: Possible.
8: Parce que c'est Oli qui en parlait un peu plus tôt pendant qu'on était en dehors des zones, puis il disait, s'il y a bien une équipe où est-ce que les directeurs généraux vont pas se gêner de déposer une offre hostile...
7: Non, il s'arrange pas pantoute, là.
8: C'est bien Vegas.
7: Exact.
6: Ouais. Il est admissible à l'arbitrage salarial cette année d'Orofeyev. Okay. C'est un cas qu'il faudra surveiller.
0: C'est 4,6 millions de dollars qui ont disponibles sous la masse l'an prochain. Pas beaucoup.
8: C'est pas assez.
0: Ils vont devoir sortir des contrats.
6: C'est sûr.
8: Ça va être intéressant de voir. OK, une autre histoire à surveiller à travers ça, c'est Brett Harden. Encore marqué hier. Trouve le moyen. C'est déjà un... Il grandit à combien, Harden? Il grandit à 9.
7: Je pense que c'est
8: 9 buts depuis le début des séries. Sixième match de suite avec un but sur la route.
7: C'est un beau but, ça, par exemple. C'est la rondelle dans les airs, il prend, il met à terre avec sa main, puis il frappe presque au vol, juste avant la traversée à la ligne rouge. Sinon, le but n'aurait pas été accordé. Là.
8: Évidemment.
7: Toute une pièce de jeu.
8: Je te pose la question, Gilbert, parce que je le connais pas. Harden, 6 buts de suite avec un match sur la route. Il y a un seul joueur qui a réussi à en faire 7. Brian Propp avec les Flyers
7: Brian
8: en 89.
7: Brian Propp, number 26. Brian Propp, premier choix ou dans les années 79-80, un gaucher, ailier gauche, bon joueur de hockey, excellent joueur de hockey, Brian Propp. Donc, c'est lui qui avait été ramassé par Chris Chelios sauvagement, là, je pense, au forum. Il l'avait knocké là, dans une série canadien Flyers, un coup un petit peu sournois de Chris Chelios, hein, mais Brian Propp, c'est un excellent joueur de hockey.
8: Donc c'est un record qui est à la portée de Brett Harden.
7: Je pense qu'il a joué à Brandon ou quelque chose comme ça dans le junior, je me trompe pas. J'ai joué contre lui toute ma carrière, Brandon Propp. Je connais très bien.
8: Attends un peu, on disait ça. Ouais. Brian Propp, il a joué avec les Wheat Kings de Brandon.
7: Exact.
8: 3 ans. C'est une bonne mémoire. Incroyable. Ouais. Il a joué aussi à Boston et à Minnesota.
7: Oui, mais plutôt...
8: Mais surtout, effectivement, à Philadelphie.
7: Ouais.
8: Honnêtement, quand ton meilleur joueur, c'est Logan O'Connor, je pense que c'est un problème du côté du Colorado. Puis hier, c'était vraiment le cas. Là. Gros poteau en première période. Chance de marquer quand il a coupé au filet. Il y avait même eu une autre chance plus tard dans la rencontre. Tu sais, je pense que les gros canons de l'Avalanche hier ont voulu aider, mais ça cliquait moins. Il faut qu'on change ça, là, parce que Carter Hart est encore une fois très solide devant son filet.
6: Il a sorti plusieurs gros arrêts. Son arrêt sur Nazem Kadri en toute fin de première période, c'est tout un arrêt de la part de Carter Hart. Moi, j'ai regardé la première au complet.
7: Ouais.
6: L'Avalanche a eu le dessus, mais après, c'est vraiment Vegas qui a pris contrôle du match. Lorsqu'ils ont pris les devants, ça a été long avec l'Avalanche revienne en force en troisième. Vraiment un match en deux temps. Le momentum, tu sais, souvent Martin Saint-Louis parle de ça, là, les momentum swing.
7: Le
6: momentum qui change de côté de temps en temps. Colorado avait le dessus en première période, mais Hart a été sublime encore. Lui, là, il a été chancelant dans la série de premier tour, mais contre Anaheim, il a vraiment fait la différence. Hier, c'est une très, très grosse victoire pour les Golden Knights.
7: C'est, McKinnon a montré des petits signes de d'impatience, ouais. De frustration ouais.
8: Envers Nechas, je pense. Ouais. Même ouais, moi, ouais, ouais, pas ouais. Défaut.
7: Ça, c'est jamais bon, là.
8: Ouais. Carter Hart, c'est 36 en 38. Ouais, avec des bon. Chiffres excellents. Ce qu'on peut dire autant de Scott Wedgwood, qui, à mon sens,
7: a un méchant sapin. Méchant sapin.
6: Ouais, le but de Coughlin.
8: Le but de Coughlin. Dylan ouais. Coughlin, qui était son premier but, soit dit en passant, depuis décembre 21. Ça date pas d'hier, là.
6: C'est drôle parce que, son dernier but dans la Ligue nationale, c'était avec les Golden Knights. Il a eu le temps de changer d'équipe deux fois et de revenir pour marquer un autre but dans la Ligue nationale. Il a juste trois matchs joués cette année en saison régulière dans la Ligue nationale. Il a passé toute l'année à Anderson, dans le club école. Donc, c'est une longue traversée du désert avant de remarquer un but dans la Grande Ligue, puis il marque un but très important.
8: Et là, Scott Wedgwood fait rien pour rassurer Jared Bednar de rester avec lui, parce que, pour vrai... Pas une zézette, là, mais c'est un lancer ouais, quand même de loin entre les jambes. Il faut genre de but, faut t'arrêter, mettons.
7: J'ai hâte de voir la qu'est-ce qu'on va faire du côté de l'Avalanche Colorado. On a jonglé un petit peu avec les goalers d'un playoff à date. Qu'est-ce qu'on fait? C'est rendu à la troisième ronde, là. C'est-tu encore le temps de jongler, là? De jouer au yo-yo, là? Pas quelle sorte de message j'envoie aux joueurs, tu sais. Coach, c'est en panique. C'est pas quel goaler faire jouer. T'sais, rendu là, il me semble que tu devais avoir les idées bien claires, puis on y va avec lui, puis that's it, that's all, là. Tu sais, si Dobesh connaît un mauvais match ce soir, là, pis c'est sûr qu'on vient avec lui après-demain, là. Comprends? Oui. Oui. Mais non, mais c'est ça, là. Tu sais, fait qu'on fait quoi du côté d'Avalanche Colorado, là? L'adversité, là. Comment est-ce qu'on va réagir? C'est un petit peu comme les Hurricanes, là, ce soir. Je pense que les Hurricanes, la table est mise pour ça, là.
8: Parce que là, il y a un doute du côté du Colorado. Là.
7: Ben oui.
8: Ça s'installe rapidement. Surtout en compte tenu de l'état de santé de Makar. Si ouais. Makar est pas là, est-ce qu'on est en nos troubles?
7: Pas le même club sans Makar, là.
8: Et ils sont à la maison, là.
6: Hier, t'sais. On parlait de Lekkonen et Malinsky sont venus au jeu hier. Ils étaient de la formation, là. Ouais. Lekkonen avait du gaz en première période. On l'a beaucoup remarqué. Mais Makar, c'est une perte énorme, là. C'est bien dur de remplacer un gars comme ça dans ta formation.
8: C'est clair.
6: On allait de Lane Hudson aux Canadiens, là. Ouais, bonne chance,
8: ça. Ah oui. Ah, puis, t'as 1000% raison. Et on est à un autre niveau encore plus. Là. C'est vraiment quelque chose. OK, on va aller à la pause de l'autre côté.
7: C'est 30 minutes de temps de jeu, là, tout le temps.
8: Exactement. C'est le premier match ce soir, Canadien-Hurricanes, 20h. Notez bien là, faites-vous pas en voir. Le match commence un peu plus tard. Et après la pause, Renaud veut vous parler d'un joueur des Hurricanes qu'il faudra absolument surveiller lorsqu'il va être sur la patinoire. Parle pas de Jarvis, parle pas de Stankoven, parle pas de Dao, parle pas de Slavin. Coudon, parle de qui?
7: Ouais.
8: Vous aurez la réponse dans deux minutes.
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11: Salut Renaud.
12: Salut mon Ren.
11: Est-ce qu'il va Ren ce matin? T'es en forme?
13: Hey, ça va super bien. Puis je suis tellement content pour la victoire, ce championnat hier, de voir Marie-Philippe Poulin. Soulever cette coupe-là, ça amène beaucoup d'émotions. Moi, je suis un grand fan, ben, comme bien des gens au Québec, de Marie-Philippe. Puis, de l'avoir gagné, on dirait que c'est une gagnante née. Hein, on est tous d'accord avec ça. Mm-hmm. Puis, moi, ça, écoute, c'est du hockey qui est le fun à regarder, mais c'est encore plus le fun quand des personnes que tu aimes beaucoup, que tu apprécies beaucoup, gagnent. Puis Marie-Philippe Poulin, pour moi, elle s'en va au temple de la renommée.
11: Ah ben,
13: tout de suite. Par la grande
11: porte. Ben ouais, tout de suite en finissant, c'est sûr. Je sais pas quand est-ce que ça va s'arrêter, mais c'est sûr que c'est en partant, ça en va le drette là.
14: Y a-tu une période, peut-être que je te prends pied plat, Renaud, y a-tu une période comme dans la Ligue nationale de hockey de faut attendre après que ta carrière professionnelle se termine avant d'être admissible au temple de la renommée? C'est-tu la même chose pour les filles?
13: Normalement, oui, c'est la même chose pour tout le monde.
14: Okay.
13: Il y a cette période d'attente. Sauf que, tu sais, faut que tu rentres avec une certaine unanimité. Puis quand t'es unanime, la journée qu'on te présente, parce que c'est un petit groupe qui a le luxe justement de voter. Alors, tu fais ta présentation. Il y a quelqu'un qui fait une présentation sur une personne X. Mettons, dans ce cas-ci, Marie-Philippe Poulin. Puis souvent, tu as un débat à avoir. T'as besoin de convaincre les autres autour de la table, justement, du pourquoi, par exemple, Pierre Turgeon, c'est important qu'il soit au Temple de la renommée. Vous savez comment ça a pris du temps pour Pierre Turgeon.
11: Mm-hmm, mm-hmm.
13: Mais en bout de ligne, il y a aussi des athlètes, des joueuses ou des joueurs qui rentrent par la grande porte. Là, on leur dit tout de suite, tu prends ta retraite, tu rentres. Évidemment que ce sont souvent les exceptionnels, là, les Wayne Gretzky, Mario Lemieux.
11: Mario Lemieux est revenu par la suite.
13: Elle est revenue après, ce qui est extraordinaire.
11: Ouais,
13: mais non, c'est ça. C'est vraiment le fun. Puis Marie-Philippe Poulin, c'est... Tu sais, aujourd'hui, on en parle, on est en 2026, là. Moi, je suis convaincu que dans 20 ans, là, on va parler du hockey féminin, de comment c'est rendu beaucoup plus imposant que ce n'est aujourd'hui. Mais c'est grâce justement à des victoires comme celle d'hier. Chapeau, chapeau à la victoire. C'est très impressionnant ce qu'ils ont fait cette saison.
14: Mais on espère que ça peut inspirer le Canadien de Montréal.
11: Ben oui,
14: aller chercher
11: why not?
14: Un gros match ce
11: why
14: soir
11: not? Ben oui,
14: contre les Hurricanes de la Caroline. Puis je le disais avant la pause, tu as ciblé un oui. joueur que le Canadien doit identifier. Et c'est pas Aho, c'est pas Jarvis, non. c'est pas Stankoven, c'est pas Taylor non. Hall. C'est qui exactement?
13: Ben, je sais que les gens à la maison vont dire pourquoi tu nous parles de lui, mais stratégiquement parlant, c'est un joueur qui peut te faire très mal et c'est William Carrier.
11: Là, les gens pourquoi vont dire pourquoi tu nous parles de lui?
13: C'est ça, exact. Mais Gilbert, toi, t'es un défenseur. Tu
11: ah, il est gossant.
13: Pourquoi.
11: Ah, il est gossant. Ben oui, c'est ça.
13: Alors, ah, lui, là, les gars, là, c'est 48 mises en échec mm-hmm. en 8 rencontres. C'est 6 mises en échec en moyenne par match avec un temps de glace à peu près 10 minutes par rencontre. Max. OK? Ce que je veux dire par là, c'est que, tu sais, on a tous vu le vidéo de Paul Maurice qui parle à ses joueurs
11: pound
13: dans un
11: D,
13: temps d'arrêt.
11: D, ouais.
13: C'est ça. Et ils arrêtaient d'être cute, là.
11: Pound
13: si
11: D.
13: vous voulez gagner cette série-là, puis c'était contre les Bruins, il faut absolument que vous arrêtez pas de frapper les défenseurs adverses. On pense que c'est niaiseux. C'est absolument pas niaiseux. C'est, puis les joueurs des Canadiens, il y en a des excellents, mais il y a aussi d'excellents défenseurs. Si tu frappes constamment Lane Hudson, Noah Dobson, Mike Madison, je veux dire quelque chose, là, ça se peut que rendu au 6-7e match, ces gars-là soient complètement épuisés, tannés de se faire frapper de la sorte. Puis des gars comme William, c'est dans son ADN. C'est comme ça qu'il a réussi
11: tout
13: à gagner.
11: Comme, tout comme
13: année.
11: Josh Anderson est pour le Canadien, puis Zach voilà. Bolduc. Tu sais, Zach Bolduc fait la même chose aussi un peu. C'est constamment exact. Bing-bang, c'est ça.
13: Puis moi, je pense qu'il faut que tu aies une stratégie d'une certaine façon face à un joueur comme ça. Tu sais, il y a une certaine obstruction que tu es obligé de créer pour ralentir un gars comme William Carrier. William, tu peux ralentir, ce n'est quand même pas, il n'a pas la vitesse d'un Josh Anderson. Essaye de ralentir Josh Anderson, je pense qu'il n'y a personne qui est capable de faire, honnêtement, là. On l'a vu encore face au Sabre de Buffalo. Il a été fumant. Même s'il n'a pas été capable offensivement d'être de marquer, les occasions de marquer qu'il a eues, messieurs, étaient très nombreuses. Ceci étant dit, un gars comme William n'a pas cette vitesse-là, mais il a une pesanteur qui est fatigante. Puis je pense qu'il était capable d'amener, c'est pas un attaquant, l'autre défenseur juste passer devant lui. Là. Faut que tu le ralentisses, parce que sinon, c'est le genre de joueur qui va te faire mal en bout de ligne. Pas statistiquement parlant. Mais c'est ces joueurs-là qui te permettent, si tu veux, de passer à la ronde suivante, selon moi.
14: Vas-y donc.
11: Non, mais c'est ça. T'as entièrement raison, tu sais. Puis c'est bon pour eux autres, c'est bon pour nous autres aussi, tu sais. Puis
13: oui.
11: De là l'importance, tu sais, de. C'est dur aujourd'hui parce que, tu sais, tu parles d'interférence et tout ça, Renaud, tu sais, moi, dans mes années, là, c'était bien le fun, c'était facile.
13: Ben oui.
11: Mais maintenant, avant du gars, là, puis je l'accrochais, puis l'arbitre, il colle rien. Fait que mon partner, là, normalement, là, en tout cas, dans les années où moi, j'ai joué, mes partners, là, s'ils dopaient le puck dans mon coin, ben, c'est, moi, je retenais, puis c'est l'autre gars qui allait chercher le puck, puis vice-versa, tu comprends? Fait que, je sais pas comment ça fonctionne aujourd'hui, mais aujourd'hui, tu peux plus faire ça.
14: Mm-hmm.
11: Fait que t'as pas le choix de te dépêcher, t'as pas le choix. Tu sais, tu peux passer en avant, par exemple, tu peux passer en avant pour le ralentir, oui. sans être touché, tout ça, juste pour le ralentir, juste pour casser un petit peu son air d'aller, là.
14: Exact.
11: Ça, on peut faire ça, mais ces gars-là, c'est toujours des gars comme ça qui te permettent de remporter des coupes Stanley puis des gros trophées. Tu sais, les joueurs de soutien, les tu sais, les Pat Maroon de ce monde, les
13: ah, oui, oui.
11: tu sais,
13: ah,
11: oui. regarde les A.J. Greer en Floride, tu sais, des gars comme ça qui
14: ça c'est paraît... qui notre gars comme ça, nous autres? C'est-tu Anderson?
11: C'est Anderson, c'est Zach Bolduc. Tu sais, ouais. ça paraît pas tout le temps sur la feuille de pointage, mais c'est fatigant, c'est gossant, puis je te le dis, regarde combien de fois que les défenseurs des Sabres de Buffalo se sont débarrassés du puck.
14: On l'a vu, Bowen Byron.
11: Lors de la dernière, oui, exactement. Justement à cause qu'on s'en venait avec de la pression, puis les chevaux s'en venaient, puis ils entendaient cruncher dans la glace, puis ils ont eu peur. Ils ont fait. Puis non, mais c'est ça, Renaud, ils ont eu peur. Littéralement, ils ont eu peur, puis ils ont laissé le puck là. Récupérer la rondelle, bing, bing, le puck est dans le net.
13: C'est le
11: très
13: pire,
11: important.
13: C'est ce que tu dis là. Moi, je vois les Hurricanes aussi là-dedans, Gilbert. Parce que, tu sais, il y a une raison pourquoi les Hurricanes, on en a parlé là, dans les derniers jours, on a de la difficulté à se rendre en finale de la Coupe Stanley, c'est qu'on n'aime pas nécessairement se faire frapper. On joue avec énormément de vitesse pour essayer de contrer ça. Mais comme tout le monde le sait, en séries éliminatoires, ouais, le style de jeu est très, très, très différent qu'en saison régulière.
11: Je pense donc, que l'ajout de Miller, par exemple, change un petit peu quelque chose en arrière.
13: Ben,
11: là,
13: ben oui.
11: C'est un,
13: ben oui,
11: c'est un excellent Miller, défenseur, c'est... excellent patineur, puis c'est un gros bonhomme fort aussi, là.
13: Oui, oui, il est capable de faire tout un job.
11: Ouais.
13: Mais ça reste que, moi, je les ai vus, les autres attaquants, mettons, on parle des défenseurs ici, mais tu peux aussi frapper les attaquants. Moi, je les ai vus, les Sébastien Nao, complètement devenir effacés en séries éliminatoires parce qu'ils sont un peu allergiques à tout ça. Ils essayent de montrer qu'ils sont tough, comme l'an passé, face aux Panthers de la Floride, tu sais, je le voyais là, essayer lui-même d'initier le contact. Tu comprends? Ce qui n'est pas nécessairement dans son ADN pour montrer un peu tout le monde. Non, non, non, je ne suis pas craintif. Ça reste que ton efficacité n'est pas ultime. Puis là, je vise lui. Il a quand même connu une bonne troisième ronde l'an passé, si ma mémoire est bonne. Mais ça reste que il faut de l'aide. C'est un groupe qui est allergique à ça. Alors oui, les Josh Anderson, les Zach Bolduc sont extrêmement importants présentement parce que vous allez voir rapidement comment les joueurs des Hurricanes vont quoi? Toi, se débarrasser de la rondelle, c'est tenter un jeu que finalement qui n'existe pas. Laisser le rondelle là, comme Gilbert l'a si bien mentionné. Quand tu veux une bataille 50-50, tu as plus de chances que ta bataille 50-50, ce soit un joueur des Canadiens
14: ouais,
13: qui la gagne si tu es agressif.
14: Rado, en deux minutes, là, le match ouais, numéro 7 contre les Sabres, il y a eu une punition de chaque côté. Ouais. Je regarde hier le match numéro 1, la finale ouais, de l'Ouest, il y a eu 5 avantages numériques au total, 2 contre 3. Est-ce qu'on est rendu à cette étape-là que les sifflets commencent à être rangés puis on peut se permettre un peu plus de largesse sur la patinoire parce que les arbitres vont être plus tranquilles?
13: Oui, puis oublie pas une chose, les Hurricanes de Caroline en avantage numérique, là, 13,5% d'efficacité. Tu vas me dire que c'est seulement 8 matchs, mais c'est très ordinaire pour une équipe aussi talentueuse, OK? Mm-hmm.

0: Ça aussi, c'est important. Et c'est là où tu as une largesse incroyable à partir de la troisième ronde. Après, les coups de sifflet, les arbitres regardent à gauche, regardent à droite. Faut vraiment que tu en donnes beaucoup pour qu'ils te sortent de là. OK? Surtout en début de rencontre. Il faut que les joueurs des Canadiens, après les coups de sifflet, tente d'intimider ces joueurs-là. Tu ne peux pas les laisser faire, les laisser patiner, leur donner de l'espace. Il faut que tu rentres dans leur tête. C'est pas facile. Tu peux le faire. Les autres équipes ont été en mesure de le faire au cours des dernières années. Il y a une certaine fragilité de ce côté-là. Il faut que tu l'exploites au maximum. C'est aussi la clé du succès contre cette équipe-là. Puis sais-tu quoi? S'ils lèvent le bras puis donnent une pénalité, c'est pas grave. Il y a plus de chances que tu sois en mesure de gagner justement ton 4 contre 5, ton désavantage numérique, parce que c'est une équipe qui se cherche en avantage numérique présentement. Il y a beaucoup de points positifs présentement chez les Canadiens de la façon dont on joue, puis il faut exploiter aussi cet aspect-là qui est l'agressivité, l'intimidation. Les Canadiens sont capables de faire et c'est la clé du succès.
1: Et on espère qu'ils vont être en mesure encore de neutraliser l'avantage numérique des Hurricanes ce soir. Notez bien l'heure,
2: oui,
1: 20h du
2: comme
1: côté
2: dans
1: de
2: le
1: la
2: temps,
1: Caroline.
2: Hockey night, exact. Comme dans le temps. Mm.
0: Dans le temps. Dans le temps, ça commençait à 20h02, 20h03.
2: C'est tout le temps ça, 8h. Ouais. Au forum, 8h. Ouais. 8h. Toho, 8h.
0: Là, c'est 20h15. C'est un petit peu plus fatigant, ce 15 minutes. Ouais, mais bon, on va vivre avec.
2: Ben oui, absolument. Hey, on est
1: pas le choix. Pas le choix, certain. Salut, Renaud. Bon matin.
2: Bonne journée.
0: À toi. Oui. Bye. Oui, on se parle demain après une belle victoire. Souhaitons là, les gars.
2: Yes, sir.
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3: Oui, monsieur.
4: Avec qui?
3: Avec Anthony Marcotte.
4: Oui, monsieur. Canadiens, Hurricanes, ce soir, on était bien là. Faites-vous pas avoir. 20h. Le match est prévu. D'ailleurs, ce sera 20h pour la très grande majorité de la série, à l'exception de samedi, que c'est prévu pour 19h.
5: Il y a le match numéro 6 qui reste à déterminer dans l'heure aussi.
4: C'est exact. On sait pas encore. Je sais pas pourquoi, d'ailleurs. C'est le match du dimanche.
5: Ouais.
4: Est-ce qu'on anticipe un match plutôt en après-midi?
3: Peut-être un 7h ou 6h, peut-être. Peut-être un 5h pour la télévision.
4: Même temps,
3: est-ce que l'autre conférence joue aussi cette journée-là?
4: Non, c'est en alternance.
5: Ouais.
4: Je sais pas. Peu importe. On verra bien.
3: C'était le fun en alternance.
4: Oui, c'est fun parce qu'il y a toujours un match à toutes les soirs.
3: Non, mais ça, quand t'es à l'hôtel le soir, la veille de la game, là, tu sais, avec la boy, tu viens finir ton team meal et ton souper d'équipe et tout ça, tu restes à l'hôtel, tu regardes la game, c'est le fun. Non, on faisait ça dans le temps, je pense qu'on s'aujourd'hui.
5: Ah, les gars doivent regarder.
4: Le Canadien, le truc qui revient le plus, Tony, c'est une évidence, c'est le fait qu'une série s'est rendue en 7 et que l'autre série s'est terminée rapidement par balayage avec la douzaine de journées de congé. Est-ce que la fatigue, ce sera vraiment un énorme facteur selon les joueurs ce soir?
5: Ben, c'est une interrogation tout à fait légitime. Évidemment, le Canadien a 6 matchs de plus dans les jambes dans les séries éliminatoires que les Hurricanes, qui se sont départis des Sénateurs d'Ottawa et des Flyers de Philadelphie en 4 matchs seulement. Le Canadien, on le sait, a trimé dur à 2 reprises contre le Lightning et les Sabres. Plus de minage, mais aussi plus d'adversité. Alors, il y a ça aussi là, qui doit entrer dans l'équation. Pour Alex Carrier, en tout cas, c'est vraiment pas une excuse. Au contraire, pour lui, la jeunesse du Canadien dans une situation comme celle-là peut faire la différence.
6: Ben, c'est pour ça qu'on est la plus jeune équipe de la Ligue. Hein? On est en forme pas mal, mais non, je pense qu'on profite de ce momentum-là. T'sais, on a eu beaucoup d'adversité. On s'est rendu les 2 séries en 7 matchs. Je pense qu'il faut profiter de ça. Si on regarde pendant la saison, on a eu des stretches de matchs en peu de jours, pas mal plus intenses que ce qu'on a eu dans les séries. Je sais que c'est pas les mêmes matchs, mais quand même. Fait que je pense que ça sera pas. Notre niveau d'énergie est assez élevé. Puis comme je viens de dire, on est jeune.
4: Mais ça, c'est intéressant, le point que on n'est pas fatigué parce qu'on
3: est jeune.
4: On est jeune
3: pour les enfants.
4: Moi, je pense que c'est plus au niveau bobo. T'sais, on n'a pas le temps nécessairement de se reposer pour se guérir. Mais d'être fatigué, je pense pas que ça, c'est un enjeu, Gilbert.
3: Honnêtement, là, dans les playoffs, surtout en finale de conférence, tu tombes comme dans une zone là que tu. On dirait que tu sens plus rien, à part les petits bobos, les blessures et tout ça, là. Mais au niveau de la fatigue, t'as raison, Deso. Tu te prépares pour la game, t'embarques sur la glace, puis c'est comme si. Tu sais, je me rappelle par expérience, les 2 années, j'étais allé en finale de conférence contre les Oilers, là. On était pas fatigués. On allait en overtime, on allait, tu sais, on. Tu joues, t'es dans la game et tout ça. T'as tellement d'adrénaline, pis tu veux tellement, tu sais, réussir, tu veux tellement bien faire, tu sais, que ça va te charrier, là.
4: Exact.
3: Fait que, tu sais, pis Carrier a raison, tu sais, Alex, il a quoi, 28 ans? Mais les Canadiens jeunes sont excités. Hey, c'est excitant pour ces gars-là, là. Il y a un maudit paquet qu'ils ont jamais été là. Un maudit paquet qu'ils ont jamais été là.
5: Ouais, pis pour les vétérans, c'est important de leur dire aux jeunes, vous savez pas si l'année prochaine, dans 2 ans, quand est-ce que tu vas y retourner?
3: C'est ça, exact.
5: T'sais...
4: Moi, j'ai une belle pensée pour Suzuki, Goulet, Caulfield, les gars identifiés comme des piliers qui ont passé à travers la reconstruction. Mm-hmm. Sans dire un mot, là.
5: Dano est allé s'amuser à Los Angeles puis qui revient pendant qu'on s'en va gagner.
4: Exact. Dano s'est dit, la reconstruction, ça me tente pas tant, je vais aller faire les séries, je vais aller perdre contre McDavid, je vais venir après.
5: Mais ceci étant dit, on n'était pas là au moment de la négociation de contrat avec Dano, là. T'sais, il a fallu faire un choix au niveau du plafond salarial. Il a quitté. Mais on anticipait pas une reconstruction immédiate quand la signature du contrat est arrivée.
4: Non, pas du tout. T'sais, au contraire, même.
5: Au contraire.
4: Mais on sait très bien que les négociations avaient été difficiles. Ouais, mais bon, ben. Ça, c'est chose du passé. Une chose qui est intéressante, par contre, puis tu l'as souligné un peu plus tôt, Tony. Le Canadien, après avoir gagné en 7 contre Tampa Bay, un match émotif, puis là, finalement, wow! On est rendu à l'autre étape, c'est le fun, ok, parfait, les Sabres de Buffalo, et on a frappé un mur. Vraiment, le match numéro 1 de la série, ça a été plus difficile. Est-ce qu'on a appris de cette expérience-là pour pas répéter la même erreur, parce que c'est le même scénario, encore une victoire en 7 à l'arraché dans le match contre les Sabres, et là, une nouvelle série qui commence contre les Hurricanes.
5: Ouais, mais ce match-là contre Buffalo, ça a été un lent départ pour le Canadien, mais dans les 30 dernières minutes de jeu, on avait pris contrôle de ce match-là, puis on avait enchaîné avec 2 victoires successives par la suite. Donc, oui, il y a certainement une leçon à tirer de ce match-là. Je pense que le Canadien est pleinement conscient que le niveau de jeu était pas adéquat pour amorcer la prochaine série. Il faudra être prêt ce soir. Puis Nick Suzuki, justement, a partagé son point de vue fort intéressant hier.
6: Yeah, I think so. I mean, game one against Buffalo, I felt, you know, we weren't really there emotionally, and it kind of showed in the result. I think, you know, that's definitely a learning curve that we, you know, we went through, and hopefully that'll help us for game one of this series. And yeah, they're a sharp team. I know their coaches and their players are been practicing really hard, and you know exactly what to expect coming into tomorrow. So you know, it's a challenge, and you know, I think we're a team that can you know, play really well against these guys.
4: Nick Suzuki qui mentionne le match numéro 1 contre Buffalo, on n'était pas nécessairement là mentalement entre les deux oreilles, ça a apparu dans le résultat. Puis je pense qu'on a appris de ça, c'est une courbe d'apprentissage. Leurs entraîneurs les ont bien préparés, ils savent à quoi s'attendre. Ce sera un beau défi pour nous, on est capable de jouer avec les Red Wings.
3: Ils savent à quoi s'attendre. Puis ça là, tu sais, puis Nick Suzuki le dit, c'est un club qui pratique very hard, tu sais, s'entraîne très fort, puis avec Brind'Amour, c'est ça. Fait que moi je pense que les gars vont être prêts parce qu'on s'attend justement à ce que les Hurricanes travaillent d'arrache-pied tout le temps, tout le temps. Il va falloir matcher, les gars, l'intensité. Matcher leur intensité, on n'aura pas le choix. La vitesse, on est capable de matcher la vitesse. Le Canadien est un peu rapide et tout ça. Mais tu sais, le grind, là, tu sais, les one-on-one, les bagarres un contre un d'un coin, tu sais, de sortir la rondelle de la zone, d'arriver premier sur le puck, de pas te faire enlever la rondelle, de garder la rondelle, d'aller au net, de pousser les défenseurs, de clairer le devant du net. Ça va être un beau défi. C'est un beau défi. C'est le fun en tabarouette pour les gars. C'est un apprentissage extraordinaire pour la jeune équipe du Canadien. Là, t'es rendu en finale de conférence. C'est excitant. Puis, écoute, moi, on n'a pas de complexe.
4: Non.
3: Pas de complexe contre la Caroline. Je regrette, là, pas de complexe contre la Caroline. On est capable de les battre.
5: Ils ont battu toute l'année.
3: C'est ça.
5: Je sais que c'est pas la même saison.
3: C'est pas la même chose.
5: Mais ça reste qu'on les a battus.
3: C'est pas grave, on est capable pareil des autres. Puis c'est l'attitude qu'il faut avoir. L'attitude des autres, calique.
4: Ah, je suis d'accord. Faut juste te dire.
3: C'est quoi cette attitude-là, là?
4: Quelle attitude?
3: Mais non, mais tu sais, je te tente un petit peu. La défense, un peu.
4: Je suis pas sur la défensive. Je veux juste dire que on peut pas prendre pour acquis, vu qu'on les a battus toute la saison,
3: que ça va être facile en série.
4: Non, mais non. C'est juste ce que je dis. Non. Parce que les Hurricanes vont chercher, comme tu dis, Gilbert, à imposer leur rythme.
3: Exact.
4: Ils vont vouloir nous brasser, puis arriver premier sa rondelle, puis sortir de là pour pouvoir être prêt pour ça.
5: Ouais, puis on en a parlé tantôt au début de l'émission. Tu sais, les Hurricanes, ils ont leur style de jeu propre à eux. Peu d'équipes préconisent un style comme le leur. On dirait que c'est vraiment l'identité qu'a apporté Rod Brind'Amour. C'est une équipe qui mise beaucoup sur les statistiques avancées. Eric Toski en a parlé dans les derniers jours, le directeur général, qui disait, nous, tu sais, on met beaucoup l'accent sur des joueurs qu'on pense qui vont vraiment fitter dans ce qu'on fait. Mm-hmm. On vise des joueurs pour entrer dans ce qu'on fait de bien. Et clairement, la recette, elle fonctionne pour l'instant. Maintenant, de l'autre côté du spectre, les Hurricanes, c'est 4 finales d'association en 8 ans, mais ça s'est toujours arrêté là. Ils n'ont pas été capables de passer à l'échelon supérieur. Ça, pour être certain qu'ils l'ont dans la tête comme organisation. C'est le même entraîneur-chef, ouais. C'est le même propriétaire. Il y a des joueurs qui font partie de ce noyau-là depuis un bon bout de temps. Ils le savent, qu'ils n'ont pas été capables d'amener cette équipe-là.
3: Ça lui joue dans la tête, ça.
4: 4 finales d'association, puis j'ai pas fait la recherche, mais je sais même pas si au cours de ces 4 finales-là, on cumule 4 victoires.
5: Exactement, c'est ça. Renaud en a parlé hier. Ils se sont fait botter le derrière les 4 fois.
3: Ils se sont fait sortir en 4, là.
5: Ouais. Donc, tu sais, c'est ça, là. Oui, on peut les mettre sur un piédestal, c'est correct. Le Canadien peut arriver là comme négligé, pas de trouble avec ça. Mais moi, je suis vraiment du côté de Gilbert. Pourquoi avoir un complexe?
3: Pas de complexe.
5: Aucun espèce de complexe. Tu les as battus cette année, tu sais ce qu'ils apportent, c'est un bon club. Mais toute l'année, ils ont joué dans la métropolitaine, ils ont dominé leur section. Puis pour moi, puis les séries confirment ce qu'on pensait. Il y a un monde de différence entre l'Atlantique et la métropolitaine cette année, surtout avec la chute des Rangers, la chute des Devils. Les Hurricanes ont eu facile, c'est évident. Le calendrier les a favorisés. Le modèle de série les a favorisés. Et là, ils arrivent en série. On va voir. C'est vraiment, là, moi, je ne demande qu'à être convaincu par les Hurricanes. Tu gagnes pas certain, moi.
3: Ouais, tu gagnes la game la soirée, là, tu mets un série dans leur tête, là. Ils vont dire, fuck, here we go again.
5: Ouais.
3: Here we go again. Tu sais, fait qu'il faut vraiment, le match de ce soir est très important. Tu parlais d'un match 5, le match pivot et tout ça, mais le match 1, surtout après un layoff comme ça, moi, je pense que c'est important pour le Canadien. Moi, je pense qu'on va avoir appris de qu'est-ce qu'on a fait contre les Sabres de Buffalo lors du premier match. Tu sais, on a sorti un petit peu flat, un petit peu d'un limbe et tout ça. Va falloir être presse. Tu l'as dit, tu l'as fait?
4: Non, parce qu'il y a juste deux lignes. Faut comme je l'adlibe un peu.
5: Oh.
3: OK, parce que c'est nouveau, là.
4: C'est très nouveau. Très nouveau. C'est très important. Honnêtement, ouais. Je vous le dis, là.
5: Soyez attentifs.
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5: mercredi prochain.
4: 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OK, on va aller à la pause de l'autre côté. La Coupe Memorial est à nos portes. Ça commence tantôt, là. Demain et samedi, le match des Saguenay. On va en parler avec Michael Lancette.
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4: 9h31, la Coupe Memorial est à nos portes. On a comme l'impression, en plus, qu'on a une maudite bonne chance de la ramener dans la province. On en parle avec Mickaël Lalancette. Salut, Mick.
8: Salut, mon Mick.
15: Ça va?
16: Salut les gars, ça va très bien vous autres.
4: Oui, ça va bien. Est-ce que je m'avance trop le coup en disant que les Sags ont de sérieuses chances de revenir avec le gros trophée?
16: Je pense que oui. Je pense que oui. En parlant avec des collègues dans l'Ouest, dans l'Ontario, même beaucoup des recruteurs aussi qui font les trois ligues, parce que bon, il y a des recruteurs qui sont attitrés seulement au Québec, mais il y en a qui voyagent pas mal. Puis dans les dernières semaines, dans les derniers mois, les gens me disaient « Moncton et Chicoutimi sont capables de rivaliser avec Brantford, avec Medicinat, avec Everett, avec les meilleures équipes au Canada. » Alors, à ce chapitre-là, c'est positif. Puis ce que j'aurais le goût de rajouter sur les Saguenayens, les gars, c'est qu'ils ont gagné le trophée Jules Courteau ici au Québec, mais pas en puisant dans toutes leurs ressources. T'sais, ils ont continué à jouer à quatre trios malgré tout, même s'ils ont eu des difficultés dans la série contre Moncton. Et il y a des joueurs qui sont capables d'en donner bien plus que ce qu'ils ont donné, ce qu'ils ont offert depuis le début des séries. Puis c'est ça, moi je me mets dans la peau de Yannick Jean, là, les gars. Tu vois un tournoi. Tu sais, la Coupe Memorial, c'est une autre bibitte complètement, hein. Tu sais, c'est des un match. Puis je veux dire, tu gagnes, c'est très bon. Tu perds, ton tournoi, il devient vite en péril. Et j'en regarde ça, puis c'est que du talent, c'est des matchs qui peuvent être cruciaux, mais dans la peau de Yannick Jean, je regarde ça, puis je me dis, hey, tel joueur, il peut en donner de plus. Maxime Massé, il peut être meilleur. Un tel peut en donner. Et ça, ben, ça veut dire que ton plafond, il est pas atteint. Tu sais, ton plafond, il est encore beaucoup plus élevé. Et c'est pour ça que je suis 100% d'accord avec toi de dire que les Saguenayens ont de très bonnes chances, mais tu sais, on a vu des équipes se pointer là avec des très bonnes chances puis faire patate le son de l'usage.
4: Mais on a vu ça souvent, surtout des équipes de la WHL dans les dernières années.
5: Ouais, c'est un court tournoi, tu sais, c'est facile de trébucher à la Coupe Memorial. Ouais. Tu sais, des fois,
3: tu fais un peu dans le temps, là, puis tu es dans le temps.
5: Exactement.
4: Eh bien là, c'est le fun parce que l'an passé, t'avais Gavin McKenna qui était là, qui était comme the next big thing, qui évidemment qu'on surveillait avec les Tigers de Minnesota. Cette année, c'est Landon Dupont du côté des Silver Tips d'Everett qui va être le gros nom à surveiller. À mon avis, c'est le gars du tournoi.
16: Ben, c'est sûr. Ben, je suis 100% d'accord avec toi. Puis, les recruteurs aiment ça, ce genre. Puis là, c'est pas son année de repêchage, lui-là. Alors, c'est seulement l'an prochain. Alors, ça donne une lecture complètement différente parce que t'as du temps, là, beaucoup de temps devant toi. Puis, c'est une lecture. Tu sais, écoute, il y a eu 73 points cette année. C'est exceptionnel, là. C'est hallucinant comme performance. Puis, il est encore très jeune. Alors, tu sais, son année de repêchage est seulement l'an prochain. Tandis que, ben, pour certains joueurs, c'est l'année du repêchage. Alors oui, t'as raison, puis il va être à surveiller. Tu sais, Everett, honnêtement, c'est une saison incroyable. Je me souviens plus du nombre de points, là, mais c'est quoi? C'est 110, 112 points quasiment dans ces eaux-là. Ils ont deux très bons jeunes, des Finlandais en attaque, mais c'est sûr que la pièce maîtresse, une des pièces maîtresses, c'est Landon Dupont, qui est le cinquième meilleur pointeur des séries dans la Ligue junior de l'Ouest. Puis, tu sais, en début de série, les gens me disaient, Everett, c'est vraiment l'équipe à battre, mais il y a d'autres équipes. Puis, ils ont eu 16 victoires, puis ils ont perdu deux matchs dans leur série. Alors, on peut dire qu'ils ont répondu aux attentes là, en connaissant un super parcours d'essai.
4: 117 points pour répondre à ta question, les Silver Tips d'Everett cette saison. Moi, j'ai hâte de voir si les Sags vont être en mesure de neutraliser Landon Dupont comme ils ont réussi à neutraliser Tommy Blair. Là, au final, c'est peut-être pas exactement le même joueur, mais quand même, on avait un défenseur vraiment qui sortait du lot, qu'on a réussi à contrer. Est-ce qu'on va pouvoir refaire le coup? Ça va être intéressant de voir.
16: Ben, c'est l'énigme. Tu sais, dans une série de 4-7, je dirais bonne chance, là. Mais dans un match donné, ils ont le gardien Lucas Beckman pour répondre à ça. Tu sais, s'ils veulent pas les performances des gardiens, ça fait une énorme différence. Moi, je me souviens, les gars de 2014, on arrive à la Coupe Memorial et ça a fini le mardi soir à Bécomo. Alors, puis Val-d'Or Bécomo. On prend l'avion, on revient à Montréal, puis le mercredi, les Foreurs repartaient pour London en Ontario. Vous allez me dire que c'est pas super loin, mais quand même. Et ils sont arrivés là-bas, et il y a un certain gardien qui s'appelait Antoine Bibeau, qui, écoute, là, j'y vais dans mes mémoires, mais je pense que c'est une affaire comme 50 arrêts dans le premier match contre les Knights de London, et ça a donné énormément de momentum aux Foreurs. Après ça, il y a eu le match contre Edmonton qui est allé en, si ma mémoire est bonne, c'est double prolongation, puis le match de demi-finale, c'est troisième prolongation. Puis Bibeau joue un rôle hyper important parce que, puis tu sais, les Foreurs étaient allés en 7 matchs en finale ici au Québec, puis on se disait, ils n'auront plus de gaz, ils n'auront plus d'énergie. Mais Bibeau leur a permis de respirer. Puis moi, je fais le parallèle avec Lucas Beckman qui a été très bon. Tu sais, Gabe Smith a été nommé le joueur des séries au Québec, mais honnêtement, Lucas Beckman aurait pu avoir ce trophée-là. Il a été très bon dans les séries des Saguenayens. Il a fermé la porte. Il a été calme. Il y a eu un ou deux mauvais buts dans la finale, mais ça se limite à ça. Et je pense qu'il peut avoir le même impact qu'Antoine Bibeau en a eu en 2014. Puis j'enlève pas le talent qu'il y a devant lui parce qu'il y a une super équipe. Mais comme je le mentionnais, les gardiens jouent un rôle prépondérant. Puis tu sais, j'ai hâte de voir. Il y a des énigmes hein, dans ce tournoi de la Coupe Memorial. Tu sais, comment Kelowna va sortir parce que c'est 35 jours de congé. Puis on a vu le meilleur et le pire dans les tournois dans les dernières années.
3: 35 jours de congé.
16: Ouais, c'est ça. Ils se sont fait éliminer en deuxième round, Gilbert, puis ça me rappelle beaucoup.
3: C'est-tu plus long que les cataractes? En 2012, ça, cataractes?
16: Là, j'y vais vraiment avec ma vieille mémoire, mais Shawinigan, c'était 34 ou 32 jours.
8: Ouais,
16: c'est plus que Shawinigan. On a vu 40 jours, je pense que c'était Regina 2018. On en a vu, là, des 35, plus que 35, on a vu ça. C'est arrivé moins souvent que ça fonctionne, que ça sourit à l'équipe qui a été éliminée. On l'a vécu à Windsor, on l'a vécu des équipes qui ont gagné à temps, là, Saginaw. Puis d'ailleurs, il y a un parallèle à faire justement entre ce qu'on a vécu à Saginaw en 2024 et ce qu'on va vivre cette année. 35 matchs de congé pour Kelowna, puis ils ont été sortis par qui les gars dans les séries? Everett. Et ça, c'est ce qu'on avait vécu à Saginaw en 2024. Il avait été éliminé par les Knights de London. Puis ils ont eu le dernier mot. Alors des fois, ça marche, mais règle générale, c'est très difficile pour l'équipe de retrouver son momentum.
4: Je me trompe pas, mais il y a eu Saint John aussi il y a quelques années. Ils ont même eu le temps de congédier le coach.
16: Durant la période de congé. 28 jours. C'est un petit peu moins. Je pense que c'était 28 jours. Mais c'est très difficile. C'est très difficile de se relever de ça. Parce que tu veux aller, tu cours après ton momentum. Puis je veux dire, les autres là sont, tu sais, bon, Everett, ça a fini plus tôt un petit peu, tout ça. Ils sont plus reposés. Mais tu sais, passé 10 jours, là, puis on va le voir. D'ailleurs, on en parle beaucoup ces jours-ci avec le Canadien dans la série contre les Hurricanes. Des fois, tu deviens déphasé, mais sur le long terme, c'est sûr que tu finis par prendre de dessus. Là. Mais le tournoi de la Coupe Memorial, c'est pas une série 4-7.
4: Au début de la saison, on avait regardé la vidéo du repêchage canadien, puis ça avait beaucoup allumé Gilbert, parce qu'il y avait Aiden Popanikis qui était allé en disant « You're vicious », puis tu sais, tu te souviens, Gilbert.
3: On l'a cuisiné.
4: Malheureusement, on n'avait pas eu la chance de le voir, parce que Mononucléose, il avait raté les camps d'entraînement. Mais on pouvait se reprendre, parce qu'il joue avec Kelowna, Michael.
16: Ouais, exactement. Ça va être un des joueurs à surveiller. Puis tu sais, Kelowna, moi j'ai hâte de voir parce qu'ils ont des joueurs dans la ligue repêchés dans la ligue nationale. C'est pas une équipe pactée. Lui, il fait partie des bons joueurs de l'équipe, mais c'est pas cette édition-là. Je pense que les Rockets de Kelowna, je sais pas s'ils ont été pris à court dans leur cycle. Ils n'ont pas voulu tout scraper pour les prochaines années. Ils ont fait des transactions, mais ils n'en ont pas fait tant que ça. Alors, c'est un élément important qu'on va devoir surveiller. Puis, il y a l'autre équipe dont on n'a pas parlé jusqu'à présent, mais c'est Kitchener. Mm-hmm. Kitchener, là, ils sont loin d'être battus. J'ai sorti le nombre de joueurs repêchés dans la Ligue nationale. C'est 12 joueurs repêchés dans la Ligue nationale. Il y en a. On dit qu'ici, au Québec, les Saguenayens sont pactés là, parce qu'ils ont fait des transactions. Ils en ont seulement 7. Alors imaginez le potentiel. On parlait beaucoup de Brantford dans la Ligue junior de l'Ontario. Pis c'est Kitchener qui a gagné. On parlait des Sags, ça faisait longtemps. Eux, ça datait quand même de 2008. Là, ça faisait 17 ans qu'ils n'avaient pas gagné de titre dans l'Ontario. Pis c'est un marché hyper important, mais qui n'avait pas connu de grandes performances dans les dernières
4: années. Ouais, puis avec les Rangers de Kitchener, on retrouve Sam O'Reilly qui en sera sa troisième participation à la Coupe Memorial de suite, quand même.
16: Il faut, hein?
4: C'est du stock pour O'Reilly.
8: Attention, Lightning de Tampa Bay. Beaucoup de gens le voient directement dans la Ligue nationale l'année prochaine, O'Reilly.
4: Ça a été la transaction de Zach Howard.
8: Exactement.
4: L'ancien choix des Oilers d'Edmonton. Il a été changé au Lightning. Tony, je te laisse aller, parce que je veux aller sur un autre sujet.
8: Ouais, je veux t'amener un peu sur le décès de Robert Irving, Michael, parce que je sais que tu en as parlé. T'as été probablement celui à qui il a donné sa dernière entrevue, là. Parce que c'est un monsieur quand même assez discret, point de vue médiatique. C'est une énorme perte, le Nouveau-Brunswick. Puis les Wildcats de Moncton, qui va assurer la succession d'un monsieur qui s'est tellement impliqué dans son club de hockey junior?
16: Puis écoute, moi j'ai eu énormément de gens de Moncton, du Nouveau-Brunswick qui m'ont écrit dans les derniers jours pour me dire à quel point c'était une terrible nouvelle. Heureusement, je pense qu'il y a une bonne nouvelle, c'est que dans la famille, il y a des passionnés de hockey, notamment un de ses fils là, qui aime beaucoup, beaucoup, beaucoup le hockey junior, les Wildcats. C'est impératif pour la Ligue de garder ce marché-là en santé, puis que la famille Irving demeure impliquée. Alors j'ai hâte de voir, j'ai pas eu la chance de parler à des proches de la famille. Je pense sont sous le choc, sont sonnés. Ça faisait plusieurs mois qu'il était très malade. Je sais pas même les gars s'il a pu regarder la finale tellement qu'il était, était très mal en point là. Alors c'est une terrible nouvelle. Il a été un bâtisseur. Tu sais, les gens disaient souvent. Ah, Monsieur Irving, un peu comme Scott McCain avec les Sea Dogs de Saint-Jean. C'est, ils sont pleins aux as, ils achètent des joueurs. C'est plus, pas mal plus compliqué que ça. Si ces familles-là s'impliquent, tu sais, Monsieur Irving, là, il avait quoi, 71 ans, 72 ans dans ces eaux-là. S'il y a eu ce niveau d'implication-là au fil des ans, puis encore l'an passé, quand j'ai fait mon entrevue, puis je raconte l'anecdote sur mes réseaux, sur ma page Facebook dans les dernières heures, mais tu sais, je racontais que j'allais talonner pour qu'il me donne cette entrevue-là, parce qu'il veut pas, il voulait pas en donner des entrevues. Monsieur Irving, c'est un gars passionné. Moi, je l'ai vu crier après des arbitres. Je l'ai vu, tu sais, il était dans ses grosses années, en pleine santé, là, il était vigoureux, mais sous les feux de la rampe, dans l'ombre, c'est un passionné, c'est un monsieur que moi j'ai adoré, puis qui se forçait quand il nous voyait, hello mon ami, puis il parlait en français et tout ça. Mais oui, c'est inquiétant, puis j'ai hâte de voir la suite, mais je pense que si je me fie aux indices que j'ai, je pense que la famille va rester impliquée avec les Wildcats, puis c'est leur bébé. Tu sais, Monsieur Irving, les Wildcats, c'était son bébé. Il les a rachetés après une saison sous le nom des Alpines de Moncton, qui avait été une saison épouvantable.
3: Ah, c'est croche, hein?
16: Puis il a racheté ça, puis lui, dès le départ, il a mis, oui, il a mis de l'argent, mais au-delà de ça, il a dit, nous, là, on va monter une équipe respectée, puis on va faire de Moncton une plaque tournante du hockey junior. Puis il a été capable de faire ça en faisant, oui, de l'argent, puis en amenant des Américains, puis des Européens d'impact, puis en allant chercher des anciens entraîneurs de la Ligue nationale. Tu sais, il y avait de la vision. Et tous ceux qui ont travaillé avec lui l'ont trouvé parfois dur, parfois mais juste et très loyal. Tu sais, c'est quand t'étais dans son cercle, quand t'étais autour de lui, t'étais un membre de la famille.
8: Mmh. Et très généreux. En cadeau, là, les joueurs qui sont repartis des Wildcats de Moncton, ils recevaient toujours un cadeau à tous les ans, puis c'était des cadeaux qui valaient beaucoup de sous. Fait qu'il avait pas peur de gâter ses joueurs, en plus.
4: Mick, on va manquer de temps, mais je redirige les gens vers ton article du Soleil qui est excellent. Est-ce qu'on devra pas changer le nom de la LHJMQ pour la LHJMQA, la Ligue de hockey junior maritime Québec américaine, parce qu'il va y avoir beaucoup de joueurs des États-Unis. On en reparlera, si tu veux, la semaine prochaine, parce que c'est vraiment un sujet qui va faire réagir. Mais pour les gens qui veulent le texte complet, ben il est disponible sur Le Soleil. D'ici là, merci beaucoup, mon ami, puis bonne Coupe Memorial.
8: Salut, mon mec.
16: Salut, les gars.
4: Ah ben, Mickaël Lalancette, journaliste pour Le Soleil. Honnêtement, je le tease, là. Ça vaut vraiment la peine. Allez lire ça. Puis on prendra du temps la semaine prochaine, parce que c'est un sujet qui va être encore très crédible dans le temps, puis il n'y aura pas de problème.
8: Il y avait 46 joueurs américains cette année dans la Ligue junior maritime Québec. Il y a un DG cité, anonymement dans le texte à Mickaël, qui anticipe peut-être 100 Américains l'année prochaine dans la Ligue. C'est beaucoup. C'est beaucoup trop. Ça n'a aucun espèce de bon sens. Mais Mickaël l'explique très bien pourquoi dans son texte.
4: Là, on en reparlera la semaine prochaine avec Mickaël, mais d'ici là, au retour, ce sera les matchs, mais aussi notre prédiction pour la série Canadiens Hurricanes.
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5: Oui, monsieur! Canadien Hurricane ce
6: soir!
5: Oui,
6: monsieur!
5: 20 heures,
7: ça part! Match numéro 1 de la finale de l'Est, le Canadien qui est en Caroline, évidemment. Je vous surprends pas, les gars, mais sur clubbetway.com, c'est les Hurricanes qui sont favorisés ce soir. 1.53 la cote pour la Caroline et 2.6 celle pour le Canadien.
6: Ah ouais! Who gives a shit?
7: Exactement!
6: On a jamais été favoris à date. Qui mange la chenoute?
7: Exactement. Et là, les Hurricanes qui sont sur un long congé, 12 journées de congé pour eux. Puis je suis retourné voir, là, mais les équipes en série qui ont 10 journées de congé au plus dans le match 1.
6: Zéro.
7: Une victoire, deux défaites. C'est pas un gros échantillon, mais...
6: Cette année, ça, ou...
7: Dans l'histoire,
8: non, dans l'histoire, cette année, il n'y a pas eu de 10.
6: OK. Ouais, mais si tu remontes, mettons, une semaine, tu sais, j'ai...
7: C'est ça.
8: Mais quand même.
6: C'est c'est faut jumper sur eux autres à pieds joints ce soir.
8: Pas le choix.
6: À pieds joints, on y va, puis let's go, on met de la pression, on voit comment est-ce qu'ils vont réagir. Le layoff va vous avoir fait mal, c'est sûr.
8: Je veux pas te prendre pied plat, là, mais Logan Stankoven marque souvent les premiers buts du match. Es-tu une cote pour ça?
7: Ben, en fait, dans les deux premières séries, il a marqué le premier but dans chaque série, puis je suis retourné voir. Pour le match d'aujourd'hui, la cote sur Club Betway pour que Logan Stankoven marque le premier but, c'est 11 fois la mise. Fait que ça peut être intéressant.
6: Ah oui?
8: Quand même.
7: Voulez-vous qu'on se mouille pour la série, les gars?
8: Certainement. Gilbert, Canadien, hein?
6: Je vais prendre le Canadien en 6. Qu'est-ce que tu veux que je te dise, moi?
8: Ah, ben oui. Troisième série.
6: Mais c'est parce que tu vas là une. Je voulais
8: une là, tu gagnes là, tu finis ça à la maison.
7: Bon, 8 fois la mise.
6: Finalement, ça a rentré dans votre tête.
8: Finalement.
9: Les Hurricanes en 6 matchs.
8: Les Hurricanes en 6 pour...
9: Pour la raison principale qu'au début des séries, vous m'avez demandé mes prédictions, puis j'ai choisi la Caroline pour la coupe. Elle peut pas arriver, puis là, parce que c'est Canadien, ne peut pas y prendre. Fait que je prends Caroline. Pas le choix, même si ça me tente pas pendant tout.
8: Correct. C'est fair enough. Ali.
7: Moi aussi, j'ai Caroline en 6. La cote, en passant, c'est 4.75.
6: Fait qu'ils vont venir nous battre.
7: Ouais.
9: On se fait battre continuellement Hanou depuis le début des séries.
7: Je t'annonce tout de suite, Gilbert, on a perdu tous les matchs jusqu'à maintenant.
6: Hanou! Tous les jours!
8: Je m'excuse, Gilbert, moi aussi je vais y aller avec la Caroline.
9: Bah ça, t'en avais aucune excuse. T'as vu Ottawa gagner, Stifi, en partant en série.
8: C'est vrai.
9: Puis là, t'es prêt contre Canadien.
8: Mais tu vois, c'est drôle, j'aime ça que tu dises ça.
9: Y'a-tu quelque chose à
8: t'as raison, mais je suis content que tu dises ça parce que ça va me permettre de m'expliquer.
6: Ah.
8: Si ça avait été Hurricanes Canadien en première ronde, je pense que j'aurais pris les Canadiens. Mais la façon que les Hurricanes jouent me font peur.
6: Ah, OK.
7: Tu les vois en combien, là?
8: En 6 aussi.
7: Ouais. Et...
6: Fait que je suis seul?
7: Ouais.
8: Ouais. Mais ça, c'est ma tête.
6: Avec Adèle.
8: Mais mon cœur pense réellement que le Canadien est capable de battre ça.
6: Oui, avec mon cœur.
8: Honnêtement, là, c'est pas... On n'est pas leur touriste. On est capable de battre les Hurricanes de Caroline. Et ça commence ce soir. Je m'attends à une grosse performance du Canadien. Et quand on va reprendre les ondes demain, 5h54 dans le club du matin...
6: We're gonna sing, baby!
8: On va chanter! Parce que le Canadien va l'emporter soir en Caroline.
6: Oui, monsieur! Here comes Max Lalonde, BPM Sport. Oh, oui, monsieur!
8: Contre le trafic.
9: Hey, Maxime s'est rendu à la station après avoir survécu aux lumières rouges.
10: Oui!
7: Tu prends
6: Canadien ou tu prends Caroline, là?
10: Canadien.
6: Okay. Ah! Au moins, il y en a un qui a un petit peu de sens autour de la table, matin.
8: Ben, toi, t'es autour de la table aussi?
6: Ouais, moi, je suis avec lui, là.
8: OK, c'est pas fait.
6: Vous autres, là, prenez-vous la Caroline.
9: Non, prends pas la Caroline.
7: On prédit la Caroline.
8: C'est pas pareil.
9: On est logique.
6: What's the fucking difference? Tu prédis la Caroline, tu prends la Caroline.
7: Veux-tu qu'on te sorte les définitions?
6: Non, regarde, les définitions, le smart, là, tu feras ça demain. Tu feras ça une autre fois.
8: Merci, Gilbert. Merci, Tony. Merci, Ali. Max Lalonde s'amène dans les prochaines secondes. Bon match, tout le monde.
6: Bonne tout le monde.
8: Bon match, bonne game. On s'en parle demain, 5h54.
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1: 9h57, merci d'être là dans 100% Max. Salut, Pierre, salut.
2: Salut, Max. Content que tu sois là.
1: 58 minutes de Saint-Lambert au studio de BPM sur l'avenue Laurier.
2: Bon.
1: 58 minutes à Saint-Lambert. En vélo, je le fais en 24. Ouais. En rollerblade, en 38. mais c'est pas grave, regarde, j'ai réussi. Hey, j'ai-tu payé mon parcomètre? Je pense que oui. Il me semble que j'ai payé mon parcomètre. Je vais te dire ça dans 10 secondes. Peu importe.
2: C'est une machine.
1: Je m'occuperai de ça après. En espérant que le petit bonhomme vert passe pas à côté dans les prochaines minutes. Hey, c'est l'été officiellement. Bientôt. Bientôt, c'est lancé l'été. C'est le week-end qui lance l'été.
2: Ouais.
1: Je sais que c'est en juin, là. Parce que là, c'est le Grand Prix.
2: Ouais, on le sent, là.
1: Puis le boss, c'est en coton ouaté. Fait que ça, tu sais que.
2: Exactement.
1: Quand le code vestimentaire, là, ça veut dire.
2: Quand les gars sont en gougoune, puis le boss est en coton ouaté,
1: ah,
2: l'été
1: oui.
2: commence.
1: Notre patron, Robert Rangé, qui est tout le temps bien mis, là, avec des chemises de haute couture, puis des vestons, puis tout ça. Puis là, ce matin, le coton ouaté, il est-tu en gougoune?
2: Quasiment.
1: Je sais pas s'il est en gougoune.
2: Oui, mais Georges et Gonzo, eux, sont en gougoune, mais. Même
1: mais,
2: l'hiver.
1: Mais Gonzo, lui, est en hoodie puis en gougoune.
2: Oui.
1: Gonzo,
2: à l'année longue.
1: C'est à l'année longue.
2: Ah non, puis on le sent, là. Finale de l'Est, ça fait été aussi. Là.
1: Ah, mais ça.
2: Il fait beau à Montréal. C'est le carré d'as. Il y a de quoi de spécial avec ça. Il y a une énergie dans la ville. C'est plate que le match commence à 8 heures, là, parce que je commence à être fébrile.
1: Hey, écoute, il y a du monde partout en ville.
2: Oui.
1: Tu sais, je faisais des blagues, là, sur la circulation, mais. Il y a vraiment beaucoup de monde sur les routes.
2: Ah oui.
1: Il va y avoir du monde. Je m'en vais, dès que le show finit, je m'en vais sur Crescent. J'anime l'événement de la fin de semaine sur Crescent. Puis c'est 4 jours là-bas. Puis il passe 600 000 personnes sur la rue pendant 4 jours. Puis là, tu sais, bon, je sais que dimanche, il annonce pas super. Mais quand même, tu sais, pour la course, on verra rendu là. Jusque-là, aujourd'hui, demain, il annonce quand même très beau. Au moins, ensoleillé, ça va être le fun. Il y a du monde de partout qui débarque à Montréal. Les chambres d'hôtel, ça déborde jusqu'à ça arrive sud de Montréal, jusqu'à ça arrive nord, jusqu'à Montérégie.
2: Ouais.
1: Tu sais, je parlais avec des auditeurs ce matin de l'autre show que j'anime. Ils sont en Abitibi. Eux partent ce matin venir au Grand Prix en fin de semaine.
2: Ouais.
1: Je dis, ouais, mais vous restez où, mettons? Ils disent, on reste à Mirabel. Je Mirabel, c'est la seule affaire qu'on a trouvée qui était abordable. Genre, ouais, OK. Fait qu'un hôtel à Mirabel pour après ça descendre au Grand Prix, sortir de la traque, revenir à Mirabel, retourner parce qu'ils font ça vendredi, samedi, dimanche, c'est 3 jours. C'est con, ben c'est compliqué dans la mesure où...
2: Colin, c'est la réalité.
1: C'est la réalité, là. C'est la réalité, c'est comme ça. Sauf que, cette année, l'organisation du Grand Prix ne se heurte pas à... aucune problématique d'ordre urbanisme puis tout ça, tu sais, il y a la
2: politique disons.
1: Politique là, tu sais, il y a la circulation, oui, ou de la réparation,
2: ça,
1: oui.
2: C'est Montréal,
1: Saint-Denis
2: là.
1: Est fermé, parfait, c'est Montréal, ça arrive là. Festival Rue Barrée, c'est correct, ça arrive. Mais en termes d'organisation, les organisateurs de festivals, autant Peel que Crescent à qui j'ai parlé, m'ont tous dit avoir reçu beaucoup plus de collaboration cette année de la ville qu'à l'accoutumée. Fait que ça, je pense qu'on peut saluer la mairesse Martinez Ferrada pour ça, de son ouverture, de sa reconnaissance, de l'importance de ce week-end-là, de ce moment-là dans l'année où la F1 est incroyablement populaire. Puis aime ou aime pas la bébite, là. Pis c'est correct, pis vous avez le droit, pis c'est drôle parce que j'ai eu une grosse discussion avec un mes chums qui déteste ça.
2: Pis c'est correct, t'as le...
1: Ah, pis hey, regarde, lui là, il dit, moi annulerais ça, parfait, moi je voulais pas que le mondial vienne. Tu vois, fait qu'on... pis lui c'est un maniaque de soccer, pis lui il comprend pas qu'on ait pas payé 3 milliards pour un match Uruguay-Pakistan. Tu comprends
2: oui,
1: ce...
2: oui, oui.
1: Tu comprends ce que je veux dire, j'aime pas ça. C'est pas... Pis les gens qui aiment ça, là, je vous comprends à 100%, pis tu encourages et tu routes ça... ça de quoi t'es
2: ben
1: fan.
2: Oui, c'est normal. Là.
1: Ben oui.
2: Tu sais, il y a des événements qu'on aime plus que d'autres, fait qu'on est prêt
1: ben
2: à
1: oui.
2: accepter plus de choses, peut-être négatives, ou tu sais, vous pouvez formuler ça comme vous voulez pour que cet événement-là ait lieu, mais ça reste que, regarde, c'est bon pour l'économie.
1: Ben oui, c'est bon pour l'économie.
2: C'est une bonne visibilité pour Montréal, des villes qui ont des courses de Formule 1. Il y en a pas énormément, puis Montréal fait partie de ce club select-là depuis très, très longtemps. Fait, regarde, à ce point-ci, c'est un peu indéniable. On a l'événement, rendu là, c'est correct. Puis ça va être tellement une belle fin de semaine de sport, là. T'sais, tu peux écouter ton Grand Prix, tes courses pendant la journée.
1: Merci.
2: Le soir, le Canadien joue. T'as le CF qui est en action cette fin de semaine. Bon, la victoire qui a gagné son championnat
1: victoire.
2: Hier.
1: Hey, pour vrai, là, chapeau.
2: Ouais.
1: Bravo, fille. Puis dans le timing des événements, là.
2: Parfait.
1: C'est parfait. que ça se passe hier, Journal de Montréal ce matin, partout, puis c'est mérité.
2: Ben oui.
1: C'est un produit qui fonctionne. La victoire de Montréal, on, tu sais, puis c'est drôle, j'en parlais avec Bruno Gervais ce matin, puis Bruno me disait, tu sais, quand le Canadien joue puis le Rocket joue en même temps, ça arrive pas souvent.
2: Non.
1: Mais ça arrive, ça se ressent dans les cotes d'écoute du Rocket, ça se ressent dans les assistances au Rocket parce que c'est le même public.
2: C'est ça.
1: C'est le même monde.
2: T'écoutes le Rocket parce que le Canadien est pas à la télé. Si le Canadien est à la télé, tu vas pas écouter le Rocket.
1: Puis les acheteurs de billets, mettons, c'est pas nécessairement les mêmes parce que la braquette de portefeuille est pas nécessairement la même. Le Rocket, c'est beaucoup plus accessible.
2: Ouais.
1: Mais la victoire, c'est complètement un autre public.
2: Ouais.
1: C'est complètement un autre public, puis c'est un succès. C'est un succès. Tu sais, ils ont commencé ça à l'auditorium de Verdun. Ils ont fait 4 matchs, puis maintenant, ils ont fait, parce que là...
2: Ça pogne trop, on n'a pas d'affaires ici, puis ils remplissent la place belle à tous les matchs, puis tant mieux, là, tu sais, plus on peut avoir d'équipes professionnelles au Québec, mieux c'est.
1: Mais
2: plus
1: hein.
2: on peut avoir d'équipes qui gagnent au Québec, mieux
1: hein
2: c'est.
1: Oui.
2: Puis plus il y a de gens qui sont intéressés au sport, ben tant mieux. C'est bon pour nous au final, c'est bon pour le Québec.
1: Tellement.
2: Fait qu'on peut juste se réjouir de ça.
1: Tu sais, puis Renaud avait raison ce matin quand il parlait de la victoire, justement, là, de ce que ça peut créer dans le temps. Tu sais, les 4 expansions, OK, parfait, peut-être que dans 2-3 prochaines années, ça va jouer sur le calibre. Sauf que le nombre de filles qui sont dans des programmes... le nombre de filles qui sont dans des programmes universitaires américains qui voient peut-être là, une nouvelle avenue de hockey professionnel, une nouvelle possibilité de hockey professionnel. Tu sais, qu'est-ce qui nous dit pas que ça va pas faire en sorte que plus de petites filles vont s'inscrire à jouer au hockey au Québec très jeune?
2: C'est sûr!
1: Qu'on va en développer plus, puis que maintenant, dans 10 ans, 12 ans, quand on sera rendu à 12 clubs, 14 clubs, 16 clubs dans la PWHL, on n'aura pas le format pour justement fournir de quoi qui est vraiment... mais vraiment compétitif.
2: Mais c'est sûr, parce que disons, il y a 10-15 ans, c'était une petite fille qui grandit à Montréal, au Québec, puis t'aimes le hockey, ben, t'avais pas vraiment de modèle pour te dire, hey, si je continue longtemps dans le hockey, ben, je peux accomplir ça, je peux atteindre cet objectif-là. Ben, maintenant, disons, tu sais, toi, t'as une fille, Max, si un jour elle développe un intérêt pour le hockey, tu l'amènes regarder la victoire un jour, elle peut dire, hey, moi, je veux être comme Marie-Philippe Poulin, je veux être comme Laura Stacy, je veux être comme Anne-Renée Desbiens. Alors, il y a ce rêve-là qui existait pas il y a 10 ans.
1: Ah, puis chapeau à elle d'avoir porté ça à bout de bras, ce projet-là de la PWHL. C'est Corey Chavary qui fait un job incroyable. Marie-Philippe Poulin, qui est la meilleure joueuse de hockey au monde, barre oblique de l'histoire, qui remporte le trophée. Tu sais, ce n'est que positif pour le hockey féminin, ce n'est que positif pour Montréal. Puis d'ailleurs, je voulais lancer de quoi, puis je l'ai vu passer sur Facebook. Le compte Twitter R Abs là,
2: Abs on Reddit
1: Abs on Reddit, c'est comme ça qu'on l'appelle. J'ai trouvé vraiment bon.
2: Ouais, ils ont vraiment du bon contenu.
1: Ils ont partagé de quoi hier, je savais que ça allait mettre le feu. Vous savez que depuis le début, je dis pour le flambeau du Canadien de Montréal,
2: ça prend une coupe.
1: Pas de coupe, pas de flambeau.
2: Ouais.
1: Fait que là, vous oubliez Carey, il y a plein de gars que vous oubliez. Vous oubliez Piquet, vous oubliez, il y en a plein des noms qui ont été soumis là. J'ai oublié ça.
2: Sac ou peu importe.
1: Pas de coupe, pas de flambeau. Abs on Reddit ont partagé ce matin, pourquoi pas Marie-Philippe Poulin avec le flambeau?
2: Hey,
1: puis là, j'ai fait, attends.
2: C'est une championne.
1: Est-ce que ça va à l'encontre de mes principes? Ou pas de mes principes,
2: de tes standards que
1: tu as
2: établis.
1: De mes standards que je me suis auto-établi dans ma tête, en les trouvant ben intelligents. Là. Parce qu'à ce compte-là, c'est Kara a gagné des médailles.
2: C'est ça, elle a pas gagné de coupe. Mais tu sais, si tu regardes, je l'ai devant moi, là, tout ce qu'elle a accompli, ok? 3 médailles d'or olympiques, 5 médailles d'or au total, 4 fois championne du monde, MVP de la LPHF. Cette année, elle vient de gagner la Coupe Walter, MVP des séries. Je veux dire, y a rien de plus qu'elle aurait pu accomplir dans son sport. Fait que c'est une gagnante. Est-ce que c'est assez pour le flambeau qui représente en quelque sorte la Coupe Stanley? Ça, c'est un autre débat.
1: Je me pose la question, puis je vous pose la question. 514-790-0919, parce qu'il va y avoir des matchs à Montréal. On est ce soir en Caroline, samedi en Caroline.
2: On en a au moins 2 autres.
1: Après ça, on vient lundi, mercredi à la maison.
2: Ça en prend 2, minimum.
1: Est-ce que faut rester absolument dans le CH ou Marie-Philippe?
2: Moi, je pense qu'il faut rester dans le Canadien. Parce que la symbolique du flambeau, elle est associée au Canadien, pas juste le hockey. Puis qu'il y a encore beaucoup de légendes du Canadien qui ont pas porté le flambeau. Mais tu sais, si jamais Marie-Philippe Poulin sort avec le... En plus, c'est une employée du Canadien. Je sais pas si elle travaille encore pour l'équipe, mais
1: des joueurs,
2: il y a quelques années, du moins, elle faisait. Si elle sort avec le flambeau, je vais pas être fâché.
1: Est-ce que je savais que ça allait faire ça sur la messagerie texte? Faut être un joueur du Canadien, aucune chance. Je suis une fan finie de Marie-Philippe Poulin. Puis le pire, puis je l'aurais dit, là, c'est pas contre elle. C'est pas de faire son procès ou pas, c'est juste... Ben, j'ai posé la question à des gens au Canadien. C'est quoi le standard?
2: Ouais.
1: Avez-vous, mettons, quand vous avez pensé à ça, dans le meeting de présentation d'avant-match, quand vous vous êtes dit qu'est-ce qu'on fait pour les avant-matchs, puis que la finalité de tout ça, ça a été, il va y avoir un flambeau, on va prendre des anciens Canadiens.
2: Mm-hmm.
1: Avez-vous déjà mis des balises, tu sais, sur le plancher? Avez-vous déjà dit, comme, il faut que ça soit des anciens champions de la Coupe? Tu sais, puis là, t'as 93, 86, après ça, t'en as une trollée dans les années 70.
2: Parce que, tu sais, Madame Béliveau, par exemple, évidemment, elle a jamais joué pour le Canadien.
1: Excellent exemple.
2: Mais.
1: Elle a pas un gros hockey d'épée.
2: Non, c'est ça. Mais, je suis sûr que si elle sortait avec le flambeau, puis disons qu'elle est accompagnée par Piqué Subban, ou même juste Madame Béliveau seule, avec peut-être quelqu'un qui l'accompagne, évidemment, là, personne se plaindrait, là, à cause de tout ce qu'elle représente, Madame Béliveau.
1: Tu sais, comme tu vois sur le messagerie texte, il y a 2-3 personnes, puis je l'ai vu passer vite, là, j'essaie de tous vous lire, vous êtes nombreux. Écrivez-moi votre prénom quand vous écrivez, si vous l'avez jamais écrit, que je puisse savoir à qui, avec qui on jase. Marie-Philippe Poulin mérite un très, très bel hommage, assurément au Centre Bell, mais le flambeau, c'est pour les joueurs du Canadien.
2: Bon. Gilbert aussi, il vient de m'écrire, là. Il dit, avec tous les joueurs qui ont joué pour le Canadien dans l'histoire, qui ont joué depuis longtemps, on peut attendre un petit peu avec Marie-Philippe Poulin, tu sais.
1: Mais.
2: Je comprends absolument. Moi,
1: je suis à la même.
2: Moi, je suis de l'avis avec ça. Et la seule exception pour moi, c'est Madame Béliveau.
1: Tu vois, Jade nous écrit, si tu veux une mentalité gagnante, il n'y a rien de mieux que Marie-Philippe Poulin. Marie-Philippe Clutch Poulin. Puis d'ailleurs, salutations aux filles qui nous écoutent. On l'apprécie vraiment. T'sais, c'est vraiment fédérateur. Puis on le sait, BBM,
2: ben oui.
1: En ce temps de série, on essaie de rassembler le plus de gens possible. Puis on fait de notre mieux pour aller ratisser le plus large possible. Évidemment qu'on est beaucoup Canadiens présentement. Puis vous êtes plusieurs à nous écrire. Mesdames, bienvenue sur les ondes de BPM. Merci d'être là avec nous autres. Marie-Josée dit c'est une victoire d'équipe. Hey, la messagerie texte est full.
2: Le sujet du flambeau, là, ça fait énormément réagir. À chaque fois qu'on en parle, tu sais, tout le monde a ses idées, tout le monde a ses opinions sur qui peut et qui peut pas porter le flambeau. C'est le fun.
1: Il y a un gars, l'autre jour, t'es à la pharmacie, m'en va m'acheter du tout de bras. Du degré. J'ai deux canettes de degré dans les mains. Il y a un gars, il vient me voir, il fait, franchement, Max, franchement, quoi? Scary, le flambeau, il faut qu'il le porte. Ah, je fais, moi, je pense que non. Mais ça, c'est personnel.
2: Ben oui.
1: Dans la mesure où, tu sais, si j'allume ma télé lundi soir pis c'est Carey Price qui est là, je déchirerai pas mon chandail, là. Le gars, il a une illustre carrière. C'est le meilleur gardien de but de l'ère contemporaine, assurément. Sauf que tu peux pas mettre son nom dans la même phrase que Patrick Roy. Ça
2: non.
1: peut pas arriver.
2: Non.
1: Fait qu'il faut que ça soit Roy. Hey, c'est drôle, la message... Coudon, tu es en train de faire tirer un autre voyage en jet? La messagerie texte est pleine. Well, tu peux-tu me faire une question YouTube avec ça? Mettons, peux-tu me faire une question YouTube avec ça? Est-ce que Marie-Philippe Poulin mériterait de porter le flambeau? Juste voir. Mettons sur YouTube, ça a l'air de quoi? Parce que là, sur la messagerie texte, ou, tu sais, flambeau ou hommage. Genre, mais ça prend, il faut que Marie-Philippe, il faut que la victoire.
2: Ben, elles vont être honorées, ça, c'est sûr.
1: Puis là, tu sais, mais
2: dans le match
1: là,
2: de
1: on
2: mardi,
1: dit Marie-Philippe, là, mais.
2: Victoire va être honorée dans le match de mardi. Avant le match, pendant.
1: C'est lundi ou mardi, ça va être lundi.
2: Lundi, t'as raison.
1: Ouais, ça va être déjà lundi. Il faut que la victoire soit là, présentée à l'écran géant, toutes les filles soient
2: oui,
1: là,
2: oui,
1: pour
2: oui,
1: que
2: oui,
1: la Walter
2: oui,
1: Cup
2: ben oui,
1: soit
2: ça,
1: là.
2: C'est sûr.
1: Il faut qu'elle soit là. Puis tout ce que le Canadien. Disons-le, là. Le Canadien de Montréal fait preuve d'énormément de classe envers la victoire de Montréal. Tu sais, le showdown, là, le concours d'habileté à chaque année avec les filles qui se mêlent aux gars,
2: ah,
1: ils sont pas obligés de faire ça.
2: Ah non.
1: Ils sont pas obligés de faire ça. Elles le font, ils le font. C'est vraiment cool. Puis le dernier, j'ai été avec Milan, le nombre de chandails de victoire qu'il y avait dans la place, dans le Centre Bell, avec du monde qui était aussi content de voir Cole Caulfield que de voir Kat Dubois, que de voir Alexandra Labelle,
2: ouais.
1: que de voir Marie-Philippe Poulin. Je trouvais ça vraiment, mais vraiment cool. Fait que merci, continuez de réagir sur le message.
2: Hey, le vote est en ligne, là. On a déjà... T'as 60 votes en ce moment.
1: T'as beau.
2: 45 oui, 55 non.
1: Hein?
2: Fait que tu sais, c'est serré, là.
1: 45 oui?
2: Ouais, là, ouais.
1: OK. Mérite de porter le flambeau.
2: C'est pour ça, c'est une question polarisante. On aime ça.
1: Si jamais tu veux que la chicane pogne, parle du flambeau.
2: Exactement.
1: Ça, c'est...
2: C'est supposé être un beau moment, tu sais, tout le monde. Mais c'est un beau moment. Tout le monde est content, mais on a tous des opinions très, très fortes là-dessus.
1: Ouais, pis c'est correct, gars.
2: Ben oui.
1: Il fait beau, on en profite d'aller voter sur notre chaîne YouTube. Sinon, par texto 514-790-0919. Nick Cloutier s'amène dans les prochaines. J'ai ben hâte de l'avoir avec nous autres. Plein de choses à jaser avec Nick. Vous savez que lui, il suit ça de près. On va parler justement de la série qui s'en vient ce soir, Canadien Hurricanes. Les chances ont l'air de quoi de chaque côté. Nicolas Cloutier, retour dans 100% Max.

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4: 10h15 minutes. C'est malade sur le message et texte. Je comprends pas l'attachement que les gens ont pour cette cérémonie du flambeau. C'est comme devenu un quiz, là, genre une télé-réalité. Là, ouais. Genre, qui va être là cette semaine? Je l'avais dit que ça allait être Larry Robinson au dernier match.
5: Oui.
4: Ouais, on l'avait.
5: T'as-tu des infos pour la semaine prochaine, non?
4: Pas encore. J'imagine, ça dépend de qui va être en ville, mais on verra. On va aller jaser à notre ami Nicolas Cloutier de TVR Sports. Salut, Nick!
6: Salut, les gars. Ouais. Je vous écoutais. On se demande c'était quoi le Bahreïn. Pour moi, le Bahreïn, il est simple. Une Coupe Stanley pour une équipe qui en a gagné 24, c'est non négociable parce qu'après, tu passes quel flambeau? Je l'adore.
4: Le flambeau de quoi, c'est sûr?
6: Oui, c'est ça. Carey Price passe le flambeau d'une finale de la Coupe Stanley. Ça fonctionne pas. Je m'excuse, les gars, mais Carey Price l'aurait gagné la Coupe Stanley s'il avait été moindrement mieux entouré. Là. Ça, c'est ouais. Un débat complètement différent. C'est
4: ben
6: juste
4: oui.
6: Que t'en as gagné 24.
4: Non, mais c'est ça. Là. Moi, je me suis fait chicaner en pharmacie, puis j'ai dit que Carey Price méritait pas le flambeau. Ce que je disais, c'est que dans ce qu'on a établi chez le Canadien c'est comme ça. Standard, ouais. C'est le flambeau. Moi, j'étais là le soir, je pense, c'était contre les Rangers de New York. L'année passée, ils ont présenté l'équipe du millionnaire, là, l'équipe des années 70. Les 9 restants, les 10 restants étaient debout sur la glace. Tu fais comme, my God, il y a genre 130 ouais. Coupes Stanley sur la glace présentement.
6: Exact,
4: ça fait aucun ça. Sens. Là.
6: Non, si tu veux te comporter comme une équipe sérieuse avec le prestige du Canadien, ben, t'as pas le choix d'être restrictif dans tes choix. Là. C'est plate. Là. Tu peux pas inclure tout le monde.
4: Non, tu peux pas. Puis la Coupe Stanley, c'est un club select. Puis il y en a peut-être d'autres ouais. Qui vont y réaccéder bientôt. Canadiens, Hurricanes, les premiers trios de chaque bord ouais. Ne font absolument rien.
6: Exact. Il y a deux choses que tu peux dire si t'es un partisan du Canadien et tu veux y croire contre les Hurricanes. La première, il n'y a pas vraiment une véritable vedette chez les Hurricanes. Là. Leur premier pointeur, Sébastien Aho. 25e pointeur de la Ligue nationale cette saison. Ben, la deuxième, c'est que le premier trio des Kings est autant au neutre que celui du Canadien. Alors, je regarde la production à 5 contre 5. Là. Aho,

0: points en 8 matchs. Svechnikov, 1 point, 8 matchs. Jarvis, 2 points, 8 matchs. Alors, tu combines les trois ensemble, là.
1: Ouais.
0: 4 points en 8 matchs, les trois ensemble cumulés à 5 contre 5, c'est pas grand-chose. La grosse ligne des Hurricanes, ironiquement, là, c'est celle de Hall, Stankoven et Blake. Hall, il joue comme le gars qui a gagné le trophée Hart en 2018 en ce moment. Il a 12 points en 8 matchs et 10 de ces points-là sont à 5 contre 5. C'est l'attaquant le plus productif de toutes les séries à 5 contre 5 et il a toujours bien juste joué 8 rencontres.
1: Et quand même. Puis tu sais, d'un côté comme de l'autre, on en attend plus du premier trio. Est-ce que ça pourrait être la série du réveil? Tu sais, mettons que ça se réveille des deux côtés, les deux premiers trios, ça va changer le poil de la série parce que les Hurricanes nous ont pas habitués à des festivals offensifs ou à de l'attaque explosive.
0: Ben, je pense que si les deux premiers trios de chaque côté se réveillent, ça s'annule. T'sais, le problème, les gars, c'est que les gens vont pas aimer ça. Là. Ils vont penser que je blaze les Hurricanes. Là. J'essaie juste d'analyser ça froidement. Là. La profondeur des Hurricanes est épouvantable.
2: Ouais.
0: Ah, le Canadien n'aura pas vu cette profondeur-là. Hey, je m'excuse. Là. OK, parfait. Mettons que tu as neutralisé le premier trio. Fine. Tu as neutralisé le deuxième. Très bien. Ben après, Nikolaj Ehlers, là, qui est leur deuxième meilleur pointeur.
1: C'est le troisième.
0: Il est sur le troisième. Il est sur la 3.
2: Ben oui.
0: Avec Jordan Staal et Martin Hook. Si on regarde leurs trois paires défensives, les Hurricanes, là, ils n'ont aucun défenseur là, qui va jouer moins de 2 minutes là, pendant un match 7. Ils vont tous jouer. Et il y a un gars qui s'appelle Alexander Nikishin sur leur troisième paire. 33 points, plus 18 cette saison.
1: Hey, j'ai une question pour toi. Paire, là. J'ai parlé avec un ami cette semaine, là, on parlait de Nikishin justement, puis il me disait hey, il frappe comme un train, puis il frappe, puis il est dangereux, puis c'est un des meilleurs dans la Ligue nationale, les mises en échec, là, je serais
0: Ouais.
1: Il frappe, puis il est bon, là. Tu sais, il est physique, mais c'est pas. Il peut pas le mettre sur la même ligne que mettons Romanov, là.
2: Non.
0: Non, c'est pas la meilleure invention depuis le pain tranché. C'est juste que il se retrouve sur une troisième paire. Et dans bien d'autres équipes, il serait sur le top 4. Après, non, celui-là, on peut pas en parler comme un défenseur élite. Et je suis d'accord avec toi, Romanov, aujourd'hui, là, au moment où on se parle, je pense que c'est un meilleur défenseur que Nikishin. Tu sais, c'est drôle parce que tu regardes ça, tu sais, tu parles des mises en échec, Max. Je pense que ça va être la série la moins physique, là.
2: Ouais.
0: Mais tu regardes les mises en échec par 60 minutes. Les Hurricanes, depuis le début des séries, en ont plus que les Sabres, plus que Lightning.
1: Oh, ouais.
0: Mais ils ont aucun tough. Alors, oui, la série va être
1: intense. Ils ont des lots, mais ils joueront pas.
2: C'est ça.
0: Exact. Ben, c'est ça. La série va être intense. Il va y avoir des mises en échec. Mais entre les sifflets, il va rien se passer.
2: Non, ça va pas être comme contre le Lightning où à chaque sifflet, il se passait de quoi. C'est juste que c'est une équipe qui est tellement intense avec son échec avant que, tu sais, ils finissent par te mettre beaucoup de pression, beaucoup de mises en échec. Un gars comme William Carrier qui joue sur le quatrième trio, tu sais, Jordan Staal, même s'il commence à vieillir, ça reste que c'est un gars qui performe encore à 37 ans, un des très bons troisième centres de toute la ligue. C'est ça, les Hurricanes.
1: Tu sais, puis même, cette semaine, j'avais la discussion avec le même ami qui me parlait de Nikishin, il dit, tu sais, on regarde les stats des Hurricanes, ils ont pas de points, ils ont joué 8 matchs.
2: Ah oui,
1: comment veux-tu? Le Canadien a joué 14 matchs.
2: C'est ce match de différence. Je t'allais voir tantôt, c'est le plus grand écart pour une finale de conférence depuis 1987. C'est rare que tu vois autant ça, une équipe qui a été aussi expéditive contre une autre où toutes les séries sont allées jusqu'à la limite de 7 matchs. Puis c'est pour ça que c'est comme difficile un petit peu de se faire une idée sur cette série-là parce qu'il y a tellement qui peut entrer en contre. Est-ce que les Hurricanes vont être rouillés? Est-ce qu'ils vont être juste reposés, super frais? C'est vraiment dur de se faire une idée.
0: Mais je suis d'accord avec toi. C'était la série pour laquelle j'ai eu le plus de difficultés de faire une prédiction parce que est-ce que je dois les analyser sur papier, les Hurricanes?
2: Ouais.
0: Comment je dois les prendre? Parce que, tu sais, si tu regardes les chiffres, là, Buffalo, c'était la meilleure équipe de toute la LNH depuis le 9 décembre, là.
1: Ouais.
0: C'était pas l'Avalanche et c'était pas les Hurricanes, c'était Buffalo.
1: Mais il y a tellement d'affaires là-dedans, tu sais, puis
0: ben oui.
1: Ça me fait rire, moi, quand je vois des gens dire, ouais, ils ont battu 3 fois cette saison. Oui, on peut aussi pas les battre 4 fois puis s'en aller très vite.
2: Et si tu regardes les matchs que le Canadien a gagné contre les Hurricanes, c'était des victoires à l'arraché, là. Le dernier 3-1, c'était un dimanche, je me rappelle, au mois d'avril, une victoire par la peau des fesses. Il y avait celle pendant les fêtes, je pense, ça avait terminé 7-5. C'était un match complètement fou. Faut faire attention avec cette statistique-là.
1: Ouais.
0: Tellement
1: ça,
0: d'accord, Ali.
1: Rappelez-vous, excuse-moi, Nick, mais rappelez-vous, il y a 2 ans, quand le Canadien est parti dans le sud aux fêtes, puis qu'ils ont rossé tout le monde dans leur voyage dans le sud, ils sont revenus. Le Canadien avait tout gagné. Aurais-tu mis Canadien Panthers en série cette année-là?
0: Eh hey boy.
1: T'sais,
0: je veux dire, ces trois matchs-là, pour moi, ils veulent rien dire. Aussi parce que, bon, il y a un des trois matchs que le gardien, c'était Bossy.
2: Ouais.
0: Et deux autres matchs, c'était Anderson. Mais Anderson, pendant la saison régulière, il était épouvantable. Pas l'ombre de lui-même. Mais là, c'est pas le même Anderson depuis le début des séries. Il y a deux gardiens. Les deux gardiens qui sont les plus hot depuis le début des séries, c'est Jakob Dobesch et Frédéric Anderson. Alors, t'affrontes pas la même version des Hurricanes à Caroline que t'as croisé en saison régulière. Alors, pour moi, ça veut absolument rien dire.
1: Non, vraiment pas. Puis, on va le voir au fur et à mesure que la série va avancer. Si le premier trio peut débarrer et qu'on fasse flancher Anderson, je pense que la chance du Canadien... Tu sais, si on pouvait espérer un moment où le capitaine se lève, où le 13 se lève, puis où le 20 se réveille, c'est là, là.
2: Mais parce que s'il se réveille pas dans cette série-là contre les Hurricanes, on va avoir des grosses discussions cet été, là. De là, on va avoir une remise en question, puis je suis pas en train de remettre en question est-ce que c'est des gars des séries, Caulfield l'a montré, Suzuki l'a montré, Slavkovski a le potentiel pour le faire. Mais si tu débloques pas en trois rondes, c'est un sérieux problème, là. Il faut que ça se passe dans cette ronde-ci contre les Hurricanes. Il faut que ton premier trio t'apporte de quoi, parce que je pense pas que le Canadien va encore être capable de gagner juste à cause de sa profondeur, là. C'est bien beau Alex Texier, puis Kirby Dack, puis Josh Anderson, puis tout ça, mais ça t'en... faut que tes gros canons produisent à un moment donné, là.
0: Ouais, Olivier, l'avantage numérique du Canadien, pas sûr qu'il va être aussi efficace contre l'infériorité numérique des Hurricanes. Le premier trio, là, il a fait ses dégâts justement avec l'avantage d'un homme. Alors, il n'y aura pas le choix de si l'avantage numérique peut pas fonctionner, ou encore là, tu sais, si les arbitres décident pas de pénalité parce que les deux clubs décident de jouer au hockey, puis c'est du hockey qui est clean, ben, les unités spéciales vont pas pouvoir autant sourire aux Canadiens. Je veux dire une chose aussi sur le premier trio. Moi, j'ai aucun problème avec le jeu de Nick Suzuki depuis le début des séries.
2: Ouais.
0: Je l'ai remarqué sur la glace. Mm. Il fait des jeux partout, sur les 200 pieds. Ça se transforme pas tout le temps en but. Et plus du côté de Caulfield et Slavkovski que, bon, je suis embêté dans les deux premières rondes.
1: Avez-vous regardé hier Golden Knights contre Colorado?
2: Ouais.
0: J'ai eu le temps de zapper un peu, moi, personnellement.
1: J'ai regardé à partir de la deuxième, mettons, de deuxième jusqu'à la fin du match, là, ça joue au hockey.
2: Oui.
1: Puis, tu sais, je sais qu'on aime pas ça dans la Ligue nationale quand on dit ça, le hockey de l'Est et le hockey de l'Ouest, c'est pas le même hockey. C'est pas la même affaire.
0: Ouais.
1: Ça va être bien intéressant. Puis ceux qui ont donné Vegas gagnant, je peux peut-être comprendre pourquoi. Tu sais, sans Cale Makar hier, évidemment.
2: Ben, s'ils sont allés chercher le match qu'ils devaient gagner, parce que pas de Cale Makar, ça change complètement la donne. Puis, sérieux, Vegas, là, il joue vraiment du bon hockey en ce moment. Le Mitch Marner, évidemment, mais Dorofeev, t'as un gars comme Howden qui sorti un peu de nulle part. C'est un gars de quatrième trio, il est rendu à 9 buts en série, ça a pas de bon sens.
0: Ça a aucun sens. C'est comme si Jake Evans avait 10 buts, là.
2: C'est ça, pis t'sais, Carter Hart.
1: C'est comme si Alex Newhook, t'es le meilleur buteur du Canadien.
2: Exactement, on vit un peu la même chose.
0: Imagine si ça arrivait.
2: Ouais, ça serait capoté. Pis t'sais, Carter Hart, bon, il s'est passé ce qui s'est passé à l'extérieur de la patinoire, pis on peut penser ce qu'on veut de ça.
1: C'est un bon gardien de but.
2: Mais là, ça reste que, il fait vraiment du bon travail avec les Golden Knights en ce moment. Là, il est redevenu un petit peu le Carter Hart qu'on avait vu au début de sa
1: Vegas,
2: carrière avec les Flyers.
1: Mais Vegas, vous habituez à gagner avec des gars qui arrivent. Aiden Hill, rappelez-vous.
2: Ça sortait de nulle part.
1: Personne qui avait Aiden Hill en poster dans sa chambre. Là.
2: Non.
1: Il est arrivé, puis on a fait, c'est qui ce gars-là, puis bang, ça marche.
2: Ouais.
1: Tu sais, des histoires, il y en a comme celle-là, mais ça va être... Ça va être bon. Ça va être intéressant.
0: Je peux pas imaginer qu'ils gagnent la Coupe Stanley. Ils sont-tu détestables, en plus, eux autres? J'écoutais leur directeur général, là, se fendre d'excuses, là. Ah, on n'a pas pu donner la permission aux
1: fans
0: de parler à Cassidy parce qu'on est en mode série. Hey, laisse-moi dire comment tu fais ça en mode série. Tu prends le téléphone, tu dis oui, tu raccroches, ça prend 3 secondes.
1: Ouais, mais tu sais, c'est les excuses en disant qu'ils ont perdu.
0: C'est risible. Non, mais c'est risible. C'est nous prendre pour des imbéciles. Ouais, mais... Hey, j'aurais bien plus de respect pour toi si tu me disais, hey, c'est-tu quoi? C'est des équipes qui sont dans l'Ouest. C'est compétitif. On n'est pas sûr encore. Laisse-nous y penser. Là, c'est des mensonges éhontés.
1: Mais, te rappelles-tu, par exemple, Nick, quand Vegas est entré dans la ligue, à quel point Gary Bettman capotait sur ce marché-là, puis il était donc content, puis il avait quasiment arrangé l'expansion pour les rendre compétitifs tout de suite. Est-ce que les Golden Knights sont pas en train de bousiller leur relation avec la Ligue nationale de hockey puis le front office, tu sais, puis Bill Daly puis Gary Bettman, parce que Gary Bettman, on le sait, là, c'est le syndrome de Napoléon, faut pas que tu le contredises, puis tout ça. Est-ce qu'ils sont en train de se mettre la ligue à dos? Est-ce qu'ils sont à ce point big dans leur tête pour se dire, on est à Vegas, les poches sont pleines, les coffres sont pleins, le monde est là, on a un bon club. Fuck you.
0: Hey, quand Amazon avait commencé à faire des documentaires, là, avec l'accès aux vestiaires dans la Ligue nationale, Bettman avait dit aux équipes, là, il va falloir que vous vous fassiez à l'idée, là, Nous, on ouvre les vestiaires maintenant. On a vu ce qui se passe avec la F1. On a vu comment ça a élargi la base, le bassin de partisans. Ben, nous, on va faire ça. Puis vous allez devoir boire le Kool-Aid, que ça vous plaise ou non, parce qu'on en a besoin pour faire croître le sport. Et de ce que je comprends, être mic'd up, ça ne plaisait pas aux Golden Knights, puis ils refusaient obstinément de porter le micro pour ces espèces de séquences-là, behind the scenes, qui sont hyper sympathiques, qu'on partage sur les réseaux sociaux. Mm-hmm. Alors, tu sais, si les Golden Knights ont enlevé un choix au repêchage, la NNH a enlevé un choix au repêchage aux Golden Knights, là, c'est parce que on n'en est pas au premier conflit là en coulisses avec cette équipe-là.
1: Mais secrètement, il n'y a pas une partie de vous qui rêve de voir Martin Saint-Louis contre Torts en finale de la Coupe Stanley?
0: Ça. Ben oui. Mais oui, ce serait... Écoute. Ou ben, même Canadien Avalanche, il y aurait quelque chose de spécial.
1: Ah ouais, puis là, on diffuse ça.
0: Je me demande, ça donnerait quoi au Centre Vidéotron?
1: Ouais, on diffuse ça au Centre Vidéotron, puis Jérôme Landry à Québec est ben fâché.
0: en tout cas, il va tweeter.
1: Je le salue, Jérôme, c'est un ami, c'est un gars que j'apprécie beaucoup. Mais s'il y en a un qui est heurté dans ses sentiments, Jérôme Landry, là, de l'utilisation du Centre Vidéotron pour faire la promotion du Canadien Montréal, c'est mon chum Jérôme. Je le salue puis je lui souhaite une bonne saison de golf, mais je fais juste imaginer à quel point ça ferait mal. Hey, merci Nick, très gentil, on se revoit bientôt.
0: À bientôt les gars.
1: Salut Nicolas Cloutier de TVA Sport, j'adore Jérôme. Ouais. C'est lui, il était au-devant de la marche bleue de la Nordique Nation,
2: ouais,
1: tout
2: ouais,
1: ça.
2: Ouais,
1: c'est
2: ouais,
1: un
2: ouais.
1: Des... C'est... Puis d'un, il fait un excellent job, là, c'est tout un show de radio, puis je le salue. Mais c'est un de ceux qui a mis énormément d'énergie à la promotion et les autobus à un moment donné pour aller à New York comme nous autres on avait fait pour aller encourager Roy derrière le banc pis tout ça. Le gars il saigne nordique, il saigne bleu là. Mais c'est ça.
2: C'est quoi, y a-tu du monde qui préfère vraiment que cette aréna soit pas utilisée?
1: Hey, c'est utilisé, c'est des shows pis tout.
2: Ah oh ouais, du hockey junior.
1: Le salon d'habitation. Non, mais c'est ça. Non, mais c'est utilisé. Les gens de Gestev se servent du Centre Vidéotron avec brio, là.
2: Oui, mais on s'entend que quand le gouvernement du Québec a mis de l'argent pour cette aréna-là, c'était pas pour le salon de l'habitation.
1: Oui, mais dans le temps, les franchises coûtaient 500 millions.
2: Exact.
1: Là, c'est rendu 4 milliards.
2: Exact.
1: Tu sais, je menace parce que tu peux pas. Hey, avant d'aller à la pause puis de faire entendre les extraits, on va s'amuser, OK? Parce que je vois plein d'affaires passer pour le flambeau sur la messagerie texte. Allez-y avec vos meilleures niaiseries puis je vais aller avec quelqu'un à la fin du show.
2: C'est bon, ça.
1: Genre, qui devrait porter le flambeau?
2: Genre Scott Gomez, là.
1: Des affaires improbables.
2: Parfait.
1: Genre, puis on va aller lire les meilleures réponses à la fin du show. Fait beau, on s'amuse. Le Canadien est en action ce soir. On est en mode avant-match. D'ailleurs, Greg et l'équipe du tailgate seront en avant-match ce soir après le tailgate pour vous préparer à ce match numéro 1 entre le Canadien et les Hurricanes. Au retour, je vais vous faire entendre Tortorella sur Martin Saint-Louis. On revient, c'est très bon, restez là.
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13: When he was a player, did you see a coach in him? Did you see the old Marty, the player?
14: Marty was a pain in the ass, quite honestly, with how many questions he'd ask. So I kind of figured he was going to be there eventually. Very inquisitive. It was relentless as far as the questions he'd ask. I'm proud of him. I know him very well. We're very good friends. I'm proud of how he went about it. He wanted to spend time with his family and his boys. He wanted to coach them. I think he picked a time when his boys probably stopped listening to him and wanted to continue. I think he's great for the game. I think he's got a unique mind and brings so much to the game. So, I just texted him today, and we stay in touch. Again, what he did for me when I was a coach and he was a player, I'll never forget. I'm so happy and proud of him as far as what he's done here.
1: Ça, c'est John Tortorella sur Martin Saint-Louis. Il dit, il était désagréable avec ses questions du temps où je le coachais, puis des questions sur le coaching. Il dit, c'était clair qu'il s'en allait là. Il dit, c'est un gars qui a une personnalité qui est vraiment différente de toutes les autres, qui se tient à l'écart des autres en termes de standards, qui s'impose lui-même. C'est à ce point...
2: Excusez. Qu'est-ce qui se passe de l'autre bord de la rue? Font-tu un train?
1: Est-ce qu'il est capable de virer la caméra dans la rue? C'est Georges et je sais pas si Will est là ou Will est parti filmer. Will filme dehors avec eux autres.
2: Il y a un prêtre
1: c'est quoi, avec Georges et Gonzo qui marchent sur l'avenue Laurier dehors. Ils font un train d'une vingtaine de personnes, 20-25 personnes. Ouais. Vous allez voir ça bientôt. Ils font le train sur la rue. Il y a un prêtre.
2: Oh, l'auto s'est arrêté une chance. Ça aurait pu être désastreux. Vraiment drôle. Même Ben Roger est là.
1: C'est Kevin Sin, le prêtre? Je vais aller voir, c'est vraiment...
2: Ça risque d'être sur nos réseaux sociaux dans pas long, là. Mais... Il y a même des gars d'un chantier à côté qui sont là.
1: C'est incroyable. C'est incroyable. Il y a juste Georges Gonzo pour faire ça. Manquez les pas à la Gonzalez à partir de... tantôt à partir de 10h54. Notre patron Robert, il est comme tabarouette.
2: Ouais. Les choses qu'on vit.
1: Robert est en train de se dire, imagine là, quand j'avais une station avec des animateurs sérieux, tout ça, puis qui faisait des affaires publiques.
2: Oh, ouais.
1: Alors, c'est ça, le sport, c'est ça fait ça des fois. Mm-hmm. Fait que c'était le fun d'entendre Tortorella, justement, là, sur Martin Saint-Louis. Dans le club du matin, on a parlé des possibles changements à la formation à venir dans cette série-là. Denis Marcotte l'a abordé, mais de ce rôle qu'ont ces gars-là qui rentrent et qui sortent de la formation, puis de ce que ça peut causer dans une équipe. On l'écoute sur particulièrement Brandon Gallagher.
15: Tu sais, dans le négativisme, il y a des gars qui sont restés à travers ça, dans le processus. Là. Moi, je pense à Josh Anderson, dont le rôle a changé, qui a joué top 6 pendant un bon bout de temps chez le Canadien, puis qu'à un moment donné, a descendu dans la hiérarchie. Ça le rend pas moins efficace aujourd'hui. On a besoin de lui dans les séries éliminatoires. Brandon Gallagher, qui a été au cœur de ça, mais qui n'est certainement pas un élément négatif autour du club, malgré le fait qu'il ne joue pas. On a été capable de garder ces gars-là engagés, ça c'est ultra important, d'aider l'équipe à pousser, même si ton rôle est rendu différent au fil du temps. Ça, je pense que c'est une grosse job de la part du coach, d'avoir réussi à inculquer ça à ses joueurs, de que les vétérans se soient sentis importants dans ce processus-là, parce que tranquillement, leur rôle a diminué, puis on a amené les jeunes à leur place.
16: Ouais.
15: Pas si facile que ça, là, quand les gars se font tasser tranquillement. Il y a pas plus évident que le cas Gallagher actuellement.
1: Tu sais, puis imagine ça à quel point ça doit brûler de vouloir jouer cette série-là, puis de vouloir la disputer la troisième ronde, d'avoir un rôle, si minime soit-il, à jouer. C'est difficile, tu sais, de voir ton rôle réduit. Herbert Jacquel, là, il doit avoir des fourmis dans les jambes à jouer une 52 le dernier match.
2: Ah, parce que c'est des athlètes fiers, en plus.
1: C'est un match numéro 7. Tu peux pas te le permettre. Jaden Struble trippe pas d'être sa galerie de presse présentement, je suis convaincu. C'est pas des discussions qui sont faciles à avoir, mais là, c'est le bien collectif avant tout le monde, tu sais.
2: Puis ces vétérans-là qui, ils ont été là pendant une période dure, puis une chance qu'ils étaient là, parce qu'on s'entend que la culture du Canadien à ce moment-là, c'était pas facile, l'équipe accumulait les défaites, mais une chance que t'avais ces piliers-là, les Anderson, les Evans, les Gallagher, qui étaient là pour maintenir quand même un certain standard, puis ils sont là encore aujourd'hui, peut-être pour quelques-uns dans un rôle moindre que celui qu'il y avait il y a quelques années. Mais t'as besoin de ces vétérans-là. Déjà, t'es la plus jeune équipe en série. Une chance que t'as quand même des gars qui peuvent dire hey, « Moi, j'ai été là. J'ai vécu ça, les séries éliminatoires. J'ai vécu ça, un long parcours. En 2021, on a fait la finale de la Coupe. C'était comme ça qu'on a passé à travers ces épreuves-là. » Puis pour les plus jeunes qui emmagasinent ça puis qui vont être là pendant longtemps, ça vaut de l'or, ces expériences-là.
1: Mais hein, puis j'ai hâte de voir justement ce soir quand la rondelle va se déposer, ça va être quoi le tempo du premier match de cette troisième série-là qui est inattendu pour 95% du monde, je suis convaincu, là. C'est pas au podium au tournoi de golf à Laval-sur-le-Lac, là. Mettons, t'avais poigné en début d'année, là, Gorton pis Kent Hughes, là. On ferme les portes, y a personne, on a qu'un de leurs meilleurs chums, là. Maintenant, ils ont deux verres dans le nez. Ok, les gars, là, pour vrai, là. Pour vrai. Avec le club que vous avez, là, ça en vaut cette année, là.
2: Ouais.
1: Je suis convaincu que la réponse aurait été une ronde.
2: C'est ça.
1: Une ronde, à peu près. Mettons, une ronde de série.
2: Parce que si tu te rappelles, justement, au tournoi de golf, les attentes de la direction, c'était pas gagner la coupe, là. C'était on va faire les séries. On va faire les séries. L'an prochain, ça va être différent. Hey. L'an prochain, en septembre, ils vont débarquer, ils vont être comme on vise la coupe. Mais cette année, c'était pas ça.
1: Puis tu peux le dire clairement.
2: Ben oui.
1: Ta phrase peut pas être comme tous les athlètes, on espère vraiment.
2: Non.
1: Quand tu rentres, tout peut arriver. Ça, c'est le discours formaté qu'un athlète peut pas dire ben ouais, on n'est pas assez bon pour gagner la coupe, là. T'sais, jamais dans l'histoire. Même un club 16 sur 16 en série qui savait très bien qu'il gagnerait pas va arriver en disant « Ah non, nous autres, pas cette année. On va peut-être jouer 5 de plus, mais après ça, on part. Bam, tout le monde. Ouais. Ça arrivera pas. » Le Colorado l'a échappé hier contre les Golden Knights de Vegas. Dernier but marqué dans un filet désert. C'était pas le party au Colorado hier. Nathan McKinnon, il y a déjà des collègues dans l'industrie qui sont sur le beat qui m'avaient dit que c'est pas quelqu'un de foncièrement sympathique. On a eu la preuve encore hier. Écoutez cet échange de ce bout en train avec le journaliste.
17: I've just said execution like 5 times. I think that's what hurts.
1: Deux affaires là-dedans. C'est sûr que si ça fait 7 fois que tu fais poser la même question,
2: t'es tanné.
1: Mais dans des mots différents, ça se peut qu'il fasse comme... Enfin, 5 fois, je le dis, l'exécution. Ouais. Le scrum était-tu trop long, tu sais? Maintenant, là, lui, moi, j'ai pas posé de question encore. Qu'est-ce que je demande? Perdu 4-2. Lui, il a demandé qu'est-ce qui a pas fonctionné ce soir. OK, l'autre à côté, il a demandé qu'est-ce qu'ils auraient mieux pu faire ce soir. L'autre à côté, il a demandé que c'était pas le résultat escompté. Est-ce qu'il aurait aimé un autre résultat? OK, parfait. Là, c'est rendu à moi. Qu'est-ce que je demande? Pourquoi vous avez pas gagné ce soir? Prends ça, mets ça d'un chapeau, mélange les lettres, c'est la même question, là. Ça se peut. Ah,
2: puis McKinnon, c'est vraiment un compétiteur, là. Lui.
1: Ah non, lui.
2: C'est pas pour rien qu'il est aussi proche de Sidney Crosby, là. Eux, ils sont mindés de la même façon. Ouais. Tout ce qui compte, c'est gagner. Puis il sait qu'aux Olympiques, ben, c'est pas que c'est à cause de lui que le Canada a perdu, mais il a manqué sa chance d'aider le Canada à gagner l'or. Puis il veut prendre sa vengeance. Puis la Coupe au Colorado, ça commence à faire quelques années déjà. Tu perds 1-0 contre Vegas, t'es pas content. Je comprends sa réaction.
1: Ouais, puis avec raison, tu veux pas commencer la série comme ça. Tu sais, ça sera pas facile, cette série-là contre Vegas. Moi, j'ai tout le temps aimé la formation des Golden Knights en tant que formation entertainment spectacle qui propose les tailgates. J'étais trois fois, quatre fois voir les Knights. C'est tout un show.
2: Mm-hmm.
1: C'est vraiment tout un show. Ce qu'ils ont fait dans les dernières semaines,
2: Tu
1: sais, c'est comme le bad guy, un peu, c'est comme le méchant qui se rend en finale, puis il arrive là en faisant des figures.
2: C'est vraiment ça, là. Tu sais, Torts, puis Marner, puis tu sais... Cutter Hart, pis tout ça, c'est un peu l'équipe mouton noir.
1: As-tu la mort de Gary Bettman, une équipe canadienne pis les Golden Knights? C'est pas ça qu'il voulait, lui. Moi, je voulais Dallas.
2: C'est ça.
1: Puis les Rangers,
2: ouais.
1: Genre.
2: Même si les Rangers étaient pourris, quand ils peuvent ah, rentrer en série.
1: C'est une façon qu'on peut trouver de leur organiser ça pour qu'ils rentrent. On va évidemment tomber en mode avant-match à Lara Gonzalez dans les prochaines. Greg également dans le tailgate plus tard aujourd'hui. Mais on s'amuse, on vous a parlé du flambeau ce matin.
2: Il y en a des bonnes.
1: Ouais. Hein. Ça a comme, là, ça a dégénéré. Je vous ai demandé qui devrait porter le flambeau au prochain match, mais genre la réponse la plus improbable. Allez-y via le 514-790-0919. On va en lire quelques-unes. Stéphane Guérard nous propose Ratis Ivanans pour le flambeau. Juste pour que le monde fasse. Hein? On vous en lit quelques-uns au retour dans 100% Max. Restez là.
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2: Sont bons, hein, nos éditeurs?
1: Pour vrai, là, je veux vous remercier. Si vous saviez le fun qu'on a à faire ce show-là, là, le plaisir qu'on a à jaser avec vous autres, parce que, tu sais, des fois, on a comme l'impression que c'est lourd un peu, c'est le Canadien, c'est les séries, le monde prenne ça au sérieux, puis qu'à un moment donné, avec un peu de légèreté, quand tu parles de hockey, le fun revient vite dans la place. Puis, tu sais, je le dis souvent, là, on n'opère pas à cœur ouvert, nous autres, on jase de hockey, là. Puis la vérité dans le hockey, ça n'existe pas. Tu sais, il y a ta vérité, il y a ma vérité, il y a votre vérité, puis la vraie vérité se trouve à quelque part dans le milieu avec ça. On a eu plein de bonnes suggestions pour le flambeau ce matin. Quelqu'un dit, je veux voir métal avec le flambeau. Ça serait cœur.
2: La pire mascotte, arrêtez donc, là.
1: Brian Smolinski qui sort avec le flambeau.
2: Hey, les légendes des années, quoi, 2000, ce serait écœurant, ça.
1: George Pigonzo avec Tangerine Dream. Ça rouvre. Il y en a plein. Curtis Joseph, ce serait les gars de Palais Hockey. Les gars de.
2: Ben oui, il y en a un qui a joué avec les Rangers. Ah ouais, Martin Saint-Louis, il connaît bien.
1: Romulus et Coutume.
2: Ben oui, exactement.
1: Ouais, ouais, il connaît bien, ça serait écœurant.
2: Les frères Costitine, ça revient énormément. C'est un choix populaire, ça.
1: Ils sont pas en prison, ça.
2: Ben, soit ça, ou bien ils se brûleraient avec le flambeau, là. Faut faire attention.
1: Ouais, puis les frères Costitine, puis tous ceux à qui ils devaient de l'argent quand ils étaient à Montréal, là.
2: Avec des la glace serait remplie.
1: Ah non, il y aurait du monde alentour, à peu près, là. Ah non, c'était pas des commodes, eux autres, là. D'ailleurs, je pense qu'il y a encore un running bill au Defunct Opera au coin de Sainte-Catherine.
2: Ah, ils peuvent pas revenir ici.
1: Ouais, non, mais pour vrai, eux autres, c'était pire que pire, là. Le département de la sécurité du Canadien, on a bavé en tabarouette avec
2: eux. Non, mais tu sais, tu pourrais avoir une petite équipe, là, un petit conglomérat, Costitine, Galchenyuk, ouais. Iri Sekac,
1: Ribeiro,
2: tu sais.
1: Ça serait
2: le parti serait pogné dans place.
1: Robert Dirk.
2: Oh boy.
1: Eh boy.
2: Tu vois, quand je sais pas c'est qui, là, c'est qu'on ouais. On est rendu loin, là.
1: Le groupe Angine de Poitrine.
2: Oui.
1: Vladimir Malahov. Oui, Vladimir Malahov.
2: Blessé ou pas?
1: Mais c'est ça, mais habillé en ski.
2: C'est ça.
1: Pour rendre hommage à la fois où il était supposément blessé, mais qu'il avait été aperçu en ski à Tremblant. Ça, c'était merveilleux. Je veux Day-Louise avec le flambeau.
2: Ah, ça, ce serait bon.
1: Day-Louise, ce serait bon.
2: John Scott. Match des étoiles avec les Canadiens.
1: Hey, John Scott, c'est vrai. Je l'avais oublié. Il y a tellement de joueurs qu'on a oubliés. Mais pour vrai, il y a beaucoup de il en reste encore là, des suggestions là. C'est Stéphane Lebeau pourrait le faire, Brisebois pourrait le faire, ouais,
2: Danfousse
1: pourrait le faire,
2: Éric Desjardins.
1: Éric Desjardins, il était-tu bon, Éric Desjardins?
2: Moi, je... tour du chapeau en finale là, ah, c'est ouais. Parmi les moments les plus iconiques de l'histoire du Canadien.
1: Il y a des affaires qu'on peut pas vous lire.
2: Et bon, il y en a un qui dit Jeffrey Loria en torche humaine.
1: Pas pour faire ça. Lyle O'Dalene est revenu beaucoup. Lyle O'Dalene a quand même marqué l'imaginaire du Canadien Montréal.
2: C'était quand même un bon joueur quand ils ont gagné la Coupe. Alain Côté contre l'Avalanche, ce serait parfait. Ça
1: serait écœurant, Alain Côté contre l'Avalanche. Hey, juste un mot rapidement avant de conclure l'émission. Amateur de boxe, si ça vous tente puis vous êtes dans le coin du centre-ville de Montréal, il y a le face-à-face entre Francis Lafrenière et Jean Pascal à 12h30 aujourd'hui sur Crescent. C'est le Festival Grand Prix sur Crescent. C'est un événement où est-ce que Jean va venir justement affronter Francis Lafrenière dans son combat de retraite. Le gala est présenté le 27 juin prochain au Colisée de Laval. Puis je sais que Jean nous écoute, puis je sais que il va y avoir du monde dans la place, pas à peu près. Fait que si ça vous tente de venir voir un face-à-face, toujours spécial. Là. Tout le temps, tu sais, ta face fâchée, tes yeux plissés, là, puis tu continues à aller des suggestions.
2: Ouais, Tom Hady, Ryan O'Byrne pourrait tenir le flambeau dans une sacoche.
1: Christophe Alluel. Ah, il y en a-tu... Écoute.
2: Mais c'est bon, parce que c'est tout, tu sais, des petits insides qu'on finit par tous connaître, là.
1: Peter Svoboda, mais lui, tu sais, Svoboda, il habite encore ici. Il y en a plein sur la messagerie. Pierre Gervais puis Max Pacioretty.
2: Oh non.
1: Ensemble.
2: Ouais, Pierre Gervais, d'après moi, il y a une couple qui voudrait pas nécessairement sortir avec.
1: Ah non, d'après moi, ça fonctionnera pas. On va voir pour le match de mardi. Ouais. Commençons par les deux matchs à route, celui de ce soir puis celui de samedi. Puis après ça, on verra. Ce sera qui? George Parros. T'as par moi.
2: Patrick Chèvrefils.
1: Patrick Chèvrefils.
2: Il a failli jouer l'an passé. Écoute.
1: J'aimerais ça.
2: Hey, on est passé proche de voir ça, là.
1: Tu sais, le joueur le plus obscur, mettons, chez le Canadien, là. Puis là, la caméra arrive sur lui. Puis là, même les érudits, là, les toits, les désos, tout le monde est comme...
2: Qui?
1: Chris Murray? Tu sais, comme... Il a joué à Montréal, comme... 21 matchs.
2: Là, en l'espace de quelques secondes, son hockey DB devient numéro 1 sur le site.
1: Tout le monde s'en va voir, ou à peu près. Hey, merci d'avoir été là. Bon match ce soir. On tombe en mode avant-match. Et on file ça jusqu'à ce qu'on dépose la rondelle sur la patinoire ce soir au centre Lenovo du côté de Raleigh en Caroline. C'est le match numéro 1 entre le Canadien et les Hurricanes. Moi, j'ai hâte que Ben Roger, Georges et Gonzo nous racontent ce qui vient de se passer sur Laurier tantôt.
2: On les a entendus pendant 20 minutes. Là.
1: On a amené un petit peu de spiritualité dans cet endroit qui manque cruellement d'armes et de... le sparkle, c'est... Ah, c'est out. Pour entendre Ben Roger faire du théâtre, pluguez-vous dans le tailgate à 13h54 l'après-midi. J'aime ça. Comment tu disais ça? Des bouffonneries!
0: Des bouffonneries!
1: Oui, de la rigolade. Des bouffonneries. Comme Louis de Funès, puis FX qui dit qui? C'est mon moment préféré à la radio cette année. Bon match ce soir, on se retrouve demain 9h54 dans 100% Max. Salut!
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10: Bon jeudi 21 mai, jour de match. Match numéro 1, Canadiens Hurricanes. Messieurs, c'est une journée spéciale.
11: C'était très spécial. Pour commencer, on veut remercier Abbé Jacques d'être avec nous. Il va vous parler dans quelques secondes. Mais tous les gens du peuple qui sont venus au rendez-vous, vous étiez plus d'une trentaine, qui sont venus ce matin faire le train avec Abbé Jacques, vous faire bénir. On avait dit hier, Ben, t'as-tu vu, Ben, si c'est des vrais, les membres de l'armée, les membres du peuple, ils étaient là avec leur chalet du Canadien. On a fait le tour des rues, c'était écœurant.
10: On a vécu quelque chose, je pense, ouais, les gars. Ouais. On a vécu quelque chose ensemble, dans la communion, dans l'inclusion, dans le partage et dans la bénédiction en raison de l'abbé Jacques qui a répondu à l'appel.
12: Oui, ça me fait plaisir.
10: Bienvenue dans l'émission,
11: merci
10: abbé Jacques.
11: Merci beaucoup d'être venu.
12: Merci la gang.
11: Là, on vous donne l'opportunité de, à tous les gens qui nous écoutent en ce moment, ceux qui n'ont pas pu être là aujourd'hui, de les bénir aussi pour cette série pour le Canadien.
12: OK, bonjour tout le monde. Moi, c'est l'abbé Jacques, prêtre diocèse de Montréal, catholique de Montréal. Et puis, je suis vraiment honoré d'être ici avec vous autres. Fait que je vais vous bénir tout de suite parce que on va aborder d'autres sujets tantôt. Là. Que le Seigneur vous bénisse, vous garde dans sa paix, dans sa joie, dans son amour, au nom du Père, du Fils, du Saint-Esprit. Amen. Bonne chance, la gang. Go, Habs, go!
10: Toi, il est prêt, il est prêt. Ouais. Je pense qu'on a choisi le meilleur, Georges, bravo, parce que il est directement dans le ton de l'émission. Tu sais, c'est un gars qui a la parole facile, qui s'est tout de suite intégré en plus au groupe à l'extérieur. On ne pouvait pas mieux choisir aujourd'hui. Merci beaucoup d'avoir répondu à l'appel, abbé Jacques.
12: Bienvenue.
11: Puis merci d'avoir conduit le train.
12: Oui, c'était vraiment hot. Une chance, j'avais le conducteur derrière moi.
11: D'ailleurs, Gonzo, Ben, parlant de train,
10: ouais.
11: Le train devient populaire maintenant, hein?
10: Ouais.
11: Qui a fait le train, Gonzo?
10: Je vous invite à aller lire l'article dans la presse aujourd'hui où on rend hommage à vous, l'armée.
13: Ouais.
10: À vous.
11: Oui.
13: Ah oui?
10: Pap!
13: Dans la presse?
10: Écoute dans ça, la Ben. Presse aujourd'hui. Salutations, Simon-Olivier Lorange. Qui a écrit un article sur la victoire de Montréal.
11: Après la victoire qui a gagné, là, qu'on va parler d'ailleurs plus tard à une des joueuses.
10: Oui, et son titre décrit des rires et un train. Et je vais pouvoir citer l'article en question. Les fêtardes et fêtards ont-ils voulu célébrer les vœux de Poulain et Stacy? Peut-être bien parce que sur le champ, un train s'est formé dans le bar et a poursuivi son chemin à l'extérieur. Avez-vous déjà vu ça à la cage? Point d'interrogation. Nous non plus. Alors, il n'y a pas que les rassemblements de Lara Gonzalez maintenant ou les victoires du Canadien de Montréal, mais cette Coupe Walter qui a été remise hier à la victoire de Montréal, eh bien, ça a été fait avec un train. Clairement, Simon-Olivier ne comprenait absolument rien à ce qui se passait. Alors maintenant, il aura la référence. Ouais. Et bravo à tous ceux qui ont amorcé ce train.
11: On félicite tous les gens et toutes les compagnies qui veulent continuer le train. On a initié le train. Puis on vous invite tous à nous suivre et à faire le train à chacune des victoires que vous voulez célébrer. C'est une belle touche d'amour. J'adore ça. Ouais.
10: Et pour clore tout ça, tu l'as dit, la championne qui a fait un blanchissage hier en plus. Anne-Renée Desbiens, notre amie, qui sera avec nous à compter de 12h20 pour revenir sur cette victoire, sur cette célébration. Les filles ont pris l'autobus ce matin d'Ottawa et sont revenues, alors elles sont fraîchement débarquées à Montréal et Anne-Renée sera avec nous à 12h20.
11: Fait que, mais Jacques, est-ce que tu voulais rajouter d'autres...
10: Est-ce que c'était une première d'autres? Pour toi, ce genre de célébration-là?
12: C'était une première, puis c'était hot.
10: Ouais, t'as aimé ça.
13: Ouais, ben, il m'a avoué avoir eu des émotions très fortes à un certain moment. Pendant l'homélie, hein? Pendant l'homélie.
12: Ouais, pendant l'homélie, ouais. Ben, est-ce que vous me donnez quelques minutes pour
11: allez-y.
12: Dire un mot?
11: Complètement. Oui, allez-y, on vous laisse. Okay,
10: le plancher est à vous.
12: D'abord, en écoutant les nouvelles ce matin, j'ai été impressionné par... j'aimerais féliciter aux joueuses de l'équipe de hockey, la victoire de Montréal, puis qui ont remporté la Coupe Walter.
11: Oui.
12: Donc... mon mot que j'avais préparé, c'est tout simplement pour dire merci à Georges pour l'invitation à l'émission radio BMP Sport.
10: BPM Sport, ouais.
12: BPM Sport. Oui, oui, c'est écrit juste là. BPM Sport, yes. L'autre chose, c'est j'aimerais merci spécial à Monseigneur Christian Lépine, archevêque de Montréal, pour la permission d'y assister. C'est mon capitaine immédiat après le pape. Pour l'Église catholique de Montréal. J'aimerais juste mentionner... Ah oui, un merci au poste de radio BPM Sport pour la joie de vivre qu'il partage sur les ondes. J'aimerais remercier mon frère avec ma belle-sœur parce que pour le rappel qu'ils m'ont dit de focusser là, quand je vais aller à l'émission, parler hockey, focusser là. Puis on parle hockey ici parce que la femme à mon frère, c'est une Québécoise. Là. Je salue ma sœur pour l'encouragement à bien performer.
10: Ça se passe très bien.
12: Oui, oui. Ouais. Donc, et félicitations à mon frère qui va être introduit au temps de la renommée des Spartiates du Cégep du Montréal. Moi aussi, j'ai joué dans les Spartiates. C'était une belle expérience.
10: Oui, félicitations.
12: C'est, euh, une belle école de vie, le sport. Puis sport-études, c'est... Je souhaite ça à tous les jeunes. Un petit message pour dire que, puisque je suis haïtien, pure laine, Haïti est qualifié pour la Coupe du monde de soccer. Il va y avoir un été chaud. Si vous le voulez, vous me rappellerez pour qu'on s'en reparle, hein, tu sais.
11: Ben oui.
12: Et puis, et finalement, je ne peux pas passer sur silence Brian Garrett, celui qui m'a briefé pour l'émission. L'importance du peuple!
11: Peuple! P-E-U-P.
12: OK. Et ça sent la coupe. Bonne série à nos Canadiens de Montréal. Vive Jésus.
11: Vive Jésus.
13: Oui, merci à Béjacques.
11: Good job, merci beaucoup, c'est vraiment
13: c'est
11: très
13: vraiment
11: bon.
13: C'est vraiment...
14: On doit dire que...
12: Attends, c'est
13: il est en train de se faire engloutir.
11: Merci en fait, mon cher.
14: On doit dire que nous avons été bénis. Nous avons été aspergés par l'abbé Jacques à l'extérieur comme ça. C'était une première. C'était magnifique.
11: Hey, attends, à Jean-Jacques, font-ils sentence pour moun qui est haïtien qui n'attend pas.
12: Oh comment? Yes, là, on va parler.
11: Ok, disons, t'y fasse.
12: Vive Haïti, chéri.
11: Il peut plus en encore.
12: Ah oui, c'est parce que.
11: Moi,
12: oui, oui, voulez pas aller grave, c'est juste que. Réflexe-moi, c'est parler français. Donc, ça m'a dit là, c'est pas qui solide, oui. Mais même, imaginez-vous dans la paroisse, moi, dans l'église, moi, paroisse Saint-Fabien, Marine des Cœurs. C'est Québécois qui fait me découvrir l'émission La Caille, nous. Vous connaissez l'émission, ça? Et en plus, ils ont fait même l'autre émission qui a parlé sport, parlé hockey.
14: Allez,
12: oh,
14: okay.
12: Ça a pas d'allure, c'est trop bon, c'est mourant. Mais j'aimerais dire une chose. Ouais, tu vois, t'as rien à me dire, bagaille. BPM Sport, c'est numéro un.
11: Yeah! Merci en film, mon cher. Merci en film, mon cher.
15: Allez, Jacques. Quand vous venez, hein?
11: Quand
15: vous
12: venez. Venez,
11: rock.
12: Yes, sir, yes.
15: Un câlin.
14: Hey, béni.
11: C'est malade. OK.
14: Béni.
12: Prochaine, hein?
11: C'est cœur, ouais. Prochaine, ouais.
14: Merci d'avoir pris le temps dans votre horaire. Merci d'avoir pris le temps dans votre horaire.
11: OK. Maintenant, comme
14: ça. On l'a frappé dans le
13: bien.
11: Attends.
13: C'est le meilleur.
11: Oui. Là, attends une minute. La cérémonie.
14: Ouais. C'est bien qu'on n'ait pas fait les deux en même temps, tu comprends?
11: Ouais.
14: Là, tu nous ouvres le cercueil. Là. Tu nous ouvres le cercueil. Ouais.
13: Ouais. Ça prend-tu quelqu'un? Là? T'as-tu besoin de quelqu'un? Là?
11: Non. On a Will et Life M là tout. Vous savez, Jobu, à chaque série, Jobu est là.
14: Pour les gens qui écoutent en format radio, Georges est en train d'ouvrir sa petite valise là, où il traîne son personnage de Jobu qui nous suit ronde après ronde. Ouais. Okay. Alors, l'installation se fait tranquillement avec les petites bouteilles également.
11: Jobu
14: qui est là. Il lui manque un petit accessoire en bouche, Georges, malheureusement. Oh, oui. Ouais, je sais qu'il faut ouvrir la boîte.
13: Il manque un accessoire en bouche. L'avez-vous trouvé?
15: Non.
13: L'accessoire en bouche?
14: Oh. Man, il y a quelqu'un qui lui a volé son pétard. Alors, mais on n'y est pas, Ben. Nous ne trouvons pas son accessoire.
13: C'était pas un vrai pétard, là.
11: Non. Mais non. La boîte est à la
14: bas. OK, on va la retrouver à la pause. C'est pas grave, on va la retrouver à la pause. Tu sais, parce que. Non, il est peut-être tombé en route.
13: Là, je m'excuse, mais ça prend le pétard, là.
14: Oui.
13: Non, mais superstitieux comme Georges.
14: Oui, je sais.
13: Les autres fois, il y avait un pétard en bouche.
11: Jouer là-dedans.
14: On va remettre le logo à l'endroit. On va faire le setup, OK, avec Jobu et les bouteilles et les petites poupées avec les photos pour la série troisième ronde contre les Hurricanes de la Caroline. Et est-ce que tu veux attendre de voir ou...
11: Non, il faut en créer un.
14: Vas-y, je te laisse créer.
11: Ouais,
14: okay, je te laisse créer.
11: Alors, qui est allé jouer dans la boîte, un cave.
14: Et qui a subtilisé.
11: Ouais, qui est allé chercher.
14: Est-ce que c'est un fan des Hurricanes?
13: C'est quelqu'un de la station?
11: Ouais, oui, parce que c'était ici. Tu sais, j'étais là.
13: Mais
14: oui, il était tombé en route également. OK. Pendant ce temps-là, on vous rappelle, ce soir, on est toi, à La Belle et la Bœuf du côté de Centropolis à Laval, vous le savez. Et là, ce matin, notre gang du web a mis un peu partout le lien. Vous pouvez aller fouiller Facebook, Instagram, sur le compte de BPM, sur le compte de Georges, sur le mien également. Allez voir, vous cliquez sur le lien. Et c'est pour le rassemblement de samedi soir du côté du Centre Excellence Sport Rousseau à Boisbriand, là où on est 2-0 avec le Canadien de Montréal. Puis c'est le match de samedi, c'est le match numéro 2. Vous voulez pas rater ça, c'est samedi, il va faire beau. Le match est à 19h et jusqu'à présent, ça a été magnifique. Tu l'as retrouvé, Georges? Parfait,
11: ouais,
14: ça.
11: J'ai trouvé un substitut scarec. Là, Gamzo, comme d'habitude, c'est toi qui vas choisir qui tu veux, le peuple a choisi entre Anderson et Slavin.
14: Je vais choisir, pour des raisons qu'on a évoquées plus tôt cette semaine, je vais choisir de piner Jakob Slavin. Je m'en viens te rejoindre, OK?
11: Attends.
16: Pour une troisième ronde!
11: Pour une troisième ronde. À chaque ronde, ça a fonctionné.
16: T'es prêt?
11: Ouais.
16: Là, on le pine où, là?
11: Je suis ton lead.
16: OK, vas-y. Ah! Hey! Oh, regarde la pomme d'Adam!
11: Jobu va faire son œuvre pour sa troisième ronde.
13: Tout le monde est sidéré.
11: Jobu est invaincu. Puis, juste pour vous dire, pour les gens qui nous écoutent en ce moment, il n'y a pas d'incantation.
14: Non, il n'y a pas de sauge, il n'y a pas de rien.
11: Écoutez le film Major League pour pouvoir comprendre ce qu'on fait en ce moment.
14: C'est une pratique, et on vous le rappelle pour les nouveaux venus. Cette pratique a été opérée lors du match numéro 1 pour la série contre Tampa Bay avec Nikita Kucherov et Brendan Hagel. Le Canadien a gagné en 7. Cette pratique a été faite également lors du match numéro 1 de la série contre les Sabres de Buffalo avec des petites poupées de Rasmus Dahlin et de Tage Thompson. Le Canadien a remporté la série en 7 matchs. Donc oui, nous devions faire ça ce matin, jour de match numéro 1 avec deux petites poupées, et les heureux élus ont été Frédéric Anderson et Jakob Slavin.
11: Ils ont été votés par le peuple. On vous a demandé à chaque série. C'est vous qui avez voté de façon majoritaire. Ouais. C'est qui les deux petits poupées par équipe qu'on choisit? Là, vous avez voté ces deux gars-là. Qu'on a fait? On suit le peuple.
14: Ah non, mais on change pas des habitudes qui ont fonctionné. Là. C'est quand même assez spécial, hein, ce parcours éliminatoire-là, pareil. On a habitué des choses. Non, mais hey, on a commencé avec les marches de l'oratoire. On s'est transporté au tombeau de Maurice Richard. Là, on est rendu qu'on s'est fait bénir par une chaudière. Puis un.
11: Un balai, là, pour ramasser.
14: Un balai pour ramasser. Porte-poussière qui nous a aspergé de l'eau bénisse.
11: Puis qui s'arrose avec.
13: Un gars en arrière de moi avec des lunettes qui a reçu une méga dose d'aide.
14: Pas vrai? Un mégalote d'en face? C'est incroyable. Hey, honnêtement, j'ai jamais vu. Moi, c'est la première fois que je voyais je voyais quelqu'un bénir de l'eau live. Il a quand même béni l'eau devant nous.
11: Ouais, live.
13: Je m'attendais pas à un homélie, hein. Il s'était écrit un homélie.
14: Ah non, il était très bien préparé.
11: Non, c'est super.
14: Vous pourrez voir et on vous donnera le signal quand ce sera monté. Notre ami Will de l'autre côté va travailler là-dessus aujourd'hui pour monter peut-être un genre de deux parties sur ce qui s'est passé ce matin.
11: Puis le train, là, les gens des autres business sortaient pour filmer. Oui. Les gens en bas, c'était fou, là. C'était vraiment, les gens, la fièvre, là. Mais juste pour dire rapidement, oubliez pas, vous voulez participer à un rassemblement? Will a piné sur notre page Facebook. Le lien pour l'arène de l'Armada, vous pouvez juste cliquer sur le lien comme d'habitude, réserver vos places, vous pouvez arriver pour la game, parce que ce qui est le fun, c'est qu'au moins quand les gens choisissent leur place, ils sont obligés d'arriver 2-3 heures avant. C'est là le lien sur Facebook. Puis demain, on met le lien pour le tournoi de golf. Tournoi de golf à Tenville.
13: Demain,
11: on met le lien pour que les gens puissent s'inscrire. Donc, soyez à l'écoute.
13: 61%.
11: À n'importe quel moment, il y a seulement 61%. Ça va aller vite, là. Ça va aller très vite. Puis Ben, demain tu diras aux gens c'est quoi qui est inclus la nourriture et tout.
13: Ça a pas de bon
11: qui
13: sens.
11: Moi j'ai jamais vu un menu, buffet à ce point-là pour un brunch et un souper pour les gens qui vont participer.
14: Attends, pas juste ça, avec une portion en plus du prix qui va à une fondation.
11: Ouais, 150 par personne, 25 va à une offre caritative, donc il y a plus de 6000 qui va aller à une offre caritative qu'on va choisir. Donc c'est exceptionnel.
13: Vous avez le brunch en arrivant avant de jouer, vous avez la voiturette le 18 et vous avez un pas pire snack quand vous revenez, un beau souper avec une consommation en plus.
11: Ouais. Puis c'est à midi et demi le départ, donc les gens qui se demandaient quelle heure que c'était.
13: Samedi le 30.
11: C'est demain qu'on vous donne le lien. Demain, le lien.
13: Premier arrivé, premier servi. Ouais, on met le lien en ligne.
14: Ça va aller vite, là. Ça va aller très vite.
11: Puis c'est seulement avec le lien qu'on met en ligne. Vous pouvez pas appeler, ça sert à rien.
13: Non, appelez pas Acton Vale, là.
11: C'est seulement le lien que vous pouvez faire à votre inscription.
14: Ou à la station non plus, là. C'est pas...
11: Ça sert à rien.
14: C'est pas comme ça, les réservations. Alors, on vous donne le lien demain à l'émission. Ratez pas l'émission à compter de 10.

0: pas mal, tout le monde avait un chandail rouge, pas mal tout le monde, hein. C'est vraiment
1: impressionnant. C'est le corps et danse, les boys, pareil, là. Tu sais, je niaise, là, mais on est le 21 mai, man. On est le 21 mai, puis le Canadien joue encore, et le Canadien joue son premier match ce soir.
0: Ah, hallucinant. C'était écœurant.
1: C'est jeudi, en plus. C'est jeudi de paix, Ben.
2: Non, pas pour nous.
1: Bon, mais c'est jeudi de paix pour bien du monde. Ce soir, vraiment à Laval, là.
0: C'est jeudi de rassemblement, mais à Laval, ça va être le fun. Aujourd'hui, ça va être... Ça va party.
1: Tu sais, là, il fait beau en plus. Tu nous confirmes qu'il fait soleil samedi, Ben, également?
2: Ouais.
1: Parce que samedi,
2: absolument.
1: Là...
2: Ben, samedi, c'est pas une belle journée comme aujourd'hui, mais c'est quand même bien. C'est nuageux. Tu sais, il va y avoir des percées de soleil, mais il n'y a pas de pluie. La pluie, c'est dimanche, malheureusement.
1: Bon, tu vois, donc samedi, c'est parfait, ça.
0: Ouais.
1: Samedi, là, c'est, tu sais, ça va être un match à 19h
2: 20 degrés, 20 degrés. Ouais. C'est parfait.
1: J'adore, j'adore. On a fait ce qu'on devait faire, les gars, avec l'abbé Jacques,
0: ouais,
1: et avec Joe Bou. Alors, nous, maintenant, c'est un dossier qu'on peut mettre de côté.
2: Jusqu'à la prochaine série.
1: Ah, jusqu'à la prochaine série. Tu fais bien de le dire. Et nous dire que David Détégui va être avec nous dans à peu près 5 minutes. Olivier Brett également, plus tard à l'émission, vous le savez, comme à toutes les semaines, à 11h48. On va faire nos prédictions pour le match numéro 1. Aujourd'hui, les gars, c'est notre première prédiction. Est-ce que finalement, en raison du boost qui a été un peu plus tôt dans l'émission, on va répliquer cette manière de faire?
0: À midi, ça, c'est. T'en souviens-tu quand que. Pour le match 7, quand j'ai pensé à mettre la toune, puis le peuple a dit non, il faut le Père Noël. On fait la même chose. À midi, il est déjà averti. Avant la pause de midi, j'appelle le Père Noël qui va donner ses deux mêmes boosts qu'il a fait comme le match 7 pour faire la même chose qu'on fait à chacun des matchs. Pour donner la meilleure énergie possible à notre CH.
1: C'est important. C'est très important. Alors, midi 15, on va faire nos prédictions. On vous le disait, elle est maintenant championne. Elle est championne et ça ajoute à sa longue liste également Anne-Renée Desbiens, gardienne champion de la victoire de Montréal, qui sera avec nous à compter de midi 20 aussi. Ouais. Ça va faire du bien de prendre des nouvelles et de voir comment ils ont célébré. C'était beau à voir, les gars, hier, honnêtement. Tu sais, là, maintenant, on a une équipe championne chez la victoire. Est-ce qu'il y aura le volet masculin également?
2: À suivre.
1: Est-ce qu'il y aura le volet masculin et féminin?
2: Abby Rourke, hier, là, je ne sais pas si vous avez vu le but. Là. Ça, ben, ouais, dans des avantages.
0: Puis Abby Rourke.
2: Abby Jacques et Abby Rourke. C'est beau, hein? Il m'a vraiment impressionné, lui. Vraiment cool.
1: Ah, il était cool, hein?
2: Il était très cool.
1: C'était très Abbé cool.
2: Jacques. Très, très cool.
1: T'sais, qui dit que l'Église est out en 2026?
2: Non, lui, il
1: les gars
2: pas
1: comme
2: mal
1: lui
2: talent.
1: Qui font vivre l'Église en 2026, ouais, c'est pour ça aussi. On va revenir sur la série de l'Avalanche du Colorado et des Golden Knights également. Hein? Finalement, Cale Makar...
2: Ça paraît, hein?
0: C'est incroyable.
1: Hey. Et Max Schumann va être avec nous à côté de 13h également à cette émission. À cette émission. Ben, tu voulais nous faire une petite mention?
2: Ben oui, les fans de country.
0: Y en a-tu à Montréal?
2: Y en a en tas. Sortez vos bottes. Car Luke Combs débarque à Montréal avec sa tournée explosive.
0: Le monde met vraiment des bottes l'été?
2: Oui, ça met des bottes de cowboy.
1: Surtout au festival Lasso qu'il y a là à Montréal également. Ce n'est que des bottes de cowboy, des chapeaux et des bolos.
2: Beaucoup de bolos.
0: C'est vraiment beau. C'est vraiment beau, ça.
2: Saturday Night, ça c'est sa tournée. C'est vendredi le 29 mai au Parc Jean-Drapeau, ni plus ni moins. On donne des billets. Pour participer, vous textez Luke Combs au 514-790-0919, 514-790-0919. Textez maintenant Luke Combs. Un représentant va contacter les gagnants dans les prochains jours.
0: Ce qui est le fun, c'est qu'il y a tellement pas beaucoup de monde qui texte que si vous textez, vous êtes presque sûr d'en avoir un.
2: Ah, oh, tabarouette!
1: Hey,
2: non.
1: À chaque fois qu'on faisait ça faisait sauter la messagerie.
2: C'est fou raide, le monde qui se garoche là-dessus, les billets de Luke Combs.
1: Deux parcs Jean-Drapeau, là, c'est pas petit, là, honnêtement.
2: Voilà. Textez maintenant.
1: Très étonnant.
2: Mathieu attend vos textos.
1: Tu vois? Non, le train n'est pas encore publié. Dès qu'il le sera, on vous fera signe.
0: Will est en train de faire le montage.
2: C'est le temps de faire son montage, là.
1: Ouais, écoute,
0: il dit qu'il va faire deux différents montages.
1: Ouais,
0: parce que sinon, ça sera trop long.
1: Un train et une bénédiction, il disait. Ce sera en deux parties.
2: En deux parties, hein.
1: Jusqu'à présent, ben, il y a juste un petit. J'ai mis une petite snippet là, quand on marche vers l'extérieur avec l'abbé Jacques.
0: Ben, Olivier Brett a mis un petit.
1: Olivier aussi nous a mis
0: quelque chose.
1: Ah, bon, OK. Alors, je vais aller voir également pour ce qui est d'Olivier. On va aller en pause. Et au retour, ce sera sa prédiction. Comment il voit cette série se dessiner. On va décortiquer les forces en présence. Il est avec nous tous les jeudis. Au retour de la pause, David Étégui. 100% sport.

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11: Comment ça va, David?
12: Comment ça va, les gars?
11: Très bien. Ça va très bien.
13: On est excités, David.
11: Ah ouais.
12: Go, Raps, go.
13: Ouais. David, pour commencer, contre les 15, qu'est-ce que tu t'attends comme série?
12: Je m'attends une série. Écoute, les 15, c'est une machine incessante. Ils sont sur l'échec avant. Constamment, ils poussent les défenseurs à prendre des décisions rapides. Ils foncent au filet. Ils aiment avoir la position de la rondelle en zone offensive. Je ne m'attends pas à ce que les Canadiens aient le dessus sur le nombre de lancers à chaque partie contre la Caroline. Ça, c'est clair.
11: Ouais.
12: Mais pour ce qui est du Canadien, s'ils veulent contrecarrer ça, il va falloir que le jeu de transition des Canadiens soit parfait. Il faut que la vitesse des jeunes, des Canadiens, des meilleurs joueurs offensifs, crée beaucoup de surnombre. Il va falloir être opportuniste quand on a des opportunités, comme ce que les Canadiens ont été jusqu'à date dans toutes les séries opportunistes. On l'a vu contre le Lightning dans le match numéro 7. On l'a vu contre Buffalo dans le match numéro 7. Il faut qu'ils continuent à être opportunistes comme ça. Et principalement, ça va être une guerre, à mon avis, du meilleur power play contre le meilleur piqué. Et là, ça va dépendre de la discipline des Canes et ça va dépendre encore là une fois de l'opportunisme des Canadiens de Montréal.
11: Ouais, on a beaucoup parlé du volume de tir des Canes. Est-ce que leur avantage numérique va se retrouver dans cette série? On espère que non pour le Canadien de Montréal. David, il y en a été beaucoup question, puis on en a parlé cette semaine. On aimerait avoir ton avis là-dessus. À quel point le repos pourra avoir un rôle, et est-ce que ça aura un rôle que pour ce soir? Est-ce que ce sera à moyen terme dans cette série, ou est-ce que, pour toi, tu dis que tu es capable de mettre ça de côté?
12: Moi, je pense qu'on a tous vraiment... On sait un peu... Tous les gars qui suivent le hockey depuis des années le savent un peu ce qui se trame là à l'heure actuelle. On s'attend possiblement à un ou deux matchs de rouille de la Caroline et éventuellement ils vont rentrer plus fort. Donc ça, c'est clair. Maintenant, l'avantage pour la Caroline, c'est sûr de s'être opposé comme ça. Si t'as des bobos, t'as le temps de guérir ça. Si jamais Brendamo a eu le temps de bien visionner les Canadiens et le Buffalo au cas où, pour voir quel genre d'équipe commence à s'ajuster à ces équipes-là. Par ailleurs, l'équipe a joué que 5 parties dans les 26 derniers jours. Là. Donc, ils n'ont presque pas joué en un mois. Ils ont joué 5 parties. Donc, c'est clair que ça complique les choses et ce qui avantage le Canadien. Le timing des passes, il va falloir que les Canadiens jouent beaucoup là-dessus en début. Il Il va falloir qu'ils trouvent un moyen de s'ajuster rapidement à la vitesse des Canadiens en parlant de la Caroline. Et Anderson, qui a été phénoménal dans les séries à l'heure actuelle, est-ce qu'il va revenir refroidi? Un gardien de but, c'est pas tout à fait comme un joueur d'avant ou un défenseur. C'est un peu plus long. Donc, est-ce qu'il va y avoir un retour rapide à un niveau élevé? Moi, tout ce que je peux vous dire, c'est que les Canadiens de Montréal, il faut absolument qu'aujourd'hui, surtout le premier match, il faut que les deux premières périodes, ça soit des assassins. Il va falloir qu'ils soient rapides, qu'ils frappent, qu'ils patinent et qu'ils marquent. Il va falloir qu'ils sortent en force. Il faut, pour gagner cette série, il faut absolument que le Canadien sorte fort les deux premières parties à Raleigh.
13: Là, David, Dobesh, Anderson, selon toi, qui a l'avantage?
12: Moi, je pense que c'est Dobesh. C'est fou si je parle de ça. On voit Anderson, il est 8-0, 1.12 de moyenne, 950 de pourcentage d'arrêt. Tu dirais, mais comment est-ce que c'est possible?
11: Ouais.
12: Mais pour moi, là, Anderson, là, il a joué contre les Canadiens une seule fois dans sa carrière en série. Et c'était pas lui qui était dans le filet. C'était lorsque les Canadiens avaient battu Toronto. Il était revenu de l'arrière en 2021. Anderson, si je me trompe pas, il était le gardien adjoint dans cette série. Mais je pense que Dobesh, là, ça me rappelle tellement Halak, mais Halak amélioré. Je vais ramener les gens dans quelque chose d'hyper intéressant que peut-être c'est pas tout le monde qui est au courant. Mais lorsque Halak goalait ces séries-là, moi j'étais très proche de Halak. Georges, tu le sais, on était des amis, moi et Halak. On se voyait constamment. On s'aimait beaucoup. On était des très bons amis. Et après la deuxième série contre Washington et Pittsburgh, moi et Halak, on a été mangés à Sainte-Catherine, quelque part, Et puis, moi, je ne vais pas rentrer dans les détails, mais bref, on avait été souper ensemble, puis il m'avait dit, David, je suis épuisé. Je suis mort. Mon corps, je suis plus capable. Après ces deux séries contre Pittsburgh et Washington...
11: Il en avait reçu la rondelle, David, hein? Il en avait reçu pas à peu près.
12: il m'a dit, David, je suis épuisé, je suis plus capable. Je ne sais pas ce que je vais faire dans la prochaine série. Je ne tiendrai pas le coup, presque. C'est exactement ce qui est arrivé dans la troisième. On le regarde beaucoup plus chétif, beaucoup plus petit que Dobesh. Mais quand on voit Dobesh, qu'est-ce qu'on l'a vu dire à la télé? Moi, fatigué, je peux en faire 40 autres. Il m'a dit l'opposé de Halak.
13: Ouais.
12: Complètement.
13: Puis David, on a parlé beaucoup de la carrure de Dobesh versus celle de Halak, la différence.
12: Ben écoutez là, je vais finir sur ce point-là. C'est important que les gens sachent ça. Carey Price était notre client. Et lorsque les Canadiens devaient prendre une décision sur Halak et Price... On savait, nous, dans notre firme, pertinemment que ça allait être Price. Pas parce que c'était le joyau, exemple, on va dire, comme Fowler, mais parce que les Canadiens avaient compris que pour gagner une Coupe Stanley et faire un long bout dans les séries, ça te prend un gardien de 6 pieds 3, 6 pieds 4, pas un gardien de 5 pieds 11. Et la durabilité, ils l'ont vu, même dans la série d'Halak. Donc, ça revient à ce que je suis en train de dire un peu avant. Dobesh, c'est un Halak en
11: gros format. Ouais, gros format.
12: En plus gros, en plus grand, s'il est capable de garder dans sa tête la force de caractère, d'être capable de rebondir après une mauvaise performance ou un mauvais but, il y a toutes les chances de surplanter facilement à Anderson. Parce qu'Anderson, son passé, le meilleur est derrière lui. Anderson ne va pas devenir Hasek ou Patrick Roy là, à l'âge qu'il a maintenant. Donc, je pense que Dobesh a un avantage.
11: Maintenant, quand on regarde à l'attaque, David, de chaque côté, le premier trio se cherche. On a parlé beaucoup là, de cette panne du côté de Aho, Jarvis et Svechnikov. C'est grandement documenté pour le premier trio du Canadien de Montréal. Oui, on inclut les premiers trios, mais si tu regardes à l'attaque de chaque côté, tu donnes l'avantage à qui?
12: On a encore l'avantage aux Canadiens. Parce que Aho, Jarvis, Svechnikov, c'est 15 points en 8 matchs. 15 points en 8 matchs, 3, c'est ton moteur offensif. On dit que les Canadiens n'ont pas un bon départ, leur premier trio, mais Suzuki, Caulfield, Slavkovski, c'est 31 points. 31, 15. C'est plus du double des points du premier trio. Maintenant, on comprend qu'ils ont joué 14 parties versus 8, mais même au prorata, le premier trio des Canadiens produit beaucoup mieux que celui de la Caroline. Maintenant, je ne parle pas des plus et des moins. Ça, c'est clair qu'on a eu des séries beaucoup plus difficiles à Montréal. Mais ce que je tiens à dire, c'est que Suzuki, je m'attends à ce que lui, Slavkovski et Caulfield, surtout Suzuki, il faut que le premier match ce soir et le deuxième match, il faut que ce premier trio prenne l'avantage. Parce que le premier trio de la Caroline à l'heure actuelle, il, après quasiment deux semaines, 12 jours et plus, là, ça va leur prendre quelques périodes avant de revenir dans le beat. Donc, il faut que le premier trio des Canadiens parte en force dès le départ.
13: Là, David, si tu regardes la défense, pour toi, qui a l'avantage?
12: Défensivement parlant, c'est sûr que c'est la Caroline. Donc, Slavin, c'est un shutdown extraordinaire. Nikushkin est incroyable. Kadri-Miru, il y a beaucoup de vitesse. C'est des gens qui étouffent. Ils étouffent. Mais quand tu regardes le corps des Canadiens, si je prends un défenseur pour un défenseur, les Canadiens ont une meilleure défensive que la Caroline. Hands down. Même pas difficile. Tu prends Slavin, Kendrick Miller, Walker, Nikushkin, peu importe. Quand de l'autre côté, tu as Goulet, qui est shutdown, Hudson, qui est superstar, Dobson, qui est incroyable shutdown, puis je m'attends à ce que Matheson joue une bien meilleure série. Pourquoi? Parce que c'est parfait, la Caroline, pour Matheson. Matheson, c'est un gars qui a un patin phénoménal, et eux, ils envoient, et puis ils font ça rapide. Il pousse ça dans la zone défensive des Canadiens et lui, il est rapide pour prendre puis relancer l'attaque. C'est sa plus grande force. Donc, je m'attends à ce que les Canadiens, ça soit balancé. Je peux pas dire une équipe qui a un avantage sur l'autre au niveau de la défensive. Pour moi, c'est du pareil au même. Une qui est shutdown extraordinaire et l'autre qui a un mix extraordinaire de toutes sortes de défenseurs différents.
11: David, pour clore toutes ces facettes du jeu et de cette série, derrière le banc, deux gars intenses, deux anciens adversaires, deux gars très respectés dans le hockey entre Martin Saint-Louis et Rod Brind'Amour.
12: Oui, tu sais, Stéphane, je pense que Martin Saint-Louis, c'est le nouveau Rod Brind'Amour. Et ça, les gens n'en parlent pas vraiment, mais quand Rod Brind'Amour est rentré, devenu coach, c'est un peu comme Martin Saint-Louis. Il était arrivé jeune. C'est un gars qui a eu une grande carrière dans la Ligue nationale, pas autant que Martin Saint-Louis, mais une belle carrière dans la Ligue nationale. C'était un gars qui est arrivé puis que les gars se sont retrouvés, se sont identifiés à lui. Il joue son style de jeu. Rod Brind'Amour, c'est le coach qui a sous la main son équipe joue exactement comme il veut. Il n'y a pas meilleur que lui. Et c'est ce qui fait le succès d'année en année. Martin Saint-Louis, c'est un travail. Il est en train d'avancer. On voit qu'il est en train de prendre sa chambre. Elle prend un peu son image à lui aussi, comme Brind'Amour. Donc, je pense que deux coachs excellents, mais tu dois donner le dessus à Rod Brind'Amour sur l'expérience et ainsi de suite à l'heure actuelle. Mais je pense que ça va jouer sur la glace.
11: On a hâte, mais la bonne nouvelle, c'est que ça commence ce soir, David. Et là, tu as été capable de décortiquer et de donner davantage à gauche et à droite. On va faire une courte pause et au retour, ta prédiction pour la série Canadiens Hurricanes.
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13: OK, David, là, maintenant, c'est temps de la prédiction. On a hâte de t'entendre. On a tous pris le Canadien en 7, Ben a pris en 6. Toi, David, c'est quoi ta prédiction pour cette série-là?
12: La logique te dit Caroline doit gagner cette série en 6. La logique. Mais moi, je me dis les Canadiens vont gagner, puis je me range du côté de Ben et je vais dire en 6 parties. Et je pense que je vais le savoir si je me trompe dans les 72 prochaines heures. Si les Canadiens sortent des deux premiers matchs en Caroline avec un minimum d'une victoire sur deux, ils remportent cette série en 6 parties. Si ça commence mal, puis ils sortent 0-2, là, Caroline gagne en 5. C'est très important que les Canadiens de Montréal, les deux premières parties, remportent minimum un match et peut-être même les deux. C'est leur opportunité, elle est là. Les autres sont rouillés un peu, c'est le temps. Va falloir sortir en force, va falloir prendre l'avantage de cette situation. La fatigue, ça va sortir lors du match 3, 4, 5. Mais si tu as déjà gagné une ou deux parties en Caroline, tu as mis un doute dans la tête de la Caroline, le gardien a mis un doute dans la tête de la Caroline, là, automatiquement, la fatigue, elle est moins là. Puis là, tu dis, hey, j'étais à deux victoires ou une affaire comme ça de la finale de la Coupe Stanley. Là, tu trouves de l'énergie. Là. Ils sont jeunes, les Canadiens. Je suis d'accord avec ce que Carrie a dit.
11: Ouais.
12: Donc, pour moi, 6 matchs, les Canadiens. Si je me trompe, je vais le savoir dans les prochains 72 ans.
11: C'est très drôle, d'ailleurs, Carrie, tu fais bien de le mentionner. T'sais, on est jeunes. Là, il était à côté d'Hutton. Lui, il est jeune. Là. Carrier est pas vieux, voyons, il est pas vieux. David, OK, si tu y vas avec le Canadien en 6, qui fera la différence à ton avis? Ça va être qui le MVP de cette série si le Canadien gagne en 6?
12: Pas dire Daubèche. T'as pas le choix de dire Daubèche. Si Daubèche roule pas sur la tête, et puis je vais vous dire une affaire, les gars. Une des grandes forces de la Caroline, je l'ai parlé dans le premier segment. Ils attaquent, ils veulent être dans la zone offensive et ils tirent.
11: Ouais.
12: Daubèche, là, donne-lui 40 lancers, c'est parfait. Il n'y a pas de problème, lui, à gauler comme ça. Plus ils vont lancer, mieux Daubèche va être. Moins ils vont lancer, plus ça va être pire pour Daubèche. Donc, le style de jeu de la Caroline, qui est offensif, tire souvent au filet, ça garde Daubèche sur la pointe de ses pieds. C'est ce qui fait qu'il est sa meilleure version de lui-même. Donc, si les Canadiens espèrent gagner, avec tout le respect que j'ai pour Fowler, qui n'a jamais gaulé dans les séries vraiment, lorsqu'il est rentré en substitut dernièrement. Mais je pense qu'ils n'ont pas le choix d'espérer que Daubèche continue sur sa lancée de Connie Smythe là, et qu'il trouve un moyen de rentrer dans la tête de ces gars-là dans les deux premières parties.
13: Là, David, Newhook a été pas mal l'héros obscur jusqu'à maintenant, là. Là, à un point qu'il n'est plus rendu un héros obscur parce que là, maintenant, on est rendu habitué à ses prouesses. Mais pour toi, dans cette série-là, qui va l'être?
12: Moi, je vais en surprendre plusieurs, peut-être, avec ce que je vais dire maintenant. On s'entend que je ne serais pas surpris si Newhook continue à performer. Je ne serais pas surpris si Suzuki continue. Je ne serais pas surpris de ça, ou que Daubèche. Mais il y a un gars que moi, je pense qui est une clé dans cette série pour les Canadiens. Et c'est un gars qui est à la défense. Il s'appelle Goulet. Et Goulet, là, c'est le shutdown par excellence des Canadiens de Montréal. c'est le Slavin des Canadiens de Montréal. Il faut que dans cette série, Goulet joue mieux que Slavin. C'est très difficile à faire. Slavin, c'est le meilleur, à mon avis, dans la Ligue, à ce niveau-là. Shutdown. Mais je pense que Goulet, c'est le jeune Slavin. S'il est capable de jouer un jeu serré, obliger les gars leur faire mal quand ils rentrent de ce côté, obliger à lancer dans des angles qui permettent à Daubelge de voir ce qui se passe, faire payer les gars lorsqu'ils rentrent là, je pense que lui peut faire la différence au niveau défensif pour les Canadiens de Montréal, qui sont beaucoup plus reconnus comme une défensive offensive qui relance l'attaque. Je pense que Goulet doit surpasser Slavin. Et s'il est capable de faire ça, ce sera lui qui aurait été le joueur, le MVP obscur.
11: Ça commence ce soir, Canadien 15, mais avant de te laisser aller, David, ça commençait hier dans l'Ouest avec deux puissances, même si ça a été difficile pour Vegas cette année. Ils sont rendus là où ils sont rendus quand même. L'absence de Mekar dans ce match numéro 1 a fait en sorte que les Golden Knights ont remporté ce match-là. Ta prédiction pour cette série et à quel point l'absence de Mekar peut peut-être influencer ton choix?
12: Moi, je vais vous dire quelque chose. C'est pas parce que Vegas a gagné hier. Moi, pour moi, Vegas va remporter cette série en 6 parties. En 6 parties. Et la raison pourquoi, puis ils ont gagné hier, tant mieux. Mais pourquoi, premièrement, Mekar, là, il va venir la deuxième partie, je suis sûr de ça. Mais il reviendra pas à 100%.
11: Exact. Dans quel état?
12: Et dans quel état il va revenir? Et on a vu le coach de l'Avalanche, là, jongler avec ses paires défensives, là, il n'arrivait pas à trouver la solution. Il y avait beaucoup de difficultés. Carter Hart, s'il goal comme il a goalé hier, ça va être spectaculaire pour eux. Et Torto, là, son équipe, elle joue de manière hyper disciplinée. Ils jouent lourd. Ils sont capables de stopper la vitesse. Moi, là, je pensais que les Ducks allaient avoir le meilleur sur Vegas. Je me suis dit, ils vont avoir le meilleur sur Vegas, c'est clair. Pour la simple et bonne raison qu'ils sont rapides, les Ducks, ils sont jeunes. Non, ils ont trouvé un moyen avec Torto de réduire ça et de faire en sorte qu'ils ne peuvent pas pénétrer en zone défensive et créer des dommages. Et je pense que entre ce qui se passe avec Mekar et le style de jeu qui a imposé Torto depuis qu'il est arrivé là, je pense qu'ils vont avoir le meilleur là-dessus et possiblement que l'Avalanche va se poser des questions dans l'entre-saison, à savoir qu'est-ce qui se passe quand un Mekar n'est pas là dans le 6 défensif.
11: David, on te souhaite une super série Canadien 15. Ça commence ce soir. Un bon week-end également, puis on se reparle la semaine prochaine.
12: Merci. Bonne série, les boys.
13: Merci, David.
12: À bientôt.
11: Yes. Vous dire, avant d'aller en pause, que le lien est là dans le chat pour les billets pour le match numéro 2. Vous le savez, on refait l'expérience du Centre Excellence Sport Rousseau. Il y en a plusieurs qui nous ont déjà dit là, bon, on a acheté nos billets. Vous comprenez, c'est 10$, on vous remet la carte cadeau 10$. Là, fait que c'est encore un peu c'est gratuit, un parking et tout le reste. Alors, on vous rappellera tout ça, mais le lien est bel et bien là. Il y a des gens qui le cherchaient sur la messagerie texte. Il est sur le chat de YouTube. Sinon, allez voir sur les différentes plateformes pour le lien pour ce match numéro 2 samedi. Ce soir, on est du côté de Laval. On fera nos prédictions pour le match numéro 1 à compter de midi. Anne-Renée Desbiens de la Victoire de Montréal. Oui, elles sont championnes. Elle sera avec nous à compter de midi 20. Et au retour, elle est avec nous tous les jeudis, Olivier Bratt.
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19: Un show de sport? Ou une thérapie de groupe pour fans trop passionnés? Difficile à dire. Lara Gonzalez.
13: Comment ça va,
11: Ali?
13: Comment t'as aimé ta matinée?
11: Ben, il a été béni, lui aussi.
26: Ouais.
11: T'as pas reçu une goutte?
26: Non, j'en ai pas reçu. Au départ, je vous cacherai pas que je pensais que c'était quelqu'un avec un squeegee pour laver les fenêtres du premier moisson. J'ai été un peu surpris. C'est déstabilisant. Tu sais, puis je pensais être un peu immunisé là, avec les années qui passent.
13: Avec les années.
11: Robert, il nous a dit la même chose. Notre boss ici, là, il nous a dit la même chose.
26: Hey,
11: vous allez aller jusqu'à où, les gars?
26: Vous auriez vu la face de Sidney Faux, qui vient de finir d'enregistrer son podcast. Puis Sid regarde, puis il fait... C'est quand même impressionnant, hein? C'est la seule place où tu laisses un prêtre sortir pour faire du voodoo. Tu sais, d'habitude,

0: te dire d'aller t'acheter des bottes de cowboy parce que je sais que ça arrivera jamais, là, mais Luke Combs, tu serais surpris si t'étais au parc Jean-Drapeau.
1: Mais il sera pas là.
0: Non, non, je sais qu'il sera pas là. Mais c'est comme si je te disais qu'il y a personne qui aime le jazz dans la vie. Non, c'est parce que moi, je trippe pas.
2: J'ai joué à Edmonton. Je sais qu'il y a plein de monde qui aime le country.
0: Non, mais t'as dit à Montréal, tantôt. Parce ouais. que ça, c'est peut-être plus évident. Hein.
1: Ouais, non, mais il y a un festival ici qui s'appelle La Sauve.
2: N'oublie pas une chose que quand je t'annonce, je donne un show. Je sais qu'il y a du monde qui aime ça. Mais c'est juste que je suis un personnage qui est dans l'extrémisme tout le temps.
0: Non, mais en même temps, je comprends très bien. C'est parce que ça vient de quelque part de vrai, en s'il vous plaît. Parce que ça te rentre pas dans la tête que le country soit aussi gros que ça.
2: Moi, je comprends pas le monde qui font les lignes de country dans un bar, là, puis qui se mettent en ligne, puis qui avancent. Puis...
1: Mais t'as rappelé un rassemblement cette année?
2: Oui.
1: Où à côté, c'était un bar country, puis à l'entracte, on est allé prendre l'air à l'extérieur, les gens faisaient la danse en ligne.
2: C'est même pas danser, ça, en plus. C'est la marche en ligne.
0: C'est se déplacer de manière un peu compliquée.
1: Et un peu rythmée.
0: Ouais, voilà.
2: Big, est-ce que Eulafroy joue son poste samedi au Stade Saputo? Parce qu'on sait qu'il était par intérim jusqu'à la pause.
0: On n'a pas écarté la possibilité que ce soit au-delà de la pause aussi. Mais quand on a congédié Marco Donadel, confirmé Philippe Eulafroy comme intérim, on n'avait pas donné de date butoir vraiment, mais on avait lancé la trêve pour la Coupe du Monde qui s'en vient après le match de samedi comme moment où là on allait vouloir se faire une tête. Je pense pas qu'il joue son poste dans le sens où tu pourrais le perdre en fin de semaine si tu l'as en ce moment. Tu sais, je pense pas que ce soit la situation qui se présente. En même temps, si tu gagnes ce match-là, puis tu t'en vas à la trêve pour la Coupe du Monde à un point, parce que c'est ce qui pourrait arriver, à un point de la ligne rouge, considérant ton début de saison catastrophique où tu avais une victoire en sept matchs, peut-être que tu, mathématiquement, le gagnes, ton poste-là. Mais c'est tellement une décision complexe, les gars, parce que les résultats sont relativement intéressants. Je pense qu'il y a un buy-in des joueurs aussi. Mais là... justement, ton projet devient plus intéressant parce que t'as prouvé que t'as une équipe qui a beaucoup plus de qualité que ce qu'on voyait sur le début de saison. Ça, c'est une bonne nouvelle pour l'organisation, pour Lucas Saputo, pour le coach qui est là en place, mais ça peut aussi être plus attrayant comme projet pour un coach que tu voudrais aller chercher ailleurs qui t'aurait dit, ben, tu sais quoi, laisse faire, je pense que je vais me tourner vers un autre club au bout de ces matchs et qui se dit peut-être là, hey, on est à 2-3 morceaux d'avoir une équipe solidement compétitif. Donc, j'ai hâte de voir, mais le DC United, c'est un compétiteur direct pour le CF Montréal et qui va, je pense, continuer de l'être jusqu'à la fin de la saison si le CF Montréal est dans la course aux séries. Donc, c'est un gros, gros match en fin de semaine.
1: Tu parlais du dernier match avant la pause. C'est ce week-end, oui. Qui t'aimerais voir en donner plus pour ce dernier match pour laisser comme un bon goût en bouche, disons-le ainsi?
0: Je te dirais pour redonner un bon goût en bouche parce que Prince Owusu, pour moi, est frustrant. Il n'a pas marqué depuis 4 matchs. C'est pas le fait qu'il n'ait pas marqué depuis 4 matchs. C'est son attitude. Tu sais, le CF Montréal, là, tes dernières rencontres, t'en as perdu une le week-end dernier. Après ça, t'avais fait match nul lors du match précédent. Les deux à domicile. Mais là, Prince Owusu doit amener quelque chose de plus contagieux à l'équipe. Parce que, en ce moment, de mieux contagieux. Parce qu'en ce moment, il l'est, mais c'est négatif. Tout le temps les bras dans les airs, tout le temps en train de se plaindre, tout le temps en train de rabrouer ses coéquipiers parce que la passe était trop en avant, la passe était trop en arrière. Ça, tu peux pas. Tu peux pas. T'es un joueur hors norme dans ton statut et dans ton salaire. T'as Ivan Jaime qui fait 2,2 millions, mais lui, il est en prêt, là. Puis il n'y a rien de garanti dans son cas. C'est peut-être son dernier match dans un maillot montréalais en fin de semaine parce que son prêt va prendre fin à la fin du mois de juin. Puis après, c'est toi. 1,3 millions. Le deuxième attaquant, qui est Daniel Rios, puis en ce moment, là, si tu regardes les performances, c'est presque un pile ou face à savoir tu mettrais qui. Dans la hiérarchie, c'est clairement Prince Owusu, mais il y a 1 million d'écart entre les salaires. Rios fait à peu près 300 000, l'autre fait 1,3 million. Là, il faut que tu le démontres. Puis pas juste avec ta capacité à marquer un but si t'as une bonne occasion de marquer. C'est dans tout le reste que t'amènes. Faut qu'on ait l'impression que t'es porteur pour l'équipe, pas que l'équipe a à se porter vers toi puis à se mettre à ton service. Donc Prince Owusu, pour moi, c'est clairement lui que j'aimerais voir en donner plus.
2: Mais cela me surprend, mais est-ce que le CF Montréal souhaiterait vraiment s'installer à temps plein au Stade olympique?
0: Je comprends pas ça là. C'est un
1: changement de calendrier. Ben,

0: Changement de...
1: C'est ça, c'est parce que c'est un dossier complexe. Alexandre Pratt a écrit un super article là-dessus. C'était sur le stade olympique dans son ensemble. Je pense que c'est un peu passé sous le radar. Si ça avait été dans un contexte où le Canadien est éliminé des playoffs, là, je vous confirme que ça aurait fait beaucoup, beaucoup de bruit. Là, ce qui arrive, c'est qu'on a fait, on finit l'anneau technique, mais on s'entend que l'anneau technique, le toit, à partir du moment où tu l'as, tu peux pas laisser le reste de la bâtisse tel quel.
0: Ben non.
1: Tu fais ça parce que tu as décidé que tu allais continuer d'utiliser le stade olympique ou même recommencer à l'utiliser beaucoup plus. Moi, tous ceux à qui j'ai eu l'occasion de parler, qui étaient soit allés à l'intérieur, qui sont allés à l'intérieur du stade olympique dernièrement, ou qui ont vu les plans de ce qu'on voulait faire à l'intérieur du stade, étaient emballés. Je me souviens pas, tu sais, moi je suis arrivé à Québec, à Montréal plutôt en 2010, depuis mon arrivée à Montréal, j'ai jamais entendu les gens parler aussi positivement puis avec autant d'enthousiasme que de ce qu'on allait faire à l'intérieur du stade.
2: Ouais, mais... C'est synthétique, Big.
1: Non, ça, c'est pas grave, ça.
2: Ouais, mais il y a pour plein de joueurs, puis surtout des joueurs désignés, ils veulent pas jouer là-dessus, là.
1: À Atlanta.
2: C'est beaucoup mieux pour les genoux. Ouais, mais le vrai gazon, surtout qu'au stade Saputo, c'est du vrai gazon, puis il est parfait.
0: Ouais, mais attends, le calendrier change aussi.
1: C'est ça,
0: à Montréal.
1: Fait que là, un, tu t'en vas l'hiver. Deux, t'as raison, mais Mueller, il chiale-tu du synthétique à Vancouver?
2: Non, mais il y en a beaucoup, Big, qui chialent pareil.
1: Ouais, là. Mais tu fais le choix de pas aller vers ces gars-là. Parce que là, t'en as à Atlanta. Tu sais, Atlanta, ils ont signé des gars pour une vingtaine de millions.
0: Eux, ils dépensent. Ils donnent l'argent. Non, mais la seule affaire, genre, je comprends, c'est vrai. Moi aussi, j'ai pensé à la même chose.
2: Il y a plein de joueurs, Bill, qui n'aiment pas ça.
0: Oui, mais c'est plus dur sur les genoux. En raison du changement de calendrier à MLS, qu'est-ce que tu fais avec le climat ici à Montréal?
2: Montréal n'a pas le choix, mais si tu fais attirer des joueurs, des gros joueurs désignés.
1: Non, mais tu ne feras pas ça de toute façon à Montréal. T'es pas Miami, t'es pas LAFC. Fait que moi, ça rentre même pas dans l'équation. Si on était ailleurs...
0: Tu penses que c'est possible, mais attends un peu, si on fait ça, là, c'est ça maintenant, là, l'autre question qui vient avec ça, c'est qu'est-ce qu'on fait du stade Saputo?
1: Ben, premièrement, moi, ce que je trouve intéressant dans la réflexion du stade olympique pour t'installer là à temps plein, parce que moi, ça, c'est une des lignes, tu me posais la question tantôt, Gonzo, c'est une des lignes qui m'a surpris parce que j'étais pas au courant qu'on avait l'intention de s'installer là à temps plein. Moi, je pensais que c'était 3-4 matchs dans le milieu de l'hiver. Mais là, si tu veux t'installer à temps plein, c'est parce que tu sais qu'on va vraiment retaper. L'expérience va être complètement différente. Tu vas pouvoir aller chercher des revenus. Tu sais, tu joues un match de playoff face à Miami. Tu vas mettre 60 000 personnes en place.
0: C'est sûr.
1: Tu sais, imagine les revenus supplémentaires que tu peux aller chercher. L'autre chose, c'est que tu veux faire des améliorations au stade Saputo. Puis là, il y a 2 ans, on parlait de 100 millions.
0: Pour hiverniser le stade.
1: Je sais pas. Ben, c'était même pas pour l'hiverniser, c'était pour le moderniser et aller chercher des revenus VIP, des revenus premium que t'as pas en ce moment. Je sais pas si vous avez fait des travaux chez vous dernièrement, mais le 100 millions est rendu à combien, là, 2 ans plus tard? 120, 130, 140? Si tu mets pas cet argent-là dans le stade Saputo, mais tu tournes vers le stade olympique avec un partage des revenus, ben, peut-être que t'auras pas une aussi grosse part de la tarte à chaque match, mais t'as été capable d'utiliser les investissements au parc olympique pour faire ce que toi, tu voulais faire au stade Saputo. Puis pour répondre à ta dernière question, est-ce que c'est une opportunité pour le Supra? Est-ce que c'est une opportunité pour les Roses? Est-ce que c'est une opportunité parce que justement, là, t'as des coûts que t'avais peut-être en réserve que tu n'utiliseras pas pour faire des rénovations au stade, pour avoir une équipe réserve, parce que je pense que ça presse avoir une équipe réserve depuis des années avec OCF Montréal. C'est des gros, gros points d'interrogation, tout ça. Mais moi, de savoir qu'on s'en va là, on a l'intention de s'en aller là, puis qu'on met de la pression sur le gouvernement aussi, là, parce que c'est ce qu'on arrive à bien faire en ce moment en disant, regardez ce qui se passe à Vancouver, ils vont probablement déménager à Vegas. Nous, on veut pérenniser notre place ici, mais on a besoin d'un coup de pouce, puis il faut que le stade se termine. J'ai trouvé ça intéressant comme exercice de communication.
3: Parlons de Nathan Saliba maintenant. Première division allemande.
1: Ben là, les rumeurs cette semaine, c'était que Fribourg, qui est une équipe là, qui se débrouille assez bien en première division allemande, ils sont 10e, si je me trompe pas, seraient intéressés à ses services. Le constat, c'est qu'il y a de l'intérêt pour un tremplin. Une saison, ce qui est arrivé l'été dernier. Donc, il n'a même pas complété sa première saison en Belgique, qui a déjà de l'intérêt pour prendre un autre pas. Super bonne nouvelle pour le joueur, évidemment. Bonne nouvelle pour le CF Montréal aussi, parce que c'est une méchante belle carte de visite. Et bonne nouvelle pour le Canada, parce que ça veut dire que c'est un Nathan Saliba qui est en forme, qui est en demande. Là, est-ce que tout ça se ferait avant la Coupe du Monde ou après? Moi, si j'étais Saliba, je parierais sur moi-même puis je dirais on va faire ça après. Mais ça, évidemment, c'est Anderlecht qui va décider. Mais ça montre à quel point, les gars, le talent québécois C'est pas juste une génération dorée au Canada. C'est une génération dorée, on espère que ça va être plusieurs générations, mais dorée au Québec aussi. On peut en être vraiment fiers.
2: Ça, celle-là, Big, ça me surprend, mais comment ça, ça brasse à Miami entre les supporters et Messi?
1: Parce que les supporters se sentent pas respectés. Puis tu sais, on parle souvent du leg. Puis c'est vrai qu'il va y avoir un leg de Lionel Messi en MLS. Il va y avoir un leg de Lionel Messi à Miami. On a déjà parlé du fait qu'on a une tribune à son nom dans le nouveau stade là-bas qu'on a inauguré cette année. Mais en même temps, quand c'est aussi gros que ça, des fois c'est débranché de ton public. T'sais? Puis tu peux être sur un high monumental, chose que t'es si t'es un fan de Miami depuis l'arrivée de Messi, qui a, en dedans de quelques semaines à son arrivée en 2023, a gagné la Coupe des Ligues, il a gagné la Coupe MLS l'an dernier. Mais là, les fans se disent, vous êtes même pas, parce qu'ils ont gagné leur premier match à domicile dans leur nouveau stade en fin de semaine. Puis les fans disaient, vous êtes même pas foutus de venir nous saluer. C'est le groupe de supporters principal. Venez juste nous voir après un match. Puis ce qui arrivait, c'est que les plus gros joueurs, les De Paul, les Messi et compagnie, après un match, rentraient tout de suite au vestiaire. C'est là où tu te rends compte de l'importance de garder puis d'entretenir ta relation avec les fans. Oui. Si Lionel Messi, avec tout ce qu'il a fait pour cette équipe-là, pour cette franchise-là, puis pour la Ligue, à un moment donné, est capable de vexer les supporters parce que il leur donne l'impression de les prendre de haut, de manquer de respect. Imaginez ce que les clubs comme Philadelphie, DC United ou le CF Montréal ont à faire pour s'assurer d'être branchés sur leurs fans, parce que t'en as pas des grosses stars comme ça, t'en as pas nulle part dans la ligue, là, parce que Lionel Messi, c'est un gars unique, mais tu parlais tout à l'heure des gros joueurs désignés, Georges. T'en as pas des gars qui sont hors normes, des Müller, des Bouanga. Ça te montre que ici, il faut absolument que tu gardes ce lien-là avec tes fans. Puis, il y a encore un gros travail à faire partout à travers la Ligue, là, si Miami est dans cette situation-là. Mais à Montréal, ça te montre à quel point c'est le nerf de la guerre, surtout sachant qu'on s'en va vers le calendrier hivernal dont on parlait tantôt.
3: Bon, ben, allez, merci beaucoup. La semaine prochaine, on est en mode Coupe du Monde.
1: Je vais aller me chercher des aiguilles. Là. Okay,
3: on en a une coupe pour toi.
1: Puis je vais chercher le balai Oscar qui était supposé d'être dans Chaudière tantôt.
2: Je vais chercher ça.
3: Et le reste de l'eau bénite, il est reparti avec?
2: Il en reste, oui.
3: Il est-tu parti avec? Non, mais l'abbé Jacques est reparti avec.
2: Je sais pas.
1: Des questions trop compliquées.
3: Très complexes. Merci, Ali. On va aller en pause. Anne-Renée vient de m'écrire. Elle sera avec moi à 12h36, les gars, finalement. Okay. Un peu de retard, savez-vous pourquoi? Parce qu'il y a énormément de partisans de la victoire qui les attendaient. Alors, les joueuses, contrairement à Messi et à Miami, vont prendre le temps de rencontrer les partisans. Et par la suite, elle sera avec nous pour parler de cette Coupe Waters à compter de 12h36. Elle sera avec nous. Au retour de la pause, par exemple, ratez pas ça. Invité spécial et également nos prédictions pour ce match numéro 1 Canadien Hurricanes.
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2: 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Jeudi, jour de match! Match numéro 1, Canadiens Hurricanes. Ce soir, on vous le rappelle, on sera du côté de la Belle et la Bœuf à Laval ce soir. Match numéro 2, aussi au Centre Excellence Sport Rousseau à Boisbriand. Là où on a une fiche de 2-0 dans les rassemblements. Le lien est là sur le chat et sur les différentes plateformes pour pouvoir réserver vos billets. Vous êtes plusieurs à avoir levé la main déjà et avoir acheté et sécurisé ces billets. Les gens choisissent leur place, Georges.
3: Oui, oui. Non, mais c'est parfait parce que, au moins en faisant ça, la game est à 7 heures. Vous arrivez à 7 heures moins quart, vous avez vos billets. Au lieu de devoir arriver 2-3 heures d'avance, c'est parfait comme ça.
2: Oui. Alors, venez vivre ce rassemblement de samedi pour le match numéro 2. Maintenant, avant le match numéro 2, il y aura match numéro 1. C'est le premier ce soir. Courte pause pour le Canadien de Montréal. Longue pause de 12 jours pour les Hurricanes de la Caroline. Moi, je suis content d'une chose, les boys. Je suis content d'une chose. On va arrêter de parler du de pause de 12 jours. Je suis plus capable de la faire du repos. Là, ils vont jouer ce soir, là, puis ça va être fini. On va mettre ça de côté. Ça fait 12 jours qu'on parle du repos de la Caroline. C'est fini. Est-ce que ce maudit repos-là, Georges, va avoir une influence dans ce match numéro 1?
3: OK. Pour commencer avant de faire ma prédiction, comme à l'habitude, vu que le match numéro 7, on l'a emporté avec lui... On a le Père Noël au bout du fil. Comment ça va, Père Noël?
2: Comment ça va, Père Noël?
4: Montréal! Montréal! Montréal! Montréal!
3: Père Noël, comme dans le match numéro 7, on va écouter tes boosts.
2: Ben là, t'as pas de demande spéciale, par contre. Là. T'as pas eu de demande. Moi, la question que j'ai pour toi, Georges, avant d'assister au boost, c'est pour cette série Canadien 15.
3: Fait que ça serait pas les deux mêmes?
2: Ben, je pense qu'on change de série, là. Faudrait faire que non. Je sais pas.
4: Ben moi, je pense qu'on peut-être qu'on devrait booster le premier trio.
2: Ben,
4: les
2: c'est là que je m'en okay, allais,
3: OK,
2: mon
3: vas-y, Pernal, vas-y.
2: Ça fait 14 games, là, c'est...
4: Parce que, oublie pas, là, Caroline, là, avec le WD-40, qui va avoir besoin du gigolo à soir, ils vont voir que ça va passer vite pas mal, Canadien. Fait qu'à soir, va falloir lancer au net, drive le net, puis notre premier trio, là, qu'on a gardé en repos un petit peu, pendant qu'on, parce que le hockey, c'est un travail d'équipe. On va lancer au net. Merci, bonsoir. Fait que notre capitaine, que d'après moi, c'est lui qui va faire une grosse différence dans cette série-là. C'est mon joueur clutch de la série. Oh, ouais! Suzuki! Suzuki! Brum, brum, brum! Suzuki!
2: Ah, lui, on n'est pas stressé. Hein? Lui, c'est comme le, t'sais, c'est le métronome du Canadien de Montréal, Nick Suzuki. Là.
4: Parce que, hey, oubliez pas, eux autres, là, l'autre bord, là, j'espère que les Canadiens vont commencer à utiliser les épaulettes comme qu'ils ont frappé Buffalo puis qu'ils ont frappé Tampa Bay. Parce que Stanhoven, à haut, puis la grosse moustache à Jarvis, là, c'est des maringouins, ces trois-là. Puis normalement, qu'est-ce qu'on fait l'été, quand il fait chaud, pour se débarrasser des maringouins? On leur donne pite! Merci! En ce cas-là, ça va être dans la banque. Fait que Anderson, Bolduc, Dak, Dobson, Slavkovski, toute la gang, let's go, on frappe, merci, bonsoir. Puis numéro 20, oh, votre park à l'avant du net, on a besoin de toi, Slavkovski, Slavkovski, Slavkovski,
3: Merci, Père Noël.
4: Hey, j'ai pas fini.
5: Il a pas fini.
4: On a le qui est là. Notre scoreur de 50 buts. Numéro de Johnny Gaudreau. Numéro 13. Oh! Ouais, attachez vos tics. La lumière rouge va allumer d'Anderson. Qu'on fait? Canadien à 6. Merci, bonsoir. On s'en va en finale de la Coupe Stanley.
5: Merci, Pernod. Je suis dépanné. J'ai même pas de cheveux.
3: Bon, merci, Pernod. OK.
5: Là,
3: les gars.
5: Un réveil.
3: Vous n'avez pas m'aimé.
5: Oh, attends un peu.
3: Ouais, vous avez pas même.
5: T'es-tu en train de me dire que le boost n'a pas opéré? Ça, c'est le boost pour la série, là.
3: Peut-être pour certaines personnes.
5: C'est le boost de la série
3: ouais,
5: qui a fait.
3: La série, okay. Moi, je parle pour le match. Là, si je vais de côté réaliste, moi, j'ai dit Canadien en 7. Je reste avec Canadien en 7. Je comprends que les gens aimeraient en 4. À chaque série, vous voulez en 4. Ce qui va arriver, comme à toutes les séries, ce que je vous ai dit, il va y avoir un split en Caroline, puis il va y avoir un split à Montréal. Toutes les séries, c'est ça qui est arrivé. Split sur la route, split à la maison. Là, c'est essayer de découvrir quel match qu'on va gagner.
5: Exact.
3: Le match 1 ou le match 2. Mais on ne gagnera pas les deux. Je sais que la majorité d'entre vous aimerait ça. Si je fais une analyse de cette équipe-là, OK? La première ronde, il y a un ajustement à chaque équipe qu'on joue contre. On se souvient contre le premier match contre Buffalo, on a perdu, on devait s'ajuster. Parce que c'est une équipe qui était complètement différente de Tampa Bay.
5: On a bien joué en deuxième portion de match quand même.
3: Oui, mais quand même, tu sais, je veux dire, on a perdu ce match-là, il fallait s'ajuster. Puis l'affaire là-dedans qu'il faut pas oublier, c'est que contre Tampa Bay, on a eu plus de difficultés parce que Tampa Bay fermait le jeu. Contre Buffalo, c'était le fun, c'était un jeu ouvert, donc ça avantageait nos joueurs de talent parce que là, il y avait plus de chances de scorer. Contre la Caroline, malheureusement, ça va être comme contre Tampa, mais encore plus difficile. Parce qu'ils sont plus rapides que Tampa, ils ferment le jeu encore plus. Donc, pour marquer des buts, ça va être plus tough. Pour le premier match, il va falloir qu'on ait un ajustement monstre. Et eux, à la maison, ils vont être gonflés à bloc. Le premier match, je pense qu'on perd le premier match. Le premier match, je pense qu'on va le perdre. Puis pour le deuxième, Gonzo, on est 2-0 à Blainville. On n'a aucune défaite à Blainville jusqu'à maintenant. On gagne le deuxième match, puis on gagne le premier match à la maison. On va gagner deux de suite, comme on a fait avec Buffalo. Fait que moi, je pense qu'on perd aujourd'hui. Mais on gagne celui de samedi, va être à Blainville où ce qu'on est. Parce que là, on peut s'ajuster à leur style de jeu après. Parce que là, c'est complètement différent de Buffalo. Parce que les Canadiens doivent devoir s'acclimater à pas avoir de temps. Il y aura pas de temps, absolument rien. Il y aura pas beaucoup de buts. Là. Une série qui va être extrêmement serrée. Fait que pour moi, on échappe le premier match, mais on gagne le prochain.
5: La Caroline est une super équipe à la maison. Moi aussi, j'ai le Canadien en 7. Vous savez, j'ai le Canadien en 7 dans les deux premières rondes. J'ai décidé de garder la prédiction pour la troisième ronde. Je m'attends à quelque chose de long et donc, je m'attends moi aussi à un split. Le Canadien doit absolument aller chercher un match en Caroline. Est-ce que c'est ce soir? Est-ce que c'est samedi? On a parlé beaucoup du volume de tir de la Caroline qui va être affamée, qui va être devant ses partisans. Oui, il y a le facteur, bon, repos, est-ce qu'il y aura un peu de rouille? Ça risque peut-être en début de match, mais ça peut facilement se tasser rapidement. Je sens que chez le Canadien de Montréal, il y aura un ajustement parce que dans la dernière série, on a joué quelque chose qui était pas mal plus ouvert. Tu l'as dit, on va revenir à un style plus hermétique. Et une des forces de la Caroline, c'est qu'il ne te laisse pas respirer. Il t'étouffe. Dès que le Canadien aura la rondelle, il y aura pression sur le CH. Est-ce qu'on va cafouiller? Est-ce qu'on va être capable d'y aller dans l'exécution rapide? Ce sera un rythme différent à assimiler pour la troisième ronde. Et donc, comme pour le match numéro 1 contre Buffalo, où moi aussi j'avais pris les sabres, je prends malheureusement les Hurricanes de la Caroline gagnant ce soir dans le match numéro 1. Georges, ton joueur du match avant de passer à Ben?
3: Taylor Hall, Taylor Hall qui va continuer sur sa lancée pour le match 1.
5: Je vais y aller, moi, ce soir avec... Je vais aller avec Nicolas Ehlers, qui est tout le temps très bon contre le Canadien de Montréal. Alors, c'est lui qui fera la différence ce soir. Ben!
6: Moi, je vais à contresens de vous deux.
5: Ah, ben bravo, Ben!
6: Non, moi, je suis désolé, là, mais les 12 jours de repos, là, les gars vont être rouillés en Caroline. Le Canadien va en profiter pour suivre sur sa lancée. Ivan Demidov. sera mon joueur marquant. Moi, je vous l'ai dit, c'est le gars qui, selon moi, va jouer toute une série. Le Canadien gagne ce soir. Ce sera un split, mais gagne le premier match.
5: Ben, c'est correct, là.
3: Donc, pour toi, il gagne aujourd'hui puis il perd...
6: Ouais, je pense que oui.
5: Ah, mais il y a une chose, là. On se fait traiter de Radio Caroline et on vit très bien avec ça. Le Canadien de Montréal ne gagnera pas en 4.
3: Non, mais Big, on s'en fout que le monde qui dit ça.
5: Non, mais je veux dire, c'est le monde
3: qui font aucune analyse du match. Ils disent Canadien en 4, c'est irréaliste.
5: Non, mais c'est pas grave, on les accompagne là-dedans.
3: On a dit Canadien en 7, mais là, on prédit chacun des matchs. On donne une analyse de ce qu'on pense.
6: Certes, ils vont en perdre.
3: C'est facile.
5: Ils vont en perdre.
3: Qu'est-ce que vous voulez qu'on fasse? Qu'on analyse rien, qu'on dise que Canadien va gagner tous les matchs, Canadien en 4 à chaque série, c'est ce qu'on va dire?
6: Non.
3: Aujourd'hui, on y va avec ce qu'on pense, avec la logique. C'est tout.
5: Et l'important là-dedans, là, c'est que, d'un, leur avantage numérique ne se réveille pas. De deux, que leur premier trio soit tranquille. Et ce qui serait très important également, c'est de pouvoir shaker la confiance à Frédéric Anderson.
3: Mais moi, je pense qu'on va le faire, là. Éventuellement, on va le faire. Deuxième match, on le fait.
5: Faut le faire. Et s'il y a un coup de balai de la part du Canadien, bon, on serait les premiers à applaudir, mais j'en doute fortement. Les gars, à 12h36 avec nous, Anne-Renée Desbiens, mais au retour de la pause, on va parler entre autres aussi de la série Avalanche Golden Knights, mais également, les boys, on a le nom des réservistes qui patinaient à l'entraînement chez le Canadien de Montréal. Et il y aura possiblement des changements dans l'alignement du Canadien de Montréal. On vous revient avec tout ça dans deux minutes.
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7: Donc on aura le lien demain, les boys, hein, pour le tournoi de golf. Lara Gonzalez. Ouais. Alors restez à l'écoute demain pour avoir tous les détails. OK, aujourd'hui à l'entraînement. Qui sont les extras sur la glace?
8: Attends, je vais t'en gasser un. J'ai checké nulle part. Okay. Je t'ai dit après le dernier match, la Caroline Delaurier ne jouait pas, donc j'ai dit qu'on mettrait Jacky, il a pratiquement pas joué, j'ai dit qu'on mettrait Stubble à la place de Jacky. Donc selon moi, le seul changement, c'est ça.
7: Alors, sur la glace ce matin, les réservistes, Veleno.
8: Oh wow!
7: Alors ça veut dire que Kapanen reste, parce que Gallagher est avec Veleno. Notre petit Patrick, qui est encore là, et soit dit en passant, qui est encore sur la liste des blessés officiellement chez le Canadien de Montréal, Patrick Laine, sur la glace encore. Sam Montembeault, Jacob Fowler et Arbor Jacky.
8: Ouais, c'est pas pire, hein? Qu'est-ce que je t'ai dit?
7: On l'a dit une semaine, t'as rappelé? Ouais, pas une semaine, après le match 7, t'as dit.
8: Après le match 7, j'ai dit tout de suite après le match 7 qu'il n'allait pas jouer contre la Caroline.
7: Non, alors...
8: Caroline, parce que Delaurier ne joue pas, c'est pas une équipe qui style de jeu physique, tu sais, qui préconise ça, puis de l'intimidation. C'est une équipe qui est plus l'échec avant que je joue au hockey, puis c'est très rapide. Fait qu'on allait mettre Stubble, qui est plus mobile.
7: Ouais, ouais. Qui a joué contre les Canes cette année, et qui...
8: Ouais.
7: Ouais, t'sais, est-ce que ça veut dire qu'on va jouer les deux?
8: Je connais Martin.
7: Ouais, c'était un peu prévisible. On se disait, est-ce qu'il va rester avec Jacky, mais en même temps, t'sais, quand tu fais jouer un gars de 2 minutes...
8: Non, mais c'est parce que tu trouves que ça va vite puis qu'il est pris plus souvent à contre-pied.
7: T'as joué à 5, là. Ce match-là. Ouais,
8: tu peux pas faire ça. Tu peux pas, dans une série contre la Caroline qui va être longue série, tu peux pas faire ça.
7: Non, puis honnêtement, on l'aime beaucoup, Jacky, puis il y en a qui m'ont crié. Stubble, dans l'exécution puis dans la pression, parce qu'il met de la pression. Il en met de la pression. Je dis pas que Jack Eye est pas bon, mais Struble la supporte peut-être un peu mieux.
8: Ouais, puis, tu sais, Kapanen, c'est dur de le juger parce qu'il joue presque pas, là.
7: Ouais.
8: Mais, tu sais, encore une fois, il a fait 22 buts. Tu lui donnes une chance contre la Canadienne de voir qu'est-ce qu'il peut faire.
7: Tu l'as dit, c'est pas une équipe très physique. Oui, non. Ils sont bons en échec avant, mais tu sais, il y a des échecs avant, puis il y a des gars qui sont capables de t'arracher à la tête. Eux, c'est juste qu'ils vont compléter leur mise en échec.
8: Tu sais, c'est à l'avantage du Canadien de pas jouer contre une équipe qui est trop physique.
7: Ouais.
8: Mais en même temps, c'est une équipe qui donne pas d'espace, donc il va falloir l'exécution doit être très rapide.
7: Oui, mais tu vois, moi, un Kapanen, mettons, avec un Doc et Bolduc là, sur le quatrième qui risque d'être sûrement ça, si on lui fait pas sauter son tour puis qu'on le fait jouer, ça peut être quand même quelque chose de bien parce que c'est un gars qui est responsable aussi.
8: Ouais.
7: Si Doc a pas une bonne soirée dans les cercles de mise en jeu, c'est peut-être Kapanen que t'envoies au centre puis Doc reste à l'aile, tu sais. T'as quand même deux joueurs de centre sur le trio aussi, mais quand je dis deux joueurs de centre, là, comprenez que Doc, pour moi, pas vraiment un joueur de centre, mais vous pouvez alterner. C'est deux droitiers, mais c'est quand même deux gars qui peuvent prendre des mises en jeu. Alors, tout porte à croire que Jaden Struble sera de retour dans l'alignement du Canadien de Montréal.
8: Ouais, ça. Ben, je comprends, ça fait du sens, je joue.
7: Ouais.
8: On comprend, là, contre la
7: caméra. Dans une longue série, de toute façon, on s'entend qu'il y a sûrement d'autres. Tu sais, Veleno va peut-être revenir, Kapanen va s'asseoir. Jack Eye va sûrement jouer quand même quelques matchs, là, si on s'attend à un match, tu sais, une série de 6 ou 7 matchs, là.
8: Mais, Bec, si jamais on gagne le premier match, là, puis qu'on met un doute sur Anderson, tu sais, genre une victoire statement, là, ça va shaker pas à peu près.
7: C'est exactement ça qu'il faut que tu fasses.
8: Non, mais il faut que tu scores le premier but. Il faut que tu mettes un échec avant parce que quand tu n'as pas joué depuis 12 jours, ça prend une période pour trouver ta vitesse de croiseur. Une période complète de tous les joueurs. Parce que une période, chaque joueur a à peu près 3-4 chiffres. Puis that's it. Tu peux faire les pratiques que tu veux avec Rod Brendamo, tu peux pas copier l'intensité qu'un match a. Vu que le Canadien vient de finir, Martin Saint-Louis, c'est sûr qu'il va dire aux gars, les gars, en partant, on met un échec avant, on y va à fond de train, parce que ça va leur prendre du temps à s'adapter à ça, puis en espérant qu'après une période, c'est déjà 1 ou 2-0, vu que cet échec avant-là, ça va leur prendre du temps à s'acclimater. Ça, c'est la clé, là, pour le Canadien. Mais ça va être tough, quand même.
7: T'sais,
8: parce qu'ils sont quand même frais et dispo, ils ont faim, ils ont out, puis veut pas, c'est fou de dire ça, mais eux, s'il y avait un adversaire qui pouvait choisir, ils auraient choisi le Canadien, même si on n'a pas eu de succès contre eux en saison régulière.
7: Ah, complètement.
8: Ouais.
7: Ah ouais, non, mais faut pas penser que sur la planète hockey présentement, là, la majorité des gens disent que le Canadien a pas d'affaires, là.
8: Ouais.
7: Tu sais, que le Canadien de Montréal a été chanceux de gagner un match 7 contre Tampa avec 9 shots, puis a été chanceux de pouvoir survivre au retour des Sabres de Buffalo, puis tu sais, le Canadien est bien dans ce rôle de négligé.
8: Ouais.
7: Mais le Canadien, on l'a dit, il trouve tout le temps un moyen de gagner.
8: Tu sais, les 15, de façon que je pense qu'ils disent, Buffalo a pas de goaler. Ils n'ont pas arrêté de switcher le goal. Nous autres, en honneur qui va super bien. Sur ta confiance grâce à Anderson.
7: Ah, mais attends un peu.
8: Mais Anderson, par contre, vas-y.
7: Va bien jusqu'au carré d'as.
8: Oui, mais non, je sais, mais je te dis que dans leur tête, eux se disent qu'ils sont mutés à une équipe qui n'a pas de goaler. Mais Anderson, moi, je te dis, Anderson, je suis surpris avec l'équipe que Caroline Hong, c'est toujours lui qui l'a regardé numéro un. Parce que j'ai jamais été. Non, ça n'aurait pas dû. J'ai un bon backup en
7: ça. Rappelle-toi, là, ça a été. Tu sais, Anderson était là. Partageait le travail, souvent blessé. Là, finalement, on était 3 gardiens. Ça mène Kochetkov. Là, on garde Kochetkov avec Anderson. On partage le travail. Brendan Bossy débarque. Là, oh, ménage à 3. Encore des blessures un peu partout. Pis c'est Bossy qui a été là pour une bonne partie de la saison également. On savait même pas, George, au match numéro 1, ça allait être qui le gardien partant.
8: Ouais,
7: on se disait, ça va être Bossy en raison de la saison ou est-ce que ça va être Anderson en raison de l'expérience, lui qui a 36 ans. Mais il y a une chose. T'sais, on l'a dit hier, l'année passée, Anderson était à 9,37 après 2 rondes. Quand ce club-là arrive en finale de conférence, Anderson a donné 5 au premier match, il a donné 6 au deuxième match, puis il a été parti.
8: Sauf que c'est sûr que c'est pas la même équipe qu'on a passé.
7: C'est pas la même équipe.
8: Pas pantoute.
7: Okay? Mais quand ce club-là arrive, puis il y a une année, ça a été les Islanders qui ont fait le coup.
8: Ouais,
7: on a vu les Panthers. Ouais, si le Canadien... Non, mais je te pose la question en tant que joueur. Si le Canadien, ce soir, débarque, là, puis bat les Hurricanes de la Caroline au match numéro 1, Est-ce que eux, ça les shake dans leur... Parce qu'il y a des joueurs...
8: Ça dépend comment il est bas. Si c'est une victoire serrée, là, prolongation 3-2, c'est différent, mais si on peut en mettre 5...
7: Mettons que le Canadien gagne 5-2. Si tu marques 5 buts contre Anderson,
8: c'est sûr
7: qu'il y en a une couple qui vont se dire « Hey, c'est pas encore cette année. »
8: Non, mais c'est sûr que... Non, mais c'est le deuxième match. Parce que si tu fais ça, il faut que tu gagnes les deux premiers pour jouer dans leur tête, pas juste ça. Tu comprends? Parce
7: une équipe
8: que,
7: qui est forte à la maison.
8: Normalement, une équipe, ça t'a un split. Tu sais, les joueurs, on le sait, là. Tu perds le premier, t'es dans le trouble si tu perds le deuxième. Mais si, tiens, mettons, je pense pas que ça va arriver, mais si tu bats la Caroline deux fois chez eux, on gagne en cinq. C'est fini.
7: Caroline, une des bonnes équipes à domicile.
8: Ouais.
7: Mais en même temps, le Canadien de Montréal, une des bonnes équipes sur la route.
8: C'est juste que la raison pour laquelle c'est dangereux, il faut faire attention au passé puis au final de l'association, c'est que pas juste c'est pas la même équipe, mais contrairement aux autres équipes, c'est une équipe qui rentre en finale d'association frais dispo.
7: Ouais.
8: Alors que nous, Slav est blessé, Dobson est blessé, Madison est blessé. Tu sais, il y a plein de joueurs qu'on sait déjà qui sont blessés, mais qu'on a besoin d'eux pour gagner. Puis ça, c'est le point d'interrogation. Nos joueurs blessés, à quel point ils vont être capables de donner un rendement assez solide pour pouvoir les battre? Parce que Slav, on le sait, là, Gonzo, on a gagné le match 7.
7: Mais je te pose une question, on en a parlé brièvement hier. Vu que les premiers trios de part et d'autre sont en panne, la patience de Martin Saint-Louis va être jusqu'à où pour voir un Slav contribuer et être impliqué à juste mesure
8: sur ce premier trio? Il va être patient tout le long des séries.
7: Il va vivre et mourir avec,
8: tu penses? Parce que t'as pas d'allié de même. T'sais, on est trop petit à l'aile, comme tu peux voir.
7: Je comprends.
8: Fait que tu peux pas... Lui, il se dit, sans Slav, là, même s'il a sa vitesse d'exécution est plus lente, il y a quand même un gros bonhomme que l'autre équipe doit quand même respecter pareil, même s'il n'est pas aussi rapide que ça, puis donne plus d'espace à coéquipier pareil.
7: Mais c'est une équipe qui, on le dit, oui, préconise un échec avant soutenu, mais c'est une équipe où tu pourrais mettre, mettons, un Bolduc ou un Texier ou un autre joueur, puis tu te ferais pas manger.
8: Oui, mais Martin ne fera pas ça.
7: Je sais. Mais
8: il va pas le faire.
7: Je comprends, mais en même temps, le Canadien de Montréal, tout dépendant comment la série se dessine, souhaite que Slav se replace. Je le souhaite.
8: Depuis Tampa, Big, depuis qu'il s'est fait frapper, regarde la série au complet, Buffalo, il n'a pas été là, puis on a gagné.
7: C'est malade. Ouais. Quand vous me dites, là, mettons, après deux tours là, et 14 matchs, je sais qu'on en parle beaucoup, mais je ne peux pas croire que Slav et Caulfield ont cette récolte à 5 contre 5. C'est un miracle.
8: Mais Big, ça montre à quel point Slav, c'est un aspect important de ce trio-là 5 contre 5.
7: Mais oui, c'en est un.
8: Tu peux pas jouer à 2 contre 3. Là. Tu peux pas. T'as besoin de tout le monde, surtout en série. Là.
7: Man, il y a une passe en 14 games à 5 contre 5.
8: Mais,
7: le Canadien a gagné.
8: Mais Big, moi, je le critique pas. J'ai aucune critique à faire envers Slav. Même que j'aille plus loin, je trouve même courageux de jouer avec les blessés
7: en
8: ce moment.
7: Mais on le sait qu'il est blessé.
8: Mais on le sait. Mais c'est pour ça que la saison qu'il y a eu, sans la saison qu'il y a eu, on n'est pas ce qu'on est là en ce moment. Sans son apport, on n'est pas ce qu'on... Fait que c'est pour ça que quand ce gars-là, d'un coup, il décide pas d'arrêter de jouer, là.
7: Non, mais attends,
8: il fait ce qu'il peut. C'est juste que j'ai vu beaucoup... Tu sais, il y a beaucoup de personnes qui critiquent comment il joue en ce moment, okay, mais ils prennent pas en considération que le gars, quand
7: il
8: même,
7: amoché,
8: il fait
7: là,
8: ce qu'il peut, mais il est blessé, puis... On va savoir, quand ça va être terminé, on va savoir qu'est-ce qu'ils vont pas parler de la commotion.
7: On va savoir
8: qu'est-ce qu'il y avait,
7: la jambe
8: gauche, et d'autres
7: puis
8: choses.
7: Ouais. Mais c'est ça, mais pour un entraîneur qui, lui, veut passer, à un moment donné, il y a une décision à prendre également avec des éclopés à dire est-ce qu'on leur en donne moins dans leur assiette et que quelqu'un d'autre qui est frais dispo, qui est en forme, peut venir contribuer et rallumer.
8: Tu sais, Gonzo, moi et toi, on ferait ça, mais Martin le fera pas. Puis moi et toi, en faisant ça, est-ce qu'on serait où est-ce que l'équipe est là en ce moment? C'est ça la question. Parce que c'est facile de tout dire directement qu'on ferait ou quoi que ce soit.
7: Je te dis pas là, je te dis pas en partant. Moi, ma question, c'était quand il va le faire, s'il le fait. Moi, je pense que si c'est 0-2...
8: Si le Canadien est au bord du précipice, ouais, si c'est vraiment dans le trou, peut-être.
7: Mais à voir, peut-être que Slav, écoute, est capable, puis on verra, c'est pas... Moi, on le souhaite tous que Caulfield et Slav soient capables de contribuer à 5 contre 5.
8: L'autre affaire aussi, c'est pendant cette série-là, les autres équipes, tu sais, tu fais des vidéos, puis tu analyses, tu regardes le jeu et tout. Ils savent qu'il est blessé. Caroline le sait, là. Il y a des plans de match, tu sais quand le gars est blessé. Puis tu le dis, finissez vos mises en échec sur lui, il est blessé. Finissez vos mises en échec sur lui, il est blessé. Tu sais,
7: ben ouais.
8: Tout est pris en considération pour avoir un avantage là-dessus. Tu sais, si on en parle de même, là, ceux qui jouent la game, qui regardent la game, ben là, la Caroline le sait que cela a été dominant toute l'année, là. Que c'est un power forward, ils savent, là. Ils savent qu'il est diminué par les blessures. Puis quand tu le sais, Tu sais, quand tu sais, des vidéos que tu regardes des fois après le sifflet, puis des coups, tu sais, Crosby quand qui maintenant on savait qu'il était blessé à la jambe, puis il mangeait des slash à la jambe. McDavid quand il était blessé à la jambe, puis on targetait la jambe parce qu'il était blessé.
7: Tu Léon sais, avec Léon, ça,
8: c'est ça les séries. Tout des gestes, tu sais, qu'on dirait comme dégueulasses. Si on l'a subi,
7: mais Dobson, mais si on est l'agresseur,
8: non, il y a plein de choses dans même qui arrivent. Tu veux tout faire pour gagner.
7: Exact. Tout est permis ou pas permis, mais en tout cas, tout est fait pour déranger l'adversaire. C'est parfait, ça. Alors, on prendra vos prédictions pour le match numéro 1. Oui, il y en a qui voudront poursuivre avec les prédictions pour la série Canadien-Hurricane. Ce sera possible de le faire. Et au retour, elle est maintenant championne de la Coupe Walter. Ça a été fou hier, cette conquête. La victoire de Montréal est championne. Et on parle avec sa gardienne de but, Anne-Renée Desbiens, au retour de la pause.
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4: Oh, qu'on est fiers d'elle, et je dis elle au pluriel quand même, la victoire de Montréal qui remporte la Coupe Walter est avec nous dans le milieu des festivités. Elle a pris le temps pour nous aujourd'hui. On la remercie et on la félicite surtout, Anne-Renée Desbiens. Merci de prendre le temps.
15: Salut,
4: félicitations!
16: Comment ça va?
15: Ah, merci, ça va vraiment bien. La voix est un petit peu maganée ce matin. Pas bien mal dormi, mais maintenant il y a des pires raisons pour pas avoir dormi ça.
16: Non, mais écoute, comment vous... Tu sais, c'est quand même... Il fallait quand même vous replacer parce que le match d'avant, vous avez quand même passé proche. À quel point, tu sais, quand vous parlez après avoir perdu un match que des fois dans votre tête, vous l'aviez déjà gagné... Il y a quand même un ajustement que vous devez comme vous dire, OK, là, il faut qu'on soit prêt.
15: Ouais, mais tu sais, un match de hockey, c'est jamais fini tant que c'est pas fini. Puis évidemment, 1-0, le match numéro 3, on était confiante, mais éliminer une équipe, c'est la chose la plus dure à faire. Tu sais qu'ils vont se battre pour leur vie, tu sais, qu'ils sont prêts à tout sacrifier. Fait que je suis vraiment contente justement de la façon qu'on a répondu hier. On sait pas, on a continué de pousser, on a continué de mettre la pression, même si on était en avance 1-0. Puis on a réussi à aller chercher des gros buts en troisième qui nous a permis de respirer un petit peu plus en fin de match.
4: On a beaucoup entendu, on vous a vu festoyer hier également, le côté uni de votre équipe. Les filles en ont beaucoup parlé. À quel point, dans ce périple éliminatoire-là, ça a encore plus grandi cette camaraderie puis le côté équipe de chez la Victoire?
15: Oui, c'est certain que quand tu gagnes avec une équipe, c'est quelque chose qui reste marqué à jamais. Ces joueuses-là, tes coéquipières, le staff vont toujours faire partie d'une de tes histoires que tu comptes autour d'un feu. Mais tu sais, tu joues vraiment une pour l'autre. T'as des filles blessées, t'as des filles, des fois, qui ont eu moins de temps de glace, t'avais des filles dans les estrades, mais tu fais vraiment les unes pour les autres. Tu continues d'encourager, tu trouves une façon de contribuer. puis c'est vraiment ce qui nous a aidé à avoir du succès cette année.
16: Cette année, en finale, pour vrai, le leadership de votre équipe, les joueurs que vous aviez, c'est le fun de voir que là, A.B. Rourke, qui vraiment fait la différence cette année, à quel point c'est le fun de voir que votre contribution, tu sais, on s'attend toujours de notre capitaine, Captain Clutch et tout, mais comment, à quel point c'est le fun pour vous autres de voir que il y a plusieurs joueurs qui, en même temps aussi, peuvent faire la différence?
15: Ouais, quand on parle de groupe de leaders, justement, je pense que tout le monde a fait un excellent travail à tirer tout le monde vers le haut. On avait plusieurs joueurs cette année. Oui, on a été on a eu beaucoup de blessures cette année, mais ça a donné des opportunités à des joueurs qui n'avaient peut-être pas eu dans le passé. Puis ces joueurs-là, ils ont vraiment saisi l'occasion. Puis quand on a eu besoin d'elles, que ce soit hier, que ce soit dans le temps des fêtes ou après les Olympiques, ces joueurs-là, ils ont répondu présents. Puis je pense que ça démontre vraiment justement la culture qu'on a bâtie à Montréal, qu'il y a beaucoup d'agents libres qui veulent venir jouer. Des joueurs comme Aviroc, justement, qui ont réussi à augmenter, lever le jeu d'un cran en série. C'est vraiment spécial ce qui se passe avec cette équipe-là présentement.
4: Hier, j'ai vu des images, entre autres, là, vous vous êtes pris dans vos bras, toi, Marie-Philippe, puis également Aaron Ambrose. C'était très beau comme image. Est-ce que pour vous, entre autres, là, puis je pense qu'il y a Laura Stacey aussi, puis peut-être Kelly aussi dans votre équipe, pour vous, la Coupe Walter fait en sorte que vous vous dites, on n'aurait peut-être pas gagné l'or aux Jeux Olympiques, mais Colin qui a fait du bien, cette Coupe-là.
15: Ah, elle fait vraiment du bien de finir ta saison sur une victoire, sur une note positive, de pouvoir célébrer avec tes coéquipières. C'est vraiment un sentiment spécial. Tu sais, je m'en tirais pas la médaille d'or aux Olympiques. Ça allait faire mal de la perdre, puis de pas être capable de la ramener, mais on avait deux objectifs cette année avec ce groupe-là, puis c'était de gagner la Coupe Water, puis la médaille d'or. On en a un qu'on n'a pas réussi. Mais oui, ça va un petit bombe, puis justement, ça va permettre de créer des beaux souvenirs au courant des prochains jours. Ça, il n'y a aucun doute là-dessus.
16: Est-ce que pour l'an prochain, vous ressemblez pas mal à la même équipe pour défendre ou il y aura beaucoup de changements?
15: Ah, il va y avoir beaucoup de changements. Ouais. Il y a quatre équipes d'expansion qui entrent dans la Ligue l'année prochaine. Donc, Vegas, San Jose, Hamilton, Detroit. Donc, chaque équipe, justement, va être très différente. Puis on espère justement que la culture qu'on a bâtie, que les joueurs vont vouloir rester, que les joueurs vont vouloir revenir. Tout ça, et puis je pense que justement c'est la dernière vague d'expansion pendant plusieurs années, ils voulaient en faire une autre puis être terminée après je pense que les équipes vont être un petit peu différentes, mais j'espère bien rester à Montréal.
4: Anne-Renée, t'as eu une saison de fou.
16: Attends, c'est sûr. Alors,
4: ouais, faut être protégé.
16: T'es la première à protéger, arrête de niaiser là.
15: Ouais, je l'espère, je vais m'assurer de dire mon souhait à Daniel.
4: Ben ouais, il faut, on va militer pour toi, c'est sûr.
16: Le meilleur gardien de la Ligue, là. Exact. Ça va nulle part, là.
4: Non, ça j'allais dire, t'as eu une saison de fou, t'as eu des séries de fou également. Je voyais la liste, puis comment c'est pour toi maintenant de savoir que, puis je pense que vous êtes quatre là, dans Victoire qui rejoignent le club de la Triple Couronne. Triple Couronne, c'est l'or au Mondial, c'est l'or aux Olympiques, et maintenant, la Coupe Walter, le titre de la LPHF. C'est quand même fou là, pour toi d'entendre ça, que tu fais partie maintenant de ce club select de la Triple Couronne. Comment tu le prends?
15: Oui, c'est malade. Je veux dire, en grandissant, je pensais jamais accomplir une de ces choses-là, encore moins les trois. Fait que, tu sais, c'est certain que c'est tous des beaux moments dans une carrière. C'est tous des efforts, des sacrifices. Mais je veux dire, c'est un club qui est spécial. Il n'y a pas beaucoup de monde. Puis je suis vraiment fière d'en faire partie. Puis avec les joueuses aussi cette année qui le font avec moi. Ça fait des années qu'on joue ensemble, on a des hauts, des bas ensemble, on a des bonnes journées, des mauvaises journées, mais on pousse au travers, et puis des moments comme ça, ça fait en sorte que ça vaut vraiment la peine.
16: Tu sais, Anne, ma fille, c'est une des personnes les plus contentes qu'il y ait quatre nouvelles équipes d'expansion, parce que c'est son rêve de jouer dans cette ligue-là. Quand tu penses à la bataille que vous avez dû avoir pour avoir votre propre ligue, puis maintenant l'expansion que ça prend, puis la popularité que votre ligue a maintenant, puis maintenant c'est rendu du jeu physique, puis vous remplissez les gradins, à quel point c'est le fun de voir enfin le hockey féminin grossir à ce point-ci, de, tu sais, d'être très gros, là.
15: Oui, non, c'est ça. Le 3 ans quand la ligue a commencé, on savait pas trop à quoi s'attendre, évidemment. Les ligues, dans le passé, n'avaient pas connu autant de succès. Si tu m'avais dit, le 3 ans, qu'on serait rendu à 12 équipes pour la 4e année, j'aurais dit, voyons, t'es fou, là, ça se peut pas. Donc, c'est vraiment le fun de voir le sport qu'on a de la part des partisans. C'est une grosse raison pourquoi on est capable, justement, d'étendre le footprint de la Ligue, la couverture des médias. Toutes ces choses-là font en sorte que la Ligue connaît le succès qu'elle a. Donc, j'espère qu'on va continuer d'en parler. Une coupe à Montréal, s'il y en a deux cette année, je serai encore plus contente. Fait que j'espère qu'on va célébrer tout ça ensemble puis qu'on va gagner encore des parties de cette façon-là.
4: Et on a hâte d'avoir tous les détails pour la parade. Un gros félicitations également parce que tu as été encore une fois parmi les trois nommés pour la gardienne de l'année dans la LPHF avec des statistiques complètement débiles. Là. Fait qu'Anne-René, encore une fois, un gros bravo pour la coupe. Bon repos si t'es capable d'en prendre dans les prochains jours. Et merci d'avoir pris le temps parce que je sais qu'elles sont assez cordées les entrevues aujourd'hui.
16: Merci beaucoup.
15: Il n'y a pas de problème. J'ai le reste de l'été pour me reposer.
4: Bon, yes sir. C'est beau. Bravo encore.
15: Merci. Bonne journée. Bye.
16: Salut.
4: Anne-René Desbiens qui a été souvent avec nous ces dernières années là, à l'antenne. Ouais. Là, est tellement cool. Puis, c'est gros hier là, ce qui est arrivé quand même. Là. Est-ce qu'il y aura parade?
17: Ben, il va y avoir une présentation au Canadien.
16: Je suis content que ça soit arrivé hier et non la journée que le Canadien a se clenché.
17: Ouais, ça.
16: Parce que si c'était la même journée...
4: Ça serait tombé peut-être un peu, mais tu sais, tu le dis, au match 3 ou 4, j'imagine qu'il y aura un hommage rendu là, aux filles
17: c'est
4: avec
17: certain,
4: le trophée.
17: C'est certain, ça.
4: Ben oui,
16: Hey, les gars, si Marie-Philippe Poulin elle amenait le flambeau...
17: Moi, j'irais pas ça.
4: Oh, man, ça serait...
17: Moi, j'irais pas ça. Moi, j'aimerais ça.
16: Tu as gagné.
4: Ben oui.
17: Ouais, c'est une bonne idée.
16: Ils veulent des capitaines qui amènent un flambeau.
4: Très bon cœur, hein?
16: Capitaine Canada, Capitaine Clutch.
17: Capitaine Clutch.
4: Ce serait un très beau clin d'œil.
17: Moi, très bon. J'aime très, très bon. Après ça, présentation de toute l'équipe.
4: Ben oui.
17: Ouais.
4: Tu sais, elle pourrait rentrer là, dans la coursive comme ça avec le flambeau et peut-être descendre sur la glace rejoindre.
17: Ouais. Rejoindre, c'est bon.
4: C'est coéquipière.
17: T'es en train de
4: faire de la mise en scène, nous autres. T'es en train de faire ça, je pense. Ah, bravo à la victoire, là, c'est important. Là,
17: le reel est sorti sur Instagram.
4: Non,
17: j'ai
4: vrai?
17: Vu le premier reel de ce qui s'est passé ce matin avec l'abbé Jacques.
4: Qui est le train?
17: Le train.
16: OK, OK.
17: Le train est disponible sur Instagram en ce moment.
16: On va partager ça.
17: OK?
4: Wow, OK.
16: Merci, Ben.
4: Merci, Ben. Écoute, merci, on l'avait pas vu passer pendant l'entrevue, alors...
17: C'est de toute beauté.
4: C'est beau, ouais, c'est bon.
17: Ça gramouille. Okay. C'est quelque chose.
4: C'est parfait. On a vécu quelque chose ce matin. Ouais, parce que l'abbé Jacques avait une saveur particulière.
17: Il était parfait.
4: Non, il était juste parfait pour la Gonzalez. OK. On va aller en pause. Au retour, un petit mot sur le match d'hier. Golden Knights Avalanche. On va parler un petit peu de Tyreek Hill également. Ouais, Tyreek va faire parler de lui à Montréal en fin de semaine. Max Schumann a compté 13h également et par la suite, on ouvre les lignes. Match numéro 1 ce soir, Canadien Canes.
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8: T'es pas d'accord avec eux, c'est correct. Eux non plus sont pas d'accord entre eux. Lara Gonzalez.
9: Oh, oui,
10: bon, Max Schumann est débarqué, va être là avec nous à 13h un peu plus tard. Vous voulez prendre des nouvelles sur l'abbé Jacques. L'abbé Jacques va très bien. L'abbé Jacques est retourné à ses occupations. Et il a eu la permission de l'archevêque pour revenir ici aujourd'hui, ce matin. Ben, il n'y a pas le choix de demander la permission quand même, ben oui.
9: Oui.
10: Et la première vidéo, qui n'est pas la vidéo de la bénédiction et la vidéo avec l'eau bénite, mais c'est quand même le train sur l'avenue Laurier, ben ça a été publié pour ceux qui veulent voir cette vidéo en question. Georges, Avalanche Golden Knights. Ben ok, là les Golden Knights, finalement tout le monde a donné la série au Colorado, l'absence de McCarr.
9: Big, m'a dit là, avant même de parler de l'absence de McCarr là, moi, un gars que je pensais pas qu'il allait revenir au semi-vite de même, mais c'est Carter Hart. Après tout ce qui est arrivé, là, pis quand tu manques 2 ans de hockey, t'es un goaler, là, pis cette année, il a recommencé juste à goaler au mois de décembre, puis il y avait énormément de controverses avec ça. C'est-tu comment il faut que tu sois fort mentalement pour faire ce qu'il fait en ce moment?
10: C'est parce que plus on avance, puis plus il est en possession de ses moyens aussi.
9: L'affaire, là. Big, qui est fou à dire, là, mais c'est Carter Hart. Peut devenir le meilleur joueur, le gardien canadien, rapidement. Là.
10: C'est-à-dire pour une prochaine Coupe du Monde ou prochains Jeux Olympiques.
9: T'sais, on
10: ou...
9: disait que dans les buts, on était faible.
10: Ouais.
9: T'sais, c'est toujours Bennington, c'est toujours lui.
10: Logan Thompson.
9: Il n'a pas goalé, ça fait 2 ans. Puis là, maintenant, il prend du mieux en mieux, là, en ce moment. Puis, tu sais, contre Colorado, on s'entend, ils ont l'avantage dans les buts. Vegas. Puis dans les séries, ouais, ça pas, fait une grosse différence.
10: C'est pas Connor à la Buck, l'autre bord.
9: J'ai pas dit que c'était ça, Big.
10: C'est pas Vasilevski.
9: Parce qu'il recommence.
10: Mais... Non, je parle de Blackwood puis de.
9: Non, mais okay, je pensais que tu comparais.
10: Je pensais que tu parlais du Colorado, là, toi.
9: Non. Moi, je te dis que largement dans les nets.
10: Ouais, mais là, l'avantage.
9: Dans le filet, t'as vu, Big. T'as vu ce que ça fait, là, dans le filet. Contre Tampa Bay. Si Dobesh était pas supérieur à Vasilevski, tu gagnes pas la série. Là, c'est pas vraiment dur. C'est pas Vasilevski qui joue contre, là. C'est pas vraiment dur pour Carter Hart de supplanter son opposant, là. Fait que c'est pour ça que, oui, McCarr est pas là, mais leur gardien, il faut que ça ressaisisse, parce que la ZZ qui est rentrée, là, début de même, ça casse une équipe.
10: Je comprends. Mais l'Avalanche, il est revenu hier.
9: Puis t'as vu la frustration de McKinnon? T'as vu sa frustration?
10: Oh, ouais, ouais, ouais.
9: Comment ça galait? Ça, il devrait pas faire ça, par exemple.
10: Non, c'est rapide pour...
9: L'affaire de McKinnon, c'est que... Tu sais, Crosby, c'est la différence entre Crosby. Quand tu fais ça, tes coéquipiers te mettent sous qui vive, puis ils deviennent nerveux, shaky.
10: Il est impulsif.
9: Fais pas ça. Crosby, ouais. Il était pas de même. Tu sais, il est comme, il va t'avoir, il va t'encourager, tu sais. J'ai joué avec, c'est en finale de la Coupe, là. Le leadership est un peu différent.
10: C'est totalement d'accord.
9: McKinnon veut tellement la perfection, tellement intense, que il faut, tu sais, c'est une défaite, c'est correct, c'est un match. Mais il faut pas te mettre tes coupiers sous stress. Tes
10: coéquipiers le connaissent. D'ailleurs, hier, je suis désolé, c'est qui? C'est McNabb dans le coin de la patinoire. Il a cassé les cheveux.

0: il virait de bord, puis ça passe à Landeskog. Man, c'est... Comment aller voir le move de McKinnon dans le coin de la patinoire, là, c'est fabuleux.
1: Ouais.
0: C'est complètement fabuleux. Mais encore une fois, hier, regarde, Mitch Marner, 19 points en 13 games.
1: Ça passe à Dorofeyev. Oh, man.
0: Ben, Dorofeyev, là, faut que tu le re-signes. Il a 10 goals en 13 matchs. Il va coûter combien?
1: Il va coûter cher.
0: Tu sais, t'as le meilleur pointeur à 19 points en 13 matchs. T'as le deuxième meilleur pointeur, Eichel, qui a un but, 15 passes, 16 points. Marner, t'as plus 13. Encore hier, on parle de Dorofeyev qui a marqué son 10e. Brett Howden qui sort comme ça, qui score encore. 9 buts en 13 matchs.
1: Ouais. Ah, ben c'est...
0: Si je te donne un Mulligan aujourd'hui et je te dis que t'as le droit de refaire ta prédiction... C'est parce qu'on n'a pas tous les détails sur Makar. Il va jouer à moché, tu sais.
1: Moi, Big, quand comment il s'appelle? Quand Tortorella, Big, était à la base de l'équipe, je t'ai dit que c'était dans la finale de la Coupe. La seule raison pour laquelle je veux que Colorado gagne, c'est parce que j'aime pas Vegas puis Torts. Mais Torts, j'ai dit ce qu'il allait infliger à cette équipe-là, là, vu que c'est un gars qui presse le citron, qui tire le maximum de ses joueurs, c'est exactement le joueur qu'il avait besoin pour finir la saison puis pour les séries. Parce que tu peux pas tricher. Tu sais, aujourd'hui, c'est parce que coacher aujourd'hui, Big, là, c'est différent que dans mon temps. Il y a des joueurs, il faut que tu les traites de façon différente. Sinon, ils vont broyer à leur agent, puis là, ça cause des problèmes. C'est plus comme avant, là. Les coachs ne peuvent plus nécessairement gueuler après des joueurs. Il y a des joueurs étoiles qui ne le prennent. Tu leur gueules une fois, ils veulent plus être là. Puis tu peux rien faire. Puis il va chialer le GM, il va parler au coach. Hey, Big, je te compterai des anecdotes de conversations que j'ai eues avec des coachs à cause des comportements des joueurs, tu capoterais. Des joueurs étoiles que vous commencez, tu capoterais. Ça a changé le coaching maintenant. Faut que tu fasses attention, faut que tu sois un player's coach.
0: Ah, mais il s'adapte.
1: Alors que dans
0: Dans le temps,
1: t'as rien. Vigneault, Bob Hartley. Puis on peut continuer de même, mais. Si t'entendais les choses qu'ils disaient, ces gars-là.
0: Ouais, mais attends, Torts,
1: comparativement aujourd'hui.
0: Torts est un de ceux-là.
1: Oui. Il s'est adapté, mais pas vraiment. Tu sais, il reste quand même comme ça, un peu pareil. Parce que c'est ça son style.
0: C'est un des derniers, mettons.
1: Ouais, un des derniers. C'est pour ça qu'aujourd'hui, on cherche des psychologues derrière le banc. Trop motivateurs qui gueulent, on n'aime pas ça. On aime un gars calme.
0: C'est pour ça que je trouve que c'est une belle bibitte, Martin Saint-Louis. Parce que c'est un gars qui a une intensité incroyable. En tant que joueur, il l'avait. Et je sens qu'il amène un bon dosage derrière le banc où il est capable de se mettre dans n'importe quelle situation parce qu'il a toutes vécu les situations. Ouais. Il a joué sur une 4, il a joué sur une 3, une 2, une 1. Fait.
1: Mais l'affaire qui est le fun avec lui, par contre, faut pas oublier, c'est que oui, il fait un travail remarquable, mais il n'y a jamais eu de pression. Parce que si tu regardes l'année passée puis cette année, l'équipe est au-delà des attentes. Pour un coach, c'est parfait. Oui, il dirige l'équipe et tout, il fait une bonne job, puis les gars le respectent parce qu'il a joué mille games. Mais en même temps, il n'a jamais été dans une position où ce que là, on dit, là, t'as une équipe qui doit gagner la coupe, là.
0: Ben, dans les prochaines années.
1: Oui, dans les prochaines, mais là, ce que l'équipe fait là, si ça arrêtait là, il a déjà gagné.
0: Complètement.
1: C'est comme, parce que, man, l'équipe est en construction, la reconstruction n'est même pas finie.
0: Mais on voit une évolution quand même et un développement dans son approche.
1: Ça, c'est sûr.
0: Mettons, dans la première ronde contre Tampa, on a dit, tu sais, à un moment donné, il a appuyé sur des bons boutons. Il a fait des calls qui étaient peut-être un peu plus audacieux. Il était capable de s'adapter en cours de match également. Fait que lui aussi, il grandit en tant qu'entraîneur.
1: Puis il faut pas oublier qu'un coach est aussi bon que les éléments que tu lui donnes. Puis ce que l'état-major lui a donné, puis tu regardes Hudson et compagnie, disons que quand tu regardes les morceaux qu'il a sous la main, il y a des joueurs qui ont pas de morceaux de même, là. Tu sais, Demidov, Hudson, juste ça. Pogne, comment il s'appelle? Le gars que Columbus a pris. Admettons que Columbus prend Hudson puis on a Lettstrom. On est où aujourd'hui? On est où aujourd'hui? Si Columbus prend Demidov puis on a Lettstrom, on est où? Le Canadien est où?
0: T'as pas de deuxième trio.
1: On fait ces séries?
0: Non.
1: Tu vois comment que...
0: Ben non, t'as une recrue qui a fait 60 points.
1: Tu sais, quand on dit que la game, c'est... On est quelques... décision d'être vers le bas ou le haut.
0: C'est un effet domino, là.
1: C'est fou, là.
0: Oui, même chose. On parle, mettons, il y en a plein là, qu'on pourrait faire là, comme
1: c'est
0: ça. Tu sais,
1: quand on dit que
0: tu prends Shane Wright à la place de Slav, tu reçois Cody Glass à la place de Nick Suzuki,
1: quand on dit que l'agent de Lestrom a jamais dit que son client avait des problèmes de dos, puis que ça l'a coûté possiblement à Demidov, tu sais, quand tu penses à toutes ces décisions-là, puis
0: non, c'est pas vrai. On a amené le dossier médical à Caden Lindstrom. Puis, on l'a donné à tout le monde.
1: Puis, j'allais plus loin
0: pour rassurer les équipes.
1: Ouais, non, mais c'était n'importe quoi. Puis, j'allais plus loin que ça. Si on avait pris Tkachuk à la place
0: de
1: Kotkaniemi, est-ce qu'on a l'occasion d'avoir le draft qu'on est pour les autres? On n'a pas Demidov. Il y a plein de joueurs qu'on n'a pas.
0: T'as pas Slav.
1: On est comment aujourd'hui?
0: Tu finis sûrement pas dernier.
1: Non mais tu comprends ce que je veux dire? Tu sais, quand on. Des fois, les gens vont critiquer tel draft, on aurait dû prendre lui. Vous revenez en arrière, tous les jours, vous les prenez, mais vous comprenez pas, c'est que si t'as Tkachuk, enlève Demidov, enlève Slav, enlève bien des choses, t'as pas l'équipe que t'as aujourd'hui.
0: C'est pour ça que je te disais que la demande initiale dans le trade de Pacioretty, c'était Cody Glass, c'était pas Suzuki. Mais Cody Glass avec le Canadien de Montréal à la place de Suzuki, tout le monde aurait applaudi quand c'est arrivé, parce que Cody Glass était devant Suzuki et de loin. Mais aujourd'hui, le Canadien a l'air de quoi?
1: Ouais. Puis qui a fait ce trade-là?
0: Marc Bergevin.
1: Puis qui jette des pierres à Marc Bergevin? Ben, des gens qui ne comprennent pas qu'il a fait dans l'équipe qu'on a en ce moment.
0: Goulet,
1: ouais.
0: Caulfield, Dobesh.
1: Ouais. Ah, il y en a fait du bon.
0: Il y en a
1: fait
0: du stock là, qui a été fait quand même par. Ouais. Les Flyers. Les Flyers repêchent Cole Caulfield à la place de Cam York.
1: Puis on est où, là?
0: Le Canadien prend qui? Cam York?
1: On attend un autre combien d'années, Ben, avant de scorer de 50 buts? Un autre 50 ans?
0: Mais tu fais bien de le dire, pour n'importe quelle décision, il y a l'effet papillon, l'effet domino aussi sur...
1: C'est ce que souvent, les gens ne pensent pas à ça. Puis à notre équipe actuelle qu'on a, on dit on aurait eu Tkachuk au lieu de KK. Ils comprennent pas que le restant serait pas là non plus. Là.
0: Ouais. Ah.
1: C'est facile toujours de dire après versus avant.
0: Bon, il y a une chose qu'on dit souvent ici, c'est qu'on est en retard.
1: On est en
0: retard.
1: On est en retard.
0: Petit mot sur le football et le Grand Prix en fin de semaine.
1: Attends, on a un autre bloc avant Max.
0: Oh, on a un autre avant.
1: Je te le dis,
0: Big.
1: Simple de tourner.
0: C'est pas grave. Et Max Sherman sera avec nous tout de suite après.
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13: Comment ça va,
14: Comment
13: Beck?
14: Ça va, Max? Ah! Ouais. Fatigue, là.
13: Attends, ah non, mais attends, tu viens avec nous autres ce soir?
14: Je sais pas, je suis tanné. Mais je vis une drôle de relation.
15: On a parlé cette semaine un peu. Hein?
14: Je vis une drôle de relation avec mon Canadien. Je suis comme tellement content. C'est rassembleur, puis je le répète sur toutes les tribunes, on se divise à l'année longue au Québec par nos choix politiques, par notre âge, par notre identité culturelle. Peu importe, on est bon pour se diviser, malheureusement. Puis là, ça rassemble tout le monde, puis c'est le fun. Puis on le voit dans les rassemblements, il y a de tout le monde. Tous les âges, toutes les ethnies culturelles sont là. Tout le monde est là. Fait que le Canadien, je trouve ça super le fun. Ça me fait vivre des émotions. Peut-être un peu trop, mais ça me fait vivre des émotions.
15: Puis ça t'enlève des minutes à ta vie.
14: C'est ça mon point, exactement.
13: D'ailleurs, j'ai une surprise pour toi. J'ai une surprise pour toi, mais je vais t'en dire à la pause. quand tu vas finir.
14: Ah ouais?
13: Rappelle-moi de te le dire.
14: OK, c'est une belle surprise?
13: Oui.
14: Ouais, OK, nice. Fait que tu sais, c'est ça, c'est rassembleur, c'est le fun.
12: Mais éreintant.
14: Oui, puis je peux pas croire que ça repart à soir à 20h pour la plupart des matchs. Écoute, c'est quelque chose, mais en même temps, je veux pas me plaindre. On veut ça. Ça fait des années qu'on rêve à ça.
12: La reconstruction du Canadien, les gars, l'accumulation des années où le CH faisait pas les séries. Maintenant, pour des gens qui travaillent dans le monde du sport, c'est de l'or pour nous.
13: Mais, là. Question pour toi, puis la seule qui peut nous répondre à ça. Pour les sites comme le tien qui font des articles par rapport à ça, à quel point c'est payant?
14: Payant.
13: Quand le Canadien est en série.
14: Okay, je suis en le toute
12: trafic,
14: transparence.
12: Mettons le
14: ouais,
12: trafic.
14: Mais non, mais je vais le dire. Okay? En toute transparence, c'est payant parce qu'il y a beaucoup de compagnies qui veulent s'associer au sport et au Canadien en ce moment. Fait qu'autant à BPM Sport qu'à RDS, TVA Sport, dans les coulisses, il y a beaucoup de pubs qu'une compagnie veut vraiment afficher chez vous. Puis quand elle te vise directement et non pas d'acheter en gros lot, puis là, on patche ça à gauche, à droite, c'est beaucoup plus payant. T'sais, mettons, le CPM va peut-être être 5 fois plus élevé parce que la compagnie veut être chez vous. C'est la même chose de la pub à radio. Au lieu de passer des fois des restes de national, tu passes vraiment du direct. T'sais. Fait que c'est sûr que c'est plus payant. Le trafic est bon, mais quand je te dis que j'ai une drôle de relation avec le CH, c'est que c'est un peu la même chose. Après le match numéro 6, pendant 48 heures, c'était le silence complet.
12: Sur le site,
14: je regardais les stats, j'en ai parlé avec des boss radio. C'est qu'on est tellement attaché à cette équipe-là, pis on est tellement fiers quand les games, on veut vibrer, puis on aime ça, puis on en veut plus. Quand ils nous humilient, c'est comme par procuration, nous-mêmes qui êtes humiliés. Puis c'est ce qui est arrivé après le match numéro 6, ça a pris 48 heures. Et là, le soir, après le match, à 11 heures le soir, après le match numéro 7, quand on a gagné, on a battu notre pic de trafic du mois au complet à 23 heures. Parce que le monde voulait connaître l'horaire, voulait savoir, etc. Donc, on vit des... On prend souvent l'expression être bipolaire comme fan. C'est un mot que j'aime pas, mais c'est un mot qui résume quand même bien.
13: Ouais.
14: On a des hauts et des bas incroyables avec cette équipe-là. Là.
13: Ouais.
14: Hey, juste, tu sais, je vais finir de me plaindre là. Ça va être fini, OK?
13: Mais c'est pas plein.
14: Non, mais c'est disclaimer à tout le monde qui nous écoute puis qui sont à la maison et non pas dans l'auto. Ne prenez pas la route à Montréal à partir d'aujourd'hui.
13: T'as raison, Vic.
12: T'es pas tout seul, on l'a dit toute la semaine.
13: Ah, ben, t'as raison.
14: C'est fou. Je me suis promené à Montréal à tous les jours. J'avais des meetings, j'allais au CF Montréal, etc. Aujourd'hui, c'est autre chose.
12: Non,
14: et on n'est que jeudi. Demain, ça va être l'enfer. Restez chez vous, prenez des journées, faites du télétravail, mais c'est pas le temps de venir voir un ami. On pourrait venir s'amuser en plein après-midi. Venez pas, OK? Puis même chose, salutations à Philippe Del Pozo qui m'a invité pour aller voir Jean-Pascal gonfler des pneus, là, changer des pneus ou F1.
12: Oui.
14: J'irai pas, Philippe.
12: Non, tu vas pas faire une dégustation de vin, là, avec. Non?
14: Guys,
13: Je vais pas non plus.
14: Mais c'est pas de prendre 15 minutes. Je viens de faire le chemin, c'est 41.
12: Y en a-tu des parties de la F1, hein?
13: Jean, il est pas en train came de boxe.
14: Ouais, il est aux États, il est venu juste pour ça.
13: Il descend juste pour faire les pneus. Il voulait vraiment faire ça. Hein?
14: Ouais, mais il vient à chaque année. C'est le fun.
12: C'est une habitude.
13: On fait assez de rassemblement que.
12: Ben, tu peux pas y aller ce soir, on est en rassemblement.
13: Non, mais Big, de toute façon.
12: Tu serais pas allé changer les pneus.
13: Je vais jamais. On est allé une fois à la fin, puis c'était assez.
12: Ça te tente pas d'aller au party du DJ de Bad Bunny ce soir?
13: Non.
14: T'as vu les danseuses font la grève? Non? Vous avez pas vu ça pour vrai?
13: Attends, qu'est-ce que tu dis?
14: Ah non, salutations. Clip pas ça, toi.
13: Attends.
14: Les danseurs ont menacé de faire la grève parce que, c'est quoi ça? C'est pas dans mes. J'ai plein de sujets intéressants.
13: Non, mais vas-y.
12: Ouais, mais c'est
13: pourquoi
12: toi qui t'es allé.
13: Pourquoi ils font la grève?
14: Les danseuses payent un genre de fee pour pouvoir danser dans les clubs. Elles payent comme pour acheter leur place, comme une coiffeuse, etc.
12: Cotisation.
14: Okay. Exact. Et ils trouvent que ça n'a pas de bon sens parce que dans le Grand Prix, ils font augmenter les cotisations de façon trop élevée. Et il menaçait de faire la grève. Je sais pas s'il va en avoir. Finalement, d'après moi, on s'est entendu, mais c'est juste ça. C'est pas.
12: OK.
14: C'est ton regard.
13: C'est pas une place que je bosse pour ça.
14: Moi non plus, soit dit en passant.
12: Moi non plus, je veux juste le dire, parce que si je réponds pas, c'est comme si j'en donne ça que moi j'y vais. Là,
14: puis Ben, on attend que tu te dises que toi aussi tu y vas pas.
13: Je ne juge pas les gens qui y vont.
14: Mais non.
12: Ah non, écoute, chacun ses préférences.
13: C'est quelque chose que je ne comprends pas.
12: J'ai jamais compris moi non plus. Jamais été un grand fan de ces.
14: Le silence.
13: Je ne comprends pas.
14: Le silence de
13: l'argent
14: est incroyable.
13: Je comprends pas.
12: Exact.
13: Ben, c'est plus les clubs échangistes.
12: Ouais, lui, c'est.
13: Lui, celui, il veut de l'action.
12: Et les rôtissoires. C'est comme.
14: Ça, c'est un rire tanné.
16: N'importe quoi.
14: Deux personnes m'ont dit ce matin, ou ce midi, juste avant d'aller en ongle, que Connor McDavid est à Montréal.
12: Pour le Grand Prix?
14: Fort probablement.
12: J'imagine.
14: J'ai fait des recherches en Connor McDavid Grand Prix. Bien entendu, il y a rien pour cette année, mais il y a rien dans les années passées non plus. Tu sais, il venait pas, mais en même temps, il était en série. Ah, là, ouais. Il l'est plus. Ouais, ouais. Mais puis qui aime beaucoup Montréal, il s'amuse. Je vais fouiller un peu plus tard. Là. C'est tout ce que je peux dire pour l'instant.
13: Il check sa future maison.
14: C'est là que je voulais
15: aller.
14: C'est
15: là aller. Que
14: tu voulais aller, hein. Ouais, parce que j'ai vu ton segment plus tôt cette semaine.
15: Ça, ça... tu veux faire rêver les gens, tout le monde.
13: Big, c'est pas un rêve, c'est une possibilité, Big. C'est pas un rêve, c'est une possibilité.
14: Mais
13: il s'en va dans l'Est, Big, quand il va s'en aller.
15: Il s'en va pas cette année.
13: J'ai pas dit que s'en allait cette année, j'ai dit s'il s'en va, c'est dans l'Est.
14: Mais les gars, là, en ce moment, tu regardes les séries. Là. Pour être un joueur de hockey, là, tu veux gagner, tu regardes les séries. 13-4 équipes. Les anciens Nordiques, les anciens Whalers, le Canadien, puis l'équipe qui aurait dû aller à Québec. Okay? By the way, on est pas pire, là, Québec ou dans la vieille LNH. Mais tu regardes ces équipes-là, il n'y a aucune chance que Montréal soit pas intéressant. Pourquoi? Parce qu'ils sont excitants, ils sont jeunes. C'est l'équipe la plus en croissance dans les cartes. Ben ils sont pas sur la décroissance. Et en plus, il y a des trous. Fait que si tu t'en viens ici, t'es sûr, pis McDavid est sûr d'avoir du temps de jeu partout, mais je vais plus large. T'es sûr d'avoir une place ici si t'es un bon joueur. On doit être la ville la plus attirante ce moment dans la LNH.
13: L'équipe dans un, deux ans qui va être la plus proche de la Coupe. Hey, t'imagines-tu, Nick qui fait 100 points, qui serait ton deuxième centre? T'imagines-tu, Nick?
15: Écoute, t'as Connor McDavid pis t'as Nick Suzuki. C'est comme
13: c'est quand la dernière fois que les Canadiens ont deux joueurs de centre qui ont fait 100 points.
14: C'est-tu déjà arrivé?
15: Ma meilleure question, c'est plus c'est ça. C'est-tu déjà arrivé?
13: Si tu fais ça, c'est fini. Là. Tu joues même pas une série, tu graves le nom des Canadiens chaque année.
15: Mais oui, c'est vrai pis c'est bien de le dire que, tu sais, ici, c'est facile de tout le temps dire que le Canadien, ça va bien pis c'est. Mais t'as un jeune noyau. Ce noyau-là est signé à long terme en plus. Puis, Martin Saint-Louis à la cote, là, son nom, s'il continue.
13: Pas une chose, hein? On a aussi trop de prospects. Ils vont pas tous jouer à Montréal. À un moment donné, tu vas en monnayer pour un joueur parce que tu vas pas signer tout le monde.
15: Non, mais ça va coûter cher. Si jamais le mec David se fait échanger, il va coûter la totale.
13: Mais il va coûter des prospects.
14: En même temps, s'il se fait échanger, il va sûrement dire « je vais aller là ».
15: Oui,
13: ouais, c'est lui qui choisit.
15: Oui, mais il a dit qu'il voulait pas laisser son équipe dans le chemin.
13: C'est pour ça que
14: on
13: n'a
14: pas dit que ça va être contre Brad Staubitz.
15: C'est pour ça que
13: l'équipe qui est la mieux équipée pour donner un retour, c'est Montréal.
15: Dans l'Est, possiblement. Mais
13: les Oilers vont jamais l'échanger dans l'Ouest.
15: Ben non, mais c'est parce que
13: n'échangent pas un joueur générationnel de même dans l'Ouest.
15: Pas juste ça. Deux des équipes qui sont bien grillées, mettons, là, pour pouvoir le faire, c'est deux équipes dans la division Pacifique. Fait que t'échangeras pas dans la même division à San Jose puis à Anaheim.
13: Il ira pas dans l'Ouest. Tu vas dans l'Est.
14: Parle-y, Georges. Fais quelque chose. Je sais que t'as des contacts avec les Oilers. Parle-y. Parle à Zaychum. Parle à Sequoia.
13: Oui, je sais, Big.
14: Bon,
13: mais si j'y parle, Big, il va dire sa priorité, c'est les Oilers en ce moment.
14: Mais je te demande pas de parler puis faire une entrevue pour avoir une cassette. Je te dis en privé, là. C'est comme, c'est vraiment nice ici puis.
13: Je suis sûr que les clips qu'on fait, il les a déjà entendus. Parce que, tu sais, quand on fait des petits clips, là, des fois, là.
14: Ouais. Ils pognent des millions de
13: Puis il y a des fois, il faut que je m'explique. Que oui, ils ont fait un clickbait, comment l'article
15: à Edmonton,
13: a été fait. Mais c'est pas vraiment ça que j'ai dit. Le nombre de fois que les affaires qu'on met, là, puis j'y laisse faire, là, mais des fois, c'est plus sensationnel que ce qu'on dit vraiment. Puis faut que je m'explique.
14: Mais faut les défendre, parce que s'ils pognent le bout plate, personne va les voir non plus. Les clips, là.
15: L'équipe du web est A1.
13: On en a même
14: un
13: qui
14: est solide. Ouais. En parlant d'équipe du web, on a aussi le meilleur train au monde à la Belle et la Bœuf.
15: Exactement.
13: Tu sais, Big, de la meilleure.
14: Ouais. Parce qu'il y en a eu un à la cage aussi.
13: Oui.
15: Il y en a eu hier dans un autre établissement qui était fait suite à la victoire.
13: Non, mais Big,
15: suite à la victoire de la victoire.
13: Big, si on peut inspirer les autres business à faire des trains, on est content. On a le conducteur du train original, puis on a besoin
14: c'était
13: de plus
14: pareil,
13: de wagons possible.
14: Je sais qu'on t'achalera pas, Ben, mais c'était pas pareil le train sans toi.
13: Exact.
14: Il y a quelqu'un qui l'a conduit.
17: J'étais là ce matin, par contre.
14: Oui,
17: avec la Béjart.
13: C'est lui qui a conduit.
15: Ben, j'ai conduit la Béjart. Tu lui as susurré à l'oreille le chemin.
17: Exactement.
14: Le train béni.
17: Ça, c'est important.
14: Parlons. OK, petit message. Moi, c'est comme ça mes chroniques. On s'en va à gauche, à droite. Ça va être intense à Montréal dans les prochaines heures. Je parlais avec des amis policiers, etc. Je veux juste vous rappeler là, ce qui se passe là. Jeudi, donc ce soir, game à l'étranger, mais rassemblement à Montréal, il va y avoir des gens partout. Vendredi, début du Grand Prix, plus les festivités, bien entendu, toute la semaine du Grand Prix. Samedi, match à l'étranger, il va y avoir beaucoup de monde alentour du Centre Bell et Grand Prix, plus festivités du Grand Prix. Dimanche, Grand Prix. Lundi, match au Centre Bell. C'est un 5 jours qu'on a très, très peu souvent à Montréal dans l'histoire et on a affecté beaucoup de policiers pour ça. J'espère que les partisans sauront festoyer puis être relax, etc.
13: Mais c'est pas les partisans. Ouais. C'est les gens qui se mêlent aux partisans pour en profiter et faire de la cause.
14: Exact.
13: Les partisans du Canadien, c'est des vrais puis sont respectueux. Malheureusement, ils vont avoir une mauvaise réputation parce que c'est des gars qui vont mettre des chandails
15: du Canadien
13: qui sont pas des vrais partisans, ouais, mais qui se blendent de même pour faire de la cause.
15: Pour essayer de voler ici,
13: on peut
15: voler
13: donner
15: ça,
13: tous les messages qu'on veut de faire attention, de supplier pour faire de la cause. On s'adresse à la mauvaise personne puis eux vont pas... Ils vont des effets de groupe demain, ça, il va arriver quelque chose. Hey, il y a 20 000, 21 000 personnes dans le stade, 50 000 personnes dehors. Tu rajoutes un autre 30 000 de la F1.
14: Ouais, mais il faut pas. Puis, tu sais, à travers ça, il y a les manifestations, beaucoup de manifestations en ce moment à Montréal. On est le théâtre de manifestations à chaque printemps. Là, tout converge sur ce week-end. J'espère que quand on va se parler la semaine prochaine, on dira, ah, au pire, il y a, je sais pas moi, il y a deux arrestations, un feu d'artifice dans les airs, sans plus, là. Tu sais, qu'on tombe pas dans les extrêmes.
15: Je peux te dire une chose, moi, par exemple.
14: Ouais.
15: Je serai pas proche du centre-ville pour les cinq prochains jours.
13: Non.
15: Le plus proche que je vais être du centre-ville, c'est ici présentement.
13: Ouais, c'est vrai. On est d'accord.
15: Dans le Maine.
14: On ira samedi, on va à l'Armada. Ça brasse. T'sais, ça va brasser, mais de façon.
15: Mais moi, je suis dans l'Ouest. Non, je prends en 13 puis je monte. Puis
14: c'est ça, exact.
13: On passe pas par le centre-ville.
14: Non, ça, mais mon point, c'est allez pas au centre-ville, venez à Blainville-Boisbriand samedi.
15: Si vous voulez pas, c'est un bon point, ça, Max, d'ailleurs.
14: Je l'ai mal amené.
15: Mais moi, on l'a compris pour vrai. Mais si vous avez pas à venir ici ou que vous aimez pas les foules, comprenez que c'est peut-être pas un bon endroit, mettons, le centre-ville de Montréal pour les prochains jours.
14: Exact. On a vu Martin Saint-Louis qui était pas là. On était pris entre, tu sais, à l'entraînement hier, on était pris entre deux idées, entre c'est fort probablement pas grave, c'est une journée de congé entre deux séries, c'est rintant, et je t'ai entendu, puis t'avais raison, c'est on est en série big, ça, tu sais, ça peut être inquiétant, en fait, ça doit être sérieux, etc. Chalot aux nouvelles, de ce que je comprends, c'était une graduation d'école de son plus jeune, et c'est le plus jeune qui a eu de la difficulté il y a deux ans avec une commotion qui guérissait mal. Et ça fitait dans l'horaire, donc Martin Saint-Louis aurait demandé, il aurait eu le hockey pour y aller, et ce serait correct.
13: Ah, tout
14: serait
13: super beau.
14: Positif.
15: Ben
14: oui,
15: ben oui.
14: T'sais, le Canadien ne l'a pas confirmé, mais déjà à l'entour.
13: Mais vu que c'est positif, pourquoi on l'a pas juste dit, on aurait tout applaudi?
14: Peut-être, mais quand on m'a déjà dit, avant Chantal, il y avait des gens au com qui m'ont déjà dit, je suis d'accord, mais si le principal intéressé veut pas, on arrête là.
15: OK, fait que c'est peut-être sa volonté.
14: C'est peut-être sa volonté.
13: Oui, mais on s'entend que ça va se savoir. Non, ce que je veux dire, c'est que si le principal intéressé veut pas puis s'en va là-bas, c'est sûr que ça va se savoir. Il s'en va à la graduation de son gars. Il y a du monde qui le voit, là.
15: Ouais, mais c'est un gars qui est quand même assez privé aussi, là. Oui, donc, tu voulais peut-être pas non plus étaler ça.
13: Tu vas dans une graduation, tu sais que ça va être public pareil.
15: Ben, il y a pas de photo de Martin Saint-Louis qui va circuler, là.
13: Ben, t'as pas besoin de photo. Ça prend deux, trois personnes qui ont entendu qu'il était pas là puis il va dire pourquoi. Montréal est la seule ville que quand quelqu'un est pas là, il y a de la spéculation.
14: Je suis allé voir les vidéos. Ça s'appelle. Ben là, je donnerai pas là. En tout cas, peu importe. Je suis allé voir les vidéos. On voit pas Martin Saint-Louis dedans. C'est un prep school aussi, un petit peu. C'est des écoles privées américaines. C'est un autre. C'est de la classe. Peut-être qu'il y avait moins de paparazzi. Peut-être que les gens avaient eu le mot de pas le filmer. Ils l'ont pas fait. Je sais pas. Mais en tout cas, c'est positif et ça m'amène à quelques questions. Le fait qu'il soit pas là à l'entraînement, on s'en fout.
13: Ça change rien.
14: Ça change rien. On s'entraîne plus à ce temps-ci de l'année.
13: Non, exactement.
14: Les stratégies, on les fait en meeting vidéo ou en meeting d'équipe.
13: Exact.
14: Ça change rien.
13: Exact.
14: Tout le monde est d'accord.
13: Non, ça change rien.
14: Parfait. Deuxième truc, ce fils-là de Martin Saint-Louis s'appelle Mason Saint-Louis. Il était repêché par les Phoenix de Sherbrooke et il s'est engagé à l'université seulement dans un an. Il y a une année entre les deux qui est encore en limbo. Et ça se peut qu'ils viennent jouer pour le Phoenix de Sherbrooke. Je trouverais ça super cool. Puis en ce moment, à cette équipe-là, je regardais, j'étais assis à côté de lui dans un des matchs au Centre Bell en série. Il y a Justin Brisebois, qui est aussi le fils de Julien Brisebois, qui est venu jouer une année comme ça entre deux pour le Phoenix de Sherbrooke. Nice. Donc, je trouve ça cool que ces gens-là viennent quand même jouer du hockey junior ici. Avant de terminer, Olivier Brett, super chronique sur le CF Montréal, il y a un sujet que je voulais vous amener, qui en a pas parlé, c'est Ivan Aimé. Et lui, s'il joue...
15: Matchs.
14: Exact. C'est le joueur désigné du CF Montréal. Gagne 2 millions en salaire. Devrait coûter 5,5 millions d'euros en transfert. Et il n'y a pas de stats. Il y a deux buts, je pense, en un an. S'il joue 45 minutes ce week-end à DC, qui est le dernier match avant la pause de la Coupe du Monde, on est obligé de l'acheter 5,5 millions d'euros. Ça n'arrivera pas.
13: Wow.
14: C'est une clause automatique négociée. Porto, c'est...
13: S'il joue 45 minutes.
14: Ouais. Puis Porto négocie... C'est des pros, là. Je veux rien enlever à Lucas Saputo et à son équipe, mais Porto, il négocie des deals énormes depuis des années, là.
13: Mais c'est pas un peu dans le vin, par ça.
14: OK. Fait que Porto négocie... Porto négocie bien.
13: L'art de briser une chronique.
14: Ouais, non,
15: c'est
14: mais c'est pas
15: casser le rythme là.
14: Alors, ça arrivera pas. Ce sera intéressant de voir s'il voyage avec l'équipe demain. Si on lui donnera un 30 minutes en deuxième demi.
15: Puis là, il va sacrer après, puis il va se mettre à tout casser.
14: Comme
15: autour,
14: il a fait souvent, malheureusement. C'est un joueur d'extrême talent, mais qui combine mal avec l'équipe. On dirait que le fit est pas bon. Et est-ce que le CF Montréal veut le négocier à 2 millions, par exemple? 1 million, tu sais, ou le laisser partir? Je pense que Porto, c'est pas son genre. Ils vont dire fuck off, puis excusez-le, mais on va l'envoyer ailleurs. Donc, ça sent la fin pour Ivan Aimé. Il y a quelques fans de CF Montréal qui m'écoutent. On me dit qu'il y aura des investissements importants ailleurs. Si on met pas l'argent sur Ivan Aimé, il y aura des investissements qui vont être mis ailleurs. Donc, tu sais, si on ne renouvelle pas Ivan Aimé, attendons quand même de voir ce qu'on amènera avec l'argent qui est disponible.
13: En passant, juste vous dire une petite parenthèse. Tout le monde me donne des 10. C'est un 10.
15: Pour
13: le Porto puis le 20. regarde le message. Regarde la messagerie.
15: mais c'est parce que c'est du Porto et non du 20 aussi, non?
18: Pas même affaire.
13: Big. L'expression, là.
14: Vous êtes tough, les gars, pour vrai.
15: Toi, tu y donnais?
13: J'espère.
15: Lance-la, ce serait ta première. Non,
14: pour vrai. Ben comment ouais, on fait ça?
13: Crie-le.
18: Crie-le, Ben.
14: Bam! Bon, la tour!
18: Come on, jump! Là, la voix, t'es capable.
14: Ouais, ouais, c'est comment ça? C'est une couille.
13: Il est capable, il est capable.
15: Il se peint.
14: Puis ce que j'aime, c'est que Ben l'a parti à la bonne place.
13: OK, on s'en va à la pause. On retourne ça avec un casse à tenir sur 9-9.
15: C'est qui le DJ?
13: On vous demande.
15: C'est qui le DJ?
13: C'est comme ma prédiction pour le match numéro 1.
15: C'est le de Q à tout, tu penses? C'est une bonne chanson.
13: À tout de suite.
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13: Big.
15: C'est fou les demandes qu'on reçoit. Ouais. Rendu en troisième ronde, c'est comme si on atteignait un autre niveau.
13: Ouais. En passant, juste dire un petit plug. Alexandre Perron, c'est un peintre, le peintre du pape!
15: Pour vrai?
13: Tu sais, le logement qui a eu, qui a été complètement démoli.
15: Ouais, il l'a retapé.
13: Ouais, il l'a retapé à la peinture. Il avait autant de job de plâtre que de peinture, mais il a fait une job incroyable. Je l'ai posté dans mes réseaux sociaux. Vous regarderez le travail qu'il a fait. Si vous avez besoin, pas juste d'un peintre, mais un gars qui peut retaper quand vous avez des méchants dégâts, là.
15: OK, il fait pas juste de la peinture.
13: Non, non, il est incroyable. Puis il a vraiment arrangé les
15: murs. Je garde ça dans ma poche arrière. Tu sais, moi, quand tu me parles de travaux, ça m'excite.
13: Oh, c'est vrai, t'as toujours besoin. Mais t'as trouvé ton gars pour ta piscine?
15: Ouais!
13: Pour vrai?
15: J'ai trouvé!
13: Quand est-ce qu'il vient?
15: Il vient la semaine prochaine!
13: Ah, tu voulais pas? T'avais dit demain?
15: Ouais, je sais, mais écoute, là, c'est... Quand, déjà, là, c'est la semaine prochaine, c'est bien, là. C'est nos amis de... Je vais faire une belle petite mention la semaine prochaine,
13: c'est que... Puis ça veut dire que tu vas nous inviter?
15: Ben oui.
13: Ouais, je te crois pas.
15: Ben, je te le dis, ben,
13: est-ce que tu penses qu'il va nous inviter?
15: Il a dit que oui.
13: Il dit à chaque année.
15: Non, c'est pas vrai. J'ai jamais dit ça en début de en fin de saison comme ça, là, au mois de mai, au mois de juin. Là, c'est pas vrai.
4: Hey, si Steph, en pleine semaine où le Canadien est en série, est pas rejoignant au téléphone. Imagine cet été quand le show va finir.
15: Non, mais je te parle de là, là, moi. Là. Je parle de là, là, début juin, là.
4: Steph, c'est plus facile quand tu le textes avant. Tu lui dis, important, rappelle-moi. Là, il rappelle. C'est comme mon truc.
13: Non. Moi, je fais 9-1, puis ben, souvent, c'est le lendemain.
15: C'est pas vrai. Il dit, j'ai vu ça. 9-1, si tu marques 9-1, quand je retrouve mon téléphone, je te rappelle. Tu le sais.
13: C'est souvent le lendemain.
15: C'est juste des fois, il est loin, le téléphone.
13: Ouais, ouais. C'est sûr, c'est le lendemain.
15: Le soir,
13: à un moment donné, je te dis, ben, il va arriver une urgence avec tes enfants, puis t'auras pas ton téléphone, puis tu vas le regarder.
15: Un peu. Quand je ne suis pas avec mes enfants, j'ai mon téléphone. Je n'ai pas mon téléphone
4: quand tu es avec
15: quand
4: tes
15: je
4: enfants.
15: Suis avec mes enfants. C'est ah, ça, la tu vois, c'est ça, la
13: c'est
15: nuance.
13: C'est moins
15: complètement.
4: On en prend un, les gars?
15: Yes.
4: Ouais,
13: let's go, Ben.
4: OK, Daniel, bonjour.
15: Salut, Daniel.
5: Oui, salut.
15: Comment ça va, Daniel?
5: Moi, ça va très bien. Vous voulez le score ou quoi pour la game?
13: Oui, ta prédiction.
15: Prédiction
13: ben,
15: série, prédiction game, prédiction pour toutes.
5: Moi, on va dire 4-3, la première game.
13: Pour qui la première?
5: Ah, pour les Canadiens, c'est certain.
13: OK.
5: Puis on a une carte cachée.
15: Ah oui?
5: On a un joueur avec la cape.
13: Avec la
5: parce
13: quoi?
5: Parce que moi, j'y arrive à 70 ans. Puis j'écoutais, quand j'étais jeune, beaucoup les bandes dessinées. Puis le joueur que j'ai baptisé, c'est la Formule 48. Puis peut-être vous avez, Ben, il pourrait le trouver, il y avait une toune. C'est à Thomas, la Formule atomique.
4: Ah ouais, à Thomas!
5: C'est son nom, à Thomas, c'est bon ça.
4: Ouais.
5: Il sortait de son je trou avec dire. La cape, il y avait un gros hot dessus. Mais la toune, je m'en rappelle plus. Tu sais qu'il y avait une toune, c'est pour ça que ça
4: jouait. C'est le générique de l'émission, là.
15: Et ça te fait penser à Lane Hudson, c'est ça?
4: À Thomas!
5: Oui, il était super vite. Il sortait de son trou en bas de l'arbre, là, dans le trou des fourmis. Puis là, il montait, puis il y avait une cape, puis il avait réglé les problèmes des autres animaux. Là.
15: Bon, non, on essaie de dépoussiérer ça et de la trouver.
13: Merci, Ben.
5: Ouais, la série pour Canadiens en 6.
15: En 6.
13: Merci, Ben. Ouais.
15: Merci beaucoup, Daniel.
5: Salut.
15: Oui. Salut, Daniel.
4: Alors, pour Daniel, je l'ai à Thomas.
15: Tu l'as à Thomas?
4: À Thomas, la fourmi atomique. Ça ressemble
13: vas-y,
4: à ça.
13: Vas-y.

0: C'est ça, c'est l'un notre tune, ça. C'est à Thomas. Voilà.
1: À Thomas. Ben, c'est ça.
0: Ouais. T'avais jamais vu ça de ta vie, Jean?
1: Non, moi non plus, jamais. On entend le côté vintage. T'es-tu en état de choc?
2: Oui.
0: Ouais. En état de choc!
1: Voilà, ça, en pause.
2: Ça, c'est l'inoptime. Il sourit.
1: C'est une fois.
2: On va la pause là-dessus. On retourne la pause en continuant avec vos atomes de prédiction. À tout de suite.
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2: On continue avec vos prédictions pour le match ce soir et pour la série, pour ceux qui l'ont pas déjà fait. Big, avec qui on continue?
0: On continue. Et écoute, on a toujours dit priorité d'appel aux dames. Et Sabrina vient de nous joindre.
1: Salut Sabrina!
2: Salut!
12: Salut les boys, ça va bien?
1: Yes, ça va bien, et toi?
2: Bien, et toi?
12: Hey, ça va super bien. Écoute, la victoire, elle a gagné hier. Ce soir, le Canadien joue. La ville est hockey. Écoute, c'est complètement malade ce qui se passe présentement, là.
1: C'est fou, hein? On avait René avec nous un peu plus tôt à l'émission. C'était un grand retour à Montréal en plus, accueilli par des partisans et des partisanes ici. Alors, tu fais bien de le souligner. On attend la parole.
12: Donc, moi, je pense que ce soir, ça va être le Canadien qui va gagner 3-2 en overtime. Monsieur Ivan Demidov va scorer le but gagnant. Et puis, je pense que la série va se finir en 7 parce que, ben, écoute... 7 plus 7 plus 7, triple 7, lucky 7. Donc, je continue à dire qu'on va l'avoir. On va les avoir, la Caroline. Puis, écoute, on va s'en aller en finale contre l'Avalanche. Ça, c'est mon rêve pour cette année.
1: Merci beaucoup, Sabrina. Merci bon match ce
0: merci,
1: soir.
0: Merci, Sabrina.
12: Merci, les boys. Bonne fin de journée.
0: Salut.
1: Petite statistique pour vous, les gars. Les Hurricanes de la Caroline sont 0-6 dans un match numéro 1 de finale de conférence depuis 2002. Ils ne gagnent pas. Quand on dit que c'est tout le temps expéditif, là, ils se font battre. Des deux dernières fois, ça a été contre la Floride. La fois précédente, ça a été contre Boston également. T'as eu du Pittsburgh, du Buffalo. Ils perdent tout le temps le maudit match 1 de la finale de conférence.
2: Ouais, à part en 2006. esti.
1: Non, non, mais attends, il l'avait perdu en 2006. La finale de conférence. En 2006, ils avaient perdu contre Buffalo.
2: OK, mais ils ont gagné la Coupe. Babe.
1: Ils ont gagné la Coupe, pareil. Assez. Mais pour ce soir, tu sais.
0: Au téléphone?
1: Oui. Oui.
0: On y va avec Marc-André.
1: Salut Marc-André.
2: Salut Big.
11: Bonjour tout le monde, comment ça va?
1: Ça va bien,
2: comment
1: toi?
2: Ça va, Big?
11: Ça va super, parce que ce soir, Gonzo, ils vont pas être 0-6, ils vont être 0-7 après la victoire du Canadien, 4-3.
1: On le souhaite. 4 buts contre Anderson. 4 buts contre Frédéric Anderson, ce serait une méchante bonne nouvelle.
11: Mais c'est faisable à faire parce que là, vous connaissez ça plus que moi. Là, quand Toronto a perdu la 7e game que nous autres, c'était Anderson qui était dans les buts.
1: Je me rappelle pas au match 7, c'était qui?
11: Mais bref, le fait est qu'il faisait partie de ce gang de chokers-là, puis il va choker encore, puis on va gagner en 6 la série. C'est aussi simple que ça. Caroline, là, ils n'ont pas eu aucune compétition pendant les deux premières séries. Fait que check bien ça, comment ils vont se sentir petits dans le patin quand ils vont arriver contre nous autres. C'est certain.
1: C'était Campbell qui était là devant le filet pour le match Campbell. Numéro 7. Ouais, Anderson était l'adjoint.
11: Bon, ben dérange pas, les deux, ils ont chié dans la pelle. C'est ça qui est dans le langage.
1: Bon, salut Marc-André, salut.
2: Salut, Beg.
0: On s'en va vers Tom.
1: Salut Tom.
13: Salut les boys, ça va bien?
1: Yes, ça va bien, Tom,
2: bien,
1: et toi?
2: Big, et toi?
13: Yes, première fois que je vous appelle, ça fait longtemps que je vous écoute, je vous adore, même vous êtes écœurant. Hein?
2: Merci,
1: merci, bienvenue à l'émission.
13: Thank you. Moi, ma prédiction, à soir, on gagne 3-1, 2 buts de Cole, le réveil de Cole à soir. Puis, Georges, laisse faire ton split, on n'est pas à gymnastique, c'est on gagne les deux premières games là-bas, mais je ne suis pas cave non plus, là, on va pas gagner en 4. On va gagner deux premières là-bas, après ça, on va revenir ici, on va perdre la première, on va gagner la deuxième, ça fait qu'on va être à 3-1, ça va quand même aller en 7, on va avoir de la misère à aller chercher la dernière game, mais on va gagner la 7e, puis on va aller en finale de la Coupe Stanley, les boys.
2: Tant qu'on gagne, tant mieux, mais moi, je te dis, il va y avoir un split à Caroline. C'est la meilleure équipe en ce moment à la maison d'un série.
1: On va essayer.
2: Il va y avoir un split.
1: S'ils gagnent les deux, on essaiera de faire la split, OK?
2: Qu'est-ce que ça dit?
13: Ils sont endormis, ça va faire longtemps qu'ils n'ont pas joué, ils vont être rouillés.
2: Ils vont être rouillés, la première période seulement. Du premier match, ils vont être rouillés. C'est toujours de même, quand tu joues pas pendant un bout, ça prend une période. En espérant qu'on ait un ou deux buts d'avance avant la deuxième.
13: Ah, c'est sûr, faut les achever en partant.
2: Oui.
1: Ah, c'est sûr, et ça va dépendre, faut les achever aussi. Hein. Le fameux troisième but, là, on n'est pas capable d'aller chercher, ce serait bien d'en avoir un.
2: Merci,
1: bon match!
13: Thank you.
1: Salut,
13: Tom.
1: Hey, avant d'aller en pause, je viens de voir ça passer sur Radio-Canada, les gars. Écoutez bien ça. Ça honnêtement, là, je pensais que c'était une blague au début. La diffusion du match du Canadien ce soir, vous savez qu'il y a des rassemblements qui sont organisés un peu partout,
2: ouais, tout, ouais,
1: a été annulée au centre Slush Poppy de Gatineau en raison des droits territoriaux exclusifs réservés aux sénateurs d'Ottawa.
2: Oh oui.
1: Donc, les organisateurs là, qui ont mis ça sur pied là, au centre Slush Poppy à Gatineau n'avaient pas demandé l'avis des sénateurs.
0: Ben voyons donc.
1: Ça se peut pas.
2: Les sénateurs veulent pas.
0: Sénateurs, c'est pas.
1: Ben voyons donc.
0: Parce que Gatineau, c'était Québec, ça.
1: Mais c'est sûr.
2: Les gars,
1: vrai.
2: Quand on allait à Gatineau, c'était pas plus canadien.
0: Ben,
2: déjà?
0: Ben oui.
1: Oui, mais je.
2: Puis il faut qu'ils demandent la permission.
1: Ben moi, je connais pas, mais des droits territoriaux exclusifs réservés aux sénateurs d'Ottawa.
2: Les sénateurs se sont-ils trouvés une façon de se faire haïr encore plus?
0: Ben oui.
2: À Gatineau, si tu bloques ça?
1: Ben écoute, c'est assez bizarre parce qu'on dit que les organisateurs avaient pourtant obtenu une autorisation de diffusion de la part de TVA Sport. Donc, on a demandé à TVA Sport pour diffuser, là, parce qu'il faut demander quand même aux diffuseurs pour mettre l'événement là-bas. Et ça, ils l'avaient eu. Parce que c'est le diffuseur francophone exclusif là, de la LNH. Mais c'est les sénateurs qui ont remis des bâtons dans les roues.
2: Oh, wow, ça c'est pas une bonne idée d'or.
1: Il avait vendu des billets à 13$, puis là, tu sais, en tout cas. Là...
0: Oh,
2: wow.
1: Tabarouette. OK.
2: Ouais, ça vaut pas 5 cents.

0: Ça fait deux, Big.
1: Ça fait deux. Attends, attends. Le Big,
2: non,
1: il me reste pas beaucoup de temps. Il fallait la pause.
2: Ouais,
1: mais
2: ouais.
1: Il me reste 18 minutes pour l'auto du chapeau.
2: Ouais, plus comme 7.
1: 7 minutes, même
2: ouais.
1: pas.
2: Ouais.
1: Ah ouais.
3: On s'en va à la pause. On va
1: Ok, on s'en va à la pause. Je pense à un troisième jeu de mots. À tout de suite.
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7: Là, on vous le dit vendredi. Demain. À 10h55, à 11h, on vous donne le lien pour le golf.
8: Ouais, il y a le lien.
7: Là, à 11h demain, on vous le donne.
8: Alors, ce sera à vous de premier arrivé, premier servi. Ouais. Je vous le dis, je vais vous faire la nomenclature du lunch, là.
7: Oui, donnez le lunch, là.
8: Suite,
7: là. Ben oui, donnez le lunch, les gens soient prêts.
8: Faire
7: le
8: monde.
9: Ouais. Okay, on prend un appel avant, le temps que je le retrouve.
7: OK.
9: Zachary.
8: Salut, Zach.
7: Salut, Zach.
10: Salut, les boys, ça va bien?
7: Comment ça va, bien, toi?
10: Yes. En direct de la Caroline, les boys.
8: Oh,
7: malade, bien. Malade.
10: Yes. On a décidé de partir... hier après-midi, sur un coup de tête, moi, mon père et Nabil. Puis, je vous ai appelé il y a deux jours, puis on l'a fait, finalement.
8: Wow, elle vaut
7: job,
8: bien.
7: Good job.
10: Oh, on a nos billets, puis tout, là.
11: On est à 3 heures.
10: On est à 3 heures de route, là. J'ai été en contact avec les gars de KFTV, puis ils voulaient qu'on se rencontre dans le tailgate, puis tout, là, avec les fans de là-bas. Fait que, ouais.
8: Wow, écoute, faut que tu nous rappelles pour nous raconter comment tu as vécu ton expérience.
10: Oui, ça c'est sûr.
8: Yes. Puis vos prédictions pour la série?
10: Pour la série, moi je call le Canadien 6. C'est pas vrai qu'on va perdre 3 matchs 6 en ligne, là. Fait que on classe en 6. Puis à soir, oublie ça, après la période, 3 goals. Le match va être fini après la première période.
7: That's it, big.
8: On vous le souhaite. Bon match.
7: Salut, big.
10: Yes, sir. Merci.
8: Yes.
7: OK, fait que Ben.
8: L'Omnium, Lara Gonzalez, oui. Samedi, non pas de cette semaine, mais la semaine prochaine, le 30 mai. Pour 150$, là-dessus, il y a 25$ qui ira à une bonne œuvre. Oui. Vous avez la voiturette, le Golf 18 trous, évidemment. Vous avez une bière lager, 12 onces d'incluse.
12: En plus.
8: Le brunch, œuf brouillé, jambon à l'ancienne, saucisse, porc et bœuf, pommes de terre isolées, croissant, tomate. Ça, c'est le brunch au début, avant votre ronde de golf. Et au retour, le buffet, il y a du pain, il y a du beurre, salade de choux, salade de couscous, salade carotte raisin, saucisse enrobée, pâte au bœuf braisé, c'est-à-dire filet mignon et bavette, lasagne bolognaise, pommes de terre grelots, pilon de poulet à la jerk. Station de café, bar à dessert.
7: Ouais, c'est un beau menu.
8: Pour 150$, tout est
13: 150$.
8: Bon.
7: Ouais, fait que on vous donne tout ça. Tee-off à midi et demi.
8: Midi et demi. Puis arriver vers 11h, ouais. Si vous voulez bruncher avant.
7: Jeff la légende est là. Toutes nos personnalités sont
13: le
7: là
13: Renaud,
7: aussi.
13: Renaud, es-tu là ou...
7: Non.
13: Non.
8: Finalement, non?
7: Non. Il sa santé.
8: Ah, ça, il va pas bien, hein?
7: Non.
8: OK.
7: Non.
13: Fait que
7: non.
13: Jeff va être là.
7: Ouais, Jeff est là. Il est avec nous autres. Il est dans notre foursome.
8: C'est bon.
13: Fait qu'il joue le 18 ou on avait.
12: comme splitter ça en deux là,
7: il peut jouer 18.
8: Bonjour 18, c'est ça.
12: Parfait. 9
8: Bruno,
12: ben ouais.
8: 9 Jeff.
7: C'est carré, y a pas de problème.
12: Il a ramassé à demi à Bruno.
7: Ouais, ouais exact. Il y a pas de problème. Fait qu'on vous donne ça demain.
9: Demain,
7: là, puis on vous le dit. Si vous prenez le temps de réfléchir, vous allez perdre votre place. Puis quand vous enregistrez, c'est votre foursome au complet.
9: Ouais, c'est
7: donc,
9: ça.
7: Quand vous avez déjà parlé à vos amis avec qui vous voulez jouer, parce que celui qui enregistre, vous payez pour les quatre personnes.
9: Les quatre foursomes, c'est
7: ça. Vous enregistrez le nom des personnes après.
12: Vos chums, c'est pas vos chums. Transfert.
7: Parce que, juste pour vous le dire, tu peux pas juste
9: acheter
7: payer
9: un
7: une place.
9: Seul, non.
7: C'est juste des foursomes qu'on vend. Il y en a 61, c'est seulement des foursomes. On vous le dit tout de suite.
12: OK, là qu'on est dans un lien, OK, on continue, on le rappelle. Le lien du rassemblement pour le match 2 au Centre Excellence Sport Rousseau à Boisbriand, il est là sur le chat également et sur les différentes plateformes. Réservez vos places pour le match 2. C'est le match de samedi soir, Georges, où on retourne là-bas où on est deux victoires, aucune défaite.
7: Puis les gens sont là, Ben. Puis Georges, il mange quoi?
12: La salade de carottes?
8: Non. Il t'a un lunch prévu, là. David, du club de golf d'Actonville, a déjà prévu ton petit souper vegan, mon chum.
7: Ah, il m'a fait un?
8: Oh, oui, il s'est pris une note. Il m'a dit, j'ai pris une note spéciale

0: Moi, pour ça va se finir en 5.
1: Pour?
0: Ben confiance. En 5.
1: Ouais, mais pour qui?
2: Ben, Devin Big.
0: Hein?
2: J'ai dit Gonzo Devin.
1: Oh, ouais, mais j'imagine pour le Canadien, mais si ça peut
0: ouais,
1: être.
0: Oui, pour les Canadiens, c'est
1: okay,
0: sûr.
1: OK, OK.
0: Puis ce soir, ben, moi, je vois avec une petite prédiction 3-1 pour Montréal. Puis j'aimerais ça, c'est un miracle de bêche contre le troisième but d'un filet des heures. Pourquoi pas? Ça closerait la belle affaire pour tout le monde.
1: Si jamais c'est le cas, là, honnêtement, là, l'abbé Jacques aura eu son mot à dire là-dedans.
2: Oui, ça, c'est ça.
0: Ah, je te le dis, mais je le souhaiterais tant. J'y souhaite aussi, là. Il a bien accompli bien des affaires, là. Il manquerait juste ce petit miracle-là.
2: Oui.
1: Pourquoi pas?
0: Je vous souhaite une bonne fin de journée.
2: Merci, Ben.
1: À nous aussi! Bon match!
3: Bye. Bye.
1: Bon match, Denis.
2: Là, on a, moi, je vais directement au magasin, là. Oublie ça, le trafic et tout, là. Je m'en vais là-bas, puis je suis à côté.
1: Ouais.
2: Le magasin est à côté de Centropolis. Fait que, j'ai hâte de vous voir à Belle à la Bœuf aujourd'hui. Gonzo, une ambiance de fou. Mais surtout, le match 2 aussi, il ne faut pas oublier les gens s'inscrire. Achetez vos billets.
1: Ouais, là, il faut les acheter tout de suite, là. C'est sûr que ce soir, on est au Centropolis, mais comme on vous disait, tu sais, on a mis les billets en vente aujourd'hui. Puis, on est déjà en train de penser au match numéro 2, tu sais.
2: Ouais.
1: Match numéro 2, c'est important.
2: Fait que les gars, bon match ce soir.
1: Ouais, bon match. C'est le début de la. Hey, on est en troisième ronde.
2: Ouais, troisième ronde.
1: C'est là ce soir. On vous le rappelle, l'abbé Jacques, pour ceux qui. Si vous l'avez raté, il était là en début d'émission. Vous pouvez récupérer. Il y a une première capsule qui est sortie là, sur les différentes plateformes avec le train. Et il y aura la vraie bénédiction qui s'en vient très bientôt.
2: Ouais.
1: Bon
2: match tout le monde et demain on verra ce qui va arriver.
1: Let's go! Bye bye!

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0: Manche. En soulevant ta première coupe, Walter.
1: Oh, pelaï.
2: T'aurais pu dire avec la coupe, Walter.
0: Avec la coupe, Walter.
3: Stacy qui s'approche à nouveau vers le contrôle du disque. Belle effort de Stacy. La rondelle qui se retrouve derrière. Et finalement, c'est Rock maintenant qui monte à l'abordage. Rock est toujours avec.
0: Ça, c'était une méchante pièce de jeu. Je sais pas si vous avez vu ce but-là. Là, moi, je l'ai écouté le match hier.
1: Sublime.
0: C'était 1-0. Des avantages numériques. Marie-Philippe Poulin au banc des pénalités. Et Abby Rock. Wow!
1: Tout un but.
0: Quel but?
2: Solide. La victoire pour la première fois championne de la Coupe Walter.
0: Bravo.
2: Championne de la troisième édition. Exact. C'est la toute première fois qu'il remporte. On espère que c'est pas la dernière, mais on sait qu'avec les expansions qui continuent,
1: ça va devenir plus compliqué, exact. C'est ça.
2: L'alignement va changer pour l'année prochaine, c'est sûr et certain. Et on en reparlera tantôt. L'entrevue élite de Laura Stacy.
0: Non, ils sont là tantôt, là.
2: Élite.
0: Élite?
2: Élite. C'est du contenu élite.
1: Élite?
2: Oh, oui.
0: Non, mais c'est parce que elle a appris le français.
1: Oui. Oui.
0: Et elle le parle bien. Elle a pris ce temps-là. Moi, ça me vraiment respect. Bravo. Respect infini parce que il y a bien des athlètes professionnels qui prennent pas le temps qu'elle, elle a pris.
2: Félicitations. Merci. Bravo. Félicitations à la victoire. Puis Ben, merci de le souligner en début d'émission. Tu le fais très bien. Merci d'être là, tout le monde. À vous autres aussi, hein? D'être là sur YouTube, d'être là sur la messagerie texte au 514-790-0919. Toutes les plateformes technologiques. Là, on en a, nous autres, ça arrête plus. La télé, l'application, tout ce que vous voudrez, mais surtout sur les ondes radiophoniques. Si vous êtes partout sur le réseau routier québécois, dans le coin de Gatineau, 96.5, dans le coin de Québec, au 100.9, et surtout à Montréal, au 91.9, on est très, très heureux de vous recevoir. C'est jour de match.
1: Match numéro 1.
2: Ça commence à soir.
1: Aux Canadiens de poursuivre sur la lancée de la victoire de Montréal. Ce soir, match numéro 1 contre la Caroline. Ouh, je commence à être fébrile, là. Quand je me frotte les mains comme ça devant vous, les gars, là.
0: Ah,
1: puis là, on est dans la période où, bon, Rod Brind'Amour vante l'avantage numérique du Canadien, où Martin Saint-Louis lance des fleurs à l'organisation des Hurricanes. C'est une équipe qui est bien dirigée par Rod Brind'Amour. Mais là, ce soir, quand la rondelle va être déposée sur la patinoire, j'espère qu'on va sentir cette rivalité-là, cette frénésie autour de ce premier match Canadien-Hurricanes.
2: Comment vous vous sentez? J'écoute poser ça aussi. Les fans du Canadien, là, vous nous écoutez, là? Êtes-vous confiant? J'ai comme l'impression que non.
0: Ah oui?
2: Mais
0: c'est impressionnant.
2: Me promène, il y a des
1: gens... aussi cette
2: perception. Il y en a qui disent, ah ouais, je sais qu'ils vont... mais tu sais, tantôt, je vais chercher le café. Ouais, ça va être tough, là. non, c'est le fun, là, mais... tu sais, je sens qu'on veut, mais tu sais, frileux. Frileux. C'est pas chaud. Ouais, mais tu sais, êtes-vous confiant?
1: Comment la gang,
2: vous avez de la confiance.
1: Les Canadiens viennent battre deux des meilleures équipes de la Ligue nationale, le Lightning de Tampa Bay en 7 et les Sabres de Buffalo en 7. On peut-tu être optimiste contre les Hurricanes de la Caroline? Seigneur, je sais, je parle fort en ce moment.
0: Mais tu parles fort.
1: Mais c'est parce que j'ai Zen Ben à côté de moi à ma droite. Mmh. J'ai un gars qui nous parle du pouls de la population, qui est comme ah, tiens, c'est comme si on a accompli déjà ce qu'on voulait accomplir puis tout ça. Non, on est là. On a une chance sur quatre de soulever la Coupe Stanley. Je me fous des statistiques avancées. Je me fous des chances des Hurricanes de la Caroline de gagner cette série-là. Les gars, on est là. On est là. On est à 4 matchs de la finale de la Coupe Stanley. 4 victoires. Pour moi, je veux dire, le Canadien a pas de complexe face aux Hurricanes de la Caroline. Oui, ils ont une fiche de 8-0, mais ils ont affronté les Flyers de Philadelphie qui étaient complètement décimés par les blessures. Ils ont affronté les Sénateurs d'Ottawa. Même chose en défense, marqué les meilleurs éléments. Jake Sanderson n'était pas là. Come on, là. On est là, contre les Hurricanes de la Caroline. Non, mais
2: on est
1: Seigneur,
2: là.
1: J'en vois plein de prédictions. Là. Hurricanes en 5, Hurricanes en 6. Le Canadien a pas
2: ESPN
1: vraiment ce qu'il faut pour...
2: non, pris 20 sur 22 ont pris les Hurricanes. La majorité, hey. We're not leaving. T'es encore ici.
0: Mais tu sais, l'hiver, là, on va se le dire, l'hiver a été tough, là, au Québec, là.
2: Ah, mais là, c'est fini, l'hiver.
0: Puis le printemps, le printemps
2: c'est pas... le Grand Prix, en plus, là.
0: Oui, je sais, si je peux finir. Le printemps a pas été nécessairement très agréable. Il commence à l'être. Alors, je pense qu'on se rend peut-être pas compte qu'on est encore là, à ce temps-ci de l'année, le 21 ouais. mai.
1: C'est vrai que
0: les bourgeons commencent là à se faire voir. Il y a des arbres en feuilles également en fleurs. Tu sais, c'est beau de voir ça. Puis moi tant que ce soir la mise au jeu sera pas faite, je crois plus ou moins. On est dans le corridor, c'est pour vrai. Puis il y a pas de COVID, il y a pas d'histoire de niaisage.
1: Non, on est là.
0: On est là pour vrai. Alors tant
2: mieux. Ben, les gens étaient confiants contre Tampa Bay, puis étaient confiants comme Buffalo, puis les bourgeons n'étaient pas sortis, puis l'hiver était aussi tough il y a deux semaines.
0: Là. Ouais. Mais moi il y a une chose. Pis ça, c'est je suis fatigué avec ça, là. Mentir, c'est ça. Je radote, là, parce que je prends de l'âge, là. Mais, sacramouille, la Coupe cette année, à ce temps-ci de l'année, faudrait qu'on soit déjà là, là. Tu sais, fait beau, là. Tu sais, on a été en cabané, là. Fait que, là, c'est comme, hey, c'est vrai, le Canadien est encore là. On n'est plus habitué à ça non plus. Hormis si on fait abstraction de la COVID, le Canadien, au mois de mai, le 21 mai.
1: Je pense que c'est juste parce qu'on est plus habitué.
0: On n'est plus habitué.
1: Parce que l'an dernier, ça s'est terminé en 5 matchs contre les Capitals de Washington. Je pense que c'est juste une question d'habitude, mais là, cette habitude-là, elle va revenir dans les prochaines années. Là. Le Canadien est là. Là.
2: Oh ouais, il non, va être là longtemps. Habitué, veillez tard.
1: Ouais, mais c'est ça. Là.
2: Puis pas juste parce que les matchs commencent à 8h. Non. Je veux dire, veillez tard dans le calendrier.
1: Exact.
2: Habituez-vous. Là, des histoires que la saison finit mi-avril, début avril, c'est terminé, ça. Là.
0: Ben, en tout cas, on le souhaite, on le pense pour un petit moment, effectivement. Effectivement.
2: Mais les gens sont là. Les gens sont confiants.
0: Ben.
2: Au 514-790-0919.
0: Confiants, certains.
2: J'en vois beaucoup, là. Je reçois les messages, là. Très confiants. Il y a Yves qui nous dit zéro confiant. Mais la majorité le sont. Et j'aime ça. Il y a quelqu'un, on n'a pas son nom, mais c'est Patrick qui dit je veux la revanche de 2002. Et boy, que j'avais pas aimé cette série-là, moi. 2002, là. Si on peut avoir cette revanche-là, effectivement, vois-tu, ultra confiant. Il y a des gens qui sont encore en train de texter pour le concours de Luke Combs. D'ailleurs, on a bien des concours qui s'en viennent à travers nos différents intervenants qui seront avec nous. On va parler, c'est sûr, du Grand Prix du Canada. On va glisser quelques minutes là, là-dedans, dans le Grand Prix du Canada. Ça a commencé aujourd'hui. Esteban Ocon, il est allé d'une grosse déclaration. Lewis Hamilton aussi, qui a changé les trucs. J'ai hâte de vous parler de ça. Les manches de puck, Éric Fichaud, Marc-André Perrault s'en viennent sur le coup de 15h. Anthony Marcotte, 15h30. Renaud Lavoie, 16h. Patrick Friolet, 16h30. Tu as oublié quelque chose, FX?
1: On est en avant-match jusqu'à 19h. Oubliez pas, on est là de 18 à 19h aujourd'hui, ouais? En ce premier jour de match canadien Hurricanes.
2: Hein?
1: On est là, là.
2: On est là, pas à peu près. Puis je veux saluer une auditrice, Ben. Valérie. Elle, Valérie, a eu la gentillesse et la générosité, parce qu'elle nous aime, d'aller nous acheter des biscuits en face. Ce sont les meilleurs biscuits au monde. D'ailleurs, faudrait peut-être que j'arrête d'en manger.
1: Ouais.
0: Moi aussi, là, à un moment donné.
2: Que,
0: mais ils sont bons.
2: Ils sont bons? Ah, pas de... c'est
0: sont vraiment bons.
2: C'est quasiment pas bon qu'ils soient si bons que ça.
0: Oui, c'est ça.
2: Elle nous a écrit un beau mot, parce qu'on l'accompagne, elle est représentante sur la route, on l'accompagne du matin jusqu'à temps que le tailgate débarque. Et elle nous a écrit un beau petit mot, puis elle a offert des biscuits à toute l'équipe. Alors, Valérie...
0: Très cool. Merci, Valérie.
2: Merci énormément. Ça, c'est le genre d'affaire qui fait bien plaisir à tout le monde. Puis dans une période où, tu sais, on travaille fort, on est heureux de travailler fort, c'est vraiment le fun. Mais l'énergie, à un moment donné, c'est pas une ressource infinie, cette affaire-là. De recevoir des petits biscuits de même, ça fait tout le temps du bien. Ça fait tout le temps du bien.
1: Les dernières nouvelles concernant le Canadien, les gars, justement, que j'ai avec la question du jour. Pas d'entraînement pour le Canadien aujourd'hui, mais il y a des joueurs qui ont patiné en extra, et dans le lot, on retrouvait un certain Arber Jacky. On se rappelle, Arber Jacky a été dans la formation du Canadien pendant les 7 matchs contre les Sabres. Il a joué moins de 2 minutes dans le match ultime, le match numéro 7. Et Struble n'était pas en extra ce matin, alors tout indique que Struble devrait effectuer un retour au jeu. Struble a été là pendant les 7 matchs contre le Lightning, Jacky les 7 matchs contre les Sabres, et là tout indique que Struble devrait revenir dans la formation, et pas de changement. Il devrait pas y avoir de changement en attaque non plus chez le Canadien, parce que c'est les patineurs d'extra ce matin étaient les mêmes que lors du match numéro 7, alors les Brendan Gallagher, Joe Veleno, Patrick Laine étaient tous en extra pour le Canadien en attaque. Alors Kapanen devrait jouer un deuxième match de suite pour le CH. Ce sont les dernières nouvelles.
2: Merci, FX, de nous fournir les dernières nouvelles.
1: Les dernières nouvelles.
2: Et on a une question de Joe aussi, là, juste pour mousser la confiance des partisans. Là. Parce que si les partisans ne croient pas, je veux dire, c'est eux autres, là, depuis le début des séries, qui poussent l'équipe. Là, ouais, mais... qui fournissent cette énergie-là. Là.
0: Ce matin, là, moi, j'en ai vu des partisans qui y croyaient. Là. On était tous ici rassemblés. Là. On était une quarantaine au total.
1: Avec le prêtre?
0: Avec Georges Gonzo et l'abbé Jacques.
1: L'abbé Jacques?
0: L'abbé Jacques.
1: Pas l'abbé Richard.
0: Non, non, l'abbé Jacques qui se fait autoriser par le clergé. Parce que tu peux pas faire n'importe quoi quand t'es un prêtre, là.
1: Avait-il de l'eau bénite?
0: Et il avait de l'eau bénite. On a fait le tour du carré en criant « Go, Habs, go! » Puis « Olé, olé, olé, olé, olé! » Tous les commerces nous prenaient en photo, nous filmaient.
1: Est-ce qu'il y a eu des coups de klaxon?
0: Il y a eu des coups de klaxon. Alors moi, je veux dire, j'ai vu des gens qui y croyaient ce matin.
2: Ah, c'est formidable, ça.
1: Je te le dis, je croise des voitures et j'ai pas le je porte pas mon petit drapeau du Canadien sur ma voiture, mais quand je croise des voitures qui l'ont, là, j'hésite pas, là. Petit coup de klaxon, là. Là, je suis comme ça. Thumbs up. Ouais, pouce dans les airs. Mais je te salue, partisan du Canadien. Je suis énervé.
2: Le klaxon
1: bon
2: du raisin d'FX est à veille de tomber.
1: Oui, c'est ça.
2: Le klaxon marchera plus, sera pas long.
1: Aïe, aïe. Tu parlais des partisans à qui t'as jasé, Greg, ou l'état d'esprit en ce moment qui est négatif un peu autour
2: non,
1: du Canadien.
2: Non, c'est pas négatif, c'est juste, j'ai l'impression qu'on veut y aller, mais qu'on est comme, hey, les Hurricanes,
1: hey, 8-0, c'est comme le insurmontable,
2: c'est comme
1: Frédéric Anderson.
2: Qui est assis, là, tu sais, dans le coin, là, pis qui t'attend, là, pied ferme, pis, hey, attends une minute. Toujours bien Frédéric Anderson qui goal, là. Hein?
1: Moi, j'ai une question pour les auditeurs. C'est pas la question du jour, là, mais si on vous avait dit avant le début des séries, laquelle de ces trois équipes va être le plus gros test pour le Canadien? Je vous avais nommé le Lightning, les Sabres, les Hurricanes. M'auriez-vous vraiment dit les Hurricanes? Sans blague. Je sais que le Canadien sort de deux séries de sept matchs, mais est-ce que ça aurait vraiment été votre choix ou ça aurait été une équipe comme le Lightning de Tampa Bay qui a quand même gagné deux coupes?
0: La plus grande menace.
1: Plus grande menace.
0: Pour le Canadien.
1: Ben... Hurricanes, Sabres, Lightning, là. Ben, je sais que c'est pas sexy, les Hurricanes, c'est une bonne équipe, là. On va en parler, là, tantôt, c'est une bonne équipe, mais...
0: Ben, je me souviens en avoir parlé, probablement avec vous, que le Lightning et les Sabres représentaient, selon moi...
1: Les plus gros défis.
0: Les plus gros défis que
2: tu disais pas au début des séries que si on passait le Lightning, on pouvait s'en aller jusqu'au bout?
0: S'en aller au bout.
2: OK. Mais il y a pas mal de monde qui disait ça.
0: On est pas mal là, là.
2: Mais là, pourquoi le monde va peut-être changer d'idée, là? Parce que c'est les Hurricanes,
0: les gens,
2: la Caroline.
0: Les gens, ils croient plus, là. On entend que le Canadien a beaucoup de joueurs amochés, qui jouent avec des blessures, alors que l'autre bord, ils ont eu 12 jours de repos, puis bon. C'est bon. Aucune idée.
1: Il y en a beaucoup qui nous répondent.
2: Restez en repos.
1: Le Lightning de Tampa Bay. Alors, il n'y a pas de complexe pour le Canadien.
2: C'était qui la meilleure équipe de la Ligue nationale depuis le mois de décembre?
1: Les Sabres.
2: Bon.
0: Non, mais oubliez ça, même si le Canadien bat les Hurricanes, là, le Canadien va être négligé contre l'Ouest là, après. Là.
2: Ah, moi, je trouve ça parfait de négliger.
0: Moi, j'ai aucun problème.
1: Jakub Dobesch adore être négligé.
2: Vous voulez continuer à négliger, parfait.
0: Rappelez-vous
2: y a
0: toujours.
2: Aucun problème avec
0: le Super Bowl des Eagles qui ont été négligés depuis le début avec Nick Foles en remplacement de Carson Wentz et qui ont soulevé le trophée Lombardi avec le underdog, le chien, là. Les masses de chiens. Alors, tu sais, parfait.
1: T'as raison.
0: Ça.
1: Quelle est votre prédiction finale de la série canadien Hurricanes? CH en 4 ou en 5, CH en 6 ou en 7, les Hurricanes en 4 ou 5, ou bien les Hurricanes en 6 ou en 7?
2: On rappelle, c'est un sondage anonyme. Là. Fait que
1: anonyme.
2: Si vous voulez mettre,
1: vous pouvez mettre les Hurricanes si vous pensez que les Hurricanes vont gagner cette série-là. La réponse la plus populaire toutefois au sondage
0: Canadien
1: jusqu'à maintenant,
0: 6,
1: Canadien en 6 ou en 7 à 71%.
2: OK.
1: Ils sont là, les optimistes. Ils sont là.
2: On les a avec nous autres. Parfait. On a, tu vois, c'est important de prendre le pouls des gens qui nous écoutent, des membres du tailgate. On est dans le tailgate, là. Nous autres, on est ici en arrière du barbecue, là.
0: Ben oui.
2: Je pars donc le grill, là.
0: Tu veux que je parte le grill?
2: Ah ouais, non.
0: Ah oui, tu m'as serré la viande ce matin, tiens.
2: Hey, oh. Nous autres, on est là. Faut prendre le pouls du monde qui sont dans notre tailgate. Là, on le sait qu'il y en a 71% qui sont confiants. Ben, plus
1: parfait.
2: Que ça. 80%.
1: Ouais, parce qu'il y en a qui disent
2: qui Canadien en 4 ou en 5.
1: Ouais.
2: Il y en a 20% qui sont pas confiants.
1: Non.
2: Autres, notre job aujourd'hui, là,
1: c'est de les convaincre.
2: Exactement. Va falloir faire ça. Là.
1: Sans enlever de crédit aux Hurricanes de la Caroline quand même, qui est une bonne formation.
2: Ben non, mais des bonnes formations, c'est parfait ça.
0: Mais
2: cette équipe-là, carbure au défi. T'as pas de mauvaise formation dans le carré d'as. C'est rendu la crème de la ligue.
0: T'arrives dans le carré d'as, tu vois, soit cette équipe-là, c'est mauvais, rare. C'est jamais arrivé. Là. Quand t'es dans le carré d'as, c'est parce que t'es pas pire.
1: Bon, mais j'ai lu les critiques à propos du Canadien. Là. Il y avait plein de critiques à propos du Canadien. Ah, c'est une équipe chanceuse, devrait pas être là.
2: Qui a dit ça? Appelle-les.
1: Je vais les appeler.
2: Mais mets ça dans le show.
1: Entre l'avant-match et le début du match, là, je prends les 100 plaintes que j'ai vues sur les réseaux sociaux. J'appelle un à un ces personnes-là.
2: Je peux pas. Je suis désolé. Jamais je vais adhérer à la théorie que tu te rends dans le carré d'os
1: par chance.
2: En étant chanceux.
0: Non, mais vous savez une chose, là, pis ça c'est vrai, on fera le test si jamais ça arrive. Là. Le Canadien soulèverait la 25e cette année. Là. Qu'il va en avoir, là. Ils ont pas de vie. Qu'ils vont dire, oh, le Canadien était chanceux, là. Ils n'ont pas pogné des bonnes équipes.
1: Non, arrête, là.
0: Je vous le dis! Le Canadien va soulever à 25e, mettons, là. Puis il va y avoir du monde qui va être chanceux,
2: ça,
0: là.
2: Ça, c'est la beauté.
0: Les arbitres t'as sur le bord, puis c'est ci, puis c'est ça.
2: Il y a tout le monde peut dire son opinion, puis c'est bien correct.
0: Ouais, il y en a trop qui donnent leur opinion, là, selon moi.
2: Est-ce qu'on a autre chose dans ce bloc-là?
0: Quand il est pas à l'aise, on s'en va à pause.
2: Non, c'est parce que regarde l'heure.
0: Poursuivons.
2: C'est l'heure d'aller à pause.
0: Ah, OK.
2: On a même défoncé un peu. Donc, on va poursuivre dans l'allégresse.
0: Ah, tiens, ça va te faire du bien, ça. Tiens, mon gars.
1: Ah, déjà.
0: Ah, pas un kombucha, là. Pas un kombucha, là.
2: Non, c'est un kombucha. Je t'en onde jusqu'à 7 heures. Donne-moi pas à mon niveau d'énergie en ce moment. Tu me donnes peut-être un petit peu d'alcool. Tu sais, qu'est-ce qui va arriver?
0: Je vais planter en pleine face.
2: Et voilà. Trouvez-moi un animateur. OK, au retour. Gilbert avait sa théorie sur le match 1. Faut absolument aller parler de ça. Avant de vous présenter des extraits du point de presse de Martin Saint-Louis qui avait lieu un petit peu plus tôt aujourd'hui, des extraits d'hier également, le directeur général Kent Hughes qui a remplacé son entraîneur-chef, si on veut, avec Trevor Letowski également, dans la disponibilité média d'avant cette série. Merci d'être avec nous dans le tailgate. On vous le répète, on est là jusqu'à 19h avec bien des concours qui s'en viennent un petit peu plus tard.
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6: C'est un peu aberrant. Quand on a un choix de 6, pensez-vous que Piqué ont pris la décision?
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8: Match 1 ce soir, 20h. Manquez pas ça. De toute façon, si vous nous écoutez, on sait que vous allez regarder le match. Mais Gilbert vous laisse prononcer sur l'allure que peut avoir un premier match dans une série.
9: Moi, je pense que si le Canadien a une game à aller voler, moi, je pense que c'est ce soir, les gars. Je sais qu'on a joué il y a 3 jours, là, ça fait pas longtemps, là, puis on est encore peut-être un peu fatigué de ça. Mais les Hurricanes, là, avant de retrouver, ça qu'ils disaient, avant de retrouver ton rythme, avant de retrouver ton niveau de compétition, ça peut prendre un petit peu de temps. Moi, je pense qu'on peut profiter de ça ce soir, peut-être un petit peu plus, en anglais, ils disaient sluggish, là, un petit peu plus...
10: Brouillon.
9: Pour les Hurricanes ce soir, c'est très possible. J'ai hâte de voir. Mais en même temps, tu sais, Rod Brind'Amour, c'est un excellent coach. C'est un gars qui, comme joueur, c'est un gars qui a une éthique de travail impeccable. C'est sûr qu'il va préparer sa gang de la bonne façon. Là, ils vont sortir. Mais j'ai hâte de voir le niveau d'énergie... Puis le niveau de compétition, comment ça va être? Moi, je pense que le Canadien peut prendre avantage de ça ce soir.
8: C'est ce que je pense aussi. Oui, c'est ce que je pense aussi.
10: Ce que je
8: George,
10: aussi.
8: George et Gonzo ont prédit une défaite en ouverture de rideau. Moi, je suis d'accord avec George et Gonzo dans le sens que tu veux aller chercher un split sur la route. T'sais, tu veux aller chercher une victoire sur la route. Vous connaissez, là? Ça,
10: ouais,
8: on vous le répète.
10: On commence à connaître le concept.
8: Tu te ramasses avec l'avantage de la patinoire par la suite, tant que t'as pas perdu un match à la maison. Ouais. Mais je pense que c'est ce soir, effectivement. Je veux dire, t'as eu un niveau de compétition tellement élevé et de l'adversité dans les 14 derniers matchs. Le Canadien va arriver gonflé à bloc et ont les éléments pour bien sortir aussi. Et je sais, là, contre les Sabres, on s'est fait compter des buts et tout ça, mais... Je veux dire, quand tu regardes le niveau de compétitivité auquel les Hurricanes ont fait face dans la dernière série, puis ça fait 12 jours, t'es pas à la maison, pas en train de jouer au PlayStation. Ben peut-être un peu, mais t'as pas connu ces duels-là émotifs de match. Je pense que le Canadien pourrait avoir un avantage.
11: Ça fait faire 12 jours que les Hurricanes n'ont pas joué. Ce soir, 12 jours aujourd'hui, là.
8: Hey, c'est long, là.
11: T'as beau être le meilleur motivateur, y a rien qui peut préparer une équipe à 100% que de jouer des matchs, les gars. Les pratiques, oui, ça va, mais... Puis Rod Brind'Amour est un excellent motivateur. C'est un bon coach, il dirige bien son équipe. Mais y a rien qui peut motiver une équipe autant qu'avoir des répétitions comme le Canadien a eu contre les Sabres dans une longue série. Le seul danger pour le Canadien, c'est de se remettre rapidement des émotions du match numéro 7 contre les Sabres. Mais je pense qu'on a appris de cette première expérience en première ronde contre le Lightning, parce que c'est arrivé dans le premier match contre les Sabres. On n'était pas encore remis des émotions du Lightning pour affronter les Sabres de Buffalo. Là, je pense qu'on On est plus au courant de la situation. Puis faut le dire, là, c'est la première série que les Canadiens gagnaient depuis 2021 aussi contre le Lightning et Tampa Bay. Alors, il y avait beaucoup d'émotions dans le vestiaire. Alors, aux Canadiens, à Martin Saint-Louis, de bien préparer son équipe pour le match numéro 1 ce soir. Mais je pense que s'il y en a un que tu peux aller chercher, c'est ce soir. Match numéro 2, un peu plus compliqué, mais je pense que le match numéro 1 est à la portée du Canadien. Puis tu peux au moins gagner ce premier match-là et séparer les deux rencontres à Raleigh. C'est mon avis. Mais ça va prendre un bon début de match canadien.
8: Ça, c'est sûr.
11: La force de Hurricane, c'est l'échec avant.
8: Et tu sais, si on a parlé dans la série précédente que de l'expérience que le Canadien a prise contre le Lightning de Tampa Bay, mais c'est la même chose contre les Sabres de Buffalo aussi. Qu'est-ce qui est arrivé quand t'as commencé la série contre les Sabres?
11: T'étais pas là.
8: T'es pas sorti le premier match.
11: Non.
8: T'es pas sorti la moitié du premier match. On t'a commencé, plus le match avançait, plus le Canadien retrouvait ses jambes. Tu l'as dit, effectivement, c'était très, très émotif dans cette série-là. Pour moi, de la façon que ça s'est terminé contre les Sabres, tu sais, t'es allé chercher le gros but en prolongation. C'était pas de résister quand t'as joué un match exécrable, tu sais, ou presque, là. Ce qui était le cas du Lightning. Donc, t'arrives peut-être avec un peu plus de confiance encore.
11: T'sais. Ça, mais le discours doit être différent dans la chambre aussi, là, parce que on les a vus, les émotions de l'entraîneur-chef du Canadien, Martin Saint-Louis, à la suite de cette victoire en 7 matchs contre le Lightning, le coup sur la poitrine et tout ça, la scène qu'on reprenait. Mais là, t'as cette expérience-là en banque. Et Nick Suzuki en a parlé hier. C'est de mieux rebondir. T'as cette expérience-là. Tu sais ce que t'as fait de pas correct lors du premier match contre les Sabres. Maintenant, avec l'expérience que t'as acquise de pas amener ça dans ce premier match contre les Hurricanes de la Caroline, eux qui sont reposés depuis 12 jours.
8: Tu l'as dit un petit peu plus tôt, Harbert Jacquet faisait partie des extras sur la glace ce matin. Est-ce qu'on a une occasion ici de faire entrer Jaden Struble dans l'alignement? Voyons voir ce qu'Anthony Marcotte avait à dire sur le sujet ce matin.
7: Est-ce que il va y avoir un changement à la formation de Martin Saint-Louis pour commencer la série contre la Caroline? Est-ce qu'il amène Jaden Struble, par exemple, en défense? Moi, je pense pas que ça va être une série robuste contre la Caroline. Ça va jouer au hockey pas mal plus. C'est pas une rivalité qui est naturelle. Moi, je ne testerais pas avoir Struble dans la formation. Tant qu'il a utilisé Jacky aussi peu qu'on le fait dans les deux derniers matchs,
9: ouais, je pense que Struble jouera pas plus de Tony.
7: Ben, je pense qu'il peut donner au moins 7-8 minutes dans une série comme celle-là.
12: Jacky a joué des 7-8
7: oui.
12: minutes.
7: Oui, mais moi, je pense que Struble est un meilleur patineur. Je ne testerais pas le voir. Pas parce que j'aime pas Jacky. C'est juste que je trouve que le style de la Caroline convient peut-être un petit peu plus au style de jeu de Jaden Struble. J'ai hâte de voir.
11: J'achète à 100%.
8: Surtout que le temps de jeu de Jacky a tellement été limité dans les derniers matchs. Tu sais, tu te gardais peut-être plus pour un élément physique à ce moment-là. Mais, tu sais, je veux dire, faire entrer Jaden Struble.
11: Qui a montré des belles choses. Ouais.
8: Notamment avec Lane Hudson cette saison, à certains moments. Je veux dire, t'sais, dans un état plus reposé, t'sais, dans une nouvelle série, qui est capable de jouer physique aussi, Struble. Il l'a montré. Pourquoi pas? C'est rien contre Jacky. Je veux dire, si tu veux brasser la soupe un peu, amène-les dans l'alignement.
11: Ouais, puis j'achète le plan d'Anthony Marcotte. Je pense que ça va être de toute façon ce soir. C'est Struble qui va être dans la formation. Je pense que sous pression, quand t'amènes une vitesse comme celle des Hurricanes de la Caroline pour mettre de la pression en territoire offensif, je pense que Struble réagit mieux à ce type de pression-là qu'Herbert Jacquet. Herbert Jacquet a ses forces. C'est un défenseur physique et tout ça. Il a un meilleur lancer, mais je pense que dans des situations comme ça de haute pression, Struble, sa prise de décision peut être meilleure. Puis c'est rien enlevé à Herbert Jacquet, mais je pense que Struble peut mieux s'agencer à une formation des Hurricanes de la Caroline qui met énormément de pression. Pis c'est ce que je pense qu'on va voir ce soir avec Struble dans la formation.
8: Ben quand tu vois que Jacky a patiné avec les extras, je pense que à toute fin pratique c'est confirmé. Vous pouvez nous texter si vous êtes d'accord avec ce changement-là ou non. T'sais, est-ce que vous êtes d'accord avec le fait d'insérer? Ça devrait être le seul changement à l'alignement à la troupe de Martin Saint-Louis pour ce soir parce que Kapanen semblait encore être avec les réguliers parce que j'allais dire Esteban Ocon. Non, pas Esteban Ocon. Joe Veleno. Parce qu'on se prépare à vous présenter des extraits d'Esteban Ocon dans quelques minutes, mais Joe Veleno était avec Brendan Gallagher, justement. Jacky, t'en a parlé avec tous les autres extras. Devant le filet, sera Jakub Dobesch contre Frédéric Anderson.
13: Mais c'est sûr que Dobesch, actuellement, il est sur un nuage. Il transporte le Canadien, puis tout ce qu'il fait, ou à peu près, là, ça se transforme en or. Ça fait que c'est sûr que lui, il doit rentrer avec une confiance T'sais, l'entrevue qu'il a donnée après le match numéro 7, quand on lui a demandé s'il était fatigué, il dit « Je suis encore bon pour en jouer 40 d'affilée, si vous voulez. » Fait que, t'sais, c'est sûr qu'il est très confiant à ses moyens, puis il a toutes les raisons d'être confiant, parce qu'il est vraiment dans une bulle actuellement. T'sais, dans quelle mesure Frédéric Anderson va être un gardien différent de ce qu'on a vu en saison régulière? C'est sûr qu'il y a des statistiques assez incroyables, mais ça reste qu'il y a toujours un point d'interrogation qui va planer sur Frédéric Anderson, là. T'sais, il fait pas partie. Puis, tu sais, dans le cas de Doberge, c'est la même chose. T'sais, là, il est sur un nuage, mais peut-être bien que sa ballonne va péter contre la Caroline aussi. Là, t'sais, ouais. T'sais, mais actuellement, Doberge, tu sais, là, il est sur un nuage, puis je pense qu'il y a avantage gardien aux Canadiens dans la série.
8: Tu sais, on disait quoi, encore une fois, quand on a commencé la série contre les Sabres de Buffalo?
11: Alex Lyon.
8: Il y a des stats, il y a des stats.
11: Qui est arrivé en relève avec Kopeka Luukkonen. Il est sensationnel.
8: Tu regardes Alex Lyon. Hey, c'est un facteur dans cette série-là.
11: Il a été sorti dans le match 6 après avoir accordé 3 buts sur 3 lancés.
8: Oui, il est un facteur pour le Canadien. Et Frédéric Anderson, OK, l'échantillon est plus long. Mais encore une fois, je rappelle l'opposition qu'il y a eu en face de lui. Puis, tu sais, on a embarqué un peu dans le bandwagon des Flyers, tout ça. Mais c'est pas de dire que c'est pas une bonne équipe offensive. Ils étaient tous diminués incroyablement avec des blessures, des fractures, des déchirures à l'épaule, au coude, aux côtes, tout ce que vous voulez. Puis les Sénateurs, ben ils ont, moi je peux dire, on dirait qu'ils étaient au bout du rouleau.
11: Ouais, exact.
8: Quand ils sont arrivés à ces éliminatoires, c'était un peu ça. Les stars offensives des Sénateurs étaient nulle part malheureusement dans cette série-là, qui était une série de gardiens aussi. Tu sais, même s'il était très bon notamment contre les Sénateurs, on peut y donner du crédit. Moi, c'est pas un gardien qui m'effraie outre mesure sur une série complète.
11: Non, il a pas été très bon non plus, Frédéric Anderson, dans les deux matchs. Les deux matchs qu'il a joué contre le Canadien cette saison, parce que le premier, c'était Brandon Bossy qui était devant le filet. Alors que Doberge, de l'autre côté, ses deux derniers départs contre les Hurricanes, 953 de pourcentage d'efficacité, il avait stoppé 41 des 43 tirs dirigés vers lui. Dans le deuxième match, 971 de pourcentage d'efficacité, il avait repoussé 34 des 35 tirs dirigés vers lui. Alors, Doberge a eu du succès contre les Hurricanes cette saison. Anderson n'a pas eu de succès contre le Canadien. On verra, mais je pense que le Canadien a une bien meilleure attaque, une équipe plus dangereuse, notamment que les Sénateurs qui étaient au bout du rouleau et les Flyers de Philadelphie qui étaient décimés par les blessures. Je pense que c'est une équipe beaucoup plus dangereuse que l'ont été les deux équipes qu'Anderson a affrontées avant.
8: Le fameux match du 1er janvier. On le rappelle, ça, c'est le match qui avait... Je pense que c'est le match dans les 82 qui a le plus marqué notre chum Ben.
10: Ah, ça, c'est le 7 buts, hein?
11: C'est le 7-5. Victoire de Doberge,
8: 7-5. Victoire de 7-5.
10: Ouais, il gagne, ouais.
11: Il gagne.
10: En donnant 5 buts.
8: Il a gagné. Il est allé chercher le W. OK, on a plusieurs clips à passer de Martin Saint-Louis, des extraits de cette disponibilité média, lui qui était particulièrement généreux devant les membres des médias un petit peu plus tôt. On revient avec ça. On a quelques nouvelles LNH aussi, des nouvelles de Kent Hughes qui s'est adressé aux médias. Tout ça, ça s'en vient d'ici la fin de l'heure, juste avant l'arrivée de nos manger de Puck. J'ai vraiment hâte d'avoir les analyses de Fish dans cette série-là. Mapper, on y a parlé toute la semaine. On a d'autres questions à lui poser. Mais Éric Fichaud s'en vient de l'accompagner dans les manges de Puck d'une trentaine de minutes.
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13: Maintenant, 4 heures. On l'a dit avant la pause, FX, Martin Saint-Louis qui était particulièrement généreux devant les médias un petit peu plus tôt aujourd'hui.
14: Oui, et le premier extrait que je veux vous faire entendre, il a parlé, bien évidemment, de la culture des Hurricanes de la Caroline. Déjà une quatrième finale de conférence en 8 ans. La seule chose, c'est que les Hurricanes ont un dossier de une victoire et 16 défaites en finale de conférence lors des 4 dernières éditions. Les Canes sont coachés par un ancien joueur en Rod Brind'Amour qui a déjà gagné la Coupe Stanley, et le Canadien est coaché par un ancien joueur de la Ligue nationale d'Impact aussi, qui a remporté la Coupe Stanley avec le Lightning de Tampa Bay. Saint-Louis a parlé de la culture de l'organisation des Hurricanes. Voici ce qu'il avait à dire.
15: Je pense côté culture, tu vois qu'il y a des similarités, tu sais, puis ça fait longtemps qu'il est au travail avec cette équipe-là. Fait que je pense que c'est signe qu'il est capable de convaincre ses joueurs, puis d'amener un environnement que les gars ils ont du fun. Côté match-up avec Rod, tu sais, c'est un gars qui a beaucoup d'expérience dans les séries comme joueur, comme entraîneur. Puis c'est moi, c'est de contrôler qu'est-ce que je peux contrôler. Puis c'est ça que je vais faire.
14: J'ai l'impression qu'on a deux modèles qui se ressemblent énormément. En Martin Saint-Louis et Rod Brind'Amour, je sais pas si vous allez être d'accord avec moi, mais ce sont deux entraîneurs-chefs qui sont des bons motivateurs. J'ai l'impression que dans la chambre, pour les différents discours, pour motiver les joueurs, etc., je trouve qu'il y a énormément de ressemblances à faire entre ces deux entraîneurs-chefs-là. La seule différence, c'est que Rod Brind'Amour est là depuis beaucoup plus longtemps que Martin Saint-Louis. Mais quand même, je trouve qu'ils ont deux styles d'entraîneurs qui se ressemblent beaucoup.
13: Ben, des gars qui ont connu du succès dans la Ligue nationale, aussi, qui ont une vaste expérience
14: dans des rôles d'impact aussi.
13: De joueurs, de leadership aussi. Tu sais, effectivement. T'sais, les deux gars sont-ils pareils dans leur personnalité? Je pense pas.
14: Non.
13: Mais quand tu regardes les profils, effectivement, il y a beaucoup de ressemblances.
14: Les Hurricanes, c'est pas du tout la même formation que les Sabres côté style de jeu. C'est pas du tout la même chose que le Lightning de Tampa Bay en première ronde. Mais pour Martin Saint-Louis, c'est la plus grande force de son équipe de savoir s'adapter.
15: Je pense que chaque série, il y a sa propre histoire dedans, le style de jeu et tout.
16: c'est d'être capable de t'adapter, de t'améliorer. Si t'as à faire des ajustements, tu sais, c'est la game va te parler. Tes joueurs vont te parler. Puis c'est d'être capable d'avancer, continuer à t'améliorer à travers la série. Puis c'est pas d'être parfait, mais c'est d'amener ton meilleur pied d'avant. Puis je pense que c'est une de nos forces.
13: C'est important, FX, on le répète, d'amener ton meilleur pied d'avant.
14: Voilà. Bien dit.
13: Best foot forward. Ça veut dire qu'il faut commencer solide.
14: Exact. Petit extrait de hier, disponibilité média. Il y a des joueurs qui se sont adressés aux médias, notamment Alexandre Carrier qui était aux côtés de Lane Hudson. Et évidemment, un des sujets de cette série-là, c'est de mentionner que les Hurricanes sont sur une pause de 12 jours, qu'ils ont gagné tous leurs matchs depuis le début des séries, alors que le Canadien en a disputé 14. C'est quand même 6 matchs de plus que les Hurricanes de la Caroline. Mais pour un jeune vétéran comme Alexandre Carrier, il y a confiance que la jeune équipe, la jeune formation du Canadien a encore pas mal de jus dans le réservoir pour la prochaine ronde.
17: Ouais, c'est pour ça qu'on est la plus jeune équipe de la Ligue. Hein? On est en forme pas mal. Mais non, je pense qu'on profite de ce momentum-là. T'sais, on a eu beaucoup d'adversité. On s'est rendu les deux séries en 7 matchs. Je pense qu'il faut profiter de ça. Si on regarde pendant la saison, on a eu des stretches de matchs en peu de jours, pas mal plus intenses que ce qu'on a eu dans les séries. Je sais que c'est pas les mêmes matchs, mais quand même. Fait que je pense que ça, non, ça sera pas, notre niveau d'énergie est assez élevé, puis comme je viens de dire, on est jeune.
14: On va le savoir ce soir si le niveau d'énergie est là pour le Canadien.
13: Ben c'est vrai, tu sais, tu t'inquiètes des bobos, puis c'est sûr que c'est un avantage au niveau santé physique pour les Hurricanes.
14: Clairement, mais je pense que c'est un aspect qui va plus paraître dans les derniers matchs de la série que dans les premiers nécessairement. De plus de jambes dans les matchs numéro 5, numéro 6, numéro 7. Je pense pas que c'est un enjeu pour le premier match de la série ce soir. Mais clairement, t'as joué moins de matchs, alors il y a moins de risques de blessures.
13: Moins de risques de blessures, puis s'il y en avait, ben je veux dire, t'as eu l'occasion de penser ces blessures-là, de récupérer de celles-ci, t'sais. Pas gros mise en échec des pratiques.
14: Non, effectivement.
13: On peut
14: s'entendre là-dessus. C'est vrai.
13: T'sais, mise en échec percutante, c'est rare, tu t'en donnes à tes propres coéquipiers. Mais pour le reste, pour le rythme, tout ça, c'est l'énergie, le Canadien semble être très présent actuellement.
14: Ouais, je te suis.
13: Je suis pas inquiet outre mesure.
14: Nick Suzuki ne veut pas que son équipe répète les mêmes erreurs que lors du premier match contre les Sabres. Après une longue série contre le Lightning, on n'était pas là durant la première moitié du match contre les Sabres. Et pour le capitaine, on veut absolument éviter ça.
18: Game 1 against Buffalo, I felt... You know, we weren't really there emotionally, and it kind of showed in the result. I think, you know, that's definitely a learning curve that we went through, and hopefully that'll help us for game one of this series. And they're a sharp team. I know their coaches and their players are been practicing really hard, and know exactly what to expect coming into tomorrow. So. It's a challenge, and I think we're a team that can play really well against these guys.
13: Ça va être un défi. On est capable de jouer vraiment bien contre ces gars-là aussi, mais pour connaître quelques joueurs, connaître leur coach, ils ont pratiqué vraiment fort dans les derniers jours. Puis en gros, pour citer le tailgate, il a dit
19: c'est un club hockey. C'est un club hockey. C'est un club hockey.
14: Mais c'est vrai, on est dans la mode. C'est ce que je disais en début d'émission, on est en mode séduction. Alors, des deux côtés, on vante la formation
13: on
14: adverse.
13: On se respecte.
14: On se respecte énormément. Ça vient avant le début de la série. Il y a également des mentalités durant la série où on vante beaucoup l'équipe adverse. Je pense qu'on est dans ce mode-là en ce moment, juste avant le premier match de la série ce soir entre le Canadien et les Hurricanes. Et Nicolas Deslauriers ne devrait pas jouer ce soir pour la formation des Hurricanes, mais le Québécois de l'autre côté, qui joue sur un quatrième trio, c'est aussi William Carrier, qui devrait être en uniforme ce soir pour la Caroline. Il nous a donné une bonne réponse aujourd'hui, les gars, sur qui il pense que sa famille va appuyer dans cette série-là. Est-ce que ce sont les Hurricanes? Est-ce que c'est le Canadien de Montréal? On va aller l'écouter.
20: D'après moi, tous mes chums votent pour Montréal. Je te cacherai pas. D'après moi, ma femme vote pour Montréal aussi. Fait que, j'ai grandi là. C'est mon équipe, j'ai regardé vous autres quand j'étais plus jeune. C'est spécial. Je pense que ça va être spécial. Les enfants vont venir au Centre Bell aussi. Je veux qu'ils vivent ça. T'sais, ils ont vécu le T-Mobile à Vegas, mais ça va être spécial pour eux autres. D'après, j'aurais su leur expliquer. Ça va crier beaucoup plus. Je leur ai dit peut-être pas de porter leur chandail de la Caroline quand ils vont aller à Montréal. Le moins possible.
14: Je trouve ça très bon. pour William Carrier juste avant ce premier match-là de la
13: saison. Il y en a un autre Carrier de l'autre à Montréal. Côté aussi. Si vous voulez mettre le chandail de l'autre Carrier de Montréal, même si vous l'allez encourager
14: bon,
13: votre
14: ça,
13: papa.
14: C'est vrai. T'sais. Bonne idée quand même.
13: C'est de bonne guerre. C'est de bonne guerre. Ça a l'air qu'il y a toute une ambiance au T-Mobile à Vegas.
14: Aussi.
13: Mais effectivement, c'est pas le Centre Bell.
14: Non.
13: Tu peux pas avoir
0: quelque chose. Il y a un Centre Bell. Il y en a juste un.
14: Et William Carrier a quand même gagné la Coupe Stanley avec les Golden Knights en 2023. Et il a connu une bonne saison avec les Hurricanes de la Caroline. Alors, la table est mise, les gars, pour ce soir, entre les deux formations.
13: Renaud en parlait un petit peu plus tôt.
14: Oui, monsieur, on se frotte les mains.
13: Mais va falloir se méfier de Carrier, d'ailleurs. C'est un gars physique,
14: ouais.
13: Un gars d'expérience, connaît le tabac, séries éliminatoires aussi. Puis lui, il va... Tu sais, c'est sûr que t'es un Québécois qui affronte le Canadien en séries éliminatoires. T'sais, oui, c'est l'équipe de ton enfance, comme il l'a dit. T'as un petit sentiment, là. La fameuse croustille sur l'épaule, ouais. Là, c'est sûr et certain. Et tu sais, on parlait des joueurs hier qu'on va apprendre à, entre guillemets, détester dans cette série-là. Je pense que Carrier va avoir son lot de moments qu'on va le maudire un peu.
14: Comme certains partisans ont détesté Yanni Gourde dans cette première ronde contre le Lightning.
13: Oui,
14: Yanni Gourde
13: a
14: été dérangeant.
13: Bon
14: a été très dérangeant. On se rappelle de la scène où il fait semblant d'être l'homme fort là, et tout ça. Là. Alors, des Québécois comme ça, il y a toujours une source de motivation aussi de battre
13: ben,
14: le Canadien.
13: Sûr.
14: Puis, mais en même temps, on respecte énormément leur travail, la manière qu'ils jouent. Alors, la table est mise, les gars, pour le premier match. J'ai hâte.
13: On sait que t'as hâte. Quand tu te frottes les mains...
14: Je le sais.
13: D'après moi, tes mains doivent être rendues moites à force des frotter. Et vous entendez Ben qui poursuit dans l'allégresse.
0: Non, mais j'adore voir FX se frotter les mains allègrement.
14: Ouais.
0: Quand il est excité. Je l'imagine dans différents moments de la journée.
13: Moi, je vais commencer à m'inquiéter quand il se frottera pas les mains.
14: Voilà.
13: C'est là, s'il y a un match puis il se frotte pas les mains, là c'est là qu'il y a un petit problème.
0: Je l'imagine là, fermer la porte là, regarder Mathilde se frotter les mains.
13: Il me semblait que t'allais l'imaginer.
14: Non, je suis trop fatigué quand... Non.
0: Ah, c'est ça.
14: Fatigué, plus d'énergie.
0: Ça n'a pas 30 ans, puis on a déjà en excuse la fatigue.
13: Les mangeux de pocs s'en viennent dans une quinzaine de minutes. C'est Marc-André Perrault qui est à Denver, qui a vu le match hier. C'est sûr qu'il faut parler de l'Avalanche et des Golden Knights de Vegas. Derrière les coulisses, là, tu sais, il était là, lui, là, Mapper. Il a tout vu ça, cette action-là arriver, puis il a parlé aux joueurs également. Dans deux minutes, on s'en va vous présenter quelques extraits du point de presse de Kent Hughes qui était disponible hier, vous l'avez vu, en fin de journée, début de soirée avec Trevor Letowski en remplacement de Martin Saint-Louis. 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Au retour, l'essentiel des propos de Kent Hughes.
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10: C'est pas tous les jours, François-Xavier, qu'on peut s'adresser au directeur général des Canadiens de Montréal, Kent Hughes.
11: Qui était très heureux hier, très soulagé, très excité en vue de cette série contre les Hurricanes de la Caroline. Et
10: pas mal plus heureux que la dernière fois qu'il a été disponible globalement
11: oui,
10: devant les
11: aussi,
10: médias. Hein?
11: Aussi, on se rappelle de cette émission date limite des transactions.
10: À Nanaheim.
11: On attendait avec impatience le point de presse du directeur général du Canadien. J'ai hâte de voir si on va revisiter cette transaction-là cet été. Peu importe c'était quoi la transaction du Canadien, mais bon, c'est pas le sujet. On aura en masse le temps d'en parler cet été. Kent Hughes est fier d'où on est rendu avec l'organisation et de la progression de son équipe. On va aller l'écouter.
12: Je suis content d'avoir accepté de passer une entrevue puis prendre la poste. C'est probablement les meilleurs 4 ans et demi de ma carrière professionnelle. J'adore l'hockey. J'ai beaucoup aimé la chance d'être un agent. Mais at my core, je suis beaucoup plus quelqu'un qui a l'intérêt dans comment bâtir une équipe, comment jouer comme équipe. Alors, fier de vous ce qu'on est rendu.
10: C'est un agent qui était très respecté, Kent Hughes.
11: Mais en,
10: et
11: ouais.
10: C'est quand même fou de voir après 4 ans et demi, comme il l'a dit, que c'est les meilleures 4 années et demi de sa carrière.
11: Ouais.
10: Tu sais, quand t'as... Tu sais, il a bâti sa business comme agent. Là, c'est énormément d'heures.
11: Tu pars de rien,
10: c'est long, ouais. Tout ça. Il a bâti tout ça, puis après ça, il arrive comme directeur général des Canadiens de Montréal.
11: L'équipe la plus prestigieuse aussi de la LNH.
10: C'est fou. T'sais, avec toute la pression qui vient avec, tant mieux si Kent Hughes plaît dans son rôle. Lui aussi, là, tu sais, on parlait de Martin Saint-Louis, puis on dit combien de temps il va rester dans l'état-major des Canadiens, tout ça. Ben, je vois pas quand est-ce que Kent Hughes va être congédié ou qu'on va décider de faire un changement à ce niveau-là. Là.
11: Non, à moins que l'équipe dans les prochaines années soit pas compétitive, mais j'en doute, voyant la courbe de progression de cette formation-là. Et quand tu pars une reconstruction, je veux dire, c'est pas digne de succès à tout prix non plus, mais de la manière que le Canadien est bâti en ce moment, les contrats que Kent Hughes aussi a attribués à certains joueurs, le noyau est là pour longtemps. Et à un prix très justifiable et très prometteur pour le Canadien, ce qui est aussi une belle chose. Hughes a parlé du rôle de négligé. Il est content de voir son équipe là, mais quand t'es rendu en finale de conférence, t'en veux toujours plus. Alors allons écouter Kent Hughes.
12: Premièrement, je pense qu'on était... j'avais lu quelque part avant Tampa, la série contre Tampa, il y avait quelqu'un, gars qui met beaucoup de focus sur l'analytics, qui nous avait donné, je pense qu'on avait 21% chance de gagner la série, puis Tampa avait une 19% chance de gagner en 4. Alors je pense que ça fait quand même deux séries qu'on est déjà, qu'on était

0: on va avoir un autre gars au centre du deuxième trio. Non, non, t'es là, là. C'est le pied
1: tant
0: dans
1: mieux,
0: le fond.
1: Ça s'améliore dans les prochaines années, mais là, t'es là.
2: Et si cette année était l'année la plus fructueuse, mettons, des 10 prochaines...
1: Ça se pourrait bien
2: on
1: aussi.
2: On ne sait jamais.
1: On ne sait jamais.
2: Alors, allons-y. All in.
1: Qui aurait pu prédire hier que les Golden Knights gagneraient le premier match de la série contre l'Avalanche alors qu'ils sont grandement négligés, les gars? Tu sais pas à
0: avec
1: quoi t'attendre.
0: Avec pas de Kelmaker?
1: Ben, sans Kelmaker, peut-être, mais en même temps, l'Avalanche a dominé la Ligue nationale cette année.
2: Ouais.
1: Tu sais jamais. En
2: c'est jamais.
1: C'est jamais. Et Hughes est revenu sur sur sa première année aussi comme directeur général de l'équipe quand il est arrivé. Le négatif autour de l'équipe, là, de voir que l'équipe est dans le positif et que tout va bien. Puis Martin Saint-Louis a ajouté une couche aujourd'hui en point de presse. Il disait à quel point, puis on ne présentera pas ça, mais il disait à quel point ce qui est content de voir avec le Canadien en ce moment, c'est que chaque joueur se réjouit pour un autre joueur, peu importe le moment. Il fait référence à c'est Alex Newhook qui marque. En prolongation, tout le monde est content pour Alex Newhook. Que ce soit Ivan Demidov qui marque un but important, Cole Caulfield est le premier à sauter sur la patinoire. On l'a vu après la victoire en 7 matchs contre le Lightning de Tampa Bay, Samuel Montembeau et Jacob Fowler qui réservent un petit tour à Jakub Dobesch. De voir cet esprit d'union-là chez le Canadien, on n'a pas vu ça depuis longtemps. Alors voici Hughes sur transformer le négatif en positif.
3: De voir une équipe qu'au départ, gagnait pas beaucoup de matchs, spécialement, je pense, quand je suis arrivé, je trouvais qu'il était tellement noir autour de l'équipe. On perdait, personne ne parlait après les matchs, pas dans l'avion, il n'y avait pas de bruit. Alors, vraiment content pour tout le monde d'être en mesure de vivre l'autre côté de tout ça. Alors, ça me rend fier, mais plus content pour eux.
0: Puis pour revenir aussi sur l'autre clip précédente, là. Le fait d'être négligé tant que ça.
1: Ah, c'est une source de motivation.
0: On a 21% des chances de gagner en série.
1: C'est une source
0: selon
1: de motivation.
0: Nos calculs,
1: c'est
0: là, votre adversaire a presque autant de chances de vous battre en 4. Pardon? C'est sûr que ça te motive. Là, tu regardes tous les experts. Jakub Dobesch l'a même dit en pleine télévision. Ouais, j'ai vu que vous nous négligez, alors... C'est correct. Nous autres, on prend ça, puis c'est correct. On continue notre chemin. Là, tu vois, les deux personnes sont ouf, oui, t'as peu. S'attendait pas à se faire répondre ça également. Tu sais, tout le long de la saison, ça a été le cas des Canadiens.
1: Ouais, puis ça date de l'an dernier aussi, là. Quand le Canadien s'est qualifié lors du dernier match de la saison régulière en série, là.
0: Ben, ça, c'est correct. Ça, c'est
1: de
0: correct.
1: De résilience-là, débuté-là. Là.
0: Ben oui. Mais c'est correct parce que tu t'es qualifié au dernier match par, je veux dire, une feuille de papier. C'est quasiment ça. Là. Ça a été dur à rentrer. Mais là, cette année, tu continues de les négliger autant que ça. Puis tout au long de la saison, souvenez-vous, là, avant de commencer série, les Sénateurs d'Ottawa avaient plus de chances de se rendre à la Coupe que le Canadien. Hey!
2: Ah ben ça...
0: C'est la meilleure équipe.
2: On entend souvent là. Cette année, ça.
0: Selon les analytiques, ils sont vraiment bons, les Saints. Oh, ça a fini en 4. Vraiment bon. Ça va être une bonne équipe, les Saints. C'est une bonne équipe de hockey.
2: Une couple d'années qu'on le dit, ça aussi.
0: Une couple d'années. C'est là que tu vois que tu n'as rien de garanti.
2: Jamais rien de garanti. De toute façon, là, je pense que la majorité des athlètes là, de haut niveau, dans un match quelconque, peu importe le sport, préfère
1: être négligé
2: ouais. Que d'avoir l'étiquette de favori.
1: T'as rien à perdre.
2: Il y a une pression qui vient avec le favori, alors que le négligé a rien à perdre et une motivation supplémentaire.
0: C'est vrai.
1: C'est pas je préfère être négligé qu'être avantagé. Moi, je suis d'accord avec ça.
0: En même temps, c'est ceux qui ont gagné. T'sais, on parlait des Chiefs il n'y a pas si longtemps dans NFL. On peut parler des Patriots de Tom Brady. T'as pas souvent négligé ces équipes-là. Là.
2: Non, ces équipes-là, non.
0: T'sais.
1: Mais souvent, quand t'as gagné, tu regagnes l'année d'après, comme les Panthers de la Floride, par exemple, tout le monde t'attend en saison régulière. Tout le monde veut te battre. Tout le monde se dit, moi, je veux battre les derniers champions de la Coupe cette année. Ils sont si forts que ça. OK, go. Mm-hmm. On va les vaincre ce soir. Je préfère être un négligé qu'être celui qui est avantagé.
2: Moi aussi.
0: C'est sûr, mais il va venir un moment
1: de motivation.
0: Il va venir un moment donné que le Canadien va être le favori.
1: C'est sûr.
2: Un jour.
1: C'est sûr.
0: Le Lightning de Tampa Bay, là, dans leurs deux runs de Coupe Stanley, là, c'est pas souvent été négligé. Là.
2: Non. Le Lightning...
0: De ce que je me rappelle, là, ouais. pas,

0: Puis ils ont, je suis pas mal sûr que ça les a pas trop dérangés d'être les favoris.
1: Bon. Si la tendance se maintient, le Lightning va être favori encore dans 75 ans. Tout comme les Sénateurs sur le Canadien.
0: J'ai parlé dans le passé, là. J'ai pas parlé du futur.
1: C'est ça.
0: L'Avalanche aussi. Là, favori perdu hier, par exemple.
2: Défaite de 4 à 2 contre les Golden Knights. Encore un gros match de Mitch Marner, qui est le meilleur pointeur depuis le début des séries éliminatoires et qui mène 1-0 en finale de conférence. Ça, c'est assez fou. Et Nathan MacKinnon n'était pas de bonne humeur, les gars, après le match. On va aller écouter la question du journaliste et sa réponse. Et vous allez voir, c'est très, très court.
3: Thing to really take from how that game ended, or is this...
4: I've just said execution like 5 times. I think that's what hurts.
2: La question qu'il lui a posée, c'est selon toi, qu'est-ce qui a coûté la victoire à ton équipe? Je l'ai déjà dit 5 fois, là, c'est l'exécution. Là. On n'était pas là. Alors, il y a un peu de frustration de la part de Nathan MacKinnon. Tu parles le match numéro 1 au Colorado. C'est sûr que t'as l'impression de te répéter, mais en même temps, c'est un compétiteur, Nathan MacKinnon, qui veut gagner. Il voit l'opportunité de gagner. Son équipe est favorite. Alors, à voir si l'Avalanche pourra se relever. Je pense que oui, mais sans McCarr, ça fait très, très mal. Tu perds ton défenseur numéro 1. Et possiblement, sans dire que c'est le joueur le plus utile à son équipe, Cale Makar, ça l'a été lors de la dernière conquête de la Coupe Stanley, et c'est le meilleur défenseur au monde.
0: 100%.
2: Voilà. Ça fait mal. Mais je pense quand même que l'Avalanche ira chercher le match numéro 2 pour créer l'égalité à la Vegas 1.
0: Peu importe les scénarios, là, on veut pas vraiment avoir une finale Hurricanes Golden Knights.
2: Non.
1: Je regarderai pas un match, si c'est ça. Je veux rien savoir.
0: J'aurais pas le choix de le regarder.
1: Vous autres, oui, mais moi, je veux rien savoir.
0: As-tu un
1: T'auras jamais plus metteur en onde que moi.
0: Ouais?
1: Ouais.
0: Là, Ben va décider qu'il met son chapeau de metteur en onde.
1: Les Hurricanes contre les Golden Knights. Ah! Tu veux pas ça. Cœur me lève. 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Et mon joueur dormant cette semaine, Alex Carrier. 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
0: Alex Carrier, oui, qui passe sous le radar, mais selon moi, ce gars-là ne paiera plus jamais un hamburger dans sa vie à Montréal. Là. Maintenant, là, avec ce qu'il fait, de moins en moins sous le radar. Mais je suis d'accord avec toi. Très bon choix.
1: Merci, Greg.
0: Sport Flash, Benoît.
1: Allons-y. Sport Flash. C'est le premier match de cette série Canadien-Hurricane. C'est à 20h ce soir en Caroline. Harbour Jack Eye a fait de l'extra ce matin, ce qui indique que Jaden Struble pourrait effectuer un retour dans l'alignement. Aucun autre changement à signaler. Du moins, aucun changement en attaque. Le Canadien qui a gagné ses 3 matchs contre les Canes cette saison. Martin Saint-Louis a reconnu plus tôt aujourd'hui la culture d'organisation des Hurricanes.
5: Je pense côté culture, tu vois qu'il y a des similarités, tu sais, puis ça fait longtemps qu'il est au travail avec cette équipe-là. Fait que je pense que c'est signe qu'il est capable de convaincre ses joueurs, puis d'amener un environnement que les gars ils ont du fun. Côté match-up avec Rod, tu sais, c'est un gars qui a beaucoup d'expérience dans les séries comme joueur, comme entraîneur. Puis c'est moi, c'est de contrôler qu'est-ce que je peux contrôler. Puis c'est ça que je vais faire.
1: Le tirage au sort pour Roland Garros a eu lieu ce matin. Félix Auger-Aliassime sera opposé à l'Allemand Daniel Hattmeier pour son premier match. Pour sa part, Victoria Mboko affrontera la Tchèque de 20 ans, Nikolai Bartunkova. Leila Fernandez lancera, quant à elle, les hostilités contre l'Américaine Alicia Park. Le deuxième grand chelem de la saison débute dimanche. Et finalement, le Canada qui a signé une victoire in extremis face à la Norvège au championnat mondial de hockey. Mark Scheifele a complété son tour du chapeau pour permettre donc au Canada d'arracher un gain de 6-5 en prolongation. Ryan O'Reilly a forcé la prolongation avec 1 minute 39 secondes à jouer au match. À notre question du jour, FX.
2: Quelle est votre prédiction finale de la série canadien Hurricanes qui débute ce soir 20h? Canadiens en 6 ou en 7 mènent à 70% et 81% des répondants prennent le Canadien dans cette série.
0: Nos manjeux de Puck s'amènent Le Fish, Éric Fichaud et Mapper, Marc-André Perrault. S'en viennent tout de suite, là, là.
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0: Oh, qu'on aime les jeudis pour le recevoir dans le show. Éric Fichaud, Le Fish, comment ça va?
1: Hey, Le Fish.
2: Salut, Éric.
7: Les boys, ça va extrêmement bien, vous autres?
0: Écoute, ça va très bien. On t'a vu à la télé, en plus, là, dans ton chandail des Saguenayens de Chicoutimi, en train de célébrer tout ça. Ça devait être des beaux moments, ça?
7: Oui, c'était le fun. Écoute, ça a rappelé beaucoup de souvenirs. La ville était endiablée. C'était vraiment... J'étais content pour l'organisation. J'étais content pour Yannick Jean, avec qui j'avais eu la chance de gagner. Puis... C'est toujours agréable de retourner dans ta ville junior où j'ai passé 3 belles années, puis de voir l'engouement. Il y a autant de drapeaux des Saguenayens sur les autos que j'en vois ici à Montréal, là, du Canadien. C'est juste pour vous dire. J'ai même vu des drapeaux des Saguenay dans le coin ici. Imaginez.
0: Ça, c'est bon, partout. Ça. C'est bon, si on aime ça. Ben oui, écoute, c'est une belle histoire que celle des Saguenayens. Puis ça commence demain. Non, eux autres, ils jouent samedi soir.
7: Samedi, je crois, oui. Ouais.
0: Samedi soir, on va commencer ce tournoi vers la Coupe Memorial. Merci, Fish. Mapper, in Denver.
1: Hello, Mapper.
0: Comment ça va?
8: Hey, what's up, boys? Oh, ça va bien, ça va bien. Tranquille ici. Il n'y a pas de drapeau de l'avalanche qui se promène ses chars. Ça doit être culturel, cette affaire-là.
0: Non? Sens-tu que ça, la ville vibre un peu au rythme de l'avalanche?
8: Je peux te dire qu'hier, elle a dévibré pas mal. Là, parce que c'était pas chic, là. Tu sais, juste avant qu'il score, là, qu'il score, là, c'était plate. C'est pas compliqué. Là, après ça les a réveillés, là, mais oh, hey, man, ça allait de nulle part, cette équipe-là. Puis là, je viens juste de finir la pratique, là. Ben relax, ben correct. Y a pas de panique, là, mais je pense qu'il y a bien du monde qui ont compris que c'était pas une balade dans le parc, là. C'est ça.
0: Ben écoute, c'est correct. Je pense que personne s'attendait à ce que l'Avalanche gagne cette série-là en 4 non plus, surtout quand...
8: Non, mais on a eu bien des en 5, par exemple, dans prédictions. Tu sais, c'est comme si tout le monde... c'est normal, ils sont bons en tabarouette, mais tout le monde voyait l'Avalanche tellement ailleurs que... Anyway.
0: Ouais, mais tu sais, les prédictions se sont faites. T'as raison dans ce que tu dis. Puis même, je suis le premier à dire que je voyais déjà l'Avalanche en finale de la Coupe Stanley. Mais ça, c'était avant qu'on sache que le général Cale Makar allait manquer match. Mais tu sais, tu peux pas tout blâmer non plus sur l'absence de Cale Makar non plus.
8: Ben non. Tu sais, je veux dire, c'est sûr que ça relance, ça fait mal, là, mais je veux dire, à un moment donné, les autres gars sont dans la Ligue nationale aussi, là, tu sais.
0: Oui, effectivement. Et ils ont, ils ont toute une profondeur aussi dans cet alignement-là. Les gars, la série Canadien Hurricane, ça commence ce soir. On a hâte de voir ça. On va prendre Fish, ta prédiction. On a déjà celle de Mapper. Je pense qu'on lui a demandé 3 fois depuis le début de la semaine. Mais Fish, on va prendre la tienne tantôt. Mais vous autres, si je vous posais la question, là, ça serait quoi vos combinaisons en attaque pour amorcer la série contre les Hurricanes pour le Canadien? Bien sûr. Fish.
7: Moi, je changerais pas ce qu'on a vu dans le match 7. Et ça veut dire que je garde Kapanen avec Bolduc et Dak. Ils n'ont pas joué beaucoup, surtout Kapanen, mais je trouvais qu'il y a eu, en première période, surtout, là, il y avait quelques bonnes chances. Et pour ce qui est du reste de l'alignement, le fait qu'on n'a pas voulu casser le premier trio avant, je vois pas pourquoi Martin le ferait là. Il va redonner une chance à ces 3 gars-là de produire à 5 contre 5. Puis, moi, j'aime beaucoup Evans actuellement. Je trouve qu'il joue du très, très bon hockey. Demidov commence à retrouver ses moyens. Et New Hook, ben, c'est la belle surprise. Donc, pour le premier match, moi, je garderais ça identique.
0: Mapper?
8: Bon, je suis avec Fish. Moi, je sais pas pourquoi j'aurais aimé ça, un petit Gallagher. Là, ça arrivera pas de toute évidence, là, mais je sais pas. Tu sais, allumer le feu un peu, je sais pas.
7: Tu l'aimes, hein, ton Gallagher? Je vais dire de quoi? Les feux qu'il fait, ils s'éteignent rapidement, en
8: Fish,
7: tout respect.
8: Je veux dire, on parle de gars qui joue moins que 5 minutes qu'il remplace, tu sais. Je sais pas.
7: Mais ça veut pas dire qu'on le verra pas.
0: Ben,
7: ça, c'est sûr.
0: Une fois que tu vas avoir peut-être perdu dans cette, tu sais, je sais pas, là, tu perds deux matchs dans série. Là,
2: t'as besoin d'une étincelle.
0: Tu ramènes un Brandon Gallagher, effectivement. T'sais, si t'as besoin d'une étincelle, un peu comme ça a été le cas avec le Lightning, puis il avait très bien fait dans ces circonstances-là.
7: Ouais. Ouais. Mais, moi, il y a des gars que j'aimerais voir. Tu sais, on parle d'alignement, puis oui, c'est clair que le temps de jeu, puis là, ben, le temps de jeu va être extrêmement important, les gars, avec la route, la feuille de route du Canadien, là. Ils ont joué 14 matchs. Suzuki a joué, écoute, des minutes, puis c'est correct, là, je comprends, là, mais moi, j'aimerais avoir un Zachary Bolduc jouer pas mal plus que ça. Je pense que non seulement il en donne, mais il mérite de jouer plus que ça.
0: D'accord avec toi là-dessus, effectivement. Pour moi, ça a été une surprise, surtout suite à son début de match, là, qu'on l'ait pas vu davantage jouer contre...
2: Mais dans ce cas-ci, Fish, est-ce que t'aimerais le voir changer de combinaison en attaque ou c'est juste de mettre le trio un peu plus souvent sur la patinoire, dans le cas de Bolduc?
7: Ça, c'est une bonne question. C'est que, ben, la phase, il n'y a pas vraiment d'option. La seule option qu'on pourrait le monter sur le trio avec Dano Anderson, au pire, là.
2: Ouais, c'est vrai.
7: Tu sais, Texier, il y a eu des moments, mais j'aime plus encore l'implication de Bolduc que Texier, si tu me donnes le choix, là.
0: On a parlé aussi des extras qui ont patiné tantôt. Jack Eye patinait avec les extras. Et compte tenu de l'échec avant rapide des Hurricanes, êtes-vous d'accord avec la décision de faire jouer Strobel au lieu de Jack Eye dans ce premier match? Mapper?
8: Ben, tu sais, moi, de ce côté-là, j'aurais pas nécessairement fait de changement parce que ça va bien, mais en même temps, on en a déjà parlé. Strobel, Jack Eye, sans dire que c'est 4,30 sous pour une pièce, ils vont t'apporter essentiellement la même chose côté charge de travail, quoique j'ai l'impression que Strubel va jouer plus de minutes que ce qu'on a vu Jack Eye dans le dernier match. Mais moi, je vois pas une si grosse différence. Fait que, rendu là, c'est peut-être pas une mauvaise idée de garder l'autre sharp un peu. Puis, fait que, tu sais, pour moi, je suis pas en train de dire que c'est irrelevant là, comme changement, mais je pense pas que c'est ça qui va avoir un impact sur le résultat du match. Fait que moi, je suis bien correct avec ça.
7: Je vais vous dire de quoi, jouer plus que Jack Eye dans l'arrêt match pour Strubel, c'est pas bien ben dur. Il va porter une gourde d'eau à Dobesh, il revient de le battre.
2: Ouais, c'est ça.
7: Ça
8: doit être
7: tough, pareil. Je comprends un match 7 puis le contexte faisant en sorte que, bon, Martin, écoute, on peut pas critiquer Martin. On n'avait pas dit qu'il coupe pas assez son banc, mais là, il l'a fait.
2: Ouais, puis on a fait la même chose chez les Sabres aussi. Le sixième défenseur a pas beaucoup joué dans le match numéro 7, là.
7: Exactement. Ouais,
0: match numéro 6 non plus, là. Jack Eye n'a pas bien joué, là.
7: Non, puis d'ailleurs, on fait beaucoup de séries, là. Il y a beaucoup d'équipes, c'est comme ça, là. C'est un peu normal, surtout quand t'es rendu. Mais la réalité, c'est que, oui, c'est, moi, je pense, une bonne décision parce que Strubel a quand même, je pense qu'il est en mesure peut-être de faire une meilleure relance. Il fait ses jeux un peu plus vite que Jack Eye, même si Jack Eye, dans les circonstances, a pas mal fait. Parce que je vais vous le dire, les boys, les Hurricanes, ça arrive pas mal plus vite qu'on pense.
2: Exact.
7: Je pense que les Canadiens vont le réaliser dans les premières minutes aussi, là.
0: Mais, Mapper, vas-y donc. Ah, excuse-moi, t'as répondu. On s'en va à la prochaine question. La longue pause des Hurricanes. Là. On l'a dit, ça fait 12 jours.
8: Ça t'a marqué, ma réponse.
0: Oui, ça m'a marqué. J'aime ça. Non, mais j'aime ça quand vous êtes pas d'accord sur des sujets. Celle-là, vous êtes d'accord, mais moi, je suis pas d'accord avec vous autres. Je vais avoir votre théorie, puis on en discutera ensemble, mais ça fait 12 jours que les Hurricanes ont pas joué. Là. Est-ce que, selon vous, il y a un certain petit avantage qu'on peut voir pour les Canadiens suite à cette pause-là? Oh. Mapper.
8: J'ai repensé à la question tantôt.
2: Oui.
8: Je peux pas croire que 12 jours, ça n'a pas un impact. Je veux dire, c'est énorme. Là, on parle de quasiment 2 semaines que tu étais dans le tapis, même si ça s'est fini en 4. Là, je veux dire, l'émotion était dans le tapis. Là, tu retombes flat comme... flat, il se passe rien.
0: J'ai
8: de l'autre côté.
0: Comme de la pisse dans l'assiette.
8: Hey man, je te jure, j'ai voulu le dire, puis là, je me suis dit, ouais, tu sais, c'est peut-être pas approprié, m'a laissé ça à Gilbert, ces affaires-là, mais
0: oui. Viens de le faire, je l'ai cité.
8: C'est ça. Mais j'ai de la misère à croire que ça n'a pas d'impact, puis j'ai hâte d'entendre Fish là-dessus, parce que t'as été un joueur, tu sais, Michel Therrien parlait toujours de la fameuse switch. Fait que tu sais, tu peux pas passer de là, côté émotion, à flat, à on vient là. Fait que j'ose penser, je pense qu'il y a peut-être un petit quelque chose pour les Canadiens. Par contre, j'en parlais évidemment, je posais la question au gars de l'Avalanche puis des Golden Knights hier parce que ça a été une semaine, tu sais, fait que c'est beaucoup moins. Mais il disait, tu sais, à un moment donné, tu sais, il faut que tu reviennes sur la glace, là, parce que sinon, tu peux t'en aller dans une direction qui est pas le niveau d'émotion que tu as besoin en séries éliminatoires, surtout en troisième ronde de série. Fait que, tu sais, je pense que le plus gros défi est du côté des Hurricanes, côté émotion. Mais encore là, tu sais, c'est va se passer telle affaire, puis on va se dire, ah ben, ça a été un avantage pour telle équipe. T'sais. Fait que j'ai bien de la misère, mais tu connais les athlètes professionnels, eux autres, ils essaient toujours de rendre ça comme si c'était ça changeait rien, là, ça faisait rien pour eux.
2: Fish?
7: 12 jours, peut-être, mais 11, non. C'est pas vrai. Les gars, écoute, je comprends un peu son point. La seule affaire, c'est que c'est des gars qui ont déjà joué en demi-finale avant. Ils ont quand même un groupe de joueurs qui fait longtemps qu'ils sont ensemble avec le même coach. Je pense que ça peut-être les aider. Moi, les gars, le joueur, je pense que ça peut avoir le plus gros impact, l'inactivité, c'est Frédéric Anderson. De tous les joueurs. Parce qu'un attaquant, oui, défenseur, oui, mais pas tant que ça. Le gardien, les boys, lui, il perd son rythme. Moi, je pense sincèrement que l'impact peut être plus grand sur le gardien. Et ça serait majeur pour le Canadien si c'est le cas, là.
0: Ben, effectivement, mais tu sais, quand tu parles du niveau d'émotion, tu sais, Fish, tu peux me dire si je suis complètement dans le champ gauche, là, puis t'aurais le droit parce que t'as fait partie des équipes de la Ligue nationale, puis pas moi, aux dernières nouvelles, là. La dernière fois que j'ai regardé, je me suis pas retrouvé dans un vestiaire comme ça, puis de jouer en série. Mais, tu sais, le Canadien a été testé en 7 matchs 2 fois, arrive avec les émotions encore dans le tapis, peut-être bourré de confiance également. T'as une autre équipe qui est pleine de confiance aussi, mais qui sont pas nécessairement déliés les jambes, tu sais, pis ça... On l'a vu au retour des Olympiques, notamment, tu sais, qu'il y a eu quelques équipes qui, tu sais, ton premier match, oh, c'est pas la même affaire, là, tu sais, ça fait un petit bout qu'on est arrêté, là.
7: Ben, écoute, on va le voir rapidement, mais tu sais, je veux dire, il y a quand même, en Caroline, là, ça serait faux de dire que, bon, c'est plate et tout ça, là. Il y a quand même de l'ambiance, il y a un gros tailgate, c'est comme ça a déjà été. Moi, j'aurais de la misère à croire que les joueurs vont arriver en demi-finale, puis parce que, tu sais, l'exemple que tu donnes, je le comprends, mais quand tu reviens, t'es au mois de février. Là, t'arrives, t'es en demi-finale. Moi, je pense que la Switch, elle revient rapidement. On va le voir. Mais tant mieux si le Canadien peut profiter peut-être des premières minutes en attendant que les Canes se remettent dedans pour peut-être justement les mettre vraiment sur les talons. Moi, c'est ça que je pense qu'a pas été assez fait de la part des Sens et des Flyers. Même si les Sénateurs, je dois dire que ils ont peut-être perdu en 4, mais c'est pas mal plus serré qu'on pense cette série-là. Il est arrivé des événements qui ont fait en sorte que ça s'est rendu en 4, mais il y a eu des moments que les Hurricanes étaient sur les talons. Ils sont battables, là. Et ça se fait, d'ailleurs.
2: Puis vous me direz que, bon, le Canadien n'a pas l'expérience des Panthers dans les dernières années, mais je suis allé voir l'an dernier. Les Hurricanes avaient eu 6 jours de repos entre la deuxième ronde contre les Capitals de Washington, qu'ils avaient vaincu en 5 matchs avant d'affronter les Panthers qui s'étaient rendus à la limite contre les Maple Leafs. Les Panthers avaient joué 2 jours avant. Et les Panthers ont gagné le premier match 5-2, le deuxième 5-0 en Caroline.
0: Hey.
2: Mais là, ça veut rien dire, là. Il y a une différence quand même entre 12 et 5 et 6 jours de congé, mais hey, quand wow. Même, quand même.
0: Hey!
8: Ah, c'est dur c'est tellement dur de créer des certitudes, puis c'est sûr que c'est une statistique super intéressante. En fait, c'est pas une stat, c'est un fait qui est super intéressant. Mais Caroline, moi, j'ai de la misère à tirer des conclusions comme évidentes, là, tu sais, comme peut-être que je divague un peu, mais tu sais, après le match numéro 5, là, tout le monde dit fini cette série-là contre les Sabres. Finalement, ça a été proche en Titi, là. Fait que, tu sais, la seule certitude, c'est qu'il n'y a rien de certain.
0: Ben, un peu, c'est tellement des mots philosophiques que tu viens de nous dire, là, que je pense que je vais aller prendre 2 minutes, m'en remettre.
8: En tant que t'as besoin, c'est normal.
0: Oh, ouais, je vais réfléchir à tout ça et méditer là-dessus. On vous revient avec les manges de Puck. Des questions sur le match de ce soir. Ça sent bien, ce sera pas long. 100% sport.

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8: Juste avant qu'on entre dans nos dernières questions pour nos mangeux de Puck sur le début de cette série Canadiens Hurricanes, juste un petit mot pour féliciter notre très bon ami Bob Hartley qui vient encore plus d'entrer dans la légende avec un autre titre d'aller gagner avec le Locomotive de Yaroslavl, un autre Coupe Gagarin.
9: Une deuxième pour Bob.
8: Pas de problème. Pas de problème.
10: Il gagne partout.
8: Incroyable. Ouais. On vient de lui envoyer un petit message et on regardera pour lui parler dans les prochains jours également. Mais voilà que Bob Hartley est allé chercher à ce qui... là, c'est vrai, là, il est à la retraite. C'est sa dernière année de coaching. Il est allé chercher un titre et va pouvoir profiter de sa retraite pour de vrai. Les gars, quelle est la plus grande force du Canadien qui lui sera utile contre les Hurricanes dès ce soir? Fish.
10: Ta vitesse d'exécution, pour moi, c'est vraiment ça qu'on va, on va devoir exploiter. Contre les Hurricanes, qui jouent un jeu très rapide, là. T'sais, l'échec avant, c'est peut-être exact. Les meilleurs dans la ligue. Ils sortent la rondelle vite. Mais le Canadien, vous savez quoi? Ils sont capables d'être vite aussi. Ils sont capables d'avoir cette relance-là. Ils sont capables d'avoir une exécution. Et quand je dis que les Hurricanes, tu peux les mettre sur les talons, ça va être comme ça, je pense, qu'on va être en mesure de gagner. Ça sera pas de frapper plus qu'eux autres, ça sera pas... Je pense que les Hurricanes, c'est une équipe qui ne donne pas beaucoup de chances gratuites. Ça veut pas dire qu'ils font jamais d'erreur, mais faut que tu travailles pour les avoir, tes chances. C'est pas des gars qui font des revirements. T'sais, on va avoir moins d'erreurs que ce qu'on a vu contre les Sabres de Buffalo. Mais la façon, justement, d'aller chercher des chances, c'est... d'être en mesure de les mettre sur les talons, ces gars-là. Puis je pense, il n'y a pas personne qui aime ça jouer dans sa zone, les boys. Là. Fait que c'est ça qu'on doit faire du côté du Canadien.
11: Moi, j'ai changé ma réponse, les boys.
8: Ouais.
11: Parce que j'écoutais Jared Bednar tantôt. Puis il y a un clash qui est spectaculaire entre Jared Bednar et Martin Saint-Louis. Bednar, c'est un gars qui est super structuré, qui est calme, qui est monotone, qui est. Puis, tu sais, lui, il disait, mettons, moi, je fais pas de speech. Là, moi, je lui donne les points à faire, qu'est-ce qu'on doit travailler, puis je les laisse aller, tu sais. Puis là, je me disais, dans le fond, là, En tout cas, je pense que ce qui fait une grosse différence présentement chez le Canadien, c'est ce qui se passe dans le vestiaire, la passion, tu sais. Ils sont vraiment, ils ont créé une genre de bulle, là, que, tu sais, Martin Saint-Louis entretient à coup de speech mémorable. Puis on le, tu sais, puis nous autres, on a accès, le public, à une petite partie de cette émotion-là. Mais j'ai l'impression que, il est arrivé de quoi dans ce vestiaire-là, une passion, puis tu mélanges avec la jeunesse, puis la fougue, puis un peu l'innocence, l'insouciance. Là. Mais je pense que c'est ça qui fait la différence chez le Canadien présentement.
8: Ben, c'est très bien dit, mais un peu.
11: Merci. Merci beaucoup.
10: La naïveté.
11: La
9: naïveté, c'est bon.
11: C'est le mot que je cherchais.
10: Toujours là pour toi.
11: Tu sais que t'es allé à l'école, Fish. Merci.
9: Exact. Ça paraît.
8: Hey, les gars, sur une échelle de 1 à 10, là. Quelle importance donnez-vous justement à cette expérience-là que les Hurricanes ont en série? C'est pas leur premier barbecue, c'est pas leur premier carré d'as non plus. Vous allez dire qu'ils ont gagné un seul match à leurs 4 dernières présences en carré d'as, mais quand même, Fish.
10: On va dire 7 parce que on a tellement parlé d'expérience depuis le premier match de la première ronde et on a vu rapidement que ça prend pas mal plus que ça. La raison que je donne un pointage quand même élevé, c'est que pour ce que tu viens de dire, Craig, c'est vraiment par rapport au fait qu'on a perdu de quoi? C'est 3 fois en demi-finale, donc on donne deux reins solides, là. On n'a pas été dans le coup. Donc, j'ose croire que cette expérience-là va nous servir pour cette ronde-ci. Mais je suis convaincu que on disait peut-être la même chose la deuxième fois qu'on s'est rendu en demi-finale et la troisième fois.
11: C'est ça.
10: c'est ça l'affaire.
11: Je me demande, rendu là, est-ce que c'est même pas un genre de petite épine dans le pied que tu dis tabarouette, il faut pas que ça arrive encore. Je le sais pas, mais moi, pour répondre à la question, j'ai mis un 5 parce que je pense que oui, c'est un facteur. Mais tu sais, à un moment donné, quand tu mets trop d'importance à un facteur en particulier, c'est que t'oublies le reste. Fait que oui, l'expérience, puis je l'ai vu hier dans le match, là, justement, à Vegas, c'est un groupe qui a quand même beaucoup d'expérience. On me dit qu'il y en a beaucoup de l'autre côté aussi, là, mais encore là, moi, je me suis toujours dit, mettons, puis là, on revient de loin, quand je jouais au golf, je me disais, c'est-tu mieux le talent ou l'expérience? J'ai toujours pensé que le talent, à la fin de la journée, allait gagner. Fait que je me dis encore la même affaire. Fait que, oui, l'expérience, c'est le fun, mais le talent, tu peux pas battre ça.
8: C'est bien dit, mais un peu. Hein. Fallait que. Ouais. T'as hâte de jouer quelques rondes de golf, j'imagine?
11: J'ai hâte de taquiner la petite blanche, je te mentirais pas.
8: C'est bon.
10: Hey, c'était impressionnant de voir le manque d'oxygène en montagne, ce que ça te fait, mais un peu, c'est bon pour toi.
8: Ouais, c'est cette version-là, montagneuse de Mapper. Là, c'est Mapper qui est dans son mode zen. J'aime ça.
11: Je m'en vais m'allumer une sèche tantôt en regardant les montagnes. Sèche café, la même main.
8: Les montagnes au loin. La même main, hein. C'est important, ça. Oui. Avec tes petites lunettes.
11: Puis t'exprimes par le nez.
8: Beau comme un cœur.
9: Aïe, aïe.
8: Hey, justement, les gars, écoutez, dernière question. Prédiction pour le match de ce soir, puis après ça, j'en ai une petite, justement, sur Cale Makar. Qui, selon vous, l'emporte entre le Canadien et les Hurricanes en levée de rideau, puis Fish? On va prendre ta prédiction pour la série également, alors on va commencer avec toi.
10: Ben, là, que victoire des Hurricanes ce soir, j'ai les Kings en 6. C'est pas ce que je souhaite. Ben, écoutez, j'avais le Lightning en 7, puis je l'ai pas eu, fait que ça se peut très bien que je l'aie pas encore, là, et je vais être bien content si je me trompe. Mais, je pense que veut pas les 14 matchs que les Canadiens ont joué, faut quand même les prendre en considération, là, ça pèse dans la balance. Je pense que les Hurricanes sont juste plus reposé. J'ai l'impression que ça va vraiment... Tu sais, c'est vraiment un grind, là, les séries. Et le repos, pour moi, il n'y a rien de plus important que ça. Je donne avantage aux 15, entre autres, à cause de ça.
11: Rest is a weapon, c'est pas ça qui avait fait péter les plombs à...
8: C'était Pierre Dorion qui avait pas aimé
11: Pierre
8: ça,
11: Dorion,
8: parce que Guy Boucher en parlait souvent.
11: Il dit, si j'entends ça une autre fois, je pète un plomb.
8: Le plus, c'est que c'est tellement drôle de se souvenir de tout ça, de Pierre Dorion. Je pense que Pierre Dorion, c'est l'homme le plus gentil que j'ai jamais rencontré dans ma vie. Je le vois même pas commencer à se fâcher.
11: Pas passer de temps que fiche, toi. Ça, c'est gentil.
10: Moi, tu comprends, ça.
11: Mais là, moi, j'ai décidé de changer ma réponse.
8: Ah ouais?
11: Canadien.
8: Ah.
11: Canadien. On va l'emporter ce soir. Puis, ils vont surprendre le monde du hockey.
12: Et la, carte, et la carte cachée de la série, c'est Alex Newhook, hein, Mapper? C'est ça?
11: Hey man, hey, penses-tu que m'a changé une... J'ai de l'air d'un génie présentement, là, comme... J'ai changé beau-frère pour génie.
8: T'as pas l'air d'un génie, t'es un génie. Hey les gars, rapidement, dernière question. Avant que Mapper s'en aille continuer de humer l'air des montagnes, justement. Si Cale Makar vient pas au jeu, est-ce que les carottes pourraient être cuites pour l'Avalanche? Selon vous.
11: Je vais prendre la pole, là, puis la réponse c'est oui, puis on l'a vu hier. Tu sais, il y a beaucoup de talent dans, du côté de l'Avalanche, puis mais écoute, la relance, là, c'était le jour et la nuit, puis les minutes qu'il va gruger sur le power play, puis sur le PK, tu peux pas remplacer ça. Tu peux pas remplacer ça. Puis là, tantôt, justement, là, il vient de dire que on va y aller au jour le jour. C'est ce que Bednar vient de dire. Fait que
10: à ça, suivre ça demain. Dire, il est pas là.
11: Écoute, tu sais, de la façon que les gars parlent, comme Malinsky, avant le match hier, il avait comme dit une phrase, une tournure de phrase qui laissait paraître qu'il sera pas là, puis je l'écoutais tantôt encore, puis il l'a pas dit, mais tabarouette, c'est ça. J'ai hâte de voir, mais pour moi, ça, c'est ce qui va changer la série au complet. C'est
10: Cale Makar. 100% d'accord. Puis, tu sais, la réalité, les gars, c'est qu'il y a quand, ils ont eu quoi, 8 jours de congé d'Avalanche, puis il est pas là match 1. Fait que, non, c'est quand même grave, là. Tu sais, c'est pas une affaire qu'ils ont eu 2 jours comme le Canadien, puis ça repart. Fait que pour qu'ils ne soient pas dans l'alignement, c'est quand même majeur. Mais hier, pour moi, c'est flagrant. Tu sais, on va dire, ils ont beaucoup de profondeur, mais ils ont juste un Cale Makar.
12: C'est ce que j'allais dire, ouais.
10: Et Malinsky, hier, qui a fait son possible, mais le but d'Auden, c'est lui qui s'est bloqué le tir. Ben ouais, ça serait jamais arrivé si ça avait été Cale Makar. Un exemple, là. Et c'est un but de moins qu'on marque quand Makar n'est pas là. Fait qu'hier, je pense que c'est le match pour moi.
12: Perdre Makar, c'est pire que perdre MacKinnon.
10: 100%. Tu peux pas rappeler. Parce qu'il joue plus à la base.
8: Ouais,
10: fait que déjà là, pour moi, l'impact est encore plus grand.
12: Et t'as encore plus de profondeur à l'attaque.
8: Ouais. On espère qu'il revienne, en tout cas, pour l'Avalanche. Merci beaucoup, messieurs. Bon match ce soir et on se reparle demain.
11: Salut tout le monde.
8: Salut les gars. Bye-bye. Salut les boys. Salut. Au retour, c'est Anthony Marcotte qui s'amène.
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14: Il y a du ralentissement pour la 50 direction est avant la Vérandry. La traversée des ponts se fait encore relativement bien, mais il y a de plus en plus de ralentissement. 5 vers Ottawa, on est à boulevard du Casino. Des Allumetières, c'est le secteur des carrefours giratoires qui est plus difficile. Saint-Joseph pour atteindre l'avenue Dupont. Si vous voyez quoi que ce soit se produire, accident, ralentissement, faites-nous signe par texto au 11007. 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
1: Comment ça va, mon Tonnet?
2: Salut, Tonnet.
3: Salut, les boys.
1: En forme?
3: Ben oui. J'ai hâte que ça commence, comme tout le monde.
2: On a hâte aussi, là. On se frotte les mains, là.
1: Tu le vois, Tony, il nous répond business.
4: Salut, les boys.
1: Comment ça va?
3: C'est hâte que ça commence. C'est y avoir à l'approche d'un
2: match aussi important.
3: Une autre étape dans le parcours du Canadien.
1: Mais j'adore ça, mon chum. J'adore ça. Viens mettre un peu de sérieux ici dedans. C'est ça. On en a besoin. Écoute, c'est un des gros débats qu'on vient d'avoir avec Fish et Mapper, d'ailleurs. Mais t'as un club reposé contre un club qui en a joué 14 déjà, qui a étiré ça en 7 matchs les deux premières séries. Qu'est-ce que ça va donner, Santani?
3: Ouais, mais ça, c'est la question à 1000$ à l'approche du premier match. Ça peut donner lieu à différents scénarios. Le Canadien a déjà passé par là dans son parcours. On se souvient de ce qui s'est produit à Buffalo dans le match numéro 1. Un départ très compliqué. Les Sabres en ont profité. Ils ont gagné ce match-là. Mais moi, je me rappelle que ça s'était beaucoup replacé et le Canadien avait fait une poussée en troisième période. Donc, c'est certain, mais on s'en parlait hier. On se rappelle de ça du côté du Canadien. Là. Et ça, là, tu mets ça dans ton bagage d'expérience puis tu essaies de ne pas répéter ton mauvais coup la deuxième fois. Ceci étant dit, les Hurricanes, eux, il y a peut-être un petit peu de rouille qui s'ajoute avec leur longue inactivité et tout ça. C'est possible que ça soit un petit peu plus croche au niveau synchronisme quand le match va commencer et tout. Mais présentement, là, ça donne lieu à un paquet de suppositions. On ne sait pas vraiment ce que ça va donner. Et c'est ça qui rend le premier match aussi intéressant. Ben des gens disent, ouais, mais les Hurricanes n'ont pas eu beaucoup d'opposition. Ça a été le cas toute l'année. Ils ont joué peut-être dans la pire division de la Ligue nationale. C'est vrai, vous avez raison. Moi, je pense que c'est un bon club, mais on peut certainement pas dire que les Hurricanes ont été vraiment challengés dans ces séries éliminatoires. J'ai sorti quelques extraits des disponibilités médias de ce matin chez le Canadien. On va l'écouter d'abord Martin Saint-Louis sur quel genre de match qu'il s'attend. Et également, pour Noah Dobson, pour lui, il n'y a aucun doute que le niveau d'énergie va être très élevé chez le Canadien, malgré le fait qu'on a quand même 6 matchs de plus de disputés dans le corps que l'adversaire qu'on affronte aujourd'hui.
5: Ben, ça va-tu de la rouille, ça va-tu de l'énergie, tu sais pas, faut être soit prêt pour jouer la game qui est en avant de toi, t'sais. Puis c'est ça qu'on va essayer de faire. Focus beaucoup sur nous autres, puis je pense que c'est dans les séries comme ça, contre la même équipe, tu essaies de t'améliorer à chaque fois dans différents départements, puis tu sais pas exactement aujourd'hui ça va être quoi ça, t'sais. Mais c'est de tu sais qui vont avoir des poussées durant le match. C'est une game de momentum. C'est de ne pas te faire trop mal quand tu perds le momentum. C'est d'essayer de le garder le plus longtemps. C'est une grosse partie de gagner un match, de gagner une série.
6: Yeah, I think you can look at it both ways. You know, for us, we're saying it's an advantage to have the rhythm, and they're probably saying it's an advantage to be rested and healthy and everything. So, but, you know, I feel like at this stage, 4 teams left. No matter you played 14 games or played 8 games, I think energy is going to be at an all-time high. The atmospheres in the rinks are going to be awesome. So I feel like both teams will be ready to go, and it should be a fun one.
1: On parle souvent du style des Hurricanes, c'est qui est bien propre à eux, qui est très agressif également. Martin Saint-Louis qui a parlé il y a tout juste quelques heures du style de son club, et c'est-à-dire qu'il a vanté la capacité de son club à s'ajuster à ce style-là.
3: Ouais, puis il a raison, parce que toute l'année durant, le Canadien a joué différents styles de match. Quand on a embarqué dans des festivals offensifs, on était capable de jouer ça. Il y en a eu un d'ailleurs cette année contre les Hurricanes, une victoire de 7-5 à Caroline, on s'en souvient. À un moment où Brandon Bossier est en train de prendre la pole devant le filet, puis le Canadien avait été le premier club à solutionner l'énigme. Et puis plus tard dans la saison, ça avait été plus compliqué pour Bossier. Et là, ben, c'est l'adjoint aujourd'hui de Frédéric Andersen. Ce genre de match-là, le Canadien en a joué. On n'a pas embarqué dans plusieurs guerres physiques. Quand ça a été serré, on était capable de bien répondre. Ça a été le cas dans la série contre Tampa Bay. Ça fait du Canadien une équipe qui est capable de s'adapter à toutes sortes de situations. Maintenant, ben, c'est un autre challenge. Une équipe, tu l'as dit, très agressive. C'est une équipe qui joue avec beaucoup de rythme. Ça ressemble en tout point à ce que les Sabres ont été capables de montrer au tour précédent. Moi, je pense que les Hurricanes ont quand même beaucoup de profondeur. C'est une attaque certainement qui peut arriver sur trois trios. Ils ont une brigade défensive qui est assez complète avec un bon mix de robustesse et d'offensive. Et vraiment, là, c'est un club qui est complet, mais qui a quand même aussi ses faiblesses. Et ce sera aux Canadiens, justement, de tenter de les exploiter. On va en écouter, justement, l'entraîneur-chef. Et également, Noah Dobson, qui connaît très bien les Hurricanes pour les avoir affrontés à maintes reprises dans la même division et également lors des séries éliminatoires.
5: Ouais, non, je pense que, tu sais, chaque série, il y a sa propre histoire dedans, tu sais, le style de jeu et tout. C'est d'être capable de t'adapter, de t'améliorer. Si t'as à faire des ajustements, tu sais, c'est... la game va te parler. Tes joueurs vont te parler, puis c'est d'être capable d'avancer, continuer à t'améliorer à travers la série, puis c'est pas d'être parfait, mais c'est d'amener ton meilleur pied d'avant, puis je pense que c'est une de nos forces.
6: You know, for me personally, I think I've played these guys twice with my past team, you know, so I'm familiar with how they play. They've obviously been the top of the Eastern Conference for the last number of years, so it's always a great challenge. It's high pressure. They're in your face. There's not a lot of time and space. So you got to be ready. One-on-one battles are huge, and you got to expect their pressure and be able to make plays through it.
4: Je me demande, puis ça vient de m'arriver, mais je me demande si Noah Dobson pourrait pas être une des cartes cachées, justement, du Canadien dans cette série-là. Anthony.
3: T'as raison. Puis moi, je pense que plus le parcours du Canadien va avancer, mais plus physiquement Dobson va se sentir à l'aise. Parce que moi, je suis persuadé qu'il est pas encore à 100%. Là. C'est quand même là, une blessure à un doigt, une fracture, opération. Ça peut être quand même compliqué de se remettre de ça. Moi, je pense pas que le tir aussi puissant qu'il a déjà eu, mais plus ça avance, mais peut-être qu'il se sent mieux à ce niveau-là. Je pense pas qu'il a joué encore son meilleur hockey au niveau de ses capacités. T'as raison, moi je pense qu'il peut être un joueur très important pour le Canadien dans le tour suivant.
4: Ouais, écoute, je suis content qu'on soit d'accord là-dessus. On verra, ça commence ce soir. Le Canadien aussi, c'est un jeune groupe uni. Puis je pense qu'on peut dire, là, on en a parlé un petit peu plus tôt dans l'émission également, mais qui carbure à l'émotion de ses fans, qui vont même à causer des tremblements de terre ici à Montréal.
3: Ouais, Kirby Doc a sorti une réponse intéressante lorsqu'on lui a posé la question sur comment le groupe actuellement composait avec le bruit ambiant, là, que toute l'attention est monopolisée là, dans une province au complet, voire même un pays au complet, sur les efforts du Canadien dans les séries éliminatoires. On peut entendre justement ce que Doc avait à dire sur ce groupe-là qui vit des émotions fortes, mais qui carbure aussi à cet appui indéfectible de leurs fans.
6: Yeah, we're having a lot of fun. We're a confident group. We're all pretty close in age too, so we're all kind of enjoying this run together and having a lot of fun. And it's cool to see the city the way it is. I mean, we appreciate the fans and the love and the support they give us throughout the regular season, but it's definitely taken it to another level in the playoffs. I mean, when I first got here, we talked about moments like this and wanting to be here and striving for it. And now that we're here, we're definitely enjoying it.
4: Non, la voix grave de Doc qui vient un peu contrer, tu sais.
1: We're having a lot of fun.
4: OK.
3: C'est pas le gars le plus démonstratif.
2: Non.
3: Il ne le sera jamais.
2: Non, il l'a jamais été.
4: On te croit, mais...
3: Il faut écouter le propos et non pas de la façon qu'on le livre.
4: Non, ça c'est sûr. En tout cas, on croit plus à ça que quand Lindy Ruff nous a dit « The mood is awesome » après avoir mangé une volée contre le Canadien.
2: Oui, avant le match numéro 4.
4: C'est ouais, effectivement. Écoute, Anthony, il y a un changement qu'on risque de voir dans la formation, dans le match de ce soir, et c'est l'entrée en scène de Jaden Struble.
3: Ouais, mais le Canadien a utilisé une stratégie différente à l'approche de cette série contre la Caroline. Je pense qu'on a voulu maximiser le repos et non pas tenter le plus possible d'embarquer sur la glace, de se familiariser avec les alentours, l'entourage, la patinoire et tout ça. On ne s'est pas entraîné ce matin. On se souvient, hier, le Canadien s'est entraîné au Centre Bell, a sauté dans l'avion pour se rendre en Caroline, et ce matin, seulement les joueurs en extra ont patiné. Et dans ce groupe-là faisait partie Arbor Jacky. Donc, tout laisse entendre, tout laisse croire que Jacky sera laissé de côté. Ce sera l'entrée en scène de Struble, qui n'a pas joué du tout, lui, pendant la série, contre les Sabres de Buffalo. Et ça, Greg, C'est pas sans rappeler ce qu'on avait fait avant la série contre les Sabres, alors que Joe Veleno n'avait pas touché la glace contre le Lightning de Tampa Bay. Immédiatement, on l'a placé dans la formation contre Buffalo. Et tout de suite, il a eu un impact dans les matchs. On l'a remarqué avec son intensité. Il a amené plus de vitesse sur un trio de soutien. Exact. Alors, c'est peut-être ce qu'on veut tenter de faire, mais au niveau défensif du côté du Canadien, amener un gars un petit peu plus mobile avec un petit peu plus de patins pour contrer justement l'attaque des Hurricanes. Je pense pas que chez le Canadien, on s'attend à une série particulièrement robuste, du moins pas pour commencer la série. Il y a pas une rivalité naturelle entre les deux formations. Alors moi, l'arrivée de Struble, j'ai pas de misère avec ça. Ça veut pas dire qu'on reverra pas Jack Eye, mais d'essayer d'amener un Struble et qu'est-ce qu'il te donne, ben un 7, 8, 9 minutes, je pense que il est capable de te donner ça de façon régulière.
1: Non, exact. Puis quand tu vois justement l'utilisation d'Arber Jack Eye dans les deux derniers matchs, je pense qu'on peut pas s'attendre nécessairement à une grosse, grosse utilisation de Jaden Struble non plus, là.
3: Non, exact. Par contre, moi, je pense que il est capable de te donner plus que 3 minutes, là. Je pense que c'est important quand même que ton sixième défenseur, en début de série, mais je dis pas, là, quand tu vas faire face à l'élimination, ben là, t'as pas le choix, là. Mais en début de série, quand même, faudra répartir les forces. Puis c'est la même chose pour Oliver Kapanen, qui en principe devrait jouer à nouveau aujourd'hui. Pense pas qu'on va lui donner moins de 5 minutes de temps de glace, là. Faudra qu'il te donne 9-10 minutes, je pense.
1: Non, exact.
3: Sur un trio de soutien. Faut s'attendre à ce que Martin Saint-Louis joue un petit peu plus à 4 trios ce soir.
1: Ouais, j'ai hâte de voir ça, l'utilisation de Kapanen dans le match de ce soir, tu sais. Dans les adversaires, en tout cas, auxquels le Canadien a fait face depuis le début des séries, c'est peut-être celui qui peut le plus l'avantager. Là. Je me sens de guillemets, là, mais tu comprends ce que je veux dire.
3: Tout à fait. Puis moi, je pense que de jouer au centre, c'est quelque chose qui est très important pour Kapanen. Ce n'est pas un ailier, c'est un gars qui a besoin d'espace. Je pense que de jouer au centre avec ses partenaires de trio actuels, c'est une belle place pour Kapanen. Veleno, en tout cas, s'entraînait ce matin. Est-il blessé ou pas? C'est pas tout à fait clair, mais en tout cas, il avait pas joué le match ultime contre Buffalo. On verra si lui aussi peut devenir une option là, pendant cette série.
1: Anthony, merci beaucoup. On te souhaite un très bon match. Puis écoute, on te reprend demain matin dans le club du matin. FX, tu vas dire quelque chose, Anthony?
2: Qui gagne ce soir, Anto? Le Canadien ou les Hurricanes?
3: Ouais, je vais y aller avec une victoire des Hurricanes pour commencer la série.
2: Bon, on est bien fatigué.
3: Hurricanes en 6, ma prédiction ce matin, pour ceux qui se posent la question.
2: Non, non, on te l'avait demandé hier, puis je l'ai
1: refusé. T'as refusé de nous donner ta prédiction hier quand je l'ai entendu ce matin.
2: Ouais, c'est vrai.
1: J'étais content que tu ne l'aies pas donné hier, finalement.
3: Non, mais en même temps, c'est-tu logique, ma prédiction?
2: C'est très logique, Anto.
3: Je peux pas arriver et parler des deux côtés de la bouche parce que je les ai pris pour gagner la Coupe Stanley avant le début des éliminatoires.
2: C'est très logique, Anto.
3: Pas le choix.
2: Je le sais.
1: Non, mais c'est correct, hein. Écoute, on t'aime pareil.
2: Ah oui, ça change rien.
1: Pas de trouble avec ça, là. Salut mon chum, on te prend demain matin 5h54 dans le club du matin.
2: Salut Tony.
3: À une heure de moins de sommeil,
2: ouais.
3: On est meilleur dans ce temps-là.
2: Ouais, puis imagine si ça sera en deuxième période de prolongation par exemple.
3: Parle pas de ça.
1: Non, non, non. Même nous autres l'après-midi, ça nous tente pas.
2: Je lance ça dans l'univers, vous comprenez, on sait jamais.
1: Salut Anto.
3: Salut les bons.
2: Salut Tony.
1: Au retour, en fait Renaud Lavoie s'amène dans une quinzaine de minutes. Manquez pas ça, on continue de mettre la table. Mais au retour, toujours bien le Grand Prix du Canada en fin de semaine. Et on a des clips que notre ami Hugo est allé chercher à la journée média. Vous allez voir des propos très intéressants de un des pilotes qui était sur place. Je vous raconte un petit peu ce qui s'est passé aujourd'hui. La journée média qui se continue au Grand Prix du Canada. Mais ce qu'on a vu jusqu'à date.
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4: Plaisir, mon Ben.
5: Non, mais ça prenait un peu de son, là.
4: C'est la F1. La F1, le son fait partie de la Formule 1.
5: De l'expérience.
4: D'ailleurs, t'avais fait un petit... un beau montage l'an dernier.
5: À la vitesse du son.
4: À la vitesse du son.
5: C'est beau, hein?
4: Alors, dès demain, les Formule 1 rouleront sur l'île Notre-Dame, circuit Gilles Villeneuve. Et aujourd'hui, tu sais, les jeudis, comme ça, c'est toujours là, la grande rentrée... Ça, c'est le fun. Les pilotes arrivent pour la première fois de la saison. Puis là, tu leur poses des questions. Il y a des disponibilités médias. Puis la beauté du monde en Formule 1, c'est qu'il n'y a aucun filtre. Tu sais, s'il y a des rumeurs qui se passent sur un pilote, s'il pose direct la question, il te répond. Puis les pilotes n'ont pas de filtre non plus. Là, je vais vous donner peut-être ce qui va se passer cette fin de semaine. Mais ce qui a retenu l'attention, c'est le pilote français Esteban Ocon. Si vous vous souvenez, l'année passée, c'était lui qui s'était promené dans le vieux Montréal, mangeait de la poutine, adore venir ici. Et l'an dernier, ça avait quand même fait un bien immense de le voir. Il avait parlé en termes très, très élogieux du Grand Prix, tout ça. Là, il est encore chez Haas, mais connaît des difficultés parce que son jeune coéquipier le bat à plate couture depuis le début de la saison. Et n'en fallait pas plus pour partir des rumeurs. Il y a des certains médias qui tournent autour de la Formule 1 qui ont sorti comme quoi Esteban Ocon pourrait quitter Haas d'ici la fin de la saison et qu'il y avait eu une prise de bec avec Ayo Komatsu, le directeur d'écurie chez Haas. Hugo Reich était sur place et a enregistré ses propos. Fallait écouter sa réponse sur ces fameuses rumeurs comme quoi il quitterait l'écurie d'ici la fin de la saison.
6: Yeah, honestly,

0: Alors, vous avez compris le terme qu'il a utilisé. C'est de la
1: bullshit.
0: Voilà. Exactement. Il l'a répété deux fois en plus. Donc, non, je quitte pas. J'ai une très bonne relation avec mon directeur d'écurie que je connais depuis très longtemps. Un autre petit clip à vous passer également, c'est celui de Nico Hülkenberg qui est un vétéran pilote sur la grille et qui court avec Audi. On focus maintenant sur la fiabilité de sa voiture, c'est parce que Audi, c'est un peu un nouveau projet en Formule 1. Là. Oui, t'as repris l'écurie Sauber et tu veux, tu sais, c'est Kik Sauber qui est devenu Audi. Ça fait longtemps qu'on sait qu'Audi fait son entrée en 2026 en Formule 1, mais on travaille sur la fiabilité.
2: On the power unit side, we are still a new team, you know, in history or for before last year and in the last 20 years, you know, it's been always been a customer team. Never really had to take care of that side. Now, obviously, we do all in-house, you know, and it's a very complex machinery, and we're at the beginning, we're at the start still, but there has been, you know, a big focus on that, big push to get on top of these things now for now onwards.
0: Là, on a hâte de voir parce que je vous explique pourquoi ce week-end-là est très, très intriguant. On n'a pas beaucoup couru depuis le début de la saison, n'est-ce pas? Parce qu'il y a deux Grands Prix qui ont été annulés. Il y a énormément d'écuries qui amènent des améliorations sur les voitures en fin de semaine, dont McLaren qui sont beaucoup améliorés à Miami lors de la dernière course. Ouais. Mais aussi, et Martin Brundle, qui est l'analyste sur Sky Sports des courses, un ancien pilote également, prédit beaucoup de drama, du drame en fin de semaine. Pourquoi? Et les pilotes sont nerveux à l'approche du Grand Prix du Canada. Parce qu'il annonce 80% de pluie dimanche après-midi.
1: Ouais, de 2 à 4 millimètres, peut-être un peu plus.
0: Merci Benoît, des précisions météorologiques dont on a toujours
3: une
0: besoin.
3: Chance, t'es là, Ben. On t'a le dire,
0: qu'est-ce qu'on ferait sans toi?
3: Pour la météo, là, t'es...
1: Je regarde ça attentivement.
0: Mais savez-vous combien de fois depuis le début de cette saison, et donc des nouvelles Formule 1, ils ont piloté sous la pluie? Zéro. Ces voitures-là n'ont pas connu la pluie encore.
3: Alors, ça pourrait être une première à Montréal en fin de semaine.
0: Et à Montréal, il y a toujours
3: un imprévu, quelque chose
0: qui se passe.
3: Exact.
0: Que ce soit des premières victoires de pilotes, on le sait.
3: Tu frappes une marmotte ou...
0: Oui, ça, c'est Lewis. Lewis qui était débiné. Comme ça, pas de bon sens. Ou si vous vous souvenez, à la fin de la course l'an dernier, Lando Norris qui percute son coéquipier Oscar Piastri. Ouais. Oscar est capable de terminer la course, mais pas Lando. Lando était débiné, ça avait pas d'allure. Il est champion du monde. D'ailleurs, sa boutique sur Berry et la file d'attente pour l'ouverture de la boutique, je te l'ai montré.
3: Non, ça n'a pas de sens.
0: Ça faisait deux coins de rue au complet dans le centre-ville. Alors, si vous pensez que la Formule 1 est pas populaire, là, attendez une minute. Ça n'a pas de bon sens. Alors, il pourrait avoir ça en fin de semaine. Et finalement, ce que je voulais vous relayer comme information, Lewis Hamilton, qui a sorti ça il y a quelques jours, lui, dans sa préparation, avant le Grand Prix de Chine, n'avait pas fait beaucoup de simulateurs et il avait très bien performé. Et depuis ce temps-là, pour améliorer la voiture, il a passé beaucoup de temps dans le simulateur avec Ferrari. Et ça, les résultats, ce qu'il est allé chercher comme données, ça s'est pas transcrit en piste. Puis il s'est fait battre par son coéquipier. Alors Lewis, le vieux renard, a dit « C'est-tu quoi le simulateur? Fini. J'embarque pas dedans avant le Grand Prix du Canada. Laissez faire. Moi, je sais comment me préparer, puis je vais me préparer pour la course moi-même. » C'est un circuit qu'il connaît par cœur.
3: Première victoire aussi à
0: Montréal. Première victoire en 2007. Ouais. Et depuis, dans sa carrière, il a gagné 7 fois ici à Montréal. J'ai vraiment hâte de voir ce que ça va donner comme... Ce que lui, le champion, quand il va être sur la piste, il va dire non, c'est ça que ça prend, c'est de même qu'on configure la voiture. Donc, Ferrari, McLaren, Mercedes, Red Bull, ben, les paris sont ouverts, c'est-à-dire qui va terminer en avant. George Russell, toujours très fort, mais son jeune coéquipier, Kimi Antonelli. On aura des réponses demain, alors qu'on a déjà la session de qualification pour la course sprint qui aura lieu samedi. Renaud Lavoie s'amène, mais d'abord, c'est Sport Flash de Verre.
1: Flash. Premier match de cette série, Canadiens-Canes, ce soir 20h en Caroline. Arbor Jacky a fait de l'extra ce matin, ce qui indique que Jaden Struble pourrait effectuer un retour dans l'alignement. Aucun changement à signaler en attaque. Le Canadien qui a gagné ses trois matchs contre les Hurricanes cette saison. Martin Saint-Louis a reconnu un peu plus tôt aujourd'hui la culture d'organisation des Hurricanes.
4: Je pense côté culture, tu vois qu'il y a des similarités, tu sais, puis ça fait... Ça fait longtemps qu'il est au travail avec cette équipe-là. Fait que je pense

0: c'est le signe qu'il est capable de convaincre ses joueurs, puis d'amener un environnement que les gars ils ont du fun. Côté match-up avec Rod, tu sais, c'est un gars qui a beaucoup d'expérience dans les séries comme joueur, comme entraîneur. Puis c'est moi, c'est de contrôler, qu'est-ce que je peux contrôler. Puis c'est ça que je vais faire.
1: Bob Hartley, le locomotive de Yaroslavl, remporte la Coupe Gagarine. Ils ont gagné la série finale en 6 matchs en KHL. Il s'agit d'un deuxième titre de la Coupe Gagarine pour Bob Hartley. Le tirage au sort pour Roland Garros a eu lieu ce matin. Félix Auger-Aliassime sera opposé à l'Allemand Daniel Hattmaier pour son premier match. Pour sa part, Victoria Mboko affrontera la Tchèque de 20 ans, Nikola Bartunkova. Leila Fernandez lancera quant à elle les hostilités contre l'Américaine Leisha Park. Le deuxième grand chelem de la saison débute dimanche. Et finalement, le Canada qui a signé une victoire in extremis face à la Norvège au championnat mondial de hockey. Mark Scheifele qui a complété un tour du chapeau pour permettre au Canada d'arracher un gain de 6-5 en prolongation. Ryan O'Reilly avait forcé la prolongation, lui, 1 minute 39 secondes avant la fin de la rencontre. À notre question du jour, FX.
2: C'est l'heure des prédictions. Match numéro 1 ce soir, Canadiens Hurricanes. Qui va gagner la série en combien de matchs? Eh bien, au sondage, les gars, la réponse la plus populaire, le Canadien en 6 ou en 7 à 69%.
3: Ah, si je vous pose la question, quel sera le plus gros défi pour les Canadiens ce soir? Ben, réfléchissez-y, parce que Renaud Lavoie s'en vient répondre à la question dans 2 minutes.
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1: Il y a du ralentissement pour la 50 direction est avant la véranderie. La traversée des ponts se fait encore relativement bien, mais il y a de plus en plus de ralentissement. 5 vers Ottawa, on est à boulevard du Casino. Des Allumetières, c'est le secteur des carrefours giratoires qui est plus difficile. Saint-Joseph pour atteindre l'avenue Dupont. Si vous voyez quoi que ce soit se produire, accident, ralentissement, faites-nous signe par texto au 11007. 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
19: Ah ouais, non, mon Renaud, ouais.
8: Salut,
19: non,
8: mon Renaud.
19: Ça va, mon Ren?
8: Salut, mon Ren.
4: On est-tu excité ou on l'est pas?
19: Aïe, aïe, aïe. Ah ouais, mets de la moutarde, mon Ren. Let's go.
8: Ah ouais, on connaît son corps par cœur, hein?
19: Ouais.
4: M'a dit de quoi, là, aujourd'hui, c'est une des belles journées de l'année. On va se le dire, là, d'être capable d'avoir une journée ensoleillée, fraîche, avec un match de hockey ce soir. Oh, écoute, c'est bien belle fun 2021, là, mais on est à un autre niveau.
19: Ah, c'est
4: aujourd'hui,
19: pas la même
4: là.
19: Affaire, c'est ça.
4: Non, non. Les gens peuvent aller dans le building, ouais. Peuvent célébrer.
16: peuvent regarder tout ça en famille sans se faire dire, évidemment, qu'il y a des restrictions. Il n'y en a aucune restriction. Ça veut dire, ayez du fun.
19: Eh oui.
16: Profitez de la journée et de la soirée. Hey,
19: dis-moi donc, Renaud, pendant que je t'ai, là, une question comme ça, c'est une amie, c'est vraiment une amie de Granby, qui part de Granby, qui fait de l'anxiété à côté, elle, OK? Elle part de Granby samedi, puis elle vient voir Zaz, la chanteuse française, qui est, qui est au Centre Bell samedi soir.
20: T'as déjà perdu Ren, je pense.
19: OK? Mais elle se demandait si elle devait avoir peur, parce qu'il va y avoir quand même, ils vont tenir, même s'il y a un spectacle dans le Centre Bell, à l'extérieur, ils vont tenir des infrastructures pour présenter le match, hein, Renaud?
16: Oui, écoute, ça, c'est une bonne question. Je sais qu'il y a un watch party, là, je m'excuse.
19: Ça, c'est clair,
16: là.
19: C'est clair.
16: Est-ce qu'il est à l'intérieur, s'il y a un spectacle à l'intérieur?
19: Ça non, il n'est pas à l'intérieur, il y a un show.
16: Il va être à l'extérieur.
19: C'est ça.
16: Donc, j'ai vu ça passer hier, entre autres. Est-ce que ça va être à cet endroit-là? Est-ce que c'est automatiquement au Centre Bell? Je n'ai pas la réponse à cette question. Mais je dirais à ton ami qui fait de l'anxiété de prendre ça relax, mais arrive tôt au Centre Bell.
19: Pas le choix.
16: Arrive tôt. C'est la solution.
19: Ils vont sortir du show dans l'euphorie là, si le Canadien gagne.
16: Ben, le match sera peut-être pas terminé.
19: Ouais, c'est ça.
16: Ça, c'est l'autre chose. Okay. Là. Ce sont des matchs qui se terminent quand même relativement tard. Moi, je dirais à ton ami pour son anxiété... Arrive vers 17h, stationne-toi, va souper, va voir ton spectacle, puis bye-bye.
20: Ah, petite consommation.
19: On va manger un petit hot dog. Là. On va prendre le REM, parce que, sincèrement, non pas le REN, mais le REM.
16: Non. Parlant de ça, là, Greg, qu'as-tu pensé des Golden Knights hier?
20: Écoute, Renaud, je m'incline devant... Là, t'as la main haute.
21: Avez-vous réglé ça en zone, finalement, non?
20: Non, j'en ai pas
21: de réglage de compte.
20: Non, okay, non, non, non, mais écoute, ça me dérange pas. Moi, un lunch, regarde.
16: On est capable de vivre avec ça.
20: Où est-ce que Ren voudra? Ça me dérange pas. Là, ça fait assez longtemps que je veux lunch avec, de toute façon. Il y a pas de trouble avec ça. Pas de trouble. Mais écoute, je pense qu'en levée de rideau de cette façon-là, mais en même temps, je sais pas si t'es d'accord avec moi, même si Cale Makar peut pas revenir dans le prochain match, c'est peut-être une des meilleures affaires qui pouvait arriver à l'Avalanche, là. T'sais, OK, va falloir que vous arriviez dans la série, boys, là. En même temps que tout le monde, vous êtes pas déjà rendu en finale de la Coupe.
16: Écoute, Cale Makar, il a donné combien de mises en échec depuis le début des séries, selon toi?
21: Oh, c'est une méchante bonne question.
20: Ben, ça doit pas être beaucoup.
16: Zéro.
20: Il y en a plus reçu qu'il y en a donné.
16: Oui. Ouais, il a donné aucune mise en échec. Ça veut dire que ce gars-là, peu importe comment il revient. OK? Puis, écoute, s'il y a plein de partisans de l'Avalanche qui nous écoutent, il y a plein de partisans de Cale Makar qui nous écoutent, on ne peut que souhaiter que du bien. Mais peu importe comment il va revenir, attendez-vous pas à revoir le même Cale Makar, là. Et ça se peut pas, c'est impossible. La blessure, me dit-on, est quand même sévère. Là. Donc, si on a décidé après autant de journées de repos, imaginez lui dire, écoute, tu peux pas jouer. Parce qu'à quelque part, là, ça devient problématique. Et je pense que pour cette équipe-là, c'est problématique. Tu sais, je regardais le corps défensif, comment on joue et tout ça. C'est correct, là, mais... C'est pas à niveau non plus, là, présentement. On a donné beaucoup de surnombre. Je sais pas trop comment on a joué du côté d'Avalanche. Ça aurait pu être un résultat beaucoup plus à l'avantage des Golden Knights. C'est sûr qu'on a un bon gardien, etc. Mais écoute, le prochain match pour l'Avalanche, là, c'est soudainement leur match de l'année pour eux, là. Ils peuvent pas s'en aller à Vegas tirant de l'arrière 2-0 dans la série.
20: Non, c'est sûr. En même temps, s'il y a une équipe qui est capable de revenir, c'est bien l'Avalanche du Colorado, mais je suis d'accord avec toi. Tu sais, tu veux au moins aller chercher un match à la maison pour égaliser cette série-là. Est-ce que en ce moment, je suis vraiment nerveux pour l'Avalanche? Écoute, on en a déjà eu une ici à Montréal qui nous rend assez nerveux. Là.
16: Mais
20: je serais pas surpris qu'à la fin de la saison de l'Avalanche, on nous annonce que Cale Makar doit être opéré. Ça fait longtemps, là, c'est pas la première fois qu'il deal avec une blessure, puis il revient tout le temps. Il a manqué, c'est pas la dernière saison, c'est l'autre d'avant là, qui a manqué.
21: Ouais, il a jamais disputé une saison complète.
20: C'est ça, il a manqué, il est revenu, puis c'est tout le temps à la même place, puis là, ça semble qu'on dirait que ça a lâché. Là.
16: Complètement. Puis écoute, c'est on pourrait même dire, OK, là, que c'est le meilleur joueur de la Ligue nationale. Oui, il y en a d'excellents, là. Nathan MacKinnon, Connor McDavid, tu sais, la liste est longue des très, très bons joueurs dans la Ligue nationale. Mais Cale Makar, comme défenseur, c'est un autre niveau. Tu sais, il va gagner le trophée Norris cette année. C'est vraiment un autre niveau, là, d'athlète. Donc, quand tu perds ce joueur-là, même si tu as une très bonne équipe, imaginez deux petites secondes, là. Enlever Lane Hudson du Canadien. T'as encore une bonne équipe, mais ce n'est pas la même équipe. Ça, je peux te le garantir.
20: Non, c'est sûr. Et tu sais, quand ils ont gagné la Coupe en 2022, je les mélange tout le temps. Je vais bien finir par l'apprendre par cœur. Je me souviens plus si c'est MacKinnon ou si c'est Landeskog. On lui a posé la question, c'est quoi la clé pour gagner la Coupe? Il a répondu, c'est facile, trouve-toi un Cale Makar. Mais devinez quoi? Il n'y en a pas d'autres.
16: Non, il n'y en a pas d'autres. C'est la beauté de la chose. Puis je te dirais quelque chose. Lane Hudson n'est pas loin de ça, les gars. Oui. Il n'est pas loin. C'est un joueur qui transforme une formation. C'est un joueur qui est capable de changer beaucoup de choses sur la patinoire. Il est différent de Cale Makar, tout le monde est d'accord avec ça, mais ça reste quand même un joueur qui l'enlève de la formation des Canadiens. Est-ce que les Canadiens sont aujourd'hui en troisième ronde? Bonne question.
21: Mais c'est similaire un peu la situation aux Canadiens. Je veux dire, Lane Hudson est au Canadien, ce que Makar est à l'Avalanche du Colorado.
16: T'as-tu compris? C'est la même chose.
21: C'est exactement ça, là.
16: Point final. C'est la meilleure façon de le résumer.
21: Je pense que la plus grosse perte pour l'Avalanche aurait été Makar en série, c'est arrivé. Pour le Canadien, je pense que la plus grosse perte serait de perdre un défenseur comme Lane Hudson, qui est ton joueur le plus utile, à mon avis, depuis le début des séries.
20: Ouais.
21: Mais c'est un autre débat. Mais
20: je peux pas croire.
16: C'est un autre débat, puis on pourrait dire Dobesh aussi. Ouais. Mais écoute, c'est quoi? Si c'est ça le vrai débat qu'on va avoir plus tard, là, dans le mois de mai, peut-être juin, m'en dire de quoi, ça va être un maudit beau débat à voir.
20: Ouais. Ouais. Et je peux pas croire qu'il est encore signé pour, non, mais c'est, son contrat commence l'année prochaine.
21: En plus, ouais.
20: À 8,85 millions. Dans pas long, on va dire que c'est
21: 2033, 2034.
20: Le plus gros vol de la ligue, ou le plus gros, non, pas vol, Ben va pogner nerf, le plus gros rabais de la ligue.
21: Ouais, bien dit.
20: C'est, sera pas long avant qu'on pense à quel, mais qu'on va signer à combien. Ça sera une discussion pour plus tard, Renaud, là, parce que là, on est jour d'un match, là. Mais quand la saison sera finie, là, combien va-t-il signer? J'ai bien hâte de voir ça. Il va mériter chacun des dollars de son contrat en plus. Ça c'est certain.
16: Aucun doute.
20: Je te demande, c'est quoi le plus gros défi des Canadiens ce soir, Renaud? Tu nous dis quoi?
16: Ben, moi, j'ai adoré aujourd'hui ce que Martin Saint-Louis a dit dans son point de presse. Le plus gros défi des Canadiens, c'est très simple, c'est que on doit être capable d'amener l'émotion qu'on avait dans la série face au Sabres de Buffalo, dans le match numéro 7, puis d'amener ça dans le match de ce soir. Parce que Martin Saint-Louis parlait justement de la difficulté que les Canadiens ont eue dans le premier match de la série face aux Sabres de Buffalo. Ça a mis l'équipe un peu dans le coin, ça, parce qu'on a été forcé de gagner deux matchs de suite. Ça, c'était une évidence, là, que pour les Canadiens de Montréal, en perdant le premier match, il fallait que tu reprennes le contrôle de la série en gagnant deux matchs de suite. C'est pas facile à faire, comme vous le savez, les gars. Alors, on a été en mesure de le faire, puis Martin Saint-Louis insistait sur le fait que quand tu perds le premier match d'une série, tu te places dans une position qui est extrêmement difficile. Et moi, là où je comprends ce que Martin Saint-Louis nous dit, moi, je n'ai pas cette inquiétude-là pour le match de ce soir. Puis je sais qu'on en a parlé ensemble, mais je veux quand même le répéter. Gagne le match numéro 7 face au Lightning de Tampa Bay, OK? Tu décides de rester une journée de plus à Tampa pour t'entraîner la veille du match numéro 1 à Tampa. Quand je dis le match numéro 1 qui était contre les Sabres de Buffalo, mais la veille, tu es encore à Tampa en train de pratiquer. Là, il faut que tu joues un match à Buffalo le lendemain. Je m'excuse, mais selon moi, la problématique pour le premier match face aux Sabres, elle est là. C'est pas de la faute des Canadiens de Montréal. On a décidé de faire des changements, de profiter un peu plus de la Floride au lieu d'aller à Buffalo. J'ai pas de problème avec ça. Tout le monde, tout être humain normal aurait pris la même décision. Ça reste que c'est dur après ça de partir la machine rapidement. Je pense que ça va être beaucoup plus facile pour les Canadiens de partir la machine aujourd'hui. Pourquoi? parce qu'on est revenu à Montréal après le septième match, immédiatement après la rencontre. On a passé du temps en famille, on a pratiqué au Centre Bell une fois, évidemment avant de prendre l'avion hier, pour s'en aller du côté du Raleigh. Et selon moi, je me mets dans la tête des joueurs, dans la tête de tout le monde, t'es beaucoup plus business aujourd'hui que tu l'étais la journée du match numéro 1 à Buffalo, où t'avais encore, là, si tu veux, là, des vapeurs, des relents là, de tout ce qui s'est passé les jours précédents, mais après la victoire face au Lightning.
20: Donc là, es-tu en train de nous dire que le Canadien pourrait sortir victorieux de ce duel d'entrée de jeu, là, match numéro 1? Parce qu'à date, là, tout le monde nous dit « Oups, là, celle-là s'en va. »
21: Du côté des Hurricanes.
20: Ah ouais, ouais.
16: Ah ouais, hein? Écoute bien, là, si les Canadiens gagnent ce soir, là, imagine comment ils ont un avantage, je peux dire, marqué sur les Hurricanes, parce que là, ça va se mettre à buzzer en tabarouette là-bas. Là. Premièrement, qui prend vraiment les Canadiens au sérieux? Même si on nous dit que c'est une bonne équipe, etc., il n'y a personne chez les Hurricanes qui prend vraiment cette équipe-là au sérieux, je peux vous le garantir. Deuxièmement, le point qui est plus important, si les Hurricanes perdent ce soir, là, ça va partir encore dans tous les sens en disant, coudonc, vous, là, vous arrivez en troisième ronde, en finale d'association, vous n'êtes pas capable de gagner, là. Toujours la même histoire. Puis en plus de ça, ça serait une cinquième défaite de suite face aux Canadiens. Je veux dire, les trois de cette année, plus le dernier match de la dernière saison, qui était au Centre Bell, si ma mémoire est bonne.
21: Ouais, c'est le dernier ça de l'année, dire, ça, le club B des Hurricanes. Bon,
16: voilà. OK. Puis je comprends que les Hurricanes avaient habillé personne, mais ça change rien. En réalité, t'es encore c'est le même résultat, tu n'as pas gagné face aux Canadiens depuis déjà un bon bout. Ça veut dire qu'à partir de ce moment-là, tu es dans la tête des joueurs des Hurricanes qui non seulement se posent la question « Comment ça, on n'est pas capable de battre le Canadien? » Mais en plus, le fameux narratif « Coudon, qu'est-ce qui se passe avec nous autres en finale d'association? » Tu sais, ça devient une problématique mentale.
21: Tu crées un doute.
16: T'as pas le choix de vivre avec, tu crées le doute. La journée que tu crées le doute dans la tête d'un club de hockey, de contre qui tu joues en série, c'est la journée que tu gagnes la série. Ça, pour que ça commence ce soir, parce qu'ils ont, les Canadiens, là, devant eux, une situation qui est très, très difficile à avoir. De gagner le premier match face au Lightning, bah, le Lightning a déjà passé à travers tout ça. T'sais, de gagner deux matchs de suite face aux Sabres, les Sabres, c'est juste qu'ils étaient juste contents d'être là, en plus, là, deuxième ronde. Mais quand je pense aux Hurricanes, eux autres qui ont une pression, les gars, là, vous n'avez aucune idée de la pression qu'il y a sur les épaules des dirigeants, du groupe d'entraîneurs et des joueurs. Eux autres peuvent pas revivre ce qu'ils ont vécu dans les dernières années. Alors, ils n'ont pas le choix. Et c'est là où les Canadiens doivent leur enfoncer ça dans le fond de la gorge.
20: Le pied sur le gaz, Renaud. Le pied dans le fond. Let's go!
21: Les deux dernières deux dernières fois qu'une équipe a une pause de plus de 10 jours en séries éliminatoires avant d'affronter un prochain adversaire dans la ronde suivante. Les Bruins en 2019 qui attendaient les Blues de Saint-Louis, ils ont perdu cette série-là en 7 matchs. Ouais. Et les Mighty Ducks de Jean-Sébastien Giguère en 2003 qui avaient gagné la série en 4-0 contre le Minnesota attendaient les Devils du New Jersey pour la grande finale de la Coupe Stanley. C'était incliné en 7 matchs.
16: Ouais, puis écoute,
21: je regarde le succès d'avoir du repos là.
16: Non, puis les scénarios, on peut les faire.

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1: Avant que Patrick Friolet s'amène dans les 3-4 prochaines minutes, les gars, vous savez présentement, ou vous le savez pas, c'est bien correct, mais c'est le Giro d'Italie. Tu sais, ça fait partie des trois grands tours. Il y a la Vuelta en Espagne, il y a le Tour de France, et il y a le Giro d'Italie. Et il y a un nouveau scandale dans le cyclisme, Ben.
2: Si tu parles de Giro, ça doit être lié à la nourriture?
1: Non, absolument pas. On appelle ça, et l'Union cycliste internationale s'est prononcée dans les dernières heures à ce sujet, on appelle ça le P-Gate. Hein? Pourquoi le P-Gate? Parce que les cyclistes qui ont de longues épreuves vraiment difficiles à faire face, que ce soit des 5 heures, des 6 heures, des 7 heures, vous savez, c'est notamment, il y a une série Netflix qui est sortie, mais de plus en plus, c'est un sport qui est extrêmement populaire. Mais ça, ça fait quoi? Ça fait que de plus en plus de fans des deux côtés, des endroits, des étapes. Et ça, ça fait que les cyclistes ne peuvent plus s'arrêter pour aller faire pipi.
2: Pour uriner.
1: Et habituellement, tu pouvais le faire alors que, tu sais, l'échappée partait, puis là, ben, il y en a qui restent en arrière, donc ils disent, OK, je vais pouvoir arrêter en quelque part, tout ça. Il y a des étapes urbaines aussi, donc tu peux pas dire, j'arrête en ville n'importe où, quelques secondes, je soulage ma vessie, puis je repars. Donc, ils ont trouvé un moyen de se soulager en roulant. Et ça, ça arrive souvent pour plusieurs cyclistes, mais...
0: Une espèce d'inclut?
1: Non. Ils boivent le contenu de leur bouteille au complet et par la suite aidé par un coéquipier qui va soit tenir le vélo ou tenir le cycliste pendant que ça continue de rouler.
0: Ils restent en bouteille.
1: Procéder à leurs besoins et ensuite, qu'est-ce que tu fais? Tu jettes la bouteille sur le côté puis ça finit par être ramassé. Sauf que si vous étiez au Grand Prix cycliste à Montréal, vous savez que c'est un item de collection extrêmement populaire, hein? Les bouteilles.
0: Ramassées. Remplies de pisse.
1: Ben, non. Juste les gourdes.
0: Je pensais que les partisans prenaient les bouteilles remplies de pisse et les gardaient avec eux autres.
1: Les partisans reprennent les bidons, mais eux autres savent pas ce qu'il y a dedans. Ils pensent que c'est de l'eau.
3: Je
1: te caisse pas. C'est vraiment...
0: Il
1: collectionne les bouteilles. Hey, ça, c'est une bouteille, par exemple, de, je sais pas, de Jonas Vingegaard, de Tadej Pogacar, de, tu sais, il y en a plusieurs. C'est des rockstars, les cyclistes, maintenant.
0: Ouais,
1: là.
0: Ouais.
2: Ouais, mais en même temps, t'as l'urine de Tadej Pogacar.
0: Ah ouais, c'est ça.
2: Tu revends ça.
1: Ils savent pas, là, mais là, l'Union cycliste internationale a dit, hey, les boys, fini, faites plus ça.
0: Mais ils vont faire
1: et
0: quoi?
1: On a essayé de trouver un coupable. Et on a trouvé un coupable. Qui est un des coéquipiers de Jonas Vingegaard.
0: On
1: qui
0: sait
1: est Victor,
0: que c'est lui qui a commencé ça.
1: Victor Campenaerts.
0: Ouais.
1: Mais Victor Campenaerts, c'est très populaire, non seulement parce qu'il est dans l'équipe Visma Lisa Bike, coéquipier de Jonas Vingegaard, qui est un des meilleurs cyclistes au monde. Mais lui, ce qu'il fait, c'est du contenu chaque jour. Il aime ça, il filme les dessous, si tu veux, des grands tours. Et il s'est filmé en faisant une vidéo en disant, il se promène dans le motorhome de l'équipe, s'en va à Jonas, il dit, Jonas, est-ce que ça t'arrive d'uriner dans tes bouteilles? Il dit non. Puis là, les gars font des blagues avec ça. Il dit, il y a beaucoup de gens qui me disent, c'est moi le coupable qui a commencé et qui a élaboré cette technique. Et ils ont raison. Mais là, je le ferai plus parce que l'Union cycliste internationale le refuse maintenant. On n'a plus le droit. On va trouver une autre
0: le
1: solution.
0: P-Gate.
1: Il dit, je n'étais pas mal intentionné. C'est vrai, tu veux savoir, c'est partout dans les médias en Europe présentement.
2: Tu me jettes à terre, là, vraiment, le P-Gate.
1: Alors, si jamais vous êtes au championnat du monde de cyclisme ici à Montréal...
0: Ramassez les bouteilles.
1: Que vous êtes, si vous ramassez des bouteilles, mettez-les dans le lave-vaisselle, si vous voulez, par la suite.
2: Ouais.
0: Non, mais tu le gardes comme
2: thème de collection. Ce ne sont pas des bouteilles pour se désaltérer.
1: Non,
0: bon, ben, c'est sûr.
2: Quoique c'est stérile, là, mais bon, quand même.
1: Je trouvais ça comique.
0: Très bon.
1: Et avoir votre réaction, ça a fonctionné.
0: Ouais.
1: Pat Friolet s'amène, lui qui est en direct de la Caroline.
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3: Ça reste lourd pour la 50 direction est jusqu'à de la Vérendrye. La traversée des ponts qui est très au ralenti présentement en direction de Gatineau. 5 vers Ottawa, on est à partir de Saint-Joseph. Des Allumetières, le secteur des carrefours giratoires, on évite. L'approche du chemin Vanier est difficile également en direction nord. Pour atteindre l'avenue du pont par Saint-Joseph, très lent. Vous voyez quoi que ce soit, faites-nous signe par texto.

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4: Il est en Caroline pour le début de la série avec la gang de RDA. C'est notre chum Patrick Friolet qui est là. Comment ça va, Patty?
5: Salut, Frio!
6: Salut les boys, ça va très bien. Et vous?
5: En pleine forme.
4: À merveille. Donc, oui. Tu sais comment ce que c'est, là. Il commence à faire beau à Montréal. La troisième, la série de troisième tour commence ce soir. Il y a le Grand Prix en ville. C'est capoté.
6: Oui, quelle ambiance. Quel week-end de fou. Ça va être complètement débile à suivre pendant la fin de semaine, c'est clair.
4: Effectivement. Puis dès que le week-end finit, ben, qu'est-ce qui revient pas?
5: Ben, le Canadien, toi.
4: T'es, match à la maison lundi soir, c'est pas pire, ça? C'est ça va être une solide semaine sur Montréal, mon cher Pat. Écoute, commençons cet entretien en parlant des deux entraîneurs-chefs en place, Martin Saint-Louis et Roderick Brind'Amour, qui ont des styles qui sont assez similaires.
6: Ben déjà, au niveau des deux joueurs qui ont connu une belle carrière. Ouais. On parle de deux joueurs qui ont pratiquement eu un point par match en moyenne. Brind'Amour a joué même un petit peu plus de matchs que Martin Saint-Louis, mais bref, deux joueurs qui ont été respectés, qui étaient quand même des styles différents, mais Brind'Amour a connu du succès, a soulevé la Coupe Stanley avec les Hurricanes de la Caroline en 2006. On se rappelle de sa célébration qui est l'une des meilleures, je trouve, l'émotion qu'il y avait quand il a soulevé la Coupe Stanley. Puis par la suite, mais quand on regarde les similitudes comme entraîneur, je trouve que deux gars qui se tiennent en forme, deux gars qui aiment beaucoup travailler avec leurs gars sur la patinoire, qui sont très hands-on dans la façon de diriger, très actifs, capables de patiner avec les joueurs pour leur montrer quelques trucs dans les entraînements, pour avoir vu Rod Brind'Amour en action quelquefois dans les dernières années. Ça ressemble beaucoup à Martin Saint-Louis dans le style de coaching. Puis si on va plus loin dans la façon dont on gère un peu la culture, j'ai vu Rod Brind'Amour avec un chandail cette semaine. C'était écrit Wolfpack sur le devant du chandail. Puis rappelez-vous à quel point, du côté du Canadien, on entend parler de pack mentality. Ouais, c'est un logo qui est dans le vestiaire du Canadien aussi. Mentalité de meurtre de loup. On donne même un petit casque de loup aux joueurs du match du côté du Canadien. Donc, il y a beaucoup de similitudes au niveau de la culture. Les deux gars qui dirigent leur équipe, puis qui veulent justement jouer un style, une identité qui est propre à leur équipe. On sait comment jouent les Hurricanes. Du côté de Martin Saint-Louis, on est en train de développer un peu tout ça, puis on va vouloir rétablir le style de jeu dès le premier match ce soir.
4: Ouais, écoute, ils ont toujours ce branding-là, les Hurricanes de la Caroline, tu sais, là... Tu l'as dit avec ce fameux Wolfpack, là, mais il y avait avant ça, vous souvenez-vous du Bunch of Jerks, duquel on parlait il y a quelques saisons, là, qui a un surnom qu'on leur avait attribué. Écoute, ça rend le tout encore plus satisfaisant d'avoir l'occasion de les battre d'ailleurs. Puis le Canadien sait à quoi s'attendre de la part des Hurricanes de la Caroline, justement, parce que je sais que ça compte pas beaucoup quand on arrive en séries éliminatoires, mais on les a toujours bien battus trois fois cette année.
6: Oui, puis quand même, t'sais, c'est clair que la saison et les séries, c'est deux animaux différents, là, sauf que quand même, je me rappelle d'un affrontement, le matin d'un affrontement contre les Hurricanes, Martin Saint-Louis qui disait on le sait qu'ils vont amener de la pression, on va essayer de la gérer de la meilleure des façons, puis après le match, il disait c'est une chose de le savoir, mais il faut la vivre, cette pression-là. Puis on a su bien la gérer parce qu'on est allé chercher 3 victoires quand même cette saison. On va pas tout révolutionner au niveau du style de jeu une fois rendu dans les séries du côté des Hurricanes, mais on sait que la pression va venir. On sait qu'il va y avoir 2 attaquants dans le fond du territoire qui vont mettre de la pression. Donc, c'est pour le Canadien, ça va être d'abord de l'exécution, d'être capable de sortir rapidement de la zone. Peut-être que ça donne un petit avantage aux Canadiens parce que, justement, on a du rythme. Mais en même temps, le style de jeu des Hurricanes qui, justement, mettent cette pression-là de façon constante, beaucoup d'énergie dépensée dans les matchs, bien, peut-être que le fait d'avoir eu ce repos-là va leur donner un petit avantage. C'est, d'une façon ou d'une autre, on peut voir ça de tous les angles, mais ça sera quand même la course à qui va jouer, qui va imposer son style à l'adversaire. Puis à ce niveau-là, le Canadien veut le faire dès le départ parce que on sait que si on subit la pression puis qu'on a à se défendre constamment, ça va être difficile parce que là, en voulant sortir la rondelle du territoire, on va commettre un revirement puis la rondelle va rester dans notre territoire puis ça va être très difficile. Donc à ce niveau-là, il faut être bien prêt dès le départ. Puis je pense que justement, on sait à quoi s'attendre, on sait ce que les Hurricanes vont amener, il va juste falloir bien réagir.
4: Ouais, c'est ça. Puis le Canadien, tu sais, on parle souvent de, oui, les Hurricanes ont juste joué 8 matchs, puis le Canadien en a 14, puis il a tiré ses 2 séries en 7. Puis peut-être que physiquement, c'est un petit peu plus difficile, mais le Canadien a tellement appris dans ces 2 séries-là, contre le Lightning et contre les Sabres. Et écoute, ça va certainement jouer dans le match de ce soir, Pat.
6: Ben, l'un des éléments qu'on a appris principalement, c'est, rappelez-vous, le premier match de la série contre les Sabres de Buffalo, et Martin Saint-Louis l'a rappelé ce matin, on n'avait pas le niveau d'émotion qu'il fallait. Puis c'est normal, d'une certaine façon, c'est la première fois que ce groupe-là gagnait une série, mis à part évidemment là, les joueurs qui étaient là en 2021, mais quand on parle de l'équipe qui a été bâtie par Kent Hughes, ben là, on avait subi une défaite en 5 l'année précédente. On bat le Lightning dans un match numéro 7 où on a énormément encaissé et qu'on est sorti vainqueur. Puis là, ben, on accomplit un peu ça, faut le savourer un peu. Puis là, finalement, oups, on commence la série d'après, faut s'ajuster à un nouvel adversaire. Puis ça a été difficile dans le premier match. Donc, à ce niveau-là, oui, il y a des apprentissages. Est-ce que ça veut dire que le Canadien va nécessairement jouer un meilleur premier match? Ben non, il n'y a pas de garantie. Sauf que on a retenu ces éléments-là. C'est important de se mettre en marche plus rapidement dans une série. Ça a été la même chose avec les Sabres qui disaient, nous, contre les Bruins de Boston au premier tour, ça a pris... Il a fallu que c'est à partir du troisième match où on a vraiment senti qu'on jouait notre style. Ben, c'est un peu ça. C'est que faut que ça arrive plus rapidement dans la série. Du côté du Canadien, ben là, on a été capable d'avoir des matchs 2, 3, 4 qui étaient très convaincants après avoir eu un départ plus difficile. Mais là, c'est sûr que contre une équipe comme les Hurricanes, qui ont flirté avec le sommet de la Ligue nationale pendant toute la saison, qui arrivent en pleine confiance avec 8 victoires de suite, c'est sûr que ça sera pas facile. Puis c'est sûr qu'ils ont beaucoup d'énergie. Ils ont de l'expérience, mais eux aussi ont connu des difficultés dans les finales de conférence dans les dernières années, puis il n'y a aucune garantie. Donc, à ce niveau-là, le Canadien a tiré des leçons, vient quand même de sortir les Sabres de Buffalo et le Lightning de Tampa Bay coup sur coup. Je pense que toutes les raisons sont là pour que le Canadien soit quand même confiant pour commencer cette série-là.
4: Ben oui, effectivement. Fix, tu veux ajouter quelque chose?
7: Pour toi, Pat, selon toi, qu'est-ce qui va être le plus payant? L'équipe qui a du repos, autant de repos, on parle de 11 jours pour le Hurricanes, 12 jours à partir d'aujourd'hui, ou bien le rythme du Canadien qui a enchaîné durant les Sabres un match à chaque 2 jours?
6: Ben, je pense qu'on peut mettre ça des 2 côtés. Honnêtement, là, c'est difficile de dire, ben, je pense que l'avantage est là. Du côté du Canadien, on a été habitué avec le calendrier qui était très condensé cette année à jouer souvent, à jouer plusieurs matchs. Là, on vient de jouer 14 matchs en 32 jours. Puis pour les Hurricanes, c'est 8 matchs en 33 jours. Donc, tu sais, rendu là, on parle quasiment d'une série de moins qu'on a disputé. Quand on regarde le nombre de matchs, c'est très intense. Mais en même temps, pour le Canadien, les choses, c'est la routine. On joue 2 jours depuis le début pratiquement. Là, on a eu une journée de plus justement où on a pu retourner un petit peu à la maison. Mais reproduire cette intensité-là des matchs de série, quand on prend un recul pendant 12 jours... C'est quand même un défi. T'sais, on a beau dire qu'on est reposé, il a fallu travailler très fort dans les séances d'entraînement pour augmenter le niveau d'intensité puis être prêt. J'ai aucun doute que les Hurricanes ont été capables de faire ça. Est-ce qu'ils vont être rouillés peut-être au début avec un peu d'exécution? Est-ce que ça va les désavantager dans le premier match? Ça se peut aussi. Oui, le niveau d'énergie va être là, mais ça se peut qu'on rate des tirs. Ça se peut que les passes soient pas parfaites. C'est une chose de le reproduire à l'entraînement, mais quand on a un adversaire en série devant nous, ben là, c'est une autre bête. Donc, si le Canadien commence le match en force, on pourrait peut-être voir une petite craque dans la carapace des Hurricanes dès le départ puis saisir cette opportunité-là pour les Canadiens.
4: Le pied au fond, c'est ce qu'on veut.
6: Le pied au fond,
4: le
6: pas le choix.
4: Le pied sur le gaz, dans le fond. Si on parle des gardiens de but maintenant, c'est peut-être les deux meilleurs gardiens de but en séries éliminatoires qui s'affrontent. Pas sûr qu'on aurait dit ça en début de saison, mais on est rendu là pareil. Frédéric Anderson et Jakub Dobesch. Jakub Dobesch, on l'a vu aller, on l'a vu dans les grands moments. Après le match numéro 7, il a dit qu'il était encore capable d'en garder 40 des matchs cette saison, qu'il n'y avait aucun problème avec ça. Frédéric Anderson est un peu, comment je te dirais, est un peu plus un énigme, même s'il était très bon dans les deux premières séries. Mais comment je te dirais ça? Penses-tu qu'il fait peur ou il fait pas peur, Anderson?
6: Ben, moi, je pense que c'est plus le collectif des Hurricanes qui fait peur, plus que le gardien. Je sais pas, tu sais, j'ai regardé un peu les matchs. Je sais que Anderson a quand même été brillant.
7: Ouais.
6: Mais est-ce qu'on a vraiment testé les Hurricanes à ce niveau-là? Les Hurricanes, c'est une équipe de l'autre côté qui va décocher un plus grand volume de tirs. Donc, c'est sûr que Jakub Dobesch risque d'être occupé. On risque d'avoir à bloquer énormément de tirs du côté du Canadien. Mais la meilleure façon de se défendre, justement, c'est de passer plus de temps dans la zone adverse. Et, honnêtement, ça va être très excitant de voir lequel de ces gardiens-là va se lever. Si les deux vont avoir une série exceptionnelle, tu sais, au premier tour, on parlait de Dobesch contre Vasilevskiy. On disait que ça va être extrêmement difficile pour Dobesch de se mesurer à ce gardien-là de l'autre côté. Vasilevskiy a eu ses performances, a volé le Canadien dans le match numéro 6. On risque peut-être de voir des performances similaires de la part de Frédéric Anderson, mais en même temps, si on arrive à le déranger rapidement dans la série, on peut peut-être l'ébranler un peu parce que on a l'impression que le parcours est impeccable. Il l'est, là, impeccable jusqu'à maintenant pour les Hurricanes, mais est-ce qu'ils ont vraiment été ébranlés dans un match au point de dire, hey, écoutez, là, on a besoin de se réveiller, on a besoin de passer un petit peu plus de temps dans l'autre zone. Donc, je pense que le Canadien va donner quand même tout un test aux Hurricanes, puis on entend les Hurricanes répondre, là, de part et d'autre, on se lance des fleurs. Mais la guerre va commencer dès le match de ce soir. Puis c'est une équipe qui a beaucoup de profondeur, les Hurricanes. Donc, Dobesch va en avoir plein les jambières, ça, c'est sûr. Puis, mais de toute façon, depuis le début des séries, il a toujours rebondi. Puis je trouve que l'un des points tournants de la série contre les Sabres, c'est quand, justement, Martin Saint-Louis a donné un vote de confiance à Jakub Dobesch en le laissant dans le match, en disant, écoute, ça a été difficile, mais je sais qu'il est capable de le faire, puis il l'a fait. On a décidé de le laisser dans le filet. Ça a été payant par la suite parce que Dobesch, très confiant, est revenu en force.
4: T'as tout à fait raison là-dessus, mon cher Pat. Écoute, on peut pas te laisser partir sans te poser la question.
7: Ta prédiction, Pat, pour le match de ce soir.
6: Ce soir, les Canadiens vont l'emporter et vont probablement quitter la Caroline 1-1. Moi, j'ai dit Canadien en 6.
4: Wow.
6: Contre vents et marées. Honnêtement, je trouve ça facile de dire que les Hurricanes vont gagner ça en 5 parce qu'ils ont dominé dans les deux premières rondes. Je pense que si on avait dit au début des séries, il y a une équipe qui va sortir coup sur coup, le Lightning et les Sabres, on aurait été confiant que cette équipe-là accède à la finale de la Coupe Stanley. Donc, je pense que le Canadien a les outils pour battre les Hurricanes, pour les surprendre d'une certaine façon, parce que les Hurricanes partent un peu comme favoris.
4: Tain.
6: Mais je vois pas pourquoi le Canadien serait pas capable de se mesurer à cette équipe-là.
4: Tiens, toi, vous l'aurez su en premier.
7: On n'a pas peur de l'ouragan.
4: Vous l'avez dit.
7: Exact.
4: Si vous doutiez, là, les doutes sont effacés. Pat, merci beaucoup. On te reparle avant le prochain match en semaine qui est lundi, mon chum. D'ici là, on se tient au courant. Prends bien soin de toi et bon match ce soir.
7: Salut, Vrio.
6: Parfait, bon match, profitez-en.
7: Bon match.
4: Salut, mon chum, toi aussi. Au revoir. Au retour, trois choses à savoir sur les Hurricanes. Et on a peut-être un petit concours, là. Un autre. J'aime ça vous gâter, un autre concours. Hein? On n'arrête pas.
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10: Tombe pas là-dedans, là.
11: Je te promets.
10: Non, arrête ça. Oh, accepte-toi ouais. tel que tu es. Ne va pas te faire planter des cheveux en Turquie. Ça se peut pas.
11: Non, mais j'ai des chums qui l'ont fait, puis honnêtement, super résultat, là. Ça se fait bien, là.
10: Ben non, mais acceptez-vous, les gars.
11: Non, mais moi je perdrai pas mes cheveux. Non.
10: C'est pas ça que je dis, là. Non. Tu te raseras le crâne.
11: Ça me tente pas.
10: Mais raser, pourquoi? Ben non, mais je veux dire, si jamais tu t'aimes pas ta calvitie... Ça se fait ça, les cheveux en Turquie. Là.
11: Est-ce qu'on peut en reparler demain? Ouais, s'il vous plaît.
23: Trois choses à savoir sur les Hurricanes, mon cher FX.
11: Ouais, aucune équipe n'a accordé moins de tirs que la Caroline en saison et en série aussi depuis le début, les gars. C'est compliqué d'obtenir des lancers contre la Caroline. Et ça explique aussi l'excellent pourcentage d'efficacité de Frédéric Anderson qui est à 950 depuis le début des séries.
7: 8 matchs, 8 victoires, 1.12 la moyenne de buts accordés par match. Et je veux pas vous créer des inquiétudes, là, c'est pas mon objectif. Mais premier match de cette première ronde contre les Sénateurs, il a accordé 0 but. Et premier match de la deuxième ronde contre les Flyers, il a accordé 0 but. Je pense que le Canadien va gagner ça ce soir, va marquer au moins 3 buts contre Frédéric Anderson, mais les statistiques sont là quand même. Il n'accorde pas beaucoup de buts, surtout dans les matchs numéro 1 des séries cette année. Les Hurricanes, c'est aussi un échec avancé. Qu'est-ce que...
23: Ben est brisé.
0: Est-ce qu'on peut en parler de Ben?
7: Poursuivons.
0: Excuse-moi.
7: Poursuivons.
23: FX, en terminant.
7: Un échec avant soutenu qui pourrait causer des problèmes aux Canadiens. On lance avec les Hurricanes. C'est tout le temps ça la stratégie. Ça augmente les statistiques avancées. On aime obtenir des lancers. On donne un très bon échec avant. Et en série, en moyenne, cette année, les gars, les Hurricanes ont lancé par match 34 fois au filet. Alors, Yacoub, là, il va en obtenir des lancers. Et ça commence dès ce soir à 20h. Soyez pas surpris que le Hurricanes double le Canadien au chapitre des lancers. Je le dis comme avertissement. Je connais notre ami Ben Roger à ma droite.
1: Voilà, le Canadien, il a 10 lancers après 2 périodes.
7: Oui, les Hurricanes, ça se peut qu'il en aille 25. C'est ça, les Hurricanes de la Caroline. On les a vus 3 fois cette année. Et dans les 2 derniers matchs, ils ont obtenu plus de 35 lancers. Alors, ce sont ça, les Hurricanes de la Caroline.
23: Peux-tu répéter ce qu'il dit?
7: Soyons sérieux.
0: Soyons sérieux.
7: Et dernier point pour vous.
0: Ouais.
7: 3 victoires en 3 matchs pour le Canadien cette saison.
23: Oui.
7: Combien de points pour Nick Suzuki pendant ces 3 matchs-là?
23: 5.
7: Combien de points pour Cole Caulfield pendant ces 5 matchs-là? Combien de points pour Juraj Slafkovský pendant ces 3 matchs-là?
23: 5.
7: Combien de points pour Ivan Demidov durant... 5. 5 points aussi pour Ivan Demidov.
0: Gardez les bains, allez.
7: Je vais essayer de tout faire.
23: Bon, ben merci FX, c'était bien le fun.
0: Étouffé dans ta lave.
23: Ça sera tout. Mais c'est quoi cette chronique-là? Ben pèse le piton, j'ai pas de mots. Lane Hudson, textez Lane Hudson, voilà. 514-790-0919. Mais pourquoi, Greg? Pourquoi? Qu'est-ce qu'il a gagné? 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
2: Flash. Match numéro 1 ce soir, c'est ce qui explique un peu la folie, la frénésie, la fébrilité dans ce studio. Canadien Hurricanes, 20h en Caroline, Harbour Jack Eye a fait de l'extra ce matin, ce qui indique que Jaden Trouble pourrait effectuer un retour dans l'alignement. Aucun changement à signaler en attaque. Le Canadien qui a gagné ses 3 matchs contre les Canes cette saison. Martin Saint-Louis qui a reconnu plus tôt aujourd'hui la culture d'organisation des Hurricanes.
22: Je pense côté culture, tu vois qu'il y a des similarités, tu sais, puis ça fait longtemps qu'il est au travail avec cette équipe-là. Fait que je pense que c'est signe qu'il est capable de convaincre ses joueurs, puis d'amener un environnement que les gars ils ont du fun. Côté match-up avec Rod, tu sais, c'est un gars qui a beaucoup d'expérience dans les séries comme joueur, comme entraîneur. C'est moi, c'est de contrôler, qu'est-ce que je peux contrôler. Puis c'est ça que je vais faire.
2: L'ami de tous, Bob Hartley et le locomotive de Yaroslav remportent la Coupe Gagarin.
24: Yaroslav
2: remporte la Coupe Gagarin. Ils ont gagné la série finale en 6 matchs en KHL. Deuxième titre pour Bob. Donc, grand gagnant de cette Coupe Gagarin. Tirage au sort pour Roland Garros a eu lieu ce matin. Félix Auger-Aliassime sera opposé à l'Allemand Daniel Hattmacher pour son premier match. Pour sa part, Victoria Hemboko affrontera la Tchèque de 20 ans, Nicola Burtunkova. Leila Fernandez lancera quant à elle les hostilités contre l'Américaine Alicia Parks. Le deuxième grand chelem de la saison, ça débute dimanche. Et finalement, dans l'anonymat quasi total, le Canada a signé une victoire in extremis face à la Norvège au championnat mondial de hockey. Mark Scheifele a complété son tour du chapeau pour permettre au Canada d'arracher un gain de 6-5 en prolongation. Point fixe, question du jour.
7: Quelle est votre prédiction finale de la série canadienne Hurricanes? Et la réponse la plus populaire, les gars? Le Canadien en 6 ou en 7 à 68% au sondage. On est confiant.
23: Le nombre de noms que Ben a mentionné dans son Sport Flash va avoir besoin de quelques minutes pour m'en remettre. Ça tombe bien, les manches de pas que ça mène dans quelques instants.
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4: Ça reste lourd pour la 50 direction est jusqu'à de la Vérendrye. La traversée des ponts qui est très au ralenti présentement en direction de Gatineau. 5 vers Ottawa, on est à partir de Saint-Joseph. Des Allumetières, le secteur des carrefours giratoires, on évite. L'approche du chemin Vanier est difficile également en direction nord. Pour atteindre l'avenue du pont par Saint-Joseph, très lent. Vous voyez quoi que ce soit, faites-nous signe par texto. 11007. 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
20: Oh, qu'on aime les jeudis pour le recevoir dans le show. Éric Fichaud, le Fish, comment ça va?
21: Hey, le Fish.
20: Salut, Éric.
22: Les boys, ça va extrêmement bien, vous autres?
20: Écoute, ça va très bien. On t'a vu à la télé, en plus, là, dans ton chandail des Saguenayens de Chicoutimi, en train de célébrer tout ça. Ça devait être des beaux moments, ça.
22: Oui, c'était le fun. Écoute, ça a rappelé beaucoup de souvenirs. La ville était endiablée. C'était vraiment... J'étais content pour l'organisation. J'étais content pour Yannick Jean, avec qui j'avais eu la chance de gagner. Puis... c'est toujours agréable de retourner dans ta ville junior où j'ai passé trois belles années, puis de voir l'engouement. Il y a autant de drapeaux des Saguenayens sur les autos que j'en vois ici à Montréal, là, du Canadien. C'est juste pour vous dire. J'ai même vu des drapeaux des Sagues dans le coin ici. Imaginez.
20: Ça, c'est bon, partout. Ça. C'est bon, si on aime ça. Ben oui, écoute, c'est une belle histoire que celle des Saguenayens. Puis ça commence demain. Non, eux autres, ils jouent samedi soir.
22: Samedi, je crois, oui. Ouais.
20: Samedi soir, on va commencer ce tournoi vers la Coupe Memorial. Merci, Fish. Mapper in Denver.
3: Hello, Mapper.
20: Comment ça va?
16: Hey, what's up, boys? Ça va bien, ça va bien. Tranquille, si. Il n'y a pas de drapeau de l'Avalanche qui se promène ses chars. Ça doit être culturel, cette affaire-là.
20: Non? Sens-tu que ça... La ville vibre un peu au rythme de l'Avalanche?
16: Je peux te dire qu'hier, elle a dévibré pas mal. Là, parce que c'était pas chic, là. Tu sais... Juste avant qu'il score, là, qu'il score, là, c'était plate. C'est pas compliqué. Là, après ça, ça les a réveillés, là, mais oh, hey, man, ça allait de nulle part, cette équipe-là. Puis là, je viens juste de finir la pratique, là. Ben relax, ben correct. T'sais, y a pas de panique, là, mais je pense qu'il y a bien du monde qui ont compris que c'était pas une balade dans le parc, là. C'est ça.
20: Ben écoute, c'est correct. Je pense que personne s'attendait à ce que l'Avalanche gagne cette série-là en 4 non plus, surtout quand...
16: Non, mais on a eu bien des en 5, par exemple, dans prédictions. Tu sais, c'est comme si tout le monde... c'est normal, ils sont bons en tabarouette, mais tout le monde voyait l'Avalanche tellement ailleurs que... Anyway...
20: Ouais, mais tu sais, les prédictions se sont faites. T'as raison dans ce que tu dis. Puis même, je suis le premier à dire que je voyais déjà l'Avalanche en finale de la Coupe Stanley... Mais ça, c'était avant qu'on sache que le général Cale Makar allait manquer match. Mais tu sais, tu peux pas tout blâmer non plus sur l'absence de Cale Makar non plus.
16: Ben non. Tu sais, je veux dire, c'est sûr que ça relance, ça fait mal, là, mais je veux dire, à un moment donné, les autres gars sont dans la Ligue nationale aussi, là, tu sais.
20: Oui, effectivement. Et ils ont... Ils ont toute une profondeur aussi dans cet alignement-là. Les gars, la série Canadien Hurricane, ça commence... Ce soir, on a hâte de voir ça. On va prendre Fish, ta prédiction. On a déjà celle de Mapper. Je pense qu'on lui a demandé trois fois depuis le début de la semaine. Mais Fish, on va prendre la tienne tantôt. Mais vous autres, si je vous posais la question, là, ça serait quoi vos combinaisons en attaque pour amorcer la série contre les Hurricanes pour le Canadien? Bien sûr. Fish.
22: Moi, je changerais pas ce qu'on a vu dans le match 7. Et ça veut dire que je garde Kapanen avec Bolduc et Dak. Ils ont pas joué beaucoup, surtout Kapanen, mais je trouvais qu'il y a eu, en première période, surtout, là, il y avait quelques bonnes chances. Et pour ce qui est du reste de l'alignement, le fait qu'on n'a pas voulu casser le premier trio avant, je vois pas pourquoi Martin le ferait là. Il va redonner une chance à ces trois gars-là de produire à 5 contre 5. Puis, moi, j'aime beaucoup Evans actuellement. Je trouve qu'il joue du très, très bon hockey. Demidov commence à retrouver ses moyens. Et New Hook, ben, c'est la belle surprise. Donc, pour le premier match, moi, je garderais ça identique.
20: Mapper?
16: Bon, je suis avec Fish. Moi, je sais pas pourquoi j'aurais aimé ça un petit Gallagher. Là, ça arrivera pas de toute évidence, là, mais je sais pas. Tu sais, allumer le feu un peu, je sais pas.
22: Tu l'aimes, ton Gallagher. Je vais dire de quoi. Les feux qu'il fait, ils s'éteignent rapidement en
16: Fish,
22: tout respect.
16: Je veux dire, on parle de gars qui joue moins que 5 minutes qu'il remplace, tu sais. Je sais pas.
22: Mais ça veut pas dire qu'on le verra pas.
20: Ben,
22: ça, c'est sûr.
20: Une fois que tu vas avoir peut-être perdu dans cette, tu sais, je sais pas, là, tu perds deux matchs dans série. Là,
3: t'as besoin d'une étincelle.
20: Tu ramènes un Brandon Gallagher, effectivement. T'sais, si t'as besoin d'une étincelle, un peu comme ça a été le cas avec le Lightning, puis il avait très bien fait dans ces circonstances-là.
22: Ouais. Mais, moi, il y a des gars que j'aimerais voir. Tu sais, on parle d'alignement, puis oui, c'est clair que le temps de jeu, puis là, ben le temps de jeu va être extrêmement important, les gars, avec la route, la feuille de route du Canadien, là, ils ont joué 14 matchs. Suzuki a joué, écoute, des minutes, puis c'est correct, là, je comprends, là, mais moi, j'aimerais avoir un Zachary Bolduc jouer pas mal plus que ça. Je pense que non seulement il en donne, mais il mérite de jouer plus que ça.
20: D'accord avec toi là-dessus, effectivement. Pour moi, ça a été une surprise, surtout suite à son début de match, là, qu'on l'ait pas vu davantage. Jouer contre
3: Mais dans ce cas-ci, Fish, est-ce que t'aimerais le voir changer de combinaison en attaque ou c'est juste de mettre le trio un peu plus souvent sur la patinoire dans le cas de Bolduc?
22: Ça, c'est une bonne question. C'est que la phrase, il n'y a pas vraiment d'option. La seule option, on pourrait le monter sur le trio avec Dano Anderson au pire.
3: Oui, c'est vrai.
22: Tu sais, Texier, il y a eu des moments, mais j'aime plus encore l'implication de Bolduc que Texier, si tu me donnes le choix, là.
20: On a parlé aussi des extras qui ont patiné tantôt. Jack Eye patinait avec les extras. Et compte tenu de l'échec avant rapide des Hurricanes, êtes-vous d'accord avec la décision de faire jouer Struble au lieu de Jack Eye dans ce premier match? Mapper?
17: Ben, tu sais, moi, de ce côté-là, j'aurais pas nécessairement fait de changement parce que ça va bien, mais en même temps, on en a déjà parlé. Struble, Jack Eyes, sans dire que c'est 4,30 sous pour une pièce, ils vont t'apporter essentiellement la même chose côté charge de travail. Quoique j'ai l'impression que Struble va jouer plus de minutes que ce qu'on a vu Jack Eyes dans le dernier match. Mais moi, je vois pas une si grosse différence. Fait que rendu là, c'est peut-être pas une mauvaise idée de garder l'autre sharp un peu. Puis, fait que, tu sais, pour moi, je suis pas en train de dire que c'est irrelevant là, comme changement, mais je pense pas que c'est ça qui va avoir un impact sur le résultat du match. Fait que moi, je suis bien correct avec ça.
22: Je vais vous dire de quoi. Jouer plus que Jacky dans l'arrêt match pour Struble, c'est pas bien ben dur. Il va porter une gourde d'eau à Dobesh, il revient à le battre.
3: Ouais, c'est ça.
22: C'est
17: ça doit être top, pareil.
22: C'est un match 7, puis le contexte faisant en sorte que, bon, Martin, écoute, on peut pas critiquer Martin. On n'avait pas dit qu'il coupe pas assez son banc, mais là, il l'a fait.
3: Ouais, puis on a fait la même chose chez les Sabres aussi. Le sixième défenseur a pas beaucoup joué dans le match numéro 7. Là.
22: Exactement. Ouais,
20: match numéro 6 non plus, là. Jack Eye n'a pas bien joué, là.
22: Non, puis d'ailleurs, on fait beaucoup de séries, là. Il y a beaucoup d'équipes, c'est comme ça, là. C'est un peu normal, surtout quand t'es rendu. Mais la réalité, c'est que, oui, c'est, moi, je pense, une bonne décision parce que Struble a quand même, je pense qu'il est en mesure peut-être de faire une meilleure relance. Il fait ses jeux un peu plus vite que Jack Eye, même si Jack Eye, dans les circonstances, a pas mal fait. Parce que je vais vous le dire, les boys de les Hurricanes, ça arrive pas mal plus vite qu'on pense.
3: Exact.
22: Je pense que les Canadiens vont le réaliser dans les premières minutes aussi, là.
20: Mais, Mapper, vas-y donc. Ah, excuse-moi, t'as répondu. On s'en va à la prochaine question. La longue pause des Hurricanes. On l'a dit, ça fait 12
17: ça
20: jours.
17: Ça t'a marqué, ma réponse.
20: Oui, ça m'a marqué. J'aime ça. Non, mais j'aime ça quand vous êtes pas d'accord sur des sujets. Celle-là, vous êtes d'accord, mais moi, je suis pas d'accord avec vous autres. Je vais avoir votre théorie, puis on en discutera ensemble, mais ça fait 12 jours que les Hurricanes ont pas joué, là. Est-ce que, selon vous, il y a un certain petit avantage qu'on peut voir pour les Canadiens suite à cette pause-là? Oh. Mapper.
17: J'ai repensé à la question tantôt.
3: Oui.
17: Je peux pas croire que 12 jours, ça n'a pas un impact. Je veux dire, c'est énorme. Là, on parle de quasiment 2 semaines que tu étais dans le tapis, même si ça s'est fini en 4. Là, je veux dire, l'émotion était dans le tapis. Là, tu retombes flat comme flat, il se passe rien.
20: J'ai
17: de l'autre côté.
20: Dirais, comme de la pisse dans l'assiette.
17: Hey man, je te jure, j'ai voulu le dire, puis là, je me suis dit, ouais, tu sais, c'est peut-être pas approprié, m'a laissé ça à Gilbert, ces affaires-là, mais
20: viens
17: oui.
20: De le faire, je l'ai cité.
17: C'est ça. Mais j'ai de la misère à croire que ça n'a pas d'impact, puis j'ai hâte d'entendre Fish là-dessus, parce que t'as été un joueur, tu sais, Michel Therrien parlait toujours de la fameuse switch. Fait que tu peux pas passer de là, côté émotion, à flat, à on vient là. Fait que j'ose penser, je pense qu'il y a peut-être un petit quelque chose pour les Canadiens. Par contre, j'en parlais évidemment, je posais la question au gars de l'Avalanche puis des Golden Knights hier, parce que ça a été une semaine, tu sais, fait que c'est beaucoup moins. Mais il disait, tu sais, à un moment donné, tu sais, il faut que tu reviennes sur la glace, là, parce que sinon tu peux t'en aller dans une direction qui est pas le niveau d'émotion que tu as besoin en séries éliminatoires, surtout en troisième ronde de série. Fait que, je pense que le plus gros défi est du côté des Hurricanes, côté émotion. Mais encore là, c'est va se passer telle affaire, puis on va se dire, ah ben ça a été un avantage pour telle équipe. T'sais. Fait que j'ai bien de la misère, mais tu connais les athlètes professionnels, eux autres, ils essaient toujours de rendre ça comme si c'était ça changeait rien, là, ça faisait rien pour eux.
20: Fish?
22: 12 jours, peut-être, mais 11, non. Les gars, écoute, je comprends un peu son point. La seule affaire, c'est que c'est des gars qui ont déjà joué en demi-finale avant. Ils ont quand même un groupe de joueurs qui fait longtemps qu'ils sont ensemble avec le même coach. Je pense que ça peut-être les aider. Moi, les gars, le joueur, je pense que ça peut avoir le plus gros impact, l'inactivité, c'est Frédéric Anderson. De tous les joueurs. parce qu'un attaquant, oui, défenseur, oui, mais pas tant que ça. Le gardien, les boys, lui, il perd son rythme. Moi, je pense sincèrement que l'impact peut être plus grand sur le gardien. Et ça, ça serait majeur pour le Canadien si c'est le cas, là.
20: Ben, effectivement, mais tu sais, quand tu parles du niveau d'émotion, tu sais, Fish, tu peux me dire si je suis complètement dans le champ gauche, là, puis t'aurais le droit parce que t'as fait partie des équipes de la Ligue nationale, puis pas moi, dont dernière nouvelle, là. La dernière fois que j'ai regardé, je me suis pas retrouvé dans un vestiaire comme ça, puis de jouer en série. Mais, tu sais, le Canadien a été testé en 7 matchs, 2 fois, arrive avec les émotions encore dans le tapis, peut-être bourré de confiance également. T'as une autre équipe qui est pleine de confiance aussi, mais qui sont pas nécessairement déliés les jambes, là, t'sais. Pis ça, on l'a vu au retour des Olympiques, notamment, là, t'sais, qu'il y a eu quelques équipes qui, t'sais, ton premier match, oh, c'est pas la même affaire, là, t'sais, ça fait un petit bout qu'on est arrêté, là.
22: Ouais, écoute. On va le voir rapidement, mais tu sais, je veux dire, il y a quand même, en Caroline, là, ça serait faux de dire que, bon, c'est plate et tout ça, là. Il y a quand même de l'ambiance, il y a un gros tailgate, c'est comme ça a déjà été. Moi, j'aurais de la misère à croire que les joueurs vont arriver en demi-finale, puis parce que, tu sais, l'exemple que tu donnes, je le comprends, mais quand tu reviens, t'es au mois de février. Là, t'arrives, t'es en demi-finale. Moi, je pense que la Switch, elle revient rapidement. On va le voir, mais tant mieux si le Canadien peut profiter peut-être des premières minutes en attendant que les Canes se remettent dedans pour peut-être justement les mettre vraiment sur les talons. Moi, c'est ça que je pense qu'il n'a pas été assez fait de la part des Sens et des Flyers. Même si les Sénateurs, je dois dire qu'ils ont peut-être perdu en 4, mais c'est pas mal plus serré qu'on pense cette série-là. Il est arrivé des événements qui ont fait en sorte que ça s'est rendu en 4, mais... Il y a eu des moments que les Hurricanes étaient sur les talons. Ils sont battables, là. Et ça se fait, d'ailleurs.
3: Puis vous me direz que, bon, le Canadien n'a pas l'expérience des Panthers dans les dernières années, mais je suis allé voir l'an dernier. Les Hurricanes avaient eu 6 jours de repos entre la deuxième ronde contre les Capitals de Washington, qu'ils avaient vaincu en 5 matchs, avant d'affronter les Panthers, qui s'étaient rendus à la limite contre les Maple Leafs. Les Panthers avaient joué 2 jours avant. Et les Panthers ont gagné le premier match 5-2, le deuxième 5-0 en Caroline.
20: Hey.
3: Mais là... Ça veut rien dire, là. Il y a une différence quand même entre 12 et 5 et 6 jours de congé, mais hey, quand wow. même, quand même.
20: Hey!
17: Ah, c'est dur de c'est tellement dur de créer des certitudes, puis c'est sûr que c'est une statistique super intéressante. En fait, c'est pas une stat, c'est un fait qui est super intéressant. Mais Caroline, moi, j'ai de la misère à tirer des conclusions comme évidentes, là, tu sais, comme peut-être que je divague un peu, mais tu sais, après le match numéro 5, là, tout le monde dit fini cette série-là contre les Sabres. Finalement, ça a été proche en Titi. Là. Fait que tu sais, la seule certitude, c'est qu'il n'y a rien de certain.
20: Ben un peu, c'est tellement des mots philosophiques que tu viens de nous dire là que je pense que je vais aller prendre 2 minutes m'en remettre.
17: Tant que t'as besoin, c'est normal.
20: Oh, ouais,
22: Confucius,
20: je vais réfléchir à tout ça et méditer là-dessus. On vous revient avec les manges de Puck. Des questions sur le match de ce soir. Ça sent bien, ce sera pas long.
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11: Juste avant qu'on entre dans nos dernières questions pour nos mangeux de Puck sur le début de cette série Canadiens Hurricanes, juste un petit mot pour féliciter notre très bon ami Bob Hartley qui vient encore plus d'entrer dans la légende avec un autre titre. T'allais gagner avec le Locomotive de Yaroslavl, un autre Coupe Gagarin.
12: Une deuxième pour Bob.
11: Pas de problème. Pas de problème.
13: Il gagne partout.
11: Incroyable. On vient de lui envoyer un petit message et on regardera pour lui parler dans les prochains jours également. Mais voilà que Bob Hartley est allé chercher à ski. Là, c'est vrai, là, il est à la retraite. C'est sa dernière année de coaching. Il est allé chercher un titre et va pouvoir profiter de sa retraite pour de vrai. Les gars, quelle est la plus grande force du Canadien qui lui sera utile contre les Hurricanes dès ce soir? Fish.
13: Ta vitesse d'exécution. Pour moi, c'est vraiment ça qu'on va, on va devoir exploiter. Contre les Hurricanes, qui jouent un jeu très rapide, là. Tu sais, l'échec avant, c'est peut-être les meilleurs dans la ligue. Ils sortent la rondelle vite. Mais le Canadien, vous savez quoi? Ils sont capables d'être vite aussi. Ils sont capables d'avoir, cette relance-là. Ils sont capables d'avoir une exécution. Et quand je dis que les Hurricanes, tu peux les mettre sur les talons, ça va être comme ça, je pense, qu'on va être en mesure de gagner. Ça sera pas de frapper plus qu'eux autres, ça sera pas... Je pense que les Hurricanes, c'est l'équipe qui ne donne pas beaucoup de chances gratuites. Ça veut pas dire qu'ils font jamais d'erreur, mais faut que tu travailles pour les avoir, tes chances. C'est pas des gars qui font des revirements. T'sais, on va avoir moins d'erreurs que ce qu'on a vu contre les Sabres de Buffalo. Mais la façon, justement, d'aller chercher des chances, c'est d'être en mesure de les mettre sur les talons, ces gars-là. Puis je pense, il n'y a pas personne qui aime ça jouer dans sa zone, les boys. Fait que c'est ça qu'on doit faire du côté du Canadien.
12: Moi, j'ai changé ma réponse, les boys.
11: Ouais,
12: parce que j'écoutais Jared Bednar tantôt, puis il y a un clash qui est spectaculaire entre Jared Bednar et Martin Saint-Louis. Bednar, c'est un gars qui est super structuré, qui est calme, qui est monotone, qui est... Puis, tu sais, lui, il disait, mettons, moi, je fais pas de speech, là, moi, je lui donne les points à faire, qu'est-ce qu'on doit travailler, puis je les laisse aller, tu sais. Puis là, je me disais, dans le fond, là, en tout cas, je pense que ce qui fait une grosse différence présentement chez le Canadien, c'est ce qui se passe dans le vestiaire, la passion, tu sais. Ils sont vraiment, ils ont créé une genre de bulle, là, que, tu sais, Martin Saint-Louis entretient à coup de speech mémorable. Puis on le voit, tu sais, puis nous autres, on a accès, le public, à une petite partie de cette émotion-là. Mais j'ai l'impression que il est arrivé de quoi dans ce vestiaire-là, une passion, puis tu mélanges avec la jeunesse, puis la fougue, puis l'innocence, l'insouciance, là. Mais je pense que c'est ça qui fait la différence chez le Canadien présentement.
11: Ben, c'est très bien dit, mais un peu.
12: Merci beaucoup.
13: La naïveté.
12: La naïveté,
11: c'est bon.
12: C'est le mot que je cherchais.
13: Je suis là pour toi.
12: T'es allé à l'école, Fish, merci.
11: Exact. Ça paraît. Hey, les gars, sur une échelle de 1 à 10, là, quelle importance donnez-vous justement à cette expérience-là que les Hurricanes ont en série? C'est pas leur premier barbecue, c'est pas leur premier carré d'os non plus. Vous allez dire qu'ils ont gagné un seul match à leurs 4 dernières présences en carré d'os, mais quand même, Fish.
13: On va dire 7 parce qu'on a tellement parlé d'expérience depuis le premier match et la première ronde et on a vu rapidement que ça prend pas mal plus que ça. La raison que je donne un pointage quand même élevé, c'est que pour ce que tu viens de dire, Craig, c'est vraiment par rapport au fait qu'on a perdu de quoi? C'est 3 fois en demi-finale, donc deux reins solides, là. On n'a pas été dans le coup. Donc, j'ose croire que cette expérience-là va nous servir pour cette ronde-ci. Mais je suis convaincu que on disait peut-être la même chose la deuxième fois qu'on s'est rendu en demi-finale et la troisième fois.
12: C'est ça.
13: c'est ça l'affaire.
12: Je me demande, rendu là, est-ce que c'est même pas un genre de petite épine dans le pied que tu dis tabarouette, hey, faut pas que ça arrive encore, je le sais pas, mais moi, pour répondre à la question, j'ai mis un 5 parce que je pense que oui, c'est un facteur, mais tu sais, à un moment donné, quand tu mets trop d'importance à un facteur en particulier, c'est que t'oublies le reste. Fait que oui, l'expérience, puis je l'ai vu hier dans le match, là, justement, à Vegas, c'est un groupe qui a quand même beaucoup d'expérience. On va me dire qu'il y en a beaucoup de l'autre côté aussi, là, mais encore là, tu sais, moi, je me suis toujours dit, mettons, puis là, on revient de loin. Quand je jouais au golf, je me disais, c'est-tu mieux le talent ou l'expérience? J'ai toujours pensé que le talent, à la fin de la journée, allait gagner. Fait que je me dis encore la même affaire. Fait que oui, l'expérience, c'est le fun, mais le talent, tu peux pas battre ça.
11: C'est bien dit, mais un peu, hein. Fallait que.
12: Ouais.
11: T'as hâte de jouer avec
12: dans mes souvenirs d'enfance. J'ai hâte de taquiner la petite blanche, je te mentirais pas.
11: C'est bon.
13: Hey, c'était impressionnant de voir le manque d'oxygène en montagne, ce que ça te fait, mais après, c'est bon pour toi.
11: Ouais, c'est cette version-là, montagneuse de Mapper.
12: Tout doux.
11: J'haïs pas ça. Il y a Zen Ben hier, là. C'est Mapper qui est dans son mode zen. J'aime ça.
12: Je m'en vais m'allumer une sèche tantôt en regardant les montagnes. Sèche café, la même main.
11: Les montagnes au loin. La même main, hein. C'est important, ça. Oui. Avec tes petites lunettes.
12: Puis t'exprimes par le nez.
11: Beau comme un cœur.
14: Aïe, aïe.
11: Hey, justement, les gars, écoutez, dernière question. Prédiction pour le match de ce soir. Puis après ça, j'en ai une petite, justement, sur Cale Makar. Qui, selon vous, l'emporte entre le Canadien et les Hurricanes en levée de rideau?

0: plus reposé. J'ai l'impression que ça va vraiment. Tu sais, c'est vraiment un grind, là, les séries. Et le repos, pour moi, il n'y a rien de plus important que ça. Je donne avantage aux 15, entre autres,
1: Ouais.
0: à cause de ça.
1: Rest is a weapon, c'est pas ça
0: Ouais.
1: qui avait fait péter les plombs à
2: C'était Pierre Dorion qui avait pas aimé
1: Pierre
2: ça
1: Dorion,
2: parce que
1: c'est ça.
2: Guy Boucher en parlait souvent.
1: Il dit, si j'entends ça une autre fois, je pète un plomb.
2: Le plus, c'est que c'est tellement drôle de se souvenir de tout ça, de Pierre Dorion. Je pense que Pierre Dorion, c'est l'homme le plus gentil que j'ai jamais rencontré dans ma vie. Je le
1: Oh,
2: vois
1: t'as
2: même pas
1: peur.
2: commencer à se fâcher.
1: Pas passer de temps avec fiche, toi. Ça, c'est gentil. Non. Hey, mais là, moi, j'ai décidé de changer ma réponse.
2: Ah ouais?
1: Canadien.
2: Ah.
1: Canadien va l'emporter ce soir. Puis, ils vont surprendre le monde du hockey.
3: Et
1: Ce soir.
3: la carte cachée de la série, c'est Alex Newhook, hein, ma peur? C'est ça?
1: Hey, man. Hey, penses-tu que m'a changé une. J'ai l'air d'un génie présentement, là, comme. J'ai changé beau-frère pour génie.
2: T'as pas l'air d'un génie, t'es un génie. Hey les gars, rapidement, dernière question avant que Mapper s'en aille continuer de humer l'air des montagnes, justement. Si Kel McCarr vient pas au jeu, est-ce que les carottes pourraient être cuites pour l'avalanche, selon vous?
1: Je vais prendre la pole, puis la réponse c'est oui, puis on l'a vu hier. Tu sais, dans la il y a beaucoup de talent du côté de l'avalanche, puis mais écoute. La relance, là, c'était le jour et la nuit, puis les minutes qu'il va gruger sur le power play, puis sur le piqué, tu peux pas remplacer ça. Tu peux pas remplacer ça. Puis là, tantôt, justement, là, il vient de dire qu'on va y aller au jour le jour. C'est ce que Bednar vient de dire. Fait que à
0: Ça
1: suivre
0: veut
1: de
0: dire
1: même.
0: qu'il n'est pas là.
1: Écoute, tu sais, de la façon que les gars parlent, comme Malinsky. Avant le match hier, il avait comme dit une phrase, une tournure de phrase qui laissait paraître qu'il sera pas là, puis je l'écoutais tantôt encore, puis il l'a pas dit, mais tabarouette, c'est ça. J'ai hâte de voir, mais pour moi, ça, c'est ce qui va changer la série au complet, c'est Cale Makar.
0: 100% d'accord. Tu sais, la réalité, les gars, c'est ils ont eu quoi, 8 jours de congé d'avalanche, puis il est pas là match 1. Fait que c'est
3: Non,
0: quand
3: c'est
0: même
3: ça.
0: grave, là. Tu sais, c'est pas une affaire qu'ils ont eu 2 jours comme le Canadien, puis ça repart. Fait que pour qu'il ne soit pas dans l'alignement, c'est quand même majeur. Mais hier, pour moi, c'est flagrant. Tu sais, on va dire, ils ont beaucoup de profondeur, mais ils ont juste un Cale Makar.
3: C'est
0: C'est
3: ce
0: ça,
3: que
0: la
3: j'allais dire,
0: réalité.
3: moi.
0: Ah, et Malinsky, hier, qui a fait son possible, mais le but d'Auden, c'est lui qui s'est bloqué le
1: Ben
0: tir.
1: ouais.
0: Ça serait jamais arrivé si ça avait été Cale Makar. Un
1: Exact.
0: exemple, là. Et c'est un but de moins qu'on marque quand Makar n'est pas là. Fait qu'hier, je pense que c'est le match pour moi.
3: Perdre McCarr, c'est pire que perdre MacKinnon chez l'Avalanche.
0: 100%. 100%. Tu peux pas rappeler. Parce qu'il joue plus à la
3: Exact.
0: base.
3: Ouais, il est
0: Fait que
3: bon.
0: déjà là, pour moi, l'impact est encore plus grand.
3: Il est
0: Il est
3: encore
0: bon
3: plus de
0: sans
3: profondeur à
0: mentionner.
3: l'attaque. On espère qu'il revienne en tout cas pour l'Avalanche. Merci beaucoup, messieurs. Bon match ce soir et on se reparle demain.
1: Salut tout le
0: Salut
1: monde.
0: les
3: Salut les
0: boys.
3: gars. Salut
0: Bye-bye.
3: les boys.
1: Salut.
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5: Ça se poursuit l'heure de pointe avec la 5 en direction d'Ottawa à partir de boulevard du Casino, 50 en direction est avant Saint-Louis. À traverser des ponts, ça s'améliore, mais quand même, on garde du jaune en direction de Gatineau, des allumetières, le secteur des carrefours giratoires qui est à éviter, l'approche du chemin Vanier en direction nord aussi. Saint-Joseph pour atteindre l'avenue du pont, ce n'est pas un raccourci. Autre chose, 11007 par texto. 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
4: Dans notre playbook présenté par Bet99.net, mon cher FX, tu avais bien vu le but du capitaine de l'Avalanche.
5: Gabriel Landeskog.
4: Non, c'est Landeskog.
5: Landeskog.
4: Voilà. Ils te l'ont dit pendant
5: C'est vrai, t'as raison, la prononciation des joueurs suédois.
4: Mais... dans mon côté, j'avais vu la bonne affaire aussi.
5: Oui, aussi.
4: Les Dodgers allaient l'emporter par 2 points.
5: Oui.
4: Quelle est ta cote favorite sur bet99.net ce soir?
5: Vous connaissez les Hurricanes de la Caroline. C'est une équipe qui lance énormément au filet. Moyenne de 33 lancés vers le filet adverse depuis le début des séries. Le over-under des arrêts de Jakub Dobesch est à 28.5. Je prends en haut. En haut de 28.5 arrêts, alors 29 arrêts et plus pour Jakub Dobesch ce soir. Ce sera une soirée occupée pour le Cerber du Canadien. Je m'attends à beaucoup de lancers de la part des Hurricanes. Et beaucoup d'arrêts.
4: Hey, c'est de l'arrêt en tas, ça.
5: Oui, monsieur.
4: En tas.
5: Oui, monsieur.
4: Plus de 5.5 buts au total dans le match ce soir.
5: J'ai hésité entre les deux. Très bon. La cote est à 1.80 aussi?
4: 3. 1.80. 3.
5: Parfait.
4: Ne recris pas dans le micro.
5: Non, ça va. J'ai plus envie.
4: Non?
5: Non.
4: C'était très bien fait.
5: Je me suis calmé.
4: Oui, oui, mais c'était très bien fait.
5: C'est parfait.
4: Là, on s'en va en avant-match. Donc,
5: ah non, inquiète-toi pas. On recrinque la machine. Oui, ça repart. Là.
4: C'est une petite accalmie.
5: Mais oui, il faut.
4: De quelques minutes seulement.
5: Seulement.
4: Merci, FX. 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
4: 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On s'en va joindre tout de suite notre chum Renaud Lavoie avant de passer 100% avant-match canadien.
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7: Ah ouais, non, mon Renaud, ouais.
8: Salut, mon Renaud.
7: Ça va, mon Ren?
8: Salut, mon Ren.
9: On est fixé ou on l'est pas?
7: Aïe, aïe, aïe.
8: Ah ça ouais, part.
7: Mets de la moutarde, mon Ren. Let's go.
8: Ah ouais, on connaît son corps par cœur, hein?
7: Ouais.
9: M'a dire de quoi, là, aujourd'hui, c'est une des belles journées de l'année. On va se le dire, là, d'être capable d'avoir une journée ensoleillée, fraîche, avec un match de hockey ce soir.
7: Oh,
9: écoute, c'est bien belle fun, 2021, là, mais on est à un autre niveau.
7: Ah, c'est
9: aujourd'hui,
7: pas la même
9: là.
7: Affaire, c'est ça.
9: Non. Non, les gens peuvent aller dans le building, ouais. Peuvent célébrer, peuvent regarder tout ça en famille sans se faire dire, évidemment, qu'il y a des restrictions. Il n'y en a aucune restriction. Ça veut dire, ayez du fun.
7: Hey, ouais.
9: Profitez de la journée et de la soirée.
7: Hey, dis-moi donc, Renaud, pendant que je t'ai, là, une question comme ça, c'est une amie, c'est vraiment une amie de Grimbay, ouais. Qui part de Grimbay, qui fait de l'anxiété à côté, elle, OK? Elle part de Grimbay samedi, puis elle vient voir Zaz. La chanteuse française qui est au Centre Bell samedi soir.
8: T'as déjà perdu Ren, je pense.
7: OK. Mais elle se demandait si elle devait avoir peur, parce qu'il va y avoir quand même, ils vont tenir, même s'il y a un spectacle dans le Centre Bell à l'extérieur, ils vont tenir des infrastructures pour présenter le match, hein, Renaud?
9: Oui, écoute. Ça, c'est une bonne question. Je sais qu'il y a un watch party, là. Je m'excuse.
7: Ça, c'est clair.
9: Là.
7: C'est clair.
9: Ça, c'est clair. Est-ce qu'il est à l'intérieur? S'il y a un spectacle à l'intérieur, ça
7: m'étonnerait. Non, il est pas à l'intérieur. Il y a un show.
9: Il va être à l'extérieur.
7: C'est ça.
9: Donc, j'ai vu ça passer hier, entre autres. Est-ce que ça va être à cet endroit-là? Est-ce que c'est automatiquement au Centre Bell? Je n'ai pas la réponse à cette question. Mais je dirais à ton ami qui fait de l'anxiété de prendre ça relax, mais arrive tôt au
7: Arrive
9: Centre Bell.
7: Pas le choix.
9: Arrive tôt. C'est la solution.
7: Ils vont sortir du show dans l'euphorie là, si le Canadien gagne.
9: Ben, le match n'a peut-être pas terminé.
7: Ouais, c'est ça.
9: Ça, c'est l'autre chose. Okay. Là. Ce sont des matchs qui se terminent quand même relativement tard. Moi, je dirais à ton ami pour son anxiété... Arrive vers 17h, stationne-toi, va souper, va voir ton spectacle, puis bye-bye.
8: Petite consommation.
7: On va manger un petit hot dog. Là, prendre le REM, parce que, sincèrement, non pas le REN, mais le REM.
9: Non. Parlant de ça, là, Greg, qu'as-tu pensé des Golden Knights hier?
10: Écoute, Renaud, je m'incline devant... Là, t'as la main haute.
8: Avez-vous réglé ça hors d'onde, finalement, non?
10: Non, j'en ai pas
8: de réglage de compte.
10: Non, mais écoute, ça me dérange pas. Moi, un lunch, regarde.
9: On est capable de vivre avec ça.
10: Où est-ce que Ren voudra? Ça me dérange pas. Là, ça fait assez longtemps que je veux lunch avec, de toute façon. Il y a pas de trouble avec ça. Pas de trouble. Mais écoute, je pense que en levée de rideau de cette façon-là, mais en même temps, je sais pas si t'es d'accord avec moi, même si Kyle McCarr peut pas revenir dans le prochain match, c'est peut-être une des meilleures affaires qui pouvait arriver à l'Avalanche, là. T'sais, OK. Ben, va falloir que vous arriviez dans la série, boys, là. En même temps que tout le monde. Vous êtes pas déjà rendu en finale de la Coupe.
9: Écoute, Kyle McCarr, il a donné combien de mises en échec depuis le début des séries, selon toi?
8: Oh, c'est une méchante bonne question.
10: Ben, ça doit pas être beaucoup.
9: Zéro.
10: Il y en a plus reçu qu'il y en a donné.
9: Oui, il a donné aucune mise en échec. Ça veut dire que ce gars-là, peu importe comment il revient, OK? Puis, écoute, s'il y a plein de partisans de l'Avalanche qui nous écoutent, Il y a plein de partisans de Kyle McCarr qui nous écoutent. On ne peut que souhaiter que du bien. Mais peu importe comment il va revenir, attendez-vous pas à revoir le même Kyle McCarr, là. Et ça se peut pas, c'est impossible. La blessure, me dit-on, est quand même sévère, là. Donc, si on a décidé après autant de journées de repos.
8: Exact.
9: Imaginez, lui dire, écoute, tu peux pas jouer. Parce qu'à quelque part, là, ça devient problématique. Et je pense que pour cette équipe-là, c'est problématique. Tu sais, je regardais le corps défensif, comment on joue et tout ça. C'est correct, là, mais c'est pas à niveau non plus, là, présentement. On a donné beaucoup de surnombre. Je sais pas trop comment on a joué du côté d'Avalanche. Ça aurait pu être un résultat beaucoup plus à l'avantage des Golden Knights. C'est sûr qu'on a un bon gardien, etc. Mais écoute, le prochain match pour l'Avalanche, là, c'est soudainement leur match de l'année pour eux, là. Ils peuvent pas s'en aller à Vegas tirant de l'arrière 2-0 dans la série.
10: Non, c'est sûr. En même temps, s'il y a une équipe qui est capable de revenir, c'est bien oui. L'Avalanche du Colorado, mais je suis d'accord avec toi. Tu veux au moins aller chercher un match à la maison pour égaliser cette série-là. Est-ce que en ce moment, je suis vraiment nerveux pour l'Avalanche? Écoute, on en a déjà eu une ici à Montréal qui nous rend assez nerveux. Là.
9: Mais
10: je serais pas surpris qu'à la fin de la saison de l'Avalanche, on nous annonce que Kyle McCarr doit être opéré. Ça fait longtemps, là. C'est pas la première fois qu'il deal avec une blessure, puis il revient tout le temps. Il a manqué, c'est pas la dernière saison, c'est l'autre d'avant là, qui a manqué.
8: Ouais, il a jamais disputé une saison complète.
10: C'est ça, il a manqué, il est revenu, puis c'est tout le temps à la même place. Puis là, ça semble qu'on dirait que ça a lâché, là.
9: Complètement. Puis écoute, c'est on pourrait même dire, OK, là, que c'est le meilleur joueur de la Ligue nationale. Oui, il y en a d'excellents, là. Nathan MacKinnon, Connor McDavid, tu sais, la liste est longue des très, très bons joueurs dans la Ligue nationale. Mais Kyle McCarr, comme défenseur, c'est un autre niveau. Tu sais, il va gagner le trophée Norris cette année. C'est vraiment un autre niveau, là, d'athlète. Donc, quand tu perds ce joueur-là, même si tu as une très bonne équipe, imaginez deux petites secondes, là. Enlever Lane Hudson du Canadien, t'as encore une bonne équipe, mais ce n'est pas la même équipe. Ça, je peux te le garantir.
10: Non, c'est sûr. Et tu sais, quand ils ont gagné la Coupe en 2022, je les mélange tout le temps. Je vais bien finir par l'apprendre par cœur. Je me souviens plus si c'est MacKinnon ou si c'est Landeskog. On y a posé la question, c'est quoi la clé de gagner la Coupe? Il a répondu, c'est facile, trouve-toi un Kyle McCarr. Mais devinez quoi? Il n'y en a pas d'autres.
9: Non, il n'y en a pas d'autres. C'est la beauté de la chose. Puis je te dirais quelque chose. Lane Hudson n'est pas loin de ça, les gars. Ouais. Il n'est pas loin. C'est un joueur qui transforme une formation. C'est un joueur qui est capable de changer beaucoup de choses sur la patinoire. Il est différent de Kyle McCarr, tout le monde est d'accord avec ça. Mais ça reste quand même un joueur qui l'enlève de la formation des Canadiens. Est-ce que les Canadiens sont aujourd'hui en troisième ronde? Bonne question.
8: Mais c'est similaire un peu la situation aux Canadiens. Je veux dire, Lane Hudson est au Canadien, ce que McCarr est à l'Avalanche du Colorado.
9: T'as-tu compris? C'est la même chose.
8: C'est exactement ça, là.
9: Point final. C'est la meilleure façon de le résumer.
8: Je pense que la plus grosse perte pour l'Avalanche aurait été McCarr en série, c'est arrivé. Pour le Canadien, je pense que la plus grosse perte serait de perdre un défenseur comme Lane Hudson, qui est ton joueur le plus utile, à mon avis, depuis le début des séries.
10: Mais c'est un
8: autre débat.
10: Mais je peux pas croire.
9: C'est un autre débat, puis on pourrait dire Dobesch aussi. Ouais. Mais écoute, c'est quoi? Si c'est ça le vrai débat qu'on va avoir plus tard, là, dans le mois de mai, peut-être juin, m'en dire de quoi, ça va être un maudit beau débat à voir.
10: Ouais. Et je peux pas croire qu'il est encore signé pour, son contrat commence l'année prochaine. En plus, à 8,85 millions. Dans pas long, on va dire que c'est
8: 2033, 2034.
10: Le plus gros vol de la ligue, ou le plus gros, non, pas vol, Ben va pogner nerf, le plus gros rabais de la ligue.
8: Ouais, bien dit.
10: C'est, sera pas long avant qu'on pense à quel, mais quand on va signer à combien. Ça sera une discussion pour plus tard, Renaud, là, parce que là, on est jour d'un match, là. Mais quand la saison sera finie, là, combien va-t-il signer? J'ai bien hâte de voir ça. Il va mériter chacun des dollars de son contrat en plus. Ça c'est certain.
9: Aucun doute.
10: Je te demande, c'est quoi le plus gros défi des Canadiens ce soir, Renaud? Tu nous dis quoi?
9: Ben, moi, j'ai adoré aujourd'hui ce que Martin Saint-Louis a dit dans son point de presse. Le plus gros défi des Canadiens, c'est très simple, c'est que on doit être capable d'amener l'émotion qu'on avait dans la série face au Sabres de Buffalo, dans le match numéro 7, puis d'amener ça dans le match de ce soir. Parce que Martin Saint-Louis parlait justement de la difficulté que les Canadiens ont eue dans le premier match de la série face aux Sabres de Buffalo. Ça a mis l'équipe un peu dans le coin, ça, parce qu'on a été forcé de gagner deux matchs de suite. Ça, c'était une évidence là, que pour les Canadiens de Montréal, en perdant le premier match, il fallait que tu reprennes le contrôle de la série en gagnant deux matchs de suite. C'est pas facile à faire, comme vous le savez, les gars. Alors, on a été en mesure de le faire, puis Martin Saint-Louis insistait sur le fait que quand tu perds le premier match d'une série, ça, tu te places dans une position qui est extrêmement difficile. Et moi, là où je comprends ce que Martin Saint-Louis nous dit, moi, je n'ai pas cette inquiétude-là pour le match de ce soir. Puis je sais qu'on en a parlé ensemble, mais je veux quand même le répéter. Gagne le match numéro 7 face au Lightning de Tampa Bay, OK? Tu décides de rester une journée de plus à Tampa pour t'entraîner la veille du match numéro 1 à Tampa. Quand je dis le match numéro 1 qui était contre les Sabres de Buffalo, mais la veille, t'es encore à Tampa en train de pratiquer. Là, faut que tu joues un match à Buffalo le lendemain. Je m'excuse, mais selon moi, la problématique pour le premier match face aux Sabres, elle est là. C'est pas de la faute des Canadiens de Montréal. On a décidé de faire des changements, de profiter un peu plus de la Floride au lieu d'aller à Buffalo. J'ai pas de problème avec ça. Tout le monde, tout être humain normal aurait pris la même décision. Ça reste que c'est dur après ça de partir la machine rapidement. Je pense que ça va être beaucoup plus facile pour les Canadiens de partir la machine aujourd'hui. Pourquoi? Parce qu'on est revenu à Montréal après le 7e match, immédiatement après la rencontre. On a passé du temps en famille. On a pratiqué au Centre Bell une fois, évidemment, avant de prendre l'avion hier pour s'en aller du côté du Raleigh. Et selon moi, je me mets dans la tête des joueurs, dans la tête de tout le monde. T'es beaucoup plus business aujourd'hui que tu l'étais la journée du match numéro 1 à Buffalo, où tu avais encore, là, si tu veux, là, des vapeurs, des relents là, de tout ce qui s'est passé les jours après précédents, mais après la victoire face au Lightning.
10: Donc là, tu es en train de nous dire que le Canadien pourrait sortir victorieux de ce duel d'entrée de jeu, le match numéro 1, parce qu'à date, là, tout le monde nous dit « Whoop, là, celle-là s'en va. »
8: Du côté des Hurricanes.
10: Ah ouais, ouais.
9: Ah ouais, hein? Écoute bien, là, si les Canadiens gagnent ce soir, là, imagine comment ils ont un avantage, je peux dire, marqué sur les Hurricanes, parce que là, ça va se mettre à buzzer en tabarouette là-bas. Là. Premièrement, qui prend vraiment les Canadiens au sérieux? Même si on nous dit que c'est une bonne équipe, etc., il n'y a personne chez les Hurricanes qui prend vraiment cette équipe-là au sérieux, je peux vous le garantir. Deuxièmement, le point qui est plus important, si les Hurricanes perdent ce soir, là, ça va partir encore dans tous les sens en disant, coudonc, vous, là, vous arrivez en troisième ronde, en finale d'association, vous n'êtes pas capable de gagner, là. Toujours la même histoire. Puis en plus de ça, ça serait une cinquième défaite de suite face aux Canadiens. Je veux dire, les trois de cette année, plus le dernier match de la dernière saison, qui était au Centre Bell, si ma mémoire est bonne.
8: Oui, c'est le dernier ça de l'année, dire, ça, le club B des Hurricanes.
9: Bon, voilà. OK, puis je comprends que les Hurricanes avaient habillé personne, mais ça change rien. En réalité, t'es encore... C'est le même résultat, tu n'as pas gagné face aux Canadiens depuis déjà un bon bout. Ça veut dire qu'à partir de ce moment-là, tu es dans la tête des joueurs des Hurricanes qui non seulement se posent la question « Comment ça, on n'est pas capable de battre le Canadien? » Mais en plus, le fameux narratif « Coudonc, qu'est-ce qui se passe avec nous autres en finale d'association? » Tu sais, ça devient une problématique mentale.
8: Tu crées un doute.
9: Tu n'as pas le choix de vivre avec. Tu crées le doute. La journée que tu crées le doute dans la tête d'un club de hockey, de contre qui tu joues en série, c'est la journée que tu gagnes la série. Ça, faut que ça commence ce soir parce qu'ils ont, les Canadiens, là, devant eux, une situation qui est très, très difficile à avoir. De gagner le premier match face au Lightning, bof, le Lightning est déjà passé à travers tout ça. Tu sais, de gagner deux matchs de suite face aux Sabres, les Sabres, c'est juste qu'ils étaient juste contents d'être là, en plus, là, deuxième ronde. Mais, quand je pense aux Hurricanes, eux autres, ils ont une pression, les gars, là. Vous n'avez aucune idée de la pression qu'il y a sur les épaules des dirigeants, du groupe d'entraîneurs et des joueurs. Eux autres peuvent pas revivre ce qu'ils ont vécu dans les dernières années. Alors, ils n'ont pas le choix. Et c'est là où les Canadiens doivent leur enfoncer ça dans le fond de la gorge.
10: Le pied sur le gaz, Renaud. Le pied dans le fond. Let's go!
8: Les deux dernières fois.
9: Ouais. Oui, vas-y.
8: Les deux dernières fois qu'une équipe a une pause de plus de 10 jours en séries éliminatoires avant d'affronter un prochain adversaire dans la ronde suivante. Les Bruins en 2019 qui attendaient les Blues de Saint-Louis, ils ont perdu cette série-là en 7 matchs. Et les Mighty Ducks de Jean-Sébastien Giguère en 2003, qui avait gagné la série en 4-0 contre le Minnesota, attendaient les Devils du New Jersey pour la grande finale de la Coupe Stanley. C'était inclinant cette match.
9: Oui, puis écoute...
8: Pas gage de succès d'avoir du repos, là.
9: Non, puis les scénarios, on peut les faire, les refaire, les défaire. Les Canadiens, c'est une jeune équipe. C'est une équipe qui est en pleine ascension, OK? C'est une équipe qui est en train de faire des dommages dans la Ligue nationale de hockey. Puis la situation dont on parle aujourd'hui, là, de gagner le match de ce soir puis de semer le doute, c'est très, très rare que tu es capable d'avoir ça dans une série. Très, très rare, parce que c'est... Comment tu connais jamais évidemment les scénarios des équipes que tu affrontes là. Ouais. Mais le scénario de ce soir, on le connaît. On connaît pas le résultat final. Mais si les Canadiens gagnent, je peux te garantir que c'est quoi le scénario des 24-48 prochaines heures. Ça sera pas le fun du côté des Hurricanes de Caroline, je peux vous le garantir.
10: Et puis si tu veux, c'est parfait ça. Regarde, tu dis que personne prend le Canadien au sérieux. C'est parfait.
8: Si tu peux semer le doute dans la tête de Frédéric Anderson dès le match numéro 1,
10: tu réserves le traitement à Alex Lyon. T'sais. Là, on n'est pas en train de rêver. C'est un souhait, là, tu te dis. Ce serait pas pire. T'sais. 3 buts en 3 tirs. Teins-toi. On se reparle.
9: Oui.
10: Hello. Hello.
9: Ça serait quelque chose, comme disait Mario Lemieux.
10: Hey, Renaud, quelque bon chose. Match ce soir, mon cher ami. On regarde ça dès 20h. C'est un peu tard, mais on va être là. On va le regarder.
9: Hey, sais-tu quoi? On se repose d'ici ce temps-là. On relaxe.
8: Oui.
9: Puis on prend de grandes respirations. Hey, on peut même faire un petit dodo de début de soirée. Hein?
10: Ah ouais, ouais.
9: C'est possible, ça.
10: Oui, pour toi, oui. FX puis moi, on finit à 7. Ouais. Fait que non. Mais on te le souhaite, Renaud. Toi, tu peux.
9: C'est ça. Ben, je ne sais pas. Aujourd'hui, je vais dire de quoi je suis craqué. Ça n'a aucun bon sens.
8: Tant mieux. Tant mieux.
10: C'est aucun bon ça, mon Ren. Passe une belle soirée puis on se reparle demain.
8: Salut, Renaud.
9: Salut tout le monde. À demain puis bon match ce soir.
10: À toi aussi.
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1: Ça se poursuit, l'heure de pointe, avec la 5 en direction d'Ottawa à partir de boulevard du Casino, 50 en direction est avant Saint-Louis. La traversée des ponts, ça s'améliore, mais quand même, on garde du jaune en direction de Gatineau, des allumetières, le secteur des carrefours giratoires qui est à éviter, l'approche du chemin Vanier en direction nord aussi. Saint-Joseph pour atteindre l'avenue du pont, ce n'est pas un raccourci. Autre chose, 11007 par texto. 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